0: mots. Une marche blanche sera d'ailleurs organisée dimanche après-midi, 15h à Fleurance, annonce la mairie. D'autres rassemblements sont déjà annoncés. Lundi, 19h, devant les tribunaux français et le ministère de la Justice. Une affaire qui prend de l'ampleur, puisque dans la soirée, on a appris le dépôt d'une nouvelle plainte, jeudi à Saint-Brieuc, dans les Côtes-d'Armor, contre Jérôme Barella, toujours présumé innocent, plainte pour viol, qui remonterait à 2023. C'est lorsque sa photo est sortie dans la presse que l'enfant de 11 ans aurait reconnu le père de deux fillettes. Dans le reste de l'actualité, Vladimir Poutine qui refuse de rencontrer Volodymyr Zelensky tant qu'un accord de paix n'est pas négocié. C'est pourtant ce que réclamait le président ukrainien qui estime que son homologue choisit encore la guerre. Volodymyr Zelensky qui rencontrera dimanche à Londres Emmanuel Macron, Keir Starmer, le premier ministre britannique et Friedrich Merz, le chancelier allemand. Au menu des discussions, selon l'Elysée, le soutien à l'Ukraine et le renforcement de la pression sur l'effort de guerre russe. C'est une première depuis près de 2 ans. Le Bitcoin dégringole. Il est tombé ce vendredi sous le seuil symbolique des 60 000 $ avant de légèrement remonter, soit une valeur divisée par 2 depuis l'automne dernier. À Roland-Garros, on connaît maintenant le nom des deux hommes qui disputeront la finale dimanche. Alexander Zverev qui rêve d'un premier titre dans un tournoi majeur et l'Italien Flavio Cobolli qui a bénéficié du forfait de Matteo Arnaldi, victime d'un virus. Chez les dames, la finale, c'est ce samedi à 15h entre la jeune russe Mira Andreeva, 19 ans, et Maya Shvalinska, première joueuse issue des qualifications à accéder à la finale du tournoi Porte d'Auteuil. Et puis en foot, la belle opération pour les Françaises, victoire 2-0 contre la Pologne à l'occasion de la 5e journée des phases de groupe en vue d'une qualification pour le Mondial 2027 au Brésil. La météo avec l'arrivée d'une nouvelle perturbation pluvieuse, elle va traverser la moitié nord, d'ouest en est, avec des rafales de vent jusqu'à 80 km/h sur les côtes de la Manche, plus au sud du soleil. Les températures 8 à 15 degrés le matin, 16 à 26 l'après-midi, jusqu'à 27 degrés à Grenoble. Les courses, c'est à Vincennes, départ 15h15. Dominique Cordier vous conseille de jouer le 8, le 14, le 11, le 12, le 2, le 6 et le 4. L'outsider de RTL, c'est le 2, Moonwalk d'Eripré.
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3: Bonsoir. Alors je l'ai dit, je l'ai même écrit. Je ne ferai sans doute pas ce métier sans l'homme qui est à ma droite. Dans ma campagne heureuse, j'ai un jour croisé la voie de l'énergumène. Alors ça va vous paraître terriblement banal si vous aussi, hein, vous avez croisé cet homme, mais moi, il a changé ma vie. Sans le vouloir, sans même le savoir, ni me connaître, évidemment, ça, c'est la magie de la radio. Et puis, des années après, 1998, en haut de ce si bel escalier de la rue Bayard, qui je vois ? Francis Zégut, qui m'accueille comme un grand frère, qu'il est devenu. Francis qui a débuté la radio il y a 50 ans dans cette belle maison qui s'appelle RTL. Je pouvais pas passer à côté de ça. Bonsoir, mon grand frère.
4: Bonsoir, mon petit frère.
3: Ça va?
4: Oui, ça va. Écoute, je suis arrivé il y a pas très longtemps et je repars tout à l'heure sur ma côte ouest, que tu connais bien sûr. 50 ans, ça fait un bout de chemin de radio, toujours à la même adresse en fin de compte. Et j'ai fait 25 ans sur RTL, donc on va parler de ces 25 ans-là. Oui. Et puis on fera un truc sur RTL2
3: j'espère.
4: À la rentrée. Ouais. Pour les 25 années suivantes. Ouais.
3: Et qui sont les deux radios que nous partageons, Francis et moi, puisque nous sommes les deux à avoir travaillé sur les deux radios. Francis, tu fais partie de l'histoire de cette radio RTL. Est-ce que tu te rends compte que ta voix, ce que je disais est vrai, c'est-à-dire ta voix a accompagné des générations entières, les gens te le disent, mais quand tu le faisais, tu te rendais compte de l'impact de ça?
4: Non, je m'en rends compte maintenant parce que je fais plein de petites fêtes à droite à gauche, ouais. Des signatures pour les BD, etc. Et les gens ont 35, 60 ans, viennent me voir en me disant « Putain, tu te souviens ? Merci, j'avais un petit poste avec un petit écouteur filaire
3: ouais, ouais.
4: Et je m'étais pas trop fort parce que sur ça, j'allais me faire engueuler par les parents. Il fallait que j'aille à l'école le lendemain. » Ils ont tous le même discours. Et ceux d'RTL avec Ongo Tango et ceux maintenant qui ont 35, 40, 45 d'RTL 2 parce que ça
3: avec
4: fait...
3: Avec Pop Rock Station.
4: Avec Pop Rock Station, effectivement.
3: Ouais. Alors, Zec, tu te souviens, il y a 50 ans, tu vas nous le raconter, été 1976, un été de canicule, il y a un pote à toi qui te demande de remplacer quelqu'un au standard de l'émission de Max Meynier. Les routiers sont sympas.
4: Alors, ça s'est passé comme ça, tout simplement. Ce pote, il a un nom, il s'appelle Michel Delgado, je m'en suis souvenu. Il est devenu réalisateur ensuite de cinéma, il a fait La Vengeance d'une Blonde.
5: Ouais.
4: Donc c'est lui, on habitait pas côte à côte, mais dans la même commune. On était une bande de potes et il m'a dit, voilà, écoute, je me casse en vacances, est-ce que tu veux me remplacer? J'étais au chômage à l'époque. Je dis, super, je vais pouvoir mettre un peu de sauce tomate dans les pâtes. Donc j'ai dit ok. Alors c'est j'ai découvert la radio que j'écoutais depuis très longtemps, puisque mes premiers souvenirs de radio remontent à la fin des années 50 quand j'étais placé dans une famille et que j'écoutais Salut les copains sur Europe 1.
5: Ouais.
4: Et c'était une vraie fenêtre qui m'amenait des couleurs dans la vie que j'avais,
5: bah ouais,
4: qui était pas terrible. Donc ensuite j'ai écouté José Arthur, le Pop Club sur France Inter, j'ai écouté Loup-Garou, j'ai écouté pas mal de choses, et là je me retrouvais dans la position je vais voir comment ça se fabrique, parce que j'écoute des trucs qui me plaisent, ça me fait rêver, il y a des gens qui parlent bien, qui sont drôles, qui ont une culture, mais comment ça se fait? Donc le standard des routiers sont sympas. Ça a été une double école. Premièrement, voir comment ça se fabriquait. Max Meynier, pour ça, ça a été une inspiration, parce que tu lui donnais un caillou à Meynier et il faisait 3 heures. Donc,
5: c'est vrai, ah oui,
4: ouais, incroyable, incroyable.
5: Ouais, ouais.
4: Et donc, il y avait un réalisateur avec lui qui s'appelait Jean-Pierre Raymond. Et j'ai découvert tout ça, je passais du temps en studio, et la deuxième manière d'apprendre, c'était le standard.
5: Alors, en 1979, là, tu deviens un peu proche de Max Meynier, qui t'embarque couvrir le premier Paris-Dakar avec Christian Boudas, technicien à bord d'un Toyota Land Cruiser. Je te propose d'écouter ça.
6: Le premier rallye Paris-Dakar s'est terminé hier par la victoire du jeune motard orléanais de 22 ans, Cyril Neveu, sur Yamaha XT500. Max Meynier, qui a participé pour nous à toutes les péripéties de ce rallye, peut maintenant dresser un bilan.
7: L'organisation n'était pas parfaite, c'est la première fois que ce rallye a lieu et on a beau tout prévoir à l'avance, lorsqu'on est sur le terrain, eh bien en pratique, c'est très loin de la théorie. C'est la même chose pour les concurrents qui prévoient tout avant de partir, mais lorsqu'ils sont face aux difficultés, il y a vraiment des choses auxquelles on n'a pas songé. D'autre part, il faut quand même mettre un petit peu en exergue la légèreté de certains concurrents qui ont oublié que c'était un rallye. Il y a pas mal de gars qui se sont lancés dans cette aventure, un petit peu comme ils se lanceraient dans un raid et non pas dans un rallye, en ne voyant pas ou en ne voulant pas voir les difficultés qui les attendraient. En partant du principe, on s'en sortira toujours. Vous savez, la piste est impitoyable. Le désert, c'est comme la montagne, c'est comme la mer, ça ne pardonne pas. Et si on prend trop de liberté avec la piste, eh bien, ça se retourne contre vous. Alors, je crois que vraiment, les attaques sont un petit peu trop lourdes contre l'organisation. C'était une épreuve excessivement difficile, il y avait de grandes difficultés, c'était l'aventure avec un grand A, et je crois que les gars qui n'étaient pas préparés à cette aventure, eh bien, en ont effectivement beaucoup pâti.
5: Qu'est-ce que tu gardes comme souvenir de ça, Francis?
4: Je garde des souvenirs de dur, effectivement. Ça a été un peu difficile, parce que chaque rôle est un peu déterminé au départ, et puis, comme Max le disait très bien, quand t'es sur le terrain, ça change, il faut évoluer. Donc moi, j'ai jamais vu l'assistance de la bagnole, de la Toyota, qu'on avait pris chez Fougerousse, qui préparait toutes les Toyota pour le Dakar. Donc j'ai jamais vu l'assistance, donc j'ai passé beaucoup de temps sous la bagnole à regarder si ça allait, si ça allait pas, si ça fuitait, le filtre à air, etc. Et puis dans la bagnole, comme il y avait de très longues étapes, ils avaient monté un réservoir d'essence de 350 litres derrière les deux sièges conducteur et passager, et moi j'étais assis dessus, tu vois. Ça maintenant, c'est plus possible au niveau de la sécurité. Je me disais,
5: t'as passé le Dakar assis le cul sur une bombe.
4: Ouais, j'y pensais pas trop, mais avec le recul, c'était une vraie bombe, quoi.
5: Ouais.
4: Tu vois, s'il y avait une étincelle ou un accident, on était tous partis très haut, quoi. Donc,
5: t'es ouf.

0: La flotte monte, monte, monte, et j'avais de la flotte. Heureusement, on avait un snorkel sur le côté qui permettait, tu vois, au moteur de fonctionner.
1: Ouais.
0: Mais j'ai eu de l'eau jusque là, tu vois, jusqu'au volant, jusqu'au volant. Et à un moment, j'ai roulé sur un caillou, ça a fait hop, j'ai dit putain, je vais basculer. Et bim, je suis revenu et je suis passé, quoi.
1: Allez, je propose une page de pub, on revient avec Zag, et là on va parler de musique après. Mais il y a eu le Dakar, et il y a eu aussi des fameux routiers sont sympas. Tonton Zag fête ses 50 ans de carrière sur RTL.
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0: content ici à RTL pour Francis Zégut. Alors on est toujours en 1979, à la rentrée après ce Dakar, il y a un nouveau programme qui est créé sur RTL, WRTL. Richard Roger Crécher et Raymond Castan, qui sont les patrons, reviennent des États-Unis avec une idée, créer un week-end rock sur RTL, WRTL. On propose de travailler aux côtés de Jean-Bernard Hébé pour Poste Restante. Et la raison pour laquelle il y a I Will Follow, on va revenir sur ton travail de programmateur, c'est ce que tu vas faire, mais la raison pour laquelle on écoute cette chanson de U2, c'est qu'en fait c'est toi qui lui as fait découvrir à Jean-Bernard.
1: Écoute, comme Jean-Pierre Raymond pour Les Routiers sont sympas, ça a été un peu une révélation pour moi, la radio et la communication et la transmission de la musique. C'est que j'avais acheté Crisis, What Crisis de Supertramp.
2: Ouais.
1: Il y avait un morceau qui s'appelait Sister Moonshine dedans, sorti en 75. Je l'ai amené à Jean-Pierre Raymond et il a écouté. Il me dit, putain, c'est super, je le passe ce soir. Donc, pour moi qui suis un fan de musique, j'achète un disque, je fais écouter un mec, il met sur une platine, qui met la tête de lecture, et ça part sur des milliers de gens.
0: Des millions à l'époque de RTL.
1: Oui, gros carton pour Max Meynier, bien sûr. Et donc, ça a été une sorte de révélation. Et ça s'est reproduit avec Hébé, effectivement, mais j'ai toujours... Je vivais dans une piole où il y avait un lit par terre et tous les murs étaient recouverts de vinyle. Donc je connaissais les pochettes, les titres, la durée des morceaux, comment ça attaquait, la durée de l'intro, la fin, si c'était cut ou chanté, qui avait fait la pochette, les ingénieurs du son. Je connaissais tout ça par cœur et je ne savais pas, mais ça allait me servir plus tard. Et j'ai continué à acheter... des disques et des vinyles à l'époque. J'ai commencé par Gévaudan, c'était Boulevard Saint-Germain, où je passais mon samedi à écouter des vinyles. Il y a eu Clémentine, et ici, pas loin, il y a eu Lido Musique et Chandisque, et ouais. Après, le Virgin Megastore. Donc, inutile de dire que j'ai passé du temps, et j'ai claqué du pognon, j'aurais pu m'acheter une belle maison avec ce que j'ai balancé là-dedans. Et il me voyait toujours arriver avec un sac en plastique avec des vinyles dedans. Je suis allé acheter des vinyles à Chandisque. J'ai encore l'étiquette sur le vinyle, même s'il est un peu bouffé parce qu'il est resté à la cave, un peu l'humidité. Et pareil que pour Raymond, j'écoute le disque chez moi, je me dis, putain, Will Follow, là, le premier morceau de la FASA, c'est terrible. Je l'amène à Hébé, il écoute et me dit, je le passe dans Poste Restante, programme-le. Et voilà, si tu veux, ça a été...
0: Parce que ton premier travail, au fond, c'est... Alors, on a parlé du standard de la musique, mais ça va être de ton premier vrai travail dans la musique, ça va être d'aider Jean-Bernard à la programmation musicale.
1: Absolument, absolument. J'ai fait la prog de Poste Restante un an et demi, ouais.
0: Tout ça nous emmène en 1980. Alors là, 80, c'est une année importante parce que ça va être

0: On va parler d'ACDC, bien sûr, mais on va surtout parler de Wango Tango. Alors, Wango Tango, à un moment, arrive ce style de musique, le hard rock et la direction d'RTL, qui était vraiment toujours avec un coup d'avance, décide qu'il faut faire une émission. Et il y a plein de gens qui vont maqueter. Lorraine Bracco, actrice américaine, à l'époque, elle était mannequin, DJ.
1: Ouais. Elle a été le psy dans Les Sopranos.
0: Ah oui?
1: Oui, putain,
0: c'est
1: ouais,
0: elle. Pareil,
1: oui,
0: hein.
1: Oui. Elle était fiancée avec Farran, d'ailleurs.
0: Ah ok, Dominique Farran, voilà, qui était un des animateurs de WRTL. Ouais. Laurent Ruquier va faire aussi des essais.
1: Oui, il avait 14-15 ans, donc c'était un peu jeune, mais il a fait des essais. Ouais.
0: Et toi, tu fais un essai pour une émission de hard rock.
1: Que dire? J'ai pris 3 disques de métal, et dès le départ, j'ai hurlé comme j'ai hurlé pendant 10 ans, fin de compte, dans Wango Tango. C'était une bande dessinée avec du métal autour, c'était un peu les bidochons, tu vois, de Binet, où il y avait Bobonne, Gros Rougeau, et le chien méchant, et le camping des flots bleus, etc. Donc oui, je me suis commis, et je ne sais pas ce qui s'est passé dans l'espace-temps. Ils ont décidé de me laisser essayer en le 8 août 1980, Wango Tango. Tout le monde avait un vendredi soir entre 23h et minuit. Et à la fin...
0: Ah, c'était une maquette carrément, en
1: ouais,
0: direct.
1: Oui, c'était une maquette en direct.
0: Ah ouais, c'était pas une maquette enregistrée.
1: Non, c'est en direct. Hein.
0: Ok.
1: Ah oui, c'était en direct. Donc j'ai fait ça. À la rentrée, la grille a repris un petit peu son cours normal. Et il y avait tellement de demandes sur le genre. ACDC, dont a passé Hells Bells, était sorti en juillet 81 et ça se vendait mais par centaines de milliers. La tournée était complète, plus d'autres groupes qui arrivaient d'Angleterre comme Maiden, Saxon, Def Leppard, etc. Donc, ce qui fait que le 16 janvier 81, j'ai repris tous les vendredis soirs Wango Tango, le Rock'n'Roll Turbo. Ça a tellement marché que j'ai fait vendredi et dimanche, et qu'après j'ai fait tous les jours de la semaine. Je remplaçais Max Meynier pendant ses vacances pour les routiers, et pendant qu'il était malade, et j'enchaînais Wango Tango juste derrière, le temps de remonter les micros, de mettre à fond, et c'était parti.
0: Écoutez.
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0: tu te rends compte que t'as un...
1: Non, mais je sais. Je me suis commis dans des choses innommables.
0: Mais c'est génial.
1: Oui, mais non, mais je... elle est d'époque, celle-là, hein.
0: Ah oui, là, c'est... Et surtout, on a gardé les pubs, parce que c'est vraiment...
1: Ouais, les pubs. C'était grandes ondes, là, encore.
0: C'était, ouais.
1: C'est pas la FM.
0: Ouais. C'était pas encore la FM, parce que c'était début de l'année 80, donc tu vois, la FM avait pas encore été ouverte.
1: Elle
0: va y arriver un peu tard. Donc là, t'es sur les grandes ondes, mais c'est fou, parce que vous refabriquiez vos pubs. Enfin, vous aviez une liberté folle.
1: C'était de la radio. J'ai envie de dire, voilà quoi, tu vois, à partir de 1995, tout s'est un peu formaté, entre guillemets, mais c'est vrai qu'on avait une liberté totale de la prog, de la mise en onde, des pubs, des jingles, le générique de Wongo Tango, je sais pas si tu veux le passer un peu plus tard, où il y a Ted Nugent et Billy Idol dedans, c'est Jean-Pierre Cancien qui a fait ça.
0: Ouais. Il y avait deux réals qui travaillaient avec toi. Il y avait Bernard Menegoudier et Jean-Pierre Cancien qui t'ont beaucoup suivi, en fait.
1: Oui. Bah, tout le temps, hein.
0: Ouais.
1: Tout le temps.
0: Et ça, c'était un espèce de mash-up qu'avait fait Jean-Pierre Cancien à l'époque.
1: Oui, mais il avait beaucoup bossé dessus parce que Ted Nugent, dont Hebe était parti faire une interview, il a demandé à Ted Nugent de faire des jingles vocaux et donc il les a ramenés à la maison et les cris qu'on entend au départ, c'est Ted Nugent lui-même. Et donc à partir de là, on a fabriqué, Cancien, Jean-Pierre, a fabriqué ce générique qui est toujours ma sonnerie de téléphone.
0: Et là, ça va devenir... une décennie pour toi,
1: ouais.
0: Une décennie un peu folle, c'est-à-dire que c'est les années 80, tu vas les passer à exploser les oreilles de tout le monde à la radio. Comment tu les as vécues de l'intérieur, toi, tonton ?
1: Bah, ça a été un moment fantastique, tu vois. Il y a deux, trois émissions, on en parlera plus tard, qui ont jalonné cette longue carrière de 50 ans, où en gros tango, ça a été 10 ans de furie, mais 10 ans en même temps de créativité. Tu vois, moi j'ai souvent, et encore maintenant, lui regarder les films avec Audiard, et j'adorais le style d'Audiard avec ses phrases à la con, et j'essayais dans Wongo Tango de refaire des choses qui ressemblaient un petit peu.
0: Juste un dernier truc, après on va faire une page de pub, mais juste, tu travailles debout,
1: ouais.
0: Il y avait un micro gauche, un micro droite,
1: ouais.
0: Et comment tu fais pour tenir physiquement à hurler, parce que c'est hyper dur de hurler.
1: Alors écoute, j'ai appris à hurler avec le bide, c'est une sorte de technique des chanteurs d'opéra,
0: ouais.
1: Donc j'ai pas fait de l'opéra, j'ai fait du métal, j'ai hurlé dans le micro, donc voilà, parce que si tu hurles avec la gorge, au bout de 10 minutes, c'est fini quoi, donc j'ai appris tout seul à hurler avec le bide, quoi, et à raconter des histoires de folie dans Wongo Tango 80-90, quoi.
0: Et les punchlines géniales, on en parlait tout à l'heure, juste celles, les petits graisseux, ça sort d'où?
1: Alors, Lussa, bande de petits graisseuses, bande de petits graisseux. Lussa, bande de petits graisseuses, bande de petits graisseux. Alors ça, ça remonte aux années 50, avec des rockers, qui avait des blousons en cuir et du pento, de la brillantine,
0: ouais.
1: les griseurs, voilà, griseurs. Donc ça vient de là, c'était un peu rock'n'roll et voilà, c'est venu comme ça. J'en ai balancé dans les cages à miel.
0: Ah oui.
1: Alors les cages à miel, je tiens à porter une petite précision, c'est que c'est une expression argotique des la fin des années 60. Dans les banlieues parisiennes, on parlait un peu le verlan et on tripotait un petit peu les mots pour le plus grand plaisir. Et donc, ça vient un peu de là, quoi.
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0: Alors Francis Zégut, c'est Wongo Tango, on l'évoquait tout à l'heure. On est obligé d'être un peu elliptique, hein, pour parler de tout ce que t'as fait dans ces 25 premières années de ta carrière ici à RTL. Et à l'époque, c'était rue Bayard. Il faut absolument que vous écoutiez cette archive-là de Tina Turner, invitée de Francis Zégut. Ça respire la musique.
4: Quel superbe morceau.
0: Je vous signale, si vous êtes de l'autre côté de la boîte à tonnerre du transistor, hein, si vous avez envie de poser une petite question à Tina Turner par l'intermédiaire du Minitel, vous composez le 3615, code d'accès RTL, jusqu'à 21h. Si vous avez envie de poser une question à Tina Turner, Dominique, on pourrait peut-être demander, comme sur cet album de Tina Turner, figurer le Let's Stay Together, la reprise d'Al Green. Bon, est-ce qu'elle a peut-être une explication pourquoi le morceau de d'Al Green, qui est un superbe morceau, elle le chante très bien, n'est pas venu le tube What's Love Got to Do with It?
5: Do you know, I think it made it, but I think it just didn't get the recognition of making it. I think that Let's Stay Together is what and why the album is still moving. Now, my answer to that is that how that happened is I was doing a tour for Europe. I needed a single to promote the tour. And Martin Weir had wanted to produce the album Private Dancer.
4: Can you just sing the first three notes of
5: Let's Say It Again?
4: Yeah. Remember how it goes?
5: Hold on, just a second. Let me think about it now. So in love with you. I was in love at the time. Whatever you want to do. Is all right with me. Is that good?
0: Alors, ça, c'est pas du rock'n'roll turbo, ça. Hein, ça repeint pas le béton en couleur.
4: La série, c'est vous, je sais pas, mais nous, on fait du rock.
0: Et nous, on fait du rock'n'roll avec Tina Turner. C'est bête tout de même, hein. Une heure, ça passe très très vite. On aurait bien passé la nuit avec Tina Turner.
4: Non, mais Tina revient demain, de toute façon. You're coming back tomorrow, right?
5: I had a great time.
4: Tina, bon, merci, elle a dit qu'elle était ravie tout le temps qu'elle a passé avec nous. Tina, can you say something in French, like, have you ever been in love with a Frenchman? Est-ce que tu as déjà été amoureux d'un Français?
5: Come on. It sounds wonderful to be in love with a Frenchman.
4: What would you say to him? Qu'est-ce que tu lui dirais à un Français dans tout ça?
5: Amouré? Bon, good night, it's good night. No, I don't want to say good night. I want to say, no. They're trying to put words in my mouth. I don't know yet. I have to. It depends on the man.
4: Ça dépend de l'homme. Ça dépend de l'homme.
5: But I'm learning the language. Forget it.
4: Okay. Elle apprend. C'est sûr. So next time, this will be done all in French. Okay. Promise.
5: Oh, that's a commitment, isn't it? Guess I better get my instructor, huh?
4: No problem, we'll be here.
5: Okay.
0: Bye bye Tina.
4: Goodbye. Tina, merci.
0: On revient très vite, elle est la bienvenue. Hein. Excusez-nous, à tout à l'heure.
6: WLTL. Ça c'est ouf, t'avais et c'est pas la seule, hein, on a pris Tina parce qu'on avait Tina sous la main, mais t'avais toutes les superstars une heure dans l'émission.
1: On a eu beaucoup de monde, et puis on a fait des concerts aussi, hein. Tu le sais puisque t'en as présenté après.
6: Ouais. Concert d'un soir, c'est toi qui as créé.
1: Ouais. Concert d'un soir. On a fait un concert avec Genesis dans le grand studio. On a fait On a fait un concert avec Bon Jovi. Ouais, on a fait beaucoup de choses.
6: C'était assez dingue. Je voulais aussi parler de tous ces groupes que t'as. Alors ACDC, oui, mais c'était déjà un peu là quand t'es arrivé. Mais par exemple des groupes comme Metallica, c'est toi qui nous les fait découvrir en France.
1: Alors Metallica, on m'a jeté des cailloux parce que.
6: Aujourd'hui, c'est un des plus grands groupes du monde. Hein.
1: Oui, mais je sais bien. Donc comme quoi j'avais les oreilles et je les ai encore, même si j'ai acouphènes sur le côté gauche. Metallica, j'ai acheté les disques comme. J'achetais tous mes disques à l'époque que je passais à l'antenne et j'ai trouvé ça formidable. Donc j'ai passé. Ça en a surpris certains qui étaient plus habitués à du hard rock classique, du heavy, du glam, tu vois, des choses comme ça. Parce que la manière de jouer les accords était beaucoup plus speed, thrash comme ça s'appelait, ouais. Même si ça a évolué maintenant. Donc voilà, c'était un pari, c'était des oreilles et ça a fonctionné effectivement. Ouais. Et alors j'ai une petite anecdote. Quand ils ont sorti le premier coffret du premier album, qui a un gros coffret énorme comme ça. Il y a à l'intérieur des CD, des photos, etc. Et il y a un double vinyle à l'intérieur qui est en fait un vinyle qu'a enregistré RTL parce que au mois de février 1984, on est à Ballard, il y a Venom, donc qui est à la tête d'affiche, et je suis avec Claude Guardon, qui était un autre réalisateur aussi. Ouais. Il y avait un gros camion avec plein de matos qui était sur un autre concert, donc il était parti avec une sorte de camion à patates avec des ridelles sur le côté, des bâches, il y avait une console, et à un moment, il vient me voir, il fait « Ah, est-ce qu'on enregistre la première partie ?» Je lui demande « C'est quoi ?» Il me fait « Metallica ». Donc, j'ai dit « Enregistre !» Donc, il a enregistré le concert de Metallica en première partie de Venom. Et donc, David Dutreuil, qui est le responsable du catalogue Warner, envoie un message, un mail à Peter Mensch. Il lui dit « Ah, on aimerait bien, on passe ça depuis le départ, etc. Mettre un titre de Metallica dans le coffret qu'on va sortir. » Et Peter Mensch répond, envoie un mail. Il fait « Ah, pourquoi pas ? Est-ce que vous avez du son quelque part ?» Et donc, j'ai filé ma bande à Dutreuil, qu'on enregistrait en MP3, qualité un peu pourrie. Et Peter Mensch a fait « C'est formidable, vous voulez quel titre de Metallica ?» Donc, on a mis un titre de Metallica dans le coffret,
7: ah oui,
1: par l'intermédiaire de cette histoire, et on a envoyé à Peter Mensch la bande de bonne qualité en wave, le bon son, et donc ce double vinyle figure dans le coffret du premier album de Metallica. J'ai croisé Lars Ulrich quand le coffret est sorti, on a fait une interview, et je lui ai dit c'est moi qui ai enregistré le concert qui est à l'intérieur. Il m'a fait putain, super, je te remercie et tout, c'est formidable. Il m'a signé les vinyles, machin, etc. Bien. On a pris une photo, ouais. voilà, bon, on s'est fait de petites choses qui s'amoncellent, qui font que, voilà.
6: C'est 10 ans, là. Tu vis comment? Tu vis dans les studios de radio tout le temps? Toutes ces années, parce que tu vas devenir l'homme du soir sur RTL.
1: Sur RTL. Et après, je vis la nuit un peu aussi.
6: Ouais, t'es l'homme de la nuit.
1: Ouais, je suis, j'ai pas fait les nocturnes. On a quelqu'un pour ça. Mais on sait
6: quoi. Parce que tu finis à minuit, quoi, pendant des années.
1: Ouais, je suis à minuit, mais je termine dans un speed complètement dingue, tu vois ce que je veux dire.
6: Bien sûr.
1: Pendant une heure, j'ai hurlé comme un concert. L'artiste, entre guillemets, se repose. Ben, moi, j'allais bouffer, j'allais boire des coups. Moi, j'ai toujours été joueur un peu aussi pendant une période de ma vie. Donc, j'allais jouer aux cartes ensuite. Soit chez les amis corses, voilà, où je terminais très tard, très en biais aussi parfois, et voilà, je rentre à la maison, il était 6-7 heures, quoi.
6: Oui, c'était la vie que tu vivais.
1: Ouais, c'était la vie que j'ai vécue pendant un bout de temps, ouais. Donc voilà, c'était en 1990. Et puis, j'ai grandi un peu, ma génération en tous les cas, avec le cinéma américain et la contre-culture américaine. Ouais. Donc forcément, je suis allé à Monument Valley ensuite à moto, en voiture avec ma famille ou avec des potes, parce qu'il y avait eu John Wayne et John Ford. Je suis allé à San Francisco au Carrefour où Frank Bullitt avait son appartement et où
6: Steve McQueen, donc.
1: Ouais, hein. Steve McQueen commence la poursuite entre la Ford, ouais, Mustang et la Dodge Charger. Et puis voilà, je suis allé au Wyoming me balader à moto, j'ai fait toute la route 66 aussi, de Chicago jusqu'à Los Angeles. Je suis allé au studio Chess Studio à Chicago,
6: ouais,
1: où pas mal de vieux bluesmen avaient enregistré, ouais, et où les Stones avaient fait une maquette pour un titre. Et puis ils avaient pas aimé le son, donc ils étaient allés, c'était Painted Black, ils avaient été tournés, l'enregistrer définitivement à Los Angeles. Voilà, écoute, c'est des petites pierres qui sont mises les unes derrière les autres, qui font que ça a été une belle période de ma vie, à tous les niveaux, les excès, le rock, mais surtout et toujours la musique.
6: Et puis pas que la musique, parce qu'il y a la moto, il y a le rock, il y a les copains, et puis il y a la pêche.
7: Francis Aigut n'est pas seulement l'animateur d'RTL que vous connaissez bien, c'est aussi maintenant le recordman du monde de la pêche au tarpon. Le tarpon, c'est une sorte de gros hareng. Avec un copain, Francis Aigut est allé le pêcher au large des côtes gabonaises et au bout de sa ligne, il a décroché une bête phénoménale, 2,10 m de long pour 112,6 kg. Francis a raconté à Robert Lassus sa lutte avec ce gros poisson.
8: C'est le poisson que nous avons pêché avec mon copain d'enfance, Barthélémy, qui est devenu un record du monde, qui est homologué par la Fédération Internationale Américaine.
9: Et vous l'avez remonté comment ?
8: On l'a pris, ça durait pas trop longtemps en fait, ça a duré une trentaine de minutes parce que on a eu l'aide du bateau en fait. Quand le poisson est pris, on essaie de le suivre avec le bateau pour lui couper le courant, pour ramener le fil le plus rapidement possible. Parce que si on reste à point fixe avec un poisson qui fait 112 kilos, on l'attrape jamais, on met 4 heures pour le sortir.
9: Tout à fait entre nous, vous l'avez mangé votre tarpon ?
8: Le tarpon a une chair un petit peu visqueuse et c'est un poisson qui doit être fumé avant d'être consommé.
9: En conclusion, je pense que vous avez la médaille d'or des pêcheurs de hareng géant.
8: Oui, en quelque sorte. Bon, bah, c'est un record du monde. Je sais pas, on est allé là-bas pour la passion de l'Afrique avec mon copain d'enfance. Bon, on a pêché ce poisson, mais c'est la première fois qu'on allait pêcher le tarpon. C'est la première fois qu'on allait au Gabon, l'endroit où il y a les plus gros tarpons du monde. Bon, on en pêche autre part en Floride et au Costa Rica, mais c'est l'endroit où tous les records du monde ont été battus. On en a pris 4, et sur les 4, il y avait ce record du monde.
1: Eh oui, la pêche c'est un truc de môme aussi. C'est voilà, je lisais pas mal de mensuels sur la pêche parce que j'allais pêcher des gardons ou des goujons dans les rivières, dans les lacs, pas très loin. Et puis Bartosz, Barthélémy, j'en parle, qui est un dentiste, on s'est retrouvé là-dessus. On a lu un bouquin qui s'appelait Des poissons si grands d'un aviateur. Je me souviens plus son nom, où il racontait un petit peu ses aventures. Et puis moi, j'ai lu Le vieil homme et la mer d'Hemingway, et je me suis dit, un jour, je pêcherai un poisson comme ça. Donc, voilà, je l'ai pas chopé au Gabon, je l'ai chopé à l'île Maurice, mon voilier, mon marlin voilier. Et ça m'a fait comme une pièce de mon puzzle perso qui s'imbrique, tu vois ce que je veux dire. Et je suis plus jamais retourné pendant des années à la pêche, parce que j'avais trop de respect pour le poisson. On l'a ramené, on l'a offert à l'équipage, donc le village en a profité. Je me le suis fait tatouer sur le bras gauche et j'ai chialé pendant 2 heures le temps de rentrer avec le bateau, quoi.
0: Allez, on va faire une dernière pause et puis on va passer en revue quelques émissions des années 90. On s'est beaucoup penché évidemment sur Wango Tango et sur les années 80, mais dans les années 90, il y a un des garçons qui va être précurseur sur un petit truc qui arrive et qui va changer nos vies, c'est Internet, et c'était lui.
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0: Alors, lorsque la radio décide de changer de cap avec les années 80 et de passer aux années 90, il y a Z comme Aigut. Dans les années 90, plusieurs émissions. C'était quoi d'ailleurs Z comme Aigut avec Farrugia au standard?
1: Alors, c'était une émission de musique, hein, tout simplement. Effectivement, il y avait Dominique Farrugia au standard.
0: C'est ouf. Et là, t'arrêtes de crier. Est-ce que tu savais que t'avais cette si belle voix?
1: J'avais remplacé Farran peu avant dans Live, ouais. Donc je savais que j'avais une double personnalité vocale, mais que je pouvais faire d'autres choses, quoi. Donc Z comme Aigut, c'était une émission musicale avec Farrugia, entre autres, au standard, où on passait beaucoup de musique, quoi, jusqu'à la fin des années 90. Ouais. Ça s'est passé, ça.
0: Après, il va y avoir Zikmag, Plugin, Zikweb. Écoutez Zikmag en 97.
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13: Salut à tous, salut à toutes, salut les filles, salut Arnaud, comment tu vas?
14: Ça va, Francis?
13: Allô?
15: Ouais, salut.
13: Salut. Comment tu vas, toi?
15: Ouais, ça va, et vous, ça va?
13: Ouais, comment tu t'en peins?
15: Alexandre.
13: Alex, tu es notre ami, tu sais.
15: Ouais.
13: Qu'est-ce que t'as eu pour Noël, Alex?
15: Ah, j'ai eu un peu d'argent, c'est...
13: Combien? 1 million lourd, 2 millions, 3 millions?
15: Non,
13: 6 millions.
14: 6 millions.
13: Ah.
14: Alors, mon numéro de compte, c'est... Ouais. Le... bien.
13: Bah, c'est vrai que quand on sait pas un peu d'argent, comme ça, on s'achète des fringues, des machins.
14: Ouais,
13: des...
14: t'as vu le type du loto, là.
13: Des 10, du... ouais, 50 millions.
14: Non, ça, je veux pas en parler, ça me fait du mal.
13: Tout vénère.
14: T'as une question,
13: Alex? Ouais, Alex, c'est la question.
15: Ouais, j'aurais savoir si c'est possible de pirater Internet.
13: Ah, voilà, un mec qui veut se faire de l'argent, non, c'est ça.
14: T'en as pas eu assez, c'est ça?
15: Ouais.
14: Qu'est-ce que t'entends par pirater Internet, précisément, si tu...
15: Faire des communications sans payer.
14: D'accord. Ça, c'est le principe de la Blue Box.
0: Alors,
14: c'est un vieux principe.
0: En fait, ce qui est vachement intéressant, c'est que ça, c'est 1997, c'est-à-dire que personne ne sait vraiment exactement ce que c'est qu'Internet. Toi, tu fais d'abord plugin, et puis après, carrément, Zik Web, c'est-à-dire que tu vas être la première émission de radio en France à explorer 4 heures par jour, alors programmée par Pascal Aymon, qui est le programmateur de Bonus Track. Non, mais 4 heures par jour, Internet, c'était dingue de faire ça aussi.
1: Écoute... C'était un peu comme la musique au départ, tu vois, que j'achetais et que j'ai concrétisé à travers Wongo Tango. Là, c'est un peu pareil. J'utilisais Internet et je me rendais compte en cherchant sur le net qu'il y avait des choses formidables. J'aimerais rendre hommage à deux assistants formidables. Il y en a un qui s'appelle Olivier Casabiel, que j'ai appelé... Ouais, le prêtre. Léon Morin,
0: qu'on
1: prêtre.
0: Qu'on embrasse,
1: qui est un littéraire, mais qui était fantastique dans la construction de l'émission et dans le choix des sites. Je me souviens du premier site qu'on ait fait, c'est une triplette de frères québécois qui avaient fait un site qui parlait de leurs dindons. Donc, ils avaient un élevage de dindons, donc ils parlaient de leurs dindons. Ils disaient, bon, voilà, ben alors on a 4 à vendre, machin, etc. Et on les avait eu au téléphone pour raconter un petit peu l'histoire. Donc, voilà, c'était tout et rien. Ça s'est fait rattraper par le business ensuite, bien sûr. Mais au départ, il y avait des balbutiements qui faisaient que l'émission était hyper riche chaque soir, où on trouvait des trucs, on mettait un point d'orgue à trouver des trucs de fou à droite à gauche. Et puis j'aimerais rendre aussi hommage à Lauriane Fiorentino, ouais. Mayday, qui nous a accompagnés pendant pas mal de temps sur RTL. Pour Z comme Zégut et pour Zikweb surtout. Alors Lauriane, elle a une particularité, elle faisait ses études dans le Colorado, dans une université, elle écoutait par internet RTL, les grosses têtes l'après-midi et l'émission du soir. Et puis quand j'ai eu au téléphone pour raconter son histoire, elle m'a paru tellement vive, intelligente, etc. J'ai dit, quand tu rentres, passe nous voir pour raconter un peu ton histoire.
0: Et elle a passé combien de temps avec toi? Des années?
1: Des années, elle a fait 7 ou 8 ans.
0: Ouais, c'est ça.
1: Ouais, 7 ou 8 ans. Puis à un moment, on va un soir au Coste, parce qu'on allait aussi, tu connais l'endroit, bien sûr.
0: Toujours pas de quoi tu parles.
1: Et elle me dit, en pleurant, me dit, je vais m'en aller. Donc, j'ai dit, mais tu vas faire quoi? Et je vais faire le tour du monde. Elle me dit, à ce moment-là, mais qu'elle s'en va pour faire un tour du monde. Donc elle est partie en Asie, elle est partie en Amérique du Sud, elle est partie à droite, à gauche, elle est revenue ensuite, elle ne travaille plus dans les médias, elle fait autre chose maintenant, mais elle était effondrée en larmes, et moi j'avais un sourire, parce que j'ai dit, tu te rends pas compte de ce que j'ai dit là? Tu bosses cette soir, on passait du bon temps, là tu vas faire le tour du monde,
0: génial.
1: Quelle chance tu as, quoi.
0: Ouais.
1: Donc,
0: et puis voilà, et puis à un moment il va y avoir le changement d'étage, comme moi à une époque, enfin je veux dire, comme aujourd'hui encore, c'est-à-dire tu vas passer chez RTL2, je te fais juste écouter Killing Joke, ça va rappeler des souvenirs à ceux qui t'écoutent sur RTL2.

0: Morning Joke, c'est le générique de l'émission Zikweb. C'est le dimanche soir, 22h minuit sur RTL2 avec Marjorie qui fait la semaine et que j'adore. Zek, quand tu regardes ces 50 ans là, on en parle, on a raconté plein de petits souvenirs. Alors il y a aussi cette BD, hein, la playlist by Zegut volume 2 qui est sortie il y a quelques semaines à l'occasion. Il y a des caricaturistes qui t'ont dessiné, etc. Quand tu regardes ces 50 ans, qu'est-ce que tu gardes comme truc?
1: Ben, je courrais plus vite. faut être clair.
0: Non, mais je veux dire, j'ai mon père qui avait une phrase comme ça qui disait toujours quelle belle jeunesse nous vivons. Mais ouais. Au fond, quelle belle jeunesse tu vis.
1: Ouais, non, mais je de là où je suis parti, si tu veux, dans les marécages du début jusqu'à maintenant.
0: Oui, avec un enfant maltraité, on a déjà parlé de ça dans cette émission.
1: Ouais. Donc,
0: ton meilleur ami c'était un chien.
1: Ouais, Mickey.
0: Et vivre tout ça.
1: Ouais.
0: Et la musique t'a sauvé.
1: Oui, bien sûr. J'ai une phrase, je dis toujours, j'essaie de rendre à la musique ce qu'elle m'a apporté, j'y arriverai pas. Donc, voilà, quoi, hein, je suis, c'est assez fascinant, comme parcours, de faire 50 ans dans la même radio, le même groupe maintenant, ça sera plus possible non plus, hein, faut être en face, quoi.
0: C'était 50 ans de radio, il nous aurait fallu toute la nuit pour en parler avec Francis Zegut. Merci infiniment d'être venu, merci pour tout ce que t'as fait pour moi. Depuis le début, ton amitié, ta fraternité, ta générosité, avant même qu'on se connaisse, ce que tu faisais à la radio, donc je t'aime et tu le sais. Et c'était chouette d'être avec toi pour cette petite heure, mon Francis.
1: C'est gentil, t'embrasse. Il n'y aura pas 100 ans, hein.
0: On dit ça.
1: 50, ça va.
0: Je rappelle que la BD est toujours dehors, hein. C'est la playlist de Zegut, volume 2, sortie.
1: Volume 1 et volume 2, il y a les deux, hein.
0: Ah, trop bien.
1: Je fais des petites manifestations. Le week-end dernier, on était chez Harley La Rochelle. En dédicace, on va être au festival Galembrun. C'est à Launac, dans le Tarn-et-Garonne. Festival de BD à Saint-Brieuc.
0: Et tu viens pas à ODP? Quel salaud.
1: Historique Death, c'est sur le circuit de Fontenay. Il y a des Ford GT40, des AC Cobra. Voilà, le festival de Mironde. Le Furious Fest, c'est à Saint-Flour. Et puis, Offenche Festival, fin août. Donc, si vous n'êtes pas là, vous pouvez toujours les commander, les BD, sur www.byzegut.com. Je vous la dédicace. Vous me laissez un prénom, une phrase. Je vous la dédicace et on vous l'envoie rapidement.
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1: RTL, il est 3h. 24 heures d'info avec Alban Le Prince.
2: Des examens complémentaires vont être menés pour déterminer les causes exactes de la mort de Liana. La collégienne de 11 ans, dont le corps retrouvé jeudi, a été formellement identifié dans la soirée, a annoncé le procureur de la République d'Agen. Alors que Gérald Darmanin déplore des dysfonctionnements dans le traitement des plaintes visant le principal suspect, le garde des Sceaux, qui s'est dit furieux, a présenté ses excuses à la famille de Liana au nom de l'institution judiciaire qui n'a pas su protéger cette petite fille. Ce sont ses mots. Une marche blanche sera d'ailleurs organisée dimanche après-midi, 15h à Fleurance, annonce la mairie. D'autres rassemblements sont déjà annoncés. Lundi, 19h, devant les tribunaux français et le ministère de la Justice. Une affaire qui prend de l'ampleur, puisque dans la soirée, on a appris le dépôt d'une nouvelle plainte, jeudi à Saint-Brieuc, dans les Côtes-d'Armor, contre Jérôme Barella, toujours présumé innocent, plainte pour viol, qui remonterait à 2023. C'est lorsque sa photo est sortie dans la presse que l'enfant de 11 ans aurait reconnu le père de deux fillettes. Dans le reste de l'actualité, Vladimir Poutine, qui refuse de rencontrer Volodymyr Zelensky tant qu'un accord de paix n'est pas négocié. C'est pourtant ce que réclamait le président ukrainien, qui estime que son homologue choisit encore la guerre. Volodymyr Zelensky, qui rencontrera dimanche à Londres Emmanuel Macron, Keir Starmer, le premier ministre britannique, et Friedrich Merz, le chancelier allemand. Au menu des discussions, selon l'Elysée, le soutien à l'Ukraine et le renforcement de la pression sur l'effort de guerre russe. C'est une première depuis près de 2 ans, le Bitcoin dégringole. Il est tombé ce vendredi sous le seuil symbolique des 60 000 $ avant de légèrement remonter, soit une valeur divisée par 2 depuis l'automne dernier. À Roland-Garros, on connaît maintenant le nom des 2 hommes qui disputeront la finale dimanche. Alexander Zverev, qui rêve d'un premier titre dans un tournoi majeur, et l'Italien Flavio Cobolli, qui a bénéficié du forfait de Matteo Arnaldi, victime d'un virus. Chez les dames, la finale, c'est ce samedi à 15h entre la jeune russe Mira Andreeva, 19 ans, et Maya Shvalinska, première joueuse issue des qualifications à accéder à la finale du tournoi Porte d'Auteuil. Et puis en foot, la belle opération pour les Françaises, victoire 2-0 contre la Pologne à l'occasion de la 5e journée des phases de groupe en vue d'une qualification pour le Mondial 2027 au Brésil. La météo, avec l'arrivée d'une nouvelle perturbation pluvieuse, elle va traverser la moitié nord, d'ouest en est, avec des rafales de vent jusqu'à 80 km/h sur les côtes de la Manche, plus au sud du soleil. Les températures 8 à 15 degrés le matin, 16 à 26 l'après-midi, jusqu'à 27 degrés à Grenoble. Les courses, c'est à Vincennes, départ 15h15. Dominique Cordier vous conseille de jouer le 8, le 14, le 11, le 12, le 2, le 6 et le 4. L'outsider de RTL, c'est le 2, Moonwalk d'Eric Pré.
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5: Bonjour, heureux de vous retrouver avec pour vous aujourd'hui. Une grosse tête dont on peut dire que niveau bonne réponse, seules ses chaussettes lui arrivent à la cheville. Paul Elkarat.
6: Bonjour.
5: Une grosse tête qui, après avoir régné à 20h, est reine chez nous de 15h30 à 18h, Christine Ockrent. Une grosse tête qui a écrit La Droguerie du Sourire et qui vient se réapprovisionner ici, Yann Folli.
7: Bonjour.
5: Une grosse tête qui a passé plus de temps à l'Elysée que n'importe quel président de la République, Guillaume Gomez. Une grosse tête qui n'est pas chef cuisinier mais qui a quand même 2 étoiles grâce au Paris Saint-Germain, Florian Gazan.
8: Bonjour.
5: Grosse tête qui, contrairement à Guillaume Gomez, ne découpe pas les poulets mais des cadavres, Et il vous racontera tout ça ce soir, d'ailleurs, à la Comédie des Champs. Il est en spectacle. Chez moi, j'ai de la chance. Philippe Boxon. Mais c'est vrai, monsieur Gomez, que vous avez passé plus de temps que n'importe quel président à l'Élysée. Vous avez été chef combien de temps là-bas?
6: Alors, j'ai fait 25 ans au Palais de l'Élysée, dans les cuisines de l'Élysée.
5: Et ben voilà. Aucun président n'est resté 25 ans à l'Élysée.
6: Et aucun ne restera normalement.
5: C'était sympa. On est bien logé à l'Élysée, d'ailleurs.
6: Oh bah, c'est un lieu où on y travaille.
5: Vous avez déjà vu des morts là-bas, vous?
6: À part
7: François Hollande,
6: des agneaux, par des agneaux, des poulets et des poissons, non.
5: Yann Folivet est en forme.
8: Ah oui, merci beaucoup.
5: Ah bah je prends les nouvelles de tout le monde, vous savez, avant de démarrer quand
8: même. Oui, tout va bien.
5: Votre livre, La Droguerie du Sourire, faites des tournées de signatures.
8: Oui, c'est ça.
5: Vous
8: c'est
5: croisez
8: ça.
5: Avec Boxo qui lui a 4 livres en même temps.
8: Oui, mais on s'est pas encore croisés, mais non, ça va venir, je pense.
6: Ça va venir.
5: 4 livres et une bande dessinée en plus.
8: Voilà.
6: Bravo.
5: Ça, alors là, faut le faire. Post-mortem. C'est pas vous qui avez fait les dessins.
9: Vous êtes au courant? Non, moi je sais pas dessiner. Je sais pas dessiner. C'est une chouette BD. Elle montre des trucs qu'on peut pas montrer comme ça. Quand je montre comment on fait une autopsie en public,
8: bah,
9: en général,
8: radio,
9: je perds des gens, quoi. Et voilà. Donc, là, par contre, il le montre par le dessin, ça passe beaucoup.
5: Il y a un type qui manifestement a été retrouvé dans. Je vois le squelette là, a été retrouvé dans une maison abandonnée. Et vous dites que vous n'avez pas pu le faire rentrer dans le cercueil, qu'il a fallu le découper et qu'il y avait un bras qui dépassait du cercueil.
9: Ah bah, vous allez le voir. Vous allez le voir ce soir.
5: Il est
9: en photo ce soir. Vous allez le voir.
5: Ah, vraiment?
9: Oui. C'est un gars, c'est une momie. Effectivement, on n'a pas su le faire rentrer dans le cercueil parce que les momies, elles sont déshydratées et la position dans laquelle elles se trouvent, ben elles restent. Et il avait la jambe complètement fléchie et la tête relevée.
7: Ah, mais c'est Patrick Bruel.
9: On n'a pas réussi à le faire rentrer dans le cercueil. Mais il m'avait amené un corbillard en plus avec des fenêtres, tu vois. Il n'y a pas de rideau. Et donc j'ai traversé deux villes, Serein et Liège, voilà, comme ça, vous savez, avec la jambe, mais il était 5 heures du matin aussi, hein, avec la jambe du cadavre à la fenêtre. Et ça n'a visiblement
5: pas. Les gens disaient, tiens, il va tourner à gauche.
6: Ah, c'est beau la Belgique, hein.
5: Ils n'ont pas de clignotant. Ils font avec ce qu'ils ont.
8: J'aimerais bien poser une question.
5: Oui, bien sûr, Liane.
8: On a le droit.
5: Profitez que vous soyez vivante encore.
8: Oui, bien sûr. Et dis-moi, est-ce qu'on a le droit t'aurais le droit de, je pourrais assister à une autopsie ou pas?
9: Ah, c'est très difficile, il faut avoir l'autorisation des magistrats.
8: D'accord.
9: C'est pas moi qui décide.
6: Même en Belgique.
8: Ah, d'accord.
7: Ouais.
8: Non, c'est pour savoir,
7: tienne,
8: parce que moi j'aimerais ça. Non, mais ça me plairait beaucoup.
5: Ah, moi aussi, j'adorerais
8: moi
5: assister
8: aussi
5: à une autopsie, mais je peux choisir les noms.
9: Et tout à l'heure, vous allez voir des photos où je montre comment on fait une autopsie.
5: Ce soir, vous voulez dire, sur scène.
9: Ce soir, oui. Oui, je dis toujours tout à l'heure.
6: Dans quelques minutes.
9: Mais je montre pas tout, parce que d'habitude, quand je montre tout, je perds des gens.
5: Vous aurez 2 heures. Vous aurez 2h30 à la fin de l'émission pour aller à la Comédie des Champs-Élysées.
9: Ça va aller.
5: Une première citation pour tout le monde, à l'attention de Sylvie Perchaud, qui habite dans l'Indre, qui a dit « Je ne regarde jamais les films de Tarzan, je me refuse de regarder des œuvres où la poitrine de l'homme est plus intéressante que celle de la femme. »
8: Oh. Est-ce que c'est un Français, Laurent?
5: Non, ce n'est pas un Français.
6: Woody Allen.
5: Et c'est Woody Allen. Oui. Bonne réponse de Paul Alcarat. La citation suivante est plutôt à destination de Madame Ockrent. Et c'est pour monsieur et Mme Tullier qui habite Norville, en Seine-Maritime, qui a dit « Les démocraties ne préparent la guerre qu'après l'avoir déclarée. »
6: Oh, Churchill,
5: non.
7: Clémenceau,
5: non.
7: C'est un politique.
5: Un politique, oui. Un politique assassiné, d'ailleurs, en 1944, dont on célèbre l'anniversaire.
6: Jean-Zi?
5: Non.
6: Mandel?
5: Non, pardon.
6: Mandel?
5: Georges Mandel, bonne réponse. De Guillaume Gomez, comment vous savez ça, vous, alors?
6: Dans Pif Gadget, ce matin.
5: Et effectivement, Georges Mandel.
6: Non, mais c'est une avenue assez connue à Paris.
5: Et en plus,
6: on peut se poser des questions, parfois, quand on passe dans la rue.
5: Il est né le 5 juin 1885, journaliste, homme politique de l'entre-deux-guerres, résistant français, assassiné en 44. C'était bien Georges Mandel. Une autre citation, ce sera pour Éric Dahan, qui habite Bons-en-Chablais, qui a dit « Un optimiste est un homme qui plante 2 glands et qui va s'acheter un hamac. »
6: Je l'adore,
5: celle-là.
7: Ouais, jolie.
8: C'est pas Coluche qui a dit ça?
5: Non. Là encore, j'ai choisi évidemment quelqu'un qui n'est pas un humoriste. Quand Madame Ockrent est là, je prends évidemment des gens un peu plus sérieux.
7: Édouard Balladur.
5: Non.
10: C'est un Français?
5: Alors un Français, oui, absolument. Allez, je vais vous donner les dates, comme ça on a un petit numéro de cirque de notre camarade Polo.
11: Attention, mesdames et messieurs, devant vos yeux ébahis, le numéro de cirque de Polo.
10: dit, je suis fatigué.
11: Vous lui donnez une date de naissance, une date de naissance, il vous trouve la personnalité. Attention, c'est parti, monsieur Ruquier.
5: 2 février 1889, 11 janvier 1952.
10: De l'acte de Tassigny?
5: Bonne réponse de Paul Alcarat. Eh oui. Il s'agissait bien, effectivement, du général Delattre de Tassigny.
10: On n'aurait jamais deviné sans les dates.
5: Hein. Ah bah, je vous le confirme, on est passé des glands aux dates. On avance.
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5: Ah, une question d'actualité liée au ministre de l'Éducation nationale. Il n'a pas eu de chance. Hein. Je vous rappelle son nom parce que je suis pas certain.
7: Monsieur Geffray?
5: Monsieur Édouard Geffray, ouais. Vous dites?
6: Il a fait des fautes d'orthographe.
5: Alors expliquez comment ça s'est passé et où?
6: Il était sur une émission de télé, on lui a demandé d'écrire accueil, il savait pas où mettre le U, je crois.
8: Aïe, aïe, aïe.
5: Exactement, ça s'est passé chez Anne-Elisabeth Lemoine dans l'émission C'est à vous. Le ministre de l'Éducation nationale, qui évidemment est censé tout de même dire qu'il faut connaître l'orthographe quand on est un bon élève.
6: Bah, c'est surtout qui veut faire un plan pour réformer l'orthographe.
5: Oui, oui, oui. Bah, désormais, il dit qu'il n'y aura plus de U dans l'accueil.
6: En même temps, ce serait plus facile si on enlevait les voyelles.
10: En plus, il y a un moyen mnémotechnique très simple pour retenir accueil.
5: Ah, oui.
10: C'est une erreur inadmissible, souvent. C-U-E-I.
5: Et c'est quoi le

0: quand j'étais petit. Hein.
1: Bon, bah, en tout cas, accueil, effectivement, moi, ça, j'aurais su l'écrire.
2: Oui, quand même.
1: En plus, il s'est trompé sur un autre mot.
3: Sur le deuxième mot, accueil.
1: Dilemme.
4: Oui, sur le cornu, il a pas mis le U à la fin.
1: Alors, on a quand même un ministre de l'éducation qui sait pas écrire dilemme et accueil, c'est quand même emmerdant,
0: oui,
1: vous voyez.
0: Aucun ministre.
1: Bon, alors après, il s'est rattrapé sur rhododendron, un coup de bol.
3: Oui, après, ça peut arriver.
4: T'as un moyen pour rhododendron, Paul?
0: Non.
3: Oui, il faut retenir une poésie.
0: Voilà,
1: bah, il faut savoir où mettre le H. Évidemment, dans rhododendron, il y en a qu'un et il est en deuxième position derrière le R. Après, il n'y en a plus. Rhododendron, en fait, hein, si on veut l'écrire correctement et le prononcer pour aider ceux qui, évidemment, doivent l'écrire, on va dire rhododendron, comme ça, au moins, on est à peu près sûr de ne pas faire
3: en
1: de
3: même temps, rhododendron, c'est assez rarement écrit. Accueil, c'est marqué partout quand même.
5: C'est pas
3: faux. Je vais pas l'enfoncer ni défendre, mais.
5: Bah oui.
3: Ouais. Dilemme, rhododendron, ça peut arriver.
1: Je pense qu'au gouvernement, il va vite surtout voir écrit sortir.
3: Non, mais ça peut arriver à tout le monde.
1: Ça peut arriver à tout
3: le monde. Même au meilleur. Dissocions l'homme de l'œuvre.
1: C'est là où on reconnaît le politique le vrai, c'est qu'il s'en est bien sorti après, parce que qu'est-ce qu'il a dit? Il a dit, quand on écrit, on fait tous des erreurs. Prenez 10 minutes pour vous relire. C'est ça qu'il m'a manqué.
3: Ah.
1: Vous voyez? Et évidemment, ils lui ont pas accordé 10 minutes.
3: Ah ouais.
1: Il y a plus de pub sur le service public.
3: Il restait pas toute la semaine.
1: Non, bon, non, mais c'est vrai que ça la fout mal, hein, quand même.
3: Inacceptable.
1: Christine, c'était pas comme ça à notre époque. Vous avez vu comme élégamment j'ai dit à notre époque?
6: Oui, mais c'est pas nécessaire.
0: Surtout, vous êtes pas de la même époque.
3: Vous parlez déjà français à votre époque?
1: Je tiens à signaler que Geffray, ça s'écrit non pas en deux mots, hein, mais Édouard Geffray, le nom du ministre. Retenez-le, le nom du ministre. Enfin, nous, on le retiendra pas
4: ça
1: au gouvernement,
4: comment,
1: mais retenez-le quand même.
3: Sinon, on peut retenir, j'ai eu froid.
5: G-E-2-F-R-A-Y.
1: G-E-2-F-R-A-Y.
5: Comment?
1: Mais il a pas su écrire son nom non plus. Vous auriez su écrire, vous, dilemme et...
3: Dilemme, oui. Rhododendron, le H, je le savais. C'était plus tard, ça aurait été compliqué. La place du H, je le savais. Après, non.
1: Après, oui, oui.
3: Après, c'est...
1: Parce que
3: on s'en fout. En même temps, j'offre des roses plutôt, moi.
1: Oui, mais les chefs, quand ils font la cuisine...
3: On n'en mange pas.
1: Non, mais quand même, vous devez écrire le menu. Faut pas faire une faute sur le menu.
4: Ah oui.
3: Oui, alors après, il y a des, surtout à l'Élysée, il y a des gens compétents, qui ont fait des études, qui regardent.
6: Il y a de belles écritures.
3: Il y a des calligraphes.
1: Oui, il y a des gens compétents, c'est pas sûr, si vous demandez au ministre.
3: Ça sent dans les couloirs.
1: Si vous demandez au ministre de l'Éducation, de, d'écrire le menu, par exemple, apéritif d'accueil.
4: Ah oui.
1: Salade de rhododendron.
3: Ah oui. Alors, on aurait eu des difficultés, en effet.
7: Ah, il va écrire apéritif de bienvenue.
3: Et bienvenue avec un E, sans E, alors.
1: Bonne question.
3: Bravo.
1: Apéritif de bienvenue. Avec un E ou pas à la fin?
3: Ah oui, la bienvenue, un, à la fin, bien sûr. Ouais. Ah
5: bah
3: oui.
5: Bien sûr. Ah ouais.
1: Moi, je mets apéro non. Dans ces cas-là et l'affaire est réglée.
4: Apéro avec
5: bienvenue.
4: Un T à la fin, bien sûr.
1: Allez, une autre question. Et alors, c'est plus surprenante. Si vous avez lu Le Parisien, vous saurez répondre. C'est pour Jean-Yves Fauchou, qui habite Plougoulm. Plougoulm, c'est dans le Finistère. Une nouvelle ruse pour démasquer les infidèles.
3: Ah,
1: oh là
3: oui.
1: Là.
3: Ah oui, c'est génial.
1: C'est des paillettes. Certaines femmes proposent, allez-y.
7: C'est des paillettes.
3: Des paillettes.
7: C'est les gloss et tous ces machins que se mettent les femmes sur la tronche.
1: Glitter, on appelle ça aussi. Ouais.
7: Oui, voilà. Qui contiennent des paillettes. Et alors, le truc, c'est que forcément, l'homme, lui, n'en met pas. Et s'il revient à la maison, alors que sa femme ne met pas de paillettes, et qu'il revient avec des paillettes, ben, il est coincé.
3: Divorce.
7: C'est qu'il a rencontré quelqu'un, et bang, c'est fait.
3: Si je rentre ce soir avec des paillettes, je peux très bien dire, j'ai claqué la bise à Jean-Philippe.
5: C'est pas
1: Jean-Philippe
5: voilà.
1: N'a pas de paillettes.
3: Non, mais pas. Non,
4: par
3: mais
4: contre,
3: pas.
4: Si tu reviens avec un poil de couille, oui.
1: Non, mais c'est vrai que les femmes, maintenant, pour piéger les hommes mariés, mettent des paillettes comme ça, et les maîtresses, se disent, tiens, bah, quand il va rentrer chez lui, l'épouse va remarquer qu'il a été infidèle et qu'il est parti avec une autre.
3: Divorce dust. Ça vient des États-Unis.
1: Je connaissais pas ce truc. Hein.
3: Poussière du divorce.
7: Ah, si, c'est...
3: Divorce dust. Et ce sont des paillettes, en effet.
1: Ça vient des États-Unis.
3: Ça vient
1: de...
3: bah oui, comme tout le monde.
1: Les Américains, les Américaines, en l'occurrence, sont plus malignes que nous, hein.
3: Ah, sûrement. Oui.
1: Alors, ça laisse des traces en cas de rapprochement. Donc,
3: ouais.
1: Maintenant, il faudra demander à la personne que vous embrasserez. T'as pas de paillettes!
7: Mais nous, on le sait, parce qu'en médecine légale, c'est un truc qu'on recherche. Quand on voit un mec qui s'est fait buter, on regarde s'il n'y a pas des paillettes. Parce que s'il y a des paillettes, il y a peut-être quelqu'un...
6: C'est la femme.
7: Une histoire amoureuse, c'est peut-être la femme qui est dans le coup, quoi.
1: Ah oui?
6: Et ça complique la découpe?
7: Non, oui. Pas du tout.
6: Ah bon?
7: Non.
1: Mais ça, elle la rend plus festive.
5: Ouais. Oui, c'est ça.
4: Ça fait un petit côté papillote.
1: C'est plus joyeux, vous voyez.
4: Ouais.
1: Tu découpes, il y a des paillettes qui sortent.
4: Ouais, c'est la
1: non, parce qu'il fait un métier pas rigolo, quand même, faut bien le dire.
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1: Et on commence par Shirley qui voudrait parler à monsieur

0: Boxo, je sais pas si c'est Charlotte Ferlet.
1: Monsieur Dino.
2: Bonjour. C'est comment votre nom?
3: On ne l'avait jamais fait celle-là.
2: Bonjour.
0: Shirley, on vous a peut-être parfois comparé à Shirley Dino, mais quand même, j'imagine que rarement il y a eu quelqu'un qui imitait aussi bien que Liane Folly. Ne faites pas la fine bouche non plus, Shirley.
3: Ah, c'est un grand honneur.
0: Ah, quand même. Ah, oh, je sens,
4: je sens
0: un accent belge.
1: Oh, très léger, hein.
5: Une fois.
3: Oui, je suis liégeoise comme Monsieur Boxo.
4: Ah, une admiratrice de
5: plus. Quelqu'un bien.
0: Et c'est votre anniversaire, c'est ça?
3: C'était hier, oui, j'ai eu 43 ans hier.
1: Oh, bon anniversaire!
3: Merci beaucoup.
0: Shirley, vous avez eu 43 ans hier.
2: Oui, dis non, eh ben, on n'est plus ensemble, on a divorcé.
0: C'est pas vrai.
2: Oui.
0: Et comment s'appelle votre mari, vous, Shirley?
3: Alors moi, j'ai pas de mari, j'ai une épouse qui s'appelle Anne.
0: Anne et Shirley, ah bah très bien, écoutez.
2: C'est pas grave, Muriel Robin aussi.
0: Bah, comment est-ce, Muriel, d'ailleurs?
6: Eh ben, ça va, bien. Alors moi aussi, j'ai une Anne, hein. Alors, c'est pas mal, les Annes. Heureuse.
0: Shirley, c'est à Monsieur Boxo vous vouliez parler, c'est ça?
3: Oui, je vais voir le spectacle de Monsieur Boxo au Forum de Liège, mardi.
0: Ah oui?
3: Bah, je ne demande rien du tout, j'ai acheté mes places.
0: Hein. Ah bah très bien.
4: Ah, ça, vous avez eu tort, parce que c'était l'occasion.
5: Ah oui, ça c'est une occasion.
0: Bah écoutez,
3: non, par contre, si je pouvais rencontrer Monsieur Boxo à la fin pour qu'il signe un de ses livres, ce serait super.
0: Ah oui, mais faut être morte pour ça.
4: Oui.
1: Mais je me demandais, Philippe, il y a du merchandising, tu vends de la viande après, comment ça se passe?
5: Ce qu'il faut, c'est que vous bouffiez le livre et quand il vous ouvre, il vous le signe.
0: Ce sera le 9 juin à Liège, hein, c'est bien ça, Shirley?
3: C'est ça, oui.
0: Eh ben, écoutez, on vous souhaite un joli spectacle avec Monsieur Boxo. Stéphane, maintenant, est au téléphone. Bonjour, Stéphane.
7: Oui, bonjour.
0: Alors, vous étiez hier soir dans la salle. D'ailleurs, peut-être vous avez croisé Monsieur Boxo. Il était pas sur scène, mais il était dans le public hier.
7: Bah oui, mais vous avez dû me voir aussi. J'étais dans la salle. Vous avez dû me voir.
0: Ah, mais non, mais sur scène, on voit rien. Et vous
7: c'était
0: étiez.
7: Presque plein.
0: Vous
7: non,
0: étiez
7: c'était super.
0: Content de voir Toen, c'est ça, sur scène?
7: Ouais, j'avais un doute quand même sur ce qu'il allait faire. Mais je crois que j'étais pas le seul.
5: Nous aussi.
0: Même
7: et
0: moi.
7: Finalement, c'était super. Il y avait du rythme. Ah, c'était très drôle. C'était vraiment très, très bien.
0: Tant mieux, c'est vrai que Sébastien Toen m'a fait la surprise de déclarer ma candidature à la présidence.
7: Ouais, vraiment,
5: il a été génial.
7: C'était du grand Toen.
0: Et je dois dire, il m'a fait réfléchir, j'y pense. Merci Stéphane, en tout cas, d'avoir été présent. Cédric, tiens, féliciter Monsieur Gomez. Cédric, c'est bien ça, bonjour.
8: Ouais, bonjour.
0: Bonjour.
8: Bonjour à tout le monde.
0: Vous dites que vous avez fait l'école hôtelière, c'est ça?
8: Ouais.
1: Ah oui, d'accord.
5: Ouais.
0: Et vous dites que Monsieur Gomez est une belle recrue. Pourquoi ça?
8: Bah, c'est une belle recrue parce que, il est sympa, il fait rigoler. Puis après, il a quand même des références qui sont un peu trompeuses parce que en Alsace, il y a le Rhin et l'île où il y a du poisson dedans.
0: Ah oui, à ses propos de la choucroute de la mer, il a dit que la vraie choucroute, c'était pas...
5: Ouais, mais on est d'accord que le Rhin et l'île, c'est pas la mer.
8: Non, c'est pas la mer. Alors, le nom, il est peut-être pas bon. On pourrait dire la choucroute des rivières.
5: Ah oui, ça, on pourrait.
8: C'est pas une hérésie d'avoir du poisson avec du chou fermenté, quoi.
5: Oui, mais on appelle pas ça une choucroute de la mer. Il y a des très bons plats alsaciens avec des poissons de rivière, en effet.
8: Et je défends pas l'Alsace en particulier, hein.
0: Non, mais quand même un peu.
5: On adore la cuisine alsacienne.
8: Je suis parisien d'origine, donc je défends pas l'Alsace, je défends juste la gastronomie.
0: Je trouve que vous avez un petit accent. C'est rare d'entendre l'accent parisien. Et vous avez l'accent parisien, je trouve, Cédric.
8: Ah bah, je suis originaire de Paris, ouais.
0: Ah bah oui.
5: Un titi.
1: Elle va te dire que ça s'entend pas.
8: Ah bah non, ça s'entend pas.
0: Il y a longtemps qu'on n'avait pas entendu un titi parisien. Là, c'est un vrai titi parisien.
5: Et vous avez fait quoi comme école hôtelière?
8: Et l'école Médéric à Paris, du 7e. Et Monsieur Ruquier, je vous croisais souvent vers le parc Monceau.
0: Ah bah oui, bien sûr, à l'époque j'habitais par là-bas, mais maintenant c'est fini.
8: Ouais.
0: Et alors, vous me croisiez souvent, et alors?
8: Bah vous êtes grand.
5: Et bel homme.
0: Merci Cédric.
5: Et vraiment, je vous en prie.
0: Ah bah ça fait plaisir, écoutez. Dès que vous voulez comprendre une choucroute des rivières ensemble, on y va.
8: Allez.
0: Merci Cédric. Et on passe à Jérémy. Bonjour Jérémy.
9: Bonjour Laurent, bonjour les grosses têtes, bonjour le public bonjour, et bonjour le monde.
0: Jérémy a gagné l'autre jour, quand je dis l'autre jour, je ne sais pas combien de temps c'était, mais c'était pour les fake news.
9: En octobre.
0: En octobre, oui, un petit moment maintenant. Et vous voudriez raconter les vacances que vous avez passées grâce aux fake news?
9: Alors du coup, ben, je suis parti sur Cancale.
0: Cancale, c'est pas mal.
1: C'est bien.
9: C'était à 7 heures de chez moi, c'était très long le chemin.
0: Ouais, parce que vous veniez d'où? Pardon, je ne me souviens pas d'où vous veniez.
9: Alors, je suis originaire de Pau, mais j'habite sur Toulouse.
0: Ah oui, très bien. Pau, Toulouse, Cancale, oui, c'est vrai que c'est pas direct.
9: C'est ça. Ouais. En plus, il faisait une chaleur à mourir, à dépriser un mouton. Alors.
1: Oh là là.
0: Ah oui, oui.
1: On est vraiment désolé de vous avoir fait gagner. Hein.
9: Non.
5: Ouais, ça vend du rêve jusque-là.
0: Il fait peut-être plus frais à Cancale qu'à Toulouse en même temps.
9: Ah, il faisait aussi chaud, mais vous avez une très très belle région.
4: Donc c'était raté, quoi.
0: Attendez, pourquoi vous dites que vous avez une très belle région? Je suis pas de Cancale, moi.
9: Non, vous êtes de Le Havre, mais c'est pas
5: rien. Ah oui, quand on vient de Toulouse, c'est la même chose.
1: C'est plus proche que
5: Pau. Même quand tu viens de Pau, c'est pas si loin.
0: C'est marrant que pour les gens du Sud, dès qu'on est au-dessus de la Loire, on est dans le Nord.
9: Ouais. Nous, le Nord, c'est Bordeaux.
0: Ils sont drôles, nos auditeurs, quand même. On est chanceux. En tout cas, restez fidèles aux grosses têtes, Jérémy. On est content que vous ayez passé de bonnes vacances grâce à nous, grâce à RTL, à Cancale et dans sa région.
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0: Et c'est toujours avec Guillaume Domèze, Liane Folly, Philippe Boxeau, Paul Alcarat, Florian Gazan et Christine Ocrin.
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0: Eh oui, on vient d'entendre les vraies infos, voici les fausses. Paul, bonjour, vous êtes à Crotté, Paul Carrette dans l'Ain, que faites-vous dans la vie?
11: Bonjour Laurent, bonjour à tous. Je suis commercial à Crotté.
0: Commercial dans quel domaine, quel genre, quelle activité?
11: Au risque de vous faire rire, c'est pas lié au nom de la ville, mais je suis notamment dans le domaine du pompage de fosses sceptiques.
0: Ah oui, à Crotté, c'est... Être dans les fosses sceptiques à Crotté, faut faire. Ah oui, vous allez au bout des choses, Paul, en fait.
11: Tout à fait.
0: En tout cas, je vous souhaite de retrouver la vraie info parmi les fausses pour partir. Bah tiens, justement, on en parlait avec l'auditeur précédent tout à l'heure avant les infos, pour partir à Saint-Malo, terme marin de Saint-Malo, un hôtel 5 étoiles vous attend, magnifique plage de sable fin, juste en face de l'hôtel, les thermes marins vous proposeront même un dîner au restaurant Le Cap Horn, face à la mer, produits de région, les huîtres, hein, évidemment, qu'est-ce magnifique. Qu'il y a d'autre comme produits dans la région de Saint-Malo?
5: Il y a tous les produits de la mer, il y a un très beau arrière-pays avec des petits légumes et des très bonnes salades.
0: Voilà, la choucroute normande. Bon.
5: De la mer.
0: Avec du beurre.
5: Et de la crème.
1: Et encore du beurre.
0: Pour
1: et
0: en savoir carbone. Plus sur les thermes marins de Saint-Malo, vous allez sur le site internet www.thalasso-saint-malo.com. Vous êtes prêt, Paul?
11: Je suis prêt.
0: On démarre par Liane Folly.
12: Affaire Patrick Bruel. Catherine Fraud a témoigné. Si les dernières représentations de Patrick Bruel en théâtre et noir 7 ont été annulées, c'est parce que les trois coups au début de la pièce, mais n'était pas assez représentatif du chanteur. Mais Fanny Ardant a défendu l'acteur. Selon le compte rendu des expertises médicales fournies à la justice, Patrick Bruel souffrira en fait du syndrome Gilles de la Levrette.
0: Quant à Mireille Mathieu,
12: elle a déclaré « Moi, je porte plainte parce qu'il ne m'a jamais rien proposé.
0: » On passe à Paul Alcarat.
13: Une nouvelle génération de poupées gonflables est en vente dans les sex shops pour faire évoluer le comportement des hommes. La poupée gonflable dit non une fois que vous l'avez gonflée.
0: Christine Ockrent.
14: Madame, Monsieur, bonsoir. De nouvelles informations concernant la vente du manoir de Montretout à Saint-Cloud, maison des Le Pen. L'agent immobilier tient à préciser que tous les miradors sont démontables.
0: Philippe Boxeau.
15: Après avoir découvert de la levure dans les intestins d'Utsi, cet homme des glaces découvert en 1991, qui avait été tué d'une flèche dans le dos il y a 5300 ans, des scientifiques ont décidé d'en faire du pain. Après le pain complet, le pain de seigle ou le pain au levain, on a donc maintenant le pain outil.
0: Guillaume Gomez.
5: En Belgique, un homme qui n'a pas arrêté de hurler « Aïe, aïe, arrêtez une fois !» pendant l'autopsie du médecin légiste, a été condamné pour entrave à la justice.
0: Florian Gazan pour terminer.
1: Mercato Radio, Pascal Praud quitte Europe 1 pour Radio Nova et Vincent Moscato quitte RMC pour Radio Classique. Mais le vrai scoop, ce sont les débuts radiophoniques de Nabila sur France Culture.
0: Alors, qu'a dit la vérité parmi tout ça, Paul? C'est assez simple, hein, j'ai l'impression.
11: Écoutez, je vais y aller direct, parce que je pense la voir.
0: Ouais.
11: Je pense que c'est l'info de Philippe Boxo qui est la bonne.
0: Et oui, effectivement, concernant les intestins d'Otzi, cet homme des glaces, des scientifiques ont décidé d'en faire du pain, ça paraît incroyable, mais c'est vrai, bravo Paul! C'est des randonneurs! Les randonneurs qui avaient retrouvé cet homme dans la glace, hein, et effectivement, il avait été tué d'une flèche dans le dos. C'est quand même fou ce que vous arrivez à vous, les médecins légistes et les scientifiques.
16: Ouais, quand le corps est bien conservé, tu sais, une trace de flèche, ça se voit. Hein,
0: ah oui, bah, quand même 5300 ans après, faut quand même le faire.
16: Ah oui, oui, c'est vrai, bravo.
0: Ah bah,
16: c'était une bonne flèche.
0: Dans les Alpes mais ce que je comprends pas, c'est pourquoi ils veulent en faire du pain maintenant, alors.
16: C'est pas con, c'est pour voir un peu ce que mangeaient les gens à l'époque, quoi.
0: Les scientifiques ont découvert 4 différents types de levures pouvant survivre à des températures négatives dans les intestins d'Otzi. Et donc, ils ont décidé, avec cette levure, d'en faire du pain pour vérifier, quoi, en fait, j'imagine. C'est ça.
16: Pour vérifier le goût, je pense, hein, parce qu'il n'y a rien d'autre. La levure, c'est de la levure. Et tant qu'il y a de la levure, le pain, il va monter. Non, c'est une bonne idée. Moi, j'aimerais bien goûter le pain Otzi. Savoir ce qu'on mangeait il y a 5300 ans, c'est génial.
0: Qu'est-ce que vous dites?
16: Ah bah, je suis pas sûr de vouloir goûter un pain fait avec un truc retrouvé dans l'intestin d'un mec qui est mort il y a 5300 ans. Ils ont des trucs bizarres quand même, les médecins légistes en Belgique. Hein.
0: C'est pas faux. Et vous en fichez, vous, Paul. Là, vous allez partir à Saint-Malo, vous êtes content?
11: Oui, ça sera peut-être un peu meilleur ce que je mangerais.
16: Ouais, c'est sûr.
17: Ah bah, c'est super. Souhaite,
16: c'est sûr. Qu'il était mauvais.
17: Elle est super, la thalasso de Saint-Malo.
0: Ah, puis le restaurant Le Cap Horn.
17: Magnifique.
0: Croyez-moi, il va vous régaler.
17: Ouais.
0: 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Bravo, Paul. Voilà. Une autre question. Puisqu'on était en cuisine, restons-y. Que fait-on quand on fait du cacage en cuisine? Qu'est-ce qu'on caque?
18: Le hareng?
0: Expliquez.
18: Le cac, c'est le tonneau où on met le hareng pour le fermenter, pour qu'il devienne sort. Donc le cac, c'est que tu mets le hareng dedans pour le laisser mûrir.
0: Ah oui, qu'est-ce qu'on fait avant de le mettre dans le tonneau?
18: On le sale.
0: Oui, mais encore.
16: On le bute.
18: Non.
16: On le pêche. On le roule. On le roule, on met un petit morceau de bois et on le fait, on le sale et après on le met au vinaigre.
0: On appelle le cacage caqué, effectivement, préparer le poisson pour le mettre en cac.
18: Le mariner.
0: Mais qu'est-ce qu'on fait avant quand même?
16: On lève les filets, on l'enroule, on met une tige de bois. Oui. On le sale, on le sucre, et puis ensuite on le met au vinaigre.
0: Quand vous dites on le prépare, on le...
16: On l'apprête, on l'habille.
0: On l'habille, si vous voulez, mais qu'est-ce qu'on fait alors?
18: On enlève les arêtes.
16: On le vide. On le lève.
0: On le lève?
16: Oui, on lève, c'est-à-dire qu'on lève les filets, on le désarrête.
0: Ah oui, oui.
16: On enlève l'arête.
19: Je te lève et tu me bouscules.
0: Bon, je vous accorde la bonne réponse. La définition même de caquer, je vous la donne dans le dictionnaire, c'est préparer le poisson pour le mettre en cac. En particulier en lui ôtant les ouilles et les entrailles.
17: Ah, d'accord.
16: Vider, l'habiller, ça s'appelle l'habiller.
0: L'habiller. Enfin, moi, quand j'habille quelqu'un, je lui enlève pas les ouilles et les entrailles.
16: Et ben parce que
1: c'est quand vous le déshabillez.
16: Parce que tu peux pas le bouffer. Parce que c'est une valable que pour le poisson, donc pour l'éton, et peut-être que vous avez pas eu cette occasion.
0: Ah, c'est une bonne réponse, en tout cas, de Gomez et Boxo, nos deux spécialistes. Finalement, vous vous réunissez l'un et l'autre. Il y en a un qui découpe les humains, l'autre qui découpe les animaux.
19: Enfin, c'était Paul hein, qui a trouvé la bonne réponse.
0: Ah oui, merci. C'est vrai.
16: Oui, c'est Paul.
1: Oula.
18: Merci.
16: On a des ustensiles en commun.
18: Voilà, ouais, j'aurais pas dit poisson, peut-être t'aurais pas...
0: Oui, c'est vrai, pourquoi vous n'avez pas répondu avant Paul Alcaraz?
16: J'attendais un petit peu aussi, le caca. J'attendais un petit peu, parce que vous m'avez dit qu'il faut pas répondre de trop. J'ai déjà trouvé 3 bonnes réponses sur 6 questions. Après, les gens ont dit, ah, Gomez... Moi, je suis encore à l'essai, ça fait pas 3 mois que je suis là, c'est ma 8e participation, donc je vais pas me faire que des ennemis.
1: On voit bien que c'est la saison du melon. Hein.
16: Et voilà. C'est pour ça.
0: Ah non, quand vous avez la bonne réponse, faut la donner, monsieur.
16: Très bien.
0: Monsieur Gomez, parce que l'autre, le petit, lui, il attend pas, il saute dessus, vous voyez. Le hareng, tout de suite.
18: Bah, il l'a regardé, il avait pas l'air de l'avoir, la réponse.
1: Vrai qu'il avait
18: quand vous avez dit qu'est-ce que le cacage, il avait.
0: Ah bah,
18: il a fait un mini AVC, le gars.
0: Il était en train de faire un cacage nerveux.
16: Ouais, exactement.
0: Alors, bonne réponse de Paul Alcaraz. Voilà, c'est fait, c'est dit.
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3: Une question pour Yann Vodarczyk qui habite à Saint-Amand-les-Eaux. À mon avis, la question va être rapide, mais ça tombe bien puisque c'est l'heure de notre invité musical. Avant, j'aimerais quand même rendre hommage à Édouard Jeanneret-Gry. Mais sous quel nom connaît-on mieux Édouard Jeanneret-Gry ?
4: Le Corbusier.
3: Le Corbusier, je savais que ça allait être rapide. Il s'appelait même précisément Charles-Édouard Jeanneret-Gry, dit le Corbusier, célèbre architecte urbaniste, qui n'a pas fait moralement que des choses bien d'ailleurs, hein, le Corbusier.
4: Oui, alors je connais pas son degré de moralité, mais je sais qu'il a fait Notre-Dame de Ronchamp en Haute-Saône, très beau. La cité radieuse.
3: On va pas tout.
4: Quand vous m'interrogez, après vous voulez pas écouter.
5: On a le droit de faire marche arrière.
6: Principe, hein, c'est le principe de l'émission.
4: Super. Il n'a pas fait que des trucs. On s'en bat les couilles. Allez, hop.
6: On les enlève même.
3: Donnez-nous les dates de Le Corbusier.
4: Il est quoi? Il est né en 1887 en Suisse.
3: Ouais. Bon,
4: et il est mort en 1965.
3: Voilà, c'est bien.
4: C'est bon, vous êtes content?
3: Vous avez la date de naissance de notre invité musical, par exemple?
4: 2001, l'Odyssée de l'espace.
3: 2001, bravo, il est né en 2001.
4: Pierre Demar, oui.
3: Le 24
5: et
3: mai.
5: Et le décès, tu as?
3: Alors vous dites. Demar, moi je dis Demer, Pierre Demer, vient chanter chez nous son nouveau succès, son nouveau single, Je pense à vous, je vous demande d'acclamer Pierre Demer.

0: Pierre Demers, je pense à vous, c'est sa nouvelle chanson. Un gros succès à venir, c'est certain. Bravo d'avoir chanté comme ça. En live, en direct aux Grosses Têtes, Pierre Demers, vous serez à la cartonnerie de Reims. À partir du mois de novembre démarre votre tournée. Il y aura la laiterie à Strasbourg, la belle électrique à Grenoble en novembre, toujours le radiant à Lyon, et puis Arc en Senant, Metz, Nîmes, Bordeaux. L'Olympia, c'est les 8 et 9 décembre 2026. Vous êtes en tournée à travers la France avec, j'imagine, cette nouvelle chanson et d'autres nouvelles avant l'album.
1: Bien sûr, Laurent. Ben merci d'abord pour cet accueil.
0: Je vous en prie.
1: Il y a un single qui sort, enfin un morceau. C'est pas un single, c'est plus pour le public que pour les radios. Et c'est pas pour toi donc, Laurent. Mais elle s'appelle J'aurais fini par te plaire. Elle sortira dans 2 semaines.
0: J'aurais fini par te plaire. C'est pas mal comme titre. Mais déjà les paroles de cette chanson-là parfois m'interpellent. Je vais, je viens, ça monte et je pense à vous, je n'ai besoin de rien que de mon six-coups. C'est quoi le six-coups ?
1: C'est un fusil. Dans les westerns, c'est un revolver.
0: Ah.
1: On peut imaginer que c'est un micro.
0: Ah oui.
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2: on peut imaginer autre chose.
3: Ouais, ouais, autre chose. Moi, je vois bien.
0: C'est quoi un six coups? Alors, c'est un fusil. Alors, c'est un revolver, un fusil, un six coups.
2: Un fusil à pompe.
0: Je pense. Je pense à vous, c'est sa nouvelle chanson. Il est de chez vous, monsieur Boxo, Pierre Demers. Chez vous, non, vous êtes de Liège.
3: Ouais, je suis de Liège. Alors, c'est de Belgique, hein.
0: Alors que lui, il est de Bruxelles. Attention là.
2: Attention.
3: Oulala.
4: On s'entend bien.
5: Bah, moi aussi.
3: On s'entend super bien.
0: Vous avez oublié.
2: Christine. Oui. Je viens, je pense plus à vous.
0: Pierre Demers, évidemment, a connu un énorme succès dès ses débuts avec la chanson Un jour, je marierai un ange.

0: déjà, vous travaillez beaucoup votre voix, mais là, sur le nouveau titre, c'est vraiment la voix de tête.
1: Ah ouais, c'est inchantable.
0: Ah oui, faut y arriver en tournée.
1: Oui, faut y arriver, carrément.
0: À chaque fois, à chaque date.
1: Si, si, mais c'était un peu le challenge. Et j'avais très, enfin, quand je suis en studio, je ne pense jamais à comment est-ce que ça va rendre. Enfin, certains pensent comme ça, moi pas du tout. En live, tu sais, pour ne rien m'interdire, je pense que c'est bien de ne pas se limiter. Mais quand j'ai fait ce chevet, je viens seulement monter, je pense à vous. Ouais, c'est, j'ai pas pensé. Et là, c'est horrible, mais ça va. J'assume, je l'assume.
0: Autre succès, il y a eu Enfant 2, évidemment. Maman.

0: eu aussi un duo avec Dua Lipa. On la rencontre dans ces cas-là, Dua Lipa?
1: Ouais, ouais, c'était la condition. C'était, y a pas de duo s'il y a pas de rencontre, si on fait pas ça organiquement et qu'on s'entend bien. Parce que quand la demande est arrivée, je t'avoue que j'étais très sceptique. Je me suis dit, bon, c'est un remix qui va être fait.
0: Est-ce que c'est la vraie?
1: À distance. Est-ce que c'est la vraie? C'est de Dua Lipa, on sait pas. Non, c'était bien elle. Belle et bien, et charmante et professionnelle. Et ça s'est très bien passé. On a enregistré à Londres.
0: Ça a donné un joli duo, évidemment.

0: Mais je reviens rapidement à votre nouvelle chanson. Je pense à vous parce que j'ai regardé le clip. Ça n'est pas bien, hein. C'est vous qui avez influencé Carl Olive quand il est monté sur le capot de la voiture.
1: Ah,
2: voilà. Oulala. Carl Olive.
3: Mais oui, je monte sur cette voiture.
0: Oui.
3: C'est vrai.
0: Et vous êtes un rebelle, en fait. Supporter du Paris Saint-Germain, peut-être.
3: Évidemment, je casse tout. Mais j'ai cassé la voiture, en l'occurrence. Et j'en suis désolé pour le propriétaire qui nous l'avait gentiment prêté. Mais je pense qu'il existe des assurances, j'imagine.
0: L'album sortira à l'automne. Pour l'instant, c'est un avant-goût de cet album. Je pense à vous. Comment vous allez faire avec la chanteuse Lynn pour les droits d'auteur?
3: Oui, c'est vrai qu'elle, oui, bien sûr, elle existe, cette chanson. Enfin, non, la chanson n'existe pas, mais c'est vrai que quand je fais une chanson, je pense jamais à taper pour voir.
0: Pour voir.
3: Mais ça existe. Après, je pense à vous, c'est tellement...
0: C'est vrai. Mais enfin, il y a deux chanteurs. Elle a fait un gros succès avec Je pense à vous.
3: C'est une très belle...
0: Vous allez faire un gros succès avec Je pense à vous. Je pense que je vais sortir un troisième succès.
2: Je pense à vous.
4: Je pense à vous. Ouais. On va tous en faire un. Ouais.
0: Mais la chanson est géniale et ça va cartonner pendant tout l'été, j'en suis sûr. Belle tournée, belle Olympia. Je redonne les dates. 8 et 9 décembre prochain. Moi, j'ai eu la chance, en plus, de le voir déjà sur scène. Il est incroyable. C'est un zébulon, hein, Pierre Demers sur scène. Mais il faut pas louper ça. Donc, courez là. Applaudir en live à travers la tournée. Merci Pierre Demers d'être venu nous voir.
5: Bravo.
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0: Ah, une question maintenant pour Jérémy Rotti, qui habite Monsieur Rotti à Poitiers. À propos de rôti, j'ai une question à vous poser, parce que moi je me souviens à l'époque quand ma mère achetait un rôti parfois le dimanche, il y avait du fil autour.
5: De la ficelle.
0: Et j'ai l'impression que ça a disparu, la ficelle, qu'on voit plus des rôtis avec de la ficelle autour maintenant.
5: Si, encore, ça dépend si le boucher il a envie de vous vendre de la barde et de la ficelle au prix du filet de bœuf, mais...
0: C'est-à-dire?
5: Bah, c'est-à-dire qu'il passait à la fin de l'année 12 bobines de fil que vous avez vendues au prix de la viande.
7: Ah oui.
4: Ah oui.
5: Et c'est pour ça quand ils vous mettent 4 feuilles de papier, n'hésitez pas à dire non, mais une seule suffira.
7: C'est vrai.
0: Mais alors donc, mais attends, à quoi servait la ficelle à l'époque?
5: Non, ça dépend des morceaux de viande. Si vous avez un rôti avec un seul morceau de viande, en effet, ça sert à pas grand-chose. Sauf que dans beaucoup de cas, en fonction des morceaux de viande que vous allez prendre, ça va être des différents morceaux qui vont être assemblés et donc vous êtes obligé de mettre une ficelle pour avoir une cuisson uniforme parce que sinon bah, vous avez 3 bouts de viande dans le plat.
7: Si tu rajoutes aussi des choses par-dessus,
5: si tu veux le farcir, si tu veux faire quelque chose, bien sûr.
0: Il y a de la barre. La dernière fois que je l'ai vu avec une ficelle, c'était sur la plage.
5: C'était en un seul morceau à l'intérieur, c'est ça la question.
4: Ça ne rapproche pas la cuisson.
7: C'était en plusieurs morceaux.
0: Elle commençait à dorer. Bon, de toute façon, la question concernait pas le rôti, c'est juste le nom de l'auditeur qui avait Poitiers. Ça concerne une confiture dont je vous demande de retrouver le nom. Comment appelle-t-on une confiture, ou plutôt une gelée? Ça n'est pas tout à fait la même chose. Vous nous donnerez la différence tout à l'heure, monsieur Gomez. Mais comment appelle-t-on une gelée faite avec des coins? Gelée épaissie faite avec des coins.
3: Cotignac. Du cotignac.
0: Vous voyez qu'il faut répondre vite, vous l'avez dit.
5: Oui. Ah ouais, non, mais là, j'avais pas la réponse. Moi, j'appelle ça gelée de coin.
3: On appelle ça, dans l'Orléanais, on appelle ça du cotignac.
0: Et c'est un cotignac. Bravo. Excellente réponse de Paul Alcarat. Le cotignac est préparé avec des coins pelés, du sucre cuit ensemble, après filtrage, la gelée. Je lis, hein, je sais pas ça de tête, hein, vous imaginez.
3: Il y en a qui mettent de la
5: Mais vous lisez bien, en tout cas.
0: La gelée est obtenue, assez rapidement, et ça constitue le cotignac, qui se différencie, le cotignac, de la pâte de coin, qui n'a rien à voir, car la pâte de coin est plus ferme, vous voyez, et plus sucrée. Là, ça tempère l'acidité et l'arôme naturel du coin.
5: Oh, c'est beau ce que vous dites, patron. Quand je vous entends lire ça, c'est formidable.
0: Vous avez fait déjà des gelées de coin?
5: Oui, on a fait des gelées de coin, des gelées de pas de coin. La différence donc entre la gelée et la confiture, ça va être le taux de sucre. La gelée, c'est surtout à base de jus normalement. C'est-à-dire que vous extrayez plutôt le jus des fruits. Donc c'est des gelées de jus de fruits. Avec la pectine, et il y en a énormément dans le coin.
3: Et comment, dans la pomme aussi.
0: Comment ça, il y en a beaucoup dans le coin, vous dire dans le coin le fruit ou dans le coin près d'ici?
5: Dans le coin, le fruit.
3: Le fruit, le...
5: Demandons à notre ministre de l'éducation comment ça s'écrit.
3: Cognassier, faudrait qu'il mette.
0: Et ça s'écrit C-O-I-N-G, évidemment. Ah. Et avec du coin, vous faites donc, effectivement, le cotignac.
5: Bravo.
0: Bravo encore, Paul.
4: C'est fort. Et en plus, il a trouvé sans la date limite de consommation du pot, quoi.
3: Voilà.
0: Pour Joël Gras, qui habite Gonesse, pouvez-vous me donner la définition exacte d'une éviration?
4: Une opération?
0: C'est une opération chirurgicale, c'est vrai.
5: Ah.
0: Une
5: éviration. Ah ouais, pas qu'on enlève un grain de beauté.
0: Ah non. Non, non, non.
1: On enlève quelque chose.
5: Un petit poireau.
0: Ah, ça, on enlève quelque chose.
2: Ça, ça concerne l'animal.
8: Est-ce que c'est l'animal? On enlève la rate?
0: Ah, on enlève la rate. Expliquez, Liane.
8: Bah, quand on nous enlève la rate.
3: Non, c'est une splénectomie.
1: Ça, c'est une splénectomie.
8: Une éviration.
1: Éviration.
8: Non, c'est pas ça.
3: Splénectomie, ça.
8: Ah, on enlève quelque chose du corps humain.
0: Ah oui, ça, c'est vrai.
1: Dans le corps ou sur le corps?
4: Dans l'abdomen.
0: Dans
4: quelle partie du corps, plutôt vers le haut?
1: Attends, attends, on va chercher étape par étape. Est-ce que c'est dans l'abdomen?
0: Laissez faire le spécialiste.
1: Est-ce que c'est dans l'abdomen?
0: L'abdomen, non. Non.
1: Est-ce que c'est dans le thorax?
0: Non.
1: Est-ce que c'est dans le cou?
0: Alouette, alouette.
8: Est-ce que c'est à l'extérieur du corps?
0: Alors oui, c'est plutôt à l'extérieur
8: le sur le corps.
0: Quoi?
8: Le sphinx. Non, non, non. Non, non, est-ce que ça serait les
0: ongles? Bonne réponse de Liane Folly.
8: Est-ce que ça serait les ongles?
0: Mais non, vous l'avez dit, la réponse.
8: Le sexe.
3: Les testicules.
0: Et les testicules, c'est effectivement la castration, l'ablation des organes génitaux mâles, les virations. Bonne réponse de la spécialiste, Liane Folly.
1: Ouais, mais je suis pas là. Je suis pas d'accord parce que Philippe Boxeau, quand vous a demandé si c'était dans le thorax, vous avez dit non, alors que ça peut remonter.
0: Oh bah quand même, il a dit non.
1: Bah, soit lui parfois, c'est remonté.
0: Vous remontez votre slip très haut, vous alors.
4: Généralement, c'est plus au niveau des genoux. Hein.
0: Vous faites façon
1: Chirac. Ça dépend des corps qui reçoit.
0: Mais effectivement, l'éviration et l'apostrophe éviration, c'est la castration, l'ablation des organes génitaux mâles. Je suis surpris que vous ne sachassiez pas ça.
1: Bah j'ai jamais fait moi. Alors non, je sais pas.
0: Comment ça vous avez jamais fait?
1: Pas pour ta collection. J'ai jamais tiré les couilles de quelqu'un. Non, ça me manque pas du tout. Hein. Ça va, ça.
4: Très bien.
1: Mais tu mets quoi dans tes pots de formol derrière?
9: Par contre, j'en ai eu des évirations, mais je sais pas que ça s'appelait comme ça.
1: Ah ouais.
9: C'était un coup de chevrotine qui était mal parti, et le bonhomme était mort d'autre chose, mais il avait les couilles envolées par le coup de chevrotine. Mais je sais pas que ça s'appelait évirations.
0: Mais comment vous savez que les testicules étaient partis avec un coup de chevrotine?
9: Bah parce que je l'ai vu, tiens. La chevrotine, c'est petite balette, tu peux
1: il
9: pas tenait
1: le fusil.
9: Il y avait eu deux tirs, un dans le parti génital et un dans la tête du gars. C'était l'amant de la femme d'un autre chasseur. Il a voulu nous faire passer ça pour un accident de chasse.
4: Deux coups et qu'une seule balle, il visait bien. Hein.
0: C'est pour ça, vous-même, que vous dites souvent passer après le coup de fusil.
1: Exact. On les cuisine pas.
0: Ah bah, vous cuisinez les abats tout de même, monsieur
1: oui,
0: Gomez.
1: Mais assez rarement, c'est parti là. Il n'y a pas de grande recette de cuisine avec ça.
9: Ah, je croyais qu'on mangeait les couilles de taureau.
8: Moi, de taureau, moi aussi, je croyais. Non.
1: Non.
2: Pas à l'Élysée, manifestement.
1: En Espagne, peut-être. Ouais. Non.
4: Pourtant, on en manque parfois là-bas.
0: Qu'est-ce que l'onyxis? Voilà ma question suivante, trouvée dans le Larousse médical.
4: À se ronger les ongles?
0: Non, mais vous êtes dans le bon secteur. Un onyxis, c'est...
8: Ah, l'ongle incarné.
0: Alors, ça peut, parce que...
4: Une inflammation de l'ongle.
0: Une inflammation de l'ongle, bonne réponse. Ça peut être un panari, par exemple. Oui. Un onyxis, c'est une bonne réponse collective. Que collectionne, et ce sera une question pour Céline Derbès, les fibulanomistes?
8: Oh là.
1: Les bobines de fil.
0: Les bobines de fil, non.
4: Les tables basses.
0: Non plus.
2: Les fibulas des antiquités romaines.
0: Non plus.
9: Les fibulas, c'est des os, hein. C'est un os, on appelle la fibula, c'est le péroné. Donc, mais ça m'étonnerait qu'il y ait quelqu'un qui collectionne les péronés,
1: des osselets.
0: Non plus.
8: Non,
0: que collectionnent les fibulanomistes?
4: Les étiquettes de camembert?
0: Non.
1: Des tableaux en tricot, des choses comme ça?
0: Pardon.
1: Vous savez, les tableaux très moches en tricot.
4: Ah, en broderie,
1: là.
4: Oui.
1: Oui, en broderie, non?
0: Ah, ça, c'est. Bernadette faisait ça à l'Élysée.
1: Non, pas du tout, mais on cherche filet.
3: Des aiguilles, non?
0: Non, vous êtes tout près, hein, monsieur Paul Alcarat.
3: Oui, je sais. C'est pas...
0: Vous êtes dans le domaine, vous êtes dans le secteur.
3: Ouais,
4: avec les aiguilles.
8: Ah, quelque chose qui vient de là-bas d'où tu viens, de Grenoble.
0: Ah non, quand je dis qu'il est tout près, c'est qu'il a dit effectivement des aiguilles.
3: C'est pas ça, je cherche un autre mot.
1: Les tatouages.
0: Il a dit du fil.
4: Des aiguilles tricotées?
0: Non. J'ai entendu aiguille. On n'est pas loin. Un fibulanomiste, qu'est-ce qu'il collectionne?
8: Les élastiques?
0: Les dés à coudre, non.
4: Mais c'est dans la couture.
3: Et la fibule?
0: Oui, c'est dans la couture.
8: Les aiguilles à
1: Les boîtes à couture.
3: Les dés à coudre.
0: Non. On est tous plus ou moins fibulanomistes, d'ailleurs. Moi, en tout cas, je le suis un peu fibulanomiste.
3: Les boutons?
1: Les chaussettes?
3: Les boutons.
0: Collectionner les boutons. Bonne réponse. Ne serait-ce que quand on est adolescent, tous les ados sont fibulanomistes.
4: Oui, oui. Moi, c'est comme ça qu'on réussit à passer.
0: Pas moi. Ils collectionnent les boutons, mais autrement, on garde parfois les boutons, évidemment, pour, au cas où on en perd un. Bah, moi, j'ai un petit tiroir où je garde les boutons. Je sais pas les recoudre, ça sert à rien. Mais enfin bon, un fibulanomiste, c'est quelqu'un qui collectionne les boutons de vêtements. On y est arrivé.
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0: Le livre du jour s'appelle Dictionnaire inattendu du foot. C'est signé Maurice Zafran, qu'on aura au téléphone dans un instant. On est à quelques jours de l'ouverture de la Coupe du Monde de foot. Il y avait un match des Bleus qui sont pas très bien débrouillés d'ailleurs hier soir,
4: monsieur Gazon. Ils ont été battus par les éléphants de la Côte d'Ivoire.
0: Ah oui, ouais. Ça commence mal cette affaire-là. Bon, heureusement, ce sont des matchs amicaux. Ils seront peut-être en forme quand la Coupe du Monde démarrera.
4: Ouais, enfin, la dernière fois qu'on a perdu un match amical juste avant la Coupe du Monde, c'était en 2002. Ça nous a pas réussi.
0: Ah là là, ah ouais, vous tenez des statistiques comme ça.
4: Je me prépare.
0: Ah oui, ouais, ah oui, parce que vous allez commenter pour RTL, j'imagine.
4: Absolument.
0: Alors ma question, puisqu'il s'agit d'un dictionnaire inattendu, avec à peu près, j'ai vu le nombre exact d'entrées, hein, parce qu'on parle d'entrées, hein, comme en cuisine, vous voyez, mais dans un dictionnaire, on parle d'entrées. Il y a 123 mots, 123 entrées dans ce dictionnaire de Maurice Zafran, et il y a des noms propres et des noms communs. Dans les noms communs, il y a celui de celle qui a été, j'ai trouvé ça sympathique et émouvant que vous le fassiez, Maurice Zafran, on parlera avec lui dans un instant. Il y a le nom de celle qui fut la première journaliste féminine à s'intéresser au football, une pionnière, parce qu'aujourd'hui elles sont plus nombreuses, heureusement, les femmes sur les terrains de foot, mais à l'époque de téléfoot, on est dans les années 80, c'était très très rare, et elle fut la première, et Maurice Zafran lui rend hommage, il y a une entrée qui porte son nom, comment s'appelait-elle ?
4: Marianne Maco.
0: Marianne Maco, excellente réponse. Bonjour Maurice Zafran.
10: Bonjour Laurent, elle avait été extrêmement maltraitée, Marianne Maco, par ses confrères.
0: Et oui, c'est ce que vous expliquez.
2: C'est très étonnant, ça.
0: Soutenu par Didier Roustan, quand même, oui. Rappelez-vous.
10: Oui, absolument. Didier Roustan la soutenait, mais c'était un milieu extrêmement machiste, fermé aux femmes. Aujourd'hui, ce n'est plus le cas. Et c'est un point vraiment positif.
0: Ça rappelle évidemment un autre commentateur sportif qui lui d'ailleurs voyait d'un mauvais œil plutôt l'arrivée des femmes dans ce métier, qui fut grosse tête à l'époque de Philippe Bouvard pendant des années, c'est Thierry Roland, qui lui avait dit, alors, lors de la finale gagnée contre le Brésil, après avoir vu ça, on peut mourir tranquille.
4: Mais le plus tard possible.
0: Vous rappelez cette phrase hein, dans votre dictionnaire, Maurice Zafran.
10: Absolument, mais c'était un journaliste, hein, Thierry Roland, alors critiqué parce qu'il avait eu des sorties que certains ont estimées racistes, par exemple contre un arbitre tunisien où il expliquait qu'il avait rien à faire dans un match aussi important parce que c'est un Tunisien, etc. etc.
4: Il y a rien qui ressemble plus à un joueur coréen qu'un autre joueur coréen.
10: Parce qu'ils s'appellent tous Lee.
0: Et
10: donc
0: oui,
10: effectivement,
0: oui.
10: C'est des choses qui aujourd'hui ferait un scandale absolument gigantesque.
0: Vous préférez citer aussi, et lui aussi a le droit à son entrée à la lettre D, Duluc, Vincent Duluc, confrère du journal L'Équipe, journal que vous lisez tous les jours depuis quel âge, Maurice Zafran ?
10: 8 ans, et j'en ai 71, donc ça commence à faire quelques années. Ce qui est très curieux, c'est que dans L'Équipe, les grandes plumes du journal n'écrivaient pas sur le foot. Or, il y a enfin une grande plume du foot, c'est Vincent Duluc, qui a un talent absolument fou et un style extraordinaire. Il faut d'ailleurs lire ses livres qui ne sont pas forcément sur le foot.
0: Oui, vous rappelez d'ailleurs son livre sur George Best, le cinquième Beatles. Il y a une entrée d'ailleurs consacrée à ce joueur britannique, George Best, qui n'a jamais vraiment eu de chance avec l'équipe d'Angleterre, mais qui en revanche, en club, avec Manchester, hein, si ma mémoire est bonne, avec Manchester, absolument, a marqué les esprits. Et c'est surtout ses phrases. On en a souvent donné ici dans les citations des grosses têtes en début d'émission, mais vous en rappelez quelques-unes dans votre livre. George Best a dit « En 1969, j'ai arrêté les femmes et l'alcool. Ça a été les 20 minutes les plus dures de ma vie. » Il était drôle.
10: Les phrases de George Best sont absolument extraordinaires. Il avait un humour fou, mais il a malheureusement fini sa vie dans l'alcool et dans la drogue. Alors c'était une immense star. Et effectivement, les Britanniques le considéraient comme le cinquième Beatles et il avait tout à fait le même style que les Beatles.
0: Oui, à propos de l'alcool d'ailleurs, il avait dit aussi, vous vous rappelez cette phrase, « J'avais une maison au bord de la mer, mais pour aller à la plage, il fallait passer devant un bar. Je n'ai jamais vu la mer. » Alors, il y a des choses très sérieuses tout de même aussi hein, dans votre livre, que vous n'avez pas écrit seul, vous le dites d'ailleurs, il a été écrit à 10 mains. C'est assez rare, 10 mains pour rédiger un livre.
10: Oui, parce que j'ai voulu m'entourer de spécialistes de l'économie du foot, de spécialistes de l'histoire du foot. Moi, je suis un amateur. Pour que ce dictionnaire soit à la fois amusant, mais très sérieux, on a fait ça à quatre.
0: Vous, évidemment, vous avez écrit plus et beaucoup plus sur la politique que sur le sport,
10: oui.
0: Même si c'est votre première passion, puisque vous êtes devenu journaliste politique. Il y a quand même, évidemment, quelques pages consacrées au football et à la politique. Vous rappelez d'ailleurs que François Hollande est le plus grand spécialiste de football parmi tous les présidents, mieux même que Sarkozy, qu'il était lui aussi.
10: Alors c'est très curieux, nos trois derniers présidents, dans l'ordre, Nicolas Sarkozy, François Hollande et Emmanuel Macron, sont des vrais amateurs de foot. Mmh. Mais Hollande est un dingue complet qui peut citer toutes les équipes des années 60, 70, qui connaît absolument tout, c'est très impressionnant.
0: Contrairement à Jacques Chirac, qui a effectivement été président au moment de la première Coupe du Monde de 98, mais qui n'y connaissait que dalle.
10: Alors Jacques Chirac, c'est le plus fort, parce qu'il a fait une Coupe du Monde 98 extraordinaire, où il est devenu ultra populaire grâce à l'équipe de France de foot, et qui détestait le football et qui n'y connaissait absolument rien. Alors que Jospin, qui était son premier ministre, connaissait merveilleusement le sport, mais n'a pas profité du tout de la Coupe du Monde.
0: Passons au mot simulation, l'art de la simulation qui existe en football. Vous rappelez un joueur marseillais qui était italien, qui s'appelait Fabrizio Ravanelli.
4: Oh là là.
0: Vous dites que ça a été un des premiers à transformer la chute en un outil dramatique. Il s'était fait un autocroche-pied.
10: Un autocroche-pied.
0: Le soir
10: de... célèbre autocroche-pied contre Paris Saint-Germain, effectivement. Il n'y avait pas de VAR à l'époque. Donc il s'est fait effectivement tout seul son croche-pied, l'arbitre a sifflé pénalty et ça a provoqué un énorme scandale. Mais le champion du monde de la simulation, c'est Neymar.
0: Eh oui, alors là, effectivement, quelques...
10: Il se blesse pour de vrai, mais qui tombe aussi très, très facilement.
0: Quelques lignes plus loin, effectivement, vous dites, quant au Brésilien Neymar, il en a fait un art total, l'art de la simulation, un art chorégraphique, viral, presque performatif. Et vous dites chez lui, la simulation devient danse, caricature et tragédie à la fois, un cri du corps médiatisé à l'excès. Et vous rappelez une troisième époque et un troisième style, celle de Mathieu Valbuena, qui lui était très frêle, très petit, trop léger pour résister, mais quand même assez malin pour ne pas se priver d'un arbitre qui allait facilement siffler.
10: La simulation est un des vrais travers du football d'aujourd'hui, où il y a beaucoup, beaucoup de simulations.
0: Malgré la VAR,
10: mais les arbitres se laissent moins prendre qu'avant.
0: Ça s'appelle le dictionnaire inattendu du foot. C'est signé Maurice Zafran avec David Glusman, Samuel Zafran. Ça, c'est quelqu'un de la famille, dites donc, Maurice.
10: Absolument, c'est mon fils.
0: Gérard Tisserand et Fazil de Tenry. C'était le livre du jour.
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13: Des examens complémentaires vont être menés pour déterminer les causes exactes de la mort de Liana. La collégienne de 11 ans, dont le corps retrouvé jeudi, a été formellement identifiée dans la soirée, a annoncé le procureur de la République d'Agen. Alors que Gérald Darmanin déplore des dysfonctionnements dans le traitement des plaintes visant le principal suspect, le garde des Sceaux, qui s'est dit furieux, a présenté ses excuses à la famille de Liana au nom de l'institution judiciaire qui n'a pas su protéger cette petite fille. Ce sont ces mots. Une marche blanche sera d'ailleurs organisée dimanche après-midi, 15h à Fleurance, annonce la mairie. D'autres rassemblements sont déjà annoncés. Lundi, 19h, devant les tribunaux français et le ministère de la Justice. Une affaire qui prend de l'ampleur, puisque dans la soirée, on a appris le dépôt d'une nouvelle plainte, jeudi à Saint-Brieuc, dans les Côtes-d'Armor, contre Jérôme Barella, toujours présumé innocent, plainte pour viol, qui remonterait à 2023. C'est lorsque sa photo est sortie dans la presse que l'enfant de de 11 ans aurait reconnu le père de deux fillettes. Dans le reste de l'actualité, Vladimir Poutine qui refuse de rencontrer Volodymyr Zelensky tant qu'un accord de paix n'est pas négocié. C'est pourtant ce que réclamait le président ukrainien qui estime que son homologue choisit encore la guerre. Volodymyr Zelensky qui rencontrera dimanche à Londres Emmanuel Macron, Keir Starmer, le premier ministre britannique et Friedrich Merz, le chancelier allemand. Au menu des discussions, selon l'Élysée, le soutien à l'Ukraine et le renforcement de la pression sur l'effort de guerre russe. C'est une première depuis près de deux ans. Le Bitcoin dégringole. Il est tombé ce vendredi sous le seuil symbolique des 60 000 dollars avant de légèrement remonter, soit une valeur divisée par deux depuis l'automne dernier. À Roland-Garros, on connaît maintenant le nom des deux hommes qui disputeront la finale dimanche. Alexander Zverev qui rêve d'un premier titre dans un tournoi majeur et l'Italien Flavio Cobolli qui a bénéficié du forfait de Matteo Arnaldi, victime d'un virus. Chez les dames, la finale c'est ce samedi à 15h entre la jeune russe Mira Andreeva, 19 ans, et Maya Shvalinska, première joueuse issue des qualifications à accéder à la finale du tournoi Porte d'Auteuil. Et puis en foot, la belle opération pour les Françaises, victoire 2-0 contre la Pologne à l'occasion de la 5e journée des phases de groupe en vue d'une qualification pour le Mondial 2027 au Brésil. La météo avec l'arrivée d'une nouvelle perturbation pluvieuse. Elle va traverser la moitié nord, d'ouest en est, avec des rafales de vent jusqu'à 80 km/h sur les côtes de la Manche. Plus au sud, du soleil. Les températures 8 à 15 degrés le matin, 16 à 26 l'après-midi, jusqu'à 27 degrés à Grenoble. Les courses, c'est à Vincennes, départ 15h15. 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
3: On va commencer par une statue, 50 euros peut-être, pour commencer, pour Joël Manès, qui habite... Non, c'est pas une statue d'Orlinski. Monsieur, d'ailleurs, c'est Joël au masculin. Monsieur Manès habite L'Oriol du Comtat. Il peut aller, vous savez, jusqu'à 300 euros. Donc les premiers 50, c'est si vous retrouvez le nom de celui dont la sculpture a déménagé à de multiples reprises. C'est ce que nous raconte le Parisien ce matin. Elle sera finalement inaugurée le 12 juillet devant le palais de justice sur l'île de la Cité.
4: C'est Dreyfus.
3: La statue du capitaine Dreyfus. Bonne réponse de Monsieur Bozzo.
4: J'adore Dreyfus.
3: Ah oui, pourquoi?
4: Ah, parce que c'est une histoire complètement extraordinaire, avec plusieurs procès, avec tout cet antisémitisme qui existait à l'époque, avec des comparaisons d'écriture qui ont mis dans la merde un bonhomme qui s'appelait Bertillon, qui a imaginé, alors qu'il était
5: les
4: très
5: glaces.
4: Célèbre à l'époque, qui a imaginé que...
3: Pas les glaces!
4: Non, c'est pas le même, c'est Alphonse Bertillon qui avait imaginé que Dreyfus lui-même avait contrefait son écriture pour faire croire que c'était pas exactement la sienne tout en faisant que c'était
5: le
4: la sienne.
5: Était vrai,
4: un truc complètement fou et qui a mené à la chute de Bertillon d'ailleurs en 1914.
3: Et ben ça y est, la statue de Dreyfus a enfin trouvé sa place. Ce sera sur l'île de la Cité face au palais de justice à partir du 12 juillet. Un hommage, là, la réponse va venir vite, mais ça fera 50 euros de plus rapidement justement pour Monsieur Manès, puisque je vais vous demander le nom de celle qui avait dessiné et écrit Persepolis, qui vient de nous quitter à l'âge de 56 ans. Marjane Satrapi, bravo, tout le monde le sait.
4: Et elle est morte d'un syndrome de Takotsubo.
3: Comment vous dites ?
4: Elle est morte d'un syndrome de Takotsubo.
5: C'est-à-dire morte de chagrin.
4: Elle est morte de chagrin, exactement.
3: Ça existe vraiment,
4: oui, oui. Ah, ça existe vraiment. Oui. On ne connaît pas encore bien le mécanisme, mais les ventricules cardiaques prennent une forme un peu particulière qui est inefficace et qui ressemble à un pot ancien, antique, qui servait à capturer les pieuvres, à capturer les poulpes chez les Japonais.
6: Sympa comme urne funéraire. Hein.
3: La une de Libé, en tout cas, est très jolie.
7: Hein. Oui, très jolie.
3: Les mille et une vies de Marjane Satrapi, dessinatrice qui vient de... nous quitter. Donc, maintenant, une autre femme qu'elle a les honneurs d'un documentaire ce soir sur Arte. Si vous êtes debout encore à 23h15, eh bien, on célébrera à travers ce doc quelqu'un qui, d'ailleurs, fut honoré à Cannes lors du dernier festival. On lui a remis une palme d'or. Mais de qui s'agit-il ?
8: Est-ce que c'est Barbra Streisand ?
3: C'est Barbra Streisand ! Bravo, Yann !
4: Bravo !

0: Mireille Mathieu l'a reprise, cette chanson en français, non?
1: Oui, en fait, de tout son répertoire, rares sont les chansons où elle a donné le droit d'adaptation.
0: Ah, c'est vrai?
1: Les plus grands succès qu'elle a fait, y compris les chansons de Michel Legrand, elle n'a jamais voulu qu'on la reprenne dans aucune langue dans le monde entier.
2: Elle a eu raison.
1: Bah, elle garde son œuvre intacte. Même, il était question que je fasse, justement, à un moment donné, puisque je travaillais avec Michel Legrand, que je fasse son film Yentl en comédie musicale à Las Vegas, et elle n'a pas voulu donner les droits.
3: Elle a raison.
1: Voilà.
0: Pourquoi vous dites ça, Paul?
3: Juste bah, pour que vous vous mariez, ça marche.
1: Voilà. T'as qu'à te venger. Donc, voilà, c'est ça, mais on allait le faire.
4: T'as qu'à te venger, interdit-lui de chanter au fur et à mesure en anglais.
0: Woman in Love, en tout cas, elle l'a chanté. Elle.

0: pouvez faire la version de Mireille Mathieu, Yann.
1: Je suis une femme amoureuse et je brûle d'envie de garder autour de moi les murs de ma vie.
0: C'est pas
2: bravo. Bravo.
3: Ah,
2: bravo.
3: Comme ça.
2: Bravo. Ouais.
4: Amenez-moi une palme d'or d'honneur.
1: Merci.
0: Et alors, je vous confirme, hein, vous voyez, quand je vous dis quelque chose, chère Liane.
1: Oui, bien sûr.
0: Comme je suis très têtu, vous le savez.
1: Oh, oui.
0: La version de Mireille Mathieu de Memory, ça s'appelle Nos souvenirs.
1: Ah, je savais pas.
0: Voilà. Elle a repris effectivement aussi la version de Barbara Streisand, Nos souvenirs par Mireille Mathieu. C'était Memory en version originale. Mais ça fait 150 euros déjà, pas c'est
2: mal,
0: pas mal.
2: Voilà.
0: Allez, on essaye 200.
2: Oui.
0: Ah, bah, oui. On essaye 200, ça peut être un peu plus difficile, puisque je vais vous demander le nom d'un écrivain qui avait eu beaucoup de succès avec un de ses précédents romans, qui fut même adapté au théâtre et au cinéma. Là, il publie maintenant une histoire d'amour et de violence. Mais quel est le nom de cet écrivain qui publie une histoire d'amour et de violence?
4: Et il avait écrit quel livre?
0: Il avait vendu 1 million d'exemplaires d'un de ses précédents romans.
4: Hervé Letellier?
0: Hervé Letellier.
4: Lequel?
0: Non. Ah bah lequel, si vous dites lequel, vous allez me dire son nom.
3: C'est un français, oui. Laurent, c'est français.
0: Ah oui, un français, bien sûr, un français. Ah, et je vous ai quand même aidé, je vous ai dit que ce livre avait été adapté et au théâtre et au cinéma.
4: Pierre Lemaitre?
0: Comment vous dites?
4: Pierre Lemaitre?
0: Pierre Lemaitre, non, non, non, non, non.
4: Il est jeune, cet auteur?
0: Ah, il est assez jeune, oui, là, je vois son visage, il est plutôt jeune, oui, oui, oui.
4: Il a 50 ans.
0: Ah, bah j'ai pas son âge. Vous voulez que je cherche son âge?
4: Oui.
0: Vous voulez sa date de naissance?
4: Ouais, bah, non, vous donnez pas son œuvre, parce que là, je n'ai pas son nouveau titre.
0: Oui, je vois bien, mais il y a d'autres grosses têtes que vous.
3: Le film, il a fait un carton?
4: Ouais, mais...
0: Non.
3: D'accord.
0: Autant vous dire...
3: Inconnu?
0: C'est pas ça, non. Le livre a mieux marché que la pièce ou le film. La pièce, je crois bien, a pas mal marché, mais le film, non.
5: C'est pas Bernard.
3: Arthur?
0: Arthur, non.
5: Bernard Minier?
0: Bernard Minier, non.
4: Bernard Mabille?
0: Non plus. Il a 45 ans, il est né le 3 juillet 19...
5: Guillaume Musso?
0: Non, 3 juillet 1980, pour la date de naissance, si ça peut aider le polo, hein.
4: Ah, il est... Ouais, il est jeune, oui.
5: Il faut sa date de mort.
4: C'est pas Musso.
5: 2047.
4: C'est pas Musso, non.
5: Il écrivait plutôt des thrillers?
0: C'est pas Guillaume
4: Musso.
0: C'est
4: lui qui a écrit Connemara?
0: Connemara, non, ça vous pensez à Mathieu, non, Pierre Mathieu?
5: Non, Michel Sardou.
0: Non, il y a une adaptation théâtrale, effectivement. Effectivement, qui s'est joué au théâtre de la Pépinière avec Anne Charrier. Et puis, il y a eu le film. Alors, le film était... Je vais vous aider. Ça peut quand même être une bonne indication. Le film était avec Romain Duris et Virginie Efira.
3: Ah oui.
5: Elle va avec... elle est prof, non, c'est ça. Et elle va avec un...
4: Non, c'est 20 ans d'écart.
3: Brigitte Macron ?
0: Non.
4: 20 ans d'écart ?
0: Non, c'est pas 20 ans d'écart.
4: Non, Romain Duris...
0: Non. Ah bah alors là, on est mal barré.
5: C'est un homme, hein. L'auteur, c'est un homme.
0: Comment vous dites ?
4: Bourboulon?
0: Ah, c'est pas mal, hein.
4: Non, ça, c'est le rallye. Non, il y a rien.
3: David Fuenkino?
0: Ah, non, mais c'est pas bête. Bravo, Christine. Mais c'est pas ça du tout.
5: Pas Gaël Faye. Pas Gaël Faye.
4: Non, il a pas écrit ça.
0: Là, il publie une histoire d'amour et de violence.
4: Ça commence par un B.
0: C'est son nouveau roman chez Gallimard.
3: Non, c'est un prénom.
0: Oui, ça commence par un B, effectivement. Mais ça va pas vous donner grand chose. Je suis sûr que si je vous donne le livre avec lequel il a eu le plus de succès, En attendant Bojangles.
4: Ah,
0: ça faisait référence à la chanson Mr. Bojangles.
4: Comment il s'appelle?
0: Ah bah oui, comment il s'appelle?
3: Et c'est quelle maison d'édition?
4: Olivier?
0: Oui, Olivier, bravo.
4: Oh là là, mais ça... Olivier...
5: Encore un Olivier, c'est le deuxième.
4: Olivier qui a un B, alors. Olivier...
3: Olivier... Ah non, avec un
4: Olivier B, voilà. Allez hop, c'est fini.
0: Ah bah non.
2: Ouais.
0: Je vais vous...

0: Une question pour Françoise Thibault qui habite en Saône-et-Loire. Ah, ça c'est pas mal, tiens. Comment s'appelle ce personnage, souvent représenté par deux petites cornes sur la tête, une barbe hirsute, un ventre rebondi, des jambes de bouc, des sabots fourchus et un air égrillard?
1: Le satyre.
0: Comment vous dites?
2: Un satyre.
0: Oui, Silène. Je vous demande son
2: Bacchus.
0: Nom.
2: Silène.
0: Non.
2: Bacchus.
0: Non, non.
2: Ah bon, Pan?
0: Comment vous dites?
2: Pan dans la gueule.
3: Pan.
2: Pan. Avec sa flûte.
0: Eh oui, c'est Pan. Bonne réponse.
4: Excellent.
0: Alors, racontez-nous qui était cette divinité mythologique.
2: Alors, c'est un dieu Pan.
0: C'est un dieu
2: de la nature.
0: Ouais.
2: C'est le dieu des bois, des forêts. C'est aussi un dieu artiste.
0: Mi-homme, mi-bouc.
2: Mi-bouc, oui, c'est ça.
1: Et il joue de la flûte.
2: Oui, qui joue une flûte de Pan.
0: Son prénom c'était Peter. Bon voilà, on a fait le tour.
2: Et il était représenté aussi comme quelqu'un de plutôt, on va dire, sybarite, quelqu'un qui aime bien la vie, qui aime bien faire la fête, et surtout qui viole les jeunes filles. Voilà, donc c'était aussi quelqu'un d'assez problématique. Hein.
0: Ah oui, oui.
2: Dès qu'il voyait une jeune fille, fallait qu'il se frotte à elle. Donc
0: c'était pas seulement Pan.
4: On en connaît d'autres.
5: Est-ce qu'il lui donnait rendez-vous dans 10 ans?
6: C'était pas que Pan, c'était Pan.
0: Ah oui, c'était pas seulement Pan dans la gueule.
2: C'était Pampon. C'était un dieu licencieux et dieu de la nature, dieu des...
0: Alors, sans transition, sport. Une question pour monsieur Chavelli, Mazeroy Chavelli, qui habite Brou-sur-Chantraine. Vous connaissez sûrement les trois arts martiaux français. Alors, vous avez la boxe française. Ça, c'est considéré comme un art martial français. Mais quels sont les deux autres?
5: La savate, c'est la boxe française.
2: Oui, la boxe anglaise?
6: La canne?
0: Non, justement. Comment vous dites?
6: La canne,
0: ça, c'est le deuxième. Bravo. Alors, la boxe, la canne et le troisième.
1: La lutte?
0: Non, pas la lutte.
6: Et le pugilat?
0: Alors, qu'est-ce que vous appelez le pugilat, vous?
6: Je ne sais pas.
2: La bagarre.
6: C'est
2: l'ancien nom de la boxe.
6: La bagarre. La bagarre.
5: Le sambo?
0: Non, alors, vous avez trouvé la canne, c'est bien.
6: Oui, merci. Ça, c'est très bien.
0: Ça, c'est un art martial.
6: Bon, bah, ça suffit.
2: Le col vert?
0: Non. Ouais, non.
5: Le sambo?
0: Non, non. Il y a un autre art martial français, et c'est le... C'est pas la canne.
6: Le bâton?
0: Le bâton! Bonne réponse!
5: On a vraiment des arts martiaux avec des noms de merde. Hein.
0: Ah oui, ça c'est sûr.
6: Si vous aviez lu mon livre, il y avait une belle photo où j'en faisais un petit peu.
0: Vous faites du bâton?
6: J'ai fait beaucoup de savates défense.
5: Ah, t'as été majorette?
6: Beaucoup de savates défense. Beaucoup de savates défense.
0: Je l'ai lu, le livre, mais je me souviens pas qu'il y avait...
6: Vous l'avez lu vite, mais merci. En tout cas, vous avez fait de la bonne pub.
0: Ah non, je l'ai pas lu vite, je l'ai lu, mais je me souviens pas...
6: C'est grâce à ça que je suis là, d'ailleurs.
0: Je me souviens pas qu'il y avait des photos, en revanche.
6: Je fais le grand écart. J'ai pas toujours fait 115 kilos, monsieur Ruquier. J'ai pas toujours été enrobé.
4: T'avais un bébé au départ, t'avais 3 kilos et demi, quoi.
0: Mais c'est pour ça que j'ai dû voir les photos, mais je vous ai pas reconnu, j'ai pas compris que c'était vous.
6: C'est ça.
5: Les grands écarts, tu les fais toujours, non?
0: Maintenant, je vais vous demander à qui remettait-on un chapeau à gland qu'on a appelé longtemps le galéro?
5: Un matador?
0: Non.
4: C'est le vainqueur de quelque chose?
0: Ah, le vainqueur de quelque chose, en quelque sorte.
6: C'est pas pour une école?
0: C'est une question pour Nathalie Réau de Jars-sur-Mer en Vendée. Pour une école, non. À qui a-t-on longtemps remis un chapeau à gland et à large bord qu'on appelait le galéro?
4: C'est en Espagne? Au meilleur chasseur.
0: Au bouffon, non.
5: C'est en Espagne?
0: En Espagne, non.
4: C'est en France?
0: En France et ailleurs.
6: C'est pas le garde champêtre?
0: Ah, le garde champêtre, non.
6: Lent.
0: Et d'ailleurs, on disait remettre le chapeau, vous voyez, à cette personne.
1: Un militaire?
0: Alors, un militaire.
6: C'est pas le préfet?
0: Non, un préfet, non.
5: Un chasseur alpin?
0: C'était une tradition, hein, et le galéro, d'ailleurs, devait ensuite, on essayait de faire qu'il ne se détache pas et qu'il ne tombe pas à terre, et pour ça, on imposait un autre petit objet supplémentaire, mais je vois là des photos de...
1: Un élu?
0: Il était rouge, hein, pour vous aider un peu.
2: C'est un béret?
1: Ah non.
0: Le chapeau à gland et à large bord.
6: C'est pas les militaires.
4: Ce n'est pas un militaire!
0: Ça fait trois fois que vous me le demandez,
4: J'hésite, quoi.
5: Un cardinal?
1: Un cardinal!
0: Bonne réponse de Florian Gazan.
4: Excellent!
6: Ah oui, ils mettent d'abord le petit bonnet en dessous pour la rosette.
0: Exactement, le chapeau à gland et à large bord porté par les cardinaux à l'époque. Hein, aujourd'hui, je suis pas sûr qu'ils aient encore ce galéro.
6: Et on leur donnait le
0: chapeau et la barrette, d'ailleurs, aux cardinaux. C'est une bonne réponse de Florian Gazan, qui a le droit de nous donner un numéro.

0: Pour la valise RTL, cher Florian.
1: Eh bien, le 4.
0: Le 4, nous allons appeler Sébastien Torres, qui habite à Nissan, Lessanzerune, dans l'Hérault. Je suis pas sûr que je prononce bien le nom du village, mais on lui demandera s'il décroche. Monsieur Sébastien Torres, on l'espère, à écouter les grosses têtes toute la semaine pour me donner le contenu, très large contenu de notre valise. Ça sonne chez monsieur Torres, le suspense est de mise.
2: C'est un début.
0: Merci de meubler avec moi, monsieur.
2: Mais je vous en prie, je fais ce que je peux.
3: Oui, allô.
0: Ah, bonjour, monsieur Torres. Vous allez bien?
3: Ça va et vous?
0: Eh ben, pas mal. Vous êtes à Nissan-lès-en-Sérune. Je sais pas si je prononce bien dans l'Hérault.
3: Tout à fait.
0: Parfait. Que faites-vous dans la vie, monsieur Torres?
3: Je suis infirmier libéral.
0: Ah, est-ce que vous avez le temps d'écouter les grosses têtes dans votre voiture?
3: Tout à fait, tous les jours.
0: Et de noter la valise RTL?
3: Exactement.
0: Oh là là!
1: Ça, c'est un Héroleté, comme je disais.
0: Je sens la voix d'un vainqueur.
3: Mais... Alors, ça dépend si vous avez rajouté quelque chose hier dans la valise.
0: Oh là oui, malheureux.
1: Aïe, aïe, aïe.
0: Pas une chose. J'ai ajouté deux choses hier dans la valise.
1: Aïe, aïe, aïe.
3: Ah, parce que j'ai pas eu le temps d'écouter tout à fait. Alors, on va le tenter quand même.
0: Tentez-le, tentez-le.
3: Alors, j'avais 1095 euros.
0: Oui, 1095 euros, je le note.
3: Une gamme de soins capillaires de chez Bidine.
0: Oui, ça, c'est vrai.
3: Un pack VIP offert par le PMU pour aller voir le Grand Prix de Diane.
0: Oui.
3: Un bon d'achat de 500 euros chez Sarenza.
0: Parfait.
3: Deux places pour Anna et des enfants, le film avec Alban Lenoir.
0: Correct.
3: Une cave 28 silences de la marque La Sommelière.
0: On ne peut rien vous cacher.
2: Bah si, la fin.
3: Et je me suis arrêté là.
2: Voilà, c'est ce que je disais.
1: Il y a plein de trucs, hein.
0: Oh là là là là là là.
2: C'est ballot.
0: Ah, c'est ballot, ballot, ballot, ballot.
3: Ouais.
0: Il y avait un surmatelas rafraîchissant de chez Climsom.
2: Ouh là là.
0: Et le livre de Fabrizio Buccella, Comment rester au sec avec une veste mouillée.
3: Ah ouais. J'ai commencé à écouter le podcast d'hier, mais je me suis arrêté, je ne suis pas allé jusqu'au bout.
1: Ah, vous êtes endormi trop tôt. C'est endormi trop tôt.
0: J'ai pas le droit de vous offrir la valise RTL. Ce qu'on va faire, parce que manifestement, vous êtes un très très bon auditeur et très fidèle, on va vous couvrir de cadeaux. Alors, l'almanach des grosses têtes, la montre RTL, qu'est-ce que je
1: peux mug.
0: Vous donner le mug, des places. Je ne sais pas si vous montez à Paris de temps en temps pour aller au théâtre.
3: Non.
0: Bon, bah alors, restez chez vous.
3: Ouais. On est bien dans le sud.
1: Ça, c'est vrai.
4: Le livre de Guillaume Gomez.
0: Et la tournée, peut-être. Ah bah oui, peut-être le livre de Guillaume Gomez.
3: Tournée,
2: avec plaisir, dédicacé.
0: Tiens, je vous envoie la BD, super. La BD de Philippe Boxeau aussi. Post-mortem.
2: Super. C'est vrai, parce qu'elle n'est même pas encore... C'est vrai. C'est bien. Elle n'est même pas encore dans la librairie.
0: Ah oui, c'est un super cadeau.
1: Non, j'ai dit, c'est super drôle. J'ai pas fini ma phrase.
5: Bah oui, pour un infirmier libéral.
1: Avant de dormir.
0: Eh oui,
5: c'est parfait.
0: Si jamais vous débrouillez.
3: Je peux finir.
0: C'est la suite de votre activité, en fait.
3: Oui. Voilà. Exactement.
2: Oui, je
3: commence, Philippe termine.
2: Je viens après.
0: Entrez dans la salle d'autopsie, si vous l'osez. C'est chez quel éditeur?
2: Canès.
0: Post-mortem, la BD du légiste qui fait parler les morts. On est désolé.
3: C'est pas grave, c'est déjà un grand plaisir de vous avoir et de vous suivre tous les jours. Restez comme vous êtes parfait.
0: Oh bah écoutez, vous aussi, parce que on sent bien que vous nous écoutez tous les jours et vraiment je regrette que vous n'ayez pas eu le temps d'aller jusqu'au bout du podcast. Ça sera pour la prochaine fois. Je vais ajouter dans la valise RTL un DVD, encore une chose en plus. Le DVD du film Événement Nuremberg. À l'occasion de la sortie du film Nuremberg, réalisé par James Vanderbilt et porté à l'écran par Russell Crowe, Rami Malek, beau casting quand même. J'ajoute donc dans la valise RTL le Blu-ray et nous allons offrir d'ailleurs ce DVD Blu-ray à tout le public présent dans le studio des Français. Rendez-vous compte. Le film est disponible dès aujourd'hui en version française, en version originale. Le DVD de Nuremberg pour tous les auditeurs présents dans le studio aujourd'hui et pour le prochain gagnant de la valise.
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0: Ah tiens, une question théâtrale, je profite de l'absence de monsieur Barbier, puisque c'est lui le spécialiste ici normalement, mais normalement vous connaissez tous cette pièce de théâtre, de le rôle titre, hein, là je vous donne une indication, rôle titre fut joué à la fois par Pierre Mondy, par Amanda Lear et Bernard Tapie.
5: Oh,
0: ça c'est pas commun, avouez.
1: Amanda Lear et Bernard
2: Tapie. Boing
0: Boing. Oui, Boing Boing, non.
1: Mais c'est dans le bon ordre.
5: Est-ce que c'est vol au-dessus d'un nid de coucou?
0: Pas du tout.
1: Est-ce que c'est dans le bon ordre, Pierre Mondy?
0: Alors, Pierre Mondy a été le premier. Ensuite, il y a eu Bernard Tapie. Il y en a eu un autre, mais je vous dis pas son nom parce que là, ce serait trop facile.
5: Madame Doubtfire.
0: Madame Doubtfire, non.
1: Joyeuse Pâques.
0: Joyeuse Pâques, non.
1: Et le Roi Lear.
0: Le Roi Lear, non.
1: C'est une pièce qui date de quand, monsieur Ruquier?
0: Alors, la pièce fut créée, c'est une bonne question, en 1958, avec Pierre Mondy dans le rôle titre, et puis ensuite, enfin, d'ailleurs, quand je dis le rôle titre, c'est pas tout à fait vrai, mais en tout cas, on va dire le personnage principal de la pièce, et la
1: en
0: pièce...
1: En attendant Godot?
0: Non, en attendant Godot.
2: Est-ce qu'on en a fait un film?
0: Ah oui, oui, d'ailleurs, le
2: la
0: film...
2: La femme du boulanger,
0: le
2: non?
0: Le film est plus célèbre que la pièce, puisque c'est effectivement celui que je n'ai pas cité, qui joue dans le film... Et dans la pièce de théâtre, quand elle a connu un énorme succès, même si Pierre Mondy l'a joué très longtemps avant celui qui manque dans ma liste.
2: Et pas la femme du boulanger.
0: Non. Et puis après, vous avez eu Bernard Tapie. Et puis après, vous avez même eu la version féminine, si j'ose dire, avec Amanda Lear.
5: Est-ce que c'est Pouic Pouic?
2: Ah, si j'ose dire.
5: Non, pas
2: Pouic Pouic, c'est de Funès.
5: Non.
0: Pouic Pouic.
1: Est-ce que c'est français?
0: Oui, mais c'est intéressant.
5: Oui, c'est le de Funès dont on parle.
0: Absolument.
5: Voilà.
1: Oscar.
5: Donc attendez.
0: Et c'est Oscar. Bon. Réponse. En effet, Oscar, c'est le film, vous savez, où Louis de Funès se fait masser, et la scène existe d'ailleurs aussi, on peut aller voir sur YouTube, parce que la scène était déjà dans la pièce de théâtre, et quand c'est Mario David, hein, le nom de l'acteur, qui fait le massage de Louis de Funès, il y a un fou rire entre les deux, parce que vraiment, l'autre il va un peu fort, le massacre, et après ils ont gardé en fait ça, évidemment pour le film, ça donne une scène très très drôle dans Oscar, mais il se trouve que c'est pas Louis de Funès qui a créé la pièce, c'est Pierre Mondy, le premier qui a joué dans Oscar, avec Jean-Paul Belmondo à l'époque, et Maria Pacôme. Et puis après, vous avez eu la version Pierre Mondy, Jean-Pierre Cassel. Mario David, lui, il a toujours été là, le masseur, dans toutes les versions de toutes les pièces.
5: Professionnel. En
0: fait. Et puis est arrivé Louis de Funès en 1961. Alors là, ça a été le triomphe total. Ça a donné le film Oscar. Puis, effectivement, il y a eu la version avec Bernard Tapie et Chantal là-dessous, tenez-vous bien.
1: Ah, elle faisait le masseur?
5: Et c'était toujours le même masseur?
0: Ça, c'était en 2008. Non, c'était plus le pauvre Mario David. Mais en 2008, Bernard Tapie a joué Oscar au Théâtre de Paris. Puis c'est devenu Lady Oscar en 2011 avec Amanda Lear. Et c'est Alban Lenoir, qu'on connaît bien maintenant, qui jouait le masseur d'Amanda Lear. Il est très drôle dans ce rôle. Bravo, bonne réponse, aidée par Yann Folli. Oscar, c'est évidemment la pièce qu'on connaît mieux grâce à Louis de Funès. Mais je vais vous demander d'accueillir Marc-Antoine Lebré maintenant. Gabriel Attal, bonjour. Vous êtes rendu au Congrès des jeunes agriculteurs et lors de votre discours, vous avez taclé le candidat Bardella pour son absence lors de cet événement avec les agriculteurs.
4: Bonjour, c'est Gabriel Attal, le fermier des beaux quartiers, le berger de Saint-Germain-des-Prés, celui qui sème dans le 6e. Et qui laboure le jardin du Luxembourg. Oui, monsieur Ruquier.
0: Oui, monsieur Attal.
4: Jordan Bardella est pas là. D'où je devrais être le seul candidat à marcher dans la boue en costard et en weston.
0: C'est vrai.
4: En même temps, Jordan Bardella a déjà du mal à trouver le Parlement européen à Bruxelles. Alors pour réussir à trouver un congrès d'agriculteurs à Bourg-en-Bresse, pardon, mais avec tout l'argent que le RN a détourné, ils auraient quand même pu en profiter pour se payer un GPS.
0: Si vous voulez, monsieur Attal. Après les débordements liés à la victoire du Paris Saint-Germain en Ligue des Champions, la popularité quand même de Jordan Bardella a atteint un niveau record.
8: Je n'ai qu'une chose à dire. Paris est magique.
0: On vous entend, Madame Le Pen. Vous êtes contente donc que Paris ait gagné. Il faut dire que vous pouvez vous réjouir de tous ces incidents qui font monter encore le score du Rassemblement National.
8: Bah, écoutez, je vais me gêner, tiens. Vous savez combien ça coûte une campagne présidentielle,
0: cher,
8: monsieur Bouquet ?
0: J'imagine.
8: On vient d'économiser 50% sur notre budget communication. D'ailleurs, vous connaissez connaissez l'expression, un bonheur n'arrive jamais seul. Bah ça tombe bien parce que la Coupe du Monde démarre bientôt.
0: Et oui alors.
8: Bah, j'espère que nos Bleus iront le plus loin possible. Vous m'entendrez pas souvent le dire, mais je dirais allez Ousmane, allez N'Golo, allez les Koundé, les Konaté et autres Cherki. Foutez-moi le feu aux défenses adverses et que ça foute le pays à feu et à sang. Et surtout, ramenez la coupe à la maison, les garçons. Comme ça, ensuite, Jordan passe dès le premier tour. Et on va enfin pouvoir ramener tous les immigrés à leur maison. Allez, les Bleus, allez.
0: On va parler maintenant d'un Britannique qui s'appelle John McFaul, qui est amputé d'une jambe et qui pourrait devenir la première personne handicapée à aller dans l'espace, à participer à une mission spatiale l'année prochaine, en 2027. Ça vous laisse songeur, Paul Mirabel ?
9: Oui, Laurent. Déjà parce que ça voudrait dire qu'en 2027, ça sera plus simple pour un handicapé d'aller dans l'espace que dans le métro parisien.
0: C'est pas faux.
9: Mais ce serait historique.
0: Évidemment.
9: Surtout s'il va un jour sur la Lune, il pourra prononcer une phrase qui restera dans la légende. Un petit pas pour l'homme, un grand bond à cloche-pied pour moi. En tout cas, Laurent, il me fascine, ce monsieur.
0: Bien sûr.
9: Il est chirurgien, ancien sprinteur paralympique et bientôt astronaute. Rien ne l'arrête, alors que moi, avec mes deux jambes, quand j'ai un rendez-vous mais que l'ascenseur est en panne, j'envoie un message pour l'annuler.
0: Ariel Dombasle est allée au Stade de France voir le week-end dernier Aya Nakamura en concert.
10: Oh.
0: Et vous avez adoré Ariel.
10: Oui, oh Dja Dja, y a pas moyen Dja Dja, bla bla bla bla Pouki. Laurent.
0: Oui Ariel.
10: Je suis complètement fan d'Aya Nakamura.
0: Oui.
10: En plus, on est un peu pareil, toutes les deux.
0: Ah oui.
10: On est belles, on a 30 ans. On met des robes qui ressemblent à des projets de la NASA.
0: C'est vrai, oui.
10: Et surtout, on chante toutes les deux des paroles que personne ne comprend. Deconstruction of the bride. La seule différence entre nous, Laurent,
0: oui,
10: c'est que je n'ai jamais dit à BHL « Je suis pas ta catin, en Kachana baby, tu dead ça. » Comme quoi, une petite chose en moins, c'est parfois un gros truc en plus.
0: Merci Ariel, on peut applaudir Marc-Antoine Lebré. On se retrouve le week-end, tout le week-end pour les best-of des grosses têtes. Sinon, on se retrouve lundi pour des nouvelles grosses têtes.
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12: Et ce générique musical, ça veut dire que nous déboulons sur les ondes de RTL. Bienvenue à tous et toutes. Alors, je pense que là, hein, depuis quelques jours, nous savons tous le retour des températures un petit peu plus normales. Ah, oh, c'est quand même plus fastoche à supporter. Et puis dites, j'ai même encore mieux, la fraîcheur de la nuit et du petit matin. Ça, ça vaut tout l'or du monde. Ah oui, mais pour ça, il faut se lever évidemment assez tôt, que ce soit pour des raisons de travail ou pour le plaisir. On est tellement bien, tellement tranquille la nuit de bonheur. Non, vous trouvez pas, franchement? En tout cas, nous, notre rôle, c'est de vous accompagner jusqu'au lever du soleil. Aujourd'hui, le lever du soleil est prévu à 5h49, mais comme quand on aime, on ne compte pas. Allez, nous pousserons jusqu'à 6h pour laisser la parole à Stéphane Carpentier et à toute l'équipe de l'info. Donc, avec de la musique et des invités, bien sûr, croyez-moi, nous devrions passer un très bon moment ensemble ce matin. Et puis, concernant les cadeaux que j'ai à vous offrir, en plus de la montre collection Collector RTL avec la signature gravée de Philippe Labro, j'ai également, et ça vous allez rire et vous instruire avec ce livre, j'ai des exemplaires pour vous du dernier ouvrage de mon camarade Alex Vizorek. Je ne vais pas lui dire qui tout double, mais son livre s'appelle « De la première à la dernière œuvre, de Vinci à Johnny, 30 portraits insolites ». C'est aux éditions Michel Lafon. C'est très sympa à lire. Je vous en parlerai un petit peu plus tout à l'heure et je vous donnerai quelques noms des personnes qui sont croquées dans ce livre. Et vous aurez de surcroît un exemplaire dédicacé par Alex Vizorek. Donc, vous voyez, c'est plutôt sympa. Donc, en résumé dans RTL Petit Matin Week-end d'aujourd'hui, un tube de la matinale qui vous donnera l'envie d'aimer, Christine Haas pour l'horoscope jusqu'au journal de 5h. Et puis alors ensuite, nous commencerons à jouer. C'est là où intervient Perrine au standard avec le 3210 pour vous permettre de venir me rejoindre sur l'antenne. L'année du jour à découvrir. Ensuite, évidemment, Laurent et Mademoiselle Jade. Et puis alors, dans C'est ça la France. Oh là là, je vais vous mettre l'eau à la bouche avec un flan pâtissier comme vous n'en avez jamais goûté. Vous comprendrez. D'ailleurs, si vous voulez voir, vous pouvez déjà aller sur mon profil Instagram. Nous avons posté là, il y a quelques minutes, la photo non seulement du flan, mais également de son créateur, ici dans le studio. Et vous allez voir que nous aussi, on va passer un bon moment, parce qu'effectivement, nous allons le goûter. Bon, et puis, dans la montée des marches, nous célébrerons le centenaire de l'éternelle icône du 7e art, Marilyn Monroe. Tout ça vous intéresse? Vous voulez jouer? Gagner avec moi? Vous appelez Perrine au standard. Elle vous répondra avec le sourire, c'est le 3210. Les SMS 74-900, code matin, bien sûr. Et pour démarrer en musique, voici le petit dernier de Paul McCartney. Ça s'appelle Come Inside.

0: dirait presque Keith Richards à la guitare électrique, vous trouvez pas? Ça fait presque chanson des Rolling Stones. Il est quand même rudement en forme, hein. Paul McCartney, nouvel album, c'est sorti le 29 mai dernier, et ça c'est le premier single, intitulé Come Inside. Pas mal pour démarrer ce RTL Petit Matin, week-end du samedi 6 juin. J'espère que vous êtes bien avec nous, prenez votre temps. Un thé, un café, un petit peu de sucre, quelque chose, allez, buvez, prenez le petit-déj. Et pendant ce temps-là, je vais vous rappeler quelques dates essentielles qui correspondent au 6 juin, date d'aujourd'hui. Alors, si nous retournons en 1944, eh bien 6 juin 44, ça fait même partie des dates qu'on apprend à l'école. C'est quand même historique, c'était le début du débarquement allié en Normandie. Ça fait partie des choses qui ne s'oublient pas. Plus récemment, en 1973, alors là on est évidemment dans le domaine des faits divers, 6 juin 73, Jacques Mesrine s'évadait du palais de justice de Compiègne avec, attention, prise d'otages, fusillade et tout le tintouin. Il devenait ainsi l'ennemi public numéro 1, jusqu'à sa chute évidemment quelques temps plus tard. 1984, Tetris. Ah, qui n'a pas joué à Tetris? Ça, oui, c'est ça exactement, Béa, t'as raison. Ça sortait en Russie, créé par Alexei Pajitnov. Ça va se vendre, mine de rien, à près de 200 millions d'unités sur toutes les consoles possibles imaginables. 450 millions sur smartphone dans le monde. C'est quand même une réussite hallucinante et ça marche encore, même sur les gamins d'aujourd'hui. C'est là quand même où c'est vraiment fort. L'idée géniale, voilà, il suffisait de l'avoir. 6 juin 2026, nous sommes aujourd'hui le 157e jour de l'année. Lever du soleil, je vous le disais tout à l'heure, 5h49, ça gratouille et c'est de plus en plus tôt à chaque week-end. Nous fêtons les Norbert aujourd'hui et figurez-vous que le dicton serait peut-être d'actualité parce que faut pas dire que le temps va être absolument génial partout sur la France aujourd'hui. Il pourrait même y avoir quelques gouttes de ci, de là. Et le dicton dit que les bains que prend Saint Norbert, donc la pluie, inonderont peut-être la terre. Eh bien, je connais quelques jardins à qui ça ferait du bien d'être un petit peu humidifié aujourd'hui. Alors, côté anniversaire, l'écrivain Guillaume Musso, bon anniversaire Guillaume. L'acteur Robert Englund, ah, là, lui vous dites, c'est qui lui? Eh ben c'est Freddy Krueger, les griffes de la nuit. Il a passé quasiment toute sa carrière, vous imaginez, sous le masque horrible de Freddy Krueger. Un guitare héros, Steve Vai, écoutez ça. Un des plus grands guitaristes de l'histoire de la musique, rock, jazz fusion, pop, voilà, Steve Vai, on ne le présente pas quand on aime la guitare. C'est également l'anniversaire de la navigatrice record woman Peggy Boucher et de l'ex-tennisman suédois Björn Borg, champion parmi les champions évidemment. Et ça, en ce dernier week-end de Roland-Garros, happy birthday Björn. Et puis c'est également l'anniversaire de Faudel, écoutons Mon Pays si vous voulez bien, ensuite je vous reparle des cadeaux du jour et puis ce sera le tube de la matinale.
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0: Ouais, ça rentre bien dans la tête. C'était Faudel, il a 48 ans aujourd'hui. Nous lui souhaitons un bon anniversaire. J'étais en train, tout en écoutant et en fredonnant la chanson avec vous, de jeter un petit coup d'œil sur le livre de mon camarade Alex Vizorek. Vous me direz, j'ai intérêt à y jeter plus qu'un coup d'œil, puisqu'il sera mon invité demain et qu'il faut que j'ai lu le livre avant de l'accueillir, vous pensez bien. Alors, il y a un petit peu de tout. Le principe de son livre, c'est très drôle, c'est de partir de la première œuvre d'un créateur et d'aller jusqu'à la dernière. C'est le titre, de la première à la dernière œuvre. Ça va de Léonard de Vinci à Johnny Hallyday, 30 portraits. Alors je lui demanderai demain si évidemment tout est traité uniquement avec l'humour qu'on lui connaît, le côté cynique qu'on lui connaît, mais pas que ça, parce qu'il y a aussi évidemment toute une partie historique. Vous pensez bien, on part de Léonard de Vinci, Molière, Jean de La Fontaine, Jules Verne, Gustave Eiffel, en passant par quelques-uns des grands auteurs du répertoire français, Marcel Proust, les grands peintres comme Picasso ou Salvador Dali. Et il y a même des gens de cinéma, ça pourrait peut-être nous intéresser demain, genre Alfred Hitchcock, Alain Delon, on y trouve Johnny Hallyday bien sûr, Pierre Desproges, François Sagan, René Goscinny, bref, ce sont des portraits à la Vizorek. C'est édité chez Michel Lafon et c'est un exemplaire dédicacé que je vous offrirai tout au long de la matinée d'aujourd'hui et de demain. Profitez-en, c'est quand même un cadeau sympa à emporter sur la plage, facile à lire, très agréable. Vous appelez le 3210 et vous venez jouer avec nous, évidemment. Voici l'heure, ah bah oui, c'est pile l'heure du tube de la matinale. Et puis alors, quelle chanson aujourd'hui ?
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0: Et cette chanson nous ramène en 2000 avec Daniel Lévy, L'envie d'aimer. Tout le monde s'en souvient puisque c'est le grand tube de la comédie musicale Les Dix Commandements. Mais est-ce que vous saviez qu'à l'origine, elle n'était pas du tout destinée à ce spectacle, cette chanson, plus exactement cette musique? Avant l'écriture du texte, Pascal Obispo avait composé ça pour un projet de dessin animé Disney. C'est pour ça que c'était prévu. Puis finalement, j'imagine que le truc est tombé à l'eau. Et là, il a demandé à ses camarades Lionel Florence et Patrice Guirao d'écrire un texte sur sa mélodie. Et puis il a demandé à Daniel Lévy d'entrer en studio pour enregistrer la chanson qui s'appelait « L'envie d'aimer ». Et à partir de là, immédiatement, la magie opère. C'est-à-dire que l'interprétation de Daniel est tellement intense, tellement profonde, que Obispo doit même le freiner un petit peu. Et en écoutant l'enregistrement, les autres artistes de la troupe des Dix Commandements, parce que le spectacle s'était mis en route entre-temps, demandent à y aller. Ils disent « Mais attends, on peut faire des chœurs, on peut peut-être le rejoindre. Il y a vraiment, on a l'impression d'une chanson chorale. » Résultat, l'envie d'aimer dépasse, mais alors, largement le cadre du spectacle, et est devenue une des chansons les plus populaires des années 2000. Et par la même occasion, je vous le dis, la chanson incontournable des mariages. Alors là, l'envie d'aimer dans l'église et tout, là, ça y allait bon train. Mais ce qui est quand même amusant, et moi, je me suis fait prendre aussi, parce que j'étais allé voir le spectacle à l'époque, l'envie d'aimer n'est pas dans le spectacle. C'est la chanson du rappel. C'est là où tous les artistes arrivent en chœur autour de Moïse, enfin de Daniel Lévy qui incarne Moïse. Et tout le monde voyait le show. On applaudissait, on sentait bien que c'était la fin, et on se disait, mais bon sang, ils ont pas chanté l'envie d'aimer, alors que c'est la chanson qu'on attendait. Et elle trouvait sa place in extremis, finalement, à la fin. Voilà. La voici quasiment en entier. Daniel Lévy, l'envie d'aimer, comme vous l'écoutiez en 2000 sur RTL.

0: Je vous l'avais promise en entier, l'envie d'aimer. Quelle chanson tout de même, quelle mélodie bien sûr, mais la voix de Daniel Lévy. Ça fait plaisir à réécouter, ça fait plaisir d'honorer sa mémoire puisqu'il nous a quittés de façon un peu prématurée. C'était le tube de la matinale, l'horoscope de Christine Haas.
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0: Votre horoscope du samedi matin, c'est toujours évidemment avec Christine que je vous annonçais à l'instant. Christine, bienvenue, bonjour.
2: Mais merci Vincent, bien bonjour à tous.
0: Et les Gémeaux pour démarrer.
2: Oui, alors je vais vous parler d'une conjonction qui était déjà d'actualité dans la semaine, hein, qui est une belle conjoncture, c'est une rencontre entre Vénus et Jupiter, donc encore plus d'actualité. Elle peut agir sur vos finances, vos ressources ou sur le sentiment de votre valeur personnelle.
0: Ok, donc elle est là également pour les cancers, je suppose.
2: Ah ben elle est en cancer, hein. Elles sont en train de se rapprocher enfin de votre signe et vous placent dans une lumière flatteuse. Vous avez du charme, de la confiance en vous, l'envie d'aimer ou d'être aimé, qui sont donc accentués surtout pour le troisième décan.
0: Ah, en tout cas, c'est pas mal tout ça. Oui, Lion.
2: Ah oui, c'est une très belle conjoncture, Vincent. Hein.
0: Lion.
2: Comme nous l'avons vu hier, cette conjonction Vénus-Jupiter agit de manière presque invisible pour vous, mais réelle. Hein. Elle favorise les coups de chance que l'on ne voit pas venir.
0: Vierge.
2: Encore plus active, la conjonction entre Vénus et Jupiter en cancer favorise vos amitiés, vos soutiens et les projets menés avec d'autres. Vous pourriez recevoir une aide, un encouragement même.
0: Bon, pour les balances, c'est positif?
2: Oui, parce que Vénus, c'est votre planète, elle se rapproche donc de Jupiter, qui est une planète de chance. Donc, tout ça valorise votre image, votre position ou une évolution professionnelle. Vous serez très apprécié et très soutenu.
0: Les scorpions?
2: Cette rencontre Vénus-Jupiter en cancer vous ouvre une ou même des portes et vous redonne confiance en vous et en l'autre. Projet, voyage ou envie de croire à nouveau en quelque chose qui peut renaître.
0: Les Sagittaires vous écoutent.
2: Ah mais rien n'a vraiment changé depuis hier. Vénus et Jupiter représentent vos liens profonds, vos attachements ou alors, bon, les questions bassement financières. Vous pourriez recevoir un soutien de la part de l'un de vos proches.
0: Capricorne.
2: Vénus et Jupiter se sont rapprochés dans votre secteur des relations et elles vont adoucir un lien ou favoriser une rencontre importante. Il peut même y avoir un mariage chez les Capricornes.
0: Donc, oui. Et pour vous, enfin, je veux dire pour les Verseaux.
2: Pour moi, oui, la conjonction améliore votre quotidien, votre organisation, l'ambiance au travail. Vous allez probablement obtenir une meilleure reconnaissance dans votre activité.
0: Mais vous l'avez déjà, la reconnaissance. Mais on peut toujours avoir mieux.
2: Mais on en veut toujours plus. Vous savez comment c'est, Vincent.
0: Évidemment. Poisson.
2: La rencontre des meilleures planètes du zodiaque soutient votre vie sentimentale, vos amours et votre créativité. Vous allez vivre un moment des plus agréables. Vous sentirez aimé et éprouver de la gratitude aussi. C'est important, la gratitude.
0: C'est vrai, c'est vrai. Bélier.
2: Les deux belles planètes en cancer font du bien à votre vie privée et apportent plus de douceur au sein du foyer. Un projet de réunion familiale pourrait vous réjouir si vous êtes du troisième décan.
0: Et enfin, les taureaux.
2: Eh bien oui, la conjonction donc est toujours active entre Vénus et Jupiter et favorise les nouveaux contacts et leur possible développement dans le domaine amoureux. Hein. Une relation pourrait être en train de naître.
0: Mais c'est très intéressant ça.
2: Ah oui.
0: Oui, hein. Un nouveau départ amoureux. Christine, merci pour tout cela. De toute façon, nous nous retrouvons demain matin.
2: Oui, oui.
0: Pas de problème, vous connaissez tout. Je vous attends. À demain donc.
2: À demain Vincent, bonne journée à tous.
0: Et regardez, la première demi-heure est presque déjà passée, 5h-5, bah vous savez, avec de grandes chansons comme L'envie d'aimer et d'autres, le temps passe vite. La nuit aussi, surtout quand nous la passons ensemble. Je vais vous donner dans quelques instants une petite indication sur le premier jeu. Et si vous appeliez Perrine ce matin au 3210, elle est là, elle vous attend au standard pour venir jouer avec moi. Nous allons chercher une année, je vais vous faire écouter des documents sonores, ça devrait être sympa. Nous allons faire de la radio ensemble, ça vous branche? Et en plus, je vous offre le livre de Alex Vizorek, parce que je ne vous en ai pas parlé tout à l'heure, enfin un petit peu, mais ça s'appelle De la première à la dernière œuvre de Vinci à Johnny, des portraits insolites, c'est aux éditions Michel Lafon, le livre dédicacé par Alex. Voilà ce que je vous propose, voici Céline Dion, et ensuite un petit extrait de quelque chose qui va vous mettre sur la voie pour vous aider à trouver l'année du jour.

0: C'est Céline Dion, évidemment, vous l'avez reconnu avec Danson. Alors, avant de passer la parole à Thibaut Hue pour le journal de 5 heures, bonjour Thibaut, merci d'être
1: bonjour
0: avec
1: Vincent.
0: Nous. Juste pour dire à tous ceux d'entre vous qui, depuis ce matin, ont essayé de m'envoyer des SMS au 74 900 code matin, je sais pas ce qui se passe, le truc est bloqué. Mon interface ne marche pas, je n'ai pas accès à vos messages. C'est la raison pour laquelle je n'en ai relayé aucun pour le moment. On va essayer d'arranger ça, évidemment, d'ici la suite de l'émission. Rapidement, écoutez cette musique de film. Elle est signée Marco Beltrami. Elle est inquiétante. Le monstre peut arriver. Si je vous dis, Thibaut, est-ce que tu aimes les films d'horreur ?
1: Très peu. Très peu.
0: En tout cas, dans le film Scream, elle répondait, Sydney, oui, eh bien, ta vie va se transformer en film d'horreur. C'était le début de la saga Scream. Et c'est également, évidemment, pour vous mettre sur la voie concernant l'année du jour que nous allons chercher ensemble après les infos. Vous appelez Perrino 3210, évidemment, elle vous attend. Le standard, lui, en revanche, marche, n'ayez crainte. 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L'essentiel de l'info en 3 minutes, c'est avec vous Thibaut Hue, rebonjour.
1: Rebonjour Vincent, bonjour à tous. Des examens vont être menés pour déterminer les causes de la mort de Liana, la collégienne de 11 ans dont le corps retrouvé jeudi a été formellement identifié. L'enquête avance alors que Gérald Darmanin déplore de graves dysfonctionnements, notamment dans le traitement des plaintes visant le principal suspect, Jérôme Barréa. Aux 20h de TF1, hier soir, le garde des Sceaux s'est dit furieux. Il a présenté ses excuses à la famille de Liana au nom de l'institut judiciaire qui n'a pas su protéger cette petite fille, a-t-il dit. Une marche blanche sera organisée dimanche après-midi, 15h, à Florence, annonce la mairie. D'autres rassemblements sont déjà annoncés, notamment lundi, 19h, devant les tribunaux français, le ministère de la Justice. Et cette affaire continue de prendre de l'ampleur sur le volet judiciaire. Une nouvelle plainte a été déposée jeudi à Saint-Brieuc contre Jérôme Barréa, toujours présumé innocent. Une plainte pour viol qui remonterait à 2023, c'est lorsque sa photo est sortie dans la presse que l'enfant de 11 ans aurait reconnu le père de deux fillettes. Dans le rachat de SFR, les négociations prolongées jusqu'à dimanche, 48 heures de plus pour trouver un accord entre Bouygues, Orange, Free et Altice France, la maison mère de leurs concurrents. Un nouveau délai après une offre à plus de 20 milliards d'euros. Et puis dans le reste de l'actualité, l'Iran annonce avoir frappé des bases ennemies dans la région. Des explosions ont été signalées près de l'aéroport de Koweït, mais aussi à Bahreïn. Des attaques en réponse à des bombardements américains cette nuit. 4 drones iraniens ont été abattus près du détroit d'Ormuz, une menace pour le trafic maritime, s'est justifié Washington. Et puis, sur le plan sportif, l'équipe de football iranienne disputera bien la Coupe du Monde aux États-Unis. L'ambassadeur américain a confirmé que les visas des joueurs ont été délivrés. À Roland-Garros, on connaît le nom des deux hommes qui disputeront la finale dimanche. Alexander Zverev, qui rêve d'un premier titre dans un tournoi majeur, et l'italien Flavio Cobolli. Il a bénéficié du forfait de Matteo Arnaldi, victime d'un virus. Et puis, chez les dames, la finale, c'est à 15h. Entre la jeune russe Mira Andreeva, 19 ans, et Maya Walinska, la polonaise issue des qualifications. 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La météo avec l'arrivée d'une nouvelle perturbation pluvieuse qui va traverser la moitié nord d'est en ouest avec des rafales de vent jusqu'à 80 km/h sur les côtes de la Manche. Plus au sud, le soleil va dominer, les températures 8 à 15 degrés ce matin, 16 à 26 cet après-midi, jusqu'à 27 degrés à Grenoble. 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La suite, Vincent Perrault.
0: Merci beaucoup Thibaut. Mon camarade Carpentier est bien arrivé.
1: Il est bien arrivé,
0: pas
1: tout à fait.
0: Pas de problème. Bon bah écoutez, je vous laisse lui dire que dans une heure, je lui passe l'antenne. Voilà.
1: À tout à l'heure.
0: Merci, à tout à l'heure Thibaut.
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0: Oui, parce que l'avantage, vous voyez, de se parler à 5h et 3 minutes, c'est qu'il nous reste encore quasiment ensemble une heure, une petite heure à passer avec plein de choses que nous allons évidemment découvrir. Nous allons nous balader un petit peu partout, goûter dans quelques minutes un flan pâtissier parmi les meilleurs de France. Vous allez comprendre pourquoi. Je ne vous cache pas que nous attendons tous ici ça avec impatience. Nous allons nous balader dans la carrière de Marilyn Monroe et dans un instant chercher l'année du jour à avec l'un ou l'une d'entre vous. Après avoir écouté Pascal Obispo et Francis Cabrel et avoir souhaité la bienvenue à tous ceux d'entre vous qui nous ont rejoints pendant le journal de 5h, c'est RTL Petit Matin Week-end.

0: Je ne sais pas s'il va pleuvoir l'amour cette nuit, mais en tout cas, dans pas mal de régions, il va pleuvoir tout court, comme le disait le dicton de la Saint-Norbert aujourd'hui. Merci d'être avec nous, c'était Pascal Obispo et Francis Cabrel, bien sûr. Voici l'année du jour.
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0: Ah, c'est le moment où on commence à se sentir évidemment un petit peu moins seul dans ce studio, puisque je vais parler à quelqu'un. Ça va être Judy de Gennevilliers, en région parisienne aujourd'hui. Bonjour Judy, bienvenue. Bonjour. Parmi nous.
2: Bonjour, bonjour.
0: Comment allez-vous? Vous êtes bien réveillé?
2: Très bien, Francis. Ça va très bien.
0: Bon, bien réveillé.
2: Je suis bien réveillé, je suis un retraité.
0: Oui. Voilà. En pleine forme. Vous avez des projets pour aujourd'hui?
2: Eh ben, je vais aller au Puce de Saint-Ouen.
0: Ah, sympa ça.
2: C'est vraiment bien, on trouve de tout, des disques, des livres.
0: Oui.
2: Des vieilles choses, j'adore.
0: Alors, ce que vous ne trouverez pas, c'est le livre d'Alex Vizorek, parce qu'il vient tout juste de sortir. Ça, comme vous dites, c'est un sacré animal. Il sera avec vous, avec nous, demain matin, dans l'émission de dimanche. Je suis sûr qu'on va passer un bon moment. En attendant, pour vous offrir son livre et la montre RTL, Judy, voici un indice cinéma pour vous dire que durant cette année qui nous intéresse, le 16 juillet, sortait un film dont personne n'allait se douter que ça allait devenir une telle saga. C'était le numéro 1, ça s'appelait Scream, un film de Wes Craven. Voici, voici, n'ayez pas peur, ne tremblez pas, mais voici l'extrait peut-être le plus connu de ce film.
2: Ah là, ne fais pas trop peur.
3: Bonsoir, Sydney.
4: Bonsoir, qui est-ce?
3: À toi de me le dire.
4: Pour être honnête, je n'en ai aucune idée.
3: L'atmosphère est un peu macabre, non? Après ces deux meurtres, on se croirait plongé dans un film d'horreur.
4: T'es pas petite parandie, je t'ai reconnue. T'es où, là, au boulot? Tatoum va venir prendre une cassette.
3: Tu aimes les films d'horreur, Sydney?
4: Ce que j'aime quand tu prends cette voix, Randy, c'est très sexy.
0: Vous aimez les films d'horreur, Judy?
2: Oui, j'adore. Et le premier film qui m'a fait peur, c'est Dracula.
0: Ah oui, mais alors attendez.
2: Christopher Lee.
0: J'allais vous dire, quelle version? Le cauchemar de Dracula, 56 alors.
2: Le premier, le cauchemar, maîtresse de Dracula.
0: C'est ça.
2: Avec Christopher Lee, qui était un excellent francophone.
0: Et oui, c'est vrai, absolument. Il parlait très bien français.
2: Oui, oui.
0: Tous les films de la Hammer de cette époque-là.
2: La Hammer, les films anglais de la Hammer.
0: Exactement.
2: Voilà,
0: alors, là, en revanche, c'est un peu plus récent que les films de la Hammer, vous l'avez compris.
2: Ouais.
0: Scream de Wes Craven. Et puis, alors, côté actualité, ça, évidemment, c'est une indication. C'est un fait divers tragique, mais une indication précieuse pour trouver la bonne année. Le 31 août, nous apprenions, avec une, mais complètement évidemment tout stupéfait, l'accident de Lady Diana à Paris.
2: Ouais.
0: Ça venait de tomber, voilà comment c'était présenté sur RTL.
5: C'est le professeur Bruno Rioux, responsable de la réanimation. Je vous propose d'écouter Bruno Rioux.
6: Cette nuit, la princesse de Galles a été victime à Paris d'un accident de la circulation à grande vitesse. Elle a été immédiatement prise en charge par le SAMU de Paris qui a effectué la réanimation initiale. À son arrivée à l'hôpital de la Pitié-Salpêtrière, elle présentait un choc hémorragique gravissime d'origine thoracique, puis rapidement un arrêt cardiaque. Une thoracotomie d'urgence a mis en évidence une plaie importante de la veine pulmonaire gauche. Malgré la fermeture de cette plaie et un massage cardiaque externe puis interne de 2 heures, aucune efficacité circulatoire n'a pu être rétablie et le décès a été constaté à 4 heures du matin.
0: C'est fou, hein. On se souvient souvent tous de là où on était quand on a appris la nouvelle.
2: Hein, ouais, moi j'étais, je suis bénévole au Resto du Cœur et j'avais appris ça et vraiment. Et une question que j'ai à vous poser, vous savez ce qu'a dit la reine Elisabeth?
0: Non, rappelez-moi.
2: J'ai toujours dit qu'elle finirait sous les ponts.
0: Ah oui, oh, dites donc.
2: Elle l'aimait pas, quoi.
0: Non, je crois que c'était pas les deux meilleurs amis du monde.
2: Non,
0: ça c'est vrai, c'est vrai. Alors, après ce fait divers, côté musique, pour rester un petit peu moins tragique, l'un des grands tubes de cette année, c'était ce Aïcha écrit par Jean-Jacques Goldman pour Khaled. Voici le résumé des 3 informations que je vous ai données. Judy, la sortie de Scream de Wes Craven.
2: Ouais.
0: L'accident tragique de Lady Di à Paris. Et cette chanson que vous connaissez tous, évidemment.
2: Bien sûr,
0: c'est ça. Alors, sommes-nous, à votre avis, plutôt en 1997 ou serions-nous en 2005, Judy?
2: 97.
0: Vous avez l'air tout à fait sûr de vous.
2: Complètement sûr.
0: Alors, donc, je vais pas aller contre. Oui. Bonne réponse.
2: Merci.
0: C'est bien.
2: Et j'adore l'ami Lavreau. Hein. J'adore ce monsieur.
0: Ah oui. Eh bien, vous allez avoir, je vous envoie la montre, et vous aurez sa signature sous la montre gravée.
2: C'est
0: le modèle collector. Et le livre d'Alex Vizorek, vous allez vous régaler également.
2: De Johnny. De Vinci à Johnny.
0: 30 portraits insolites chez Michel Lafon. C'est le livre que je vous offre ce week-end.
2: Je suis un fan de Johnny depuis 61. Je suis de 47, j'avais 14 ans.
0: Ah oui.
2: Et c'est mon premier chanteur, je l'ai vu. Je suis.

Elle aussi, en 1997, passait beaucoup sur les ondes d'RTL et sur toutes les ondes. Sinclair avec Ensemble, pas mal, dynamique, idéal pour un samedi matin à 5h13. Ensuite, ce sera l'Ardif de Laurent Gérard dans un instant.

0: Partons ensemble. Nous sommes bien, la nuit, sur RTL, en direct. Restez avec nous. Ça sent déjà bon, le flan pâtissier, vous pouvez pas imaginer. Mais tout d'abord, voici Laurent Gérard avec Mademoiselle Jade.
1: Patrick Bruel, vous revoilà.
2: Mais je voulais te dire que malgré tous mes concerts qui sont annulés, il y a quand même des bonnes nouvelles.
1: Ah.
2: Oui, puisque les affaires reprennent pour mon hôtel spa 5 étoiles, l'île de Léos, à l'Île-sur-la-Sorgue.
1: Ah bon, ça reprend?
2: Oui, je fais quelques modifications pour attirer une clientèle plus conforme à ma nouvelle image. J'ai changé le nom de toutes les suites de mes chambres.
1: Okay.
2: La suite René Char est devenue la suite Gérard Miller.
1: Mm-hmm.
2: Et tout le monde se l'arrache. Il paraît qu'on y dort super bien.
1: Bah, forcément, avec Gérard Miller, on dort bien, il paraît.
2: Oui, il y a aussi la suite Depardieu, la suite Abbé Pierre au numéro 54, en référence à l'hiver 54, tu vois le rapport?
1: Oui, je vois.
2: Et la suite Harry Habitant. La suite Harry Habitant qui permet de dormir chez l'habitant.
1: Ah oui, bah écoutez, c'est presque astucieux.
2: Ouais, aussi j'ai aussi refait toute la carte des cocktails. Terminé les Negroni et les Mojitos. Maintenant, on peut boire un Julio Iglesias. Une sorte de sangria espagnole avec une rondelle de citron, parce que Julio Iglesias, il aime bien ça, les rondelles.
1: Oui, d'accord.
2: Ou le DSK, c'est super bon. C'est avec du whisky, du jus de cerise et un doigt.
1: Un doigt de quoi?
2: Un doigt. Un doigt tout court, une olive si tu préfères. Et pour remplacer la tequila gin vodka, la TGV, on a créé le Porto Picon d'Esperados Armagnac, le PPDA.
1: Bon, bah écoutez, c'est original tout ça.
2: Ouais, il se vend tellement bien le PPDA que j'ai aussi créé une suite PPDA avec plein de livres parce qu'il adorait les bouquins, même si dans la suite PPDA, on se mouille pas que le doigt pour
1: tourner
2: les pages.
1: Oui, d'accord,
2: oui. Attends, c'est pas tout. La semaine prochaine, on va inaugurer la suite Morandini, c'est une suite junior.
1: Oui.
2: C'est une chambre junior. Et la suite Jean-Luc Lahaye, dite suite Papa Branleur, Pépé Voyeur.
0: Et vous retrouverez bien sûr Laurent Gérard tout à l'heure. Ça, ce sera chez Stéphane Carpentier. Le programme de variété avec Augustin Trapenard. Et ensuite, je vous parle cadeau.
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3: Visiblement très en forme, Juliette Binoche avec Augustin Trapenard dans Variété tout à l'heure. Alors, première marche dans la dernière demi-heure de l'émission. Le livre d'Alex Vizorek, évidemment, en plus la montre RTL. Sur la deuxième marche, le son de Morphée. C'est le réveil design pour vous lever dans les meilleures conditions, démarrer la journée dans la bonne humeur. C'est une voix douce qui vous réveille le matin. Vous avez des pensées inspirantes, des musiques douces, des son de la nature, si vous le souhaitez, un stimulateur d'aube, un stimulateur de crépuscule. C'est un bel objet, très design, des teintes douces, 100% connectées. Je vous assure que c'est une bonne idée. Ce sera sur la deuxième marche et sur la troisième. Un séjour à Europa Park. Un séjour d'un week-end en hôtel 4 étoiles, en famille ou entre amis pour 4 personnes. Vous savez qu'Europa Park est élu quand même 10 fois le meilleur parc de loisirs du monde. Donc on ne vous envoie pas n'importe où, les grands 8, les thématiques, les décors. Vous avez tout ce qu'il faut. C'est juste à côté de Strasbourg. Il y a un arrêt TGV facile d'accès. Vous avez envie de passer ce week-end tous ensemble avec les enfants et tout? Eh ben voilà, vous appelez Perrine au 3210. Nous jouons ensemble dans quelques minutes. Tout d'abord Charlotte Cardin et ensuite le flan gagnant. Gagnant de quoi? Mais restez à l'écoute, vous saurez tout.

0: The Way We Touch, c'est Charlotte Cardin, la Québécoise qui sera sur la scène, notez-le, du Festival de Nîmes le samedi 18 juillet prochain. C'est l'heure de C'est ça la France et nous allons nous régaler, oh, vous aussi, par la pensée et par l'image.
1: C'est ça la France.
0: Derrière sa pâte délicieusement dorée et cette crème délicieuse se cache l'un des desserts préférés des Français. Et ça sent bon la vanille, je veux parler du flan bien sûr, qu'on l'appelle pâtissier boulanger. En tout cas, figurez-vous que ce monument de la pâtisserie française a désormais son concours national. Et lors de la première édition qui a eu lieu récemment, Rémi Duret est monté sur la troisième place du podium. Et ce matin, Rémi est non seulement venu nous rendre visite en studio, mais avec sa pâtisserie championne. Et ça, c'est pas du flan. Pardon Rémi de ce jeu de mots un peu facile mais quand même très tentant, et bienvenue sur RTL.
2: Bonjour Vincent, merci pour l'invitation.
0: Alors c'était, je crois, il y a pas longtemps, le mardi 21 avril, vous avez donc remporté la troisième place du podium de ce premier concours national. C'est une super idée ça, franchement, non?
2: Ouais, c'est une très bonne idée. Franchement, je m'attendais pas à cette place, donc très content.
0: Comment se sont, en quelques mots, passées les qualifications? Vous vous êtes retrouvé face, comme on dit, à du lourd, à de sérieux concurrents?
2: Ouais, tout à fait. Il y avait du beau monde. Il y avait en fait les meilleurs de chaque région, donc vraiment un bon niveau. Et en fait, on était séparés en deux groupes de 9 candidats. Du coup, on était 18 au total. Et donc voilà, il y a eu un tirage au sort pour faire les deux groupes. Et après, on a eu 4 heures d'épreuve tout au long de la journée pour réaliser les flans.
0: Bon, moi, ce que je vois immédiatement avec le flan que vous nous avez amené là, c'est que sans même l'avoir goûté encore, hein, mais rien qu'à la vue, on voit qu'il y a flan et flan. Il y a cette pâte jaune très lisse, très compacte qu'on connaît, ouais, qu'on voit souvent. Là, déjà, le vôtre, on a l'impression d'une... On appelle ça la crème à l'intérieur.
2: Ouais, c'est ça. La crème à flan.
0: C'est déjà différent.
2: Ouais, tout à fait. Ouais, parce que je pense que c'est le choix aussi des matières premières qu'on met dedans. Là, il y a vraiment que du naturel. Hein. Il y a de la bonne crème, du lait de ferme. Il y a des œufs, il y a du beurre, il y a de la vanille. Un mélange de vanille. Alors, de Tahiti, attendez, et Madagascar.
0: Je goûte un peu. Vous disiez de Madagascar, le quoi?
2: Ouais, vanille de Madagascar et vanille de Tahiti. Il y a un mélange des deux dans le mien. Ouais.
0: Ah ouais, non mais... Ah, c'est succulent. Ça veut pas dire que le flan habituel n'est pas bon, hein, parce qu'on aime tout ça, mais... Ah oui, il y a quand même une différence nette. Parce que ma question suivante, j'allais vous dire, mais qu'est-ce qui finalement différencie un flan d'un autre? Eh bien, en voyant et en goûtant, je comprends.
2: Le choix des matières premières.
0: Ah
2: je
0: ouais,
2: pense que tout
0: c'est
2: est là-dedans.
0: C'est ce qui fait tout.
2: Ouais.
0: Vous, avant de participer au concours, vous faisiez déjà dans votre établissement
2: du
0: flan.
2: Oui.
0: De cette façon-là, déjà de façon personnalisée
2: Oui, bien sûr. On a toujours utilisé des matières premières de qualité, vraiment un peu premium au niveau des vanilles, etc. Mais après, c'est vrai qu'on l'a de plus en plus travaillé en fonction du concours. Et c'est vrai qu'on l'a amélioré au fur et à mesure des années. Ouais.
0: Et dans le cadre de la fabrication, ça se passe dans quel ordre? Comment vous le faites, votre flan?
2: Alors déjà, il faut déjà commencer par préparer la pâte. Donc pour ça, dans ma boulangerie, j'ai des touriers donc, qui sont à la réalisation de la pâte. Ils s'occupent des pâtes feuilletées, pâtes brisées, pâtes sucrées et la réalisation des croissants.
0: Donc, vous savez que vous nous donnez faim déjà. Là.
2: C'est le matin, c'est l'heure du petit-déj. Donc,
0: oui.
2: du coup, on réalise la pâte en premier. Donc moi, c'est une pâte feuilletée réalisée. C'est une technique qui s'appelle le feuilletage inversé. Donc ce qui rend la pâte plus friable et plus beurrée. Et ensuite, il y a la réalisation de l'appareil à flan, donc la crème à flan, avec toutes les matières premières qu'on a dit auparavant.
0: Alors, vous savez, je me mets à la place de nos auditeurs qui disent, alors, non seulement lui, il a la chance de le goûter, contrairement à nous, mais on le voit même pas. Eh bien non, vous vous trompez, parce qu'avant de commencer la séquence, avec Rémi, nous avons fait une photo que, évidemment, j'ai postée sur les réseaux sociaux, sur mon profil Instagram. Donc, si vous voulez le voir, ce flan gagnant, vous allez sur le réseau et vous le regardez. Alors, il y a quand même une chose qu'il faut dire également à nos auditeurs, c'est que vous êtes tout jeune. Vous avez quel âge?
2: 28 ans.
0: Oh oui, vraiment tout jeune. Mais vous avez quand même un sacré palmarès. Je le dis comme ça parce que vous êtes trop modeste pour le dire vous-même. 2023, premier prix du meilleur flan de Seine-et-Marne. 2024, premier prix du meilleur croissant d'Île-de-France. 2026, troisième meilleur flan de France. C'est quoi le prochain défi, là? Vous allez aller jusqu'où comme ça?
2: Bon, il n'y a pas forcément de défi. Je fais les concours quand ils se présentent. Voilà, je donne le meilleur et ça passe ou ça casse, j'ai envie de dire. Mais après, non, le défi, en réalité, c'est un peu au quotidien de proposer les meilleurs produits à nos clients. C'est un peu ça, c'est un défi quotidien, je dirais, vraiment proposer le meilleur.
0: C'est le challenge d'un bon artisan, finalement.
2: Tout à fait.
0: Bien sûr. Et tout à fait entre nous, depuis que vous avez célébré votre victoire, vos clients, vos habitués le savent. Est-ce qu'il y a un effet palmarès dans un concours au quotidien, vous le ressentez?
2: Ouais,
0: c'est vrai.
2: On le voit vraiment, et surtout avec ce concours national, du coup, on le voit beaucoup plus que si c'était un concours départemental ou même régional. Mais oui, on fait quasiment x8 ou x10 sur la production
0: quotidienne. Carrément.
2: Ouais.
0: Et comme
2: donc,
0: c'est bon de faire partie des bons.
2: Ouais,
0: alors,
2: tout à fait. Ouais.
0: Eh bien, surtout, bravo et merci Rémi de nous l'avoir présenté et apporté. Je précise que pour goûter votre délicieux flan champion chez vous, rendez-vous à la boulangerie-pâtisserie Maison Duret, c'est 15 grandes rues à Torcy en Seine-et-Marne, c'est bien ça?
2: Tout à fait. Ouais,
0: ok, donc allez-y, et puis sinon, évidemment, regardez sur nos réseaux, vous allez la voir, mais je vous le redis, il y a flan et flan. Et la différence est vite faite quand on goûte le vôtre, je peux vous le dire.
2: C'est gentil, merci.
0: Merci à vous, Rémi.
2: Si je peux en profiter,
0: oui,
2: juste
0: bien
2: pour,
0: sûr.
2: Pour faire un petit coucou à mes équipes et les remercier parce que c'est vraiment un travail d'équipe.
0: Bien sûr.
2: Je vais pas tous les citer parce qu'on est 26, donc voilà, je vous épargne ça, mais vraiment merci à eux, hein, ils se reconnaîtront. Et je passe un bonjour aussi à mon père qui vous regarde aussi.
0: Ah bon? Eh bien écoutez, bienvenue à l'ensemble de la famille.
2: Ça marche, merci beaucoup.
0: Merci Rémi, à bientôt.
2: Merci, à bientôt.
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0: Oh là là, c'est vrai qu'on parle pas la bouche pleine, hein. Je suis désolé tout à l'heure, mais l'enthousiasme était là et puis il fallait goûter. Alors, en plus, il est tout jeune, il a un talent fou, franchement, hein, Rémi Duret. Si vous voulez voir son visage, sa bonne tête de petit gelon, on dirait un premier communion. En plus, il est venu habillé en pâtissier, hein. Et avec, alors, allez sur mon profil Instagram Vincent Perrault officiel, vous verrez la photo. Laissez un petit commentaire. Tiens, Thomas Rémy 75 vient de dire tout simplement, eh ben c'est super pour commencer la journée. Vous avez tout compris, Thomas. C'est exactement ce que j'étais en train de penser, justement. Laissez des commentaires, likez, n'hésitez pas. Voici maintenant, puisque nous sommes le 6 juin aujourd'hui, je vous rappelle que c'est le 157e jour de l'année. Bonne fête au Norbert. Les bains que prend Saint Norbert inondent toute la terre et de la pluie, il va y en avoir un petit peu sur l'ensemble du pays aujourd'hui. J'ai le temps, pas trop. Allez, je vous donne quand même les résultats du tirage de l'Euro Million en vitesse. Les 5, 6, ça suit, 16 et 17, ça suit aussi, et 49, c'est ça les numéros gagnants. 5, 6, 16, 17, 49, et les deux numéros étoiles, le 2 et le 12. Allez, il y en a une qui attend, c'est Coralie, le qui l'eût cru.
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0: Coralie, bonjour.
3: Vincent, bonjour.
0: Alors, je viens à l'instant d'annoncer votre thème d'aujourd'hui à nos auditeurs. J'avoue craindre le pire avec cette histoire tout droit sortie de votre bestiaire de l'impossible. Ai-je raison d'avoir peur ?
3: Toujours.
0: Oui, ça m'étonne pas.
3: Voilà, après le tardigrade et le râteau pnu, je vous présente le wombat. Vous le connaissez ?
0: Alors, un petit peu, parce que je l'ai vu en peluche. Une sorte, de cousin du koala, un gros nounours et des grosses fesses, un peu, hein ?
3: Eh ben c'est ça.
0: Ouais.
3: Et alors retenez bien le côté bien fessu, parce que les fesses du wombat sont capitales dans la suite de notre histoire.
0: Allons bon.
3: Elles ont des super pouvoirs. Déjà, elles servent de porte blindée.
0: De porte blindée. Bon, j'imagine que c'est une métaphore. Il va quand même falloir nous expliquer, ou sinon c'est que vous avez débloqué là.
3: Alors je ne débloque pas. Ouvrez bien vos oreilles. Le cucu de notre wombat sert bien de porte blindée à son terrier, et ce dans le but de repousser les intrus.
0: D'accord.
3: Alors, si d'aventure l'intrus réussit tout de même à pénétrer le terrier, les fesses du wombat sont si puissantes qu'elles peuvent écraser la tête de l'indésirable. Mais alors, à ce jour, ce super pouvoir n'a jamais été vérifié par aucun scientifique.
0: D'accord. Et y a-t-il d'autres super pouvoirs ?
3: Oui, figurez-vous que le wombat possède une particularité unique au monde. Il fait des crottes cubiques.
0: Je crois que nous avons définitivement perdu Coralie ce matin. Ok, donc pas des boudins, pas des boulettes, des cubes. Ok.
3: Des cubes, monsieur.
0: Il y a une bonne raison à ça ?
3: Toujours dans la nature. Pendant longtemps, les scientifiques ont cru à une légende de Bruce. Puis une équipe australienne a étudié l'intestin du wombat et a découvert son petit secret. Le côlon du wombat est un chef-d'œuvre de plomberie. certaines zones de son intestin sont très très souples et d'autres très rigides. En avançant, les matières sont progressivement compressées et sculptées jusqu'à former des cubes.
0: Ok, alors les plus jeunes de nos auditeurs diraient qu'ils fabriquent des Legos, quoi.
3: Bah c'est ça.
0: C'est un peu ça. Hein.
3: Et c'est pas juste pour nous faire rire. Le wombat est très territorial. Il dépose ses crottes sur des rochers ou des troncs pour marquer son territoire. Et comme elles sont cubiques, elles ne roulent pas. Elles restent bien en place et servent de panneaux propriété privée.
0: Eh ben dites donc, maçon, géomètre, spécialiste du cadastre, voilà une histoire qui pourrait rester dans les annales.
3: Et voilà qui l'eût cru.
0: Merci beaucoup Coralie.
3: De rien Vincent, à bientôt.
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0: On apprend quand même des choses hallucinantes hein, dans cette chronique, qu'en pensez-vous ? Dans un instant, nous allons revenir à un sujet peut-être beaucoup plus traditionnel, la carrière de Marilyn Monroe à l'occasion du centenaire de sa naissance, avec un invité qui, je peux vous dire, s'est plongé dans l'histoire de la tragique vie et de la grande carrière de Marilyn Monroe. Nous allons y revenir. Voici Bruno Mars pour commencer en attendant la montée des marches.

0: Pop, vous avez reconnu l'énergie de Bruno Mars avec I Just Might et maintenant nous allons accueillir un candidat et évidemment un auditeur énergique lui aussi j'espère, c'est Sylvain après ça.
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0: Bienvenue Sylvain, comment vous portez-vous ce matin ?
3: Ben très bien, merci Vincent, et vous ?
0: C'est la forme, nous aussi, en pleine forme, vous voyez, bien oui. Réveillé, un petit café, puis alors surtout avec le flan qu'on vient de manger, je peux vous dire, si vous
3: oui,
0: étiez avec nous...
3: Ça.
0: Ah oui, ah, vous auriez apprécié, vous êtes gourmand un petit peu ?
3: Oui, un petit peu.
0: Et un petit peu cinéphile.
3: J'aime bien des bonnes choses.
0: Vous aimez le cinéma aussi ?
3: Oui, également, je passe beaucoup de temps à regarder, notamment dans certains films. Voilà.
0: Ah bah alors très bien, parce qu'aujourd'hui nous allons nous plonger, Sylvain, dans la carrière de Marilyn Monroe, et je vais vous poser ma première question pour vous faire gagner le livre d'Alex Vizorek et la montre RTL. Vous êtes prêts ?
3: Oui.
0: Alors, nous sommes en 1953. C'est une année importante, vous savez, pour Marilyn Monroe, parce que c'est l'année où elle va devenir vraiment une vedette de premier plan. Il y a le premier succès du film Niagara, où elle incarne une femme vénéneuse qui cherche à faire tuer son mari par son amant. Et elle va enchaîner après ça sur un film un petit peu plus léger, un film très musical, dans lequel elle partage la vedette avec Jane Russell. Je vous demande de me terminer le titre de ce film qui commençait par « Les hommes préfèrent... » Mais alors, les hommes préfèrent quoi, Sylvain ?
3: Les hommes préfèrent les blondes.
0: Mais si je vous dis « Les hommes préfèrent les grosses »
3: Non, ça ressemble pas à Marilyn.
0: Parce que non, pas vraiment. Et ça ressemblait un petit peu plus à Josiane Balasko, puisque
3: oui.
0: C'était le titre du film, son premier film en tant que réalisatrice qu'elle interprétait et qu'elle réalisait. Mais en l'occurrence, bravo pour Les hommes préfèrent les blondes. Bonne réponse. Je veux pas dire facile, mais on pourrait peut-être corser un tout petit peu, Sylvain. Qu'en pensez-vous?
3: Oui. Jusque là, ça va.
0: Alors, direction la deuxième marche avec Sun de la marque Morphée pour des réveils en douceur. Vous avez écouté tout ce que j'ai raconté tout à l'heure?
3: Oui, j'ai cru entendre. Oui, c'était un réveil connecté.
0: Vos nuits vont changer. Mais vous allez voir, vos réveils vont changer. Des simulateurs d'aube, des simulateurs de crépuscule, des musiques douces, des sons de la nature pour vous réveiller dans une forêt, sur une plage. Vous allez voir. Non, mais c'est un petit objet épatant et très surprenant. Voici ma question pour le gagner, Sylvain. Nous sommes maintenant en 1954. Je vais dire que à mi-chemin, si vous voulez, entre le film d'aventure et le western, Marilyn tourne sous la direction de Otto Preminger, un film intitulé « La rivière sans retour ». Ça vous rappelle quelque chose ?
3: Oui.
0: Le titre, elle interprète une chanteuse de bar, comme ça lui est arrivé souvent. Et il y a notamment une spectaculaire séquence d'un radeau sur les rapides qui est resté célèbre. Et parce que c'était évidemment très impressionnant, on se demandait pas si le radeau allait se renverser, s'ils allaient se noyer tous. Et justement, Marilyn partageait l'affiche avec quand même une des grandes vedettes viriles de l'époque. Vous souvenez-vous du nom de son partenaire masculin dans La rivière sans retour ?
3: Alors j'ai bien un nom qui me vient, mais je veux bien les propositions.
0: Dites toujours votre nom et après je vous ferai deux propositions. Je vous en voudrai pas si vous vous trompez. Dites toujours.
3: Le film genre western auquel je pense, le nom qui me vient c'est Robert Mitchum. Mais
0: eh bien écoutez, je vous propose Tony Curtis ou Robert Mitchum.
3: Ah oui, parce qu'elle a tourné avec Tony Curtis, mais pas dans le western, je crois.
0: Bien.
3: Oui. Donc je dirais Robert Mitchum.
0: Eh bien, votre première idée était la bonne. Vous voyez, je comprends que vous n'étiez peut-être pas tout à fait sûr de vous, parce que ça date de 1954, c'est pas d'hier cette affaire. Hein.
3: Non.
0: Très bonne réponse et bonne mémoire et bonne culture, ça fait plaisir. Super, Sylvain.
3: Ah,
0: ils formaient un très beau couple, franchement, Marilyn. Je crois qu'ils sont en plus plutôt bien entendus sur le tournage, et ça fait partie des bons films de sa carrière. Bon, vous avez gagné le Sun de la marque Morphée et vous me direz si vos réveils avant RTL Petit Matin Week-end sont encore meilleurs que d'habitude. D'accord ?
3: D'accord, pas de problème.
0: Sylvain, ne bougez pas, on se retrouve tout de suite. Un petit podcast pour Coluche et ensuite le week-end en famille ou entre amis à Europa Park.
3: Oui,
0: à tout de suite.
3: À tout de suite.
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0: Et Sylvain est toujours là, n'est-ce pas?
3: Oui, bien sûr.
0: Bah oui, on va pas partir au moment où ça devient le plus intéressant quand même. Hein,
3: oui.
0: Un week-end familial pour 4 personnes, en hôtel 4 étoiles, avec évidemment tous les entrées pour que vous puissiez en profiter durant les 2 jours. Vous vous mettrez la tête à l'envers dans tous ces grands 8, il y en a 13, vous vous rendez compte?
3: Oui.
0: Centaine d'attractions. Ça serait l'occasion idéale. Et puis, à 4, vous pouvez vraiment vous éclater en famille ou entre amis. Sylvain, ah oui. Voici la question. C'est évidemment a priori. Je dis a priori parce que vous avez quand même visiblement une bonne culture cinématographique, mais je pense que c'est la plus difficile. Nous sommes, Sylvain, en 1962, malheureusement. Je dis malheureusement parce que c'est l'année de la disparition de Marilyn Monroe. Elle n'avait quand même, je le rappelle, que 36 ans. Hein. Franchement, quelle tragédie cette histoire. Et c'est également l'année du film réalisé par George Cukor, Something's Got to Give, dans lequel elle a Dean Martin pour partenaire. Bon. Le film, évidemment, sera définitivement interrompu au moment de la disparition de Marilyn, mais il l'avait déjà été une première fois interrompu, 1 mois et demi, 2 mois plus tôt. Je vais vous demander, Sylvain, pour quel motif ? Était-ce parce que la Fox, lassée de ses retards et de ses absences à répétition, avait décidé de la renvoyer ? Ou alors, deuxième possibilité, elle s'entendait très mal avec Dean Martin qui n'en pouvait plus et qui avait décidé d'abandonner le film. Alors
3: Non, parce que je crois qu'elle s'entendait bien avec Dean Martin, donc je dirais que elle était absente.
0: Que la Fox l'avait congédié à cause de ses retards et de ses absences à répétition, c'est ça ?
3: Je dirais plus ça, sur la fin de sa carrière, oui.
0: Pour vous, c'est ça ? Oh, bah, je pense que ça a été le cas pendant à peu près toute sa carrière. Hein.
3: Ah
0: elle
3: bon,
0: était quand
3: d'accord.
0: même, elle était célèbre pour ses retards et jamais à l'heure. Eh bien, vous avez raison. Dites, si un jour j'ai pas le temps d'écrire mes questions parce que je suis un petit peu à la bourre, je peux vous appeler, vous pouvez me faire des questions de cinéma, vous. Hein.
3: Ce sera avec honneur et plaisir.
0: Bon, très bien. Vous êtes dans quel coin de France, Sylvain ? Je vous ai pas demandé.
3: Je suis dans la Vienne, mais je travaille un petit peu dans toute carte sud-ouest, dans les centrales nucléaires.
0: Ah, ok. Ah, bah, dis donc, quel travail intéressant. Super. Sylvain, en tout cas, je vois que ça ne vous empêche pas d'aller au cinéma. Vous l'avez prouvé aujourd'hui. Je vous félicite. Belle performance, vous avez tout gagné.
3: Merci
0: d'avoir joué avec nous et dans un instant nous allons continuer à parler de Marilyn Monroe avec Laurent Morlaix qui vient de faire paraître certainement le livre le plus intéressant, le plus original sur la carrière de Marilyn à l'occasion du centenaire de sa naissance. Merci Sylvain, à bientôt.
3: Merci Vincent.
0: Ne raccrochez
3: bon
0: pas.
3: Week-end.
0: Merci, je vous repasse Perrine en antenne et voici Jérémy Frérot avec son nouveau single.

0: Le titre de la chanson, c'est également son nom de famille, Jérémy Frérot. Le single s'appelle Frérot, et voilà. Restons avec Marilyn Monroe, et évidemment des aventures particulières, et un axe original, celui qu'a trouvé Laurent Morlaix pour le livre qu'il vient de faire paraître, c'est l'entretien de RTL Petit Matin Weekend.
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0: Laurent Morlaix est réalisateur, producteur, alors il vit à Los Angeles depuis une vingtaine d'années, et apparemment Marilyn Monroe l'a toujours beaucoup intéressé. Et figurez-vous qu'à l'occasion du centenaire de la naissance de la star, on en a beaucoup parlé cette semaine, Laurent vient de faire paraître chez Charleston l'ouvrage le plus intéressant sur le sujet. Un roman, entre guillemets, intitulé « La gouvernante de Marilyn ». Et pour mieux comprendre sa fascination pour l'icône et surtout l'originalité de son propos, eh bien profitons d'un de ses rares séjours en France pour nous entretenir avec lui aujourd'hui. Bonjour cher Laurent et bienvenue sur RTL.
3: Bonjour Vincent.
0: Entrons directement dans le vif du sujet Laurent. Votre livre m'a captivé, je vous le dis tout de suite, de la première à la dernière page, mais il a quand même fallu arriver à la 235e dans votre note d'auteur pour apprendre, et là c'est quand même assez stupéfiant, qu'en 1987, vous avez eu envie d'aller dans la maison dans laquelle Marilyn est décédée. Et vous nous faites la visite, enfin c'est stupéfiant quand même.
3: Mais c'est mon petit destin à moi m'a porté vers cette histoire et vers cette maison qui est très présente, c'est pratiquement un personnage du roman, cette maison. Et j'ai frappé à la porte et là une jeune fille m'a ouvert. Et c'était une gouvernante elle aussi, la gouvernante de l'actuelle propriétaire, enfin de la propriétaire des lieux à l'époque, qui était Anna Nicole Smith, une playmate fan de Marilyn, qui s'était acheté la maison de Marilyn dans les années 80. Elle était absente ce jour-là. Et cette gouvernante, cette jeune fille qui avait mon âge, hein, la vingtaine d'années, me dit « Allez, viens !» Et elle m'a fait visiter toute la maison, l'extérieur, l'intérieur. Je suis allé dans la chambre où Marilyn a passé ses dernières heures. Et dans cette chambre-là, on avait étrangement, d'ailleurs dans toutes les pièces, une photo de Marilyn dans une certaine position accrochée au mur. Et juste à côté de cette photo, Anna Nicole Smith, la propriétaire des lieux, dans la même position, photographiée.
0: Incroyable. Oui, il y avait un mimétisme insensé.
3: Oui, mimétisme qui d'ailleurs probablement a précipité un peu aussi la chute d'Anna Nicole Smith.
0: Oui, puisque, oui. Voilà, rappelons-le pour nos auditeurs, avait fait un peu créer le scandale en se mariant avec un très très vieux milliardaire. Mm-hmm.
3: Très vieux.
0: Alors, est-ce que ça vous a aidé dans votre démarche d'auteur après? Parce que vous dites, j'ai même parfois passé des nuits dans ma voiture à rester, à errer dans le coin. Ça a généré l'envie d'écrire ce livre?
3: Plus que de l'envie d'ailleurs, ça m'a permis de créer mes personnages, c'est important, l'atmosphère quand on raconte une histoire réelle,
0: oui.
3: De revivre en 62 quand Marilyn est morte, quand dans cette maison-là le drame s'est produit, je n'étais pas né. Et donc, être dans cette maison, me mettre dans ma voiture des soirées entières à côté de la maison récemment quand j'ai écrivé le livre,
0: incroyable.
3: Ça m'a permis de me nourrir.
0: Et alors, je suppose que vous avez appris l'existence de Eunice Murray très rapidement. Vous pouvez la présenter en quelques mots à ceux qui nous écoutent et qui ne la connaîtraient pas, puisqu'elle est quand même la pierre angulaire, la deuxième vedette de votre livre.
3: Le témoin des dernières heures de Marilyn, pour ce qui est de la soirée dramatique du 4 août 62, mais aussi le témoin, la confidente des derniers mois de Marilyn, puisqu'elle est arrivée dans la vie de Marilyn en début de l'année 62 pour être à ses côtés. Alors, elle avait plusieurs casquettes, aide à domicile, chauffeur, cuisinière,
0: dame de compagnie.
3: Et cette Eunice Murray était l'opposé de Marilyn. C'était un peu le double négatif de Marilyn, puisqu'elle était religieuse. Elle avait 60 ans, Marilyn en avait 35 quand elle se sont rencontrées. Et elle était donc religieuse, pas du tout dans le show business, pas du tout portée sur l'alcool ou les plaisirs de la chair, loin de là. Et Marilyn, évidemment, tout le contraire.
0: Évidemment, c'était l'ange et le démon, en quelque sorte.
3: Oui. Hein.
0: Alors, cette Madame Murray, elle est arrivée dans la vie de Marilyn Monroe grâce au psy de Marilyn. Et loin de moi l'idée de faire de la psychologie de bazar, Laurent. Hein. Mais est-ce que par moment, vous ne vous êtes pas un petit peu caché derrière Eunice Murray pour déclarer votre propre flamme post-mortem à Marilyn? J'ai ressenti ça, moi, parfois.
3: Oui, parce que j'ai trouvé que Marilyn a d'abord été très peu respectée de son vivant et également après sa mort, et que cette femme, pour moi, était un exemple de force, alors qu'elle était aussi en même temps fragile. Et j'ai souhaité aussi rétablir certaines vérités, voilà.
0: Et à côté de ça, vous nous rappelez et vous nous décrivez également le contraste assez incroyable qui peut exister. Il y a une phrase, l'image publique de l'icône et la réalité de son quotidien, écrivez-vous, page 89. Parce que finalement, elle avait une vie de tous les jours assez simple. On pouvait l'imaginer dans des palais. C'était pas ça, Marilyn Monroe, a priori. Hein.
3: Parce que ce n'était pas seulement Marilyn Monroe, c'était aussi Norma Jean. Et que plus elle avançait dans sa vie de femme, plus Norma Jean prenait de l'importance. Mmh. Alors, la question que je me pose, et que j'espère les lecteurs vont pouvoir découvrir en lisant le roman, c'est qui de Norma Jean ou de Marilyn Monroe a gagné la partie?
0: Si une partie a été gagnée. Ouais.
3: Exactement.
0: Il y a quelque chose de très amusant, vous dites, dans le réfrigérateur, deux tranches de jambon, un sachet de pain de mie entamé qui se battent en duel, mais quatre bouteilles de Dom Pérignon embellissent l'inventaire. Alors, je sais pas si c'est vrai, mais on sait qu'elle aimait le Dom Pérignon et qu'elle en buvait à toute heure. Hein.
3: Oui, bien sûr, c'est inventé. Mais là, ça rejoint un peu ce que je vous disais. C'est-à-dire qu'on a une partie du réfrigérateur qui est très Norma Jean, hein, toute simple, voilà, pas riche. Et la partie Dom Pérignon qui représente, voilà, Marilyn Monroe. Mais c'est marrant parce que le réfrigérateur en question, je l'ai touché, je l'ai ouvert.
0: Ah oui?
3: Puisque président du fan club de Marilyn, Greg Schreiner, qui est devenu un ami, est propriétaire de beaucoup, beaucoup d'objets ayant appartenu à Marilyn et notamment
0: donc
3: ce fameux réfrigérateur.
0: Non.
3: Donc j'ai voulu le placer en bonne position dans mon roman.
0: Ok, non, ça c'est dingue. Réalité ou pas, vous pouvez nous le dire, avait-elle vraiment un petit chien qui s'appelle Maf comme Mafia, offert par Frank Sinatra?
3: Oui.
0: C'est vrai ça?
3: C'est tout à fait vrai. Et le surnom de Maf a été donné par Marilyn, c'est pas Sinatra en offrant ce chien,
0: oui,
3: qui lui a dit appelle le Maf.
0: Ça j'imagine.
3: Mais oui, c'est la réalité, en tout cas c'est la réalité historique. Hein. Mais là encore, j'ai croisé pas mal de sources, elles sont toutes concordantes.
0: Bien sûr. Alors, vous me disiez que le fan club Marilyn Monroe est toujours extrêmement actif, réactif. Ça doit faire plaisir à une période où on sait que de plus en plus les gens n'ont pas de mémoire sur ce qui s'est passé avant eux, que la cinéphilie disparaît un petit peu, qu'une personne quand même décédée il y a aussi longtemps soit toujours aussi présente, non?
3: Oui, parce que d'abord c'était une actrice exceptionnelle et que elle s'allumait à l'écran ou face à la caméra comme personne. Mmh. Et elle avait beaucoup de talent, vraiment. Elle a travaillé toute sa vie.
0: Ouais, chanteuse, sa danseuse,
3: vie.
0: Comédienne, oui, n'oublions pas
3: tout ça. Hein. Elle a fait l'acteur studio, ouais. Alors qu'elle était déjà au sommet de sa gloire. Après 4 ou 5 de ses films majeurs, elle est partie à New York pour apprendre et toujours apprendre. Donc déjà, ça s'explique. Voilà pourquoi elle est encore aujourd'hui présente. Et je pense aussi que la femme, qui était une des premières à avoir sa maison de production, une des premières à se battre contre le pouvoir des hommes, parfois, marque encore aujourd'hui, et encore plus aujourd'hui. Et parce que je vous le disais tout à l'heure, elle a réussi la transformation de Norma Jean à Marilyn Monroe.
0: C'est ça.
3: Et donc les gens s'identifient et rêvent un peu en regardant le destin de cette femme.
0: Laurent, est-il vrai qu'une de ses chansons préférées était Come Fly Away de Frank Sinatra?
3: Oui, elle adorait Sinatra, c'était un ami.
0: Il se connaissait bien, même s'il a été dur avec elle dans un épisode, mais vous le racontez, on ne va pas en dire trop.
3: Il y a un chapitre assez...
0: Mais elle écoutait ses disques chez elle, dont cette chanson.
3: Oui.
0: Eh bien, je vous propose que nous nous quittions en écoutant cette chanson-là.
3: Merveilleux.
0: Je vous conseille vivement la lecture de La gouvernante de Marilyn. Il y a beaucoup plus de choses à découvrir que ce que nous venons de vous raconter aujourd'hui. C'est par Laurent Morlaix, c'est aux éditions Charleston. Le seul ouvrage qui vous apportera, croyez-moi, un éclairage nouveau, à la fois sur Marilyn Monroe, mais aussi sur Norma Jean, bien sûr. Merci Laurent, et bon séjour à Limoges, et bon retour à Los Angeles.
3: Merci à vous.
0: À très bientôt.
3: Au revoir Vincent.
0: Voici Frank Sinatra. Come fly with me.
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0: Yes!
1: And don't tell your papa.
0: Merci, monsieur Franck. Je ne sais pas ce qu'en pensent Stéphane Carpentier, mes petits camarades de l'info, mais commencer une matinée avec un flan pâtissier qui a gagné le concours, plus un Sinatra accompagné par l'orchestre de Count Basie aux scènes sans public, j'ai connu mieux certainement, mais c'est plus cher. Donc on va se contenter de ça pour ce matin.
2: C'était très très bien, franchement.
0: Et bien maintenant, à vous de jouer les amis, et puis je vous donne rendez-vous demain matin si vous voulez bien, d'accord ?
2: J'ai connu mieux, mais c'était plus cher. Merci pour ça, hein. Ça va nous faire la journée cette histoire. À demain Vincent Bonheur.
0: À demain.
2: 4h30 Vincent Perrault, 4h30, 6h samedi, dimanche. Bonjour tout le monde, on est ravis d'être là, toute l'équipe, Jean-Sébastien, Valérie, vous allez bien les amis ?
3: Bonjour, mais... aussi bien que possible.
2: Là aussi, on est dans la journée des citations. Hein.
3: Ouais,
2: il y a de l'envergure, il y a de l'envergure aujourd'hui. Du monde derrière la vitre pour la réalisation, la coordination, on a Guillaume, Nolan, Perrine, Pascal, si j'oublie personne, bonjour, bonjour.
4: Bonjour.
2: J'ai oublié quelqu'un ou pas ? Ah ben il y a Théo aussi, pardon. Bonjour Théo, bienvenue. Toute l'équipe est là pour vous accompagner. Les auditeurs sont à la maison, sont les bienvenus. Vos messages, comme d'habitude, 74 900, code matin pour les SMS. Et surtout, parce que c'est gratuit, vous avez la page Facebook de l'émission. On va vous mettre une belle photo du trio magique de ce samedi matin, mais alors en noir et blanc. Parce que
3: oui,
2: la tête qu'on a, ça va mieux passer en noir.
3: C'est ce qu'on a dit, aussi bien que possible.
2: C'est ce qu'on préfère. Ouais. On va jardiner
5: très
2: comme d'habitude.
5: Très noir et très blanc.
2: Très noir et très blanc. On va jardiner comme d'habitude. On aura la leçon de français, c'est indispensable. On vous parlera de notre univers connecté aussi. Vos rendez-vous traditionnels. Et puis on a un super cadeau, c'est samedi matin. On va vous offrir un réveil qu'on aime beaucoup. C'est-à-dire genre le réveil qui ne fait pas de bruit.
5: Qui réveille pas.
2: Qui réveille, bah alors pas du tout. Il y a des citations positives, des musiques douces et des sons de la nature, ça donne ça.
6: Bonjour. Il est temps de se réveiller tout doucement. Prêt à offrir un joli sourire aujourd'hui ?
2: Mais absolument.
5: Oh, j'imagine Valérie avec ça.
2: Ce sera le cadeau tout à l'heure, vous serez connectés, ce sera au 3210 avec Perrine pour le standard. Bienvenue tout le monde, c'est RTL, c'est votre radio, il est 6h.
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2: 6h, RTL vous informe, c'est la priorité avec Antoine Cavallero. Bonjour Antoine.
9: Bonjour Stéphane, bonjour à tous.
2: À la une, le corps retrouvé dans le Gers, c'est bien celui de Liana.
9: Les résultats de l'autopsie ont été confirmés hier soir. Une marche blanche va avoir lieu demain. Le drame est devenu une affaire politique. Vous allez entendre les excuses de Gérald Darmanin au nom de la justice. Dans ce journal également, les salariés de Decathlon en grève, ils réclament de meilleurs salaires. La réponse de Vladimir Poutine à Volodymyr Zelensky, le président russe, ne voit pas l'intérêt d'une rencontre. Et puis Roland Garros, le tennis, la finale dames cet après-midi avec la surprise du tournoi à la polonaise Walinska.
2: L'actualité, c'est donc une marche blanche qui se prépare dans le Gers.
9: Elle s'élancera demain à 15h à Florence, là où vivait Liana, 11 ans. L'autopsie l'a confirmé, c'est bien son corps qui a été découvert dans un stylo à grains jeudi. On ne connaît pas encore les causes de sa mort. Un drame marqué par une série de dysfonctionnements. Le suspect numéro 1, Jérôme Barella, avait fait l'objet de multiples plaintes, notamment pour viol sur mineur. Le ministre de la Justice se dit furieux. Gérald Darmanin évoque un immense échec. Il était l'invité hier soir du journal de TF1.
10: Aujourd'hui, l'institution judiciaire, elle n'a pas su protéger cette petite fille. J'en tirerai toutes les conséquences et au nom de la justice, comme ministre, je veux présenter mes excuses à cette famille et aux Français qui sont légitimement choqués, terrifiés de voir de telles défaillances. Donc nous en tirons toute conclusion, bien évidemment dans le fonctionnement de la justice. Nous devons aussi mobiliser l'ensemble des services de l'État pour que plus jamais une voix de l'enfant, on le dit depuis plusieurs mois désormais, je l'ai dit moi-même, ne soit tue ou ne soit pas suivi par les adultes.
9: Gérald Darmanin qui promet des sanctions, je le cite, l'indépendance des magistrats, ce n'est pas l'irresponsabilité. De son côté, le Premier ministre Sébastien Lecornu demande les premières conclusions de l'enquête administrative d'ici 2 semaines. Enquête menée par l'inspection générale de la justice et l'inspection générale de la gendarmerie nationale. Maxime Lévy, comment vont se dérouler les investigations ?
11: Eh bien, cette enquête doit permettre de comprendre tout le cheminement entre la plainte
8: plainte pour viol sur mineur déposée fin août 2025 et l'absence de garde à vue de Jérôme Barella 9 mois plus tard. Est-ce que les investigations en cours justifiaient vraiment de ne pas l'entendre dans l'immédiat? Est-ce que cette procédure a été priorisée par rapport aux autres? Y a-t-il des raisons objectives à ce retard, des congés maladie, un manque d'effectifs ou bien un trop grand nombre de dossiers? Toutes ces questions seront soumises aux magistrats mais aussi aux gendarmes qui ont eu à s'occuper de cette affaire. À la fin, l'enquête pourra conclure aussi bien à une responsabilité individuelle que collective, incluant des membres de la chaîne hiérarchique, avec des sanctions administratives possibles, avertissements, sanctions financières ou même radiation chez les gendarmes pour les défaillances les plus graves, et blâme, rétrogradation ou même révocation pour les magistrats si d'importants manquements déontologiques ont été constatés.
9: Maxime Lévy du service police-justice de RTL. Une information RTL ce matin dans le drame de Crans-Montana, l'incendie d'un bar la nuit du réveillon qui a fait 41 morts. Hier, les propriétaires français de l'établissement ont été entendus par la justice suisse. Des SMS compromettants ont été révélés. Le couple semblait être au courant de la dangerosité de la mousse au plafond qui s'est enflammée. Même chose pour la fermeture de certaines portes de secours. Leurs avocats assurent que ces SMS sont des non-événements.
2: 6h03, attention, si vous avez prévu d'aller acheter un maillot de bain ou une raquette de tennis, il y a grève aujourd'hui chez Decathlon.
9: Les salariés se mobilisent, les syndicats réclament de meilleurs salaires, ils veulent leur part du gâteau au moment où l'enseigne de sport a vu ses bénéfices augmenter de 16% l'an dernier. Justine Amello est employée dans un magasin Décathlon près de Lille, elle est déléguée CFDT.
11: 13 ans d'ancienneté, je suis à 2040 brut. On est toujours moins sur le terrain, mais on nous demande toujours de faire plus. Ils se prennent effectivement des millions, même en 2024 des milliards de dividendes. C'est pas forcément pour réinvestir dans les autres entreprises du groupe Mullier. Donc c'est ça aussi qui est dommageable. Et ça sert pas non plus aux salariés qui font vivre en fait Décathlon. On est les derniers remerciés. C'est de beaux discours de notre directeur général en disant je suis fier de vous, mais c'est pas ce qui met du beurre dans les épinards.
9: Un propos recueilli par Franck Hanson pour RTL. Négociation à nouveau prolongée dans le rachat de SFR. Les trois autres opérateurs français, Bouygues Télécom, Free et Orange, se donnent jusqu'à dimanche demain pour finaliser les discussions. On parle d'une offre de plus de 20 milliards d'euros.
2: L'information ce matin à l'étranger, c'est l'Ukraine qui cible à nouveau la région de Saint-Pétersbourg.
9: 25 drones interceptés selon le gouverneur russe de la région. La ville a déjà été visée mercredi. Elle accueille jusqu'à ce soir un important forum économique. Vladimir Poutine était présent hier. C'est là qu'il a officiellement répondu à l'invitation de Volodymyr Zelensky. Le président ukrainien a suggéré une rencontre en tête-à-tête. Félix Grasso, vous êtes notre correspondant à Moscou. Le maître du Kremlin ne voit pas l'intérêt d'une telle proposition.
12: C'est un Vladimir Poutine plutôt décontracté qui s'est présenté devant le parterre de responsables politiques et économiques qui participaient à cette dernière journée du Forum économique de Saint-Pétersbourg. L'occasion de faire mentir ceux qui le disent terrorisés par les bombardements alors même que des drones ukrainiens ont frappé des infrastructures dans l'ancienne capitale impériale mercredi, jour de l'ouverture du Forum. Le président russe a donc profité de cette apparition publique pour balayer la demande de rencontre que lui a une fois de plus adressée Volodymyr Zelensky, Vladimir Poutine.
13: Je n'ai jamais refusé. Mais je ne vois pas de raison pour une rencontre, si ce n'est pour permettre à la patrie ukrainienne d'interrompre l'avancée de nos forces armées. C'est tout. Nous avons besoin d'accord, pas pour 6 ni pour 3 mois, mais pour une perspective de long terme.
12: Une réponse qui reste inchangée. Vladimir Poutine, qui a par ailleurs déjà invité son homologue ukrainien à venir le rencontrer à Moscou, n'acceptera de le voir qu'à condition que les deux hommes puissent conclure un accord qui résoudra les causes profondes de ce conflit, à savoir la cessation des républiques du Donbass à la Russie et la non-entrée de l'Ukraine dans l'OTAN.
9: Félix Grasso, correspondant de RTL en Russie. Au Moyen-Orient, les gardiens de la révolution iranienne affirment avoir frappé des bases ennemies. Plusieurs explosions entendues ces dernières heures au Koweït et à Bahreïn. Selon l'armée américaine, Téhéran a tiré 7 missiles. 6 ont été interceptés. Le dernier n'a pas atteint sa cible.
2: Allez, les sports, le tennis, c'est direction la porte d'Auteuil.
9: La demi-finale 100% italienne n'a pas eu lieu. Coup de théâtre hier soir à Roland-Garros avec le forfait de Matteo Arnaldi. Son compatriote Flavio Cobolli se hisse donc en finale. Il affrontera demain le numéro 3 mondial Alexander Zverev. La finale chez les filles, c'est cet après-midi à 15h. La russe Mirandreva, 19 ans, vise un premier titre en Grand Chelem. Face à elle, la surprise du tournoi, la polonaise Walinska, 114e mondiale, issue des qualifications. Son incroyable parcours par Isabelle Langer.
14: Il y a une semaine, semaine, Maya Valinska ne savait plus où dormir, car elle n'avait pas assez d'argent pour payer son hôtel. C'est finalement un sponsor de sa compatriote Iga Świątek, quadruple vainqueur de Roland-Garros, qui a tout payé pour le reste du tournoi. Des partenaires financiers, Valinska, 114e avant le début des qualifications porte d'Auteuil, n'en avait aucun. Elle s'achète tout, c'est la raison pour laquelle la jeune femme de 24 ans a déjà porté plusieurs tenues au fil des matchs. Mais gageons qu'après cette quinzaine, son quotidien va changer. Valinska est en effet assurée de grimper au moins au 21e rang mondial et surtout de repartir avec un chèque d'au moins 1 400 000 euros. Soit deux fois plus que ce qu'elle a gagné en 6 ans sur le circuit. Un vrai conte de fées pour la Polonaise.
15: Je suis dans une bulle, je dirais. Je ne sais pas ce qu'il se passe. Je suis simplement ravie d'être là. J'essaye de me concentrer sur chaque match, de tout donner. Et après le tournoi, j'aurai un peu de temps pour peut-être comprendre tout ce qu'il s'est passé, revivre le tout.
14: Cet après-midi, Maya Valinska peut d'ailleurs marquer l'histoire et devenir la première joueuse issue des qualifications victorieuse à Roland-Garros.
9: Isabelle Langer qu'on retrouve cet après-midi pour suivre cette finale dames de Roland-Garros. Des points toutes les demi-heures à partir de 15h.
2: Wemby était en forme, mais ça n'a pas suffi.
9: Les San Antonio Spurs s'inclinent à nouveau contre les Knicks dans cette finale NBA. Défaite d'un point, 105 à 104. New York mène 2-0. Victor Wembanyama a inscrit 29 points. Mais le Français a manqué le panier de la victoire. Du foot, les Français se relancent dans les éliminatoires pour le Mondial 2027. Les Bleus se sont imposés 2-0 hier soir en Pologne. Elles sont en tête de leur groupe. Elles peuvent encore décrocher une qualification directe. Le rugby, la dernière journée de top 14, l'Union Bordeaux-Bègles, championne d'Europe, à la lutte pour décrocher une place pour les barrages. Les Girondins affrontent Clermont. Le Racing 92 et La Rochelle peuvent également y croire. Les Franciliens jouent Toulouse. Les Maritimes sont opposés au Stade Français. Tous les matchs sont à 21h05.
2: Merci Antoine Cavallero. Toute l'actualité, vous allez cliquer, c'est tout simple, c'est rtl.fr, la page Facebook de l'émission. On attend vos messages comme d'habitude, notamment pour Valérie, pour le premier regard sur la météo de notre samedi. Il va faire beau à Marseille, il va faire beau à Lyon. Mais alors, par contre, il y a des bons nuages à Paris, là.
16: De toute façon, c'est parti pour une nouvelle dégradation pluvieuse avec les premières pluies qui ont abordé le nord-ouest. Il pleut actuellement de la Bretagne jusqu'à la Normandie. Des pluies qui gagnent la Somme et qui vont rejoindre le Pas-de-Calais assez rapidement. Ces pluies vont traverser une bonne moitié nord du pays. C'est vrai que ça peut glisser un peu vers le Limousin ou encore près des Pyrénées dans le courant de l'après-midi, mais c'est franchement pas gagné. Ce sont surtout les régions de la moitié nord qui seront concernées. En plus, il y aura des vents très forts de l'ordre de 70 à 80 km heure près des côtes de la Manche. Pendant ce temps-là, dans l'est et dans le sud-est, ce sera pas mal. Alors ce matin, c'est quand même bien nuageux dans l'est. On a même quelques petites pluies qui circulent vers le Dijonais notamment ou encore vers la Savoie. Ça devrait cesser peu à peu. Le soleil va remplacer tout ça quant aux températures. On part de 9 degrés à Besançon pour atteindre 19 degrés à Nice alors qu'il est, il fait 10 à Tarbes, 12 à Clermont-Ferrand, 14 à Ajaccio comme à Paris.
2: Et 13 degrés actuellement sur Villeneuve-Saint-Georges. C'est Joël qui nous donne l'info sur la page Facebook. Vous êtes chez vous, n'hésitez pas. Le quintet de l'après-midi à Vincennes, 14 chevaux s'élanceront à 15h15. Les pronostics de Dominique Cordier pour vous aider. Notez bien le 8, le 14, le 11, le 12, le 2, le 6 et le 4. Je répète, 8, 14, 11, 12, 2, 6 et 4. Et l'outsider de RTL, c'est le numéro 2.

0: très vite ce matin sur RTL. Dans un instant, toute l'équipe, le tour de table bien sûr. Nous allons aller en Normandie. C'est le 82e anniversaire du débarquement des Alliés. Aujourd'hui sur les plages normandes. Et notre globe-trotteur Pierre Coplot est sur place.
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1: C'était il y a 82 ans, une armada de près de 7000 navires, 132 700 hommes surgir là où les Allemands ne les attendaient pas, sur 80 km de plage, 20 000 parachutistes à minuit 50. Ce jour-là, l'opération est lancée. Nous sommes le 6 juin, donc 82e anniversaire du débarquement des Alliés sur les plages normandes. 400 invités aujourd'hui, il y aura 11 délégations étrangères différentes qui sont attendues sur place pour les commémorations. On va prendre tout de suite la direction de Langrune-sur-Mer, c'est lieu de la cérémonie internationale cet après-midi à 16h. Notre reporter globetrotteur Pierre Coplot est sur place en direct. Bonjour Pierre.
2: Bonjour Stéphane, bonjour à tous.
1: Un beau programme en perspective.
2: Absolument, ça va être absolument colossal et sublime surtout. Ça a commencé déjà cette semaine et puis ce sera le point d'orgue cet après-midi avec des parades militaires, des véhicules militaires qui vont traverser toute la ville de Langrune et puis également des concerts, des spectacles pyrotechniques et puis des grands parachutages comme à l'époque quand les soldats canadiens ont été largués ici aussi sur les côtes du débarquement. Donc c'est un problème absolument colossal et puis vous l'avez dit, cette cérémonie internationale qui démarrera donc à 16h avec des têtes d'affiche, notamment le secrétaire de la défense américaine Pete Hegseth qui sera sur place et puis le premier ministre Sébastien Lecornu qui présidera cette cérémonie.
1: Oui, dirigeant attendu à Langrune-sur-Mer, c'est une toute petite commune, Pierre, qui accueille pour la première fois l'événement.
2: Absolument, c'est 1900 habitants à l'année, cette commune de Langrune, donc c'est absolument tout petit. Vous multipliez quasiment par deux le nombre de personnes qui seront sur place aujourd'hui, et donc forcément on a dû boucler tout le secteur à partir de midi, interdiction de sortir pour que les délégations soient pleinement en sécurité ici aux abords de la place du 6 juin où je me trouve. Tout est prêt, il y a les pupitres qui sont installés, il y a les écrans géants, il y a la sono qui est là, il y a les drapeaux évidemment de toutes les nations alliées qui ont participé à ce débarquement. Ici où on se trouve, Langrune, eh bien, paradoxalement, c'est pas un endroit de débarquement. C'est juste à côté, c'est à Saint-Aubin-sur-Mer où les alliés ont débarqué, notamment les commandos français Kieffer et leurs alliés britanniques qui ont débarqué quasiment heure pour heure ici à la plage de Langrune et de Saint-Aubin-sur-Mer à côté. Et donc voilà, le décor est placé et donc on pourra avec vous commenter tout ce qui va se passer aujourd'hui ici à Langrune-sur-Mer.
1: Et on vous retrouve tout à l'heure, Pierre Coplot, en direct de Normandie. Évidemment, 5 plages de Normandie choisies pour ce débarquement historique. Jean-Sébastien, ce fameux mardi matin de 1944, 6 juin à 6h15. Qu'est-ce qui se passait sur place?
3: Les 5000 navires de la flotte avaient appareillé dans la nuit du 5 au 6 pour arriver sur zone au tout petit matin vers 2h30, 3h, un peu après minuit. Les premiers parachutistes de la 82e et de la 101e Airborne ont été largués sur la Manche, sur Utah Beach. Largage en ordre dispersé, atterrissage un peu n'importe où, n'importe comment, pour cause de conditions météo absolument exécrables ce matin-là. Il n'empêche qu'à 4 heures du matin, Sainte-Mère-Église a été libérée et sur les 5 plages, le scénario a été quasi identique. Bombardement dans la nuit par l'aviation, à partir de 5h45, la flotte a pilonné la côte de façon intensive pour préparer le débarquement de la première vague entre 6h30 et 8h sur Omaha, Gold, Juno, Sword et Utah. Les objectifs, les missions étaient différentes, bien sûr. Dans la Manche, il fallait aller prendre Cherbourg au plus vite. Gold devait préparer à la construction d'un port artificiel à Arromanches. Junio et Sword ouvraient sur la route de Caen. Omaha fut le piège obligé. Des falaises, quelques valeuses entrant à l'intérieur des terres, un maximum de batteries allemandes qui étaient en hauteur. Ça a été l'enfer d'Omaha qui a commencé à partir de 6h30. Mais le sacrifice de ces 4000 jeunes Américains au premier jour du débarquement, permis à leurs compatriotes sur Utah ainsi qu'aux soldats anglais, canadiens sur Gold et Juno et aux Britanniques et Français du commando Kieffer sur Sword, de faire de l'opération Neptune une réussite.
1: Neptune, je pensais que c'était Overlord, le nom de code du débarquement.
3: Alors, Overlord, c'était l'établissement d'une tête de pont alliée sur l'Europe du Nord-Ouest. Neptune, c'était uniquement l'opération du débarquement sur Utah, Omaha, soit des Juno, les plages normandes. Il n'empêche que ça a été la plus gigantesque opération militaire jamais organisée dans l'histoire de l'humanité.
1: Vague d'histoire et page d'histoire qu'on va vivre avec vous, Jean-Sébastien, avec Pierre Coplot, depuis la Normandie, bien évidemment, en ce jour de 82e anniversaire. Valérie, 6h18, vous avez mis la main sur une offre d'emploi et vous allez partager tout ça avec

0: auditeurs. Offre d'emploi liée à l'intelligence artificielle qui nous prouve que les nouvelles technologies auront de la ressource à l'avenir. Hein.
1: Oui, une start-up américaine spécialisée dans les compagnons virtuels vient de lancer une offre d'emploi payée 2 000 $ pour 4 semaines. Alors un compagnon virtuel, c'est le mari ou la femme qu'on aurait à la maison sans devoir lui faire à bouffer.
0: Oui.
1: C'est plus facile. Je reviens à ce job. La société va recruter pour un mois de test 10 consultants en masturbation. C'est très sérieux. Afin d'évaluer les nouvelles fonctionnalités de leurs compagnons IA. Ils devront utiliser les outils au quotidien. Ne me demandez pas quels sont ces outils en question. Et évaluer leur efficacité sur le stress, le bien-être ou encore la qualité du sommeil. C'est ouvert aux hommes comme aux femmes. Il faut juste être majeur. La société indique ironiquement qu'aucune expérience particulière n'est requise. Il précise, nous faisons confiance au fait que vos années d'expérience parlent d'elles-mêmes. Alors au-delà de l'aspect comique de l'annonce, la start-up cherche à travers ce biais à lutter contre ce qu'elle appelle une épidémie de solitude chez les jeunes adultes qui sont adeptes du télétravail, rencontrent moins de gens, une solitude grandissante en particulier pour les expatriés qui par le déracinement justement s'éloignent de leurs amis d'enfance ou d'études. Voilà, c'est l'avenir, monsieur.
0: Voilà, offre d'emploi partagée par Valérie Quintin va vous mettre tout ça sur ses réseaux sociaux. Bien évidemment, la musique à 6h20 pour vous accompagner. Bonne route à vous si vous êtes au volant. Merci de nous accueillir à la maison, on est ravis. Si vous bossez, c'est RTL qui est à vos côtés avec du tout neuf, avec des Rolling Stones. Figurez-vous, les pierres qui roulent, Mick Jagger et compagnie. Ce titre-là, il est de cette année 2026. Bon réveil.

0: Les Rolling Stones, c'est cadeau pour tous les auditeurs. Pour Denis, notre charcutier du Jura, il est bien réveillé. Il a 10 degrés au compteur. Tout va bien, il est 6h21.
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4: C'est un bonheur immense d'être à vos côtés en ce samedi, c'est le premier de ce mois de juin. Alors si tout va bien, puisque j'ai tendance à me tromper sur les anniversaires ou à le souhaiter deux fois dans le week-end. Aujourd'hui, normalement, c'est l'anniversaire de l'écrivain star Guillaume Musso. Normalement, c'est l'anniversaire de l'ancien champion de tennis Björn Borg. Mm-hmm. Et puis de Faudel aussi.
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4: Aujourd'hui, nous fêtons les Norbert et puis les Claude, parce que les Claude, on les fête deux fois, le 15 février et puis le 6 juin aussi.
6: D'accord.

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1: Il est fort ce Pascal, 157e jour de l'année 2026. Et les astres dans l'histoire, Christine Haas se charge de l'horoscope RTL de ce 6 juin. Bonjour Christine.
2: Bonjour Stéphane et bonjour à tous. Gémeaux, une conjonction heureuse entre Vénus et Jupiter se met en place. Elle peut agir sur vos finances, sur vos ressources ou sur le sentiment de votre valeur personnelle. Vous pourriez recevoir plus que ce que vous pensiez. Cancer, Vénus et Jupiter se rapprochent, elles sont dans votre signe et vous placent dans une lumière flatteuse. Charme, confiance, envie d'aimer ou d'être aimé sont accentués, surtout pour ceux du troisième décan. Lion, comme nous l'avons vu précédemment, la conjonction Vénus-Jupiter agit pour vous de manière presque invisible, mais réelle. Elle favorise les coups de chance que l'on ne voit pas venir, troisième décan. Vierge, encore plus active, cette conjonction entre Vénus et Jupiter en Cancer favorise vos amitiés, vos soutiens et les projets menés avec d'autres. Vous pourriez recevoir une aide, un encouragement. Balance, Vénus, votre planète, donc se rapproche davantage de Jupiter et valorise votre image, votre position, une évolution professionnelle. Vous pourriez être très apprécié et davantage soutenu. Scorpion, la conjoncture vous ouvre une ou même des portes et vous redonne confiance en vous et en l'autre. Projet, voyage ou simple envie de croire à nouveau en quelque chose peuvent renaître. Sagittaire, rien n'a vraiment changé depuis hier. Vénus et Jupiter représentent vos liens profonds, vos attachements, les questions financières. Vous pourriez recevoir un soutien de la part de l'un de vos proches. Capricorne, Vénus et Jupiter se sont de plus en plus rapprochés dans votre secteur des relations et peuvent adoucir un lien ou favoriser une rencontre importante. Vous pourriez constater qu'on vous fait du gringue. Verseau, la conjonction dont nous parlions hier améliore votre quotidien, votre organisation ou l'ambiance au travail. Vous allez probablement obtenir une meilleure reconnaissance dans votre activité. Poisson, la rencontre des meilleures planètes du zodiaque soutient votre vie sentimentale, vos amours et votre créativité. Vous allez vivre un moment agréable, vous sentir aimé ou éprouver de la gratitude. Bélier, deux belles planètes en Cancer font du bien à votre vie privée, apportent plus de douceur au sein de votre foyer. Un projet de réunion familiale pourrait vous réjouir si vous êtes du troisième décan. Enfin, Taureau, la conjoncture d'hier, toujours active, favorise les nouveaux contacts et leur possible développement dans le domaine amoureux. Une relation pourrait être en train de naître, des liens de se créer. 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

0: c'est le nouveau bête météo. Dorénavant, Miles Smith, toujours sur la météo. Oui, je sais, ça marchera pas.
1: Pas mal, pas mal. Le temps du jour, donc agité par endroits et bien ensoleillé sinon. Hein.
0: Ah bah voilà.
1: Bien, hein.
0: Effectivement. Oh là là.
1: Bon. Quel talent. La saison prochaine, je fais la météo.
0: Parfois il fera frais, parfois il fera un peu plus chaud. Ouh là là. Alors, nous allons avoir un temps ensoleillé dans l'Est et dans le Sud-Est essentiellement. Non, n'envoyez pas la boule de papier. Ah, dans l'Est, c'est un peu nuageux ce matin avec quelques petites averses. C'est pas grand-chose, ça va filer rapidement. Place au soleil cet après-midi. Mais c'est vrai qu'une dégradation un peu plus copieuse a abordé le Nord-Ouest avec des pluies localement orageuses en Normandie ou encore en Bretagne, assorties de fortes rafales de vent près des côtes de la Manche. Ça soufflera jusqu'à 80 km/h en pointe. Et pour les autres, quand même pas mal de nuages une grande partie de la journée. Et ces pluies du Nord-Ouest qui vont peu à peu gagner le Nord, l'Île-de-France, le Centre et glisser vers le Limousin, voire jusqu'aux Pyrénées dans le courant de l'après-midi. Côté Mercure, ce matin, on a 9 degrés à Nancy, 12 à Caen, 13 à Toulouse, 14 à Nîmes et à Paris, 17 à Montpellier. Dans l'après-midi, comptez 16 à Brest, 18 à Dunkerque, 20 degrés à Paris, 24 à Dijon, à Agen, à Annecy, 29 degrés pour Orange.
1: Et Valérie attend bien sûr vos infos, la page Facebook de l'émission, comme l'a fait par exemple Stéphane. Il est hôtelier à Ouistreham, il a une petite pluie là au réveil. Il est ravi d'écouter RTL. Tout va bien, nous sommes samedi matin, on vous informe, c'est la priorité. Bienvenue, 6h30. Et toute l'actualité, tout ce qu'il faut savoir avec Thibaut Huss ce matin. Bonjour Thibaut.
2: Bonjour Stéphane, bonjour à tous.
1: Cette information RTL d'abord dans l'enquête sur le drame de Crans Montana.
2: Les gérants du Constellation ont été confrontés hier à des SMS compromettants. Il y est question de la mousse fixée au plafond qui a pris feu. Révélation dans un instant. Dans ce journal également, l'indignation de la classe politique après la découverte du corps de la petite Liana, 11 ans. Le suspect numéro 1 était déjà visé par des plaintes, notamment pour viol. Le soulagement pour les cas contacts français à l'antivirus. Ils vont sortir aujourd'hui de 42 jours d'isolement. Et puis Roland-Garros avec le forfait hier de Matteo Arnaldi en demi-finale, l'Italien victime d'un virus gastrique.
1: 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C'est donc une information que RTL vous révèle. Les gérants du Constellation à Crans Montana ont été confrontés hier à des SMS compromettants.
2: Des échanges entre Jacques et Jessica Moretti et des employés du bar présentés hier lors de leur audition par la justice suisse pour tenter d'éclaircir les zones d'ombre qui subsistent toujours autour de l'incendie qui a tué 41 personnes et fait 115 blessés le soir du Nouvel An. Bonjour Maxime Lévy.
3: Bonjour.
2: Vous avez pu consulter ces SMS, ils interrogent sur ce que savait vraiment le couple des défaillances de sécurité de leur établissement.
3: Oui, d'abord, celui entre Jacques Moretti et un employé. Le patron du bar demande, je cite, « si la porte de secours du Constel en face des toilettes est toujours bloquée », ce à quoi l'employé répond « oui, la porte est toujours bloquée », fin de citation, laissant entendre que l'issue de secours du sous-sol était constamment fermée. Un autre échange concerne Jessica Moretti et un serveur. Cela concerne les feux de Bengale à l'origine de l'incendie. S'ils veulent des scintillants, faites très attention. S'ils tombent sur le canapé ou le sol et crament la mousse au plafond, le Constel brûle. Fin de citation. Laissant penser que Madame Moretti, dès 2019, était au courant de la dangerosité de la mousse acoustique.
2: Et que répondent leurs avocats ?
3: Eh bien, de son côté, maître Patrick Michaud, l'avocat de Jacques Moretti, assure que l'on donne un sens à ces SMS qu'ils n'ont pas. Le gérant du Constellation a d'ailleurs affirmé en audition que ce qu'il voulait dire par bloquer, c'était une porte bloquée, mais en position ouverte et non fermée. En ce qui concerne Jessica Moretti, maître Yael Hayat, son avocate, assure qu'il s'agissait d'un message de prudence et non d'un aveu, une simple précaution à prendre lorsque l'on utilise des feux de Bengale.
2: Précision signée Maxime Lévy du service police-justice de RTL.
1: 6h32 après la mort de Liana, 11 ans, l'indignation de la classe politique.
2: Hier, l'autopsie a confirmé que le corps retrouvé dans un silo à grains jeudi est bien celui de la petite fille. Un drame marqué par une série de dysfonctionnements judiciaires. Le suspect numéro 1, Jérôme Barella, avait fait l'objet de plaintes, notamment pour viol sur mineur. Le ministre de la Justice, Gérald Darmanin, évoque un immense échec. Il a présenté ses excuses aux parents et aux Français, précisant que des sanctions pourront être prises. De son côté, la députée écologiste Sandrine Rousseau dénonce, elle, un manque de volonté politique.
4: Évidemment, le cumul des circulaires donne l'impression de l'action, mais il faut aller bien au-delà de la circulaire. Puisse l'affaire de Liana, dans le grand malheur de cette affaire, servir d'électrochoc. Et j'espère que l'affaire Liana ne sera pas rangée dans un tiroir juste une fois qu'elle sera instruite. Il faut que M. Darmanin, Macron, M. Nunes comprennent que la société où les violences sexistes et sexuelles sont la dernière roue du carrosse de la justice n'est plus possible aujourd'hui.
2: Sandrine Rousseau, députée écologiste au micro RTL de Rachel Duceppe. Une marche blanche se tiendra dans le Gers demain à 15h à Florence, là où vive Eliana.
1: Alors, erreur individuelle ou dysfonctionnement structurel? On va poser toutes les questions qui s'imposent à notre invité en direct ce matin à 8h40. C'est Frédéric Chevalier qui sera là, procureur de la République de Chartres et surtout président de la Conférence nationale des procureurs de la République. Ils vont enfin pouvoir sortir. Les cas contacts français à l'antivirus seront libérés aujourd'hui.
2: Annonce du ministère de la Santé, tous avaient croisé la route de la croisiériste néerlandaise du MV Ondius, décédé fin avril de son affection. Antoine de Carne, pour ces 22 Français, c'est la fin d'un long et très strict isolement.
5: Leur isolement à l'hôpital aura duré 42 jours et tous étaient testés 3 fois par semaine depuis le début de leur hospitalisation. Et cela même si ils ne présentaient aucun symptôme. Le point commun de ces 22 Français aura finalement été d'avoir emprunté le 25 avril dernier un avion fréquenté par une malade néerlandaise du hantavirus. Pour 14 d'entre eux, au cours d'un vol Johannesburg-Amsterdam et pour 8 autres, entre l'île de Sainte-Hélène et Johannesburg. Ces 22 Français pourront donc sortir dans la journée des hôpitaux de Paris, Bordeaux, Marseille, Rennes ou Rouen. Il reste désormais 5 personnes à l'hôpital, les 5 passagers du bateau de croisière. L'unique Française à avoir contracté le virus est toujours en réanimation dans un état stable. Pour les 4 autres qui ne présentent aucun symptôme, la période d'isolement se terminera le 21 juin.
2: Antoine de Carne pour RTL.
1: Dans le reste de l'actualité, la Chine, nouvel acteur de premier plan dans la lutte contre le cancer.
2: Les entreprises chinoises investissent massivement dans la recherche et pour la première fois, eh bien c'est une étude chinoise qui sera présentée en plénière du Grand Congrès mondial dédié à ces maladies. Une étude qui porte sur une forme rare du cancer des poumons. Et à Gatlandais, au total, 40% des études présentées ces dernières années sont chinoises.
6: Oui, ces dernières années, la Chine investit massivement dans la recherche contre le cancer, confirme Fabrice Barlesi, directeur général de l'Institut Gustave Roussy.
7: Lorsqu'on regarde le nombre d'essais cliniques conduits entre 2015 et 2024, on est passé de 800 programmes en Chine à 6100. Ils investissent dans leurs universités, dans leurs hôpitaux, dans leurs biotech.
6: Les études chinoises sont de plus en plus robustes et selon Nicolas Girard de l'Institut Curie, elles représentent aujourd'hui une énorme partie des travaux présentés à Chicago.
8: Il y a plus de 30%, si c'est pas 40%, des études qui concernent des molécules chinoises.
6: Nouvel acteur majeur dans la recherche, mais aussi dans la technologie médicale. Stephen Le Guil, directeur de l'Institut Curie.
9: L'imagerie médicale, les TEP scanners, les robots, c'est un autre domaine où la Chine prend position.
6: Dernier avantage, avec leur population d'1,4 milliard habitants, les Chinois ont logiquement plus de malades qu'ils peuvent inclure dans leurs études. Leur engagement massif dans la recherche est donc source d'espoir, en particulier dans le domaine des tumeurs rares qu'en Europe on a du mal à étudier à cause du faible nombre de patients touchés.
2: Agathe Landais du service santé de RTL. Au Moyen-Orient, les gardiens de la révolution iranienne annoncent avoir frappé des bases ennemies. Plusieurs explosions ont été entendues ces dernières heures au Koweït et à Bahreïn. Selon l'armée américaine, Téhéran a tiré 7 missiles. 6 ont été interceptés. Le dernier n'a pas atteint sa cible.
1: 6h36, le tennis et Roland Garros.
2: Grand week-end de finale à Roland-Garros. D'abord, les dames cet après-midi à 15h entre la jeune russe Mira Andreeva, 19 ans, et Maya Walinska. La polonaise est la première joueuse de l'histoire issue des qualifications à se hisser à ce stade du tournoi. Match à suivre en fil rouge toutes les demi-heures sur RTL avec Isabelle Langer. Et demain, ce sera au tour des hommes. Alexander Zverev face à Flavio Cobolli. L'Italien s'est qualifié après le forfait de son compatriote Matteo Arnaldi, victime de problèmes gastriques. Cédric Chasseur.
10: 6 ans après le Covid, Matteo Arnaldi et Flavio Cobolli ont remis au goût du jour les gestes barrières. Dans une salle de presse bondée, les deux hommes se sont assis le plus loin possible l'un de l'autre. Une épreuve de plus pour Arnaldi, privé à cause d'un virus gastrique d'une première demi-finale en Grand Chelem.
11: Ce que je sais, c'est que je n'arrive pas à bouger, à m'alimenter et à boire. Il n'y avait absolument pas un monde dans lequel j'aurais été capable de jouer.
12: Like be able to play.
10: Un forfait qui permet à son compatriote de se qualifier à 24 ans pour sa première finale en Grand Chelem. Mais Cobolli se serait bien passé d'un tel scénario.
13: Quand il est venu me voir, j'avoue que j'en ai presque pleuré. Je suis à la fois triste et heureux en même temps.
10: Alors à défaut de pouvoir gagner sa place sur le court, Flavio Cobolli, qui n'a plus joué depuis mercredi, s'est entraîné plus d'une heure hier soir. Une séance suivie par plusieurs milliers de personnes sur le court Philippe Châtrier.
2: Cédric Chasseur du service des sports de RTL. Nouveau coup dur pour Wemby. Les San Antonio Spurs s'inclinent à nouveau contre les Knicks en finale de la NBA. New York mène 2-0. Victor Wembanyama, 29 points, a manqué le panier de la victoire. Et puis du foot, les Françaises reprennent des couleurs dans les éliminatoires pour le Mondial 2027. Victoire des Bleus 2-0 hier soir en Pologne. En tête de leur groupe, elles peuvent encore décrocher une qualification directe. Du rugby avec la dernière journée de top 14. Dernière chance pour s'offrir une place en barrage du championnat d'Europe. L'Union Bordeaux-Bègles, le 6e, va devoir lutter contre Clermont à deux longueurs. 7 matchs à suivre tous à 21h05. Et puis de la Formule 1 avec le Grand Prix de Monaco. Début des qualifications aujourd'hui à 16h. La course, ce sera demain à 15h.
1: C'est bien noté. Merci Thibaut. Message des auditeurs qui nous arrive. Il y a de la pluie à Mayenne ce matin. C'est Jean-Yves qui est connecté. On le salue. Et Joël qui nous écoute depuis Lausanne. 12 degrés. Elle est ravie d'écouter RTL. En ce samedi, tiens, à 6h39, c'est notre focus positif sur ces Français solidaires, ceux qui se bougent pour les autres.
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1: Les rencontres matinales avec vous, Antoine Léris, bonjour.
14: Bonjour Stéphane, bonjour à toutes et à tous.
1: La France s'engage avec aujourd'hui une association qui se bat depuis près de 70 ans pour le logement.
14: Ouais, dont le nom vous dira peut-être quelque chose, les Compagnons Bâtisseurs, mouvement né en 1957, alors que la France est en pleine reconstruction 10 ans après la fin de la Seconde Guerre mondiale. Des jeunes et des apprentis qui se mobilisent pour aider à construire des logements.
1: Et on imagine que l'association a changé en près de 70 ans.
14: Alors j'ai pu en discuter avec Élodie Escusa, responsable des partenariats des Compagnons Bâtisseurs. La mission reste la même, hein, le logement, sauf qu'il ne s'agit plus de construire, mais de rénover.
15: Mais avec une méthode qui est bien à nous et qu'on appelle l'auto-réhabilitation accompagnée. Alors en fait, c'est un grand mot pour dire qu'on va faire le chantier avec la personne concernée. Donc nos salariés professionnels du bâtiment, ils encadrent et sécurisent le chantier, mais ils sont aussi là pour remobiliser la personne, lui transmettre des savoir-faire, pour renforcer sa capacité d'agir et son autonomie. Et on pense qu'un habitat digne, ça change une vie.
14: Voilà, ça c'est vraiment la force du projet des Compagnons Bâtisseurs. Ils ne viennent pas rénover le logement à la place de celui qui habite. Non, ils accompagnent, ils aident, ils transmettent des savoir-faire. Faire, mais c'est la personne accompagnée qui réalise elle-même les travaux.
1: Alors ça, on a bien compris concrètement comment ça se passe.
14: Ben, c'est exactement la question que je me suis posée et que j'ai posée à Élodie.
15: En fait, on a une équipe qui intervient donc avec un salarié qui a des compétences techniques. On a également des bénévoles qui interviennent et qui sont là pour participer au chantier. Des jeunes volontaires. Et cette équipe, elle va organiser un chantier, mais en mettant l'habitant au centre. Notre credo, c'est faire avec, faire ensemble. Ça permet de remettre la personne en mouvement, de lui redonner confiance. Tout à coup, on s'intéresse à elle, on s'occupe d'elle et on les considère. Rien que ça, ça les remet dans une dynamique positive.
14: Ben mais ça, c'est l'autre mission des Compagnons Bâtisseurs. Ils viennent pas seulement pour le logement, ils aident des personnes à se relever, à se remettre en mouvement, à retrouver confiance en eux-mêmes et à sortir de l'isolement.
1: Oui, grâce à ce principe du compagnonnage.
14: Exactement. L'idée, c'est de faire ensemble, comme le disait Élodie Escusa. C'est en tout cas ce qui l'a marqué, elle, quand elle a fait un chantier. C'était en Ille-et-Vilaine.
15: J'ai pu partager le repas du midi donc auprès d'une famille avec une maman et son fils. Autour de la table, elle se retrouvait donc avec un salarié des Compagnons Bâtisseurs, mais aussi avec une jeune volontaire en service civique et un bénévole qui venait de Guinée. Et j'ai pu voir aussi ce qu'apportaient ces repas partagés le midi. Il y a d'autres effets, en fait, dans un chantier comme ça, d'autres effets qui sont peut-être moins mesurables, mais qui tiennent aussi à l'ouverture à l'autre et au partage.
14: Ouais, ça vous a peut-être donné envie de vous engager avec les Compagnons Bâtisseurs. Ça tombe bien parce qu'ils ont besoin de vous, même Stéphane, si vous n'avez aucune compétence en bricolage, ce qui est votre cas.
1: Absolument, voilà. Je vous le confirme. Les Compagnons Bâtisseurs, on dit bravo. Vous avez toutes les infos sur fondationlafrancesengage.org. Rendez-vous du samedi matin avec Antoine Léris. Merci.
14: Merci Stéphane. Bon week-end.
1: 6h42, Valérie est bricoleuse ou pas à la maison? Pareil que moi. Hein.
0: Moi, je prends des clous. Je sais mettre les clous.
1: Avec un marteau, donc.
0: Ah bah oui.
1: Mais c'est mieux.
16: Bah hein, oui, c'est ce que sinon ça fait mal.
1: Sinon ça fait très très mal à la tête. À 6h42, on va rejoindre la Normandie puisque nous sommes le 6 juin, le 6 juin 1944. Débarqués sur les plages normandes, les Alliés. Pierre Coplot est sur place, notre reporter. À tout de suite.
17: Les dépêches des correspondants nous apprennent que des troupes canadiennes, américaines et britanniques ont effectué un débarquement sur la côte de Normandie et sont déjà solidement ancrées sur 20 000 de plage.
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29: 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Tous ces hommes qui ont débarqué sur Omaha Beach, ce sont des héros.
1: Parce que c'est l'histoire et parce que vous y êtes très attachés, chers auditeurs et auditrices, nous partons rejoindre sur les plages du débarquement notre reporter qui est sur place depuis 6h tout à l'heure, 82e anniversaire de l'arrivée des Alliés sur le continent. C'était le 6 juin 1944. Pierre Coplot, vous êtes donc avec les organisateurs qui s'attendent évidemment à une journée chargée en émotions et sur le plan logistique aussi.
30: Absolument Stéphane, je suis avec Jean Quétier qui est le président du comité du débarquement. Bonjour monsieur.
31: Bonjour.
30: On est ici sur cette place du 6 juin 44 à Langrune-sur-Mer. Évidemment, Stéphane le disait, ça va être une journée, une nouvelle fois, comme chaque année, chargée en émotions.
31: Bien sûr, parce que la mémoire, c'est l'émotion. L'émotion, et puis voilà, ce besoin indispensable d'honorer nos libérateurs. Et ils sont encore là.
30: Ils sont encore là parce qu'effectivement, il y aura une vingtaine, encore une fois cette année, de vétérans qui sont plus ou moins centenaires maintenant, des vétérans américains qui ont débarqué à quelques kilomètres d'ici sur les plages du débarquement.
31: Oui, sur l'ensemble de la Normandie, on est plutôt sur 30 à 40 vétérans américains, britanniques, belges, quelques français aussi également, parce que il y a eu aussi des français pour aider à nous libérer. Et ça, c'est quand même une grande chose.
30: Leur présence, c'est important pour maintenir ce lien mémoriel avec les générations actuelles.
31: Absolument. On vient terminer cette période des témoins. On a eu le temps des pierres pour construire les lieux de mémoire, 40 années à peu près. Et puis à partir de 84, les témoins se sont exprimés beaucoup plus, beaucoup plus. Et maintenant, nous arrivons à la fin de cette période. Une autre s'ouvre.
30: Une petite question quand même sur le lieu Langrune-sur-Mer. Je le disais tout à l'heure, ce n'est pas un lieu de débarquement, c'est juste à côté à Saint-Aubin. On est quand même à quelques centaines de mètres. Pourquoi avoir choisi ce lieu pour commémorer cet anniversaire ?
31: Alors, c'est un choix absolument délibéré. Il y a eu une seule cérémonie à Langrune-sur-Mer en 1989, donc ça remonte quand même à très loin. Et en fait, Langrune est sur la plage de Sword, mais a été libérée par les Canadiens avec l'aide des Britanniques. Et je voulais mettre en avant ce côté interallié.
30: Et des Français également, avec les commandos Kieffer notamment, qui ont débarqué ici sur cette plage, Stéphane.
1: Et Pierre, les fêtes du débarquement, ces célébrations-là, ça fait vivre tous les ans cette région ?
30: Absolument, parce que vous avez une multitude de musées dans la région et ça fait naître également de multiples emplois, plus de 9000 emplois dans la région qui sont générés par ce lien mémoriel du débarquement. Vous le connaissez très bien, Jean Quétier, c'est important pour la région de perpétuer cette mémoire du débarquement ?
31: Oui, absolument. Raymond Triboulet, qui est mon illustre prédécesseur, avait, dès 1944, senti que c'était important et voulait que le débarquement de Normandie soit commémoré. Il a dit « ce sera le 6 juin, ce sera en Normandie, sur les côtes normandes, et ça amènera énormément de tourisme ». Le tourisme mémoriel est effectivement quelque chose d'important en Normandie.
30: Bon, on est sur la place du 6 juin, le décor est dressé, il y a tous les drapeaux des alliés qui sont face à nous avec l'écran géant. On s'attend donc à une super journée ici pour à nouveau commémorer ce débarquement qui nous a permis de nous libérer et en 1944.
1: La météo, ça donne quoi? Il n'y a pas un peu de vent là derrière vous?
30: Bah écoutez, il y a une petite brise effectivement, il y a eu un peu de pluie tout à l'heure, je me suis un peu réchauffé, heureusement Jean-Quétier est venu me sauver.
1: On vous retrouve tout à l'heure Pierre Coflot, merci à votre invité évidemment en direct ce matin sur RTL. Valérie, la journée ça va se passer comment?
0: La petite brise elle finira par souffler entre 70 et 80 km/h près des côtes dans le courant de l'après-midi, mais les pluies vont se raréfier, si elles sont un peu plus présentes ce matin ça va se tasser quand même au fil des heures.
1: 6h48, notre dose matinale de Laurent Gérard à présent, c'est humour et imitation de celui qui vous comble de bonheur du lundi au vendredi dans RTL Matin 8h50. Le week-end, c'est le meilleur de Laurent et de Jade et aucune retenue autorisée.
2: Après le textile et les voitures, la Chine s'attaque au marché français de l'alimentation. Des champignons de Paris, des galettes bretonnes ou de la truffe du Périgord made in China arrivent dans nos rayons. On en parle avec le représentant officiel de la France en Chine, Ni Hao. Jean-Pierre Raffarin.
3: Ni Hao. En effet, la nourriture chinoise s'apprête à envahir la France et la concurrence promet d'être rude.
2: Une question se pose tout de même. Comment de la truffe du Périgord AOC peut-elle être fabriquée en Chine?
3: Mais c'est très simple. Comme l'expliquait ce matin le journaliste économique François Le Chinois, ce RTL, Radio-Télévision Litchi. Si on peut contrefaire un sac Vuitton, on peut contrefaire un champignon.
2: Eh oui. Eh bien, dans ce cas, Tiao Fei Hu Hi Ping Han. Je traduis pour nos auditeurs. Les consommateurs jugeront.
3: Certes, mais attention à votre prononciation, car vous n'avez pas dit les consommateurs jugeront, mais mon poncho me gratte le dos.
2: Ce poncho que j'ai mis il y a à peu près 15 ans. Alors, le nouvel album des Rolling Stones sortira le 10 juillet, c'est l'événement rock de l'été. On en parle avec le spécialiste du genre en France. Bonjour Philippe Manœuvre.
4: Hello Miss Jade.
2: J'imagine que le retour des Stones, ça vous fait plaisir ça?
4: Ouais, bof. Pour moi, les Rolling Stones, c'est du bullshit total. Ils ont tout piqué à Fifi Moulinette.
2: Fifi Moulinette, elle en voit encore une chanteuse inconnue?
4: What? Tu connais pas Fifi Moulinette?
2: Ah non.
4: Elle a débuté sa carrière en 1928 aux côtés de Rosemonde Pujol et Fernande Parmentier dans les Coquines Saint-Jacques. Un trio de nanas qui chantaient des chansons paillardes au Paris Folies à Pigalle.
2: Ah très bien.
4: Mais c'est en se lançant en solo qu'elle a cartonné avec son tube « Pierre qui roule n'amasse pas mousse ». Tiens, écoute, je t'en ai préparé un petit extrait. Vas-y, dit girafe, envoie le bastringue.
5: Pierre qui roule n'amasse pas mousse, alors serre-moi une petite mousse.
2: Oui, comment vous dire, c'est pas mal. Oui.
4: Bah, c'est en écoutant cette chanson que Mick Jagger a eu l'idée de nommer son groupe les Rolling Stones. Non. Parce que Rolling Stone en anglais, ça veut dire pierre qui roule.
2: Oui, ben. Bah,
4: tu vois êtes... la chanson d'avant.
2: Oui, je vois bien. Vous êtes sûr que ça vient de là?
4: Yes. Ah,
2: oui.
4: Sûr à 100%. C'est pareil pour les Beatles, hein, qui veut dire les scarabées en anglais. Leur nom est inspiré de la valse des insectes. De Félix Félix et les branquignoles, qui cartonnaient en 1941.
1: Laurent Gérard, c'est sur RTL et puis en replay, les podcasts accessibles dès maintenant. Vous allez cliquer, c'est tout simple, c'est rtl.fr. À 6h52, merci de nous rejoindre. L'actualité, deux choses à vous dire ce matin. D'abord qu'ils vont pouvoir enfin sortir les cas contacts français à l'antivirus. Seront libérés aujourd'hui, annonce du ministère de la Santé. Tous avaient croisé la route de la croisiériste néerlandaise du MV Ondius, décédée fin avril de son infection. 22 Français concernés, c'est évidemment la fin d'un long et très strict isolement. On vous décrira tout dans RTL Matin. On doit vous dire aussi que ces jours de grève, jours de grogne chez Decathlon, les salariés se mobilisent, les syndicats réclament de meilleurs salaires, ils veulent leur part du gâteau au moment où l'enseigne de sport a vu ses bénéfices augmenter de 16% l'an dernier. À fond la grève chez Decathlon aujourd'hui. On vous dit tout dans RTL Matin.
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1: Allez, à 6h52, notre quotidien avec les écrans qui sont partout, c'est la règle d'or numérique sur RTL. Notre plongeon dans notre univers ultra connecté, c'est Benjamin Hude qui nous guide. Bonjour Benjamin.
7: Bonjour Stéphane, bonjour à tous.
1: On va s'intéresser ce matin à nos smartphones, nos iPhones, nos téléphones Android, qui nous proposent quasiment tous les mois d'installer des mises à jour. Alors j'ai deux questions, est-ce qu'il faut vraiment les faire à chaque fois? Est-ce que ça risque pas de les ralentir?
7: Alors on va trancher la question d'emblée. Oui, il faut faire les mises à jour régulièrement. Et le plus important, ce sont les mises à jour de sécurité. Parce qu'aujourd'hui, nos téléphones sont des portes d'entrée vers toute notre vie numérique. Et les mises à jour servent d'abord à combler des failles, à corriger des vulnérabilités que les pirates pourraient exploiter. Ne pas les installer, c'est un peu comme laisser une porte entrouverte chez vous. Et avec l'augmentation des menaces, ces mises à jour sont de plus en plus fréquentes.
1: Mais les mises à jour, ce n'est pas seulement de la sécurité.
7: Non, elles servent aussi à améliorer le fonctionnement des téléphones au quotidien. Ça peut être des optimisations, des bugs corrigés. Sans mise à jour, en fait, les applications finissent par ne plus être compatibles avec le logiciel de votre téléphone. Mais elles servent aussi à ajouter de nouvelles fonctionnalités importantes. C'est l'objet des grandes mises à jour annuelles d'iOS sur iPhone et d'Android, qui vont changer l'interface, ajouter des options, mais aussi occuper plus d'espace de stockage.
1: Alors justement, pour nos auditeurs qui hésitent à faire les mises à jour parce qu'ils ont peur que ça ralentisse leur téléphone, c'est vrai ça?
7: Alors ça peut arriver, ça a pu arriver, surtout sur des modèles anciens avec des mises à jour très lourdes. Mais les fabricants font désormais beaucoup plus attention à limiter ces risques en adaptant les mises à jour aux appareils compatibles. Apple, par exemple, a été accusé d'obsolescence programmée par le passé, après une mise à jour qui bridait les performances de certains iPhones pour préserver leur batterie. L'entreprise s'en est ensuite excusée et aujourd'hui, ces mises à jour vont justement prolonger la durée de vie de ces appareils.
1: Dites-nous, expliquez-nous, pendant combien d'années on peut mettre à jour son smartphone?
7: Eh bien, ça dépend des marques. Les plus généreux, c'est Apple, avec 7 années de mise à jour logicielle pour les iPhones, auxquelles il faut ajouter environ 2 ans de correctifs de sécurité. Ça veut dire qu'un iPhone acheté en 2020 n'est pas encore obsolète aujourd'hui.
1: Et sur Android?
7: Eh bien, les constructeurs comme Samsung, Google ou Honor proposent désormais jusqu'à 7 ans aussi, mais seulement pour leurs modèles les plus chers. Si vous avez un Samsung Galaxy A, par exemple, comptez plutôt 5 à 6 ans et autour de 4 ans pour les autres marques. C'est un critère à avoir en tête quand vous achetez un nouveau mobile.
1: Alors, soyons concrets, Benjamin. Comment fait-on pour les installer, ces mises à jour?
7: Eh bien, c'est très simple. Il suffit d'aller dans les paramètres du téléphone, dans la rubrique « Mise à jour logicielle ». Si une mise à jour est disponible, pensez à bien sauver vos données avant de lancer l'installation. Et vous pouvez aussi activer les mises à jour automatiques. Dans ce cas, le téléphone les installe tout seul la nuit lorsqu'il est connecté au Wi-Fi et branché au chargeur.
1: Benjamin Hude, notre guide du matin, la règle d'or numérique, c'est tous les samedis sur RTL. 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Bonne journée. 6h55, nous sommes samedi, on a un cadeau pour vous, je vous en parlais il y a 60 minutes. Le cadeau de ce samedi, c'est un réveil 100% déconnecté et sans écran. Le genre de réveil qui, normalement, n'agace pas trop, ne fait pas mal et a pas de sonnerie insupportable. À l'intérieur, il y a des musiques douces, des sons de la nature.
8: Et si aujourd'hui, nous nous autorisions à être pleinement nous-mêmes.
1: Des citations positives.
8: À exprimer nos envies sans crainte du regard des autres. Bonne journée.
1: Valérie, une petite réaction si vous l'aviez.
0: Non, mais je l'aurais pas.
1: Non, vous
0: mais
1: l'aurez pas.
0: Mais enfin, si on peut garder que les oiseaux, c'est parfait.
1: Le cadeau, c'est signé Morphée, la marque Morphée, et le réveil en question s'appelle Sun. On va vous l'envoyer à la maison si ça vous dit. Ça se passe à partir de maintenant. C'est un réveil tout en douceur. Il y a 365 pensées inspirantes et citations positives à l'intérieur. J'adore le concept. Cadeau donc Morphée pour vous ce matin. Ce réveil Sun, il arrive à la maison. Vous composez le 3210, 3, 2, 1, 0. Qu'est-ce qu'on pose comme question à Perrine? On n'a pas de questions. C'est Perrine qui va faire la sélection, tirage au sort des auditeurs ce matin. Et il y a un cadeau pour
0: répondez
1: vous.
0: Répondez à cette question qui n'existe pas.
1: Question qui n'existe pas ce matin. Et réponse qui n'existe pas au 3210. Vous êtes tous les bienvenus.
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0: Quelle merveille, hein, Fabienne Thibault, ce matin sur RTL. On a Catherine qui nous écoute depuis le pic du midi. Elle nous envoie des super photos sur la page Facebook de l'émission. C'est très, très beau, évidemment, avec des nuages et des éclaircies. Philippe nous écoute à Brive. On le salue. Bonjour, ma radio. Il fait super beau, là, au réveil. On a un bonjour, les copains, aussi, qui nous arrive et qui est signé de Dany. La page Facebook à disposition. Vous êtes à la maison. Valérie, on veut tout savoir.
1: Bon, bah, le beau temps, ça va pas durer tout le temps, notamment du côté de Brive, hein, d'ailleurs. Pour le moment, c'est vrai que ça va, mais les nuages vont arriver cet après-midi, dans le courant de l'après-midi. Ils vont glisser, d'ailleurs, jusqu'aux Pyrénées, hein. Ça passera par le midi toulousain. Alors cette dégradation qui nous intéresse a déjà abordé le nord-ouest. Il pleut entre la Bretagne intérieure, la Normandie, ça a déjà gagné la baie de Somme. Des pluies localement assez copieuses avec un vent qui commence à se lever mais qui atteindra son pic vraiment cet après-midi. Les rafales près des côtes de la Manche pourront flirter avec les 70 voire 80 km/h en pointe. Pour tous les autres, une matinée quand même souvent nuageuse. Alors on a du soleil actuellement dans les régions du sud, ça va pas durer donc pour le sud-ouest. Près de la Méditerranée, oui, ça restera plutôt lumineux. Et puis dans l'est, il aurait dû faire beau ce matin, et ben c'est raté, il y a quand même pas mal de nuages. Cela dit, ces nuages vont filer, normalement l'après-midi sera quand même plutôt bien ensoleillé. La dégradation, elle va progresser peu à peu, gagnera le nord, l'Île-de-France, les régions centrales et donc le sud-ouest au fil des heures. 19 degrés à Caen cet après-midi, 20 degrés à Paris, 23 à Nice comme à Montluçon, 25 à Brive, jusqu'à 28 tout de même à Perpignan.
0: Voilà, vous savez tout, on salue Carole depuis le Dijonais, elle va faire du jardinage et du shopping au programme de ce samedi. Profitez bien, merci d'être là. 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
0: 7h, c'est Antoine Caballero qui vous informe et vous dit tout de l'actualité. Bonjour Antoine.
3: Bonjour Stéphane, bonjour à tous.
0: À la une, une marche blanche se prépare pour rendre hommage à Liana.
3: Elle s'élancera demain à Florence. Le corps de la jeune fille formellement identifié hier soir. Gérald Darmanin présente ses excuses à la famille et aux Français. Le garde des Sceaux promet des sanctions dans cette affaire marquée par des failles judiciaires. Dans ce journal également, on vous parlera d'une mouche qui ravage les champs de maïs de Mayenne. Des Polonais voisins de la Russie qui se préparent à la guerre. Et de Victor Wembanyama qui perd encore avec les Spurs contre les New York Knicks. L'affaire est mal embarquée en finale de la NBA.
0: Toute l'actualité, la science a parlé. Les résultats de l'autopsie, Antoine, sont tombés hier soir.
3: Le corps retrouvé jeudi dans un silo à grains est bien celui de Liana, 11 ans. La collégienne était portée disparue depuis une semaine. L'affaire qui a pris une tournure politique avec une série de dysfonctionnements. Le suspect avait fait l'objet de plusieurs plaintes, notamment pour viol sur mineur. Hier soir, le garde des Sceaux, Gérald Darmanin, a présenté ses excuses. Bonjour Sophie Neumayer.
4: Bonjour.
3: Envoyé spécial de RTL dans le Gers, les parents de Liana, eux, l'ont fait savoir hier. Ils seront présents demain à la marche blanche organisée dans leur ville de Florence.
4: Oui, les parents de la collégienne sont plongés dans le drame de la perte d'un enfant, écrit leur avocat. Pas un mot sur les excuses présentées par le garde des Sceaux au nom de la justice et pour cause. Le communiqué a été envoyé avant. Peut-être prendront-ils la parole dimanche lors de la marche blanche organisée à Florence. Ils annoncent en tout cas qu'ils ont prévu d'y assister et remercient le maire de la commune d'avoir pris l'initiative de cette marche en mémoire de leur fille. Les époux invitent l'ensemble des mères présents à leur côté depuis le début des recherches de bien vouloir les accompagner pendant ce moment de recueillement. Mais ils précisent qu'aucune autre présence politique n'est souhaitée.
3: Et Sophie, on le disait, l'autopsie a confirmé que le corps retrouvé jeudi était bien celui de Liana. Mais on ne connaît pas encore les causes de sa mort. Les examens se poursuivent.
4: Eh bien, les médecins légistes n'ont constaté aucune trace de coup visible. Selon nos informations, le corps a séjourné plusieurs jours dans un environnement peu favorable à sa préservation. Des analyses complémentaires sont donc nécessaires. Elles ont tout de suite été ordonnées aux experts de l'IRCGN, l'Institut de Recherche Criminelle de la Gendarmerie qui se trouve à Pontoise. Le corps a été transporté depuis le Gers jusqu'en région parisienne en hélicoptère la nuit de sa découverte. Et puis l'enquête des gendarmes sur le terrain se poursuit, notamment la recherche de témoins qui auraient pu apercevoir le suspect et son véhicule, notamment sur l'axe qui mène au silo. 1700 fiches d'entretien ont ainsi été dressé hier après-midi.
3: Sophie Neumayer du service police-justice de RTL.
0: Antoine, on le disait, Gérald Darmanin a présenté ses excuses. Il déplore que l'institution judiciaire n'ait pas su protéger la petite fille.
3: Le ministre de la Justice se dit furieux. Il évoque un immense échec et il promet des sanctions. Il était l'invité hier du 20h de TF1.
5: Si jamais les intuitions qui sont les miennes et de ce que je peux en lire dans la presse et dans la remontée de mes services sont avérées, je proposerai évidemment des sanctions. J'essaie de faire comprendre que l'indépendance n'est pas l'irresponsabilité. Moi, je suis furieux de cette situation Et toutes les minutes, toutes les heures que je passerai à mes fonctions, ce sera pour réformer la justice. C'est pas évident. Manifestement, il y a des échecs. Aujourd'hui, c'est un immense échec. Mais je veux dire aux Français qu'il y a un ministre de la Justice qui commande son administration et qui la réformera.
3: Une enquête administrative est en cours. Elle doit permettre de faire la lumière sur cette série de dysfonctionnements. Les conférences des procureurs généraux et des procureurs de la République soutiennent la démarche. Mais pour eux, il est trop tôt pour évoquer d'éventuelles responsabilités ou d'éventuelles sanctions. Alexandra Vaillant est la secrétaire générale de l'Union syndicale des magistrats.
6: Il y a en France 3 procureurs pour 100 000 habitants contre 12 procureurs pour 100 000 habitants pour la moyenne européenne. Ce sont les derniers chiffres de la Commission européenne pour l'efficacité de la justice. Quand vous avez une multiplication de circulaires et qu'on vous dit tous les contentieux sont urgents et prioritaires, on se pose la question dès lors de savoir où mettre le curseur pour savoir où est la priorité. Car quand tout devient prioritaire, en réalité, face au manque de moyens, plus rien ne l'est. Un procureur, je parle de manière générale, par rapport aux plaintes qu'il traite et qu'il suit, va devoir malheureusement prioriser certains contentieux. On ne peut pas traiter efficacement tous les contentieux et nous le regrettons.
3: Un propos recueilli par Vincent Danilo.
0: Évidemment, vous avez sur RTL.fr, sur notre site, un dossier complet consacré à ce drame, avec bien sûr tous les commentaires et la situation sur place. Marche blanche donc demain après-midi. Il est 7h05, on vous emmène ce matin dans les champs de maïs en Mayenne.
3: Des cultures décimées par un insecte, la mouche Geomyza, qui pond dans les semis, détruit les plants. 80% des parcelles du département sont ravagées. Les conditions météo ont favorisé la propagation avec de fortes pluies suivies de températures très élevées. Mathieu Lopineau, vous avez rencontré un agriculteur à Saint-Germain-de-Coulamé, désemparé face à l'ampleur des dégâts.
7: Dans sa parcelle de maïs, Alain ne peut que constater les dégâts.
8: Là, on a un pied là qui est mort. Là. Ça, c'est de la mouche, quoi, c'est clair.
9: Et c'est sec, pourri à l'intérieur.
8: Oui, mais quand on regarde un peu plus loin, on voit quand même que c'est clairsemé, quoi. Normalement, là, on devrait voir un champ tout vert. Et qu'est-ce qu'on voit? On voit encore au travers des rangs toute la terre. Bah, la mouche, on l'a jamais vraiment vue. Hein. Apparemment, c'est des vols qu'il y a eu à certains jours.
7: La Geomyza, une petite mouche de 3 mm, a pondu dans ses semis de maïs. En Mayenne, près de 80% des parcelles sont touchées. Alain avait déjà subi une attaque il y a 10 ans, mais cette année, les dégâts sont beaucoup plus importants.
8: Alors sur mon exploitation, moi j'ai semé 70 hectares de maïs. Sur l'ensemble de mes terres, je suis entre 35 et 40% de surface de touchée. C'est énorme. On est à 2 500-3 000 € de coûts supplémentaires qu'on n'aurait pas dû avoir. Et il y a beaucoup plus de parcelles touchées cette année qu'en 2016. Tout s'accumule, quoi. Parce que l'année dernière, on a subi la sécheresse de plein fouet. Maintenant, il y a la mouche qui vient nous embêter sur nos cultures, quoi.
7: Avec le changement climatique, Alain craint désormais que ces attaques de Geomyza deviennent de plus en plus fréquentes.
3: Reportage de Mathieu Lopineau.
0: Antoine, l'actualité à l'étranger, c'est la fin de non-recevoir de Vladimir Poutine.
3: Le chef du Kremlin n'est pas intéressé par une rencontre avec Volodymyr Zelensky. Le président ukrainien a fait cette proposition jeudi. Une rencontre entre les deux pour lui. En rejetant cette idée, Vladimir Poutine choisit encore la guerre. L'Ukraine, cette nuit, a à nouveau visé la région de Saint-Pétersbourg, où se déroule un important forum économique. 86 drones ont été interceptés par la défense russe.
0: La Russie qui effraie ses autres voisins.
3: À commencer par la Pologne. L'armée là-bas propose aux citoyens des formations aux situations de crise. Adrien Sarla est le correspondant de RTL à Varsovie. Il a pu suivre l'une de ces journées dans la banlieue de la capitale polonaise.
10: Ils sont une soixantaine à s'être inscrits et tous ont les yeux rivés sur les instructeurs en treillis.
11: Signal alarmowy.
10: La sirène d'alerte dure 3 minutes avec un son modulé. Lorsque vous entendez ça, vous avez le devoir d'allumer la télévision ou la radio. En temps de guerre, les communiqués vous ordonneront d'évacuer la zone.
12: La menace d'un conflit ouvert avec la Russie est très présente dans la tête de tous les participants. Maria n'a même pas eu à convaincre ses filles de 15 et 17 ans de l'accompagner pour suivre la formation.
13: Je me sens responsable de mes filles et je me dis que si quelque chose d'inattendu devait arriver, ça peut se produire à un moment où on n'est pas ensemble. Et alors, chacune d'entre nous devra savoir comment se comporter.
12: Sur l'atelier survie, Daria tente d'allumer un feu à l'aide de tampons hygiéniques en frottant des pièces de métal, comme lui ont montré les militaires.
14: Ce n'est pas évident. Quand tu ne sais pas comment appuyer de la bonne façon, il faut essayer plusieurs fois, mais j'ai fini par y arriver.
12: Comme tous les Polonais, elle veut être prête à faire face au plus sombre des scénarios.
3: Reportage d'Adrien Sarla, correspondant de RTL en Pologne.
0: Les sports à 7h08, on va commencer par le basket. Nouvelle défaite pour Wembanyama en finale NBA.
3: Les San Antonio Spurs s'inclinent 100 105 à 104 face aux New York Knicks. Ça se complique, les New Yorkais mènent 2 victoires à 0. Le phénomène tricolore a été dominateur, 29 points dont 22 en seconde période, mais il a manqué le panier de la victoire.
9: I'm still very blurry. And that's the whole problem.
10: Je suis encore dans le flou et c'est le problème. J'ai besoin d'avoir plus de sang-froid et de contrôle sur le match. Évidemment, j'ai raté le dernier tir, mais je pense que dans ces moments, il faut tirer pour gagner. Le résultat importe plus que la manière. On devait marquer, je devais marquer.
3: Victor Wembanyama en conférence de presse d'après-match.
0: Le tennis final dames cet après-midi à Roland-Garros.
3: Mirandreva contre Maya Walinska, la russe contre la polonaise, la 8e mondiale contre la 114e. Ce sera à suivre sur RTL, des points toutes les demi-heures à partir de 15h. Et la finale chez les garçons, elle opposera demain l'allemand Zverev à l'italien Coboli.
0: Et puis c'est pleine page de l'équipe ce matin, le rugby, la 26e et dernière journée de top 14.
3: L'UBB va-t-elle sauver sa place dans le top 6? Les champions d'Europe, Bordeaux Bègles affronte Clermont dans la course au barrage. Il faudra aussi suivre le Racing 92 contre Toulouse et La Rochelle face au Stade Français. Tous les matchs à 21h05. Et puis la Formule 1, c'est Grand Prix de Monaco ce week-end. Les qualifications débutent aujourd'hui à 16h. La course, ce sera demain 15h.
0: Voilà qui est complet. C'est signé Antoine Cavallero. Vous avez toute l'actualité sur RTL.fr. Actualité aussi, Valérie, qui concerne une disparition.
1: Oui, l'acteur britannique Anthony Head n'est plus. Anthony Head, c'était Rupert Giles, le bibliothécaire observateur dans la série Buffy contre les vampires. Une série pour ados, c'était lui, l'adulte, il s'y intégrait parfaitement. Alors après Michel Trachtenberg, alias Dawn l'année dernière, Nicholas Brandon, alias Alex, il y a 2 mois, c'est donc une troisième figure de la série emblématique qui disparaît.
0: Voilà, et une série pour ados que Valérie Quintin regardait régulièrement.
1: Et je continue, à chaque fois qu'elle est diffusée, j'y retourne.
0: Très au fait des séries, Valérie, bien sûr, info qu'elle a partagée avec vous. Il est 7h11, les courses papier crayon pour les joueurs et pour les amateurs. Il y a Quintet cet après-midi. Et pour vous aider, Dominique Cordier est connecté avec les pronostics RTL. On vous écoute, Dominique, bonjour.
11: Bonjour Stéphane, bonjour à tous. Direction Vincennes cet après-midi avec un joli quintet, le prix Jules Thibault, qui a réuni 14 concurrents, des mâles de 4 ans sur la distance classique 2700 mètres. Et quand je dis mâles de 4 ans, ce sont les meilleurs mâles de 4 ans du moment, dont la révélation de l'année, à savoir le numéro 8, Mentor de Play. Mentor de Play qui a gagné sa première course, il avait auparavant couru à une vingtaine de reprises. Il a donc gagné sa première course en février et ensuite il a aligné 5 victoires de rang, toutes à Vincennes. Il est en forme, il vient de se classer 3e sur l'hipporome de Caen derrière un concurrent qui est au départ ici. C'est à mon sens et à mes yeux une première chance. En tête de la sélection Stéphane donc, ce numéro 8, Mentor de Play, devant le 14, Mac de Blary. Le 11, Magic Man, qui vient justement de devancer Mentor de Play à Caen. Le 12, Maestro Vri. Le 2, Moonwalk d'Eripray. Le 6, Make Your Day. Et enfin le 4, Manalu. Le 8, le 14, le 11, le 12, le 2, le 6 et le 4. Pour un départ, Stéphane, à 15h15. Rendez-vous dans une heure avec l'Outsider de RTL.
0: À tout à l'heure, 60 minutes tout pile. On vous retrouve bien sûr RTL.fr en attendant pour les pronostics du quintet de ce samedi. On embrasse Véro, elle nous écoute en Allemagne depuis Cologne via l'appli RTL. Son programme du jour, jardinage, plantation de jardinières et tout ça, tout ça.
1: Bah, il y a de l'eau.
0: Bah, il y a de l'eau en plus.
1: À Cologne.
0: Ouais, ouais. Bien, bravo, celle-là, elle est collector.
1: Elle est bien, hein.
0: On jardinera en direct tout à l'heure avec Pierre le cultivateur, juste avant 8h. Pardon une nouvelle fois pour ça, il est 7h12.
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0: 9h15, Stéphane Carpentier, RTL vous explique.
1: 7h14, soyez tous les bienvenus. On avait envie ce matin de vous parler de la fête des mares. Parce qu'à partir d'aujourd'hui et jusqu'au 14 juin, des événements sont organisés partout en France par la Société Nationale de Protection de la Nature, la SNPN. Et l'objectif, c'est attirer l'attention sur l'importance des mares et surtout leur disparition très inquiétante. 90% des mares françaises ont disparu depuis le début du siècle dernier. RTL vous explique donc pourquoi il faut préserver nos mares. Avec vous, Nathan Bocard, bonjour.
2: Bonjour.
1: D'abord, comment on explique ce chiffre étonnant? 90% des mares ont disparu.
2: Parce qu'elles ont perdu leur utilité directe, en tout cas aux yeux des humains. Avant le XXe siècle, les mares étaient utilisées pour faire boire les bêtes, nettoyer les outils. Certaines servaient de lavoir ou même de réserve à plantes ou à poissons. Et puis l'exode rural a commencé. De moins en moins de personnes avaient besoin des mares, encore moins avec l'arrivée de l'eau courante. Arrivent ensuite les 30 Glorieuses qui ont transformé nos campagnes. Les mares ont été asséchées car il fallait des terres pour construire ou pour étendre les terrains agricoles.
1: Et pourtant, les mares restent très utiles aujourd'hui.
2: Elles sont même indispensables. Une mare, comme toutes les zones humides, c'est comme une éponge. En cas de forte pluie, elles retiennent l'eau, ce qui limite les inondations. Et à l'inverse, pendant les sécheresses, elles restituent l'eau. Ça n'est pas tout, les mares sont aussi des puits de carbone. La végétation très dense qui les entoure stocke le CO2, ce qui limite à son échelle le changement climatique. Et justement, face au réchauffement du climat, les mares font office d'îlots de fraîcheur pour nous et les autres animaux. Plus globalement, ce sont d'ailleurs des réservoirs de biodiversité, c'est-à-dire qu'elles abritent une grande variété d'espèces différentes. Certaines utilisent les mares comme des étapes. Elles se déplacent de mare en mare pour survivre.
1: Alors concrètement, expliquez-nous, que faut-il faire pour les préserver?
2: À notre échelle, celle d'un jardin ou d'une commune, on peut entreprendre des petits chantiers pour restaurer des mares en mauvais état ou en créer de nouvelles. Beaucoup de tutoriels existent en ligne, par exemple sur le site de la Société Nationale de Protection de la Nature. Plus globalement, c'est au niveau de la loi, de l'État, que des mesures de préservation peuvent être renforcées. Or, la récente loi d'urgence agricole adoptée cette semaine par l'Assemblée nationale a fait un pas en arrière sur la protection des mares. Elle allège les obligations de restaurer les zones humides.
1: RTL vous explique en ce samedi matin, signé Nathan Bocard. 7h17, un titre dans l'actualité qui nous concerne à peu près tous, puisque c'est l'une des marques préférées des Français. À fond la grève, jour de grogne aujourd'hui. Chez Decathlon, les salariés se mobilisent, ce qui est rarissime. Les syndicats réclament de meilleurs salaires, ils veulent leur part du gâteau. Au moment où l'enseigne de sport a vu ses bénéfices augmenter de 16% l'an dernier. Reportage à suivre, évidemment, dans RTL Matin, ce 6 juin 2026.
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4: On était à près de 350 mètres de la plage quand un obus a touché mon bateau et a explosé. Le bateau se retourne, mon crâne se fracture contre la coque, puis je me réveille au pied d'un muret sur le côté d'Omaha Beach. Deux hommes m'avaient tiré de là.
1: 6 juin 1944, c'est le 82e anniversaire du débarquement des Alliés sur les plages normandes, Jean-Sébastien. Ces plages qui sont depuis 8 décennies des lieux de mémoire. Longtemps, les vétérans y vinrent pour honorer leurs compagnons morts. Hein. Ce qu'on appelle le tourisme mémoriel commence à quel moment, en fait?
5: Alors, ça commence en 1984. Le président Mitterrand fait du 40e anniversaire un sommet commémoratif international. La reine Elisabeth, les souverains européens, accompagnés de Ronald Reagan, se sont retrouvés sur Utah Beach. Et puis, il y a eu l'inauguration du mémorial de Caen, 4 ans après, en 1988, qui a fait venir les visiteurs sur les plages du débarquement, pas seulement au mois de juin.
1: Ouais, difficile de faire plus grandiose et plus symbolique pour une balade dans l'histoire. Hein.
5: Il n'y a pas un bosquet, pas une rigole, pas un village de Normandie qui a échappé à cette bataille de 100 jours. Alors, on peut commencer sur le littoral du Cotentin. Utah, le vrai nom de cette plage, c'est la Madeleine. C'est là qu'on trouve la borne 00 de la Voie de la Liberté, qui va jusqu'à Bastogne, en Belgique, en suivant le trajet de la 3e armée américaine de Patton. Le musée du débarquement, là-bas, construit par de riches Texans, fils d'un vétéran, sur la dune autour du premier blocus allemand pris le 6 juin, est absolument magnifique. Il abrite un bombardier B-26, une barge de débarquement, des centaines d'autres souvenirs. Si on va à Sainte-Mère-Église, le Airborne Museum fait vivre l'histoire avec un planeur Waco, avec un C-47 Dakota qui transportait des troupes. Il faut aussi voir la batterie de Chris Beck. Ce fut la plus

0: importante position d'artillerie allemande de la zone. Un site de 5 hectares avec des tranchées, des galeries qui reliaient 22 blocos.
1: Et puis on arrive très vite, Jean-Sébastien, sur Omaha Beach.
0: Il n'y a pas de mots pour décrire ce qui a été vécu sur cette plage. 40% des morts du 6 juin sont tombés sur ces 6 kilomètres de plage. Le cimetière américain de Colville-sur-Mer, avec ses 9387 tombes, est pour moi un des lieux les plus émouvants que je connaisse. Sur le secteur Gold, il faut s'arrêter à Romanche, parce que c'est là que le concept du mur de l'Atlantique, ligne infranchissable allant du sud de la côte basque jusqu'aux confins de la mer du Nord, a volé en éclats en moins d'une semaine.
2: Mais pourquoi ça et pourquoi là ?
0: Parce que pour réussir cette affaire du D-Day, après les hommes qui étaient débarqués, il fallait aussi du matériel et du ravitaillement. Or, il était totalement irréaliste de prendre un port en eau profonde aux Allemands en quelques jours. Winston Churchill décida donc d'importer son port. Une idée complètement folle mais géniale. 146 caissons de béton, les caissons Phoenix, traversent la Manche, servent de brise-lames du côté d'Aromanche. Et puis on a installé des plateformes, des pontons, véritable route sur flotteur. Le musée d'Aromanche permet de se rendre compte du gigantisme de ce dispositif. Et puis si on va à l'est, on arrive à Saint-Aubin-sur-Mer. Ancien village de pêcheurs, aujourd'hui station balnéaire toute mignonne. Les belles villas bordent la promenade qui domine les immuables cabanes de plage. Et puis de ci, de là, il reste sur la plage justement des poteaux reliés par des cordes. Rien à voir avec la guerre. Mais ça permettait aux baigneurs du 19e qui ne savaient pas nager d'aller dans l'eau sans risque. C'est aussi cela l'histoire de la Normandie. Et puis il y a la commune voisine, c'est Langrune-sur-Mer. Et c'est là que se trouve Pierre Coplot.
1: Première fois sur place d'ailleurs, Pierre. Avant de vous écouter, c'est quoi ? Il y a une émotion ? On ressent une émotion aujourd'hui particulièrement lorsqu'on est sur zone ?
3: Oui, absolument. Il y a tout de suite le point de l'histoire qui vient vous chercher, tout simplement parce que vous avez le nom des rues, la place où je me trouve qui est marquée du débarquement. Et puis quand vous baladez le long de la plage, vous sentez tout de suite l'atmosphère. C'est pas vraiment un endroit où on se baigne comme d'habitude. Il y a quelque chose d'un peu irrationnel. Et puis voilà, effectivement, vous avez des mémorials un peu partout et des cimetières aux alentours. Sébastien a parlé de Colville-sur-Mer qui est assez impressionnant. Donc effectivement, on ressent tout de suite l'histoire et le débarquement ici dans cette région.
1: Alors ce samedi, commémoration, 82e anniversaire donc de ce débarquement, de nombreux invités, 400 de 11 délégations différentes. Et parmi les représentants américains, il y a un homme qui est au centre des polémiques dans le village de Langrune-sur-Mer, lieu de cette cérémonie. C'est le secrétaire américain qui est ministre de la Défense.
3: Oui, absolument, c'était une petite polémique. C'était, je dis ça, parce que on a appris hier soir qu'il ne sera pas présent. Je suis d'ailleurs avec le maire Franck Jouy de la commune de Langrune qui est à côté de moi. Vous l'avez appris, bonjour monsieur d'abord.
4: Bonjour.
3: Vous l'avez appris hier soir.
4: Oui, hier soir on nous a dit que Pete Hegseth ne serait pas là. Et donc on aurait un représentant des États-Unis, mais ce ne serait pas le ministre des États-Unis.
3: Voilà, ce qui est important surtout, c'est que les États-Unis soient présents à nos côtés pour célébrer une nouvelle fois ces commémorations. Ça va être exceptionnel pour votre ville, 1900 habitants à l'année. Vous recevez le monde entier ici sur cette place de Langrune, ça va être absolument génial.
4: Comme vous venez de le dire, effectivement, pour nous, c'est une formidable opportunité, effectivement, de recevoir le monde, d'avoir une visibilité nationale et internationale, et puis d'accueillir une cérémonie que nous faisons chaque année, parce que effectivement, sur les plages normandes, chaque année, il y a des cérémonies mémorielles pour le 6 juin. Simplement, cette année, elle prend une ampleur plus importante, puisque effectivement, on reçoit le monde, on a des nations, on a 11 nations qui sont présentes, puis on aura aussi des ambassadeurs d'autres pays qui sont présents. Donc c'est vraiment très, très important pour
3: nous. Quelles nations exactement ? Il n'y a pas que des nations qui ont débarqué ?
4: Voilà, il n'y a pas que des nations qui ont débarqué. J'ai vu l'Ukraine est présente, je crois qu'il y a l'ambassadeur du Pérou qui doit être présent, j'ai un ambassadeur sénégalais, je crois, qui est présent également. Enfin, vous voyez, il y a plein d'autres personnes qui sont intéressées et qui viennent.
3: C'est absolument exceptionnel pour Langrune. Vous allez devoir, du coup, boucler le secteur.
4: Oui, effectivement. Déjà depuis hier, on a fermé le secteur. Et pendant toute la journée jusqu'à la fin du cocktail, qui sera entre 18 et 20 heures, les gens ne pourront pas circuler sur la place et autour de la place.
3: Voilà, donc la cérémonie qui démarrera dans l'après-midi. Donc la ville de Langrune qui va Eh ben, accueillir ce monde entier ici même où on se trouve, voilà, 400 personnes invitées venant de plusieurs pays.
1: Merci beaucoup Pierre Coplon en direct, on vous retrouve tout à l'heure justement avec ces premières personnes qui vont arriver sur zone. On a beaucoup d'auditeurs, hein, Valérie, qui nous disent qu'ils vont faire le déplacement justement pour prendre part à ces commémorations.
2: Il y a Cathy qui partait là de Mayenne pour rejoindre justement les plages normandes pour aller assister à la cérémonie du D-Day cet après-midi.
1: Et des auditeurs qui sont très attachés à cette page d'histoire et qui nous remercient justement vivement d'en parler une nouvelle fois en ce 6 juin 2026.
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1: Week-end. Merci d'être là. Une envie de rire sont les grosses têtes, vous le savez, les grosses têtes de Laurent Ruquier qui se charge de tout. Cet après-midi, le rendez-vous c'est 15h30 avec les incontournables questions.
22: Dans quelles circonstances l'eau bout-elle à 212 degrés?
23: Quand on
24: l'a laissé sur le feu.
23: Quand on est peut-être dans un climat arctique ou antarctique.
22: Non, monsieur Buccella, vous me décevez beaucoup parce que je pensais que vous aviez un peu plus de jugeote que ça quand même.
25: Est-ce que c'est naturel? Est-ce que c'est quand elle est glacée?
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23: Oh là là.
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22: Physique.
24: Oui, mais en Belgique, hein.
1: Les grosses têtes sur RTL à ne manquer sous aucun prétexte. Rendez-vous cet après-midi entre 15h30 et 18h. Valérie, la météo, Martine nous écoute. Depuis Paris, depuis Montmartre, il fait pas chaud dehors. On a le coucou de Stéphane au Pays Basque et puis un ciel plus que mitigé dans l'Oise. Et c'est Pascal qui est avec nous.
2: Oui, et puis la pluie va arriver dans l'Oise, si c'est pas déjà le cas d'ailleurs par endroit. Alors on a cette dégradation qui nous intéresse aujourd'hui, qui donne des pluies localement orageuses d'ailleurs entre la Bretagne, la Normandie. Ça a déjà gagné les côtes. côtes de la Somme, ça gagne aussi le Pas-de-Calais, l'Île-de-France, l'Ouest parisien en tout cas commence à être touché aussi. Ces pluies vont traverser la moitié nord, alors elles arriveront tout de même dans le Nord-Est en fin de journée seulement. Le Nord-Est qui aurait dû profiter d'une matinée ensoleillée, sauf que non, il y a des nuages un petit peu plus nombreux que prévu. Bon, ça se lèvera quand même, le soleil devrait s'imposer par la suite. Dans la moitié sud, c'est un peu plus lumineux, on a un petit peu de nébulosité, quelques averses aussi en Savoie. Ça, c'est pareil, ça devrait se dissiper. Le temps restera très lumineux dans le sud-est et puis à contrario, dans le sud-ouest, ça va charger au fil des heures puisque cette dégradation va un peu glisser vers le Limousin et en allant jusqu'aux Pyrénées. Notez par ailleurs qu'il y aura beaucoup de vent près des côtes de la Manche avec des rafales jusqu'à 80 km/h en pointe. Reste les températures. C'est pas chaud ce matin, ça le sera pas non plus cet après-midi. 17 degrés à Saint-Brieuc, 20 degrés au mieux à Paris et Reims, 21 à La Rochelle, il fera tout de même 23 degrés à Belfort et Auxerre, 26 à Gap et Ajaccio, un bon 27 à Marseille et 29 degrés à Valence.
1: Et vous confirmez tout ça s'il vous plaît pour Valérie, c'est sur la page Facebook de l'émission que ça se passe. Très bon réveil à vous, bon café. Si vous ouvrez les yeux, c'est RTL qui vous informe, il est pile 7h30. À 7h30, toute l'actualité avec Thibaut Hu. Bonjour Thibaut.
0: Bonjour Stéphane, bonjour à tous.
1: À la une ce matin, les pharmaciens victimes de très nombreuses agressions.
0: Un pharmacien agressé chaque jour en moyenne, vous entendrez le témoignage d'une pharmacienne marseillaise dans un instant. Dans ce journal également, après la mort de Liana, 11 ans, l'exécutif se déchaîne, pointe des dysfonctionnements judiciaires et promet des sanctions. Un coup de chaud à bord de l'ISS, les astronautes ont été isolés dans leur vaisseau à cause d'une fuite d'air. Et puis cette grande nouveauté pour la Coupe du Monde de football, les pauses fraîcheurs, on vous explique tout en fin de journal.
1: 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D'abord, un chiffre édifiant. Au moins un pharmacien est agressé chaque jour en France.
0: Le Conseil national de l'Ordre des pharmaciens a enregistré 468 déclarations d'agression l'année dernière. Des injures, des menaces, des violences physiques. C'est ce qui est arrivé à cette pharmacienne marseillaise avec qui vous avez pu échanger, Gauthier Delombugard.
3: Il y a quelques semaines, un client se présente au comptoir de la pharmacie de Camille, une fausse ordonnance dans les mains.
4: L'ordonnance étant fausse et n'ayant pas de carte vitale, j'ai refusé de délivrer. En fait, c'est monté très très haut dans les tours.
3: La pharmacienne marseillaise a filmé la scène.
5: Grâce à les six, je vais les casser la tête.
15: Ouais, c'est vrai. Merci. On peut rien faire pour vous, monsieur. C'est ma maman la pute. Ouais. Sortez de la pharmacie, c'est bon. Sortez de là, allez, c'est bon. Sortez.
4: C'est allé assez loin, avec menace de mort, menace de nous attendre à la sortie, d'attendre la fermeture pour nous tuer, etc. quoi. J'ai extrêmement peur. On a même eu une patiente, c'était pour une incompréhension, qui a décidé d'envoyer des gros coups de poing dans les plexiglas, qui a carrément renversé l'ordinateur sur une de mes collègues.
3: Seul un tiers des pharmaciens agressés se tournent vers la justice. Camille n'a jamais déposé plainte.
4: On n'a pas le temps, en fait, parce qu'on a déjà bien assez à gérer avec toutes les ruptures de stock et avec notre boulot qui représente une charge grandissante. Donc, on n'a pas le temps et, en fait, on devrait porter plainte systématiquement.
3: Comment endiguer cette violence? Ce pharmacien de banlieue parisienne affirme avoir pris un vigile. Un autre raconte s'être remis aux arts martiaux pour défendre ses équipes.
0: Gauthier Delombugard pour RTL.
1: 7h32 après la mort de Liana, 11 ans, dans le Gers, la menace de sanctions contre des magistrats.
0: Jérôme Bareilla, suspect numéro 1, est soupçonné d'avoir tué la jeune fille retrouvée jeudi dans un silo à grains. Il était visé par des plaintes, notamment pour viol sur mineur. Alors hier soir sur TF1, Gérald Darmanin, le ministre de la Justice, a promis des réponses fermes. Si des dysfonctionnements humains sont confirmés, il a également présenté ses excuses à la famille de la jeune fille. Et avec lui, c'est tout l'exécutif qui se déchaîne, Pauline Thévenot.
20: Oui, on a rarement, pour ne pas dire jamais, vu ça. Un ministre l'admet, d'habitude ce n'est pas notre ligne, on ne commente pas les affaires de justice. Mais là, c'est l'indignation et les récriminations à tous les étages. Hier soir sur TF1, Gérald Darmanin s'est dit furieux. En privé, Emmanuel Macron, lui, se montre encore plus virulent que le ministre de la Justice, selon l'un de ses interlocuteurs. Dans les couloirs du gouvernement, stupeur et colère dominent. La pression aussi est palpable, maximale. De l'opinion, tout d'abord, un ministre nous confie même avoir été interpellé sur le sujet dans un restaurant. Pression des oppositions également. Alors, le gouvernement rend les coups, pointe des responsabilités individuelles. C'est lamentable, c'est un immense dysfonctionnement humain, tonne un ministre, et ça met en péril toute la crédibilité de ce qui est fait. Un autre ajoute, le corps judiciaire va se protéger, mais ça ne peut pas encore être la faute des moyens et de l'institution. Je suis pour qu'on jette les responsables sous le bus, comprendre qu'il y ait des sanctions.
0: Pauline Thévenot pour RTL et avec la classe politique, ce sont les associations qui tirent la sonnette d'alarme. Mathias Darmon, avocat d'Enfance en danger, était hier au micro de Vincent Parisot. Il n'est pas surpris par ces failles du système judiciaire.
26: Le dysfonctionnement est la norme
6: en fait. Donc, il y a un problème de délai, il y a un problème de prise en compte de la parole des enfants, il y a un problème de transmission aussi des dossiers entre les différents parquets, ça a été évoqué. Aujourd'hui, en 10 secondes, on devrait transmettre un dossier pénal d'un parquet à un autre. Comment est-ce que j'explique à mes clients, à mes clientes que, en fait, ça fait 8 mois qu'on attend que le dossier soit envoyé au procureur compétent, c'est absolument inaudible. Et en fait, le vrai problème, c'est que ça entraîne une victimisation secondaire derrière. C'est des victimes qui souffrent encore plus parce qu'il y a un total désintérêt qui leur est apporté par la justice française et un silence qui est assourdissant. On ne sait jamais où en sont les enquêtes, que ce soit dans le cadre préliminaire, en cas de flagrance. Les instructions, ça avance au ralenti. Donc évidemment que les victimes aujourd'hui, elles sont désespérées face à la justice française.
0: Mathias Darmon, avocat d'Enfance en danger, au micro de Vincent Parisot sur RTL. Une marche blanche se tiendra dans le Gers demain à 15h à Florence, là où vivait Liane.
1: Alors y a-t-il erreur individuelle ou dysfonctionnement structurel? On va poser les questions tout à l'heure à notre invité en direct. 8h40, soyez là. Frédéric Chevalier est procureur de la République de Chartres et président de la Conférence nationale des procureurs de la République, invité de RTL Matin. La suite du journal de Thibaut Hue avec cette frayeur dans l'espace à bord de la Station spatiale internationale.
0: Plusieurs astronautes ont été isolés dans leur vaisseau prêts à être évacués. La cause des réparations sur une fuite d'air du côté russe de la station qui aurait pu faire des dégâts. Les astronautes ont finalement regagné la station, mais Arthur Guillamot, le problème n'est pas pour autant définitivement réglé.
7: En décidant de suspendre l'état d'alerte, la NASA affirme que la situation est sous contrôle. Mais pour Olivier Sanguy, rédacteur en chef à la Cité de l'Espace, ce problème de fuite d'air n'est pas pour autant réglé.
8: La fuite d'air est toujours là, elle est surveillée, elle ne met pas en danger pour l'instant la station, mais on a peur qu'elle s'aggrave. Donc c'est pour ça qu'il y a eu cette tentative de réparation.
7: Si ces fuites d'air venaient à s'aggraver, les conséquences pourraient être très importantes pour la Station Spatiale Internationale.
8: À un moment, la pression peut devenir tellement basse que elle n'est plus propre à maintenir des astronautes en vie. Le scénario pire, mais là on rentre dans un scénario catastrophe, on peut avoir jusqu'à une destruction du module.
7: Mais pas de panique pour Olivier Sanguy, si la situation venait à empirer, la NASA est prête à évacuer rapidement les astronautes présents dans l'ISS.
8: À bord de la station, vous avez 7 personnes, 4 en vaisseau Crew Dragon de SpaceX, 3 qui viennent avec un Soyouz russe, tout le monde a une place pour évacuer, et la logique d'exploitation de la station, c'est si à un moment il faut choisir entre tenter de sauver la station et sauver l'équipage, c'est sauver les équipages qui sera choisi.
7: La mission des Américains et de Sophie Adnaud doit normalement se poursuivre jusqu'à mi-septembre.
0: Arthur Guillamot pour RTL. Et dans le reste de l'actualité internationale, au Moyen-Orient, l'Iran annonce avoir frappé des bases ennemies. Plusieurs explosions ont été entendues ces dernières heures au Koweït et à Bahreïn. Selon l'armée américaine, Téhéran a tiré 7 missiles. 6 ont été interceptés. Le dernier n'a pas atteint sa cible.
1: Allez, les sports avec la Coupe du Monde de football. C'est à partir de jeudi prochain sur RTL. 20h minuit, s'il vous plaît, tous les soirs. Et puis sur M6, 54 matchs diffusés en clair, dont les matchs de nos Bleus. Il faudra pas être surpris si nous voyons les joueurs prendre des pauses supplémentaires pendant les rencontres.
0: C'est une grande nouveauté de cette édition, les pauses fraîcheur, 2 coupures de 3 minutes en plus de la mi-temps pour que les footballeurs puissent s'hydrater. Jeudi soir à Nantes, lors du match de préparation des Bleus contre la Côte d'Ivoire, malgré une température fraîche, le modèle a été activé et il faut s'y habituer, Nicolas Georgerot.
9: Oui, sentiment curieux pour le milieu des Bleus, Aurélien Tchouaméni, alors qu'il faisait à peine 13 degrés lors de cette rencontre à Nantes.
10: Il faisait pas très chaud aujourd'hui, donc je vais pas dire que ça sert à rien, mais après avoir fait la Coupe du Monde des clubs l'année dernière, je peux vous dire que là-bas on va l'attendre avec impatience la pause fraîcheur. Mais c'est pas mal, c'est un peu comme un temps mort. Donc.
9: Préparer les supporters au stade comme devant leur écran, les sélectionneurs, les joueurs également doivent l'anticiper. Le défenseur Malo Gusto est allé jusqu'au bout de l'aventure au Mondial des clubs avec Chelsea l'été dernier. Ça joue, oui, dans le rythme de la rencontre. Pour une équipe dominante ou dominée, il y a un impact.
10: Il faut juste qu'on s'adapte, que ce soit dans des moments forts ou moments un peu plus compliqués, il va falloir qu'on s'adapte tout simplement.
9: Le sujet divise, Deschamps et Pochettino, le sélectionneur des États-Unis n'apprécie pas, Rudy Garcia, l'entraîneur de la Belgique, approuve, lui, satisfait de pouvoir recadrer ses joueurs tactiquement.
0: Nicolas Georgerot du service des sports de RTL.
1: Le tennis, c'est les derniers instants, porte d'Auteuil.
0: Grand week-end de finale à Roland-Garros. D'abord, les dames cet après-midi à 15h entre la jeune russe Mira Andreeva, 19 ans, et Maya Walinska. La polonaise est la première joueuse de l'histoire issue des qualifications à se hisser à ce stade du tournoi. Match à suivre en fil rouge toutes les demi-heures sur RTL avec Isabelle Langer. Demain, ce sera au tour des hommes. Alexander Zverev face à Flavio Cobolli. L'Italien s'est qualifié après le forfait de son compatriote Matteo Arnaldi, victime de problèmes gastriques. Et puis un mot de rugby, la dernière journée de top 14. Dernière chance pour s'offrir donc une place en barrage du championnat d'Europe. L'Union Bordeaux-Bègles, le sixième, va devoir lutter contre Clermont à deux longueurs. Le Racing 92 et La Rochelle ont aussi leur carte à jouer. 7 matchs à suivre, tous à 21h05. Et puis de la Formule 1 avec le Grand Prix de Monaco, début des qualifications aujourd'hui à 16h. La course, ce sera demain à 15h.
1: Pile 7h39, merci Thibaut. L'actualité, c'est tout simple, vous allez cliquer sur rtl.fr. 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
1: 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Il est 7h40.
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1: 7h42, notre rendez-vous matinal chargé en ondes positives. Inspirez-nous le samedi sur RTL de bonnes idées, de belles histoires que vous nous racontez, s'il vous plaît. Laetitia Simoes, bonjour.
35: Bonjour Stéphane et bonjour à tous.
1: Cette semaine, vous nous emmenez à bord d'un TGV, le TGV Paris-Lille. Mais alors attention, ce trajet n'est pas comme les autres.
35: Effectivement, dans le wagon-bar de ce train, Stéphane, une surprise attend les voyageurs.
36: Il y a des gaufres offertes, des jus de frais offerts, café offert. Voiture cap.
37: C'est quand ?
36: C'est pendant tout le trajet.
37: Ah bon ?
36: Oui !
35: Si la SNCF met tout ça en place, c'est pour présenter des associations et des entreprises vertueuses le temps d'un trajet. Elle fait ça depuis 2023. Aujourd'hui, c'est l'association Soli qui s'installe en voiture bar. Elle s'occupe de personnes en situation de précarité dans le Nord. Et Tim en est le fondateur.
38: Ça nous permet de passer du temps avec nos potentiels donateurs et aussi des potentielles personnes qui peuvent partager le projet à leurs proches.
35: Et ça fonctionne. En quelques minutes, le wagon se remplit, les passagers découvrent le concept et ça les ravit.
39: Moi, j'adore le fait de prendre la parole et de pitcher des initiatives d'intérêt général dans le train, quoi.
40: J'ai fait un don de 10 euros et ça soutient au moins l'association
0: Et c'est bien, ça pourra leur permettre de continuer.
1: Et Laetitia, pour la SNCF, ça permet de mettre un peu de vie et d'ambiance pendant les trajets aussi. Hein.
3: Et oui, complètement Stéphane. L'objectif, c'est de dynamiser ce wagon-bar qui est d'habitude fermé sur ce court trajet entre Paris et Lille. Tristan Michel de la Morvonnais est le responsable du projet à la SNCF.
4: C'est complètement gagnant-gagnant. Hein. Pour nos clients, c'est une bonne surprise. Pour nos partenaires, c'est une façon de se faire connaître originale. Qui n'a pas rêvé de faire une annonce dans le TGV ?
38: La voiture bistrot sera ouverte aujourd'hui pour vous permettre de rencontrer l'association Soli.
3: Alors je précise que l'annonce et l'occupation de l'espace sont gratuites. Et ce jour-là, l'association a pu enregistrer 30 nouveaux adhérents. Le concept va donc être pérennisé sur d'autres trajets.
1: Et tant mieux parce que c'est positif. Laetitia, comme chaque samedi, vous nous emmenez aussi sur les réseaux sociaux à la découverte de comptes à suivre. Et aujourd'hui, c'est une professeure des écoles.
3: Oui, elle s'appelle Fanny et sous le pseudo Le Cœur en classe, elle partage des vidéos très mignonnes de ses cours en chanson. Devant son tableau, face à ses élèves de CE1 en Seine-Saint-Denis, elle chante des leçons de mathématiques, d'anglais ou encore de français. Écoutez.

0: bien, je suis sûr qu'ils apprennent mieux avec tout ça.
1: Même vous, vous allez retenir.
0: Merci Laetitia pour toutes ces bonnes idées, inspirez-nous. C'est tous les samedis matins et c'est sur RTL que ça se passe. 8h moins le quart, tiens, il y a 7 degrés seulement dans le Jura, c'est René qui nous donne l'info sur les SMS et sur la page Facebook. On a Aude Emmanuel qui nous annonce une belle journée pour la famille puisqu'il y a mariage de la fille aînée aujourd'hui.
1: Oui, elle a peur parce qu'il y a un petit peu de pluie ce matin, mais je lui ai dit que ça allait s'arrêter.
0: Ça va s'arranger, tant mieux. Profitez bien de cette belle journée à 8h moins le quart. Deux choses à vous dire, d'abord dans l'actualité, qu'une marche blanche se prépare dans le Gers. Elle s'élancera demain, dimanche à 15h, à Fleurance, là où vivait Liana, 11 ans. L'autopsie l'a confirmé, c'est bien son corps qui a été découvert dans un silo à grains. On ne connaît pas encore les causes exactes de son décès. Un drame marqué par une série de dysfonctionnements. Le suspect numéro 1, Jérôme Barella, avait fait l'objet de multiples plaintes, notamment pour viol sur mineur. Le ministre de la Justice se dit furieux. Gérald Darmanin était hier soir à la télévision. Il a évoqué un immense échec et présenté ses excuses à la famille et à la nation. Évidemment, ce sera l'ouverture du journal de 8h sur RTL.
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0: En attendant, à 7h46, nous avions envie ce matin de vous parler d'un dispositif assez unique en France. Ce sont des week-ends de répit pour les mamans solo. Ça se passe dans l'Hérault à l'initiative de la mairie de Montpellier. Entre avril et juin, la mairie propose 7 week-ends aux mères célibataires de la ville en situation de précarité. Pour se reposer, faire des activités, des rencontres pendant que leurs enfants sont pris en charge par des animateurs. Une parenthèse unique pour sortir d'un quotidien de maman solo, tout sauf évident. Bonjour Rémi Vallès.
3: Bonjour Stéphane, bonjour à tous.
0: Vous avez suivi un de ces week-ends sur une base de loisirs de la Grande Motte, auprès d'une quinzaine donc de ces mères célibataires.
4: Est-ce que vous avez déjà fait de l'acrobranche ?
5: Non.
4: Bon.
3: L'acrobranche a beau être une grande première pour Nadia, montpelliéraine de 46 ans.
6: Franchement, pour une découverte, c'est très bien.
4: Est-ce que vous avez ressenti en haut ?
6: En haut, un petit peu de peur. Et après, une fois que c'est fait, bah, ça va. Il y a des passages plus faciles que d'autres.
3: Perché à 5 mètres du sol, au milieu des pins parasols, cette maman solo de deux enfants s'offre une parenthèse enchantée.
6: Entre le boulot, après ramener les enfants à l'école, s'occuper de tout ce qui est paperasse, le ménage quotidien, les repas, tout ça. Donc des fois, on n'a pas de moment. Si vraiment on a un week-end, c'est pour les enfants. Du coup, on s'oublie un petit peu. Donc là, ils ont mis plein de choses en place pour les mamans. Donc ça va nous faire que du bien. Là, je suis en vacances, quoi. Pour moi, c'est les vacances.
3: Des vacances qui ne coûtent qu'entre 5 et 25 euros aux participantes en fonction de leurs ressources. Pour décompresser, Sherazade, elle, a choisi de s'offrir une balade à vélo jusqu'au Gros du Roi.
7: Ouais, ça fait longtemps qu'on n'a pas fait. Ça revient vite, mais ça se passe bien.
3: C'est la deuxième fois que cette mère isolée participe à ces week-ends de répit.
8: Une maman avec deux enfants TDAH, il y a beaucoup de choses à penser, beaucoup de choses à faire pour dépasser, on peut dire, une situation un peu difficile. Ici, j'ai trouvé, on peut dire, une petite liberté que je sais très bien que mes enfants, ils sont pris en charge, qu'ils sont en sécurité. On a le temps pour prendre un café, de papoter entre femmes. Et nous, on est aussi tranquille.
3: Alors, toutes les mamans n'ont pas forcément envie de se lancer dans l'une des nombreuses activités proposées, mini-golf, tir à l'arc ou encore Zumba.
9: Ne rien faire, c'est un luxe que j'ai pas eu depuis 10 ans.
3: Comme le confie cette maman, pour moi, deux jours de farniente valent bien plus qu'un voyage aux Bahamas.
0: Oui, ces week-ends de répit pour ces mères célibataires, Rémi, c'est aussi l'occasion de retrouver un peu d'estime de soi.
3: Oui, en s'offrant par exemple un moment de détente et de soins, pendant que sa petite Nawel fait un atelier pâte à modeler dans une salle voisine, Samira, sa maman, est elle en pleine manucure.
10: Ça fait du bien, ça fait vraiment du bien. Mes ongles, je les ai jamais fait. Je passe devant un salon de beauté, c'est un truc que je regarde pas du tout. C'est juste, non, je me donne pas le temps. C'est pas le temps qu'on n'a pas, c'est le temps qu'on se donne pas.
3: De l'autre côté de la lime à ongles, Ajar, animatrice du 3MTKD, l'association qui organise ces séjours de répit, et esthéticienne le temps d'un week-end.
11: Il y a même certaines mamans qui maintenant font leurs ongles régulièrement et qui prennent soin d'elles, ça leur a donné envie de prendre soin d'elles. C'est peut-être un petit détail, hein, les ongles, mais on prend confiance en nous. Ça fait très femme fatale.
3: Entre leur arrivée le vendredi soir et leur départ le dimanche, Sébastien Gomez, le directeur du 3MTKD, voit les mamans solo se transformer.
12: Notre vraie récompense, c'est de voir des gens heureux, savoir qu'on fait du bien. Donc le résultat, il n'est pas quantifiable. On va créer du bonheur et c'est le plus important.
3: Depuis son lancement en 2024 par la ville de Montpellier, 300 familles monoparentales ont bénéficié de ces week-ends de répit.
0: Mais on comprend, Rémi, qu'à Montpellier, le sujet est particulièrement pris à cœur.
3: Oui, car la ville compte 10 8000 mères isolées, des femmes qui cumulent souvent les difficultés, travail, logement, isolement social, et même au total 40% de familles monoparentales, des familles composées à 85% de mamans. C'est pourquoi la mairie a notamment décidé d'ouvrir des places en crèche à horaires atypiques et de mettre en place une aide à la garde d'enfants pour les parents isolés, une manière de lever les freins à l'emploi. Et en 2028, un centre d'accueil pour les mamans solo verra le jour, un lieu de répit pour les accueillir après une séparation, afin de les mettre à l'abri et les aider à définir leur futur projet de vie.
0: RTL événement ce samedi matin, passionnant, hein. Rémi Vallès donc à Montpellier. On salue Eric, il nous écoute depuis Fourques-sur-Garonne. Il nous dit que ça fait du bien d'avoir un ciel nuageux et seulement 16 degrés ce matin.
1: Comme quoi ?
0: Comme quoi ? Il y a des heureux partout. 8h-10, on va être très très content de jardiner après ça.

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19: Le jour le plus long, 7h54, 6 juin 44, le débarquement. 82e anniversaire du débarquement des Alliés sur les plages normandes. Il y a 400 invités aujourd'hui. Ça se passe à Langrune, sur mer, donc en Normandie, lieu de la cérémonie internationale. Cet après-midi à 16h, on est en direct avec notre reporter Pierre Coplot, notre fil rouge. Qu'est-ce que vous avez face à vous, là, ce matin?
7: Mais écoutez, pour changer de décor, je suis descendu sur la plage, Stéphane. Sur la plage donc de Langrune-sur-Mer, où il y a déjà quelques visiteurs qui sont en costume pour venir assister à l'événement. Ça se passe à Langrune, ça se passe aussi ailleurs, hein, évidemment à Colville dans le coin, ou à Luxe-sur-Mer juste à côté. On rappelle que c'est une des 5 plages du débarquement. On connaît Omaha parce que c'est un débarquement américain, on connaît Juneau parce que c'est un débarquement canadien. Et puis là où je me trouve, c'est le débarquement français, Sword Beach. On a actuellement un temps qui est plutôt agréable, hein, puisque là, ça y est, le vent s'est levé et donc a balayé les nuages. Donc, il manque plus que les invités pour que la fête soit belle.
19: On vous retrouve tout à l'heure en fil rouge, bien sûr. Le vent s'est levé. Est-ce qu'on confirme tout ça chez Pierre le cultivateur, notre jardinier qui est connecté en direct depuis ses potagers? Bonjour Pierre. Oh, on a perdu Pierre, tiens. Ah bah, c'est le vent. C'est bon, voilà. Et le voilà, il arrive. Bonjour Pierre.
18: Stéphane,
19: vous êtes à 3,5 km. Est-ce que vous allez vous rapprocher de nous? J'imagine qu'on va vous connecter mieux depuis vos jardins et vos tâches. Vous savez quoi? On fait une petite météo avec Valérie. On se connecte mieux avec vous en direct pour le jardin. Et Pierre, on vous retrouve dans une poignée de secondes. Tiens, allons-y pour la Normandie. Donc, ça va se dégager.
20: Alors, ça va se dégager en partie. Faut pas non plus s'emballer. Il y a quand même encore quelques averses, parfois orageuses d'ailleurs, qui circulent. Mais c'est vrai que ça se fait de façon assez localisée. Ça concerne aussi le Nord, le Pas-de-Calais, la Bretagne, les Pays de Loire, des pluies qui ont gagné déjà l'Île-de-France et la région centre. Ce gros paquet pluvieux va donc avancer vers le nord-est au fil des heures, mais assez lentement, malgré les vents forts effectivement qui se lèvent près des côtes de la Manche. Les rafales atteindront 80 km/h dans le courant de l'après-midi. Pendant ce temps-là, dans la moitié sud et donc dans l'est, où pour l'instant c'est un peu nuageux, mais ça se lèvera, la journée sera quand même plutôt bien ensoleillée, plutôt lumineuse, avec des températures à Cherbourg, pas plus de 16, au meilleur de la journée, 18 à Lille, 20 degrés à Paris et Beauvais, 22 pour Bordeaux, 25 degrés à Toulouse, à Montpellier, à Bastia, 26 à Saint-Etienne et 28 degrés pour Avignon.
19: Et un petit 12 degrés actuellement à Saint-Yorre chez Yves qui nous écoute fidèlement. Donc la Normandie avec la pluie, le vent et Pierre le cultivateur, on l'a retrouvé dans ses jardins, ses potagers, tout en direct, on vous entend mieux et j'en suis soulagé. Et justement, est-ce que ça inquiète l'expert que vous êtes, justement, ce changement de météo? On rappelle à tout le monde, on était en direct avec vous il y a 8 jours, vous étiez en Bermuda et en t-shirt, vous aviez très très chaud dans vos jardins.
21: J'avais très chaud et là j'ai très froid, c'est pour ça qu'on a perdu, que j'ai perdu le signal, c'est que mais là il y a eu une averse, une belle drache comme j'aime le dire, mais bon ça va, j'ai réussi à m'abriter. Donc oui, c'est assez problématique, c'est pluie assez forte. Pourquoi? Puisque il y a 8-10 jours, il faisait très très beau, on a eu une croûte qui s'est formée à la surface du sol à cause de ces chaleurs un peu caniculaires, alors je mets des grosses guillemets bien entendu, mais cette croûte s'est formée et là quand il pleut, le problème c'est qu'elle, l'eau ne peut pas s'infiltrer correctement et elle va stagner en surface et ça va faire des flaques et ça peut même mener à des coulées de boue. Donc c'est assez problématique déjà pour cette partie. Donc n'hésitez pas à la casser cette croûte, à pailler votre sol pour permettre à l'eau de mieux s'infiltrer.
19: Bon, en plus de l'excès d'eau et des coups de vent importants, vous, du coup, vous avez des astuces à partager avec les auditeurs, hein?
21: Alors, il faut pas hésiter à bien tuteurer ces cultures, les cultures comme les fèves, les petits pois, à lester ces structures, puisqu'on a quand même aussi des rafales de vent et il y a rien de pire que d'avoir des cultures qui se couchent au sol, puisque ça va mettre les légumes au contact de la terre, les fruits, et là on va avoir les ravageurs qui vont pouvoir les manger plus facilement, ils vont pourrir parce qu'ils sont au contact du sol, donc on fait attention. On fait aussi attention aux tomates, les rafales de vent peuvent casser les plants de tomates s'ils sont déjà assez grands, donc on rajoute des points d'attache au niveau des gourmands, au niveau de son plant de tomates. Il faut prévenir, il faut vraiment agir avant d'avoir des dégâts.
19: Ça peut développer des maladies, ça aussi, ou pas?
21: Alors, c'est ça le problème. Ouais. C'est que l'humidité ambiante qui va commencer à stagner si on n'a pas un peu de chaleur, un peu de soleil. Alors, en Normandie, ça va, on a les quatre saisons en une journée. Donc, ça permet aussi aux plantes de s'aérer correctement et d'avoir cette humidité qui s'en va. Mais voilà, oui, on peut avoir l'oïdium qui va se développer, le mildiou, le fameux mildiou sur les tomates. Mais on en parlera ensemble un peu plus précisément.
19: Avec grand bonheur, évidemment. On se dit à demain, dimanche en direct.
21: À demain.
19: Est-ce qu'il y a des jours où vous jardinez pas, où vous faites pas du tout le jardin?
21: Ah bah en ce moment, non. Je jardine tous les jours, mais en hiver, j'avoue, le 25 décembre, je ne jardine pas.
19: Il y a un jour dans l'année où vous n'y touchez pas, c'est incroyable. C'est Pierre le cultivateur, bien sûr, notre expert, notre pro, vous avez ses vidéos sur les réseaux sociaux, on vous met tout sur notre site rtl.fr, c'est un bonheur. À demain, Pierre en direct depuis la Normandie. Bon réveil tout le monde, bonjour la France, il est 8h.
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19: 8h, c'est RTL qui vous informe et Antoine Caballero à mes côtés. Bonjour Antoine.
24: Bonjour Stéphane, bonjour à tous.
19: À la une, le profil toujours plus inquiétant du suspect dans la mort de Liana.
24: Vous allez entendre le témoignage d'une mère à Florence. Elle explique comment Jérôme Barella a essayé d'approcher sa fille. On a appris hier aussi le dépôt d'une nouvelle plainte pour viol sur mineur, cette fois à Saint-Brieuc. Le garde des Sceaux Gérald Darmanin a pris la parole hier soir.
25: Et au nom de la justice, je veux présenter mes excuses à cette famille et aux Français qui sont légitimement choqués, terrifiés de voir de telles défaillances.
24: Défaillances que nous vous détaillerons. À suivre également, les salariés de Decathlon en grève, ils réclament de meilleurs salaires. La réponse de Vladimir Poutine à Volodymyr Zelensky, le président russe décline l'invitation de son homologue ukrainien. Et puis Roland Garros, la finale d'âme cet après-midi, Andreeva Valinska, l'affiche séduit notre consultant Henri Lecomte.
19: Les parents de Liana plongés dans le drame de la perte d'un enfant.
24: C'est ce qu'écrit leur avocat dans un communiqué transmis hier soir. Ils ont eu la confirmation tant redoutée. Le corps retrouvé jeudi dans un silo à grains était bien celui de Liana, 11 ans, portée disparue depuis une semaine. Une marche blanche aura lieu demain à Florence, dans cette petite ville du Gers. C'est l'effroi et la colère. Jérôme Barella, le suspect, avait fait l'objet de multiples plaintes, notamment pour viol sur mineur. Valentin Larquier a rencontré cette mère de famille. Elle explique comment l'homme a tenté d'approcher sa fille.
1: Il a demandé si ma fille pouvait donner son numéro de portable. Et ce jour-là, je sais qu'il m'avait demandé si ma fille voulait marcher avec lui 10 kilomètres avec sa fille. Et j'ai dit que non, qu'elle le connaissait pas, il était hors de question qu'elle part avec cet homme. Je lui ai dit, mais t'as pas écrit du coup? Elle me dit, j'ai reçu un message le jour même en me disant, merci de m'avoir invité. Et là, je lui ai dit, bah, bloque son numéro. Et apparemment, il traînait sur le banc ici, avec du monde autour de lui.
2: Et vous parvenez à expliquer à votre fille ce qui est arrivé à Liana?
1: C'est difficile d'en parler, de toute façon, même à chaque fois, même moi, que j'allume les infos ou quoi que ce soit, j'en pleure. C'est, comme je dis, c'est comme si c'était notre enfant aussi. Ça aurait pu être la mienne, ça aurait pu être n'importe qui au final. Donc, j'arrivais pas à dormir cette nuit. J'en ai fait même des cauchemars et ma fille, elle a pleuré directement aussi. Et moi, j'en ai pleuré. Enfin, je pense qu'on pleure tous. C'est comme si c'était notre fille, quoi, de toute façon. Donc, on est tous dégoûtés.
24: Témoignage RTL recueilli par Valentin Larquier.
19: Et Antoine, depuis une semaine, on ne cesse de découvrir de nouvelles plaintes contre Jérôme Barella.
24: Un premier signalement en 2017, un licenciement pour comportement inapproprié en 2021 quand il travaillait dans un lycée. Une première plainte pour viol sur mineur en 2022, deux autres en 2025. Et hier soir, Arthur Pereira, on a appris qu'une plainte avait été déposée à Saint-Brieuc dans les Côtes d'Armor.
3: Oui, pour des faits de viol qui remontent à 2023 près du domicile de Jérôme Barella sur une fillette de 11 ans. Entre-temps, la jeune fille déménage car son père est fonctionnaire, direction la Bretagne. Ce n'est que 3 ans plus tard qu'elle explique avoir été violée. Sa mère décide de déposer plainte en avril dernier à Saint-Brieuc. Plainte déposée contre X puisque l'auteur des faits n'a pas encore été identifié. Mais jeudi dernier, tout change. La maman de cette jeune fille décide de lui montrer la photo de Jérôme Barella. Selon une source proche de l'enquête, la victime reconnaît le visage de son agresseur. Elle dit précisément se souvenir de ce regard. La plainte déposée contre X vise désormais Jérôme Barella, le principal suspect dans la mort de Liana.
24: Les explications d'Arthur Pereira.
19: La pile de dossiers Jérôme Barella qui ne cesse de s'élever alors qu'on semble face à une incroyable série de défaillances de la justice.
24: Car malgré toutes ces plaintes, le suspect du meurtre de Liana n'a jamais été véritablement inquiété. Le ministre de la Justice se dit furieux. Gérald Darmanin évoque un immense échec. Il était l'invité hier soir du journal de TF1.
25: Aujourd'hui, l'institution judiciaire, elle n'a pas su protéger cette petite fille. J'en tirerai toutes les conséquences et au nom de la justice, comme ministre, je veux présenter mes excuses à cette famille et aux Français qui sont légitimement choqués, terrifiés de voir de telles défaillances. Donc nous en tirons toute conclusion, bien évidemment dans le fonctionnement de la justice. Nous devons aussi mobiliser l'ensemble des services de l'État pour que plus jamais une voix de l'enfant, on le dit depuis plusieurs mois désormais, je l'ai dit moi-même, ne soit tue ou ne soit pas suivi par les adultes.
24: Gérald Darmanin qui promet des sanctions, je le cite, l'indépendance des magistrats, ce n'est pas l'irresponsabilité. De son côté, le Premier ministre Sébastien Lecornu va suivre l'enquête administrative. Il demande des premières conclusions d'ici 2 semaines.
19: Voilà des propos des politiques et de l'exécutif de notre pays qui vont faire agir Frédéric Chevalier. Il est procureur de la République de Chartres et il sera notre invité en direct tout à l'heure à 8h40, président de la conférence nationale des procureurs de la République. Soyez à l'écoute à 9h20. Il est 8h05, les gilets bleus de Décathlon sont en grève.
24: Les salariés se mobilisent, les syndicats réclament de meilleurs salaires. Ils demandent leur part du gâteau au moment où l'enseigne de sport a vu ses bénéfices augmenter de 16% l'an dernier. Reportage de Frank Hanson dans un magasin près de Lille.
18: La mobilisation pourrait être historique à l'appel de tous les syndicats dans ces rayons où il n'est pourtant pas bien perçu de contester. Ces salariés vivent de plus en plus mal de ne pas être récompensés alors que l'enseigne nordiste performe. Véronique Andrade est vendeuse depuis 29 ans chez Decathlon et déléguée CFDT.
22: On sait très bien qu'il y a de l'argent chez Decathlon, que l'entreprise se porte bien et malgré tout, on n'a pas notre part de gâteau. Ah, on est, en net, en tant que vendeur, 1500, 1600 euros. Ça ne permet pas à quelqu'un de vivre décemment à l'heure actuelle. On n'est plus tout seul. Allez, on y va, on va leur montrer que dans leur entreprise, en fait, il y a des choses qui ne vont pas.
18: Symboliquement, ces grévistes vont se rassembler dans le premier magasin historique de l'enseigne d'articles de sport près de Lille. Un mouvement mouvement globalement soutenu par ses clients.
4: Ils ont raison, c'est normal qu'ils en profitent aussi, c'est un peu grâce à eux.
5: C'est dommage que Decat partage pas, on va dire, les ressources.
6: Quoi. C'est la politique du groupe Moulier, oui. En général, oui, c'est pas bien vu par la hiérarchie.
8: Malheureusement, celui qui est pas content de son salaire, il va chercher du boulot ailleurs.
18: La direction du groupe indique poursuivre le dialogue avec ses équipes et reste pleinement mobilisée pour assurer malgré tout l'ouverture de ses boutiques.
24: Frank Hanson dans le Nord pour RTL. Négociation à nouveau prolongée dans le rachat de SFR. Les trois autres opérateurs français, Bouygues Télécom, Free et Orange, se donnent jusqu'à demain dimanche pour finaliser les discussions. On parle d'une offre de plus de 20 milliards d'euros.
19: À l'étranger, Antoine, c'est l'information. Ce matin, l'Ukraine cible à nouveau les environs de Saint-Pétersbourg.
24: 86 drones interceptés selon le gouverneur russe de la région. La ville a déjà été visée mercredi. Elle accueille jusqu'à ce soir un important forum économique. Vladimir Poutine était présent hier. C'est là qu'il a officiellement répondu à l'invitation de Volodymyr Zelensky. Le président ukrainien suggérait une rencontre en tête-à-tête. Le maître du Kremlin ne voit pas l'intérêt d'une telle rencontre.
11: Je n'ai jamais refusé. Mais je ne vois pas de raison pour une rencontre, si ce n'est pour permettre à la patrie ukrainienne d'interrompre l'avancée de nos forces armées. C'est tout. Nous avons besoin d'accords, pas pour 6 ni pour 3 mois, mais pour une perspective de long terme.
24: Voilà, commentaire hier soir de Volodymyr Zelensky. En rejetant l'idée d'une rencontre, Vladimir Poutine choisit encore la guerre. Fermez les guillemets. La visite du pape en Espagne, Léon XIV, va rester une semaine. 1 million de personnes sont attendues demain pour une messe en plein cœur de Madrid. Le pape doit aborder les questions sociales et migratoires.
19: Allez, le tennis et direction la porte d'Auteuil.
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24: Ce sera à suivre cet après-midi sur RTL, la finale dames de Roland-Garros à partir de 15h. Elle oppose la Russe Andreeva à la Polonaise Walinska, surprise de ce tournoi. L'affiche inattendue séduit le consultant RTL Henri Lecomte.
27: La finale femme peut être très intéressante pour plusieurs raisons. La première, c'est que vous avez Andreeva, la petite pépite de 19 ans. Tout le monde pense qu'elle va gagner Roland-Garros. Et de l'autre côté, vous avez Walinska, une gauchère qui sort des qualifications, mais qui a un jeu assez atypique. Elle fait des balles hautes, elle fait des slices en revers, elle peut un petit peu vous prendre la tête. Donc, est-ce que Andreeva va pouvoir résister à cette pression-là? Est-ce que Walinska, au contraire, elle ne va pas, elle aussi, réaliser qu'elle se retrouve en finale de Roland-Garros après les qualifications? Je ne sais pas. Mais en tout cas, il y a une autre histoire que je peux vous raconter, c'est que ça s'est passé à Wimbledon il y a quelques années, 11 Jabeur, favorite tunisienne. C'est sa deuxième finale à Wimbledon. Elle joue Vondroušová, qui est moins bien classée qu'elle. Qu'est-ce qui arrive? Elle n'a pas su gérer ses émotions. Et en fin de compte, c'est Vondroušová qui a gagné. Donc, on comprend que les émotions, c'est la clé du match. Et pour terminer, moi, je mettrai une petite pièce sur Andreeva.
24: Henri Lecomte avec Isabelle Langer. On rappelle l'affiche de la finale messieurs connue depuis hier soir, l'Allemand Zverev contre l'Italien Coboli. Ce sera demain.
19: Le basket et Wemby qui rate le panier de la gagne.
24: Le prodige français aurait pu offrir la victoire à San Antonio, mais les Spurs s'inclinent à nouveau contre les Knicks. Défaite d'un point, 105 à 104. À New York mène 2-0 dans cette finale NBA. Victor Wembanyama a tout de même inscrit 29 points. Le rugby, la dernière journée de top 14. L'Union Bordeaux-Bègles, championne d'Europe, à la lutte pour décrocher une place pour les barrages. Les Girondins affrontent Clermont. Le Racing 92 et La Rochelle peuvent également y croire. Les Franciliens jouent Toulouse. Les Maritimes sont opposés au Stade Français. Tous les matchs sont à 21h05.
19: Et ce sera très chaud ce soir en termes d'ovalie. Merci beaucoup Antoine Cavaillero, RTL.fr à disposition pour toute l'actualité. Les courses, le quintet, avis aux amateurs, le rendez-vous de l'après-midi. Dominique Cordier est de retour avec les pronostics RTL pour vous aider. Rebonjour.
28: Rebonjour Stéphane, bonjour à tous. Ils sont 14 au départ du quintet cette après-midi à Vincennes, dans une très belle épreuve, le prix Jules Thibault, qui a réuni des chevaux âgés de 4 ans, ce sont tous des mâles, sur la distance de 2700 mètres. Le lot est relevé, c'est vrai, et c'est un test en quelque sorte pour le numéro 2, Moonwalk à Déripré, qui sera, et c'est important, déféré des 4 pieds ici pour la première fois. C'est un tout bon cheval, il a déjà bien fait à Vincennes, pas dans des lots de ce genre, et il est tout à fait capable de se révéler dans cette épreuve, il faut le garder dans ses jeux. Rappel de la sélection, Stéphane, avec le numéro 8, Mentor de Play, que je place devant le 14, Mac de Blary, le 11, Magic Man, le 12, Maestro Vri, le 2 Moonwalk d'Eri Pré, qui est donc l'outsider de RTL, le 6 Make Your Day, et enfin le numéro 4 Manalu, le 8, le 14, le 11, le 12, le 2, le 6 et enfin le 4. Pour un départ, Stéphane, à 15h15.
19: 15h15, merci Dominique Cordier. RTL.fr, les pronostics dès maintenant. Et évidemment, bonne chance à tous ceux qui vont tenter l'affaire.
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19: On va tout comprendre concernant le stress qui monte, les révisions de dernière minute. Sachez-le, c'est dans 5 jours désormais le coup d'envoi du baccalauréat avec l'épreuve de français jeudi matin à 8h pour les élèves de première et à chaque année son lot d'œuvres littéraires au programme. 2 minutes pour comprendre ce matin ce que le lycéen étudie pour ce bac français. Bonjour Hortense Crépin.
9: Bonjour.
19: Spécialiste éducation de RTL. D'abord, de quoi est composé ce programme ?
9: De 4 objets d'études, comme on les appelle, c'est-à-dire de grandes thématiques associées chacune à une époque. La poésie au 19e et au 21e siècle, la littérature d'idées du 16e au 18e siècle, le roman et le récit du Moyen-Âge au 21e siècle et le théâtre du 17e au 21e siècle. Pour chaque thème, 3 œuvres sont proposées par l'éducation nationale. Le professeur en choisit une que ses élèves devront lire pendant l'année et étudier en classe pour explorer le sujet dans son contexte historique. Par exemple, pour le thème du théâtre, Le Menteur de Corneille, On ne badine pas avec l'amour d'Alfred de Musset et Pour un oui ou pour un non de Nathalie Sarraute sont proposés. Pour le roman et le récit, l'enseignant pouvait sélectionner Manon Lescaut de l'abbé Prévost, La peau de chagrin de Balzac ou encore Sido de Colette. Le jour de l'écrit de français, l'élève a le choix entre 2 sujets. Un commentaire d'un texte ayant rapport avec l'une des 4 thématiques ou bien une dissertation qui porte obligatoirement sur une œuvre étudiée pendant l'année.
19: Et Hortense, comment les œuvres sont choisies ?
9: Eh bien, elles doivent représenter le patrimoine littéraire français, couvrir différentes périodes littéraires pour montrer l'évolution de la langue et des formes d'écriture. C'est pour cela que l'on retrouve des auteurs d'époques très variées. Et puis l'idée, c'est aussi de pouvoir illustrer les grands genres littéraires, le roman, la poésie, le théâtre et la littérature d'idées.
19: Et est-ce que ces œuvres sont les mêmes chaque année ?
9: Pendant longtemps, les programmes étaient principalement centrés sur les grands auteurs classiques, Molière, La Fontaine, Victor Hugo ou Voltaire. Ils peuvent encore être étudiés aujourd'hui, mais désormais, tous les ans, une thématique voit ses œuvres renouvelées. Cette année, c'est celle sur la littérature d'idées. Cela permet de varier les lectures, mais aussi de proposer des auteurs nouveaux.
19: 2 minutes pour comprendre ce matin sur RTL avec Hortense Crépin, spécialiste éducation, à 5 jours maintenant du coup d'envoi du baccalauréat. Valérie, tiens, jeudi soir, on a vu Madonna. Madonna qui a donné un concert surprise à Times Square pour lancer le mois des fiertés. Et ça, donc, c'était à New York.
20: Mois des fiertés célébré en juin partout dans le monde. Et pour l'occasion, Madonna a offert 15 minutes inattendues sur l'emblématique place Times Square. Perchée sur un balcon et des talons de 25 cm, corset rose, lunettes bleues, une bonne vingtaine de danseurs. Oui, était très très grand le balcon. La chanteuse a offert un mini-concert presque surprise. Elle avait prévenu ses fans peu de temps avant via l'application LGBT Grindr. Même sans ça, de toute façon, Times Square, bah, c'est toujours bondé. Madonna, qui va sortir aussi début juillet son nouvel album,

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16: Bon réveil à vous tous, c'est petit déjeuner en cours hein, chez Wilfried et Sophie qui nous écoutent fidèlement depuis Lyon, depuis Moneto. Il fait frisquer dehors. Profitez bien, on parle le samedi matin sur RTL. Écologie, climat, environnement.
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16: C'est l'expert Jean-Marc Jancovici qui prend la parole au micro RTL. Bonjour Jean-Marc.
18: Bonjour Stéphane et bonjour à toutes et à tous.
16: Le patron du Chief Project est là pour vous expliquer les choses. Nous sommes à 5 jours du coup d'envoi d'un événement planétaire, c'est la Coupe du Monde de football. Il va faire très chaud aux États-Unis, au Mexique, au Canada, comme il a fait très chaud à Roland-Garros. Jean-Marc, est-ce que ces grands rendez-vous finalement, ils vivent également au rythme du climat ?
18: Alors, ils vivent effectivement déjà au rythme du climat, puisqu'on a vu à Roland-Garros, il y a le numéro 1 qui apparemment a eu un coup de chaud. Il a quand même fait une température très inhabituelle. Et les manifestations sportives, elles ont toujours été planifiées de telle sorte que la température permette aux joueurs de jouer à peu près dans des bonnes conditions et aux spectateurs de pas s'évanouir. Même les Jeux Olympiques d'été, ils ont été relancés à l'échelle planétaire à une époque où il faisait quand même beaucoup moins chaud au moment où les compétitions avaient lieu. Donc oui, le changement climatique va aussi, alors ça sera peut-être pas son effet le plus dramatique, mais avoir un impact sur la façon d'organiser ces grandes manifestations sportives.
16: Une question qui peut paraître un peu absurde, Jean-Marc. Si par exemple le détroit d'Hormuz, le fameux, reste bloqué, est-ce que ça va avoir une incidence ?
18: Eh bien oui, les grandes manifestations sportives dépendent du pétrole. Car quand on regarde bien, du pétrole, il en faut pour emmener les supporters, les spectateurs et les joueurs un peu partout. Il en faut pour les engins de chantier qui auront construit les stades. Il en faut pour entretenir ces stades. Il en faut pour fabriquer tous les postes de télévision, smartphones, ordinateurs, bouts de réseau, etc. qui permettent aux gens de regarder les matchs et sans lesquels il n'y aurait pas l'équation financière d'aujourd'hui, puisque les droits de télé, c'est devenu un truc extrêmement important. Et encore plus tiré par les cheveux peut-être, il en faut pour que les machines

0: travaillant à notre place, on ait du temps libre pour aller faire du sport et faire des équipes de France de foot. Donc, en fait, on s'en rend pas compte, mais il y a du pétrole partout aussi dans les grandes manifestations sportives aujourd'hui.
1: La séance d'explication Jean-Marc Jancovici en ce samedi matin, la Coupe du Monde, les Bleus, Jean-Marc Jancovici, on va aller loin?
0: Ah bah, j'espère comme tout le monde qu'ils vont gagner.
1: Gagner, tout simplement. Ce sera à vivre sur RTL, vous le savez, et sur M6, hein, cette Coupe du Monde, événement planétaire à partir de jeudi prochain, vous ne manquerez rien de tout cela. Jean-Marc Jancovici pour la séance d'explication du samedi matin. Ce sera même 20h minuit hein, sur RTL tous les soirs pendant la Coupe du Monde. Et puis 54 matchs diffusés en clair chez nos amis d'M6, dont les matchs des hommes de Didier Deschamps. Ce sera en direct à chaque fois, évidemment. On est très très impatients, il est 8h20.
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1: Valérie, soyez concentrée, il y a cours de français, comme tous les samedis matins. Notre maîtresse à nous, correctrice, est arrivée, elle va nous apprendre des choses comme d'habitude. Muriel Gilbert, bonjour.
3: Bonjour Stéphane, ami des mots, bonjour.
1: Alors vous m'avez annoncé ce matin que nous allons parler de mots qui ont plusieurs sens.
3: Et oui Stéphane, ce bonbon rebondit un peu sur celui de la semaine dernière, dans lequel il était question de mots imprécis, comme midi, quand il s'agit du midi de la France, dont personne n'est d'accord sur l'endroit où il commence. Et voilà que dans Le Monde, je tombe sur un article dans lequel il est question de croisiéristes qui avaient été débarqué aux Canaries.
1: Oui, et...
3: Eh ben, moi, je suis allée consulter mon Larousse. Mmh. Parce que pour moi, un croisiériste, c'était un organisateur de croisière. Mmh. Eh ben, en fait, figurez-vous que c'est deux choses. Un organisateur de croisière et un touriste qui navigue sur un bateau. Moi, j'en apprends tous les jours, moi aussi. Hein. Vous voyez, c'est comme ça. C'est pour ça que j'adore mon métier. Bref, le croisiériste achète son billet à un croisiériste. Alors, un peu comme l'hôte, peut-être, soit l'invité, soit l'inviteur. Hein. Et que si je vous dis que je loue un appartement, ben, vous pouvez pas savoir si j'en suis propriétaire ou locataire. On appelle ce type de mots qui veulent dire une chose et son contraire des énantiosèmes. Le terme vient du grec énantios, qui veut dire opposé. Et tenez, un peu plus high-tech. Si vous me dites que vous téléchargez un fichier, ben je peux pas savoir si vous l'envoyez ou si vous le recevez.
1: Il y a beaucoup de mots comme ça qui ont plusieurs sens.
3: Alors plein en fait. Alors les énantiosèmes, ceux qui veulent dire une chose et son contraire, ça ils se comptent, disons, sur les doigts des deux mains ou à peine plus. Mais les mots polysémiques, ceux qui ont juste plusieurs sens, pas forcément opposés, sont extrêmement nombreux. Et en fait, en général, ça pose pas de problème grâce au contexte. L'un des mots polysémiques qu'on évoque le plus souvent, c'est l'avocat. Il y a celui en robe noire et il y a celui en robe verte.
1: Ouais, en effet, on confond rarement avocat et avocat.
3: Voilà, si je dis j'appelle mon avocat, bah, y a peu de chances que j'appelle un avocat vinaigrette. Hein. L'adjectif américain, en revanche, peut se référer aux États-Unis ou bien au continent américain tout entier. Et ça, ça peut être gênant. C'est pour cette raison, d'ailleurs, que certains recommandent l'emploi de l'adjectif états-unien plutôt. Une souris, tenez, ça a d'abord été un petit animal velu, mais depuis la bestiole a donné son nom à des objets qui lui ressemblent, comme la souris d'agneau, et puis plus récemment, la souris de nos ordinateurs. Et tenez, pour rester dans l'informatique, la police de caractère, Times Helvetica ou Zapfdingbats, elle s'écrit exactement comme la police municipale ou nationale. Mais la polysémie la plus désagréable de toutes, je crois que c'est quand même quand un patron remercie un salarié. Il peut soit être en train de lui montrer sa reconnaissance, soit de le licencier. On pourrait continuer ainsi jusqu'à midi, mais bon, je crois qu'on peut pas. Donc tenez, amis des mots, dites-nous sur nos réseaux sociaux, quelles sont vos polysémies préférées?
1: N'hésitez pas. Hein. Ouais. Question du jour, s'il vous plaît, Muriel, pour finir.
3: Ah oui, oui, c'est celle de François-Xavier de Lens, dans le Pas-de-Calais, qui m'a bien amusée. Sur l'Instagram du Bonbon sur la langue, il m'écrit « Bonjour, je dis que quelque chose est débilitant, mais ma fille dit débilisant. SVP, dites-moi que j'ai raison. » Alors, cher François-Xavier, tous médicaux vous donnent raison. Ni Larousse, ni Robert, ni celui de l'Académie ne connaissent débilisant. Mais certains dicos en ligne le donnent quand même, donc votre fille n'a pas tout à fait tort. J'ai l'impression que c'est un mot qui pourrait bien faire son entrée un de ces jours dans les dicos officiels. Débilitant, en revanche, il est partout. Mais attention, avec un sens bien différent. Débilitant, ce n'est pas qui rend idiot. C'est qui affaiblit physiquement ou moralement, selon la définition du Larousse. On parle d'une chaleur débilitante, par exemple. Bref. Vous avez un peu raison, et un peu tort tous les deux. Je suis pour la paix des familles, moi.
1: C'est très très bien, et comme promis, on a appris plein de choses une nouvelle fois. C'est signé Muriel Gilbert, bonbon sur la langue. C'est un vrai bonheur, on se dit à demain Muriel pour une leçon supplémentaire. 8h24, nous sommes le 6 juin 2026. Votre météo bien complète avec Valérie, juste après ça.
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1: Valérie, un peu de tout dans le ciel aujourd'hui. Dites-nous d'abord où il y aura du soleil, s'il vous plaît.
18: Moitié sud, c'est le cas ce matin en tout cas. Bon, ça ne durera pas complètement pour l'Aquitaine ou encore la région Midi-Pyrénées où il y aura un petit peu plus de nuages, voire quelques pluies dans le courant de l'après-midi. Mais entre les Alpes, la Méditerranée, la région lyonnaise et l'Auvergne, le soleil devrait s'imposer. Alors oui, il y a un petit peu d'instabilité actuellement dans les Alpes. Ça va filer hors de nos frontières assez rapidement. Et pendant ce temps-là, la moitié nord se retrouve sous un ciel bien nuageux, surtout le nord-ouest, avec des pluies qui circulent de la Bretagne et de la Normandie jusqu'au nord à l'Île-de-France et à la région. Centre, ça va être le cas une grande partie de la journée. À l'avant, dans le nord-est, une chance d'éclaircies un petit peu plus large qui devrait tenir. Et puis à l'arrière, on va avoir aussi quelques éclaircies passer les pluies du matin. Alors attention, je ne suis pas en train de vous parler d'un ciel tout bleu, mais en tout cas, on verra la lumière. 16 degrés à Cherbourg cet après-midi, 18 à Lille, 20 degrés à Paris, 22 à Bordeaux, 25 degrés à Montpellier comme à Toulouse, jusqu'à 29 degrés à Carcassonne.
1: Merci Valérie, vous complétez tout ça bien sûr la page Facebook de l'émission. Nous sommes le 6 juin 2026. Bon anniversaire. Si c'est le jour J pour vous, évidemment, bonne fête. Si vous vous prénommez Norbert ou encore Claude.

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1: 8h30, toute l'actualité, tout ce qu'il faut savoir. À mes côtés, Thibaut Hue. Bonjour Thibaut.
3: Bonjour Stéphane, bonjour à tous.
1: À la une ce matin, cette information RTL dans l'enquête sur le drame de Cran Montana.
3: Les gérants du Constellation ont été confrontés hier à des SMS compromettants. Il y est question de la mousse fixée au plafond qui a pris feu. Révélation dans un instant. Dans ce journal également, après la mort de Liana, 11 ans, l'exécutif se déchaîne et promet des sanctions. Le tribunal d'Auch en charge du dossier dans le collimateur du ministère de la Justice. Ce samedi, c'est la journée nationale de l'eczéma. RTL vous donne ses conseils pour bien le soigner chez vos enfants. Et puis J-6 avant la Coupe du Monde, d'après le baromètre Odoxa pour Winamax et RTL, vous êtes nombreux à croire à la victoire des Bleus.
1: Il s'agit donc d'une information que RTL vous révèle. Les gérants du Constellation à Cran Montana ont été confrontés hier à des SMS compromettants.
3: Des échanges entre Jacques et Jessica Moretti et des employés du bar présentés hier lors de leur audition par la justice suisse pour tenter d'éclaircir les zones d'ombre qui subsistent toujours autour de l'incendie qui a tué 41 personnes et fait 115 blessés le soir du Nouvel An. Maxime Lévy, vous avez pu consulter ces SMS. Ils interrogent sur ce que savait vraiment le couple des défaillances de sécurité de leur établissement.
4: Oui, deux échanges de SMS projetés sur l'écran de la salle d'audition hier. D'abord celui entre Jacques Moretti et un employé. Le patron du bar demande, je cite, si la porte de secours du Constel, en face des toilettes, est toujours bloquée. Ce à quoi l'employé répond, oui, la porte est toujours bloquée, on en avait parlé, et non, on ne laisse pas les portes ouvertes. Fin de citation. Cet échange laisse entendre que la porte située au sous-sol du bar menant vers une sortie de secours était constamment fermée, notamment au moment du drame. Un autre échange concerne Jessica Moretti et un serveur. Cela concerne les feux de Bengale à l'origine de l'incendie. S'ils veulent des scintillants, faites très attention. S'ils tombent sur le canapé ou le sol et crament la mousse au plafond, le Constel brûle. Fin de citation. Laissons penser que Madame Moretti, dès 2019, était au courant de la dangerosité de la mousse acoustique. Pour son avocate, il s'agissait uniquement d'un message de prudence et non d'un aveu concernant la dangerosité de l'établissement.
3: Précision signé Maxime Lévy du service police-justice de RTL.
1: Après la mort de Liana, 11 ans, dans le Gers, la menace de sanctions contre des magistrats.
3: Jérôme Bareilla, soupçonné d'avoir tué la jeune fille retrouvée dans un silo à grains, était déjà visé par des plaintes, notamment pour viol sur mineur. Alors hier soir, sur TF1, Gérald Darmanin, le ministre de la Justice, furieux, a promis des réponses si des dysfonctionnements humains sont confirmés, avec, dans son collimateur, le tribunal judiciaire d'Auch, Arthur Pereira.
5: Oui, Gérald Darmanin pointe un dysfonctionnement au sein de ce tribunal. Selon un collaborateur du ministre, le manque de moyens n'est pas un argument. Les enquêteurs n'ont pas de stock. La pile de dossiers à traiter est vide, assure cette même source. Et pourtant, les délais de traitement sont très longs. En août 2025, le parquet d'Auch reçoit une plainte pour viol sur une fillette de 10 ans visant Jérôme Barella. Les examens médicaux évoquent des lésions anales. Quelques investigations sont réalisées, mais le père de famille n'a jamais été placé en garde à vue, ni même entendu par les enquêteurs. Et pourtant, Jérôme Barella est connu des services de la justice. Ce n'est pas la première fois qu'une plainte pour viol est déposée contre lui. Le parquet a traité cette affaire comme un simple vol, s'insurge un conseiller de Gérald Darmanin. Cela va donc à contresens des consignes données à tous les procureurs par le ministre de la Justice. Dans une circulaire, Gérald Darmanin avait demandé aux magistrats de traiter en priorité les violences faites aux personnes.
3: Arthur Pereira pour RTL. Emmanuel Macron a également pris la parole hier. Ce n'est pas une question de moyens, mais de responsabilité, a-t-il estimé. La députée écologiste Marie-Charlotte Garin n'est pas de l'avis du président de la République.
6: Le sujet, c'est qu'il y a un défaut de moyens. Et moi, j'entendais le président Macron ce matin qui disait qu'il ne voulait pas qu'on lui parle de moyens puisque les effectifs avaient été augmentés ces dernières années. Mais les moyens ne sont pas à la hauteur du fléau que sont les violences sexistes et sexuelles et les violences sur les enfants dans notre pays. J'ai vraiment le sentiment que le gouvernement, justement, se cache derrière des responsabilités individuelles. Ce qu'on a depuis 7 ans, c'est de l'affichage avec des priorités qui sont démultipliées sur les violences, sur l'égalité, sur la santé mentale, sur la lutte contre le narcotrafic et zéro ambition derrière.
3: La députée écologiste Marie-Charlotte Garin au micro RTL de Rachel Duceppe. Une marche blanche se tiendra dans le Gers demain à 15h à Florence, là où vivait Liana.
1: Alors, erreur individuelle ou dysfonctionnement structurel, on va poser les questions qui s'imposent à l'invité de RTL Matin. Dans 10 minutes en direct, c'est Frédéric Chevalier, procureur de la République de Chartres et surtout président de la Conférence nationale des procureurs de la République qui sera notre invité. Ce samedi, parlons santé. C'est la journée nationale de l'eczéma et l'occasion de vous redonner quelques conseils.
3: Chez les bébés, l'eczéma apparaît entre 3 mois et 2 ans et touche 10 à 20% des nourrissons. On le soigne par des crèmes hydratantes spécifiques et avec des crèmes qui contiennent de la cortisone, Agathe Landé.
0: Oui, premier conseil, il est possible d'adapter les crèmes que vous utilisez pour votre bébé. Vous pouvez choisir un produit un peu moins gras, avec une texture plus fluide. Ce sera plus agréable pour l'enfant, c'est ce que nous explique la pédiatre Angèle Dejean de Labatie.
7: On peut adapter la consistance de la crème hydratante qu'on va appliquer. Il y a des formes lait, des formes crème, aussi des formes baume. Il y a aussi des gels crème maintenant qui sont assez bien tolérés, qui ont un côté frais. Et puis ce qu'on peut faire aussi, c'est de mettre le tube de crème hydratante au frigo. Et le côté froid, comme ça, c'est très apaisant et c'est très agréable.
0: Elle recommande également de prendre un petit peu plus de bain que d'habitude pour débarrasser la peau de la transpiration.
7: La sueur est réputée pour être irritante. Donc il ne faut pas hésiter à donner un bain, voire même deux bains par jour à l'enfant, de durée courte. Ça va permettre vraiment de rincer la transpiration et puis apaiser cette peau qui est fragilisée.
0: Elle rappelle enfin qu'un bébé qui a de l'eczéma ne doit surtout pas être exposé au soleil entre 11h et 16h, car sa peau est très réactive et il risque de faire une allergie au soleil.
3: Précision signée à Agathe Landé du service santé de RTL. Négociation à nouveau prolongée dans le rachat de SFR. Les trois autres opérateurs français, Bouygues Télécom, Free et Orange, se donnent jusqu'à dimanche pour finaliser les discussions. On parle d'une offre de plus de 20 milliards d'euros. Et puis à l'international au Moyen-Orient, l'Iran annonce avoir frappé des bases ennemies. Plusieurs explosions ont été entendues ces dernières heures au Koweït et à Bahreïn. Selon l'armée américaine, Téhéran a tiré 7 missiles. 6 ont été interceptés. Le dernier n'a pas atteint sa cible.
1: Bon. Ça commence jeudi prochain, la Coupe du Monde de football sur M6, à la télé, 54 matchs diffusés en clair. Et puis ce sera tous les soirs sur RTL entre 20h et minuit. Il y aura les matchs de nos Bleus, évidemment, qui seront, Thibaut, très suivis. Hein.
3: 57% des Français comptent regarder cette Coupe du Monde d'après le baromètre Odoxa pour Winamax et RTL. C'est 7 points de plus par rapport à l'édition précédente en 2022. Chez les 18-24 ans, 76% vont suivre l'équipe de France. Et Mourad Djabari, les sondés sont aussi nombreux à croire en une troisième étoile.
8: Oui, les Français sont plutôt confiants et optimistes. 48% des supporters voient les Bleus gagner la Coupe du Monde. C'est 11 points de plus qu'avant la Coupe du Monde 2022. Cette confiance s'explique assez facilement. 62% des Français ont une bonne opinion de l'équipe de France de Didier Deschamps. Et le sélectionneur est très populaire. 71% adore Dédé, le pragmatique. Seuls 9% des supporters annoncent une victoire de l'Espagne, par exemple. Les deux tiers des fans de foot sont convaincus que l'équipe de France est la meilleure équipe et la meilleure attaque du monde. Les Bleus, grands favoris et adorés du public. Kylian Mbappé en tête de gondole, il remporte tous les suffrages, pourtant chahuté par une partie du public. Une saison en demi-teinte, meilleur buteur en Espagne mais sans avoir gagné de trophée. Le capitaine des Bleus est le préféré des Français avec 21% devant le Parisien Ousmane Dembélé 18%. N'Golo Kanté complète le podium.
3: Mourad Djabari pour RTL.
1: Le tennis et les dernières heures, porte d'Auteuil.
3: Grand week-end de finale à Roland-Garros. D'abord, les dames cet après-midi entre la jeune russe Mira Andreeva, 19 ans, et Maya Walinska. La polonaise est la première joueuse de l'histoire issue des qualifications à se hisser à ce stade du tournoi. Match à suivre en fil rouge toutes les demi-heures sur RTL avec Isabelle Langer. Demain, ce sera au tour des hommes. Alexander Zverev face à Flavio Cobolli. L'Italien s'est qualifié après le forfait de son compatriote Matteo Arnaldi, victime de problèmes gastriques. Le rugby, la dernière journée de top 14. Dernière chance pour s'offrir donc une place en barrage du championnat d'Europe. L'Union Bordeaux-Bègles, le 6e, va devoir lutter contre Clermont, qui est à deux longueurs. Le Racing 92 et La Rochelle ont aussi leur carte à jouer. 7 matchs à suivre, tous à 21h05. Et puis de la Formule 1 avec le Grand Prix de Monaco, début des qualifications aujourd'hui à 16h. La course, ce sera demain à 15h.
1: C'est bien noté, merci Thibault. On vous retrouve à 10h pour toute l'actualité. 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Vous allez cliquer sur rtl.fr, notre site. Tiens, je vous signale un rendez-vous cet après-midi. après-midi, début d'après-midi sur RTL. C'est variété comme tous les samedis avec Augustin Trapenard entre 13h30 et 14h30. Et aujourd'hui, face à Augustin, les confidences de l'actrice Juliette Binoche, s'il vous plaît.
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1: Merci à vous tous d'être là, il est 8h42 en ce samedi, c'est RTL Matin face à l'actualité. Et l'actualité, c'est le meurtre de Liana dans le Gers. Le corps découvert jeudi est bien celui de la collégienne de 11 ans. Un drame qui émeut tout le territoire et une insupportable série de négligences qui aurait pu mettre hors d'état de nuire l'auteur présumé du meurtre. Beaucoup parlent d'un fiasco judiciaire et hier soir, c'est le garde des Sceaux, Gérald Darmanin en personne, qui est allé jusqu'à demander pardon.
23: Aujourd'hui, l'institution judiciaire, elle n'a pas su protéger cette petite fille. J'en tirerai toutes les conséquences et au nom de la justice, comme ministre, je veux présenter mes excuses à cette famille et aux Français qui sont légitimement choqués, terrifié de voir de telles défaillances.
1: Le procureur de la République de Chartres est en direct sur RTL ce matin. Bonjour Frédéric Chevalier.
24: Bonjour monsieur.
1: Merci à vous d'être là, président de la Conférence nationale des procureurs de la République. Merci de prendre la parole sur RTL. Est-ce que vous aussi, ce matin, vous présentez des excuses au nom des procureurs de France ?
24: Monsieur, d'abord, l'émotion partagée par tous, permettez-moi également de la vivre, de la partager au nom des procureurs de France. Nous avons un ministre extrêmement engagé. Nous avons un ministre qui nous a beaucoup apporté et nous avons un ministre qui croit dans l'action quotidienne des magistrats des parquets. Et c'est pourquoi d'ailleurs il a raison déclenché une inspection de son service de l'inspection générale de la justice, de même que d'ailleurs le ministre de l'Intérieur s'agissant de l'inspection générale de la gendarmerie nationale. Et nous, ce que nous aimerions quand même, c'est que dans ce moment de grande émotion, et par respect pour tout le monde, nous puissions attendre avec le maximum de sérénité et d'apaisement les conclusions qui vont venir très rapidement, dans maintenant moins de 15 jours des inspections saisies. Je crois pas avoir entendu de la part du ministre de l'Intérieur qu'il se prononce sur des dysfonctionnements, sur des mises en cause, sur des sanctions. Je crois qu'il faut savoir pour l'instant raison garder. C'est pas pourtant que les magistrats et les procureurs ne veulent pas assumer des responsabilités. Si on a assumé, on les assumera comme tous les jours, vous savez. Mmh. Mais simplement, nous devons à la justice ce temps de sérénité, d'abord parce que l'inspection, elle doit travailler dans cette sérénité-là. Donc, dès lundi matin, si j'ai bien compris, les inspecteurs seront sur zone pour répondre à la commande politique de savoir ce qui s'est passé, s'il y a eu des retards, s'il y a eu des dysfonctionnements, la nature de ces dysfonctionnements et les possibles modifications d'organisation pratique qu'il faudrait mettre en œuvre.
1: Frédéric Chevalier, s'il y a une inspection, comme vous le dites, et une enquête qui va durer une quinzaine de jours, et au vu du ton et des propos du ministre de la Justice, c'est qu'il y a eu un dysfonctionnement quand même.
24: Ben, je ne sais pas, s'il y a un dysfonctionnement, à quoi bon faire une inspection ? Je crois encore une fois qu'il faut peut-être remettre les choses, et je comprends que ce moment d'émotion soit un moment tout à fait particulier, je le respecte, mais encore une fois, s'il y a une inspection, c'est qu'on veut justement comprendre ce qui s'est passé. Moi, je n'ai pas les éléments dont les uns et les autres disposent, je n'ai que les éléments dont vous nous faites part dans la presse nationale, mais pour l'instant, je ne crois pas qu'il appartienne à quiconque de s'exprimer sur ce que l'inspection devra mettre en lumière.
1: Ce que vous ne tolérez pas en tous les cas jusqu'ici, c'est qu'on parle de fiasco judiciaire ou que la justice française n'ait pas bien fait son travail, monsieur le procureur.
24: Moi, ce que je voudrais, c'est que vos auditeurs, ils entendent une chose. C'est que chaque année, nous traitons à peu près 29 000 personnes mises en cause dans des affaires de violences sexuelles sur mineurs. 29 000, voilà. Et que quand on dit que c'est une priorité, mais c'est une priorité, si vous voulez, il n'y a même pas besoin de l'écrire dans une circulaire de politique pénale, c'est une priorité qui s'impose à nous tous les jours, qui s'impose aux enquêteurs. Et alors, évidemment que notre quotidien, notre mobilisation, elle est sur le narcotrafic, elle est sur les violences faites aux personnes, mais dans les violences faites aux personnes, il y a les violences intrafamiliales, les violences sur les femmes, il y a les violences sur les mineurs, sur les personnes âgées, voilà, c'est une mobilisation constante, permanente et déterminée.
1: Et sur tous les dossiers, on l'entend bien. Est-ce qu'aujourd'hui, vous nous dites, et vous dites à cet exécutif qui prend beaucoup la parole depuis cette affaire, est-ce que vous dites à l'exécutif que vous manquez de moyens concrètement pour aller plus vite ?
24: Les moyens, c'est vrai que depuis une dizaine d'années, des moyens budgétaires, notamment, ont été alloués à la justice. Il faut le reconnaître, et on a été suffisamment reconnaissant vis-à-vis de l'exécutif pour le dire. Ceci étant, est-ce qu'on peut rappeler quand même, monsieur, quelques chiffres ? Un procureur en France, pour 100 000 habitants, il y en a 3. Mmh. En moyenne, en Europe, il y en a 12. Non mais, bon voilà. Donc on est en France, 4 fois moins. Alors, on a déjà fait beaucoup pour la justice, mais je crois qu'il reste encore à faire. Et que là où, par exemple, en Allemagne, on met 140 euros par habitant, en France, on en met 72. Je ne veux pas que ces histoires de moyens soient une excuse. Mmh. Bien sûr que non. C'est simplement un constat que l'on dresse, que aussi bien les enquêteurs que les magistrats, nous demeurons effectivement dans une situation qui doit être encore améliorée. Mais pour autant, que ce soit les gendarmes, les policiers, les magistrats du parquet et du siège d'ailleurs, tout le monde est extrêmement mobilisé, évidemment.
1: Frédéric Chevalier, on entend que les moyens ne doivent pas être une excuse, et en tous les cas, le président Macron a assuré que ça ne doit pas l'être, justement, parce que des moyens, vous en avez eu ces derniers temps, et vous le reconnaissez d'ailleurs. Est-ce que du coup, vous dites à l'inverse, vous, de l'exécutif, que les responsabilités, elles sont politiques, là ?
24: Ah non, du tout. Moi, je suis pas là pour déterminer des responsabilités. Je dis qu'on assumera notre responsabilité si le service de l'inspection saisi par le ministre de la Justice nous dit, madame, monsieur les procureurs, ici, là, il y a eu une difficulté, ici et là, il faudrait faire autrement. On est prêt à l'entendre, bien entendu. Notre volonté, c'est de toujours nous améliorer, évidemment, et de toujours surtout rendre cette justice, rendre ce service public tout à fait particulier, qui fait que, vous savez, tous les matins, les 1900 magistrats des parquets, quand ils se lèvent, ils sont mobilisés pour une chose, c'est de faire en sorte que les voyous soient interpellés. Pour ça, il faut faire des enquêtes. Pour ça, il nous faut des enquêteurs. On en a, pas suffisamment. Mais je veux dire que tout le monde donne le meilleur de ce qu'il peut. Voilà. Et ça, je voudrais que tout le monde en soit convaincu, parce que effectivement, à entendre tout le monde aujourd'hui, on a l'impression qu'on a une justice de bas étage.
1: Voilà. Est-ce qu'on a failli, vous pensez, dans le suivi des plaintes, dans ce dossier en particulier? Cet auteur présumé du meurtre de Liana, il avait fait l'objet de 4 plaintes sans été placé en garde à vue.
24: Oui, je vous l'ai dit, ce dossier-là, sans doute que vous le connaissez mieux que moi. Je sais pas, vous parlez de 4 plaintes. Moi, j'en ai entendu 3.
1: Monsieur le procureur, quand même.
24: Bon, alors donc, l'idée, c'est pas de parler de ce sujet-là particulièrement, c'est de dire, d'une manière plus générale, oui, on applique les circulaires de politique générale du garde des Sceaux. Vous savez combien on en a reçu, juste pour les 6 derniers mois, 59. Alors évidemment, elles sont pas toutes plus importantes et que, ce qui nous mobilise, c'est le narcotrafic, c'est les violences faites aux personnes, et notamment les violences sur mineurs. Mais enfin, cet engagement-là, il est indéniable. Vous voyez. Alors, je ne sais pas. Je ne veux pas me mettre à la place de l'inspection, mais on verra bien. Et encore une fois, il sera temps effectivement de tirer les conséquences de ce qui a pu se passer. Mais en l'état, moi, je ne peux pas vous répondre de savoir si cette personne aurait dû être interpellée plus tôt. Entendu plutôt, j'en sais pour l'instant rien.
1: En tous les cas, vous nous dites que vous assumerez si justement il y a eu dysfonctionnement et erreur, il y aura des sanctions au sein des procureurs.
24: Mais monsieur, il y a une procédure, il y a des organes pour ça. L'idée n'est pas de savoir si on se défilera. Jamais on s'est défilé, jamais on ne se défilera. Voilà. Et s'il doit y avoir des responsabilités à établir, il n'y a pas de difficulté. Moi, ce que je voudrais surtout, c'est que on réfléchisse collectivement à ce que l'on veut donner à la justice, à ce que on veut donner aux services enquêteurs. Pour l'instant, vous savez, il y a encore 3 millions de procédures qui sont dans les services des policiers et des gendarmes. Et je voudrais pas que parmi ces 3 millions, il y ait de nouveau une affaire qui soit à déplorer. Donc nous, notre quotidien, c'est de savoir ce qui se passe, de faire face, de prioriser et de ne jamais abandonner cette lutte contre ces délinquances qui sont effectivement inadmissibles.
1: Le message est passé, vous avez pu le dire ce matin sur RTL. Merci à vous Frédéric Chevalier d'avoir été en direct, procureur de la République de Chartres et président de la Conférence nationale des procureurs de la République. Évidemment, ce drame dans le Gers, on y revient dès le début du journal de 9h.
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1: Bonjour à vous tous et bonjour surtout à tous ceux qui arrivent. Il est 8h55 en ce 6 juin.
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1: L'émotion est encore et toujours, évidemment, 82e anniversaire aujourd'hui du débarquement des Alliés sur nos plages normandes. 400 invités aujourd'hui, 11 délégations étrangères différentes pour ces commémorations. On retrouve Langrune-sur-Mer, Pierre Coplot, notre reporter envoyé spécial pour cette cérémonie internationale. C'est cet après-midi à 16h, Pierre. Il y a déjà, avec vous, face à la mer, des premiers visiteurs.
31: Absolument. Nelly et Damien qui sont avec moi. Bonjour à vous deux.
32: Bonjour.
33: Bonjour.
31: Alors, vous êtes levé tôt, vous êtes aussi habillé très chaudement, parce qu'on va pas se mentir, on a un temps pas terrible ce matin.
33: Oui, juste un petit cahoué, mais on est habitué au bon air de Langrune.
31: Oui, vous la connaissez, la Normandie.
32: Voilà, oui, on connaît bien, oui.
31: Petite casquette aussi pour vous, j'ajoute voilà. Ça. Vous venez d'où exactement? Parce que vous venez pour les commémorations.
32: Oui, on vient d'Orion, à côté de Clermont-Ferrand, dans le Puy-de-Dôme, et on est arrivé mercredi.
31: Voilà, donc on est là juste en face de la mer, donc la Sword Beach, on le dit depuis ce matin, c'est là où les Français et les Britanniques ont débarqué à plus de 30 000 personnes, c'est une des 5 plages du débarquement. Bon, vous venez ici sur Langrune, pourquoi? Vous avez une histoire avec Langrune?
33: Tout à fait, moi je suis né en 1950, donc après la guerre, mais mon papa et ma maman étaient sur place. Mon papa ici à Langrune, ma maman sur Utah Beach, donc 40 ans les marées de l'autre côté. Mais donc les récits, les histoires, mon papa avait un commerce, donc beaucoup de récits, j'ai entendu beaucoup de récits depuis que je suis toute petite.
31: Il a vu ce soldat débarquer, votre père?
33: Tout à fait, tout à fait. Il a même protégé la population, il y a eu des choses de fait, en fait. Énorme pour protéger toute la population langrunaise.
31: Donc à chaque fois, c'est une immense émotion de revenir ici.
33: Tout à fait. L'émotion est là tout le temps. Tous les ans, je reviens. Et cette année, la grande émotion, c'est de revenir avec mon fils et mon petit-fils.
31: Et voilà, il y a 3 générations en face de moi. Donc la grand-mère, le père, le fils. On sait que cet après-midi, ce sera la cérémonie officielle ici. Donc le secteur est bouclé. Qu'est-ce que vous allez faire du coup? C'est quoi le programme?
32: Alors on va prendre un peu l'ambiance déjà dans la matinée, puisqu'il y aura aussi des animations. Et puis cet après-midi, vu que la cérémonie n'est pas accessible, on va aller dans une salle où ça sera diffusé, en fait, ou alors on regardera la télé.
31: Voilà, donc on va quand même assister à la cérémonie malgré tout. Et puis, il n'y a pas que Langrune dans le coin, il y a beaucoup, beaucoup de choses à voir et à faire.
1: Elle est très belle, cette transmission entre générations, hein, mise en avant par vos auditeurs, Pierre Coplot. Merci pour tout ça. On a eu beaucoup, beaucoup de messages d'auditeurs et d'auditrices sur la page Facebook nous disant merci justement de nous faire revivre cette histoire. 82e anniversaire, c'est un moment toujours très, très important. Valérie, on va commencer justement par cette Normandie qui est à l'honneur. Ça va être un peu agité.
34: Côté ciel aussi, ouais. Hein, parce que c'est vraiment là qu'il y a le plus de vent, le plus de nuages et le plus de pluie ce matin. Alors pour autant, il y aura quand même quelques éclaircies. Il y en a déjà eu quelques-unes. Ça va se confirmer. La dégradation qui nous intéresse continue sa route. Elle va traverser une grosse moitié nord du territoire dans le courant de la journée. La pointe bretonne, les pays de Loire, donc la Loire-Atlantique notamment, ont déjà récupéré quelques éclaircies quand même assez belles entre deux. Il nous reste évidemment des pluies dans le centre-val de Loire, en Normandie, vers les Hauts-de-France également. L'ouest parisien aussi est touché. Alors ce sont des pluies locales quand même entre deux. On peut espérer un petit peu de soleil. pas beaucoup. Le soleil, on va surtout le trouver dans la moitié sud du pays aujourd'hui. C'est le cas d'ailleurs actuellement depuis le Dijonais jusqu'à la Méditerranée, mais également dans le sud-ouest. Alors dans le sud-ouest, ça commence à charger. Malheureusement, des nuages sont en train de passer la barrière pyrénéenne. Ça commence à être un petit peu plus gris en midi toulousain, et cette grisaille va rejoindre celle du nord, ce qui veut dire qu'on aura une ligne de grisaille et de petites pluies locales depuis les Pyrénées jusqu'au Hauts-de-France, en passant par le centre et le bassin parisien cet après-midi. Ça restera très lumineux dans l'est et dans le sud-est. C'est encore un peu nuageux dans le nord-est à l'heure qu'il est. Ça se lèvera. 17 degrés à Quimper cet après-midi, 19 à Biarritz, 20 degrés à Paris, 22 pour Poitiers et Nevers, 25 à Lons-le-Saunier, 26 degrés à Albi comme à Chambéry et 28 à Saint-Raphaël.
1: Et vous savez tout grâce à Valérie Quintin, la page Facebook de l'émission. Vous êtes tous les bienvenus. Les amis, dans un quart d'heure, Jimmy Mohamed, Flavie Flamand vous accompagneront jusqu'à 10h comme tous les samedis matins. Ils vont vous chouchouter, vous parler santé et bien-être. Ce sera le bonheur. On vous souhaite le meilleur. 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
1: 9h, c'est toute l'actualité, tout ce qu'il faut savoir. Antoine Cavallero, bonjour Antoine.
2: Bonjour Stéphane, bonjour à tous.
1: À la une, la sidération après la mort de Liana.
2: Après les révélations en cascade sur le profil édifiant du suspect, 4 plaintes ont été déposées contre lui. Et du côté de l'enquête, les examens se poursuivent pour déterminer les causes de la mort de la jeune adolescente. Dans ce journal également, 22 Français cas contact du hantavirus retrouvent la liberté ce matin. La disparition d'une charcuterie mythique d'Alsace. Et puis Roland Garros, la finale dame cet après-midi avec la surprise du tournoi à la polonaise Walinska.
1: L'émotion promet d'être immense demain dimanche à Florence, une marche blanche pour Liana.
2: Ce sera donc oui, demain après-midi, hommage à la collégienne de 11 ans qui était portée disparue depuis une semaine dans le Gers. L'autopsie l'a confirmé hier, c'est bien son corps qui a été retrouvé jeudi dans un silo à grains à une quinzaine de kilomètres de Florence. Et bonjour Sophie Neumayer.
4: Bonjour.
2: Envoyé spécial de RTL sur place. Sophie, on attend maintenant la suite des examens car on ne connaît pas encore les causes de la mort de la jeune fille.
4: En effet, malheureusement, l'environnement dans lequel a séjourné le corps de la fillette dans le silo à grains n'était pas favorable à sa préservation. Lors de leur première expertise, les médecins légistes n'ont pu constater aucune trace de coup visible qui aurait pu donner des indications. Il va donc falloir mener des analyses complémentaires à Pontoise. Le corps a en effet été transporté depuis le Gers jusqu'en région parisienne et les laboratoires de la gendarmerie. Le transfert a eu lieu en hélicoptère la nuit de sa découverte.
1: Sophie, il faut aussi qu'on parle du suspect numéro 1, Jérôme Barella, c'est son nom, avec un profil édifiant.
4: Oui, au fil des jours, les accusations de pédocriminalité s'accumulent et le profil d'un prédateur se dessine. Aux deux plaintes et aux deux signalements le visant nommément avant la disparition de Liana, s'ajoutent maintenant deux autres plaintes. Deux fillettes de 11 ans, l'une a reconnu son agresseur grâce à la médiatisation de cette affaire en voyant le visage de Jérôme Barella à la télé. L'autre s'est confiée sur les agissements du père de famille au moment d'une soirée pyjama. Son mode opératoire se précise également avec l'utilisation de ses deux filles pour attirer ses proies. Le suspect n'a pas été réauditionné depuis la découverte du corps de Liana et le dépôt des dernières plaintes. Le dernier interrogatoire remonte à son déferrement. Il avait alors refusé de s'exprimer après avoir nié les faits.
2: Sophie Neumayer, merci, en direct de Florence ce matin pour RTL.
1: Et malgré ses plaintes, Jérôme Barella est toujours passé à travers les mailles de la justice. Et
2: Gérald Darmanin reconnaît un immense échec. Le garde des Sceaux se dit furieux. Au nom de la justice, il présente ses excuses à la famille de Liana et aux Français qui sont, je cite, légitimement choqué, terrifié devant de telles défaillances. Il promet des sanctions. Il était l'invité hier du 20h de TF1.
13: Si jamais les intuitions qui sont les miennes et de ce que je peux en lire dans la presse et dans la remontée de mes services sont avérées, je proposerai évidemment des sanctions. J'essaie de faire comprendre que l'indépendance n'est pas l'irresponsabilité. Moi, je suis furieux de cette situation. Et toutes les minutes, toutes les heures que je passerai à mes fonctions, ce sera pour réformer la justice. C'est pas évident. Manifestement, il y a des échecs. Aujourd'hui, c'est un immense échec. Mais je veux dire aux Français qu'il y a un ministre de la Justice qui commande son administration et qui la réformera.
2: Et une enquête administrative est en cours. Elle doit permettre de faire la lumière sur cette incroyable série de dysfonctionnements. Les procureurs généraux et les procureurs de la République soutiennent la démarche. Mais pour eux, il est encore trop tôt pour évoquer d'éventuelles responsabilités ou d'éventuelles sanctions. Alexandra Vaillant est la secrétaire générale de l'Union syndicale des magistrats.
14: Il y a en France 3 procureurs pour 100 000 habitants contre 12 procureurs pour 100 000 habitants pour la moyenne européenne. Ce sont les derniers chiffres de la Commission européenne pour l'efficacité de la justice. Quand vous avez une multiplication de circulaires et qu'on vous dit tous les contentieux sont urgents et prioritaires. On se pose la question dès lors de savoir où mettre le curseur pour savoir où est la priorité. Car quand tout devient prioritaire, en réalité, face au manque de moyens, plus rien ne l'est.
2: Propos recueilli par Vincent Danilo.
1: Et évidemment, vous disposez d'un dossier complet sur ce drame, sur cette affaire qui émeut tout le territoire. Vous allez cliquer sur notre site rtl.fr. Je vous rappelle une marche blanche demain, donc pour l'IANA, organisée dans le Gers demain après-midi à 15h. Il est 9h04, Antoine, il retrouve la liberté aujourd'hui.
2: 22 Français cas contact d'une croisiériste néerlandaise du MV Ondus, foyer de contamination au hantavirus. Ils viennent de passer plus d'un mois à l'isolement dans plusieurs hôpitaux du pays. Antoine de Carme, pour eux, c'est la fin de la période maximale d'incubation.
5: Leur isolement à l'hôpital aura duré 42 jours et tous étaient testés 3 fois par semaine depuis le début de leur hospitalisation. Et cela même si ils ne présentaient aucun symptôme. Le point commun de ces 22 Français aura finalement été d'avoir emprunté le 25 avril dernier un avion fréquenté par une malade néerlandaise du hantavirus. Pour 14 d'entre eux, au cours d'un vol Johannesburg-Amsterdam et pour 8 autres, entre l'île de Sainte-Hélène et Johannesburg. Ces 22 Français pourront donc sortir dans la journée des hôpitaux de Paris, Bordeaux, Marseille, Rennes ou Rouen. Il reste désormais 5 personnes à l'hôpital, les 5 passagers du bateau de croisière. L'unique Française à avoir contracté le virus est toujours en réanimation dans un état stable. Pour les 4 autres qui ne présentent aucun symptôme, la période d'isolement se terminera le 21 juin.
2: Antoine Decarne. À retenir encore ce matin, une grève aujourd'hui chez Decathlon. Tous les syndicats sonnent la mobilisation dans les 300 magasins de sport. Ils réclament de meilleurs salaires. Les négociations sont prolongées pour le rachat de SFR. Les 3 autres opérateurs français, Bouygues Télécom, Free et Orange, se donnent jusqu'à demain pour finaliser les discussions, montant de l'opération plus de 20 milliards d'euros.
1: Et puis on en vient à la tristesse des Alsaciens amateurs de bonne chair.
2: La disparition de la charcuterie industrielle Maurer-Tempé, elle existait depuis 1867. C'était la plus ancienne d'Alsace. Elle a été placée en liquidation judiciaire cette semaine, victime notamment de la hausse des cours des matières premières. 109 salariés se retrouvent sur le carreau. Hier, pour ne pas gaspiller, une dernière distribution des stocks a été organisée pour les clients les plus fidèles. Yannick Holland.
6: Saucisse de viande, premier truc, c'est la meilleure.
7: Des friands, de la saucisse de viande, des Fleischnecke, dernière distribution pleine d'émotion dans cette charcuterie qui ferme ses portes après 150 ans. Karine et Claude étaient des clients depuis des décennies.
15: C'est désolant.
16: C'était la bonne qualité.
15: C'était notre premier sandwich que les parents nous achetaient à Mulhouse. Et puis c'était le meilleur. C'était 1,10 francs le prix. Donc vous voyez que je m'en souviens.
7: Les 109 salariés avaient repris l'entreprise en 2019 sous forme de SCOP. Vincent Beuglin, 28 ans d'ancienneté.
17: Chaque salarié créateur de la SCOP en 2019 a donné près de 25 000 euros de primes de licenciement. On les a perdus. Beaucoup de gens ont 30, 35 ans, 40 ans, voire une personne 45 ans d'ancienneté après le pré-apprentissage, vous imaginez.
7: Des salariés motivés, un carnet de commandes plein, mais Maurer-Tempé n'avait plus assez de trésorerie face à l'explosion des coûts. La viande de porc a doublé en 4 ans. Mathieu Rouillard, le dirigeant de la SCOP.
18: C'est toute une gastronomie qui va disparaître. On a un carnet de commandes qui progressait entre 12 et 14%. Le problème, c'est qu'on n'était pas capable de s'acheter toute la matière parce qu'on n'avait pas assez de trésorerie.
7: Les salariés avaient même lancé une cagnotte sur Internet. Ils avaient récolté 37 000 euros, insuffisant pour sauver cette institution de la charcuterie alsacienne.
2: Yannick Holland, correspondant de RTL en Alsace.
1: L'actualité à l'étranger, la fin de non-recevoir de Vladimir Poutine.
2: Volodymyr Zelensky proposait une rencontre en tête-à-tête. Le chef du Kremlin n'est pas intéressé, il l'a fait savoir hier, pour le président ukrainien. En rejetant cette idée, Vladimir Poutine choisit encore la guerre. L'Ukraine, cette nuit, a à nouveau visé la région de Saint-Pétersbourg où se déroule un important forum économique. 86 drones ont été interceptés par la défense russe.
1: Allez, le tennis sur terre battue.
2: Avec la finale chez les filles, c'est cet après-midi, 15h. La russe Mira Andreeva, 19 ans, vise un premier titre en Grand Chelem face à elle. La surprise du tournoi, la polonaise Walinska, 114e mondiale, issue des qualifications. Son incroyable parcours par Isabelle Langer.
19: Il y a une semaine, Maya Walinska ne savait plus où dormir, car elle n'avait pas assez d'argent pour payer son hôtel. C'est finalement un sponsor de sa compatriote Iga Swiatek quadruple vainqueur de Roland-Garros, qui a tout payé pour le reste du tournoi. Des partenaires financiers, Wawrinka, 114e avant le début des qualifications porte d'Auteuil, n'en avait aucun. Elle s'achète tout, c'est la raison pour laquelle la jeune femme de 24 ans a déjà porté plusieurs tenues au fil des matchs. Mais gageons qu'après cette quinzaine, son quotidien va changer. Wawrinka est en effet assurée de grimper au moins au 21e rang mondial et surtout de repartir avec un chèque d'au moins 1 400 000 euros. Soit deux fois plus que ce qu'elle a gagné en 6 ans sur le circuit. Un vrai conte de fées pour la Polonaise.
3: Je suis dans une bulle, je dirais. Je ne sais pas ce qu'il se passe. Je suis simplement ravie d'être là. J'essaye de me concentrer sur chaque match, de tout donner. Et après le tournoi, j'aurai un peu de temps pour peut-être comprendre tout ce qu'il s'est passé, revivre le tout.
19: Cet après-midi, Maya Wawrinka peut d'ailleurs marquer l'histoire et devenir la première joueuse issue des qualifications victorieuse à Roland-Garros.
2: Isabelle Langer qu'on retrouve cet après-midi pour suivre cette finale dame de Roland-Garros. Des points toutes les demi-heures à partir de 15h, on rappelle l'affiche de la finale. Messieurs, connue depuis hier soir, l'Allemand Zverev contre l'Italien Coboli, ce sera demain.
1: Le basket, Wemby était en forme, mais ça n'a pas suffi.
2: Les San Antonio Spurs s'inclinent à nouveau contre les Knicks dans cette finale NBA, défaite d'un point, 105 à 104. New York mène 2-0. Victor Wembanyama a inscrit 29 points, mais il a manqué le panier de la victoire. Le rugby, la 26e et dernière journée de top 14. L'UBB va-t-elle sauver sa place dans le top 6? Les champions d'Europe affrontent Clermont. Dans la course au barrage, il faudra aussi suivre Racing 92 contre Toulouse et La Rochelle face au Stade français. Tous les matchs sont à 21h05. J'ai le temps de vous parler de Formule 1, car c'est Grand Prix de Monaco ce week-end. Les qualifications débutent aujourd'hui à 16h et la course sera demain à 15h. Oui, c'est moi qui décide si j'ai le temps.
1: Monsieur se donne le temps de faire les choses. C'est formidable. C'est Antoine Caballero. Il sera de retour demain, tant mieux. Pour vous informer. Il va décider.
2: Il
1: fait comme il veut. RTL.fr à disposition, vous avez toute l'actualité, merci pour ça. Les courses, le rendez-vous de l'après-midi, le quintet à Vincennes, c'est du trot attelé avec un départ à 15h15. 14 chevaux vont s'élancer, notez bien les pronostics RTL de Dominique Cordier. Dans l'ordre, le 8, le 14, le 11, le 12, le 2, le 6 et le 4, je répète. 8, 14, 11, 12, 2, 6, 4 et l'outsider de RTL, c'est le numéro 2. Bonjour Stéphane Woodsock.
8: Eh ben non, finalement, moi j'ai peur. Bah non, voilà, Antoine a donné le ton. Bonjour tout le monde.
1: Journal inattendu à 12h30.
8: On va accueillir l'auteur d'un des best-sellers de ce printemps, de cet été, David Fuenquinos, publie Je suis drôle, l'histoire d'un jeune homme persuadé qu'il est fait pour le stand-up. C'est pas tout à fait le cas. On en parlera aussi avec Manu Payet, pour le coup, grand spécialiste. Lui, de la scène, David Fuenquinos commentera aussi l'actualité, notamment un sujet qui l'intéresse et qui l'inquiète, comment prévenir les violences dans le périscolaire à Paris. On écoutera les musiques de sa vie et nos archives. 12h30, 13h30, on prendra le temps.
1: À tout à l'heure, Stéphane Boutsock, évidemment, comme tous les samedis midi. On salue Pascal, auditeur de l'Oise, qui a été le plus rapide au standard et qui a décroché le super cadeau du matin. Vous savez, ce réveil qui fait pas trop de bruit, en tous les cas des bruits pas trop désagréables la nuit ou le matin pour vous réveiller, sans écran, 100% déconnecté, des sons de la nature, des musiques douces et des citations positives. Ça va arriver chez Pascal dans l'Oise très rapidement. Demain, on aura un séjour chez Partouche, les casinos. Ce sera cadeau du matin et on jouera aux 3 en 1 comme tous les dimanches. Ce sera le bonheur. Vivement demain, 6h, 9h15. Bonne journée les amis. Jimmy, Flavie, juste après ça pour s'occuper de vous. C'est RTL et c'est jusqu'à 10h.

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3: Eh bien bonjour, bonjour à toutes, bonjour à tous. C'est un bonheur de vous retrouver en ce samedi matin. Vous écoutez Ça va beaucoup mieux. Vous savez, c'est notre rendez-vous traditionnel de début de week-end. On est ensemble jusqu'à 10h dans la joie et la bonne humeur. Et grâce à qui? Grâce à Jimmy Mohamed.
4: Ah bonjour Flavie,
3: ah,
4: salut.
3: Jimmy.
4: Ça va?
3: Bah oui. Pour ceux qui ne vous suivent pas encore sur les réseaux sociaux, je voudrais leur conseiller véritablement de s'abonner à votre compte. Mon Jimmy est en pleine mutation. Il est en train de devenir
4: un sportif
3: de très haut niveau. Vous étiez à Berlin. Mais arrêtez!
4: Mais Flavie, non, c'est juste, je voulais juste me dire, vous savez pourquoi je me suis mis au sport, Flavie?
3: Oui, alors attendez, je vais expliquer pour ceux qui ne suivent pas. C'est que vous avez participé à un Aerox, qui est une compétition sportive à Berlin. Et vous avez fait avec votre binôme Asdin, qu'on reçoit d'ailleurs régulièrement et que vous avez au Mac de la Santé, vous avez fait un temps extraordinaire.
4: On s'est donné, mais vous savez pourquoi je me suis mis vraiment au sport, Flavie?
3: Allez.
4: C'est parce que, il y a un mois, mon fils, il m'a vu à la piscine, et quand il m'a vu, il m'a dit, papa, on dirait James Bond, mais à la retraite. Et du coup, je me suis dit, ah ouais, ah c'est ça, tu penses que ton père, c'est James Bond à la retraite? Non, fiston, tu vas voir, papa, il est très fort, et je vous jure que ça a été le déclic pour me dire, je vais vraiment me mettre au sport, et tu vas voir que papa, il est très fort.
3: Vous trouvez que j'ai l'air d'une vieille James Bond girl ou pas? Parce que...
4: Je ne permettrai pas, mais non, vous êtes très très bien, Flavie.
3: Parce que vous pouvez pas m'emmener faire quelques séances aussi avec vous. Oh là là là, ça y est, ça commence fort. Bon, vous l'avez compris, on est ensemble pendant une heure. Voici le sommaire. L'entorse de la cheville, c'est une blessure très fréquente, souvent provoquée par un simple faux mouvement. Douleur, gonflement, difficulté à marcher. Comment en évaluer la gravité, adopter les bons réflexes dès les premières heures? Eh bien, c'est notre dossier de la semaine.
4: Elles sont rouges, petites, sucrées et se mangent presque comme des bonbons.
3: C'est vrai.
4: Aujourd'hui, on vous parle des bienfaits des cerises. C'est notre aliment de la semaine.
3: Et puis cette semaine, c'est Anne-Cécile qui va tenter sa chance lors du grand quiz santé. Mais on commence bien sûr par toutes vos questions. C'est parti.
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3: Est-ce que vous avez eu le temps de suivre le foot, Jimmy?
4: Oh oui.
3: Avec la performance incroyable du PSG.
4: Paris Saint-Germain, exactement. J'espère que les Bleus, avec la Coupe du Monde, vont également nous régaler.
3: Et que vous pourrez suivre sur l'antenne d'M6. Et justement, Sylvain nous demande, avec la Coupe du Monde qui arrive, quels sont les signes qui doivent faire penser à une commotion cérébrale après un choc à la tête? Il y en a régulièrement d'ailleurs sur les terrains de foot.
4: Oui, il y en a sur les terrains de foot, mais pas uniquement. Hein. Rugby, ouais. Les sports de combat, une commotion cérébrale, en fait,
3: c'est
4: un traumatisme crânien, on va dire, qui apparaît comme léger, mais qui va provoquer un dysfonctionnement au niveau du cerveau de manière transitoire.
3: Ouais.
4: Vous n'avez pas de lésion anatomique, c'est-à-dire que quand on fait un scanner, on dit tout va bien. Pour autant, il y a des lésions que nous, on ne sait pas détecter. En réalité, ce qui se passe, c'est que le cerveau, il baigne dans un liquide qu'on appelle le liquide céphalo-rachidien. Ouais. Il est dans la boîte crânienne, et quand il y a un traumatisme, il va bouger d'avant en arrière, en quelque sorte. On pense qu'il n'y a pas grand-chose, mais en réalité, si on regarde les neurones, et notamment les câbles qui relient les neurones qu'on appelle les axones, ils sont un peu distendu. En réalité, il va y avoir une forme de tempête électrique dans le cerveau. Il va y avoir une vraie désorganisation et ça va aboutir à des symptômes qui ne sont pas toujours très caricaturaux. On pense souvent qu'une personne qui a une commotion cérébrale fait une perte de connaissance.
3: Ouais.
4: Sauf que c'est pas toujours le cas. Il faut savoir détecter les signes pour ensuite donner le bon traitement.
3: Mais alors, du coup, ça se traduit comment? Quels sont les symptômes?
4: Alors, au stade initial, la personne, elle est un peu hagarde, elle peut être un peu confuse, désorientée. Parfois, elle ne se souvient même pas qu'elle est tombée, qu'elle s'est cognée la tête.
3: Ah oui.
4: Elle peut perdre connaissance, mais c'est pas la règle. Hein. La plupart du temps, il n'y a pas de perte de connaissance. Et puis après, on peut avoir des maux de tête, des nausées, des vomissements. Et les symptômes vont s'améliorer. Mais dans les jours, les semaines qui arrivent, il va y avoir d'autres symptômes qui sont un peu déroutants. Des troubles de la concentration, des troubles de l'humeur, une fatigue, une irritabilité, troubles du sommeil qui sont en lien direct avec le traumatisme et qui parfois, notamment dans les sports amateurs, peut passer inaperçu. Okay.
3: Mais on fait quoi dans ces cas-là alors ?
4: Alors la règle d'or, normalement, en cas de traumatisme crânien avec une suspicion de commotion cérébrale, c'est qu'on arrête et qu'on rentre à la maison. En fait, on ne rejoue
3: plus. Ah oui,
4: plus,
3: vous voulez dire au sport ? Ah oui, oui, bien
4: sûr. On sort du terrain. Oui, oui. On ne repart pas, même si 20 secondes après, on a l'impression que ça va mieux et souvent on est tenté de repartir. Mmh. Eh bien non, il faut absolument sortir du terrain. Et je pense que le docteur Victoria Tchaikovsky, notre médecin du jour, va peut-être vous éclairer.
3: Bonjour.

0: Bonjour Victoria.
1: Bonjour Flavie.
0: Merci d'être avec nous. Vous êtes effectivement médecin du sport à vos côtés, Flavio Bonnet. On va vous saluer dès maintenant. Hein. Vous êtes kinésithérapeute spécialisé en musculo-squelettique. On va vous recevoir dans un instant pour le dossier de la semaine. Mais vous vouliez donc...
2: Oui, parce que c'est vrai que Victoria, avec la Coupe du Monde, on voit souvent des protocoles commotion cérébrale en rugby, au football, un peu moins.
1: Bien sûr. En fait, au football, il y a beaucoup moins de traçabilité. Ouais. Il y a moins le côté passeport sportif où les traumatismes crâniens sont recensés. Et la plupart des sportifs, d'ailleurs, ne les déclarent pas parce qu'ils veulent pas être sortis du terrain. Et ça, on le voit chez les jeunes aussi, jeunes rugbyman, jeunes footballeurs. Et le danger, surtout, c'est qu'il y a une éviction du terrain minimum 7 jours. Et les jeunes, leur cerveau étant en plein développement, ça va facilement jusqu'à un mois. Parce que le risque, c'est qu'il y ait une deuxième commotion. Ça provoque un œdème au niveau du cerveau et des lésions qui sont très graves, avec des lésions neurologiques qui vont même entraîner un décès dans des cas les plus extrêmes. Donc, mais très important à diagnostiquer.
0: Concrètement, c'est quoi? C'est une chute? Est-ce qu'on peut avoir une commotion cérébrale en faisant une tête, en retenant un ballon? Comment ça se passe?
1: Alors, il faut que...
0: Enfin, un choc très fort?
1: Oui,
0: ou
1: c'est un choc très fort sur la tête qui est inhabituel, qui est pas contrôlé, parce que voilà, une tête, généralement, on va quand même pouvoir contrôler le mouvement avec des symptômes très souvent neurologiques derrière. Alors, faut être vigilant parce que parfois, sur le terrain, on n'en a pas tant que ça, mais il faut vraiment faire une réévaluation médicale la semaine d'après. Parce que très souvent, on trouve plein de choses qui vont plus.
0: Allez, dans un instant, on va passer au dossier de la semaine avec nos invités qui sont là et qui sont souriants, en pleine forme, contents d'être dans ce studio pour parler de l'entorse de la cheville. On va manger des cerises. On va se les mettre en boucle d'oreille. Vous savez, comme quand on était petit, c'est trop bon ça, les cerises. Et puis, ce sera le grand quiz santé avec un super séjour à gagner. À tout de suite sur RTL avec vous. Merci pour votre fidélité.
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0: Merci pour votre fidélité et votre enthousiasme à notre rendez-vous. Donc du samedi matin, vous êtes à l'écoute de Ça va beaucoup mieux. On est heureux d'être avec vous jusqu'à 10h. C'est l'heure du dossier de la semaine. Quand vous faites du sport, là, comme vous en faites beaucoup, visiblement, en ce moment, 6 jours sur 7, vos
2: pendant
0: entraînements,
2: Jimmy? Pendant la préparation, mais c'était un peu beaucoup.
0: Wow.
2: Je me suis un peu blessé, donc non, mais c'est pas le bon signal.
0: Vous avez peur, justement, de la blessure et de l'entorse de la cheville?
2: Oui, je me suis blessé, d'ailleurs, comme par hasard, une semaine avant la compétition, parce que j'ai trop sollicité mon corps. Donc aujourd'hui, on va essayer d'y aller progressivement et d'envoyer les bons messages, parce que 6 jours par semaine, c'est vraiment décourageant, en vrai de vrai.
0: Avec nos invités.
2: Le docteur Victoria Tchaïkovski, médecin du sport. Bonjour Victoria.
20: Bonjour Jimmy.
2: Et Flavio Bonnet, qui est kinésithérapeute spécialisé en musculo-squelettique. Bonjour Flavio.
21: Bonjour.
0: Okay, Flavio, buongiorno. On est tous les deux un peu italiens, vous voyez ce que je veux dire, Flavio et tout. Je sens que ça va bien se passer.
21: Flavio,
0: bah oui,
21: c'est vrai, Flavio,
0: sont sur bateau. Bah, vous vous réveillez, vous.
2: Ah bah oui, pas...
0: Vous êtes le premier Flavio que je rencontre.
21: C'est vrai. Bon, voilà. Je crois que vous êtes la première Flavio aussi.
0: Ah, c'est formidable.
2: Oh là là.
0: Bon, on a plein de choses à se dire. On a plein de choses à se dire aujourd'hui au sujet de l'entorse de la cheville.
2: Flavio, on va parler de l'entorse de cheville. Est-ce que vous pouvez nous rappeler déjà d'une manière générale ce qu'est une entorse?
21: Oui.
2: Et qu'est-ce que c'est qu'un ligament? Comme ça, on permet d'avoir un cadre et on permettra à nos auditeurs de comprendre les traitements par la suite.
21: Bien sûr. Alors, une entorse au niveau de la cheville, c'est quand le pied part sur le côté et qu'on vient tendre les ligaments. Les ligaments, ce sont comme des ficelles qui tiennent les os entre eux. Et si ces ligaments sont étirés fortement ou arrachés, on parle alors d'entorse de cheville.
0: On peut se faire une entorse, pardon, quand on est une fille. Parfois, on se tord la cheville quand on a des chaussures à talons.
21: Oui.
0: Parfois, on frôle l'entorse.
21: Oui, tout à fait. En fait, on parle parfois de foulure, c'est-à-dire une entorse, un grade, on va dire bénin. C'est la première étape, juste une distension légère d'un ligament. Mais on peut tout à fait se faire une entorse en marchant, tout simplement.
0: En fait, c'est tout con l'entorse.
21: Exactement.
0: Voilà. Ouais. Okay.
2: L'entorse, c'est d'ailleurs un motif très fréquent de consultation, puisque j'ai l'impression que tout le monde sait faire une entorse presque un jour ou l'autre au cours de sa vie.
20: Oui, on en voit quotidiennement, quasiment en consultation, et la problématique, c'est surtout des personnes qui n'ont pas consulté à temps. Parce que la cheville peut être instable dans un second temps. C'est le risque de se faire d'autres entorses parce qu'elle n'a pas été bien soignée, rééduquée, immobilisée en fonction du grade, de la gravité, bien sûr.
21: Ce qui est assez intéressant par rapport à ça, parce qu'on estime qu'il y a à peu près 6000 entorses par jour en France.
0: Wow.
21: Tout le monde
0: ne
21: consulte pas. À vrai dire, il y a 2/3 des personnes qui ne consultent pas. Donc en fait, la majorité des entorses de cheville, nous ne les voyons pas avec Victoria au cabinet.
0: Mais ça fait très très mal normalement une entorse. Donc qu'est-ce que font les gens?
21: Ça dépend. Parfois ça peut, mais des fois les gens peuvent avoir mal 2-3 jours. Le temps qu'ils trouvent un rendez-vous, en fait, ils laissent tomber, ils ne consultent pas. Et la majorité des entorses de cheville ne consultent pas les patients.
0: Et quel est le risque justement quand on ne consulte pas?
21: Le risque, c'est de développer une instabilité de cheville. C'est-à-dire qu'après, quand vous marchez simplement sur des pavés, par exemple, vous êtes instable, vous sentez que votre cheville ne vous tient pas, ou vous avez des dérobements, vous marchez, vous sentez que la cheville peut partir.
0: Oui.
21: C'est très inconfortable. Il y a un autre risque aussi, c'est la récidive, puisqu'on estime qu'il y a 30 à 70% des entorses de cheville qui vont récidiver. 70% dans les sports collectifs, comme le basket, mais c'est l'une des pathologies qui récidive le plus, puisque le risque numéro 1 de refaire une entorse de cheville, c'est d'en avoir fait déjà une dans le passé. Donc, le risque de récidive, le risque ensuite d'instabilité chronique qui peut aussi amener à de l'arthrose précoce à 50 ans, une incapacité de courir ou des choses comme ça.
2: Donc, on va essayer de donner les bons conseils. Docteur Tchaïkovski, qu'est-ce qu'on fait en cas d'entorse de cheville? Est-ce qu'il faut mettre de la glace, oui ou non? Parce que des fois, on entend oui.
0: Le froid ou le chaud, on ne sait jamais.
20: Le chaud, non. Le glaçage, l'efficacité est assez limitée. On pourrait glacer au début, les premières 24-48 heures, mais au-delà, ça n'apporte pas plus de bénéfices.
0: Question quand même, chaud-froid, est-ce que vous avez un truc à donner à ceux qui nous écoutent quand on a une blessure? Parfois, on ne sait pas si on doit mettre du chaud ou on doit mettre du froid. Quand c'est une inflammation, on met du froid, c'est ça?
21: Alors, généralement, c'est très juste ce que disait Victoria. Généralement, on peut mettre du froid pour réduire la douleur dans les 2 à 3 premiers jours, grand maximum. On sait qu'après ce délai-là, ça a plutôt des effets anti-adaptatifs. C'est-à-dire que ça ralentit les adaptations cellulaires de mettre du froid.
0: Okay.
21: Au contraire, on va essayer de promouvoir l'activité et le mouvement dès J2, J3 après une blessure, si l'appui est toléré.
0: Pardon, je vais au bout de mon idée, mais quand on se fait mal quelque part, pourquoi parfois on se met du chaud? Sur quelle blessures on se met du chaud?
21: On pourrait mettre du chaud par exemple sur des courbatures, sur des sensations musculaires douloureuses.
2: D'accord, voilà.
21: Ça peut favoriser un torticolis, ça peut favoriser le mouvement.
20: Je suis assez d'accord. D'accord. Tout ce qui est colonne vertébrale, on va dire blocage musculaire.
0: D'accord, enfin là, en tout cas, c'est du froid les premiers jours.
2: Et ça sert à quelque chose le strap en cas d'entorse de cheville?
20: Ça fait un rappel proprioceptif, c'est-à-dire que ça va nous rappeler la position dans l'espace de la cheville, mais en cas d'entorse très grave, c'est pas le strap qui va nous permettre de retourner sur le terrain.
0: On va peut-être expliquer aussi ce qu'est le strap pour ceux qui ne connaissent pas.
21: Bien sûr, donc le strap, ce sont des bandes adhésives qui permettent de mieux maintenir le pied, de limiter d'accord. les mouvements. Ça contient moins le pied qu'une orthèse, donc vraiment une sorte de manchon, d'attelle exactement, qui va vraiment venir bloquer le pied. Le strap est plus un rappel proprioceptif. En effet, si l'entorse est d'un grade faible, c'est-à-dire n'est pas très grave ou importante, alors le patient peut peut-être reprendre le sport. S'il y a une fracture associée, il ne pourra pas reprendre quoi qu'il arrive. Donc,
0: et dans ces cas-là, il y a une phase d'immobilisation?
21: Oui, quand il y a une fracture, il y a une phase d'immobilisation pour que l'os consolide. Et on estime qu'il y a à peu près 15% des entorses qui donnent lieu à une fracture associée. Donc, c'est quand même quelque chose.
2: Alors, quand il y a une fracture, c'est qu'on a fait une radio, et là,
20: voilà, c'est un peu plus. Douleur, on peut pas poser le pied, on peut pas faire plus de quelques pas. Mm-hmm. Et, c'est une douleur très vive qui nous permet pas, même si le footballeur, des fois, il va reprendre, il va se réarrêter au bout de 30 secondes.
21: Bien sûr.
20: Et, faut pas oublier le mécanisme en trois temps, même sur les entorses bénignes. Ils ont pas mal pendant le match et la cheville. Trois temps, on a mal, on a plus mal et on a à nouveau des douleurs. Ils vont avoir parfois très très mal le lendemain parce qu'ils ont repris alors qu'ils auraient pas dû.
2: Ah, ça veut dire que si on se fait une entorse en courant, en jouant avec les enfants,
0: ou sans être footballeur,
2: n'importe quoi. Il faut arrêter l'activité parce que si vous dites qu'au début.
20: Vous estimez la gravité à cause de ce mécanisme-là, le temps qu'il y a un saignement autour des ligaments, c'est fréquent que le lendemain on se réveille avec une énorme cheville qu'on peut, on puisse lui poser le pied. Donc, attention, on arrête tout.
0: Donc, dans ces cas-là, j'imagine qu'il faut faire des examens aussi, des radios, IRM, imagerie, quoi.
20: Oui, le médecin va évaluer la situation. Il est vrai que les sportifs, déjà, on fait fréquemment des examens. Et puis, chez tout patient, en fonction de l'examen clinique,
2: si on a une. Examen clinique, est-ce que nous, on peut savoir si c'est une entorse grave? D'ailleurs, est-ce qu'il y a un, si on
20: voit
2: un craquement? Comment est-ce qu'on sait que là, l'entorse, elle est vraiment grave ou que, bon, finalement.
20: Craquement, impossibilité de poser le pied. La cheville, c'est déboîté. C'est des signes qui sont,
2: pas
20: de bon pronostic.
0: Moi, quand j'ai le pied à l'envers, je me dis, tiens, je vais peut-être consulter quand même.
20: Après, si on a mal le lendemain, généralement, faut faire des tests de tiroir. Ça, il vaut mieux consulter.
0: Des tests de tiroir?
20: Le médecin va manipuler la cheville, regarder si les ligaments sont distendus.
0: Ça fait très mal.
2: Ouais. Mais ça n'a rien à voir avec Ikea, on va pas acheter.
20: On y va justement prudemment pour pas faire mal ou trop mal. Et si on voit que c'est trop cassé, on va faire des examens complémentaires. On va pas forcer.
0: Pour ne pas finir en kit, on va se retrouver dans un instant, si vous le voulez bien, poursuivre notre conversation, aller vers les traitements, savoir combien de temps ça dure cette histoire.
2: Ah oui, parce qu'on remet des béquilles, même... une attelle, la kiné, combien de temps, pourquoi, comment.
0: Eh oui, mon petit bonhomme, on répondra à tout ça dans un instant.
2: La petite dame.
0: Vous avez apporté des cerises ou pas du tout? Il va falloir que j'aille les chercher au marché.
2: Sur le chemin, on va dire.
0: Ça ne m'étonne pas de vous. Et puis ce sera notre grand quiz de santé. Je peux vous dire que notre candidat pourra gagner un séjour dans un hôtel magnifique avec un spa à Montpellier.
2: Waouh.
0: Oui, monsieur. Et ce sera pas pour nous. Parce que nous, on va poursuivre notre conversation dans un instant et ce sera avec vous sur RTL.
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0: Vous connaissez Anne-Cécile, mon cher Jimmy ?
2: Je crois que c'est celle qui est censée me battre tout à l'heure.
0: C'est celle qui va vous battre.
2: Ah, d'accord,
0: hein,
2: au quiz.
0: D'accord, au grand quiz.
2: Pas la bagarre,
0: santé.
2: Hein.
0: Non. Et puis, elle va vous battre parce que vous n'avez même pas apporté de cerises. Donc, j'espère bien qu'elle va vous rétamer. Les cerises, c'est l'aliment de la semaine. Mais pour l'heure, on poursuit notre dossier de la semaine. Peut-être vous êtes-vous déjà fait une entorse. Peut-être vous êtes-vous dit, bon, allez, ça va passer dans quelques jours. Eh bien, justement, nos invités sont là pour vous dire que c'est pas une très, très bonne idée. Et que c'est justement une blessure qu'il faut prendre au sérieux. On va parler des traitements tout de suite avec nos invités.
2: Oui, le docteur Victoria Tchaikovsky et Flavio Bonnet. On va parler du coup des traitements. On a parlé tout à l'heure du strapping, on met un bandage ou pas. Mais du coup, est-ce qu'on doit immobiliser la cheville? Est-ce qu'on doit mettre une attelle, docteur Tchaikovsky? Est-ce qu'on va mettre des béquilles? Est-ce qu'on peut poser le pied au sol quand on s'est fait une entorse?
20: Oui, dans la plupart des cas, si on voit qu'il y a un risque de lésion de ligament, qu'elle a gonflé, qu'il y a un hématome, on va mettre une attelle rigide pour immobiliser et permettre la cicatrisation. La durée de l'attelle, elle peut être variable. Ça peut aller de une semaine à plusieurs semaines, voire ça peut être une chaussure orthopédique, une botte de marche si on constate qu'il y a plusieurs ligaments touchés, qu'il y a une entorse interne de la syndesmose, un épanchement articulaire ou des lésions internes du cartilage.
0: L'idée, c'est de bloquer la cheville.
20: C'est ça.
2: Hein, bloquer, mais pas trop, parce que des fois, on nous dit qu'il faut quand même marcher.
20: Alors,
2: ou pas.
20: Bloquer sur les mouvements latéraux, c'est-à-dire vers l'intérieur et vers l'extérieur. Mmh. Mais dans la plupart des cas, sauf fractures associées ou des lésions graves du cartilage ou interne, on va garder un appui.
0: Flavio Bonnet, on ne touche pas à la cheville. Enfin, vous, vous n'y touchez pas avant un certain temps.
21: Nous, en fait, plus on voit les patients tôt, mieux c'est. Puisque... Ah. Si les patients ne bougent pas, la cheville va s'enraidir et ça va être un problème majeur après dans la rééducation.
0: Je rappelle que vous êtes kiné.
21: Voilà, oui. Je suis kiné à Paris. Et en fait, si on peut les voir à J2, donc à jour, au deuxième jour de l'entorse de cheville, on sait que c'est plutôt bénéfique pour le pronostic. On va essayer de retrouver la mobilité dans un premier temps, et dès qu'on pourra, on essaiera de retrouver la force musculaire.
2: Parce que parfois, il faut opérer d'une cheville. Si on enlève le cas de la fracture, les ligaments, ils peuvent être amenés à être réparés s'ils sont vraiment très abîmés.
20: Oui, s'il y a beaucoup de lésions, on peut opérer, soit en différé, parce que malheureusement, les ligaments n'ont pas pu cicatriser avec l'attelle et la rééducation, et que la cheville est restée instable, c'est souvent après la rééducation qu'on décide. Sauf les entorses internes entre le tibia et la fibula, qui sont des entorses peu connues, qui sont à l'intérieur de la cheville, où en gros, si on veut expliquer, il peut y avoir une disjonction des os, tellement que l'entorse est grave, et celles-ci, elles peuvent être directement chirurgicales.
2: C'est celle que j'ai eue à Fort Boyard.
20: Voilà.
0: Ah, c'est ça qui vous a...
2: Voilà. Je me suis cassé la cheville.
0: Ah, mais bien sûr, mais moi, je me souviens.
2: Je me suis fait un torse interne avec, justement, le tibia et le péroné qui sont distendus. Et du coup, bah, il y avait un risque d'arthrose. Du coup, j'ai été opéré pour resserrer l'articulation. C'est pas de très bon souvenir.
0: Et donc là, c'était un cas plus extrême. Néanmoins, est-ce qu'on peut passer directement voir Flavio, par exemple? Est-ce qu'on peut consulter directement un kiné quand on s'est fait une entorse?
2: Sans passer par les cases
0: généralistes. Sans passer par la case généraliste.
21: Il y a des expérimentations actuellement d'accès direct chez les kinés qui sont faites dans certaines régions et dans certains cadres pluriprofessionnels de maisons de santé pluripro. C'est-à-dire qu'il y a un médecin qui doit être dans la boucle, etc. Je vous avoue qu'en pratique aujourd'hui, il y a plein de gens qui viennent nous voir directement et ils se disent, mais pourquoi j'irai voir le médecin? Et nous, on se met en relation avec le médecin. On fait un rapport, on fait une lettre et ça se passe très très bien comme ça, même si c'est pas encore dans les règles de l'art.
2: Comment ça se passe la rééducation de la cheville par la suite? Parce que vous avez dit que ça c'est vraiment indispensable.
0: C'est compliqué.
2: Qu'est-ce qu'on fait
21: Alors rééducation de la cheville. Si vous venez me voir au cabinet, voilà ce qui va se passer. Je vais vous poser pas mal de questions, savoir déjà le mécanisme lésionnel. Comment la cheville est partie? Est-ce que c'était sur en talon sur le en marchant sur le trottoir? Est-ce que c'était lors d'une activité sportive? Ensuite, on va refaire les tests cliniques qu'a fait le médecin, juste pour confirmer ce qu'a vu le médecin. Et ensuite, on va commencer une thérapeutique de retrouver la mobilité dans un premier temps, et ensuite retrouver la marche et retrouver des exercices de renforcement musculaire. Dans un second temps, on travaillera l'équilibre et la proprioception, qui sont deux choses un peu différentes. L'équilibre, c'est juste la capacité à tenir sur un pied, par exemple, plus ou moins les yeux fermés. La proprioception, c'est vraiment le sens de la position du pied dans l'espace, savoir où est mon pied à quel moment. L'un des problèmes dans l'entorse de cheville, c'est que les gens ont perdu la notion de où est mon pied. Ouais. Et en fait, si vous ne savez pas où est votre pied, si vous ne sentez pas la position, c'est là que vous pouvez vous faire mal également.
0: Et le sport, on peut le reprendre au bout de combien de temps? Parce que la rééducation, elle est longue?
21: La rééducation, ça va dépendre de la gravité de l'entorse. Mais généralement, on peut reprendre la course à pied au bout de 4 semaines à 6 semaines en moyenne. Course à pied stable, sur un terrain plat, etc. Et par contre, les sports collectifs avec changement de direction et opposition, on est plutôt de l'ordre de 8 semaines à 3 mois. Ça va dépendre beaucoup de la gravité de l'entorse, bien sûr.
2: Un mot des compléments alimentaires, est-ce qu'il y a des choses qui servent à quelque chose?
0: De quoi? À prendre après ou pour prévenir?
2: Juste après une entorse de cheville, pour les ligaments. Se disant été abîmé, souvent des gens veulent prendre du collagène. Est-ce qu'il y a des choses qui servent à quelque chose?
20: Moi, ce que je retiendrai, c'est que 100% des entorses nécessitent une rééducation. D'aller voir un kinésithérapeute. Ça, c'est vraiment le message important.
2: 100% des entorses.
20: 100% des entorses, même les entorses bénignes, parce que on perd ces récepteurs d'opposition dans l'espace, même sur les entorses bénignes. Après, les entorses bénignes n'auront pas le même nombre de séances. Ça sera parfois que quelques séances, et parfois juste une évaluation. Et après, je pense que l'alimentation prime, d'avoir des apports en protéines suffisants, d'avoir une alimentation riche en fruits, légumes, qu'il y ait des antioxydants, voilà, qu'on soit bien régulé au niveau de l'inflammation. Mais a priori, pour la cicatrisation, on devrait être bon avec notre alimentation.
2: Est-ce qu'on peut prévenir une entorse? Est-ce qu'on peut renforcer nos chevilles? Parce qu'il y a des gens qui se font une entorse et qui n'ont aucune douleur parce que la cheville, elle est peut-être plus, je sais pas, renforcée ou...
21: Alors, c'est une très très bonne question et j'aimerais vous dire aujourd'hui que les exercices préviennent les entorses de cheville et nous, on le fait tous les jours et on met tout en œuvre pour que les gens soient forts. Malheureusement, aujourd'hui, la science nous montre que c'est vraiment les orthèses assez rigides.
0: Alors, les orthèses, on appelle ça donc des
2: attelles.
0: Des attelles.
21: Des attelles, ouais, de type, donc, comme disait Victoria tout à l'heure, aircasse, donc avec deux blocs en fait sur les côtés qui vraiment limitent le mouvement de la cheville. C'est le seul moyen de vraiment faire de la prévention primaire, c'est-à-dire vous ne vous êtes jamais fait d'entorse.
0: Ouais.
21: Si vraiment on veut prévenir ça, il faut ce genre de...
2: Mais on va pas mettre ça.
0: Enfin, on va pas les bosser en attelle non plus.
21: Non, quand même pas. C'est pour ça, il faut bien s'entraîner et tout. Et moi, je promeus ça. Mais quand on regarde la science aujourd'hui, c'est la seule façon de vraiment prévenir les entorses de cheville.
0: Donc en fait, on peut pas les prévenir en fait.
21: Disons que
2: on va pas mettre d'attelle, vous dit Flavio, pour courir.
21: Voilà, exactement.
20: Alors ils le font pour
21: Je sais qu'il y a plein de confrères qui vont s'arracher les cheveux en entendant ça, mais malheureusement, c'est ce que nous montre la science. Alors bien évidemment, moi, je continue de renforcer les chevilles, de faire un maximum de prévention, d'éduquer l'équilibre, la proprioception. Mais malheureusement, une entorse de cheville se passe en quelques dizaines de millisecondes. Et en fait, si votre pied, par exemple, vous êtes au basket, vous sautez, vous retombez sur un pied d'un adversaire, vous aurez beau faire autant de renforcement que vous voudrez, vous ne pourrez pas éviter ça. Et en fait, ce qu'on observe aujourd'hui, c'est que c'est vraiment les orthèses qui peuvent prévenir.
0: Alors, est-ce qu'on peut prévenir aussi en portant des chaussures qui nous maintiennent les chevilles? Parce que on a quand même parfois des chaussures.
2: On fait pas les lacets.
0: Bah, l'été. Il y a deux choses. Alors, moi, je trouve que déjà, on fait très peu d'exercices de nos chevilles. C'est-à-dire, on se lève le matin, on enquille sur une journée. Les chevilles, on les assouplit pas. Donc, est-ce que ça, c'est une bonne chose ou pas?
21: Je pense que.
0: Et puis, quelles chaussures porter?
21: Je pense qu'il faut avoir une approche très globale. C'est-à-dire, à la fois travailler sa mobilité, sa force, l'équilibre et la proprioception, comme on a vu. Aujourd'hui, il n'y a pas de preuve que des chaussures hautes préviennent vraiment les entorses. Par contre, les orthèses, les straps, en effet, peuvent avoir un effet positif. Donc, Après, il faut pas faire n'importe quoi. Si on se met dans les chaussures très hautes et très molles, c'est sûr que c'est pas très très intelligent pour prévenir les entorses. Il faut être plutôt proche du sol, sans trop de talons, justement, plutôt très proche du sol avec une semelle plutôt rigide. Ça va limiter quand même le risque.
20: D'accord. Oui, plus on sent le sol, plus on s'équilibre finalement. Après, si on a besoin d'une chaussure montante pour avoir une cheville stable, c'est qu'on a un problème de cheville qu'il faut traiter.
0: Ok. Et est-ce qu'on fait des exercices de cheville le matin pour s'étirer les chevilles, comme on peut voir, pardon, mais on voit ça sur les réseaux. Mais en ce moment, je vois toujours.
2: Ah oui,
21: j'ai vos petites routines.
0: Vous
21: pourquoi pas, oui, ça peut être intéressant.
0: Ça,
21: c'est
0: ça
21: mieux
0: peut être
21: que,
0: bien.
21: C'est mieux que rien. Ouais, ouais.
2: On retiendra que 100% des entorses de cheville doivent être évaluées par un kinésithérapeute et pris en charge.
21: Bien sûr, parce qu'en plus, le risque, ça peut être au niveau du genou. Si votre cheville est défaillante, ça peut être le genou qui est à risque.
20: Et
21: donc, attention à cela.
0: Merci infiniment d'avoir répondu à nos questions.
21: C'est à vous.
0: Merci à vous. Je ne peux pas vous proposer des cerises parce que Jimmy Mohamed les a toutes mangées en venant dans ce studio tout seul. Dans son coin égoïste qu'il est, parce que c'est notre aliment de la semaine, ce sera dans un instant le grand quiz santé dans lequel vous apprendrez évidemment beaucoup de choses. Ce sera aussi juste après. Mais pour l'heure, merci d'être venu à vous deux. Et nous, on se retrouve dans un instant sur cette antenne.
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0: Et ça va aller tellement bien dans un instant pour Anne-Cécile, qui est en ligne, qui attend pour vous affronter au grand quiz santé, mon cher Jimmy. Et qui va peut-être remporter un séjour dans un hôtel spa super dans le sud, sous le soleil à Montpellier. Bref, ça sent l'été, ça sent l'été. C'est un peu aussi ce que nous dit l'aliment de la semaine. Aujourd'hui, on parle de la cerise.
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0: Elles sont rouges, elles sont brillantes, elles sont gorgées de soleil.
2: Et elles sont très bonnes pour la santé.
0: Et oui.
2: On va parler des cerises.
0: Pourquoi donc ?
2: Les cerises, c'est vrai qu'on a l'impression que c'est quelque chose qui est très sucré, mais c'est très peu calorique. Une cerise contient certes du sucre, mais en général, on n'en mange pas en très grande quantité. Et même quand vous en mangez en grande quantité.
0: Quand on résiste, hein, parce que moi, je résiste pas.
2: Même si vous mangez une vingtaine de cerises, vous allez avoir quoi ? Allez, 150 grammes de cerises.
0: Oui.
2: Ça veut dire quoi ? 2 à 3 morceaux de sucre ? Sauf que vous vous êtes fait plaisir et vous avez mangé
0: C'est quand même 2 à 3 morceaux de sucre.
2: Pour 150 grammes. Mmh. Je vous ai pas dit, Flavie, en prenant 4, 5, 6, 7 cerises. 150 grammes de cerises en fonction de la
0: taille. Oui, t'as raison.
2: C'est quand même conséquent. Donc c'est très peu sucré. Ça contient notamment du potassium. On sait que le potassium, c'est bon pour la santé cardiovasculaire. Et puis, la cerise, elle est rouge. Quand un fruit est rouge,
0: ça
2: contient exactement des antioxydants. Et là, on parle de d'anthocyanes. C'est une famille d'antioxydants qui ont des propriétés anti-inflammatoires. Dont on a montré, par exemple, quand on fait une crise de goutte, que la cerise pouvait être intéressante comme anti-inflammatoire. Alors attention, je vous dirais pas de traiter une crise de goutte avec des cerises. Mais c'est pour vous dire qu'elle contient des molécules qui sont bonnes. Et une autre molécule dont on parle régulièrement, c'est de la mélatonine.
0: Alors ça, c'est dingue. Ça fait dormir.
2: Alors la mélatonine, c'est l'hormone de la nuit, l'hormone du sommeil qui favorise l'endormissement. On a certaines cerises, on a les cerises qui sont un peu sucrées et celles qui sont un peu plus aigres, qui contiennent plus de mélatonine. Et donc les cerises, que ce soit dans une tarte aux cerises, dans un jus de cerise ou la cerise que vous mangez telle quelle, contient de la mélatonine en quantité suffisante pour vous aider peut-être le soir à
0: c'est
2: vous endormir.
0: Vrai.
2: Donc cerise, anthocyane et mélatonine, très peu de sucre. Franchement, c'est un très bon fruit si ce n'est que ça coûte un peu cher quand même.
0: Il paraît que c'est bon pour la récupération sportive. Vous avez mangé beaucoup de cerises ou après votre aérox ?
2: C'est vrai que j'aurais pu parce qu'on voit d'ailleurs des cyclistes prendre du jus de cerise notamment. Pourquoi ? Parce qu'on a montré que chez certains sportifs, les sportifs de force, les marathoniens, lorsqu'on prend de la cerise, eh bien on diminue les marqueurs de l'inflammation. Ça veut dire qu'on aurait une meilleure récupération.
0: Ah, c'est bien ça.
2: Puisque lorsque vous avez un traumatisme, enfin le sport c'est un traumatisme, les muscles sont très congestionnés, il y a de l'inflammation et ça peut avoir une action bénéfique sur la récupération. Alors attention, encore une fois, je vous dirais pas que la cerise vous permettra justement de courir un second marathon après en avoir pris, mais c'est vraiment un aliment qu'on considère comme anti-inflammatoire. Et quand on parle de régime anti-inflammatoire, je vous dirais pas d'acheter des cerises pour lutter contre l'inflammation, mais qu'elles sont validées par la science et qu'elles sont vraiment très bonnes pour la santé.
0: Eh bien voilà une nouvelle qu'elle est bonne, manger des cerises. Allez, c'est l'heure du grand quiz santé.
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0: On va rejoindre Anne-Cécile dans un endroit charmant et pittoresque de l'Aveyron, c'est à La Guillole. Anne-Cécile, bonjour.
3: Oui, et bonjour Flavie.
2: Bonjour Anne-Cécile.
3: Et Jimmy. Bonjour Jimmy.
0: Soyez la bienvenue. Merci pour votre fidélité à cette émission que vous écoutez en direct le samedi matin ou alors en podcast. Ai-je appris ?
3: Et oui, effectivement, sur mon rameur et je fais une super séance grâce à vous.
2: Waouh.
0: Voilà, en podcast, on est le temps précis d'une séance de sport. Qu'est-ce que vous faites dans la vie, Anne-Cécile ?
3: Je suis aide-soignante en maison de retraite.
0: Voilà des métiers qui suscitent chez nous une grande admiration parce que c'est un engagement. C'est cool la vie dans l'Aveyron ?
3: Ah oui, c'est vraiment, le Nord Aveyron est très très beau, l'Aubrac.
0: C'est vrai.
3: Et vraiment, venez.
0: Voilà. Voilà des paysages qui nous laissent tout petits, je trouve. Vous connaissez les règles du jeu, Anne-Cécile ?
3: Oui. Bon. Il y a 5 questions, il faut que je réponde à 3.
0: Bon, bah voilà, c'est parfait. Et il faut bien répondre, évidemment, ce que je vous souhaite avec cette première question. Je rappelle, je vous ai pas parlé de vos cadeaux. Béa, on arrête tout. Enfin, vous deviez vous poser la question,
2: mais
0: et ça n'est pas une blague. Mais qu'est-ce que je vais gagner ? Vous allez gagner une montre RTL, évidemment. Et puis, avec cette montre RTL, vous pourrez regarder l'heure pour votre train, ou en tout cas votre départ, pour un séjour de 2 nuits pour 2 personnes au site Hôtel Fort Motel et Spa à Montpellier. Voilà, c'est idéalement situé, c'est juste à côté des plages, du centre de Montpellier. Qu'est-ce que je peux vous dire ? Tiens, vous irez faire du rameur, parce qu'il y a une salle de fitness, il y a un sauna infrarouge, il y a des cabines d'hydromassage. Bref, vous rentrerez heureuse et reposée. d'avoir gagné ce séjour. Donc c'est ce que je vous souhaite. Est-ce que vous savez déjà à qui vous allez partir?
3: Mon mari Jean-Marc.
0: Bon.
3: Et puis on essaiera d'intégrer ma fille de 6 ans parce que ça va être difficile sinon.
0: Vous voulez que votre petite poupette vous suive?
3: On va essayer, oui.
0: Bon. Eh bien écoutez, en tout cas, Jean-Marc et votre petite fille qui s'appelle
3: Juliette
0: doivent vous écouter. Ma chère Anne-Cécile, c'est parti. La première question, vous le savez, c'est une question anatomie. Le plus petit muscle du corps humain se trouve dans l'oreille. Est-ce vrai ou faux? Alors, l'oreille, c'est pas grand non plus.
3: Faux.
0: Je
3: vois pas de muscle en oreille.
0: Ah.
2: Eh ben, c'est vrai en fait. C'est vrai qu'il y avait un pied. Voilà. Je commence, je suis pas très sympa.
0: Qu'est-ce que c'est que ce petit truc là?
2: Bah oui,
0: petit, il est où là?
2: Il y a un muscle qui s'appelle le muscle stapédien.
0: Ah bah oui, mais enfin bon, vous êtes allé nous le chercher.
2: Réflexe,
0: où
2: mais c'est le réflexe qui protège votre oreille des bruits très forts pour éviter d'endommager l'oreille.
0: Et donc ça ferme le.
2: Exactement, ça bloque justement la transmission de l'onde sonore pour éviter qu'en fait vous endommagiez l'audition.
0: D'accord.
2: Et donc ce réflexe stapédien, il est contrôlé par un muscle. Le muscle stapédien. Donc c'était vraiment pas facile, mais c'est l'oreille dans laquelle on trouve également le plus petit os du corps humain. Vous savez, on a le marteau, l'étrier, l'enclume, trois petits os qui sont les plus petits. Donc je m'étais dit...
0: Tout ce qui est le plus petit, c'est dans l'oreille.
2: Bah ouais.
3: D'accord.
0: Voilà. Bon, eh bien on l'aura appris grâce à vous, mon cher Jimmy. Vous n'avez rien marqué, Anne-Cécile, mais ce n'est pas grave, car il y a encore quatre questions. Allez, deuxième question. Vrai ou faux? Les cheveux poussent plus vite en été. Est-ce vrai ou faux?
3: Vrai.
0: Oui, j'ai remarqué ça.
2: Mais c'est vrai, effectivement. Puisque forcément, il y a un peu de chaleur, il y a un peu de vasodilatation, on est un peu plus d'activité.
0: Ça change.
2: Ça stimule la pousse du cheveu.
0: Ah ouais?
2: Donc en fait, globalement, alors, c'est vrai que la différence, elle n'est pas fondamentale, mais globalement, on l'a tous aussi observé, ça pousse un peu plus vite l'été que l'hiver.
0: Mais les enfants, vous les voyez à la fin des vacances.
2: C'est une touffe.
0: C'est hyper chaud.
2: Ah ouais, grave. Et exactement. Mais donc, c'est plutôt vrai. Donc, vous marquez un premier point.
0: Bravo. Juliette, un point pour vous.
2: Allez. Cécile.
0: C'est pour Juliette. C'est pour que Juliette aille avec ses parents. Allez, troisième question. Vrai ou faux? Boire de l'alcool réchauffe réellement le corps. Est-ce vrai ou faux? De l'alcool. Ouais, c'est fou.
2: Bravo,
0: génial.
2: C'est une idée reçue. On pense se réchauffer avec de l'alcool. En réalité, on risque l'hypothermie. Et les jeunes qui font la fête durant les soirées d'hiver et qui se retrouvent un peu dans un coma éthylique, s'ils ont consommé de l'alcool, ils sont en hypothermie parce que ça fait baisser la température corporelle. Même si effectivement, là encore, il y a parfois une vasodilatation. On a un coup de chaud, mais
0: oui,
2: en réalité,
0: on
2: abaisse la température centrale et on risque l'hypothermie. Donc ça ne réchauffe pas et ça n'hydrate absolument pas. Anne-Cécile, un deuxième point.
0: Bon, là, je pense que Jean-Marc a ses claquettes. Ok?
3: Oui.
0: Allez, on va voir s'il met son peignoir pour aller au spa du site Hôtel Forme Hôtel et Spa à Montpellier. Voici donc la quatrième question qui concerne le reflux gastro-œsophagien. Il peut provoquer toux ou enrouement. Est-ce vrai ou faux?
3: Vrai.
2: Effectivement, c'est les signes atypiques du reflux. Classiquement, on a des brûlures.
0: On en a parlé d'ailleurs du reflux dans cette émission. Donc vous pouvez le savoir parce que vous êtes fidèle à l'émission.
2: Exactement. Mm-hmm. Vous pouvez tousser, même faire une otite, notamment à l'âge adulte. Et donc, je crois que ça envoie Jean-Marc et vous.
0: Ça vous envoie à Montpellier.
2: À Montpellier, bravo Anne-Cécile.
0: Ah, c'est génial. On est hyper contents pour vous.
3: Merci
0: c'est
3: infiniment.
0: Cool ça.
3: Vous
0: écoutez.
3: Êtes super et continuez l'émission vraiment. Vous êtes vraiment super.
0: Eh bien, merci infiniment. On essaye, en fait, le samedi matin, grâce à vous. On essaie de vous proposer une émission qui vous ressemble, voilà, avec des
3: accessible.
0: Questions qu'on se pose à tous exactement et où on vous donne à la fois des conseils et où on passe un vrai moment de partage ensemble, comme on vient de le faire avec vous, Anne-Cécile, c'était super. Ça nous a fait trop plaisir d'échanger avec vous.
3: Mais moi aussi, en tout cas.
0: Et que vous remportiez. Bon, ça va mieux, là, maintenant. Vous pouvez respirer.
3: Oui.
0: Vous pouvez appeler Jean-Marc en disant, chérie, on part au week-end. C'est trop bien.
3: Ma fille va être ravie aussi. Merci, en tout cas.
0: Vous nous enverrez un petit mot, d'accord? Pour nous raconter comment ça s'est passé.
3: Alors,
0: génial. À l'ancienne. Super.
3: Oui, bien sûr.
0: Eh bien, au contraire, nous aussi, on adore ça. On vous embrasse. À bientôt, Anne-Cécile. On vous embrasse.
2: Merci, salut.
3: Merci à vous deux.
0: Au revoir. Salut.
3: Au revoir.
0: Bon, alors, vous m'apporterez quoi la semaine prochaine?
2: Eh bien, la semaine prochaine, on va parler de l'eau de coco.
0: Vous pourrez peut-être me faire boire un peu d'eau de coco, puisque à défaut d'avoir des cerises aujourd'hui.
2: Avec grand
0: plaisir.
2: Merci
0: beaucoup, en tout cas.
2: Merci,
0: on a passé un super moment avec vous tous. Merci pour votre fidélité qui nous honore et qui nous oblige aussi. C'est la fin de Ça va beaucoup mieux. 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Jimmy, on se retrouve la semaine prochaine, même heure, même bonne humeur et tout. Dans un instant,
2: Éric Jean-Jean avec Stop ou Encore.
0: Nous, on vous souhaite un excellent week-end. Passez donc un très bon week-end, mon cher Jimmy.
2: Merci, vous aussi,
0: à la semaine prochaine. Salut. 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Thibaut U pour les informations. Bonjour Thibaut.
5: Bonjour Flavie, bonjour à tous. Après la mort de la petite Liana, 11 ans, retrouvée jeudi dans un silo à grains, place à la colère. Le meurtrier présumé était déjà connu de la justice. Le ministre de la Justice, Gérald Darmanin, s'excuse et promet des sanctions. Dans ce journal également, une information RTL dans l'enquête sur le drame de Cran Montana. Les gérants du Constellation ont été confrontés hier à des SMS compromettants. Révélation dans un instant. Samedi 6 juin, jour de commémoration pour le 82e anniversaire du débarquement. On sera en direct d'une plage normande. Et puis une semaine après le sacre du PSG, c'est le maillot 2 étoiles du club qui s'arrache. La météo, Valérie Quintin, c'est un grand classique. Hein.
7: Exactement, nord au soleil, j'allais dire. Exactement l'inverse, le sud au soleil, le nord sous les nuages, sous les pluies. Ça s'arrangera demain.
5: Merci Valérie, on vous retrouve à la fin de ce journal pour un point complet.
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5: Après la mort de Liana, 11 ans, dans le Gers, l'indignation. Jérôme Barella, soupçonné d'avoir tué la jeune fille retrouvée jeudi dans un silo à grains, était déjà visé par des plaintes, notamment pour viol sur mineur. Gérald Darmanin évoque un immense échec. Il était l'invité hier soir du journal de TF1.
8: Aujourd'hui, l'institution judiciaire, elle n'a pas su protéger cette petite fille. J'en tirerai toutes les conséquences et au nom de la justice, comme ministre, je veux présenter mes excuses à cette famille et aux Français qui sont légitimement choqués, terrifié de voir de telles défaillances. Donc nous en tirons toute conclusion, bien évidemment dans le fonctionnement de la justice. Nous devons aussi mobiliser l'ensemble des services de l'État pour que plus jamais une voix de l'enfant, on le dit depuis plusieurs mois désormais, je l'ai dit moi-même, ne soit tue ou ne soit pas suivie par les adultes.
5: Gérald Darmanin, le ministre de la Justice sur TF1 hier soir, qui promet des sanctions contre des magistrats si des défaillances humaines se confirment. Frédéric Chevalier, procureur de la République de Chartres et président de la Conférence nationale des procureurs, a réagi aux propos du garde des Sceaux ce matin sur RTL. Il assure que ses confrères sont entièrement mobilisés.
9: Moi, ce que je voudrais, c'est que vos auditeurs, ils entendent une chose. Chaque année, nous traitons à peu près 29 000 personnes mises en cause dans des affaires de violence sexuelle sur mineurs. 29 000. Et que quand on dit que c'est une priorité, mais c'est une priorité, si vous voulez, il n'y a même pas besoin de l'écrire dans une circulaire de politique pénale. C'est une priorité qui s'impose à nous tous les jours, qui s'impose aux enquêteurs. Bah évidemment que notre quotidien, notre mobilisation, elle est sur le narcotrafic, elle est sur les violences faites aux personnes, mais dans les violences faites aux personnes, il y a les violences intrafamiliales, les violences sur les femmes, il y a les violences sur les mineurs, sur les personnes âgées, c'est une mobilisation constante, permanente et déterminée.
5: Frédéric Chevalier, invité de Stéphane Carpentier ce matin sur RTL. Une marche blanche aura lieu demain à Fleurance, dans cette petite ville du Gers. C'est l'effroi et la colère. Valentin Larquier a rencontré une mère de famille. Elle explique comment Jérôme Barella, le suspect numéro 1, a tenté d'approcher sa fille.
14: Il a demandé si ma fille pouvait donner son numéro de portable. Et ce jour-là, je sais qu'il m'avait demandé si ma fille voulait marcher avec lui 10 kilomètres avec sa fille. Et j'ai dit que non, qu'elle le connaissait pas. Il était hors de question qu'elle part avec cet homme. Je lui ai dit, mais t'as pas écrit du coup? Elle me dit, j'ai reçu un message le jour même en me disant, merci de m'avoir invité. Et là, je lui ai dit, bah bloque son numéro. Et apparemment, il traînait sur le banc ici, avec du monde autour de lui.
20: Et vous parvenez à expliquer à votre fille ce qui est arrivé à Liana?
14: C'est difficile d'en parler. De toute façon, même à chaque fois, même moi, que j'allume les infos ou quoi que ce soit, j'en pleure. C'est, comme je dis, c'est comme si c'était notre enfant aussi. Ça aurait pu être la mienne, ça aurait pu être n'importe qui au final. Donc, j'arrivais pas à dormir cette nuit. J'en ai fait même des cauchemars et ma fille, elle a pleuré directement aussi. Moi, j'en ai pleuré. Enfin, je pense qu'on pleure tous. C'est comme si c'était notre fille, quoi. De toute façon, donc, on est tous dégoûtés.
5: Témoignage RTL recueilli par Valentin Larquier. C'est une information RTL que RTL vous révèle ce matin. Les gérants du Constellation à Cran Montana ont été confrontés hier à des SMS compromettants. Des échanges entre Jacques et Jessica Moretti et des employés du bar où 41 personnes ont trouvé la mort le soir du Nouvel An. Bonjour Maxime Lévy.
21: Bonjour.
5: Vous avez pu consulter ces SMS présentés hier lors de leur audition par la justice suisse. Ils interrogent sur ce que savait vraiment le couple des défaillances de sécurité de leur établissement.
21: Oui, d'abord celui entre
4: Jacques Moretti et un employé. Le patron du bar demande, je cite, « si la porte de secours du Constel en face des toilettes est toujours bloquée », ce à quoi l'employé répond « oui, la porte est toujours bloquée », fin de citation, laissant entendre que l'issue de secours du sous-sol était constamment fermée. Un autre échange concerne Jessica Moretti et un serveur. Cela concerne les feux de Bengale à l'origine de l'incendie. S'ils veulent des scintillants, faites très attention. S'ils tombent sur le canapé ou le sol et crament la mousse au plafond, le Constel brûle », fin de citation, laissant penser que Madame Moretti, dès 2019, était au courant de la dangerosité de la mousse acoustique.
5: Alors l'avocat de Jacques Moretti assure que l'on donne un sens à ces SMS qu'ils n'ont pas. L'avocat de son épouse les présente comme des messages de prudence et non des aveux. Et Maxime, ce n'est pas tout, la justice soupçonne Jessica Moretti d'avoir falsifié une facture.
4: Oui, et pas n'importe quelle facture. Cela concerne l'achat de la mousse acoustique à l'origine de l'incendie. Depuis le début, la justice suisse cherche à savoir où et comment a été achetée cette mousse. Dans les premières auditions, Jacques Moretti indiquait qu'il l'avait achetée en Suisse sur les conseils d'un vendeur. Puis, le domicile du couple est perquisitionné fin février. Là, alors que les policiers ne l'ont pas trouvé pendant la fouille, Jacques Moretti apporte en urgence une facture au commissariat indiquant qu'elle prouve l'achat de la mousse, non plus en Suisse, mais en Allemagne. Et c'est justement ce document qui, finalement, semble être un faux. Selon ses avocats, si ce document a été falsifié, c'est bien avant le drame et cela ne concerne donc pas l'enquête en cours sur les causes de l'incendie.
5: Précision signée Maxime Lévy du service police-justice de RTL. Samedi 6 juin aujourd'hui, les plages normandes commémorent le 82e anniversaire du débarquement. On retrouve Pierre Coplot en direct de Langrune-sur-Mer dans le Calvados. Pierre, vous êtes avec des visiteurs qui sont venus assister aux commémorations.
6: Absolument, je suis avec Olivier Léonard, son fils. Bonjour à vous deux.
10: Bonjour.
11: Bonjour.
6: Vous venez d'où exactement pour assister à ces commémorations ?
10: On vient d'un département voisin, on vient de Seine-Maritime pour assister à toutes ces cérémonies.
6: Vous avez fait 1h30 de route. Vous avez déjà assisté ce matin à une cérémonie, hein ?
10: Absolument, on est allé à la Sword Beach, c'était une cérémonie anglaise, avec beaucoup d'émotions, des vétérans, des Écossais également, et puis quelques larmes quand même qui coulaient.
6: Léonard, je me tourne vers toi, tu es dans une démarche un peu personnelle, tu as envie de retracer un peu ce chemin du débarquement ?
11: Bien sûr, j'entretiens le devoir de mémoire sur les troupes britanniques durant la Seconde Guerre mondiale et notamment j'ai mes arrière-grands-parents qui étaient dans la résistance, donc c'est aussi un moyen de leur rendre hommage.
6: Voilà, le programme de la journée.
10: Le programme de la journée, eh bien là on va se stabiliser ici à Langrune parce que des manifestations y sont prévues et que on va attendre patiemment le début de ces manifestations.
6: Voilà, la cérémonie qui doit commencer à 15h45 exactement en présence de Sébastien Lecornu, le Premier ministre, et donc sans le secrétaire d'État américain Pete Hegseth.
5: Merci Pierre Coplot en direct de Langrune-sur-Mer pour RTL. Du sport et du football, une semaine après le sacre du PSG en finale de la Ligue des Champions, l'engouement ne retombe pas. Pour espérer acheter les maillots 2 étoiles, il faut se battre dans la boutique du club sur les Champs-Élysées. Aussitôt réapprovisionné, les étagères se vident. Alors chacun a sa tactique, Florian Rénal.
35: Champion d'Europe back-to-back, le sacre européen est affiché partout sur la boutique des Champs. Mehdi, accompagné de son ami, sort du magasin grand sourire.
12: On a le dernier maillot du PSG aux Champs-Élysées et vraiment c'est un miracle parce qu'il n'y a plus de maillot.
35: Tunique 2 étoiles mais à 3 chiffres, qu'importe, le jeune homme était prêt à tout pour l'obtenir.
12: C'est une fierté de l'avoir et même il n'y a pas de prix à payer pour le maillot. Donc c'est-à-dire même si c'est à 300 euros, on aurait payé 300 euros.
35: Un peu plus loin, Virginie, avocate, a enfin réussi à obtenir le maillot tant convoité.
13: Là, dans la semaine, je suis venue plusieurs fois, mais à chaque fois, il y avait énormément de personnes qui attendaient, donc il a fallu que je revienne plusieurs fois. Et là, finalement, j'ai pu m'en procurer un aujourd'hui, donc je suis vite venue le chercher.
35: Pour le plus grand bonheur de son fils, qu'elle s'empresse d'appeler.
13: Paul, ok, donc je sors de la boutique, là, ils ont pu prendre le t-shirt, et donc je l'ai avec moi, il est dans le sac.
21: Ouais ! Trop bien, merci !
13: T'es content ?
21: Merci, maman ! Yes !
35: Si la tunique est vendue 130 euros, les prix s'envolent sur les plateformes de revente jusqu'à plus de 400 euros.
5: Florian Rénal pour RTL. Le tennis, maintenant direction la Porte d'Auteuil. Grand week-end de finale à Roland-Garros. D'abord les dames cet après-midi à 15h entre la jeune russe Mira Andreeva, 19 ans, et Maya Walinska, la polonaise, est la première joueuse de l'histoire issue des qualifications à se hisser à ce stade du tournoi. Match à suivre en fil rouge toutes les demi-heures sur RTL avec Isabelle Langer. Demain ce sera au tour des hommes. Alexander Zverev face à Flavio Cobolli. L'Italien s'est qualifié après le forfait de son compatriote Matteo Arnaldi, victime de problèmes gastriques. Un mot de rugby avec la dernière journée journée du top 14 et dernière chance donc pour s'offrir une place en barrage du championnat d'Europe. L'Union Bordeaux-Bègles, 6e, va devoir lutter contre Clermont à deux longueurs. Le Racing 92 et La Rochelle ont aussi leur carte à jouer. 7 matchs à suivre, tous à 21h05. Et puis la Formule 1 avec le Grand Prix de Monaco. Début des qualifications aujourd'hui à 16h. La course, ce sera demain à 15h. La météo, Valérie Quintin. L'été prend ses quartiers dans le sud de la France.
7: Très clairement dans la moitié sud, mais aussi dans l'est. La journée sera bien, bien lumineuse. Alors, il y a encore un petit peu de nébulosité en ce moment sur l'Alsace, mais là, ça va se lever. En Aquitaine, ça commence à charger. C'était pas le cas tout à l'heure, mais ça arrive un petit peu aussi. Et des nuages, quelques pluies qui devraient toucher également le midi toulousain et le Limousin dans les heures qui vont suivre. Et puis, sinon, on a donc cette dégradation qui nous intéresse, qui concerne les trois quarts de la moitié nord, donc avec des pluies en ce moment entre les Hauts-de-France, la Normandie, le bassin parisien, la région centre. Ça touche un petit peu moins fort maintenant la Bretagne, les Pays de Loire et la Vendée qui retrouvent quelques éclaircies. Alors, je dis pas qu'on a aucune chance d'avoir des éclaircies sur la moitié nord, mais en tout cas, elles seront pas fameuses. Elles seront surtout présentes dans le nord-est ou encore sur la pointe bretonne. Quant aux températures, bah pareil, même punition, un petit 17 à Lorient contre 27 à Nîmes cet après-midi, 20 degrés à Paris, 21 à Limoges, 23 à Besançon et Nancy, 26 pour Lyon.
5: Merci Valérie Quintin. Et puis les courses pour finir, c'est à Vincennes. Départ à 15h15, Dominique Cordier vous conseille de jouer le 8, le 14, le 11, le 12, le 2, le 6, le 4. Et l'outsider de RTL, c'est le 2, Moonwalk d'Eripré. RTL 10h10, vous retrouvez Eric Jean-Jean pour Stop ou Encore. Bonjour Eric.
15: Ça va Thibaut?
5: Ça va très bien et vous?
15: Bon, j'ai plein de trucs à partager avec vous, donc c'est cool. Il y a Benjamin Biolay qui sera là. Il y aura Toto, il y aura Inexcess, bref, plein de choses. Juste, pardon, Valérie.
7: Oui.
15: J'ai besoin de vos dons de divination.
7: Oh là.
15: Chère déesse. Le week-end prochain à Bordeaux pour mon festival ODP, ça va être cool ou pas, le temps?
7: Oh là là, c'est super loin le week-end prochain. On peut en reparler un peu demain peut-être?
15: Ouais, mais c'est vous la plus forte.
7: Ouais, mais ça... J'y crois, mais... Bon, faut attendre encore un petit peu.
15: Bon, d'accord, on fait le point demain.
7: Dans l'absolu, j'y crois.
15: Salut Thibaut, salut Valérie.
7: Salut.
15: À demain.

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16: Salut tout le monde, j'espère que vous allez bien de l'autre côté du poste. Il est 10h15, on est parti jusqu'à 11h30 avec de la musique. Je vous le disais, Benjamin Biolay.

batterie Steve Lukather, et ils ont entre 19 et une trentaine d'années. Paige et Porcaro se rencontrent pendant leurs études, leurs parents sont musiciens, c'est pour ça qu'ils font des jams ensemble, et à un moment ils décident de faire de la musique et de s'appeler Toto. Toto, c'est le nom porté par le chien de Judy Garland dans Le Magicien d'Oz, voilà, ceci expliquant cela. Alors ils vont faire d'abord des grosses sessions de studio, sortir un premier album, d'ailleurs on va commencer par ça en 78, et puis ensuite devenir vraiment les musiciens qui vont marquer les années 80 avec ce qu'on va appeler la musique californienne. Par exemple, c'est eux qui vont faire pas mal de chansons de l'album Thriller de Michael Jackson, mais c'est une autre histoire. Pour l'instant, les voici à eux en 1978 avec Georgie Porgy. C'est leur premier gros tube. Ça commence assez doucement, d'ailleurs, c'est assez bizarre l'intro comme elle part. Voilà. Ça raconte l'histoire d'un type qui est accro à une femme qui lui échappe. Mais à la fin de la chanson, on apprend qu'il la traitait pas très bien. C'est normal qu'elle soit partie.

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En fait, l'anecdote, c'est que ce refrain, ça détourne une comptine anglo-saxonne hyper célèbre que tous les petits américains chantent au moins une fois dans leur enfance. Georgie Porgy, alors 94% d'encore, c'est super. Alors ça, c'est sur leur premier album, Toto, en 1978, et l'explosion pour eux, ça arrive avec l'album Toto 4, dont on va écouter un extrait maintenant, et la chanson en question s'appelle Rosanna. Alors, le titre fait référence à une Rosanna, en l'occurrence Rosanna Arquette, qui était fiancée avec l'un des membres du groupe au moment où l'auteur de la chanson a écrit cette chanson. Alors, Rosanna Arquette, c'est une comédienne des années 80, mais pour nous, pour l'éternité, c'est l'amoureuse de Jean Balibar dans le film Le Grand Bleu. Maintenant, il faut 75% d'encore.

0: Pourquoi Rosanna Arquette était en couple avec Steve Porcaro, qui est le claviériste. Et en fait, c'est David Paich, le leader du groupe, qui a écrit cette chanson. Bon, ils sont séparés peu de temps après, mais la chanson est là, 92% d'encore. Cela signifie maintenant qu'on va enchaîner avec une troisième chanson. Et là, c'est un des premiers gros tubes de Toto sur leur premier album en 1978. L'album éponyme, c'est Hold the Line. Hold the Line, ça veut dire quitter pas. C'est au téléphone. Ça veut dire aussi maintenir sa position actuelle dans la chanson. En l'occurrence, l'auteur demande à une fille d'être patiente et de persévérer pour que leur relation fonctionne. J'ai l'impression qu'on est dans Mario au premier regard, dites donc en disant ça. Allez, on revient.
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0: Bon, c'est la troisième chanson de Toto, il me faut 90% encore pour une quatrième. Je vais pas parler sur l'intro, elle est géniale, et vous me faites un gros score sur Hold the Line. Écoutez, montez le son assez fort. T'es prête, Béa, à l'envoyer assez forte aussi? Ah non, mais non, tu l'envoies derrière moi quand je parle. Je te dis t'es prête à l'envoyer fort et tu l'envoies gna gna gna gna. Non, pas du tout. Attendez, je me tais et t'envoies le truc hyper fort.

0: 89% encore, c'est quoi ce bazar? Non mais sérieux, 89%. À 1% près, je vous passais Africa. J'aurais peut-être pu vous le dire avant, je sais pas. Bon, allez, c'est vous qui décidez. De toute façon, c'est toujours comme ça que ça se passe dans cette émission. Donc, on va dire au revoir à Toto et bonjour à Benjamin.
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0: Et Benjamin Biolay dans Stop ou encore, né en 1973 à Villefranche-sur-Saône dans le Rhône, papa clarinettiste amateur qui lui fait écouter de la musique classique. À 6 ans, il apprend le violon, à 15, il apprend les cuivres, ado, il monte son premier groupe de rock, mais surtout à 18 ans, premier prix de conservatoire en trombone, ça se passe à Lyon. Après le conservatoire, il fait plein de maquettes, et puis il va croiser la route de l'affaire Louis Trio, sympathiser avec Hubert Mounier, le chanteur de l'affaire Louis Trio, qui sera quelque part son mentor. Arrivé à Paris, il fait de la musique avec Kerenan, entre autres, et nous offrira Jardin d'hiver pour Henri Salvador, avant de sortir en 2001 son premier album qui s'appelle Rose Kennedy. La suite, évidemment, c'est dans toutes les discographies de Benjamin Biolay. Et je vous le propose avec plein de chansons, Benjamin. 1, 2, 3, 4, 5, c'est vous qui décidez de son sort sur l'application RTL. On va commencer par un autoportrait bouleversant, c'est un peu son Mistral gagnant à lui. C'est tiré d'un album qui s'appelle La Superbe, qui sort en 2009. Et quand je dis que c'est un autoportrait, c'est que cette chanson s'adresse à sa fille, Anna, fille qu'il a eue avec Chiara Mastroianni, et en fait il lui dit, ben si t'es comme ci ou comme ça, c'est pas ta faute, c'est ton héritage.

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est belle cette chanson. Ça vous plaît d'ailleurs, 79% encore. Alors voici maintenant, tiré de l'album Grand Prix qui sort en 2020, c'est un peu l'album du confinement pour beaucoup d'entre nous d'ailleurs. Comment est à peine un album inspiré par la Formule 1, la disparition du jeune pilote Jules Bianchi, et cette chanson qui s'appelle Comment est à peine, parle d'une espèce de solitude après la rupture. On a tous chanté et dansé dessus, mais vraiment pendant ce printemps très bizarre du confinement. Allez, on vote sur l'application RTL. Je vous l'ai pas dit d'ailleurs, ce matin on gagne des montres RTL. Voilà, c'est aussi simple que ça. Et sur l'application RTL, il me faut 75% d'encore. Et je vous passerai la nouvelle chanson de Benjamin Biolay, qui est bien parti pour être un tube.

81% d'encore. Ça, c'est la chanson qui va l'amener avec l'album, évidemment, qui va autour, mais jusqu'à Bercy, en espérant qu'il refasse Bercy. D'ailleurs, la tournée des festivals, là, va battre son cours dans les semaines qui viennent. Et puis ensuite, il reprendra la tournée des grandes salles, Benjamin Blois, Rennes, Bruxelles, Troyes, etc. Il y a deux zéniths à Paris, les 5 et 6 novembre prochains. Et puis surtout, le 17 octobre 2025, c'était la sortie de son album, le Disque Bleu, qui est un double album. Et il annonce en septembre la réédition de cet album avec quelques chansons en plus, dont celle que je vais vous diffuser maintenant. Je vous le disais, c'est un titre plein de soleil qui est pas loin d'apparaître comme l'un des tubes français de l'été. En tout cas, vous n'êtes pas à l'abri de l'entendre beaucoup sur RTL. Voici Écran Total. Ça serait très chouette qu'on fasse 90% d'encore. Je vais vous dire pourquoi. Parce que si on passe 90% d'encore, je vous passe une chanson de Benjamin Biolay qui est tellement chouette qu'elle va vous coller au mur. Elle s'appelle Brandt Rhapsody.

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1: Vous êtes super, vraiment, merci beaucoup. 90, tout pile, pour Écran Total, la nouvelle chanson de Benjamin. Alors, on va se faire un petit plaisir. Dans l'album La Superbe, il y a une chanson qu'il écrit à quatre mains avec Jeanne Chéral et qui raconte l'histoire d'un couple qui se rencontre, qui s'aime et qui va finir par se séparer. Ça s'appelle Brandt Rhapsody. Pourquoi Brandt? Parce que c'est la marque de réfrigérateur sur lequel il colle les post-it, sur lequel il se laisse les mots qui sont les paroles de cette chanson. Écoutez, c'est juste une petite merveille.

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2: Elle est formidable cette chanson. 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
2: Je disais qu'elle est formidable et qu'il existe une suite dans l'album de Jeanne Chéral qui s'appelle Les gens. Voilà, c'est la suite. Alors ils se sont séparés, puis 10 ans après ils remettent le couvert, mais sauf qu'ils veulent pas le montrer aux autres. Moi, c'est hyper mignon ce duo entre les deux. Benjamin, donc on quitte Benjamin avec 82% d'encore. Il sera au Zénith de Paris les 5 et 6 novembre prochains. Et il est aussi confrère sur la petite sœur d'RTL, RTL2. Tous les vendredis, il a une émission qui s'appelle Long Play. Il raconte un album entre 19h et 20h et c'est vraiment super bien.
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2: 11h30, heure à laquelle on refait la télé avec Jade et Éric Dussard qui reçoivent Michel Denisot. Pour l'instant, il est 11h. L'essentiel de l'info en 3 minutes, c'est Charles Ducrot. Bonjour cher Charles.
23: Bonjour Éric, bonjour à tous. Bernadette Chirac, ancienne première dame et veuve du président Chirac, est décédée à l'âge de 93 ans. C'est ce que fait savoir sa fille Claude Chirac à l'AFP. C'était il y a quelques minutes. Depuis quelques années diminuée par la maladie, Bernadette Chirac n'apparaissait plus en public, même au moment de la mort de son mari Jacques Chirac en 2019. Sa fille Claude veillait sur elle, poursuivant ainsi la tradition familiale. « Je ne me suis jamais ennuyée dans la vie », déclarait l'ancienne première dame. On retient d'elle aussi son parcours, son engagement dans l'humanitaire, l'action caritative. Elle s'exprimait d'ailleurs à ce sujet en 2012 sur RTL. C'était au micro de Marc-Olivier Fogiel.
24: « Il y a des années que je me suis investie dans l'humanitaire. J'ai commencé avec la Fondation Hôpitaux de Paris, Hôpitaux de France en 1993. Et c'était pas encore une fondation, c'était une association. Et c'est moi, avec mes équipes, qui ai pu obtenir que ça soit une fondation. Je ne vais pas rappeler les règles qui sont assez complexes. »
25: Vous aviez besoin à l'Élysée de trouver une place de première dame?
24: Oh non, je vous en prie. Il n'était pas question d'Élysée en 1993. On me l'a demandé. Ça n'a rien à voir avec la façon dont une femme de chef d'État doit s'investir, chacune doit se comporter suivant son propre caractère, son propre tempérament.
25: Il y a des choses qu'on ne peut pas faire, peut-être éventuellement présenter une émission de télé sur Canal+, est-ce que c'est compatible avec la fonction?
24: Non, non, et en tout cas, je n'ai pas du tout les moyens intellectuels de faire ça. Je pense aussi que ça ne serait pas convenable.
23: Voilà, Bernadette Chirac qui s'est éteint, je le rappelle, à l'âge de 93 ans. Elle évoquait aussi dans cet entretien brièvement sa place à l'Élysée. Un mot de sa relation aussi avec son mari, le président Jacques Chirac, Julien Fautra. On retient aussi de Bernadette Chirac son indéfectible soutien pour la carrière de son mari.
26: Oui, mais en plus, Charles, elle a su se forger une place par elle-même, Bernadette Chirac. En 1951, ils se rencontrent, Jacques et Bernadette, sur les bancs de Sciences Po à Paris. D'abord méfiante, jeune fille de la haute bourgeoisie, elle se laisse séduire par ce grand et beau garçon. Dans la famille de Bernadette Chaudron de Courcelles, on voit d'un mauvais œil cette relation. Elle finira par l'imposer, l'épouse, et se met en même temps au service des ambitions de son époux. Modèle de l'épouse réservée, il se vouvoie en public. Elle n'est pas dupe de ses succès auprès des femmes, mais elle ne laisse rien paraître. « Au début, j'ai eu beaucoup de chagrin, puis après je me suis faite », raconte-t-elle un peu plus tard. Elle trouvera un moyen de s'accomplir en se faisant élire à Saran, en Corrèze, l'un des fiefs politiques de Jacques Chirac, élu municipal puis conseillère générale. Une revanche pour elle. Elle parcourt inlassablement les routes du département au volant de sa petite voiture. Elle est autoritaire, voire parfois cassante. Même si le président parcourt le monde, pas une journée ne passe sans qu'il se parle au moins une fois au téléphone. Elle est sa mouche du coche. En 98, elle tentera en vain de le dissuader de dissoudre l'Assemblée. En 2002, elle est l'une des rares à pressentir l'arrivée de Jean-Marie Le Pen au second tour. Celle que son petit-fils surnomme Bernie mène sa vie publique tambour battant, mais la blessure intime de cette famille hors norme reste la maladie de Laurence, la fille aînée du couple Chirac, décédée en 2016. Bernadette Chirac en fera le combat de sa vie. En 2004, est inaugurée la maison de Solène qui vient en aide aux adolescents souffrant d'anorexie, financée en partie par l'opération pièce jaune pour laquelle Bernadette Chirac parcourt la France chaque année. Depuis quelques années, diminuée par la maladie, Bernadette Chirac n'apparaissait plus en public, même au moment de la mort de Jacques Chirac en 2019. C'est sa fille Claude qui veillait sur elle, poursuivant ainsi la tradition familiale. « Je ne me suis pas ennuyée dans la vie, j'ai aimé ce que j'ai fait », dira-t-elle de son parcours qu'elle qualifiait d'exceptionnel.
23: Merci beaucoup Julien Fautra. Voilà pour cette principale information. Bernadette Chirac, décédée à l'âge de 93 ans. Nous y reviendrons évidemment plus largement dans nos prochaines éditions, notamment à partir de 12h30, le journal inattendu présenté par Stéphane Boutsock. Deux autres titres à retenir brièvement dans l'actualité. Après l'identification du corps de Liana dans le Gers, l'enquête doit maintenant déterminer les causes de la mort de la petite fille de 11 ans. Une marche blanche prévue demain à Fleurance. Et puis le Premier ministre Sébastien Lecornu attendu tout à l'heure à 16h en Normandie pour les commémorations du débarquement de 1944, une cérémonie internationale qui se déroule pour la première fois à Langrune-sur-Mer entre les plages de Juneau et de Sword Beach. 11h04, bientôt 5 même sur RTL. C'est à vous Éric Jean-Jean.
2: Merci cher Charles, évidemment quand l'actualité prime, il faut laisser la place à l'actualité, vous l'avez bien compris, et aller changer sexualité, on est triste pour Madame Chirac. Merci beaucoup Charles. N'oubliez pas, dans une petite demi-heure, vous avez rendez-vous avec Éric Ajat pour refaire la télé avec Michel Denisot, le journal inattendu qui risque d'être bousculé, hein, de Stéphane Boutsock, c'est à 12h30 tout à l'heure. Augustin Trapenard recevra Juliette Binoche. Je recevrai tout à l'heure à 14h30 dans le grand studio Jérémy Frérot. Mais pour l'instant...
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2: Et peut-être pour les 25 minutes qui viennent, In Excess, groupe australien qui se forme en 77. Alors, qui va se séparer officiellement en 2012, mais qui va vraiment s'arrêter en 97 avec la mort par pendaison. Alors, on ne sait pas si c'est un jeu sexuel qui a mal tourné, s'il s'est suicidé, du chanteur ultra charismatique méga beau qui s'appelait Michael Hutchence. En attendant, 12 albums studio, 30 millions de disques vendus dans le monde. C'est du rock qui vient d'Australie. In Excess, je vous les propose maintenant avec 1, 2, 3, 4, 5 chansons. Vous décidez de leur sort sur l'application RTL ou sur RTL.fr en votant stop ou encore pour cette première chanson tirée de l'album Kick en 1987 et qui est une des plus belles chansons d'In Excess. D'ailleurs, elle s'appelle Never Tear Us Apart, c'est-à-dire que jamais on ne nous séparera, sous-entendu il parle à son amoureuse évidemment, et cette chanson était tellement bouleversante que le 27 novembre 1997, les membres d'In Excess et son frère Res portaient le cercueil de Michael Hutchence qui sortait de la cathédrale de Sydney, et justement ce qu'on entendait c'était cette musique là.

0: Anna, But Tear Us Apart. Rien ne pourra nous séparer, c'est un lien indéfectible entre deux personnes. Bref, 92% encore génial. Alors tout à l'heure, il y aura ceci. Bah, là aussi, c'est un lien indéfectible entre deux personnes, mais c'est plutôt sexuel. I need you tonight. Bref, une nuit torride avec une femme dont il a besoin immédiatement. C'est ce que chantera tout à l'heure Michael sur RTL.
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0: Alors voici la deuxième chanson de ce Stop ou encore consacrée à INXS. Il faut 75% encore pour la chanson qui arrive maintenant. Et il y a une histoire géniale à raconter. En gros, le groupe part à Hong Kong. Bon, et juste avant d'aller à l'aéroport, le guitariste a une petite idée de gimmick de guitare. Et il dit au taxi, attendez, je reviens. Genre, il revient 2 heures après. Et le taxi attend. Et en fait, c'est ce riff-là. Écoutez bien. C'est-à-dire que ça va être une grosse note de taxi. Mais en revanche, c'est la plus lucrative de tous les temps. Parce qu'elle va donner ceci. Need You Tonight. Allez, 75% encore.

Et ben voilà, 95% d'encore fait quoi, on va enchaîner. Alors c'est l'album d'avant, 1984, cette fois-ci, c'est un peu moins rock que le fameux album Kick avec Need You Tonight, et peut-être une autre chanson qu'on écoutera tout à l'heure. Mais c'est leur premier numéro 1 dans leur pays, mais également en Grande-Bretagne. C'est une chanson qu'ils vont coproduire avec Nile Rodgers, le guitariste héros de Chic. Ça s'appelle Original Sin. Original Sin, c'est le péché originel. Alors de quoi elle parle cette chanson? Bah justement, elle fait référence au péché originel de la Bible, quand Adam et Ève succombent à la tentation et mangent le fruit défendu. Mais dans les paroles, Hutchence parle de se libérer du péché de nos parents. C'est-à-dire, en gros, il dit que les enfants ne connaissent pas le racisme ni la haine quand ils naissent. Ce sont les parents et la société qui leur inculquent. Voilà de quoi elle parle cette chanson. Il faut 90% encore maintenant.

0: Ah, je suis content que ça vous plaise. 94% d'encore, génial. Ça veut dire qu'on va faire une petite pause et qu'il y aura une quatrième chanson d'In Excess, ce sera celle-ci.
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16: Avec ce qui sera évidemment la dernière chanson de cette émission, j'aurai pas le temps d'en mettre deux, donc on va en profiter à fond la caisse. C'est la quatrième de ce Stop ou encore qu'on consacre à In Excess. C'est l'album Kick et c'est un hymne positif à l'instant présent. Carpe Diem pour New Sensation sur RTL.

0: Sensation in Excess. On finit à 90% encore, voilà, bravo. Bravo également à Monique qui habite dans l'Allier, à Amparo qui habite dans les Charentes, Yann du Finistère et Françoise de l'Isère. Vous avez tous gagné une montre RTL. Petit coucou à Benjamin Biolay qui vient nous envoyer un texto pour dire merci et coucou pour les scores de son Stop ou Encore. Alors là, la suite de cette journée, ça va être un peu bousculé. On a rendez-vous tout à l'heure à 12h30 avec le journal attendu de Stéphane Boutsock qui initialement reçoit David Fuenquinos. Je sais pas si ça va évidemment tenir avec l'actualité hein, et la disparition de Madame Chirac. 13h30, variété, Augustin Trapenard. Et puis 14h30, ça c'est sûr, moi je vous retrouve dans le grand studio RTL avec lui.
1: Pour toi, c'est quoi un homme, au pire, au mieux, perdu? Un homme, c'est quoi? Je sais pas, je sais plus. Regarde-moi dans
0: Jérémy,
1: les yeux,
0: frérot. Mais il est découvert à la télévision avec son copain, les Frérots de la Vega. Il est désormais en solo avec une belle tournée d'ailleurs qui est en train de cartonner un petit peu partout en France. Et puis je vous retrouverai également à 21h en tête à tête avec Zazie qui nous a offert il y a quelques jours un tout nouveau titre qui annonce un nouvel album. J'aurai l'occasion d'en parler avec elle. Ciao à tous, je vous embrasse, à tout à l'heure, 14h30 et 21h sur RTL. Pour l'instant, on refait la télé. Jade et Eric reçoivent Michel Denisot. Ciao, à tout à l'heure.
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4: Bonjour à tous, bonjour Jade.
5: Bonjour Eric, bonjour tout le monde.
4: C'est l'histoire de deux mecs, a priori, sans point commun, à part leur prénom, de Michel, aux univers aussi éloignés que des gants de boxe et un violon. L'un est le roi du chic, l'autre était le roi du choc, et pourtant ils sont très vite devenus inséparables.
5: Ces deux Michel se succédaient tous les soirs sur Canal+. Le premier animait Zénith, quand le second était au zénith de l'insolence, dans son vrai faux journal.
6: Ben voilà, c'est une dame qui rentre et qui dit à son mari, tu sais, on revient de chez l'opticien et je crois que ma mère est presbyte. Il dit ça, c'est emmerdant, déjà qu'elle était casse-couille. C'est un type qui arrive dans un commissariat pour chercher ses papiers et il s'aperçoit qu'il n'y a personne. Alors il va jusqu'au signal d'alarme, il le tire et à ce moment-là, du bistrot d'à côté, le garçon amène 6 pastis.
4: Bonjour Michel Denisot.
7: Bonjour Eric, bonjour. Et bonjour Jeanne.
4: Voilà un petit aperçu de Coluche Info, mais version 2026, c'est-à-dire qu'on a choisi des blagues gentillettes. Il n'y avait pas que ça, loin de là. Il y avait parfois des blagues assez trash dans Coluche Info, hein.
7: Oui, effectivement, il y avait de tout. Le ton était différent, le cadre n'était pas le même qu'aujourd'hui. Mais enfin, aujourd'hui, on peut encore rire de tout aussi.
4: Mais plus forcément à la télévision. C'est
7: non,
4: à cette époque-là,
7: sur scène.
4: C'est à cette époque-là que vous faites la connaissance et que vous devenez vraiment proche, on va dire, de
7: oui,
4: Coluche.
7: Oui, j'ai pas été proche toute la vie de Coluche. Il faut pas se tromper. Ouais. J'ai pas été ami de Coluche toute sa vie. J'ai été proche sur ce qui s'est avéré être la fin de sa vie, quoi, les trois dernières années.
4: Parce qu'il était votre voisin de studio.
7: On était voisin de palier, disons. Et puis c'est moi qui avait été chargé d'aller le chercher, le convaincre de venir à Canal+ par Pierre Lescure à l'époque.
4: Ah ça c'est fou hein, les courses de stock car, ouais. C'était la grande passion de Coluche. Alors il faut draguer Coluche, il faut le faire venir sur Canal+. Pierre Lescure vous mandate pour aller commenter.
7: Ouais, parce que en fait il voulait pas venir au début parce qu'on lui avait dit que la chaîne allait fermer, ce qui était pas loin d'être vrai à l'époque. Et donc Paul Lederman qui était son agent nous dit mais c'est un affectif, si vous voulez montrer que vous l'aimez, ils peuvent changer d'avis. Donc je suis allé aux courses de stock car avec ma femme le week-end. Il a vite compris pourquoi je venais hein, mais j'ai fait un week-end, deux week-ends, trois week-ends et après j'ai retransmis tout un week-end de stock car et ça a un peu contribué effectivement à le faire venir à Canal.
4: Coluche, vous lui rendez hommage alors que l'on commémorera dans quelques jours le 40e anniversaire de sa disparition. C'est en juin 1986.
5: Vous avez préfacé et participé à une sélection de sketchs et pensées qui s'appelle Coluche éternel. C'est aux éditions du Cherche Midi et vous avez travaillé avec ses fils Marius et Romain pour choisir le meilleur mais aussi le pire et ce n'est pas...
7: Et le rire
5: et ce n'est pas édulcoré hein.
4: Bah oui, il y a même un chapitre qui s'appelle « Respirer par le nez, les secours arrivent tellement les blagues piquent hein. ».
7: Les sujets qu'il aborde sont toujours d'actualité, c'est ça qui est intéressant, qui fait qu'il est aussi aujourd'hui contemporain, c'est pas une histoire du passé, c'est l'histoire d'aujourd'hui, racontée il y a déjà 40 ans par Coluche, les problèmes de la société sont exactement les mêmes.
4: Vous vous demandez parfois ce que Coluche serait devenu s'il nous avait pas quitté si tôt, c'est-à-dire à l'âge de 41 ans.
7: Bon, on a le même âge, donc voilà, il aurait le même âge que moi, c'est déjà une chose.
4: Il serait resté aussi corrosif, vous pensez, ou il serait
7: adouci? On peut pas savoir, vous savez, franchement, j'en sais rien. Je pense pas qu'il serait adouci, je pense que plus on vieillit, plus on devient soi-même, et ce qu'il était, on le sait, donc je pense que ça serait plutôt au contraire fossilisé.
4: Alors, je rassure tout le monde, dans ce livre Coluche éternel, il y a aussi des blagues très mignonnes, comme celle-ci qui renvoie au thème de notre émission. Le meilleur moyen d'ouvrir les huîtres, c'est de les mettre devant la télévision. Elle baille.
7: Voilà, pas toujours, mais ça peut arriver.
4: Il y a celle-ci aussi qui est pas mal. Si Dieu existait, il n'y aurait pas de paratonnerre sur les églises.
7: Voilà.
4: Coluche éternel, à découvrir aux éditions du Cherche Midi, à gagner dédicacé par Michel Denisot sur nos réseaux sociaux. On va en reparler, on va aussi refaire votre télé. Première épreuve.
2: Archive ou archifo ?
4: Est-ce qu'on a vraiment ces archives avec vous ou pas ? À vous de nous le dire, archive ou archifo ?
5: Vous avez parlé au passé simple à la télé. Archive ou archifo ?
7: C'est rien du tout. Vu la longueur, ça a dû m'arriver, oui.
5: Eh bien oui. C'était à vos tout débuts sur l'ORTF Limoges en 1968.
4: Ça se faisait à l'époque.
5: Quand vous faisiez des reportages pour le journal local.
3: Il était 22h30 hier lorsqu'un violent incendie éclata à la tuilerie du Verdurier près d'Éboulœuf en Haute-Vienne. Cette entreprise familiale a été pratiquement anéantie par les flammes malgré les secours rapides du corps des sapeurs-pompiers de Saint-Léonard qui ne purent que protéger la maison d'habitation et une partie du matériel.
4: Ce fut un bien beau récit.
7: Oui, c'est une école de rigueur. Quand on raconte un fait divers, il faut être précis.
5: Exactement.
7: Là, j'ai démarré en faisant les avis d'obsèques à Châteauroux dans la presse locale, donc il ne faut pas se tromper.
4: Oui, parce que là, ce qu'on entend, vous aviez 23 ans, déjà 8 ans de pratique du journalisme, parce que je crois que vous avez commencé de 15 ans comme pigiste.
7: J'ai commencé 15 ans à Châteauroux, je ne savais pas trop quoi faire pendant les vacances. Je suis entré, j'ai frappé à la porte du journal local. Ils étaient très sympathiques. Et puis j'ai dit, est-ce que je peux regarder ? Ils m'ont dit oui. Puis je peux rester, ils m'ont dit oui. Et j'ai passé mes vacances avec eux. Et après, j'ai dit, c'est ça que je veux faire.
4: Vous faisiez quoi? Les chiens écrasés, comme on dit, c'est ça, à l'époque?
7: À Châteauroux, je faisais ce que les autres voulaient pas faire. Et je disais que c'est ce que j'aimais le plus.
4: Pour me montrer votre motivation.
7: Voilà, oui. Donc, je faisais les faits divers, vérifier les avis d'obsèques. Puis après, petit à petit, j'ai progressé, quoi.
4: Après la presse, la radio, Radio Limoges, vous étiez, j'ai vu, journaliste agricole.
7: Il y avait un journal agricole tous les matins, on donnait les cours du blé, de tout ça, et j'allais faire des reportages chez les agriculteurs, les cultivateurs de noyers en Corrèze, etc.
4: Le Hard News. Il paraît que vous aviez un rédacteur en chef qui s'appelait Claude François.
7: Oui, tout à fait.
4: Mais oui, c'était pas le même, évidemment.
7: Mais le rédacteur en chef il était plus âgé que le chanteur, donc il était appelé Claude François bien avant lui. Je pense que c'était un pseudo.
5: À la télé, sur l'ORTF Limoges, vous commencez donc par des reportages en voix off, avant de vous retrouver à la présentation du journal.
3: C'est de la réforme régionale que traitait ensuite M. Jacques Chirac, le secrétaire d'État à l'économie et aux finances, soulignait que l'un des objectifs majeurs de la réforme était de donner à la région une partie des compétences de l'État.
4: Je suis pas sûr que Coluche vous aurait trouvé très fun à l'époque.
7: Non, mais j'étais assez coincé, effectivement. En fait, je dis souvent que j'ai aucun diplôme, rien, que j'ai réussi seulement quelques concours de circonstances, et là, c'en est un aussi, parce que c'était pendant les vacances, j'étais à la radio, il y avait la radio et la télé qui étaient deux choses voisines, mais différentes, et le présentateur du journal régional avait, pendant l'été, un rencard à 19h, et auquel il tenait beaucoup, la direction était pas là, il me dit, est-ce que tu peux me remplacer? Je dis, évidemment, je peux te remplacer. Donc je l'ai remplacé, on s'est fait engueuler le lendemain, mais j'ai continué. Donc voilà comment ça a des petites choses.
4: Vous aviez quel âge là ?
7: 22, 23. Ouais,
4: et 23. Alors quand vous vous retrouvez devant les caméras, il y a du stress quand même pour cette première au JT ?
7: Ah, je me souviens, c'était un petit bureau et il y avait un tiroir et j'avais mis un verre avec du martini, si je puis dire, dans le verre et je buvais un petit peu de martini entre chaque sujet pour me donner d'assurance.
4: Après vous avez arrêté le martini ?
7: J'ai arrêté l'alcool, oui.
4: Ouais, ça n'a pas continué sur le plateau du Grand Journal,
7: non,
4: tout ça.
7: Non, j'ai arrêté très vite.
4: Allez, autre archive ou archifaux ?
5: Vous avez tourné des essais pour animer L'amour est dans le pré. Archive ou archifaux ? Alors, en revanche, vous avez présenté une émission dans une ambiance aussi très campagnarde, qui s'appelait Mon Zénith à moi, avec Éric Serra.
7: Oui.
5: Vous vous souvenez?
7: Oui.
5: Il avait voulu un décor très verdoyant.
7: Tout à fait.
8: J'ai été élevé à la campagne, donc c'est toute ma vie.
9: Vous avez souhaité reconstituer le paysage de votre enfance, qui est plus du tout le paysage.
10: Une chaîne américaine qui, pendant la guerre du Golfe, a informé le monde entier. Bah oui, ça te plaît pas, mais faut quand même que je parle de CNN. Loi n'aime pas CNN.
9: Comment vit-on, avec le recul, un tel succès? Je sais pas si je suis allergique aux oies, mais... Allons-y.
4: Quelle bonne idée, hein? Les oies sur un plateau.
7: Le principe de cette émission-là, il y avait un invité pendant une heure, il choisissait le contenu et le décor.
4: Aujourd'hui, on n'aurait plus l'argent, hein, je vous le dis.
7: Ah oui? Aujourd'hui, il y aurait la protection des animaux, tout ça. On va faire attention.
4: Et puis, il y a une convention collective des oies aussi.
7: Ouais.
4: Alors, elles sont cachées, tout ça, hein.
7: Sont syndiquées.
4: Avant Mon Zénith à moi, vous avez animé Zénith tout court, une quotidienne où vous avez vécu justement de grands moments avec Coluche. On va surfaire ses archives cultes. Juste après ça, on fait la télé de Michel Denisot.
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37: Les personnages que je représente sont laids, ils sont cons, faut dire comme ça, ça s'appelle comme ça, c'est des cons, je ne joue que des cons. Parce que moi j'ai le sentiment que le mal du siècle, c'est la connerie.
7: Oui, Coluche qui donne son... Le monde n'a pas changé.
5: C'était Coluche qui donnait son mode d'emploi, c'était à la télévision 1977.
7: Il jouait des personnages racistes pour dénoncer le racisme, il jouait des personnages homophobes pour dénoncer l'homophobie, etc., etc. Oui, il est... Alors après, il y a des gens qui le prenaient au premier degré, c'est ce qu'à un moment donné, il a fallu bien préciser pour certains, mais enfin, la plupart des gens comprenaient quand même ce qu'il voulait dire.
38: Mais en même temps, on ne saura jamais s'il a vraiment fait rire au premier degré des racistes.
7: Ouais, sûrement, mais c'est, il y a eu des débats là-dessus, c'est dans le documentaire que j'ai fait, c'est, on en parle aussi, et, mais bon, il n'y avait pas d'ambiguïté, évidemment, sur ce qu'il était.
38: Son engagement à SOS Racisme en témoigne. Le racisme, il le caricaturait à merveille aussi parce que lui-même en avait été victime en tant que fils d'immigré italien, Michel Colucci.
7: Tout à fait, oui, il connaissait, c'est un sujet qu'il connaissait. Les sujets dont il parlait, il connaissait la pauvreté, il avait connu une certaine forme de pauvreté dans son enfance avec sa mère. Le racisme, il connaissait. Il était dans la vraie vie, quoi. Il n'était pas perché. Et les sujets qu'il touchait. Pourquoi il avait du succès? C'est parce qu'il était sincère dans ce qu'il disait, qu'il était libre, qu'il faisait partie de rien, qu'il pouvait dire ce qu'il voulait à tout le monde. Voilà. Donc c'est ce qui faisait sa force et qui est assez rare, même aujourd'hui.
38: Coluche éternel aux éditions du Cherche Média, complété par un visionnage en replay du documentaire que vous lui avez consacré il y a quelques jours sur TMC, Mon Coluche à moi. Alors ça a cartonné, hein. 1 100 000 téléspectateurs, troisième chaîne de France.
7: Il y a eu 1 100 000 téléspectateurs le premier jour et j'ai reçu 2 millions de messages, donc les audiences doivent pas être bonnes, à mon avis, ils mesurent pas bien. j'ai reçu énormément. Mais j'ai, très franchement, aujourd'hui je suis plus dans le calcul de ma carrière et tout ça, mais j'ai jamais reçu autant de messages pour quelque chose que j'ai fait et j'ai travaillé pendant quasiment 60 ans, et j'ai jamais reçu autant de messages que pour ce documentaire.
38: Preuve de l'attachement aussi des Français à ce personnage. Dans ce documentaire, on a pu voir des moments cultes que vous avez partagés ensemble.
5: Oui, à commencer par le fameux faux mariage de Coluche avec Thierry Leluron en 1985. Une parade nuptiale à travers les rues de Paris qui s'était achevée sur votre plateau.
0: Est-ce que c'est le plus beau jour de votre vie?
1: Ah oui,
0: c'est un jour formidable.
1: C'est formidable.
0: C'est la première fois que vous mariez tous les deux?
1: Ensemble.
0: Ensemble, oui. Vous dites que c'est un mariage pour le meilleur et pour le rire. Bon, tout le monde l'a bien compris, parce que c'était pas évident au départ, ça aurait pu choquer des gens. Et quand on voit
2: Je crois qu'il y a Yves Mourousi qui l'a pas compris, et sa femme.
0: Je suis pas sûr qu'il l'ait pas compris.
38: Qu'est-ce qu'Yves Mourousi venait faire dans cette histoire de faux mariage entre Coluche et Thierry Leluron?
7: Bah, disons que je pense que c'est une taquinerie, que tout le monde connaissait Yves Mourousi, à la fois Coluche et Leluron surtout. Et voilà, il trouvait que le mariage, il voulait taquiner sur le mariage d'Yves Mourousi.
38: Qu'il sonnait un peu faux, à leur sens. Hein.
7: Qui était une erreur, parce que Yves s'est marié, il est dans une fille, Sophie, qui va très bien aujourd'hui, que je salue si elle nous écoute, et donc c'était pas faux, non?
38: Yves Mourousi, vous avez travaillé avec lui quelques années auparavant, puisque vous aviez co-présenté le Trésor de TF1.
7: C'est avec lui que j'ai appris mon métier. Enfin, j'avais fait aucune école, je l'ai fait à ce moment-là.
38: Il vous en a pas voulu de vous être impliqué finalement aussi dans ce happening qui se moquait un peu de lui.
7: Vous savez, j'ai reçu un message de Sophie Mourousi il y a quelques jours, me disant qu'il voulait que Coluche soit le parrain de sa fille. Donc, c'est vous dire à quel point ça n'avait pas laissé de traces du tout.
38: On passe à l'année 1986 avec un autre temps fort.
5: Une spéciale Resto du Cœur sur TF1, alors qu'il vient de les créer quelques semaines plus tôt. Vous étiez sur le plateau à ses côtés, ainsi que de nombreux artistes, dont Jean-Jacques Goldman.
3: Coluche, un jour, est venu me voir et puis il m'a dit « Bon, bah comme tu vends pas mal de disques, là, tu vas nous faire un disque, comme ça va faire plein de sous. » Alors, voilà. J'ai fait un disque et je sais pas si ça fera plein de sous, mais je le souhaite.
0: Bref, super. Alors, on va écouter donc le clip qui a été fait à cette occasion de ce disque qui a été conçu par Jean-Jacques Goldman avec participation de beaucoup, beaucoup de vedettes, dont, bien entendu, le plus gentil des Mimi.

0: Cet hymne des restos, il est né dans les coulisses d'une de vos émissions, Michel Denisot.
1: Oui, comme on était voisins de palier, donc je faisais 19h-20h et lui 20h15-20h30, je crois, à Canal, on était deux studios, il y avait des loges, et donc Jean-Jacques Goldman sort de mon plateau et Coluche le prend par la main, et l'emmène dans sa loge et lui demande, voilà ce que vient d'expliquer Jean-Jacques Goldman, et donc c'est à partir de là que ça a démarré. Ouais.
0: Dans le livre, il y a une pensée qui résume bien la sienne au sujet de ces restos du cœur. Quand je me suis présenté à la présidentielle, j'ai fait peur aux hommes politiques. Quand j'ai fait les restos, j'aurais fait honte.
1: Oui, c'est ça, c'est une formule juste. Honte, c'est très fort. Enfin, il appuyait toujours, évidemment, mais ce qu'il disait lui-même, les hommes politiques comptent la pauvreté, et puis ça s'arrête là, et lui dit, je compte la pauvreté, et je la règle. C'est vrai qu'il a démarré les Restos du Cœur sur la station voisine où il travaillait à l'époque, un après-midi, comme ça, pour faire un petit truc d'aide aux gens qui n'avaient pas de quoi manger.
0: Et le prend très à cœur, hein. Marie Gildas, qui était à ses côtés à l'époque, dit, là, tout à coup, à l'antenne, Coluche est beaucoup moins drôle, et il met vraiment le curseur sur cela pendant des semaines.
1: Oui, il n'y a pas été mollo, d'où l'ampleur de l'entreprise. Assez rapidement, c'est devenu très important. Tout le monde, l'émission de TF1 à l'époque, voire quand il y avait tout le monde, absolument tout le monde, il n'y avait pas de problème de chaîne ou de ceci ou de cela. Donc, il n'y a jamais d'unanimité, mais il y avait une grosse, on n'en était pas loin.
2: On va maintenant réécouter une séquence entrée dans l'histoire de la télé. Ça s'est passé au Festival de Cannes. Il s'agit bien sûr de votre fameuse interview de Coluche en smoking au fond de la piscine du Martinez.
3: Trouvons-nous qu'au bord de la piscine du Martinez, au fond c'est 3 mètres, on a les palmes, on va mettre les masques tout de suite, t'es prêt?
4: On est bon, allez vas-y.
3: C'est une grande première, allons-y, on y va.
5: Super, impeccable. Ouais. Mets à droite ou à gauche?
6: Ouais, je vais me mettre à droite pour mon profil.
5: Attends, je vais me mettre ici parce que sans ça, nos câbles vont être emmêlés.
6: Vas-y. Plus d'oxygène.
0: C'était une blague de Coluche où vraiment vous manquiez d'air sous vos masques de plongée au fond de cette piscine de Martinez?
1: On avait décidé ça la veille, on discutait avec lui et la piscine n'existe plus. Hein. Mais à l'époque, je lui ai dit, tiens, j'ai jamais fait d'interview au fond de l'eau. Et puis c'est parti comme ça. Et puis on est arrivé au moment de l'émission. On n'a fait aucun essai de scaphandre, rien du tout.
0: Aucune répète.
1: Rien. Donc c'était vraiment assez inconscient. Et au moment de plonger, je me suis dit, on va peut-être mourir étouffé, quoi. Donc je me suis dit, même si ça se trouve, ça n'a pas marché, quoi. Et bon, ça a marché, il n'y a pas eu de problème, mais voilà.
0: Le mois dernier, vous êtes retourné à Cannes pour faire des interviews pour le magazine Gala. Ça ne vous a pas repiqué? Ça ne vous a pas donné envie de retourner justement sur de l'interview quotidienne, régulière, comme ça?
1: Non, j'étais content de cette parenthèse, si on peut appeler ça une parenthèse, de faire des interviews assez longues, c'est-à-dire d'un quart d'heure, 20 minutes. Et j'ai pris beaucoup de plaisir à le faire. Ouais, c'est un travail que j'aime. Hein, donc,
0: vous n'auriez pas envie d'une émission régulière de nouveau?
1: Non, franchement, non. Mais refaire des choses de temps en temps, oui, pourquoi pas. Oui, ça me plaît. J'aime bien.
0: Je ne sais pas si vous le savez, mais Michel Drucker entamera à la rentrée sa 28e saison de Vivement Dimanche. Est-ce que vous seriez vu...
1: Oui, j'ai croisé l'autre jour, il m'a dit ça. Ouais.
0: Vous seriez vu rester aussi longtemps à la présentation du Grand Journal?
1: Écoutez, non. J'ai jamais fait des choses longtemps. Michel, j'ai très admiratif toute sa vie sur un concept qui est le sien, etc. Donc très identifiable. Le Grand Journal, je l'ai fait 7 ans, je crois, c'est ça, ou 9 ans, je ne me rappelle plus.
0: Et vous sentiez poindre l'ennui à la fin ou pas?
1: Ah oui, il était temps que j'arrête, ouais. Pour moi, pas. Voilà. Donc, après, j'ai envie de changer. J'ai envie de tellement de choses encore aujourd'hui que je ne veux pas passer ma vie sur le même sujet. Après, chacun sa vie, quoi.
0: Mais quand on fait un talk show quotidien comme Le Grand Journal, à force, qu'est-ce qui est le plus pesant? Lire de mauvais livres, voir de mauvais films, ou devoir être obligé de dire qu'on a bien aimé?
1: Alors je disais pas j'ai bien aimé, j'avais une forme, un cliché, parce qu'on voit, on parle de films, tous les films, il y a à peu près de, je sais plus, de 150 films par an, quoi. Donc toute mon équipe savait ce que ça voulait dire, c'est un film qui est réussi.
0: C'est large spectre, c'est bien.
1: Voilà. À la télé, on dit jamais qu'un film est mauvais. Donc on reçoit des gens, les films. Donc pour parler du film, ok, très bien. Et donc quand je disais réussi,
0: ça voulait dire que ça n'était pas tant que ça.
1: Mais les invités étaient sur.
0: Il était ravi, ouais. Mais ça prenait un temps fou quand même, non, de devoir regarder tous ces films en plus.
1: Pendant 8 ans, j'ai vu les films tous. Je voyais vraiment tous les films. Et la 9e année, j'avais fait un petit challenge. C'est-à-dire que je voyais souvent les films en projection privée, etc. Donc je partais à la moitié et je recevais l'invité, l'actrice, l'acteur, et je détaillais très très bien la première moitié. Et je disais, est-ce qu'on raconte la suite? Et là, tout le temps, il disait non.
0: Quelle escroquerie.
1: Et c'était une poilade totale de tout le monde. Et ça marchait très bien.
0: On va revenir à Coluche avec la seule fois où il nous aura pas fait rire. Il s'agit bien sûr du jour où il nous a quittés. C'était il y a 40 ans.
2: Le 19 juin 1986, Coluche se tue à moto contre ce putain de camion, comme on disait, sur une petite route de l'arrière-pays niçois. Il meurt à l'âge de 41 ans et c'est vous qui annoncez la nouvelle aux téléspectateurs de Canal.
4: Bonsoir à toutes et à tous. C'est donc un zénith spécial que je vous présenterai avec Philippe Gildas et Maris pour me rejoindre ce soir. Je pense qu'on sera pas trop de droit. Pardon.
7: Michel. Si aucun d'entre nous ne peut parler, on n'a aucune chance de continuer. Donc Coluche est mort.
4: Alors je vous propose de revoir Coluche qui était donc à Zénith lundi dernier, juste après sa participation au Stockard de Montlhéry.
0: 40 ans plus tard, c'est toujours aussi difficile de
1: retourner
0: Starship.
1: Ouais, je suis toujours payé par l'émotion parce que c'est comme ça quoi. Bon, ouais, c'est la seule fois où j'ai pas pu contenir mon émotion hein, à la télévision pour annoncer la mort de quelqu'un.
0: Vous aviez appris la mort de Coluche combien de temps avant le direct?
1: Bon, dans l'après-midi, ça devait être vers 16h. Il était 19h. Donc après, on fait une émission.
0: Là, on est quoi à ce moment-là? On est un peu sonné. Vous aviez quand même pris conscience
1: Je suis assis. Je suis assis là où on s'assied. Enfin bon, il y a 36 trucs qui reviennent. Ouais, comme toujours quand il y a une mort par accident, quoi. Là.
0: Sauf donc, que vous devez faire ce boulot d'être à l'antenne.
1: Ouais, je fais mon travail. Et donc avec Maryse et Philippe Gildas, on n'était pas trop de trois effectivement pour assurer ce travail.
0: C'est vous qui leur avez demandé de venir vous épauler?
1: Oui. Je pouvais pas parler tout seul et il le connaissait aussi, était très proche de Coluche autant que moi.
0: À aucun moment la question s'est posée pour vous de savoir si vous pouviez faire l'émission ou pas?
1: Non. Je pensais pouvoir la faire. Après, j'étais saisi par l'émotion dès le début. J'étais cueilli. Voilà.
0: Parce que c'était aussi la fin d'une belle époque. Parce que on dit ça a été court, mais ça a été assez intense finalement.
1: C'est extrêmement fort. J'ai connu Coluche que vraiment très bien que les 3-4 à partir de Chao Pantin, donc on peut remonter à 5 ans, mais vraiment les 3 dernières années de sa vie. Donc c'est pas toute sa vie, mais ces 3 dernières années ont été très importantes. Pour tout le monde. D'abord parce qu'il y a eu les Restos du Cœur, il y a eu SOS Racisme, il y a eu son engagement, ça est venu à Canal qui a fait un bien énorme à la chaîne qu'on avait lancée, et puis ce lien qu'on avait ensemble qui nous... On avait quelque chose de commun sur l'enfance, on avait à peu près la même enfance, donc voilà. Et on en a parlé un jour, 30 secondes, une minute dont 30 secondes de silence, et ça nous a rapprochés beaucoup, voilà.
0: Il se disait des choses dans les silences avec Coluche?
1: Oui, vous savez, le silence, ça parle beaucoup, et les regards parlent plus que la parole, je trouve, la plupart du temps. D'ailleurs, on devrait se taire.
0: Dans le documentaire Mon Coluche à moi, l'un de ses amis très proches, qui était avec lui sur cette route, ne veut toujours pas croire au coup du sort. Il est de ceux qui pensent que ce n'était pas un accident. Vous avez une idée sur la question, vous?
1: Rien du tout. J'y étais pas, donc je suis pas partie des journalistes qui racontent qu'ils n'ont pas vu. Donc j'y étais pas. Et Ludovic Paris y était. Je pense qu'on peut comprendre quand on perd un ami brutalement sur un accident, qu'on rejette la responsabilité de l'accident sur quelqu'un. C'est quasiment logique. Que ça soit vrai ou pas, mais j'en sais pas plus que ça.
0: Parce que lui il dit les années Mitterrand c'était quelque chose. Sous-entendu, il aurait été victime d'un.
1: Ça engage Ludo, voilà, c'est tout. Mais moi mon rôle c'est d'écouter les gens qui y étaient et de retranscrire ce qu'ils disent eux.
0: La mort, on peut dire qu'il avait déjà approché quelques années plus tôt, puisque après sa rupture avec Véronique Colucci, il tombe dans la drogue dure, hein, c'est l'héroïne. Il descend très bas, on le voit dans le documentaire comme absent parfois à la télé, quoi.
1: Oui, il a eu des moments de plongeon profond après la séparation, qui est tombé au moment de Chao Pantin, à ce moment-là, et c'est vrai que cette situation dans laquelle il était correspondait à ce que Claude Berry recherchait pour son film, et ce qui a fait le succès du film.
0: On peut dire presque que ça a servi son rôle.
1: Oui, bien sûr. Enfin, oui, ça, il était le personnage. Souvent, les acteurs disent, il faut être le personnage, machin, tatala. Là, on peut pas y être plus qu'il ne l'était.
0: Vous l'avez connu, ce Coluche-là, ou vous, quand vous le rencontrez, il a déjà remonté la pente?
1: Non, j'ai connu au moment de Chao Pantin, mais on voyait que il y avait quelque chose de chancelant chez lui, et en même temps, dans son regard, il cherchait à s'accrocher, quoi, voilà.
0: On dit beaucoup que ses amis l'ont sorti de ça.
1: Oui, bien sûr, son entourage l'a aidé, c'est ce qu'il dit lui-même. Hein, pour tomber dans la drogue, on a besoin de personne, mais pour en sortir, on a besoin de tout le monde. Voilà.
0: Il s'ouvrait jamais à vous sur cette dérive et ce mal-être qui était le sien?
1: Non, mais vous savez, quand les gens vont mal, et lui, quand il allait mal, mais j'étais pas toujours là avec lui non plus, hein, donc c'est pas la peine de parler.
0: Faut juste être là.
1: Faut être là, voilà. Mais c'est pas en parlant qu'on arrange les choses la plupart du temps, parce qu'on fait au contraire en appui, faut pas appuyer.
0: Michel Denisot, on marque une courte pause et vous allez devoir tirer une question au sort. À tout de suite.
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0: En parlant de fromage, est-il vrai, Michel Denisot, que vous êtes devenu l'an dernier chevalier de la commanderie des fromages de chef de Levroux?
1: Oui, oui. C'est à côté de chez moi, dans l'Indre, et donc effectivement, le maire de Levroux m'a demandé si je voulais être membre de la... Ben, bien sûr.
0: Et donc vous avez quoi maintenant, une tenue d'apparat
1: en tant que chevalier? Ben, j'en ai pas une personnellement, mais quand j'y vais, je me déguise. Ouais.
0: Est-ce qu'on peut avoir les images?
1: Non, je crois pas qu'il y en ait.
0: Pas de fromage de chèvre ici, mais juste des questions délicieuses. À vous de choisir.
2: Voici deux enveloppes, dans chacune une question. Fromage ou dessert?
1: Dessert.
2: T'en as marre du fromage de chèvre.
1: Question façon Denisot, et sinon?
0: Votre réponse dans 2 minutes. Merci d'être avec nous, il est midi.
2: L'essentiel de l'information, c'est avec vous, Charles Ducrot. Bonjour Charles.
24: Bonjour Jade, bonjour à tous. Ancienne première dame, élue de Corrèze, engagée pour l'hôpital et les pièces jaunes, Bernadette Chirac est morte hier soir, paisiblement entourée des siens, annonce ce matin de sa fille Claude. Bernadette Chirac avait fêté ses 93 ans le 18 mai dernier. Elle a aussi été pour son mari Jacques Chirac un indéfectible soutien dans sa carrière politique et à l'Élysée. Le couple plaisantait d'ailleurs il y a une quinzaine d'années sur France 2 d'une relation où l'un ne serait rien sans l'autre.
25: C'était pas un long fleuve tranquille la vie avec Jacques Chirac. Tous les matins il me répète, vous savez que vous avez une chance immense de m'avoir épousée. Et il en est convaincu.
26: Je trouve que ma femme a raison quand elle affirme qu'elle a eu beaucoup de chance de m'épouser. Mais pour dire la vérité... La réciproque est également vraie.
24: C'est donc la principale information de cette matinée. Réaction sur RTL ce midi du journaliste Franz-Olivier Gisbert qui a suivi la vie politique et les années Chirac de près. Il se souvient d'une première dame qui occupait une place à part entière.
3: C'était quelqu'un qui était d'une nature particulière, qui était une personnalité très forte. C'était très frappant quand on la voyait. Vous voyez, elle pouvait vous prendre de haut, hein, si elle était pas contente. Elle vous le disait volontiers. Et puis, je l'ai vu aussi, elle pouvait s'accrocher en public avec son président de mari, quoi, parce que elle était comme ça, quoi. Elle avait un caractère. Elle aimait son mari, qu'il aimait. Mais c'est vrai que c'était un amour parfois qui relevait de l'amour vache, mais ils avaient besoin l'un de l'autre. Et Jacques Chirac avait vraiment confiance en son jugement. Moi, c'est ça surtout qui me frappait toujours. Et il lui arrivait d'ailleurs de la citer quand il parlait d'un problème politique, qu'il disait d'ailleurs Bernadette dit que, etc.
24: François-Olivier Gisbert, joint pour RTL par Elissar Mokadim. Bernadette Chirac s'est éteinte 7 ans après son mari. Elle a changé tant de vie avec discrétion et obstination, a réagi il y a quelques minutes Emmanuel Macron. Le président salue une grande dame de cœur qui s'en va. Bonjour Stéphane Boutsock.
4: Bonjour Charles, bonjour à tous.
24: Dans une demi-heure, le journal inattendu avec vous et donc une édition particulière ce midi.
4: On va évidemment longuement revenir sur la vie, sur le destin de Bernadette Chirac, ancienne première dame, avec nos réactions, nos invités. Et puis on accueillera l'invité, le rédacteur en chef, David Foenkinos, l'auteur à succès. Le titre de son dernier roman, Je suis drôle, résonne étrangement, c'est vrai, au vu de l'actualité grave, voire tragique de ces derniers jours et même de ces dernières heures. On en parle donc tout à l'heure avec lui, de 12h30 à 13h30.
24: À tout à l'heure Stéphane. Dans l'actualité aussi, le pape Léon XIV vient d'atterrir à Madrid, début d'une visite en Espagne d'une semaine pour le souverain pontife. Première étape de cette visite d'État durant laquelle il va notamment mettre l'accent sur les questions sociales et migratoires. Et puis le tennis, Roland-Garros, la finale dames, c'est cet après-midi et c'est à suivre sur RTL. La polonaise Maya Walinska affronte la tête de série numéro 8, la russe sous bannière neutre Mira Andreeva. Match annoncé à 15h. La météo pour cet après-midi, une dégradation pluvieuse et venteuse va s'étendre des Pyrénées au nord en passant par l'Île-de-France. Le nord-ouest retrouvera un ciel changeant mais avec du vent fort. Du soleil, en revanche, près de l'Est et de la Méditerranée. Pour les températures, 16 degrés à Brest, 18 à Lille, 20 à Paris et La Rochelle, 23 à Nice, 27 à Nîmes et Grenoble, 29 la maximale pour Avignon. Midi 3 sur RTL, place à la suite dont refait la télé avec Éric Dussart et Jade.
2: Et nous sommes toujours avec Michel Denisot pour le livre Coluche éternel, disponible...
1: Pour remercier Charles Ducrot quand même.
2: Oui, disponible aux éditions du Cherche Midi.
0: Et vous avez cherché pendant les infos de midi le sens de la question que vous avez tirée au sort. Il faut nous la rappeler, c'était une question façon Denisot.
1: Et sinon, oui, c'est une question qu'on peut poser. Il y avait aussi, et alors? Moi, je faisais plutôt ça le matin quand j'arrivais au bureau, ce que je revois maintenant. J'arrivais, je disais, et alors? Puis je m'en allais. Il disait, mais qu'est-ce qu'il veut?
0: Là, c'était, et sinon?
1: Voilà, et sinon? C'est une question très ouverte. Ça veut dire dans quel sens? Et sinon quoi? Dans ce que je vais faire demain?
0: Mais vous adorez ce genre de questions, Michel Denisot.
1: De questions un peu
0: très courtes.
1: C'est une question très courte, mais qui est finalement dérangeante. Qu'est-ce qu'il veut dire, quoi? Sinon quoi? Qu'est-ce qu'il sait? C'est peut-être un truc que je voudrais pas qu'il sache.
0: Et finalement, la personne passe à table sans que vous ayez quoi que ce soit à demander.
2: Déstabilisant, en fait.
1: Ouais.
0: On aurait pu demander aussi à part ça. C'était le titre d'une émission sur Canal+.
1: Chanson pas très connue de Jacques Dutronc qui est très bien aussi.
2: Parmi les invités de cette émission, Michel Polnareff, que vous aviez interviewé en 1996, en plein milieu du désert, aux États-Unis, où il vivait, exilé depuis de nombreuses années.
5: Depuis ce temps-là, les rumeurs les plus sombres ont couru sur vous. Vous aviez sombré dans l'alcool, on avait des photos de vous dans Paris Match assez préoccupantes, que vous êtes ruiné.
6: Effectivement, je suis tombé un petit peu amoureux de l'alcool, mais c'était...
5: Mais il y avait une sorte d'abandon physique à ce moment-là.
6: Il y avait surtout...
5: Parce qu'on vous a connu bodybuildé et on a vu quelqu'un d'assez assez monstrueux.
6: Disons que oui, j'étais un petit peu perplexe sur est-ce que c'était intéressant de rester en vie ou pas, enfin des trucs de base. Quoi, et...
5: Vous avez pensé à un moment donné vous suicider ou arrêter?
6: Non.
0: Vous vous rendez compte en écoutant ça, Michel Denisot, vous étiez allé assez fort avec Michel Polnareff quand même, hein?
1: Oui, c'était normal. C'est une émission que j'avais préparée avec Marc-Olivier Fogel, qui travaillait avec moi à cette époque, qui avait beaucoup fait pour que cette émission se fasse, d'ailleurs, dans la production. Et j'étais arrivé 2 jours avant le tournage, et Marco m'avait dit « Écoute, il est là-bas au bar, et il veut plus la faire. » Et c'était une émission à gros budget. On avait 2 hélicoptères, des pilotes d'Hollywood, enfin, pour...
0: Parce qu'une fois encore, c'était au milieu du désert, donc il y avait toute une production.
1: Dans le désert, enfin, c'était un truc, quoi. Et puis il me dit, il veut plus la faire. Et Marco, vous le connaissez, il est accrocheur. Il me dit, j'ai tout essayé, ça marche pas. Il dit, y a qu'un truc que vous avez en commun que moi j'ai pas, c'est les blagues.
0: Il vous a envoyé en mission commandée?
1: Mais j'ai même été voir Polnareff, que j'avais pas vu depuis 15 ans. J'ai même pas dit bonjour. J'ai attaqué sur une blague que je peux même pas raconter.
0: Et oui,
1: je vous jure. Et donc, il enchaîne, il dit, tu mets la barre très haut. Et donc, on a une blague en entraîne une autre. On a fait un quart d'heure de blague. Il n'a jamais plus été question qu'il ne fasse pas l'émission.
0: Bon, une fois que vous l'avez devant vous.
1: C'est un champion de la pirouette, aussi, Polnareff.
0: Bah, vous lui faites payer ses pirouettes une fois que vous l'avez en face de vous, parce que les questions, le ton était très cash, hein.
1: Bah, c'est des questions normales, non?
0: Bah, pour vous, Michel Denisot. De toute façon, vous aimez pas ça, tourner autour du pôle et périphrase.
1: Non,
0: vous
1: y allez cash. Le voyage pour demander quel prix il fait, quoi.
0: Donc, pour avaler du sable.
1: On avait un gros budget, fallait que... Mais non, c'était normal. Mais Michel aime ça. Bon, après, il était là pour qu'on fasse un truc qui soit intéressant et qui ait du contenu fort, quoi. Donc, c'était bien.
0: Ce style d'interview qui est le vôtre, très direct, tout en étant très courtois, il y en a certains que ça peut déstabiliser quand même parfois.
1: Ouais, peut-être. Ouais, je sais que Jean-Jacques Goldman, au début, disait que m'avait décrit comme un oiseau qui tourne avant de piquer.
0: Voilà. Un vautour.
1: Donc, ouais, pas un vautour, non, mais voilà.
0: Vous observez beaucoup, non?
1: Oui, j'observe, je travaille beaucoup et en fait, j'utilise comme vous, on travaille beaucoup pour faire des interviews et on n'utilise que 10% de ce qu'on a fait, mais il faut que ça soit judicieux, pertinent par rapport à la conf. Faut écouter les réponses, quoi. Faut pas uniquement être obsédé par ces questions. Donc après, on part pas forcément comme c'était prévu, mais il faut être équipé pour aller partout.
0: L'idée de faire plaisir à l'invité n'a jamais été au centre de votre dispositif.
1: Non, je commence souvent par je suis pas brutal dans l'interview, mais je peux commencer sèchement, voilà. C'est tout. Et en revanche, avec les gens qui ont... Parfois, on interviewe des gens qui n'ont jamais fait d'interview. Alors à ceux-là, je fais toujours pour que qu'ils se détendent. Je leur dis, avant l'enregistrement, la première question. Comme ça, ils sont pas tétanisés dès le début. Et s'ils se ferment, on n'obtient rien. Donc c'est pas le but. Donc quand quelqu'un n'a jamais fait d'interview ou vient, on sent qu'il est stressé, je dis, bah voilà la première question, donc ça les détend. Ils ont la première réponse, puis après on y va.
0: Et puis après, ça commence réellement, je vois. Michel Denisot, vous avez créé le zapping sur Canal+, et bien dans un instant, c'est vous qui allez pouvoir zapper. On va vous confier la télécommande, on parle des programmes des prochains jours.
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0: L'événement télé de la semaine prochaine, c'est bien sûr le lancement de la Coupe du Monde de foot. Match d'ouverture jeudi sur M6, Mexique, Afrique du Sud. J'imagine que vous avez réservé votre soirée, Michel Denisot.
1: Oui. Bien sûr que je vais suivre.
0: Vous allez regarder les 104 matchs du tournoi?
1: Non.
0: Parce qu'en plus, il y a un décalage horaire hein, pour certains matchs.
1: Oui. Non, je vais pas tout regarder, mais je vais en regarder beaucoup, évidemment.
0: Vous avez vous-même commenté plusieurs Coupes du Monde sur TF1?
1: Oui. J'ai commencé en Argentine en 78. J'ai fait l'Espagne en 82. Oui, j'en ai fait plusieurs. Ouais.
2: Alors, vous parliez déjà de foot à vos débuts sur FR3 Limoges en 1968. Bon, évidemment, c'était pas les mêmes enjeux qu'à la Coupe du Monde.
16: Limoges joue en maillot clair à droite sur votre écran. D'entrée, Angoulême va se montrer dangereux, mais le jeu reste très équilibré au milieu du terrain, avec d'un côté le tandem Novak-Lafont. Et de l'autre, surtout le numéro 10 que vous voyez évoluer, Yvon Goujon, qui reste le maître à jouer de l'équipe charentaise.
0: Je sais pas pourquoi il y avait une espèce de petit piano sous votre voix.
2: Oui.
0: Il y avait une musique d'ambiance, parce qu'il n'y avait pas de son d'ambiance, c'est ça à l'époque?
1: Non, il n'y avait pas de son. On tournait en film, vous savez, on tournait les sujets en film à cette époque-là dans les stations régionales. Et en fait, le premier sujet que j'ai fait à la station de Poitiers en foot, c'était le match du PSG. Qui débutait en deuxième division contre Poitiers. C'était le premier match du PSG.
0: Donc, et alors, est-ce que le jeune Denisot se serait imaginé un jour?
1: C'est drôle l'histoire de la vie quand je parle des concours de circonstances. Donc, j'ai commenté le premier match du PSG. C'était à Poitiers. J'y étais. J'ai fait l'inauguration du Parc des Princes aussi. C'était moi sur TF1 à l'époque avec Michel Drucker. On était tous les deux pour faire ça. Et j'ai commenté après la première victoire du PSG en Coupe de France. Puis après, je suis devenu président du club, etc.
0: Leur seconde victoire, justement, au PSG en Ligue des Champions, il y a quelques jours, vous a sorti de votre flegme habituel.
1: Oui,
0: vous avez explosé de joie.
1: C'est une réussite magnifique avec un management extraordinaire de Luis Enrique. Quoi. C'est vraiment une admiration sans borne pour lui. Et puis, il fait l'équipe qui fait... Enfin, c'est une admiration pour tous ceux qui gagnent. Mais en fait, ça fait la troisième Coupe d'Europe, parce qu'on en a gagné une avant, qui n'était pas la Ligue des Champions. Mais ça fait un beau... Ça commence la vitrine. Commence à se remplir.
0: Une qui était on est loin avec vous, du Real. Sous votre présidence,
1: en 96.
0: Cette année de présidence du club parisien, un joueur qui était parmi les favoris, Daniel Bravo, qui était le joueur préféré de Jacques Chirac, n'est-ce pas?
1: Oui. Enfin, Jacques Chirac, de 91 à 95, Jacques Chirac était maire de Paris, j'étais président. Il venait au match de temps en temps et on était assis côte à côte. Et il aime l'ambiance, il aime le jeu, mais il n'est pas pointu dans le foot, voilà. Et un jour, on marque un but, il fait OK, a marqué, je dis bravo, il me dit oui, mais bravo qui? Et voilà. Donc tu prends un peu de temps pour expliquer doucement, mais vous comprenez que c'est Daniel Bravo, quoi.
0: Jacques Chirac, d'ailleurs, on lui dit pas bravo pour le nom qu'il avait donné à son labrador et qu'il vous présente à l'hôtel de ville.
1: Ah oui, ça, en fait, à l'époque, de temps en temps, m'est arrivé quelques fois de dîner avec lui à l'hôtel de ville, et puis un soir, on discutait, on parlait de blagues aussi, parce qu'il aimait beaucoup les blagues, et comme moi, et puis à un moment, il dit, ah, vous connaissez pas mon chien et tout. Je dis, non, j'ai un labrador. Alors, il appuie sur la sonnette, le maître d'hôtel fait entrer le labrador. Il commence à courir partout dans le salon. Il l'appelle Ducon, viens ici, Ducon, viens ici. Je dis, bon, vous l'appelez Ducon? Il me dit, oui, c'est Giscard qui me l'a offert. Voilà.
0: Illustration de leur plus parfaite amitié, n'est-ce pas?
1: Voilà.
0: Et Jacques Chirac, il se plaignait jamais auprès de vous de sa marionnette dans les guignols?
1: Bah, il aimait pas ça, oui. Bah, mais personne n'aime sa marionnette. On trouve tous que, enfin, moi j'ai eu droit aussi, mais on trouve tous qu'elles sont très bien, sauf la nôtre, quoi. Donc, en général, c'est comme ça.
0: Les Guignols, au menu justement de votre premier choix de programme télé.
2: Demain soir, on vous propose le meilleur des Guignols, justement, sur Canal+, ou alors un James Bond sur France 2, Mourir peut attendre. Vous regardez quoi?
1: Alors, je suis d'accord sur le titre de James Bond.
2: Oui.
1: Bah, Les Guignols, oui, ça, à la fois, c'est un livre d'histoire, quoi. Voilà, donc c'est intéressant aussi.
0: Vous nous disiez, vous êtes d'accord avec cette phrase de James Bond, Mourir peut attendre?
1: Bah oui, bah oui, vous verrez.
0: Vous avez fêté vos 81 ans, là, même si personne n'y croit, pas même vous.
1: Ah si.
0: Ah bon?
1: Ah bah oui. Ah oui, je remplis des papiers et tout, c'est marqué. Hein. Non, mais j'ai 81 ans, oui.
0: Bon. Vous les faites pas, vous les ressentez pas?
1: Bon, ça dépend des moments. Je suis moins dynamique qu'il y a 40 ans, évidemment, comme quand on a 80 ans. Mais c'est vrai que je suis pas. Ce serait indécent de se plaindre. Voilà, vu mon âge, j'ai encore des activités. J'ai pas de problème majeur de santé. Voilà. Mais vous savez, en fait, quand on est vieux, c'est qu'on est jeune depuis plus longtemps.
0: Joli.
1: Voilà.
0: On dit parfois que l'âge apporte des choses.
1: Oui. Ça aussi. Bon, ça apporte. On relativise plus pas mal de choses, on coupe des branches qui servaient à rien, qu'on croyait indispensables, et puis on se concentre sur des choses plus fondamentales dans la vie, oui.
0: Ça en retire aussi?
1: Oui, il y a des choses qu'on peut plus faire, de temps en temps on dit, mais pourquoi c'est pas moi? Mais oui, parce que t'es 80 ans, voilà, c'est tout. Ça m'arrive.
0: Vous êtes pas prêt de vous arrêter, hein?
1: Bah, j'en sais rien. En tout cas, j'ai d'autres projets. Après ce documentaire sur Coluche, je vais en faire un autre ou un autre documentaire ou deux. Et puis j'ai un bouquin en cours. Voilà, j'ai des plus qui autre chose que ça, mais que celui-là.
0: C'est ça l'élixir de jouvence, c'est la passion.
1: Ouais, et puis j'ai ma vie de famille.

0: Non, je l'ai interviewé une fois, oui.
1: Impressionnante.
0: Oui, ouais, tout est cadré, tout est voilà. C'est...
1: Un staff avec.
0: Ouais, il y a du monde autour.
1: 40 personnes, 3 équipes. Et Elton John, est-ce que vous l'avez revu depuis votre rencontre en 1983?
0: Ah, Elton John, je l'ai revu. Oui. Elton John.
1: Il se souvient de votre émission? De l'émission que vous avez faite ensemble en 1983, première émission champion pour vous qui mêlait sport et variété sur TF1. Et pour vous, alors ça avait été les deux à la fois. On ne résiste pas au plaisir de réécouter ce moment d'anthologie. Hein.
2: Oui, une interview très sportive d'Elton John dans la mesure où vous aviez eu un petit problème avec l'oreillette censée assurer la traduction. Le fil n'était pas assez long pour aller jusqu'à lui. Vous aviez donc dû vous débrouiller.
3: I don't speak English, mais vous parlez un petit peu le français?
4: Oui, un peu, oui. Well, what do you want me to say in French?
3: Ok, alors on parlera tout à l'heure avec traduction simultanée, avec tous les invités que vous connaissez, si vous voulez bien. You like champagne? Eddie Mitchell qui est... avec les pom-pom girls, vous offre un verre de champagne avant que nous écoutions votre tube actuel. Ouais. Voilà, c'est le verre de contact d'Elton John qui est tombé dans la coupe de champagne. Ah. C'est un gars qui... je vais me lancer. You want to sing?
4: Ah, okay.
3: Ouais, c'est parfait. C'est parfait. Elton John, I'm still standing.
1: Vous deviez être rincé en sortant de cette émission.
0: J'étais fatigué, mais content, ouais, content. Je dis bon, ben voilà, ça commence fort. Bon bizutage.
1: Après Elton John qui perd sa lentille dans du champagne, place à d'autres moments de télé tout aussi improbables avec Eva Kruiver qui nous rejoint maintenant.
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1: Bonjour Eva.
6: Bonjour tout le monde, bonjour Michel.
0: Bonjour Eva.
1: Vous avez de la chance, Eva ne va pas balancer sur l'invité, donc en l'occurrence sur vous aujourd'hui. Vous êtes sauvée par Coluche parce qu'elle va revenir sur ses passages télé les plus improbables.
2: On commence Eva avec le jeu de la vérité.
6: La célèbre émission de Patrick Sabatier dans laquelle les invités devaient répondre en direct aux questions des téléspectateurs. Coluche est le seul à y avoir participé deux fois. La première, c'était le 17 mai 1985.
1: Ce premier jeu de la vérité, il est devenu culte. Et pour cause.
6: Coluche avait commencé très fort puisque dès les premières minutes de l'émission, il avait grillé ses deux jokers.
7: Première question. Bonsoir madame, c'est à vous.
8: Bonsoir Coluche.
7: Stop ! Joker ! Deuxième question.
8: Bonsoir.
7: Stop ! Joker ! Voilà.
1: Un début d'émission sur les chapeaux de roue. On avait demandé à Patrick Sabatier si ce premier coup d'éclat de Coluche l'avait inquiété en direct. Là, vous dites quoi, Patrick Sabatier? Il va me torpiller l'émission, Coluche? Il ne va pas jouer le jeu, justement?
9: Je vous parlais tout à l'heure, les 20 minutes avant l'émission, nous étions en coulisses et où il n'y avait plus personne. Non. Coluche avait toujours des tas de personnes autour de lui, enfin, un aéropage de copains. Là, on était seuls et j'ai vu un Coluche différent. Hein, plutôt pâle, plutôt inquiet, en même temps me vannant pour se décontracter, etc. Mais il savait que c'était extrêmement important parce que il était très clivant, Coluche. Contrairement à ce que l'on peut penser, certains adoraient Coluche, mais d'autres le trouvaient vulgaire, etc. Et il voulait se servir de cette émission pour rassembler. Mais il a été extraordinaire à l'époque.
1: Je voyais acquiescer pendant cette archive avec Patrick Sabatier dans Refait la télé, lorsqu'il disait qu'il avait vu un Coluche anxieux, voire taiseux avant le direct. Vous l'avez connu, vous aussi, ce Coluche?
0: Oui, oui, avant les émissions, il était concentré. Il y avait beaucoup d'improvisation chez lui, mais il y avait aussi beaucoup de préparation.
1: L'humour, c'est du sérieux.
0: Oui, j'ajouterai et on plaisante pas avec.
1: Vous-même, vous êtes du genre tracker avant vos directs ou pas?
0: Ouais, toujours un peu. Mais c'est vrai qu'on est concentré, quoi. Faut pas être dans tous ces états quand on fait une quotidienne, sinon on meurt tôt. Mais donc il faut être concentré et on est tracker que quand on sent pendant l'interview qu'on n'a pas assez travaillé.
1: Qu'on est en danger.
0: Qu'on est en danger parce qu'on n'a pas assez travaillé. Il y a que c'est ça, le seul trac vraiment quand on fait ça tout le temps, quoi.
1: Coluche angoissé avant l'émission, mais une fois que les lumières sont allumées, alors là, plus aucun stress. Hein. Ouais.
6: Du Coluche grand cru, une répartie incroyable. Il avait répondu à toutes les questions et même aux plus gênantes.
10: Coluche, pour être aussi grossier...
11: Voilà, comment on fait? Je peux vous débarrasser du problème maintenant, je vais vous faire une série de gros mots, par exemple bite, poil, couille, trou du cul, par exemple. Alors que oreille, c'est pas un gros mot, c'est un trou aussi, vous voyez. Allez comprendre, vous.
12: Et je voudrais savoir si vous avez eu une relation avec un homosexuel et que pensez-vous de l'homosexualité?
11: Eh bien, écoutez, j'ai eu des relations avec des homosexuels, oui, et finalement, je suis pas doué pour ça. Moi, je pense qu'il faut leur foutre la paix. À ces gens-là, ils font ce qu'ils veulent. Moi, j'ai essayé. Et puis, bon, bah voilà, j'en suis revenu.
1: Il faut rappeler qu'on était en 1985. On revient à ce qu'on disait au début de l'émission sur le faux mariage. Les gars étaient stigmatisés à l'époque. Là, ce soir-là, entendre l'humoriste le plus connu de France dire cela sur TF1 devant 15 millions de personnes, ça a dû faire beaucoup de bien aussi à cette communauté.
0: Ah, bien sûr, non, mais c'est très fort. très très fort.
1: La lutte contre toute forme de discrimination, c'était bien l'objectif numéro un de Coluche. Dans le livre, à la question « Qu'est-ce que vous pensez des mots croisés ?», Coluche, il répond « Je suis pour les croisements, les noirs et les blancs, il faut que ça se mélange, comme ça on

0: sera plus emmerdé.
1: Ah oui, non, mais il avait la formule, je dis toujours, qui est brillante, attractive. Bon, il y avait aussi des gens qui l'aimaient pas, comme l'a dit Patrick Sabatier tout à l'heure. Il a raison, mais il y avait toujours du sens dans la, pas dans tout, mais souvent dans ce qu'il disait. Et c'était un vrai engagement, quoi. Mais il était un engagement sans drapeau. C'était son engagement.
0: Allez, un petit dernier extrait pour la route.
2: Oui, bonsoir, monsieur.
3: Oui, voilà ma question. J'estime qu'en France, nous avons deux stars, Gainsbourg et vous.
2: Serge Gainsbourg, d'ailleurs, sera l'invité du Jeu de la Vérité le 7 juin.
4: Et comme vous le savez, Sabatier a réussi à faire pleurer Mathias. Arrivera-t-il à me faire rire? Fera-t-il bander Gainsbourg? Vous le savez.
0: Il avait le sens de ce qu'on appellerait aujourd'hui
1: c'est
0: le teasing.
1: Très fort. Il n'y a pas grand monde qui a cette capacité du rebond sans avoir des. Après, les humoristes ont aussi des auteurs, etc. Lui était tout seul, quoi. Et ça fonctionnait comme ça. Et c'était extraordinaire, quoi. C'est un talent unique.
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6: En 1983, Michel Pollack consacre un numéro entier de son émission à l'humoriste avec un titre très provoque. Peut-on se débarrasser de Coluche? Face à lui, des détracteurs, parmi lesquels un ancien combattant.
7: Je voudrais simplement que tu t'excuses, Dalal, quand tu t'es amené sur scène, habillé en poilu de 14, en une médaille militaire que tu n'as jamais eue, et puis en disant les anciens combattants, il y en a marre, c'est des vieux cons. C'est pas des paroles à dire, ça, mon pote.
8: J'ai parlé du mal des anciens combattants. J'ai dit du mal de la guerre. Alors, si vous êtes pour la guerre, on peut discuter. Moi, je suis contre. Maintenant, si vous aimez les médailles, je m'en doutais que vous aimiez ça. Je vous en ai acheté parce que c'est en vente dans le commerce. Et à la mémoire de mes camarades comiques morts en se faisant chier, essayer de vous faire rire, je vous crache au cul, monsieur.
0: Bon, il était en roue libre ce soir-là. Coluche avait aussi aspergé d'eau les invités. Ouais. Puis il avait quitté le plateau après que la fesse lui a dit « Vous ne nous faites plus rire, enfin tu nous fais plus rire, Coluche. » Bon, 1983, c'est le Coluche qui va pas bien.
1: Ah oui, il va pas bien, c'est le Coluche de Ciao Pantin. Ouais, c'est, effectivement, il n'était pas au mieux. Quoi.
0: C'était un peu le Gainsbourg de l'humour, là.
1: Oui, il va trop loin. Mais après, il est revenu.
0: Dans un instant, on va découvrir le passage télé de Coluche qui mérite la palme de l'insolence. Et c'était justement pendant une cérémonie de remise de prix. À tout de suite.
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0: Et nous sommes toujours avec Michel Denisot pour le livre Coluche éternel. Nous allons donc maintenant découvrir son archive télé, la plus collector.
22: Eva, direction la cérémonie des Césars en 1985.
6: Un an après avoir reçu un César du meilleur acteur pour Ciao Pantin, Coluche est sur scène pour remettre cette récompense à Alain Delon.
23: Salam, bonjour. Nous allons donc décerner le César du meilleur acteur pour l'année 85 à celui qui a été le meilleur en l'année 84. Évidemment, tout de suite, je tiens à vous dire qu'ils sont pas tous là, les nominés, parce qu'évidemment, il y en a qui se disent, tiens, je l'aurais pas, c'est pas la peine que j'y aille. On aura donc l'air con à leur place. Évidemment, Alain n'est pas venu, mais il nous a envoyé un petit mot. Après avoir été longtemps contre l'immigration toute ma vie, je me retrouve maintenant dans une position d'immigré moi-même, à Lausanne donc. Si je ne viens pas, sois gentil de me la porter en Suisse pour ne pas faire le voyage pour rien. Porte aussi la petite valise noire qui se trouve sur le vent face à ce soir.
0: Je me demande si ce sketch avait beaucoup fait marrer Alain Delon.
1: Ouais. Pour Canal, je vais pas répondre à sa place, mais je pense que oui.
0: Mais quel culot là encore. C'est les Césars, quoi. Hein.
1: Ouais.
0: C'est pas rien.
1: Ouais, mais ça marche, quoi. Bientôt, mon se marre ici.
0: Merci beaucoup, Eva Crevard, pour tous ces grands moments de télé.
6: À vous. Au revoir.
1: Merci.
22: Michel Denisot, merci beaucoup d'être venu nous voir.
1: Merci, Eric. Merci beaucoup.
22: Coluche éternel, c'est le titre de ce délicieux recueil de pensées et de sketchs disponible aux éditions du Cherche Midi. Et je le rappelle, vous pouvez tenter de gagner ce livre sur nos réseaux sociaux, bien sûr.
0: Merci beaucoup, Michel Denisot.
1: Merci.
0: Je renvoie aussi vers le replay de votre excellent documentaire Mon Coluche à moi, qu'on peut trouver sur la plateforme TF1+. On se retrouve samedi prochain avec quelqu'un que vous connaissez bien, c'est Bruce Toussaint.
1: Ah, mais oui.
0: Qui viendra refaire sa télé. Tout de suite, le journal inattendu de Stéphane Boutsock. Il reçoit aujourd'hui David Funkinos. Très bon week-end. Ciao, ciao.
22: Bon week-end.
1: Au revoir, merci.
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26: Bonjour à toutes et à tous, excellent samedi midi. Bienvenue dans ce nouveau numéro du journal inattendu. Notre invité aujourd'hui est un écrivain cinéaste qui, depuis près de 25 ans, publie des romans dont la trame s'attache souvent à décrire des vies ordinaires, soudain bousculées par l'extraordinaire ou l'inattendu. Ses personnages s'appellent Hector, Nathalie, Charlotte, Henri, Martin, Clara. S'ils nous parlent, quand on les lit, c'est parce qu'ils et elles nous ressemblent. Bonjour David Funkinos.
27: Bonjour.
26: Vous publiez chez Gallimard « Je suis drôle », 21e roman. Cette fois, ce sont les mésaventures de Gustave. Gustave, bonsoir. C'est son nom, apprenti comique à la carrière contrariée. Un livre tendre, parfois cruel, mais surtout solaire, qui prouve que le grand architecte de nos vies, c'est peut-être bien le destin. On va longuement en parler. Et puis après 13h, tiens, on va accueillir votre invité, Manu Payette. Lui, il sait ce que ça veut dire. Faire rire les autres et combien parfois c'est long et même difficile. Vous commenterez l'actualité du moment, David, marquée ce midi par la disparition de Bernadette Chirac. On va longuement y revenir. On écoutera quelques archives RTL, sans oublier les musiques de votre vie. D'ailleurs, voici une chanson, ça c'est moi qui l'ai choisie, qui nous permet de démarrer en évoquant la nécessité de rire ou de sourire. Smile, version Michael Jackson en 95, musique de Charlie Chaplin, bande originale du film Les Temps Modernes. Si tu souris malgré tes peurs et tes regrets, peut-être que demain le soleil brillera pour toi. À l'heure, David, où notre monde vacille, où l'actualité, on va le voir encore ce midi, navigue entre drame et tristesse. Vous qui écrivez souvent sur l'espoir, l'optimisme, est-ce que c'est une thérapie ?
27: Ah, c'est clairement une thérapie, et puis le rire aussi. Si j'ai voulu écrire ce livre, c'est que je me suis rendu compte, j'avais lu un article qui racontait à quel point il y a un essor des comédie clubs. Il y a beaucoup de jeunes, notamment, voilà, liés aux sketchs qu'ils peuvent faire sur les réseaux sociaux, qui montent sur scène, voilà, qui rêvent d'être drôles. Et il y a quelque chose qui dit beaucoup de notre société. Et c'est un petit peu partout. Il y a aussi des comédie clubs seniors. On parle du yoga du rire. On dit que voilà, le rire fait baisser la tension artérielle. Donc oui, je crois que cette énergie comme ça du rire est très très importante actuellement.
26: C'est le journal inattendu de David Funkinos jusqu'à 13h sur RTL et ça commence par les infos de ce samedi 6 juin 2026.
2: Moi, je voulais construire avec mon mari quelque chose d'un peu exceptionnel. Quand j'ai vu qu'il allait se lancer en politique, je me suis dit, bon, j'ai rien d'autre à faire que de l'aider. Vous voyez bien qu'il avait un succès formidable. Les filles se pendaient à son cou.
3: Les papillons tournaient autour de la lampe, hein. Et j'en ai eu. J'en ai eu des inquiétudes et des chagrins, même. Au début, j'ai eu beaucoup de chagrins. Puis après, je m'en suis faite.
26: C'était une voix, un visage, une figure de la vie publique et politique française. Bernadette Chirac s'est éteinte paisiblement, selon sa fille Claude, hier soir à l'âge de 93 ans. La veuve du président Chirac, longtemps conseillère générale à Saran, en Corrèze, porte-drapeau évidemment des pieds jaunes, aura marqué les Français par sa volonté, son engagement et ce caractère bien trempé qui a aussi fait sa réputation. Bonjour Julien Fautra.
8: Bonjour à tous.
26: Un destin, la vie et le parcours de Bernadette Chirac.
8: Oui, rien ne prédestinait cette jeune fille de la haute bourgeoisie catholique à croiser un jour la route de Jacques Chirac.
2: Je vois ce grand escogriffe-là qui s'approche de moi. Moi, je n'avais pas du tout l'intention de lui parler.
8: Ils ont 18 ans en 1951. Ils sont sur les bancs de Sciences Po Paris. Bernadette se laisse aborder. À l'époque, elle s'appelle Chaudron de Courcelles. Et dans cette famille, on voit d'un mauvais œil sa relation avec un roturier.
2: J'étais très méfiante. C'était pas du tout le même milieu social.
8: Elle finira par l'imposer et par l'épouser. 1956, Bernadette Chirac, une femme au service des ambitions de son époux.
2: Moi, je voulais construire avec mon mari quelque chose d'un peu exceptionnel. Quand j'ai vu qu'il allait se lancer en politique, je me suis dit, bon, j'ai rien d'autre à faire que de l'aider.
8: Mais Jacques n'est pas facile. L'épouse modèle ne laisse rien paraître des trahisons. Un épisode douloureux sur lequel elle se confiera des années plus tard.
3: Les papillons tournaient autour de la lampe, hein. Et j'en ai eu. J'en ai eu des inquiétudes et des chagrins, même. Au début, j'ai eu beaucoup de chagrins. Puis après, je m'en suis faite.
8: Une guerrière qui va se révéler redoutable, souvent cassante, parfois méprisante.
2: Je suis plutôt une guerrière, oui, mais quand on est épousé à un guerrier, il vaut mieux se battre.
8: Sauf qu'elle excelle dans un domaine particulier, la politique d'élue à Saran, dans son fief de Corrèze, conseillère municipale, puis conseillère générale, jusqu'à l'Élysée. Le 7 mai 1995, Jacques Chirac et elle entrent à l'Élysée. Une vie publique menée tambour battant, mais qui n'effacera jamais la blessure intime que partage la famille, la maladie de Laurence.
2: Ça nous a évidemment tous les deux un peu broyés, hein, surtout qu'elle a été à l'article de la mort. Moi, j'étais la mère, j'étais faite pour soigner ma fille, et en espérant qu'elle survivrait.
8: Elle en fera le combat de sa vie, un établissement qui vient en aide aux adolescents atteints d'anorexie, la Maison de Solène. À la mort de Jacques Chirac, en septembre 2019, 3 ans après celle de leur fille, Bernadette Chirac, déjà trop affaiblie, n'avait pas fait d'apparition publique. Selon nos informations, elle a été décorée des insignes de la Légion d'honneur par le président de la République le 28 janvier dernier. Seulement sa fille, Claude, son gendre, son petit-fils et le couple Macron, en toute discrétion.
2: J'ai une vie tout à fait exceptionnel, j'en ai conscience. Bah, je suis assez contente de l'avoir parcouru, hein. J'ai pas fait le même chemin que tout le monde. Je me suis pas ennuyée dans la vie. J'ai aimé ce que j'ai fait.
26: Portrait signé Julien Fautra du service politique de RTL. David Fuenquinos a écouté l'évocation de cette vie, de ce destin de Bernadette Chirac. C'est un personnage romanesque.
27: Elle est incroyablement romanesque. C'est très émouvant de l'écouter parce qu'elle a toujours cet humour aussi un peu pince sans rire et une forme de vérité toujours dans ce qu'elle raconte. Moi, je me souviens, voilà, on a tous traversé tant d'années avec le couple Chirac, donc ça fait partie presque de notre vie, de notre famille. Moi, je me souviens des premières années où elle paraissait un peu distante, un peu froide, un peu austère. Et ce qui est incroyablement romanesque, c'est comment elle est devenue ultra populaire. Il y a eu la Bernadette Mania. Quand elle a fait le livre de Caroli, ça a été plus de 300 000 exemplaires. Ça a été phénoménal. Et d'ailleurs, il y a eu un film
26: Catherine Deneuve.
27: Voilà, exactement, où on voit à quel point ce qui a rendu finalement Jacques Chirac populaire, c'est sa femme. Alors qu'au départ, elle pouvait presque être une sorte de repoussoir. C'est extraordinaire. Je trouve qu'elle avait... On a vu progressivement l'humanité chez cette femme, et une humanité qu'elle a pas maintenant. On galvaude, on essaie toujours d'être immédiatement dans le charme, la sympathie. C'est quelqu'un qui s'est dévoilé progressivement et qui restera vraiment gravé dans notre mémoire.
26: Alors, on va justement accueillir ce midi sur RTL quelqu'un qui a bien connu le couple Chirac et notamment Bernadette Chirac, c'est Roselyne Bachelot. Bonjour Roselyne, bienvenue.
10: Bonjour.
26: Ancienne ministre de l'écologie et du développement durable de 2002 à 2004, donc durant le deuxième mandat de Jacques Chirac. Là, ce midi, au moment où Bernadette Chirac nous a quittés, quelle image, quel souvenir gardez-vous de cette femme ?
10: Je garde une image admirative et solidaire. Moi, Bernadette Chirac, elle fait partie de cette vie politique que j'ai menée depuis le début de l'existence politique de Jacques Chirac. Et finalement, j'ai vu en quelque sorte la chrysalide devenir papillon, c'est-à-dire une femme que Jacques Chirac aurait volontiers remisé dans une stature de dame patronesse, hein, ça lui correspondait un peu à Jacques. Et puis tout d'un coup, bah, elle lui a dit zut, hein. Elle a pris toute sa dimension, d'abord sur des causes qu'elle avait choisies, les pièces jaunes, la maison de Solène, les institutions pour personnes handicapées. Évidemment, son poste de conseiller, de conseillère générale
26: en Corrèze,
10: qu'elle a exercé pendant plusieurs dizaines d'années, hein, en étant réélue à chaque fois triomphalement, adorée par les gens modestes. Moi, j'ai fait deux campagnes avec Bernadette Chirac, la campagne de 2002, puisque j'étais la porte-parole de Jacques dans cette campagne, puis la campagne de 2007, qu'elle a activement menée aux côtés de Nicolas Sarkozy. On a tendance à oublier qu'elle a été très active dans la victoire de Nicolas Sarkozy en 2007. Et moi, ce qui me frappait, c'est que elle envoyait balader les gens puissants, en particulier les préfets qui essayaient de lui rappeler qu'il fallait faire ci, faire ça. Elle leur disait, dites donc, vous n'êtes absolument pas intéressant ce que vous me dites. Et puis, extrêmement délicate et attentive vis-à-vis des champs modestes qu'elle visitait dans un atelier d'insertion, par exemple. Donc, c'était une femme qui avait un cœur immense, mais qu'il cachait bien, mais de temps en temps, elle fendait l'armure, bien sûr.
26: Oui, mais on le disait aussi, Roselyne Bachelot, elle avait ses têtes, ses humeurs, son caractère, avec des répliques parfois dignes de dialogues de films, hein.
10: Ah oui, oui, elle aurait pu faire un dialogue d'Audiard. J'aurais bien vu Françoise Rosay jouer son rôle. C'est vrai que elle était extrêmement caustique vis-à-vis des gens qui essayaient de se montrer, qui essayaient de s'élever au-dessus de sa condition. J'en ai vécu tellement, mais je me souviens d'en avoir été moi-même l'objet.
26: Ah oui.
10: Quand Jean-Michel Apathy m'avait interrogé, m'avait piégé. C'était sur RTL. Et oui.
26: Déjà.
10: Mais c'est faux. Déjà. Et m'avait fait avouer que Jacques Chirac portait un appareil auditif. Le lendemain, je rencontre Bernadette Chirac, elle me toise et elle me fait « Vous en faites de belles, madame !» Je me suis dit « Mon Dieu, oula !» Et ça, c'était la façon de se comporter de Bernadette Chirac. Mais oui, c'est une personnalité exceptionnelle. Elle a été un peu à l'interface de la montée des femmes en politique. Alors, il ne faut pas dire que Bernadette Chirac était féministe, parce que c'est pas sa conception du combat politique. Mais qu'à sa place, elles prennent toute cette place et qu'elle ne soit pas une potiche, eh bien ça, c'était la volonté de Bernadette Chirac, elle ne l'a pas été, elle a compté.
26: Merci infiniment Roselyne Bachelot d'avoir évoqué la mémoire de Bernadette Chirac ce midi sur RTL. Vous parliez, Roselyne, et on vous parle depuis le début de cette émission, de la place de Bernadette Chirac dans notre culture populaire, dans l'histoire de France. Écoutez justement ces Parisiens rencontrés ce matin par Sacha Dubesset, non loin de l'endroit où le couple Chirac a vécu après avoir quitté l'Élysée, dans le 6e arrondissement à Paris.
11: C'est un choc. On la voyait souvent à la télé, on l'entendait à la radio avec l'opération Pièces Jeunes pour les familles et les enfants qui sont dans les hôpitaux. Et une femme très sérieuse, hein. C'est une figure politique qui disparaît.
12: Je pense qu'elle a été d'une aide vraiment importante pour Jacques Chirac. Et je pense que ses conseils ont été bénéfiques.
13: C'est quelqu'un que j'ai trouvé toujours très digne et qui a était toujours bien dans sa fonction de d'épouse du président. J'ai toujours trouvé ça. Pour moi, c'est toute une époque qui est terminée, parce que même après la mort de son mari, quand elle était là, on pensait toujours à l'époque Chirac, finalement.
26: Réaction des Parisiens, ce midi, au micro de Sacha Dubesset, avec nous également sur RTL, Marie-Bénédicte Allaire. Bonjour Marie-Bénédicte.
5: Bonjour Stéphane, bonjour à tous.
26: Vous avez été la chef du service politique de cette maison. Vous avez publié en 2002 un livre passionnant, L'incroyable septennat, qui racontait les années 95-2002, des Chirac à l'Élysée. Question simple et à la fois complexe, Marie-Bénédicte. Comment est-ce que on peut définir ce parcours, puisque rien ne prédestinait Bernadette Chirac à ce qu'elle a vécu?
5: Ben, je dirais que c'était une femme forte et une femme de pouvoir, mais qui ne s'est révélée qu'au moment où Jacques Chirac est arrivé à l'Élysée. Et puis c'était aussi quelqu'un qui cherchait pas forcément à être sympathique, ça a été un peu dit, mais je vais vous raconter une anecdote. Une fois où RTL m'avait demandé d'aller l'interviewer, parce que David Douillet, le judoka, avait eu probablement sa deuxième médaille olympique, je me rends à l'Élysée, je fais antichambre dans son bureau, et puis elle arrive, on me fait rentrer dans son bureau, et je lui dis: madame, vraiment, je vous remercie beaucoup de me recevoir, c'est très aimable à vous. Et elle me répond très tête sec: oui, parce que ma mère, je viens d'aller voir ma mère qui est à l'hôpital, donc j'ai du mérite de vous recevoir. Je dois dire que ça m'avait un peu séché. Et puis après, l'interview s'était très bien passée, elle avait été charmante, mais d'emblée comme ça, elle était là pour elle cherchait pas à vous faire plaisir ni à vous séduire. C'était aussi une femme de pouvoir, hein. Je l'ai suivie parfois, comme disait Roselyne Bachelot, en campagne en Corrèze. Elle faisait campagne toute seule dans sa petite 205. Elle parcourait les routes de Corrèze, qui n'étaient pas toujours très bonnes en hiver. Et elle aimait bien être dans la lumière, parce que quand le président chinois Jiang Zemin était venu en France en 99, Jacques Chirac l'avait invité dans son château de Biti en Corrèze pour lui faire honneur. Et Bernadette Chirac avait eu l'idée de lui faire visiter le musée du septennat à Saran. Et il y avait là un accordéoniste, et tout à coup, Bernadette Chirac et Jiang Zemin se sont mis à danser une valse. Elle était là avec ses petites bottines à revers fourrés qu'elle portait toujours en hiver, et ils dansaient tous les deux au son de l'accordéon. C'était totalement surréaliste. On savait pas si tout ça était... Elle avait pensé à ça avant ou si c'était spontané. En tout cas, Jacques Chirac lui était éberlué comme l'assistance qui était là. Et puis, j'ai envie de dire que c'est une femme qui a eu beaucoup d'influence, qui était une très fine analyste de la vie politique. Et en 2002, quand Jean-Marie Le Pen est arrivé au second tour de la présidentielle, Jacques Chirac lui a rendu hommage en disant, devant tous ses conseillers: c'est la seule qui me l'avait dit. Et ça, elle avait vraiment senti le pays. Et je pense que c'est une des femmes de président qui a eu le plus d'influence et de sens politique durant la Ve République.
26: Merci Marie-Bénédicte Allaire d'avoir vous aussi évoqué le souvenir de Bernadette Chirac ce midi sur RTL. Une grande dame de cœur qui a marqué notre histoire, c'est l'hommage d'Emmanuel Macron. Ce midi, le couple présidentiel Brigitte et Emmanuel Macron invite celles et ceux qu'ils souhaitent à se rendre dès 15h à la maison Élysée. C'est juste en face du palais rue Saint-Honoré. Un registre de condoléances sera disponible pour vos messages. Voilà ce que l'on pouvait dire ce midi sur la disparition de Bernadette Chirac. À 12h45, direction le Gers, toujours l'horreur, l'incompréhension, la colère après l'identification hier du corps de la petite Liana, collégienne de 11 ans, disparue depuis le 29 mai, retrouvée sans vie dans un silo agricole. Les causes exactes de sa mort seront établies après autopsie. On apprend chaque jour de nouveaux faits antérieurs à ce drame, des faits accablants qui concernent le suspect de ce crime, Jérôme Barella. Cet homme avait déjà été visé par plusieurs plaintes pour viol sur mineurs ou comportements inappropriés. Une demande officielle de placement en garde à vue avait été faite en février dernier sans que la justice n'intervienne. Bonjour Sophie Neumayer.
7: Bonjour.
26: Vous êtes dans le Gers pour RTL. Est-ce que le suspect a de nouveau été interrogé depuis la découverte du corps de Liana?
7: Alors non, il est toujours en prison, en détention provisoire depuis sa mise en examen lundi devant la juge d'instruction. Le père de famille, âgé de 41 ans, avait gardé le silence après avoir nié tout lien avec la disparition de Liana en garde à vue. Depuis l'identification formelle du corps de la fillette, ses avocates n'ont pas davantage communiqué.
26: Et est-ce qu'on a une idée du moment de cette prochaine audition du suspect?
7: Alors c'est encore un peu tôt, vous l'avez dit, on ne connaît pas encore les causes de la mort de Liana. Des expertises complémentaires doivent être menées pour les déterminer avant de pouvoir le confronter aux résultats. Et puis d'autres analyses sont en cours, l'étude de son véhicule, de tous les éléments prélevés sur les lieux de la découverte du corps, l'étude de sa téléphonie et de son ordinateur aussi. Sûrement, cela va prendre un peu de temps. Puis c'est dans le bureau de la juge d'instruction d'Agen que Jérôme Barella sera ensuite sommé de s'expliquer sur la mort de Liana. Il peut aussi être à nouveau placé en garde à vue, cette fois dans le cadre des plaintes déposées par les parents de plusieurs collégiennes, des plaintes étudiées par le parquet de Auch et qui dressent le portrait d'un prédateur qui utilisait ses deux filles pour organiser des rencontres, des soirées pyjama par exemple, afin d'attirer ses proies.
26: Précision de Sophie Neumeyer, envoyée spéciale de RTL dans le Gers. Gérald Darmanin, le ministre de la Justice, a présenté ses excuses hier à la famille de Liana et aux Français. Indépendance des magistrats ne signifie pas irresponsabilité, a-t-il dit, pointant des dysfonctionnements graves et promettant enquête et sanctions. Notez qu'une marche blanche en hommage à Liana aura lieu demain après-midi dans sa commune de Florence, dans le Gers. À retenir également aujourd'hui dans l'actualité, le 82e anniversaire du débarquement du Calvados à la Manche, 130 000 hommes sur les plages de Normandie, c'était le 6 juin 1944. Et puis un mot tennis, finale dames cet après-midi à Roland-Garros. À 15h, la Russe Mira Andreeva, 8e mondiale, affronte la Polonaise Maya Walinska, 114e au classement, elle vient des qualifications. Chez les garçons, c'est pour demain, l'Allemand Zverev sera favori face à l'Italien Coboli. On va marquer une pause, 12h48, et ensuite on retrouve notre invité, David Fuenquino, c'est son journal inattendu. À tout de suite.
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26: Et à 12h52, on ouvre ensemble les pages de ce nouveau roman « Je suis drôle » sorti aux éditions Gallimard. C'est l'histoire d'un tout jeune homme, Gustave Bonsoir, dont le chemin semble être de monter sur scène, de faire rire les autres. Sauf que son apprentissage du stand-up dans un comédie club va être désastreux au point de le faire douter. Et c'est là que ce fameux destin va s'inviter à la fête et tout changer. Pas tout à fait d'ailleurs comme Gustave et nous, lecteurs, l'imaginions. David Fuenquinos, page 37, vous écrivez, je vous cite, « Il y a 50 ans, un jeune homme rêvait de publier un roman. Il y a 40 ans, il espérait faire du business. Il y a 30 ans, il se voyait footballeur. Il y a 20 ans, il voulait être chanteur ou simplement célèbre. Il y a 10 ans, il se voyait chef ou pâtissier. Maintenant, il aspirait à être drôle ou dans des vidéos. » Ce raccourci, ce film de l'histoire, non seulement il est vrai, mais il est quand même assez...
2: Il est vrai, hein. Moi, il y a 10 ans, je voyais tout le monde qui voulait faire des religieuses au chocolat. Maintenant, c'est vrai qu'on voit... Alors peut-être que c'est lié à Internet. Moi, je vois ma fille, par exemple, elle voit beaucoup de vidéos, ce qui s'appelle des shorts, des vidéos courtes sur Internet, qui sont souvent des vidéos drôles, parce que la meilleure manière de capter l'attention, c'est l'humour. Et donc, après, elle-même, avec ses copines, elle fait des vidéos drôles, et je vois bien que toutes cette jeunesse, voilà, un désir comme ça de s'exprimer par l'humour, et on voit bien qu'il y a un essor des comédie clubs où les jeunes passent les uns après les autres. Alors ça peut être une véritable boucherie, parce que l'humour, c'est une validation immédiate. Quand on est drôle, on entend les gens rire,
26: le public est en face, hein.
2: Voilà, et quand ça arrive pas, alors on connaît tous autour de nous là, le comique de la famille ou les gens au lycée qui font rire, mais après monter sur scène, c'est autre chose. Et en plus, mon pauvre héros, Gustave Bonsoir, il passe juste après une fille hilarante.
26: C'est hyper doué.
2: Donc, d'une manière générale, vaut mieux passer après quelqu'un de médiocre. Quoi qu'on fasse dans la vie, dans les dates, dans les rendez-vous amoureux, rendez-vous professionnels, passer après quelqu'un de médiocre.
26: Alors, le chemin...
2: Je dis pas ça pour Éric Dussard, hein.
26: Non, mais bien sûr. Message transmis, vous savez quoi? Je vais lui laisser votre mail, votre portable. Le chemin de votre héros, Gustave, il va notamment passer par une exposition sur la tristesse, mais aussi par un lieu qui est dingue. C'est à Zagreb, en Croatie. C'est le musée des relations rompues, autrement dit le musée des ruptures. Et ça, je suis allé voir, c'est pas une invention, ça existe vraiment, donc vous y êtes allé.
2: Oui, complètement. Alors, vous parlez de toute la destinée de Gustave Bonsoir, c'est vrai que c'est un livre que j'ai voulu très romanesque. Il va vivre des échecs, mais aussi plein d'aventures, et à un moment donné, il va se retrouver dans un musée très particulier, qui est le musée de la tristesse. Et j'ai pensé à ce musée de la tristesse parce que j'ai été inspiré, vous venez de le dire, par un musée qui existe vraiment, qui est le musée de la séparation, qui existe à Zagreb. C'est un peu pour tous les dépressifs de la vie amoureuse. Il y a des lettres de rupture, il y a des objets cassés. Alors, ce qui est très très drôle, c'est que de l'autre côté de ce musée, il y a un restaurant qui loue une salle pour les mariages. Donc, en une rue, on passe voilà du désastre à l'espoir. Et puis donc, j'ai un personnage qui va inventer le musée de la tristesse. C'est un musée sponsorisé par Kleenex. J'ai reçu des messages sur Instagram qui me disaient que ça faisait penser à la nuit de la déprime de Raphaël Mesrahi.
26: Exactement.
2: Où il y a eu une exposition il y a quelques années, Mélancolie au Grand Palais. C'est vraiment une exploration du chagrin, des œuvres tristes, des chansons tristes, des films tristes, pas des douleurs, voilà, puissantes, hein. C'est le plaisir qu'on peut avoir aussi, avoir parfois à se noyer dans la mélancolie et le chagrin. Et c'est vrai que mon personnage, qui se rêvait drôle, va se retrouver d'une manière assez inattendue dans le musée de la tristesse. Et ça me permet, pour moi, de réfléchir à cette idée et à cette formule que j'adore, comme l'humour étant la politesse du désespoir. On va parler à Manu Payet tout à l'heure, on lui demandera, mais souvent, moi, j'ai rencontré plein de comiques, et vous en connaissez aussi, qui
26: dans la vraie vie,
2: fêlure, il y a quelque chose. L'humour, vraiment, c'est souvent une façon de rattraper soit un amour qu'on n'a pas eu, soit des fêlures, soit une forme de timidité. C'est une forme de douceur, de délicatesse, un pas de côté par rapport... voilà, les gens qui sont drôles, en général, essaient de pas encombrer les autres, essaient toujours de faire que la vie soit plaisante et légère, et ça cache souvent une véritable profondeur.
26: Je suis drôle, c'est donc ce dernier roman David Fuenquinos. C'est un très gros succès. Vous allez dédicacer ce roman cet après-midi au Salon du Livre de Saint-Germain-des-Prés. C'est à Paris. C'est toujours important, on le sait, pour un auteur de rencontrer ses lecteurs. On a appris hier que pour la première fois l'an passé, il y a eu plus de fermetures de librairies en France que d'ouvertures. Ça se joue un peu, mais quand même, le constat est là. Continuer de donner aussi envie aux gens de lire.
2: C'est pour ça que c'est bien ces manifestations. Oui, moi je serai cet après-midi en signature, c'est juste en face du Café des Deux Magots, et il y a aussi demain, toute la journée, il y a plein d'auteurs, donc venez. Mais c'est vrai, C'est vrai qu'il y a des difficultés, bien sûr.
3: Bah, on dit le livre,
2: les librairies, le livre d'abord c'est cher. Moi, je le vois très souvent en dédicace. Il y a plein de gens qui viennent me voir, me disent quand est-ce que ça sort en poche.
3: Bien sûr.
2: Alors il y a toujours un an de décalage. Là, il y a Tout le monde aime Clara qui sort en poche, mais bien sûr c'est difficile. Il y a des libraires extraordinaires qui se battent, qui font vivre la littérature. On l'a vu à l'époque du Covid, hein, le soutien aux librairies. Mais c'est vrai que c'est difficile. Et en même temps, je dois dire que on a annoncé il y a quelques années vraiment la fin de la littérature, la mort de la littérature. Moi, je le vis en tant qu'auteur. Il y a toute une nouvelle génération. C'est extraordinaire, beaucoup de jeunes qui lisent. Moi, j'ai beaucoup de jeunes lecteurs, et c'est venu avec les réseaux sociaux. Moi, je suis juste sur Instagram, c'est pas de mon fait, mais sur TikTok, il y a une fille qui, il y a quelques années, a parlé d'un de mes livres, Vers la beauté, et ça a dépassé des millions de vues. Et maintenant, quand on regarde TikTok, on voit des jeunes qui parlent de Kafka, de Camus, de Dostoïevski. C'est extraordinaire aussi. Il y a aussi une grande matière à se réjouir de ce qui se passe.
3: La musique aussi croise parfois votre littérature. Je sais qu'elle est importante dans votre vie. Quand je vous ai demandé de choisir quelques chansons pour ce journal inattendu, vous avez notamment souhaité entendre ceci. Ah.

0: immense classique de Billy Joel, Just the Way You Are. Vous écrivez en musique, David ?
1: Oui, alors ça dépend des livres, mais souvent il y a une bande son. Quand j'ai écrit le roman La Délicatesse, j'ai écouté Souchon tout le temps, et c'est vrai que c'est un livre qui est très Souchon. Quand j'ai écrit Charlotte, j'ai écouté Schubert, La Jeune Fille à Mort. Quand j'ai écrit numéro 2 sur le casting d'Harry Potter, j'étais en Angleterre, donc j'ai écouté Cure. Et là, effectivement, je suis drôle. J'ai écouté beaucoup Billy Joel, qui est un de mes chanteurs préférés, que j'admire profondément. C'est ma grande frustration, c'est de ne pas l'avoir vu en concert.
0: David Fuenquinos fait son journal inattendu. On marque une pause, 12h58. Ensuite, rappel de titre et on accueille l'invité de l'invité, Manu Payet. À tout de suite.
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0: Il est 13h01.
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0: Bernadette Chirac, veuve de l'ancien président de la République Jacques Chirac, est décédée hier soir à l'âge de 93 ans sur le réseau X. Emmanuel Macron salue une grande dame de cœur qui a marqué notre histoire. François Hollande parle, lui, d'une femme d'exception, dame obstinée, volontaire, dévouée sans doute, mais surtout indépendante. Sur Instagram, Nicolas Sarkozy dit perdre une grande amie qui l'a toujours soutenue politiquement comme personnellement. Une marche blanche blanche en hommage à Liana aura lieu demain après-midi à Florence dans le Gers. Le corps de la collégienne de 11 ans disparue depuis le 29 mai a été retrouvé sans vie dans un silo agricole hier. Le principal suspect, Jérôme Barella, un homme de 41 ans, avait déjà été visé par plusieurs plaintes pour viol sur mineurs ou comportements inappropriés. Une demande officielle de placement garde à vue avait été faite en février dernier sans suite. Journée de commémoration en Normandie, il y a 82 ans, près de 7000 navires de guerre débarquaient, 130 000 hommes sur les plages de Normandie, un tournant de la Seconde Guerre mondiale. Cérémonie sur place aujourd'hui en présence du Premier ministre Sébastien Lecornu. On file à Roland-Garros.
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0: Et c'est jour de finale chez les femmes aujourd'hui, porte d'Auteuil. Bonjour Thibaut Chaboch.
20: Bonjour Stéphane, bonjour à tous.
0: Finale aussi inattendue qu'exceptionnelle, c'est à suivre à partir de 15h sur le court Philippe Chatrier.
20: Et on attendait Sabalenka, Swiatek ou même peut-être Rybakina, et non. Qui aurait pu miser sur une finale entre Mira Andreeva et Maja Szwalińska? Eh bien, pas grand monde. D'un côté, Andreeva, 19 ans, 8e mondiale, demi-finaliste il y a 2 ans à Roland-Garros. La jeune russe n'a concédé qu'un seul set depuis le début de cette édition 2026. Depuis, elle déroule. En demi-finale, elle a notamment pris sa revanche sur Marta Kostiuk, qui l'avait battue il y a quelques semaines à Madrid. Cet après-midi, elle pourrait devenir la plus jeune lauréate d'un grand chelem au 21e siècle. Mais voilà, en face d'elle se dresse la sensation de cette édition 2026, Maja Szwalińska, 114e mondiale, issue des qualifications. C'est son 10e match dans ce tournoi de Roland-Garros, une épopée folle. Sans sponsor au début du tournoi, la Polonaise de 24 ans a enchaîné les surprises, ne concédant elle aussi qu'un seul set durant tout ce tournoi. Avec son parcours, Szwalińska est déjà assurée d'intégrer le top 10 mondial lundi prochain. Les cotes Winamax, elles, penchent tout de même largement en faveur d'Andreeva, 1-20 contre 4-90 pour la victoire de Szwalińska. Mais pour cette finale, Stéphane, tous les rêves sont permis. Rendez-vous à 15h30.
23: À tout à l'heure.
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0: Un mot de votre météo pour cet après-midi avec une dégradation pluvieuse et venteuse. Elle va s'étendre des Pyrénées au nord en passant par l'Île-de-France. Le temps sera plus clément dans l'est et près de la Méditerranée. Côté température, Valérie Quintin prévoit 16 degrés à Brest, 20 à Paris et à La Rochelle, 27 à Marseille et jusqu'à 29 degrés à Carcassonne et à Avignon. 13h05 sur RTL. Quand je vous ai appelé pour préparer ce journal inattendu, David Fuenquinos, on est tombé d'accord sur l'idée d'inviter un artiste dont le boulot est de nous faire rire. Lourde tâche. Cet artiste, c'est Manu Payet. Bonjour Manu. Manu Payet, est-ce que vous êtes là avec nous au téléphone, Manu? Ah, on va essayer de rejoindre Manu Payet qui était là il y a quelques secondes. Ça, c'est vraiment...
25: Il nous fait peut-être un sketch.
0: Ah, on a retrouvé Manu. Bonjour Manu.
25: Elle était drôle celle-là, non?
0: Elle était pas mal, pas mal. Elle est dans le spectacle ou pas du tout celle-là? Non, pas, non, pas encore. Bienvenue sur RTL, Manu. Je sais que vous avez lu le livre de David Fuenquinos. Est-ce que vous vous êtes retrouvé dans certains moments de la vie un peu compliqués, notamment sur scène de Gustave Bonsoir, son apprenti stand-upper?
25: Oui, bien sûr que je me suis retrouvé dedans. Puis c'est chouette de lire un livre qui est un peu sur soi. J'étais même un peu parfois inquiet de me dire, attends, est-ce que David, il a quand même pas écrit un bouquin pour me dire que je suis mieux triste que drôle? Est-ce qu'il essaie de me faire passer un message? Et à la fois, je me suis retrouvé dedans aussi parce que, plus sérieusement, on me dit souvent, en sortant de mon spectacle, qu'on a aussi été ému. Et moi, je réalise aussi en jouant et au fil des années. Là, je suis en train de terminer cette tournée. Je l'ai joué 300 fois ce spectacle, et j'ai pourtant réalisé que très tard que je faisais rire les autres avec des moments de ma vie qui, moi, quand je les ai vécus, ne m'ont pas forcément fait rire.
0: Et c'est ça. C'est aussi plonger dans l'intime et dans parfois les douleurs.
25: Absolument, absolument. Alors, donc oui, je m'y suis retrouvé parce que ce garçon essaye de se soigner. Ce garçon croit que il faut faire rire en fait pour être aimé, pour aller mieux, pour guérir. Et ce garçon va découvrir que en fait, alors je sais pas si je peux spoiler des trucs en fait.
0: Ah bah pas trop.
25: J'allais balancer beaucoup de dossiers là.
0: C'est vrai que David vous écoute.
26: Vas-y, tu peux.
25: Bah, non, mais ce garçon va découvrir peut-être ce après quoi moi aussi j'ai couru et je cours toujours. Je me demande toujours, est-ce que j'ai toujours cette angoisse là maintenant que je sais que le spectacle va se terminer, il m'en reste que deux à jouer. Bon bah je pense qu'il a été drôle, je sais qu'il a été émouvant et je pense que les gens sont de plus en plus venus aussi à partir du moment où j'ai accepté que j'étais aussi émouvant. Je n'aime pas que faire rire. Voilà. Bah, aujourd'hui, je l'accepte et je le dis et je trouve ça fou même. Le mois d'avant serait en train d'écouter ça et il dirait, mais mec, t'es fou de dire ça ou quoi? Eh ben, non. Parce qu'en plus, on dit même, ça va même jusque là, on dit même pleurer de rire. Donc tout ça est finalement absolument mélangé. Et moi, je pense que dans un spectacle, quand il est drôle, quand un artiste réussit à être drôle, ce qui n'est pas le cas de notre héros ici dans le livre de David, c'est parce que parfois, il peut arriver aussi qu'on rit pour ne pas pleurer de ce qui est en train de se jouer devant nous, de la comédie qui est en train de se jouer devant nous. Comédie, tragédie, bon...
0: David, Fuenkilos, peut-être une question ou une observation à Manu.
4: C'est beau, rire pour ne pas pleurer, c'est un peu, ça aurait pu être un des sujets effectivement du livre. Mais je tiens à dire à Manu que si lui, il s'est reconnu dans mon livre, j'ai un peu écrit le biopic, voilà, de certains humoristes dépressifs dans ce livre-là. Clairement, moi, je me suis reconnu tellement dans l'humour de Manu Payet que j'ai vu vraiment de nombreuses fois en spectacle. Je trouve que le dernier est exceptionnel. J'ai effectivement incroyablement ri et puis tu as raison, il y a beaucoup d'émotions. Est-ce que c'est ce qu'on attend? C'est ce qu'on attend. Voilà cette richesse, oui, et cette variation, parce que finalement, ce sont les deux versants d'une même émotion, l'humour et la mélancolie, je trouve. Et moi, c'est vrai que ton dernier spectacle sur
0: Emmanuel
4: ce quinca, voilà, sur ce quinca, moi, j'avais l'impression que tu décrivais vraiment mot pour mot ma vie. Donc c'est vrai que c'est aussi plaisant quand on produit des choses que chacun puisse se retrouver et y voir la part personnelle. Après, moi, ce qui m'intéressait, j'avais envie de te poser une question, parce que dans mon livre, mon jeune héros, au début, voilà, enchaîne les comédies club. Est-ce que toi, tes premières scènes, c'était comment? T'as tout de suite monté un spectacle, parce que t'as été à la radio aussi au début.
25: Ouais.
4: Mais est-ce que t'as fait ça, les comédies club, où vous passez les uns après les autres?
25: Non, c'est je suis arrivé juste, je pense que je suis un des derniers à être arrivé avant les comédie clubs, qui sont, c'est-à-dire que ça veut dire que ça fait longtemps que je suis là en fait. Moi j'ai commencé c'est terrible, mais j'ai commencé en 2007 et il y avait pas, ou alors je ne connaissais pas. Ah si, il y avait une scène qui s'appelait le Field, qui était un théâtre d'impro rue de Trévise où tu pouvais t'inscrire et tu venais tester des choses. Mais les comédie clubs, il y en avait pas. Comme ça partout, ce qui aujourd'hui est génial pour aller tester des choses, c'est vraiment génial pour.
0: Ouais, c'est génial, Manu, mais on le lit dans le livre et puis vous savez ça parce que vous connaissez aussi celles et ceux qui font ce boulot de monter sur scène. Qu'est-ce que c'est casse-gueule et qu'est-ce que c'est douloureux parfois, quoi.
25: Oui, mais parce que je pense que je pense. Et parfois, j'avais envie de dire ça à Gustave, le héros de David dans le livre. Je pense qu'il faut arrêter de croire qu'il faut que, en fait, je trouve qu'on confond de plus en plus culot et talent. Effectivement, tu montes sur scène, tu prends le micro, c'est toi qui parles fort devant tout le monde, t'as du culot. Mais tu viens nous dire quoi, là? Alors, t'es arrivé là, mais ça y est, tu as notre attention, mais tu veux nous dire quoi? Monter sur scène pour monter sur scène, ça fait mal. Ça, c'est sûr que ça fait mal. Même en descendant de scène, tu peux te faire mal. Tu peux te fouler la cheville déjà. Mais monter sur scène avec un propos, avec une envie de raconter quelque chose, de partager, pas uniquement l'envie d'être aimé, mais de partager. Je pense qu'il faut pas s'aimer uniquement soi-même. Il faut aimer quand même aussi un peu les autres. Et là, je suis assez convaincu que ça fait moins mal. Si on est mieux animé, plus joliment animé, pas uniquement par sa propre guérison ou l'attente des applaudissements, la quête de l'applaudissement, la quête du bravo. Et alors, ce qui est encore pire, je trouve, aujourd'hui dans le système des comedy clubs parfois, c'est quand on ne monte que pour impressionner celui ou celle qui est passé avant ou qui va passer après. Et certains, j'ai l'impression qu'il n'y a pas de public. Parfois, je me dis, et je leur dis à des jeunes qui me posent des questions, qui me disent, voilà, j'ai envie de commencer, qu'est-ce que tu penses? Je t'envoie une vidéo de ce que je fais, dis-moi ce que t'en penses. Je leur dis, mais tu parles à qui, là? On dirait que t'es en train de tout faire pour dire à celui qui va monter après toi, qui va faire moins bien que toi. C'est fou. Pourquoi faire ça? Mais où est l'intérêt? Après, bon, après, alors, on dirait un conseil d'un vieux boomer du stand-up qui est allé.
6: C'était ça.
25: Parler aux soldats pendant la guerre, mais pour les divertir quand il n'y avait pas Marilyn. Mais moi, je suis assez convaincu du fait qu'il faut avoir un propos et aimer un petit peu ceux à qui tu vas t'adresser. Attention, hein, il y a de grands humoristes, je parle pas que des jeunes qui démarrent et des comedy clubs, je suis pas du tout, mais il y a des grands humoristes qui n'aiment pas les gens. Hein.
0: Alors on va citer des noms. Non, bien sûr que non.
25: J'aimerais pas être eux en tout cas.
0: Merci beaucoup.
25: J'aimerais pas être eux quand ils sont pas sur scène.
0: Merci voilà. Manu Payet.
25: Il est super ce livre, je suis drôle.
0: Manu, pendant que je vous tiens, je précise que le 17 juin prochain sort au cinéma le film de Léo Grandperret, ça s'appelle Deviens génial. On avait découvert ça au festival de l'Alpe d'Huez en janvier. Ouais. Formidable comédie avec Osimel Rabedia, vous êtes un prof qui va être embarqué dans un improbable voyage linguistique en Allemagne. Ça sort donc le 17 juin. À bientôt Manu.
25: Merci les garçons, merci Stéphane, bravo David et à bientôt.
0: À très très vite. Un tout petit peu de musique avant la pub aussi. Il y avait également cette chanson que vous vouliez entendre.

0: Les derniers jours du disco de Juliette Armanet. On marque une pause, on va remonter le temps ensuite. David Fuenquinos avec vos archives RTL. On en a quelques-unes. À tout de suite. 13h13.
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0: Je suis drôle, titre du dernier roman de David Fuenquinos, très gros succès de librairie. Déjà, on a beaucoup parlé du plaisir, de ce qu'apporte la lecture. On va écouter une archive, David. Archive RTL retrouvée par Laurent Marcy, qu'on est en 2014, en août. Vous êtes l'invité de Laissez-vous tenter sur RTL. Vous revenez sur votre propre déclic à la lecture, à votre expérience liée à votre expérience de mort imminente. À

0: Lire, écrire aussi, ça répare, donc.
1: Ça répare totalement. C'est vrai que c'est un des thèmes vraiment récurrents de mes romans. Moi, j'ai toujours le sentiment d'écrire des livres très différents les uns des autres. C'est vrai que il y a peu de points communs entre La délicatesse, Charlotte, Vers la beauté numéro 2. Mais c'est vrai que très souvent, il y a comme ça cette obsession de la consolation, de la réparation par la beauté, par la création. Je parle beaucoup d'art, des artistes que j'aime dans mes livres. Et encore une fois, dans Je suis drôle, c'est effectivement quelqu'un qui va essayer de créer, alors par l'humour et puis après par d'autres façons, puisqu'il a envie d'être artiste, il a envie d'être comédien, pour réparer ses blessures d'enfance. Et c'est une forme de consolation, une quête de consolation qu'il va trouver à un moment donné d'une manière un peu inattendue. Mais ça fait écho à ce que j'ai vécu. Moi, dans cette archive, voilà, je raconte que j'ai été très gravement malade à l'âge de 16 ans. J'ai passé des mois à l'hôpital. J'étais pas issu d'un milieu littéraire. Il n'y avait pas de livre chez moi. Et c'est vrai qu'à ce moment-là, on est en 1991, l'avalanche de livres, les pages, tout ce qui a fait que j'ai pu voyager de ma chambre, m'évader et puis avoir accès à une forme de beauté a été pour moi non seulement une forme de consolation mais une forme de résurrection.
0: Il y a aussi quand même cette idée, je sais pas si c'est un thème porteur mais qui traverse quand même vos livres, David Fuenquinos, c'est que le destin il repasse les plats aussi.
1: Oui.
0: C'est-à-dire que des fois on loupe ou on se loupe mais que à un moment peut-être ça revient.
1: C'est très juste, et encore plus dans ce dernier livre, puisque je raconte le destin de ce jeune homme. C'est vraiment tout son roman initiatique, hein, d'une certaine manière, toutes ses difficultés à exister, à trouver sa place dans la société. Mais il y a comme ça le destin qui bascule. Mais ça, on a tous dans nos vies une ou deux personnes, voilà, qu'on va rencontrer, qui vont faire basculer notre destin. Alors ça peut être d'une manière négative.
0: Ouais.
1: Parfois, j'avais écrit le livre numéro 2 sur le casting d'Harry Potter, l'histoire de l'autre, celui qui n'avait pas
0: choisi
1: face à Daniel Radcliffe. Mais là, mon jeune homme, il monte sur scène, il fait rire personne, et puis il y a un agent comme ça sur le tard qui vient le voir et qui lui dit, toi vraiment, t'es vraiment pas drôle, mais je sens qu'il y a quelque chose en toi.
0: Et
1: c'est vrai, et elle s'accroche, ouais. Et elle va voir avant tout le monde, même davantage que lui-même, qu'il a quelque chose, et elle a raison, parce que il va avoir un destin extraordinaire, il va se passer des choses pour lui, mais elle le voit avant tout le monde, et ça je trouve que ça fait partie de la magie du destin, parfois de, voilà, ces rencontres qui sont très rares dans une vie, et qui peuvent faire basculer vraiment la vie d'un personnage.
0: Le destin, il peut aussi, évidemment, et malheureusement être tragique, je pense à votre autre livre, Charlotte, cette existence qui parfois s'interrompt brutalement. Vous avez été très touché, David Fuenquinos, par l'annonce cette semaine de la disparition de Marjane Satrapi, 56 ans, seulement autrice, réalisatrice, notamment de Persepolis. On a appris quelque chose d'absolument terrible, c'est qu'en fait elle s'est laissée mourir de chagrin, hein, Marjane, après la mort de son compagnon. C'est quelqu'un qui vous avait, voilà, qui vous avait touché, que vous avez côtoyé.
1: Alors oui, c'est vrai que j'ai été, comme beaucoup de gens, on a été vraiment submergé par l'émotion, parce que bon, il y a deux choses, j'ai eu la chance de la connaître, et puis depuis très longtemps, c'est-à-dire avant qu'elle fasse Persepolis, avec Mathias aussi, l'homme de sa vie.
0: Oui.
1: Et c'est vrai que j'ai connu cette bande avec David B, avec Christophe Blin, voilà, qui après ont publié aux éditions de l'association, et c'est quelqu'un qui a révolutionné. C'est très rare de faire une œuvre qui s'empare du monde et qui est à la fois incroyablement puissante, populaire et en même temps qui a un véritable impact, c'est vrai, sur la société et sur la perception que nous avions de ce qui se passe en Iran. C'est vrai que Persepolis a été absolument majeur, et c'est une femme qui me fascinait par sa puissance créatrice, mais aussi parce qu'elle était un véritable personnage. Elle fait partie des très rares personnes quand on se retrouve face à elle, il se passe quelque chose. On sait qu'elle est là, elle envahit l'espace. Elle avait une poésie. Ouais, c'est vrai que moi, on a été beaucoup quand même, à être très très marqués. Ouais. En tout cas, une chose essentielle, il faut lire son travail, il faut lire ses livres.
0: Et puis revoir ses films.
1: Oui,
0: il n'y a pas que Persepolis.
1: Bien sûr.
0: Elle a tourné d'autres films, je pense à Poulet aux prunes, notamment, ou encore Voices, qui était son film américain. Un peu de musique, on l'a évoqué tout à l'heure. Il a partagé vos moments d'écriture. C'est Alain Souchon.

0: C'est une merveille, comme beaucoup de ses chansons. Pourquoi ce titre-là?
1: Il est connu aussi de ceux qui aiment le cinéma, puisque c'est un film de François Truffaut.
2: Exactement.
1: Et la chanson est au cœur de ce film, L'amour en fuite, qui est un de mes films préférés. Moi, j'adore tout le cycle Antoine Doinel. C'est vrai que c'est une chanson que j'avais mis entièrement dans mon roman La délicatesse. Et après, quand on avait fait le film avec mon frère Stéphane, on avait tout fait pour convaincre Alain Souchon de jouer dans le film, le père

0: Audrey Tautou, et c'est vrai qu'il m'avait envoyé une lettre magnifique avec toute sa son élégance en disant je suis très flatté par cette proposition, mais le cinéma je veux plus en faire. Oui, c'est vrai. Heureusement j'ai guetté, voilà, parce que je l'adore aussi comme acteur, mais pour moi c'est quelqu'un qui m'a profondément inspiré parce que il y a tout ce que j'aime et c'est ce qu'on pouvait retrouver dans mon roman La Délicatesse, c'est-à-dire le mélange de mélancolie, de douceur, de nonchalance, de charme, et c'est vrai que c'est quelqu'un qui a inspiré beaucoup mon univers.
1: On se retrouve dans un instant pour la fin de ce journal inattendu avec David Foenkino. C'est juste après, noté dès 13h30, place aux variétés d'Augustin Trapenard qui, cette semaine, reçoit Juliette Binoche. 13h24 sur RTL. Bon samedi, à tout de suite.
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1: Et nos mots de la fin pour terminer l'émission, David. Je vais vous livrer des mots, des noms. Vous nous dites ce que ça évoque pour vous. On en a parlé au début de l'émission. Je suis drôle, c'est votre 21e livre en 24 ans. Est-ce que ça vous dit quelque chose, la fameuse page blanche?
0: Ah, alors non, parce que j'ai beaucoup écrit, mais j'ai plutôt la peur de la page médiocre. C'est-à-dire, voilà, on a tout ça, on fait des choses, on trouve ça bien, puis on relit, c'est catastrophique, on est désespéré. C'est plus ça, c'est de me dire, faut que je continue, faut que je me renouvelle, faut que j'espère encore avoir des idées. Moi, je cite beaucoup de biographies dans mon dernier livre, ouais. des parcours de vie. Et il y a plein d'artistes qui ont été exceptionnels pendant 5, 10 ans, 15 ans, et puis après qui s'appauvrissent. Donc c'est pas la page blanche qui m'inquiète, c'est vraiment, voilà, essayer d'avoir encore de l'inventivité.
1: Et la page d'après, là, le livre sort, il marche bien, vous faites quelques salons, des dédicaces. Le prochain, il est déjà là, quelque part?
0: Oui, il est même pratiquement fini.
1: Ah.
0: Parce qu'il y a un décalage, c'est vrai que j'ai fini Je suis drôle, il y a déjà presque un an. Hein. Donc, je suis en plein dedans. Et d'ailleurs, je peux pas m'arrêter. C'est-à-dire que là, en ce moment, j'ai plus de projet de film. Je suis moins dans le cinéma. Donc, c'est vrai que le roman, dès que je finis, je suis en quête permanente, voilà, je regarde tout, j'interroge, je suis curieux, je demande à tout le monde de me donner des idées.
1: Pas d'indice sur le prochain, c'est trop tôt.
0: Ah, d'indice, ouais. Bah, tout à l'heure, on a passé une chanson de Billy Joel, parce que j'adore Billy Joel.
1: Just the way.
0: Et c'est en regardant un magnifique documentaire sur lui, qui est sur HBO, que, à un moment donné, il est tombé fou amoureux de la femme de son meilleur ami. Un sujet un peu classique, mais je trouve ça, voilà, ce combat entre la loyauté amicale et la pulsion du bonheur. Voilà, c'est un petit peu le sujet du prochain livre.
1: Très bien, une piste. Une
0: tragédie amoureuse.
1: Molière, Victor Hugo, François Sagan, Jean d'Ormesson. Avec qui aimeriez-vous pouvoir échanger sur les littératures?
0: Alors, Jean d'Ormesson, j'ai eu la chance d'échanger souvent avec lui. C'est difficile comme choix, mais je dirais Sagan.
1: Oui. Sagan.
0: Ouais. En plus, j'habite pas très loin de là où elle a... D'ailleurs, je le cite dans Je suis drôle. Là où elle a écrit Bonjour Tristesse, dans le 17e arrondissement.
1: Merci beaucoup, David Fuenquinos, d'être passé par RTL et ce journal inattendu ce samedi midi. Je rappelle, si on aime vous lire, on peut aussi vous rencontrer cet après-midi au Salon littéraire à Saint-Germain-des-Prés, à Paris. À très bientôt sur RTL.
0: Merci Stéphane, merci.
1: Je suis drôle, paru chez Gallimard. Merci à Oriane Leport qui a réalisé cette émission, à Marie-Caroline Mandon qui m'a aidé à la préparer. Bon week-end, il continue avec les variétés d'Augustin Trapenard, à qui je dis évidemment salut.
12: Salut Stéphane, écoutez, mon invité a le don de métamorphose et d'ubiquité. C'est-à-dire qu'elle est partout et là où on ne l'attend pas, surtout, c'est l'une de nos plus grandes comédiennes. Et si elle a déjà eu les honneurs de sa profession, elle se réinvente à foison dans son premier film en tant que réalisatrice qui s'appelle En nous, un documentaire sur les coulisses de la création d'un spectacle de danse. On la redécouvre totalement, elle incarne un mouvement, elle devient une énergie, je la regarde s'installer devant moi, c'est une chorégraphie, son bras, son corps, ses mains, son port de tête. Bonjour Juliette Binoche.
18: Bonjour Augustin.
12: Merci d'être avec nous. À force de se réinventer, est-ce qu'on sait qui on est? Je me suis toujours demandé.
18: Bah, c'est une recherche constante.
12: Je sais que vous êtes très drôle, Juliette Binoche. Ça doit surprendre un certain nombre de gens au regard des rôles que vous avez pu faire.
18: Ouais, c'est sûr. Mais j'ai pas fait que des drames.
12: Hein.
18: Des comédies.
12: Mais comment se fait-il qu'on se marre avec vous? Quel est votre comique de prédilection? Le gag, le jeu de mots, la vanne?
18: Non, de voir les choses autrement.
12: Vous êtes bizarre, en fait.
18: Ouais, de voir sous un autre angle. C'est-à-dire, prendre un petit parachute ou plutôt un ballon volant et puis voir la distance des choses, au lieu de les prendre sérieusement, on les prend avec une certaine distance. Mais il faut jouer au jeu aussi d'être vrai. Je trouve que la vérité, il n'y a rien de plus drôle, quelque part. C'est sans filet, mais à la fois, pas se prendre au sérieux, comme dirait Jeanne Moreau.
12: Je vous laisse lancer l'émission.
18: Juliette Binoche, Variété, c'est parti!
12: On est fait de limites. On n'est que ça, les limites de son propre corps, trop petit, trop grand, trop mince, trop gros, les limites des lieux, les murs, les frontières qui nous entourent, les limites du temps qui nous est imparti, quoi qu'on fasse, qu'on crée, dans chaque activité, dans la vie, on est contraint par mille choses, notre éducation, notre classe sociale, les mondes qui nous ont fait et dont il est bien difficile de se dépêtrer. Pourtant, je ne sais pas si vous avez remarqué, on n'est jamais plus créatif que quand on nous impose des limites, justement. Donnez-moi une carte blanche, dites-moi de faire ce que je veux. Laissez-moi toutes les possibilités, il y a de bonnes chances que je sois bloqué. Mais si vous me donnez un cadre, des limites, si vous posez des règles du jeu, si vous m'imposez même une loi, quelle qu'elle soit, alors je vais me déployer. C'est le paradoxe de la contrainte. Elle nous donne des ailes, elle nous invite à nous dépasser. Elle est, c'est magnifique, un catalyseur de liberté. Vous aimez ça, les contraintes, vous, Juliette Binoche?
18: On est avec... On est dans un corps, on est dans un espace, dans une famille, dans un esprit, dans un cadre, dans un rythme qui est souvent décelé par une société et donc de ce fait par une éducation.
12: Évidemment, je ne vous pose pas cette question innocemment en découvrant votre premier film en tant que réalisatrice, le documentaire En nous. À plein de niveaux, en fait, vous êtes allé chercher quelque chose de nouveau. Réalisé, d'abord, on y reviendra, vous confronter à un autre art qui est la danse, puis soumettre votre corps à des efforts inédits. Qu'est-ce que vous en tirez de ça? Quelle expérience?
18: L'expérience, c'était que j'étais déçue par moi-même. Franchement, parce que j'arrivais pas à, entre ce que j'imaginais et ma réalité physique, il y avait un monde. Et donc, je trouvais ça hyper décevant. Donc, un peu, en fait, désespérant, frustrant. Une sorte de colère aussi contre soi-même, parce que on n'a pas le corps qu'on voudrait avoir. Mais donc, il faut avoir cette patience, cet amour patient pour pouvoir se transformer.
12: En fait, En nous, c'est un film réalisé à partir de captations du spectacle Inai, que vous avez créé en 2007 avec le danseur et chorégraphe britannique Akram Khan, ainsi que des répétitions filmées par votre sœur Marion Stalins. Qu'est-ce que vous avez ressenti quand vous avez vu justement cette image, presque 20 ans après?
18: J'ai vu ça, que j'étais comme un ours pas dégrossi.
12: Quand même, Juliette.
18: Mais si, il y a quand même. C'est comme ça que je me sors.
12: Une oursonne.
18: Oui, mais non, mais ouais. C'est ce que je. Je ressentais ça, c'était pas dramatique. Mais il y a un moment donné, cette patience-là et les difficultés, c'était aussi passer à travers un brouillard parce que je n'avais pas la mémoire du corps. Et quand on improvisait, parce qu'on a construit notre spectacle à partir d'improvisation et on a choisi avec notre caméra de travail des moments qui nous plaisaient. Et pour les mémoriser, ça me prenait un temps de folie. Mémoriser les émotions, je le fais sans arrêt en tant qu'actrice. Ouais. C'est vraiment, je dirais pas que c'est facile, mais enfin c'est possible. Apprivoiser son corps à une autre forme de mémoire, ça prend du temps.
12: Est-ce que c'était justement l'occasion d'avancer dans votre métier, ce désir de danse?
18: Je crois pas qu'on avance vraiment. Il y a d'autres parties de soi qu'on explore, qu'on élargit. Et moi, ma prise de conscience principale, je dirais, de toute cette traversée, c'est que toute forme artistique commence par la sensation. Et que c'est à nous de descendre dans la sensation de l'émotion. Et ça demande l'humilité. Ça demande une écoute. Ça demande une patience. Et qu'on accepte des parties qui sont mystérieuses, qui sont cachées en nous.
12: Ce qui est très beau, c'est que là, vous décrivez une méthode d'actrice, en fait.
18: Mais de tout art, c'est ça le truc. La sensation, c'est vraiment le lieu qui dirige. Dans notre société, la tête est le centre, c'est-à-dire on pense ceci, on pense cela, on parle de ceci, on parle de cela, mais on descend pas forcément beaucoup dans notre ressenti. Et je pense que si on arrivait à avoir cette philosophie de vie, ce désir-là, qu'est-ce que mon corps dit, en fait? Je pense ce serait moins compliqué de vivre ensemble.
12: Faut dire que les répétitions du spectacle que vous mettez en scène, on vous voit quand même courir sur un mur, être plaqué sur le dos à 2 mètres du sol grâce à un siège aimanté, clamer un monologue dans cette position pendant près de 10 minutes. Il y a quelque chose de l'ordre du défi, en fait. Presque de l'impossible, j'ai l'impression.
18: Ce spectacle, on l'a co-créé à Akram Khan et moi. Et c'était, pour moi, une nouveauté. Pas pour lui, parce qu'il l'avait déjà fait avec d'autres personnes. Et à un moment donné, et on le voit dans le film, Suzanne Batson, qui est coach dramatique et qui nous a aidés à...
12: On va en parler.
18: À 3 moments de notre évolution dans la création. Et elle dit, donc, Juliette sera plaquée au mur. Et moi, je le savais pas. Plaquée au mur. Attends, tu m'en as pas parlé. Je comprends pas. Enfin, il faut avoir un sens de l'adaptation inouï quand on est acteur, psychologiquement, émotionnellement, dans les températures, tout ce qui se passe. Comment apprivoiser une difficulté? C'est tout l'art de l'acteur aussi.
12: Je veux dire qu'elle est hilarante, cette coach, qui s'appelle donc effectivement Suzanne Batson, qui n'hésite pas à vous couper sèchement d'un exercice, à vous imposer des contacts, à vous pousser dans vos retranchements psychologiques comme physiques. C'est quand même assez intéressant parce que on la voit quelque part pousser Juliette Binoche là où on n'aimerait pas voir pousser
18: Alors,
12: Juliette
18: pas
12: Binoche.
18: Alors c'est pas du tout comme ça que je le perçois. De l'extérieur on peut le recevoir comme ça, mais de l'intérieur c'est totalement différent. C'est-à-dire que son désir de vérité, je dirais, avec un grand V, est tel qu'elle va pas faire attention à comment elle dit les choses, si elle a une diplomatie de ceci ou de cela, on s'en fiche.
12: Et vous acceptez?
18: Mais plus que ça, moi j'en ai besoin. Et je la remercie 1000 fois parce que d'avoir un œil qui permet en fait de se voir à un autre niveau, c'est hyper important. C'est la coach de Nicole Kidman, elle prépare tous ses films avec elle. C'est quelqu'un qui est dans la matière de l'être. Et c'est vrai que nous, comme on est, à essayer de capter quelque chose en soi qui doit grandir, qui doit percevoir des choses nouvelles, c'était hyper important. Elle était une référence de où on était.
12: Comment vous vous sentez, vous, Juliette Binoche, dans votre corps, justement ?
18: Vous savez, on est cyclique, on est très inconstant, ça fait partie vraiment de la nature
12: humaine. Mais c'est aussi votre instrument de travail, le corps.
18: Oui, complètement. Ben là, j'ai repris des exercices, mais je m'étais laissé tomber un petit moment. Et on est sans arrêt en aller-retour. Et c'est important d'être avec sa respiration, avec son corps, avec la conscience de son corps, avec l'amour de son corps aussi. Parce que on a tellement l'habitude, par exemple, de se dénigrer parce que on prend de l'âge. Donc, il y a un changement dans le corps. Donc, et de se réhabiliter, de retrouver l'amour de son corps, c'est vraiment un travail de tous les jours.
12: Et ce que je trouve très beau dans le film, je dois vous dire, c'est la place que vous accordez aux mots, à poser des mots ensemble, à discuter, à décrypter vos sensations, vos sentiments, vos émotions, vos limites. J'ai l'impression que c'est comme ça que vous fonctionnez aussi en tant qu'actrice, lors d'un tournage avec vos partenaires. Vous dialoguez beaucoup, vous posez des mots.
18: En fait, quand je tourne, je ne parle pas beaucoup, moi.
12: C'est vrai ?
18: Très peu. Parce que c'est pas le temps des paroles, c'est le temps de la création, et c'est autre chose.
12: En nous, on le disait, Juliette Binoche marque une nouvelle étape dans votre carrière, c'est une première incursion dans la réalisation. Et il paraît que c'est Robert Redford qui vous a convaincu de sauter le pas. Mais qu'est-ce que c'est que cette histoire?
18: On a joué le spectacle 120 fois. On a voyagé dans beaucoup de pays différents, et on est allé à un moment donné à New York, et je vois, j'étais stupéfaite, Robert Redford en train d'attendre à ma porte de ma loge. J'arrive près de ma loge et à ce moment-là, il ouvre la porte, il me tire, mais d'une façon précipitée, dans ma loge, et claque la porte derrière
19: vous
18: lui.
19: Vous avez dû avoir très peur.
18: Je me suis dit, mais qu'est-ce qui se passe? Et avec son doigt, il me pointe le visage et me dit, il faut faire un film de ce spectacle. Et il me l'a répété plusieurs fois. Et moi, j'ai dit, oui. Et moi, en fait, je savais pas du tout. Oui, je sais. Donc, j'ai gardé sous le coude ces cassettes.
12: Avec l'idée d'en faire un film plus tard.
18: Oui, de le réaliser un jour plus tard, mais je savais pas quand, parce que j'étais happée par les demandes de jouer à droite, à gauche, etc. Et il y a 3 ans, il y a 2 personnes qui sont venues me voir et qui m'ont dit, on aimerait bien faire un projet avec vous. Est-ce que vous avez quelque chose? Et j'ai parlé de ces cassettes et je lui ai dit, je voudrais faire réunir toutes les rushs que je peux avoir, qui ont été filmées pendant la création du spectacle. Donc, il y avait les rushs de ma sœur qu'elle m'a confiée et j'ai fait pratiquement tout le film avec ces rushs à elle et les rushs de nos répétitions qu'on mettait en route à chaque fois qu'on répétait.
12: Et vous n'avez pas été trop dure avec Juliette Binoche, l'actrice?
18: Il y a une phrase que j'aime bien, qui est l'humilité n'est pas de se dénigrer, l'humilité est de s'oublier. Il y a une solitude, elle est vraiment réelle dans toute forme de création, qu'il y a une solitude, et quand j'ai monté le film aussi, même si j'étais merveilleusement entourée, on signe, hein, on décide seul.
12: Juliette Binoche, on reste ensemble jusqu'à 14h30. Vous aurez le droit à tous les rendez-vous de variété, son questionnaire des plus indiscrets, sa capsule de fin d'émission, ses moments de rire et d'émotion. À tout de suite.
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33: Avec Juliette Binoche, surtout invitée exceptionnelle de variété. Juliette Binoche, dont le documentaire En nous, qu'elle réalise, est en salle depuis mercredi. C'est une plongée fascinante dans les arcanes de la création et du jeu. Vous avez tourné en tant qu'actrice, Juliette, avec des monstres du cinéma. Il suffit de jeter un œil à votre filmographie, c'est dingo. Léo Scarrax, Michael Haneke, Chantal Akerman, Claire Denis, Godard, Téchiné, Louis Malle, Assayas, Kieslowski, Kiarostami, Cronenberg, Kore-eda, et sont des réalisateurs du monde entier, de plusieurs continents. J'ai l'impression qu'au cours de ces 40 années de cinéma, c'est toujours la curiosité qui vous a guidé.
18: Oui, et puis la rencontre. De rencontrer un esprit, de rencontrer un rythme, une sensibilité qui fait qu'on est différent en face de la personne.
33: Diriez-vous que vous avez eu de la chance ?
18: Je ne sais pas si c'est de la chance, on peut dire ça de l'extérieur. Je crois que les énergies s'appellent les unes les autres.
33: Oui.
18: Et c'est incompréhensible, c'est comme ça.
33: Ce qui est intéressant en regardant votre carrière, Juliette Binoche, c'est que vous êtes vraiment restée ouverte à tout, à tous les cinémas, tous les genres, tous les pays. Jouer dans une autre langue, tiens, c'est quelle expérience radicale ?
18: La plupart du temps, j'ai joué quand même en anglais, mais avec des accents différents.
33: Ouais.
18: Et j'ai appris la phonétique grâce à une coach de langue qui m'a appris la phonétique parce que très tôt, j'ai travaillé en anglais, peut-être à 23 ans, je sais plus, l'insoutenable légèreté de lettres, je sais plus quelle année c'était, mais bref.
33: En 1988,
18: ouais.
33: Vous êtes appelée par Hollywood, effectivement, on vous propose ce rôle de Teresa dans l'adaptation du roman de Kundera,
18: oui.
33: L'insoutenable légèreté de lettres de Philip Kaufman.
18: Oui. Ben après, c'est une oreille, et on le fait plus ou moins bien. Par exemple, l'insoutenable légèreté de l'aide, j'ai été choisie une semaine avant le tournage, donc c'est vous dire. Il a fallu que j'apprenne l'anglais avec l'accent tchèque en quelques jours, c'était compliqué. Ouais.
33: Le pari que vous avez fait, Juliette Binoche, et je veux insister là-dessus, parce qu'il est assez rare, c'est celui des cinéastes, en fait. Hein, c'est celui des artistes. Et je pense effectivement tout de suite à Léo Scarrax, avec qui vous collaborez dès 1988 dans Les Amants du Pont-Neuf, qui est un chantier titanesque, qui prendra près de 3 ans, qui est un défi technique, artistique, dans tous les sens du terme, puisque vous peignez également. Quelle place est-ce qu'il a, ce film, dans votre parcours d'actrice?
18: C'est un lieu de vie, puisque ça a duré 2 ans et demi, avec... sur des preuves de la foi, hein, finalement, puisqu'on a dû aller voir à l'époque le directeur du CNC. Enfin, on a fait toutes les étapes pour essayer de trouver les financements parce qu'on n'avait plus d'argent plusieurs fois. Et puis il y a eu l'accident de Denis Lavant qui s'est coupé la main. Et on était comme le radeau de la Méduse, quoi, un peu tout seul sur notre bateau qui était vraiment en train de couler. Et puis la peinture, ben, c'était ma façon de tenir aussi. Et Léo, c'était très exigeant aussi dans sa façon de me pousser par rapport à la peinture. Il trouvait que j'étais plus douée en peinture qu'actrice. Ce qui me plaisait d'ailleurs qu'il dise ça. Mais c'est vrai que ça nous a liés pour la vie, ça c'est vrai, parce qu'on est passé par tellement de difficultés. On n'était pas bien vus par les gens du cinéma. On nous a haïs pendant un temps. Il y a eu quand même beaucoup de choses de négatives. Pour Léo, je crois, surtout au début. Moi aussi, hein, mais c'est lui qui portait le film en tant que réalisateur. Donc ça a été très dur et puis ça a perduré aussi. Moi, je me souviens d'acteurs qui m'ont dit du mal sur Les Amants alors qu'ils l'avaient même pas vu, qui n'avaient pas vraiment suivi et compris ce qui s'était passé. Donc il y avait une réputation qui était lourde à porter pour nous.
33: On parlait de cinéma d'auteur, ça veut dire quoi pour vous ce mot auteur, qui est un terme parfois critiqué hein?
18: Ben, ça dit ce que ça dit, c'est-à-dire c'est quelqu'un qui écrit vraiment son scénario et qui a une vision et qui tient tête parce qu'il a cette vision qui saisit en lui et il n'en démordra pas. Alors bon, parfois il y a encore des adaptations à faire par rapport au financement ou par rapport au lieu ou par rapport aux acteurs qui font pas exactement comme ci ou comme ça. C'est un métier, hein, quelque part. C'est pour ça que Michael Haneke, quand il est allé avec Suzanne Batson, faire des stages, Suzanne qui est dans le film, faire des stages, c'est lui qui m'a parlé de Suzanne. Michael Haneke est allé voir Suzanne Batson pour prendre des cours d'acteur, pour savoir ce qui se passe à l'intérieur du jeu. Et c'est vraiment une force de connaissance, parce que c'est vrai que quand il m'a dirigé dans Code Inconnu, j'avais l'impression qu'il me scannait, il me dit « mais comment il sait tout ça ?» Et à un moment donné, après Code Inconnu, je fallais rejoindre Benoît Magimel au tournage en Autriche. Et il tournait dans La Pianiste. Et j'ai dit à Michael, je m'ennuie vraiment, quoi, parce que les metteurs en scène sont toujours en train de caresser dans le sens du poil. Et j'apprends rien, quoi. Je vais jamais dans le nouveau. J'ai envie d'être attisée, d'être provoquée dans quelque chose. Et il m'a dit, ben, va voir Suzanne Batson. Et donc, il s'est trouvé que 3 mois après, je faisais du théâtre à Broadway. On m'avait proposé d'aller là-bas. Et j'ai passé 6 mois là-bas à New York, et j'ai rencontré Suzanne à ce moment-là.
33: On pense à vous aussi beaucoup, Juliette Binoche, dans votre parcours pour Le Patient Anglais, ce film d'Anthony Minghella qui a 30 ans cette année, dans lequel vous partagez l'affiche avec Ralph Fiennes et qui vous a valu l'Oscar de la meilleure actrice dans un second rôle. 30 ans après, qu'est-ce qui vous reste de ce film-là?
18: Une complicité, une douceur, une bienveillance et beaucoup de joie et des tremblements, parce que le premier mois de tournage, moi je tremblais tout le temps, j'avais très peur. Et à partir de la deuxième partie, c'était comme s'il y avait eu un retournement en moi. Ouais, une confiance autre, ouais.
33: Et cette cérémonie des Oscars, vous l'avez encore gravée dans votre tête?
18: Oui, parce que je m'y attendais pas du tout. Et que j'avais mon agent, François Samuelson, qui m'a donné un grand coup de coude.
33: Qui est aussi un grand agent d'auteur.
18: Oui, et qui m'a dit, mais c'est historique, c'est historique, c'est historique. J'ai dit, mais qu'est-ce qui baragouine? Et donc j'ai dû monter sur scène en vitesse.
33: Ça ouvre toutes les portes, cette statuette?
18: Je sais pas si c'est vraiment ça. Je pense qu'il y a, quand on revient dans son pays, tout d'un coup, c'est comme si on avait gagné la Coupe du Monde.
33: Ah bah bien sûr, vous ramenez la Coupe à la maison, Juliette. Bah évidemment.
18: Il y a un côté comme
33: non,
18: ça.
33: Mais moi, c'est ce que j'aime bien de votre carrière, c'est que par exemple, vous avez dit non à Spielberg plusieurs fois. Pour Jurassic Park, pour La Liste de Schindler, pour Indiana Jones. Non, Juliette, là vraiment, c'est quand même Spielberg.
18: Non, mais
33: Spielberg.
18: C'était des petits rôles qui m'intéressaient pas vraiment. Moi, j'ai préféré...
33: Se faire courser par un T-Rex.
18: Non, mais j'ai préféré faire Bleu, jouer dans Bleu, oui, que de jouer dans Jurassic Park. Si j'avais pas dit oui à Bleu, peut-être que j'aurais été curieuse de voir comment ça marchait, les dinosaures. Mais pour la blague, j'ai dit à Steven, quand il m'a appelé, j'ai dit, ben, si c'est pour jouer un dinosaure, je veux bien.
33: Et quel genre de dinosaure? Moi, c'est la question que je vous pose. Vous auriez aimé être lequel? Le T-Rex ou le tout petit, un petit peu furtif?
18: Je suis pas sûre d'avoir regardé jusqu'au bout, excusez-moi.
33: Vous ne regardez pas. Juliette Binoche, on reste ensemble. Variété revient avec son questionnaire intrusif mais bienveillant. Quelques questions indiscrètes pour découvrir plus intimement vos goûts, vos manies et vos plus grands mensonges.
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17: En compagnie aujourd'hui de Juliette Binoche, dont le simple regard nous replonge dans le patient anglais, les amants du Pont Neuf, trois couleurs bleues, j'en passe. Juliette Binoche, dont on connaît moins les petits secrets, les côtés sombres, The Dark Side of Juliette Binoche. Le questionnaire de variété est là pour vous faire passer aux aveux. Vous répondez en une anecdote, une phrase, un mot. Est-ce que vous êtes prête, Juliette?
18: Oui.
17: Quel est votre mot préféré?
18: La délivrance.
17: Où est-ce que vous vous sentez chez vous?
18: Quand je m'oublie.
17: Quel est votre animal totem?
18: La huppe.
17: Comment ça, la huppe?
18: Qui va loin vers la lumière.
17: Qui est votre héros ou votre héroïne, Juliette Binoche?
18: Parce que je suis française, Jeanne d'Arc et Edgar Morin pour son intelligence et sa perspicacité sur les questions humaines.
17: Comment est-ce que vous aimeriez mourir?
18: Dans la grâce de Dieu.
17: Qu'est-ce que vous détestez chez vous?
18: Le jugement.
17: De quoi êtes-vous la plus fière?
18: De mon envie d'écrire un scénario.
17: Quel est votre livre de chevet?
18: Dialogue avec l'ange.
17: Quel film pouvez-vous voir en boucle, Juliette Binoche?
18: Les films de Chaplin.
17: Tous?
18: Ah oui, franchement, oui. Le premier film que j'ai vu, c'est les courts-métrages de Chaplin.
17: Qu'est-ce que vous aimez chez lui?
18: À 9 ans, mon père était ami avec une des filles de Chaplin. Et à 9 ans, notre père nous avait emmené, ma sœur et moi, en vacances à Noël, dans un endroit, je ne savais pas où c'était, mais c'était en Suisse, à Vevey. Pendant tout le parcours, ma sœur et mon père me disaient « On va voir Charles Chaplin, Charles Chaplin, Charles Chaplin ». Et moi, je ne comprenais pas ce que ça voulait dire.
17: Et vous leur disiez à tes souhaits, pensez qu'ils étaient en train d'éternuer.
18: Et à un moment donné, on est arrivé au portail de la maison de Charlie Chaplin. Et ils m'ont dit « Mais si, Charlot !» Et alors là, Charlot. Et j'ai descendu ma vitre, pas par un bouton, mais par la manivelle ancienne.
17: Bien sûr.
18: Il avait une ronde pourrie, il fallait s'arrêter tous les 300 kilomètres pour mettre de l'huile et de l'eau. Il y avait Charlie Chaplin qui était en bas de chez lui, avec sa femme en train de marcher, et j'ai pointé du doigt vers Charlie Chaplin et dit « Charlot, Charlot !» Et il a tourné la tête en disant « Mais c'est qui crie dans cette voiture ?» Donc pour moi, ça a été vraiment une sorte de consécration, Charlot. L'émotion dans les films de Charlot sont extraordinaires.
17: Ce qui me fascine dans cette anecdote, c'est qu'il n'avait pas compris que la personne qui lui criait Charlot, Charlot, c'était Juliette Binoche. C'est quand même quelque chose. Quel défaut est-ce que vous ne supportez pas chez les autres?
18: Alors, tout est supportable à partir du moment où c'est reconnu comme défaut.
17: Quel est le plus grand crime que vous ayez commis, Juliette Binoche?
18: Tromper l'homme que j'aimais.
17: Ça, c'est un crime, ouais.
18: On trahit l'amour, hein. On trahit non seulement la personne avec qui on est, on se trahit soi-même et on trahit l'amour avec un grand A.
12: Quel est votre plat préféré ?
18: Toute la cuisine de ma mère, et en particulier le poulet à l'indienne.
12: Quel était votre rêve d'enfant ?
18: Avoir des enfants.
12: Si vous deviez choisir un pseudonyme, Juliette Binoche, quel serait-il ?
18: Julinou. C'est le plus doux, et puis ma mère m'appelait Julinou, dans les meilleurs moments.
12: Quelle est votre réplique de film favorite ?
18: Alors franchement, je retiens rien du tout, sauf « t'as de beaux yeux », tu sais.
12: C'est une bonne réplique. Quel objet est-ce que vous avez toujours sur vous ?
18: Alors, j'ai les photos de mes enfants, mais j'ai aussi un talisman chinois qui a été fait par un maître chinois. Et j'ai plein d'images de saints pour m'aider à traverser la vie. Alors, il y a Saint Séraphin de Sarov, il y a Sainte Monique, parce que ma mère s'appelle Monique et qu'elle traverse des moments difficiles. Et il y a l'archange Michael, parce que c'est la force vaillante.
12: Je vais vous offrir Saint Rita. La patronne des causes désespérées, Juliette. Bah oui. Soit dit, vous n'en avez pas besoin. Moi, je l'ai. C'est ma sainte patronne, personnellement.
18: C'est vrai.
12: Bien sûr. Avec qui est-ce qu'on vous
18: confond ? Vous l'avez dans votre portefeuille ?
12: Non. Avec qui est-ce qu'on vous confond parfois ?
18: Une superwoman.
12: Qu'est-ce qui vous brise le cœur ?
18: La souffrance.
12: La vôtre ?
18: Celle des autres, de voir des gens dans la rue qui souffrent. Ça me fait, dans la rue ou ailleurs, mais dans la rue, ça m'est vraiment insupportable.
12: Vous êtes ému, rien que d'en parler. Quel est le parfum de votre enfance que vous n'oublierez jamais ?
18: Alors, le parfum de ma mère. Alors, elle mettait Femme de Rocha ou elle mettait L'air du temps.
12: De Nina Ricci.
18: De Nina Ricci, et ça, c'était. Et l'odeur de mon nounours aussi, je m'en souviens.
12: Quelle a été votre plus grande erreur ?
18: De me croire importante.
12: Quels sont vos petits surnoms ? À part Julie, nous.
18: Julie. Aussi, encore ma mère, Juju, ma famille m'appelait comme ça, Juby, c'est un amoureux, j'ai eu un amoureux italien qui m'appelait...
12: Juliette. C'est bien fait ou pas ?
18: Non, il m'appelait un truc comme monstre, mais rigolo quoi, mais il y avait la connotation de monstre à l'intérieur.
12: C'était original, comme disait ma grand-mère.
18: Bah, j'étais un peu trop forte peut-être, je sais pas, trop de feu quoi. J'ai eu Frenchie aussi, Jube. My love, Mamouchka, ça c'est ma fille, et Mam, c'est mon fils.
12: Quelle promesse est-ce que vous n'avez jamais brisée ?
18: Jamais dit le secret du nom de Léos Carax, parce qu'il me l'a demandé.
12: Bah, dis-moi, la prochaine fois que je l'interview, je vais lui demander, tiens, il me
18: parce
12: le dira pas.
18: Il faudra qu'il le dise.
12: Enfin, quelle est la qualité que vous auriez aimé avoir ?
18: Résister au sucre et être patiente en amour.
12: Juliette Binoche, on reste ensemble jusqu'à 14h30, mais tout de suite, place à l'actu. 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L'essentiel de l'information en 3 minutes avec Charles Ducrot. Bonjour Charles.
4: Bonjour Augustin, bonjour à tous. Une pluie d'hommages après l'annonce de la mort de Bernadette Chirac à l'âge de 93 ans. Maire, parlementaire, ministre ou encore ténor de gauche et de droite salue l'engagement politique et associatif de l'ancienne première dame. Je perds une grande amie qui m'a toujours soutenu politiquement comme personnellement, a également réagi Nicolas Sarkozy. Bernadette Chirac, soutien fidèle de Jacques Chirac, son épouse. Une relation de 60 ans singulière. Erwan Lelouette s'est longuement entretenu avec elle à l'occasion de la publication de son livre Bernadette Chirac, Les secrets d'une conquête.
5: C'était une femme mal alimentée, timide, qui venait d'un milieu de la grande bourgeoisie. C'est une fille chaudron de Courcelles. Et a priori, Jacques Chirac n'avait pas sur le papier, en tout cas, les attributs pour entrer dans cette famille chaudron de Courcelles. Elle l'a imposé dans sa famille. Elle s'est mariée par amour. Et ensuite, la politique est entrée dans le contrat de mariage, on va dire. Et ça, les parents de Bernadette Chirac n'avaient pas vraiment prévu cela. Elle non plus, d'ailleurs. Elle s'imaginait femme de préfet, peut-être, mais en tout cas, pas femme d'un homme politique de premier plan.
4: Propos recueillis par Arthur Pereira. Un registre de condoléances se tiendra d'ailleurs cet après-midi en face de l'Élysée pour rendre hommage à Bernadette Chirac dès 15h à la maison Élysée, fait savoir la présidence. Dans l'actualité aussi, des magasins Décathlon fermés. Les syndicats des salariés des 324 enseignes françaises de la marque de sport appellent à la grève pour réclamer de meilleurs salaires. Décathlon a vu ses bénéfices augmenter de 16% l'an dernier. Les salariés demandent à en profiter. Opération Tractage à Anglo dans le Nord, c'est le magasin historique. Justine y est vendeuse depuis 10 ans et déléguée CFDT.
6: Les salaires moyens, on tourne entre 1 800 et 2 000 euros bruts. pour quelqu'un qui a à peu près une dizaine d'années d'ancienneté. Le SMIC qui augmente et nos salaires qui n'augmentent pas forcément, bah, petit à petit, on va se faire rattraper par le SMIC. Bah, moi, avec 11 ans d'ancienneté, j'ai jamais touché d'augmentation individuelle, alors que je me suis toujours investie dans l'entreprise. Donc, on trim pour pas grand-chose. Et donc, du coup, c'est très difficile à entendre. Si on n'était pas là, il ne pourrait pas, en fait, avoir autant d'argent à se mettre dans les poches.
4: Témoignage au micro RTL de Romaric Caillé. Du tennis sur terre battue, Roland Garros, c'est la finale dans une heure, la finale dames entre la Polonaise Maya Walinska et la Russe sous bannière neutre Mira Andreeva. Match à vivre sur RTL. La météo pour cet après-midi, une dégradation pluvieuse et venteuse qui concerne les régions allant des Pyrénées au nord en passant par l'Île-de-France. Plus à l'ouest, retour du soleil, à l'est et près de la Méditerranée, un beau soleil. Également pour les températures au meilleur de la journée, 16 à 29 degrés du nord au sud. Enfin, les courses sont à Vincennes, départ 15h15. Dominique Cordier vous conseille de jouer le 8, le 14, le 11, le 12, le 2, le 6 et le 4. L'outsider de RTL, le numéro 2, 14h03 sur RTL, la suite de variété avec vous, Augustin Trapenard.
33: Merci Charles.
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33: RTL Variété en compagnie de l'immense actrice Juliette Binoche, aujourd'hui dont on a appris, c'est quand même très intéressant, qu'on l'a surnommée Julinou, Monster ou Manouchka, qu'elle aimait manger du poulet à l'indienne et qu'elle avait commis quelques crimes scandaleux que vous pourrez découvrir en podcast si vous nous rejoignez maintenant. 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Juliette Binoche, il y a quelque chose qui m'impressionne dès que je vous vois dans un film, je dois dire. Et le vôtre, en nous, en ce moment, ça ne fait pas exception. C'est votre précision. Quelle place a la technique dans votre travail, justement ?
20: Eh bien, finalement, elle n'en a pas tant que ça. Je pense que c'est plus le besoin de vérité dans ce lieu-là qui fait que les choses viennent.
33: Mais ça exige quand même une certaine rigueur. Et je vous en parle parce que vous connaissez ma théorie, les Américains, ils ne se trompent pas. Hein. Je discutais récemment avec une amie réalisatrice qui tourne aux États-Unis et qui me disait là-bas, un acteur qui connaît pas son texte, un acteur qui arrive pas, un acteur qui n'écoute pas, ça n'existe pas, en fait.
20: Ouais, ouais, ouais.
33: C'est impossible.
20: C'est entraîné comme ça, oui, c'est vrai.
33: Ouais. Ouais. Alors qu'en France, ça peut exister. Non, mais c'est fou.
20: On ne se moque pas des acteurs français.
33: Non, je me moque pas, mais
20: Augustin.
33: C'est vraiment deux mondes complètement différents.
20: Complètement différents, mais ça dépend, remarquez, parce que moi, ça m'est arrivé de voir des acteurs américains dire à peu près ce qui avait marqué, c'est-à-dire d'avoir l'essence de ce qui est marqué dans le scénario, mais pas forcément tous les mots. Ou alors ils changent les mots. Et ça, c'est une méthode aussi qui est américaine. Mais il n'empêche, ils savent leur texte, ça c'est sûr. En France, certains non, apprennent sur le tas, sur le moment, mais à la fois, ça a son charme.
33: C'est-à-dire qu'on a envie de leur dire, on n'a pas le temps, là.
20: Ouais, et
33: you had one job.
20: Ouais, à la fois, bon, c'est peut-être l'idée qu'il faut garder une sorte de spontanéité.
33: Vous, ça vous met dans quel état, honnêtement, quand vous arrivez sur le plateau et que l'acteur en face de vous...
20: Parce que d'abord, j'étais une mauvaise élève, j'avais des mauvaises notes, donc moi, j'ai le syndrome de la mauvaise note, sans doute.
33: Je suis sûr qu'ils ont peur avec vous, donc ils osent pas, ils apprennent leur texte.
20: Un peu, ouais.
33: Mais non, mais c'est
20: ça
33: clair.
20: C'est arrivé.
33: Ouais, c'est ça.
20: Je vais voir le tremblement. Mais moi, je me sens tout aussi nulle, hein. Il n'y a pas de problème. Une fois, ça m'est arrivé sur un tournage de faire exprès de pas apprendre le texte pour avoir la trouille.
33: Mais c'était quel film?
20: C'était le film Elle, où je joue une journaliste avec de Malgosia Chumovska.
33: Et qu'est-ce qui s'est passé alors une fois que vous avez tourné?
20: J'apprenais pas le texte. Alors je me mettais de temps en temps des antisèches à droite à gauche, mais ça me permettait en fait d'être sur une espèce de qui-vive et de malaise qui m'intéressait. Voilà, je l'ai fait une fois.
33: Hein. Et ça marchait.
20: Et ça marchait, ouais.
33: Des actrices françaises qui sont oscarisées, il y a vous, il y a Marion Cotillard et Simone Signoret. Qu'est-ce qui vous unit toutes les trois, à votre avis? Là, c'est autant à l'actrice qu'à la spectatrice aussi hein, que je m'adresse.
20: À Simone Signoret, je l'ai croisée une fois.
33: Oh.
20: Ouais, à mon premier César et c'était son dernier César. Oh. Et on s'est serré la pince. J'étais hyper émue. Elle avait une sorte de distance, hein, mais je crois qu'elle devait avoir une distance avec tout, avec le métier, avec en amour et avec voilà elle-même certainement. Elle est passée par tellement de hauts et de bas. Et Marion, on se connaît un petit peu. L'écologie nous a beaucoup rapprochés.
33: Des combats, des luttes.
20: Oui.
33: Quand vous tombez sur des films dans lesquels vous jouez, quand vous voyez en fait à l'écran ou même lors d'une projection, d'une avant-première, vous voyez Juliette Binoche, vous voyez le personnage.
20: Je vois ce que j'aurais pu faire de mieux.
33: Ah, c'est vrai.
20: Ouais, j'ai un œil très critique. Hein, c'est vrai.
33: On parlait de corps tout à l'heure, quand vous préparez un rôle, c'est autant des mots que des corps, des gestes, justement, comme une chorégraphie pour vous?
20: Alors, il y a un travail d'impro avant de commencer un film, justement, sur le comment le personnage va bouger. Et parfois, d'avoir un animal, ça aide beaucoup. Ah. En observant des animaux et en imitant des animaux et en incorporant l'animal dans son jeu. Par exemple, dans Décalage horaire, j'avais choisi le chat. Et vous voyez, quand je suis assise, quand je m'assois, c'est comme si je m'asseyais avec une queue derrière moi.
17: Mais c'est complètement dingue ce que vous êtes en train de me dire, Juliette Binoche. Mm-hmm. Pour chacun de vos films, vous avez un animal?
20: Pas toujours, ça dépend des films. Quand on voit The Others avec Nicole Kidman, on voit l'oiseau tout de suite. Elle a travaillé l'oiseau et on voit tout à fait cette émotion-là.
17: Qu'est-ce qui vous a poussé à jouer, vous, à monter sur scène? Vous vous souvenez, petite?
20: Ouais, je me souviens. En fait, c'était ma façon de supporter la pension et la solitude. Donc, de jouer dans la cour de récré, de créer des personnages, de me préparer à la vie, hein, quelque part. C'était mon lieu, mon royaume, hein. C'était mon lieu où tout était possible, où la joie était là, où il y avait dès que ça sonnait. En classe, il y avait une espèce de joie de courir et de pouvoir revenir à des lieux de jeu. Et je crois que ça m'a jamais quitté parce que c'est vraiment le centre de la création qui me passionnait.
17: Pourquoi le cinéma plus que le théâtre? Après tout, vous aviez une formation de comédienne de théâtre.
20: Alors vraiment, moi je pensais faire du théâtre toute ma vie. J'étais très surprise que ce soit un petit peu différent. Et en fait, c'est le premier rendez-vous que j'ai eu avec Dominique Besnéard. Il m'a demandé d'aller le voir pour un casting d'un film qu'il faisait. Et il m'a dit, tu veux faire du cinéma? J'ai dit, oh non, pas du tout, moi je veux faire du théâtre. Il m'a dit, mais bon, tu peux faire les deux, t'es actrice. J'ai dit, bon, bah, d'accord, je veux bien.
17: Je vais vous dire, moi, ce qui me frappe chez vous en particulier, c'est pour ça que je vous en parle, et qui apparaît, je trouve, par le truchement de la caméra dans toute sa splendeur, c'est l'expression de votre visage. Il y a peu d'acteurs, à mon avis, qui ont autant été filmés en gros plan que vous, sur le visage. Et je pense aux mots de l'actrice Liv Ullmann, qui disait, en parlant de Bergman, plus la caméra s'approche, moi, je peux faire semblant.
20: Ah oui. Mais en fait, même quand on est en plan large, on peut pas faire semblant. Parce que moi, on me l'avait dit au début quand j'étais jeune actrice. Et donc, une fois, je me souviens, j'ai moins joué. J'étais moins dedans. Et ben, quand j'ai vu le film, j'ai dit, en fait, on voit tout.
17: Pleurer, par exemple. Il y a un truc pour y arriver?
20: D'être en relation avec la sensation.
17: Mais c'est horrible, parce que ça veut dire que vous convoquez une mémoire.
20: On convoque tous les esprits du monde parce qu'on en a besoin. Quand on doit le faire, pas une fois. Parfois pas 7 fois.
17: C'est ça qui est très impressionnant.
20: Mais parfois par 20 fois, 30 fois.
17: De suite.
20: De suite. Donc il faut recréer la vie, que l'émotion soit au moment. Mais à partir du moment où on est connecté à cette sensation, ça vient, mais tout seul. Mais il faut s'entraîner un petit peu avant. C'est-à-dire, c'est pour ça que la préparation d'un film est si importante.
17: Pour vous, il n'y a rien de difficile à jouer?
20: Si, bien sûr. Bien sûr.
17: Qu'est-ce qui est le plus dur?
20: C'est d'embrasser la confiance et d'être embrassé par la confiance. C'est ça qui est difficile. Mais avant ça, il faut qu'il y ait du travail. Il faut qu'il y ait une certaine discipline parce que sinon, ça tient pas la route. C'est ça que la route est longue.
17: Surtout pour vous. C'est-à-dire qu'il faut le dire quand même, ouais. Juliette Binoche. Vous avez un Oscar, un César, un BAFTA, un Ours d'Argent, un prix d'interprétation au Festival de Cannes, une Coupe Volpi, un Goya. Bah, c'est-à-dire qu'à ce niveau-là, c'est simple, personne n'a fait mieux que vous. Vous avez quelle relation avec les prix?
20: Bah, je suis très contente sur le moment, mais après, je vous assure que quand on est face à une caméra, on peut voir tous les prix du monde. C'est pas ce qui vous aide à jouer. D'abord, parce que c'est pas intéressant, on est plus dans le questionnement de ce qui se passe au moment où on est filmé, et c'est ça qui est génial. Quand on joue avec quelqu'un aussi, on a une écoute. Il y a une écoute en soi, mais il y a une écoute de l'autre. Et puis après, il y a l'écoute du metteur en scène qui propose peut-être quelque chose. Pas toujours, parce que bien souvent, un metteur en scène, il dirige mieux quand il parle pas. C'est vrai, mais c'est pas pour du tout dénigrer quoi que ce soit. Mais c'est qu'il faut avoir la patience de celui qui est en train de créer. Ça passe par lui, il y a une patience à avoir, un amour à avoir. Moi, je sais par exemple que il y a un metteur en scène japonais, et je dirais pas son nom parce qu'il m'a dit de pas révéler son secret, mais il m'a dit, alors, je lui ai posé la question, je lui ai dit, mais alors quand tu regardes, quand tu tournes, donc tu regardes le combo, t'es derrière le combo, et qu'est-ce qui se passe? Je lui ai posé, il m'a dit, mais non, je regarde jamais le combo, moi je prie, c'est tout. Je regarde même pas les acteurs, juste je prie. Et je trouvais ça mais magnifique.
17: Juliette Binoche, on reste ensemble jusqu'à 14h30. On a parlé de danse, de liberté. Et ça m'évoque tout de suite une chanson qui devrait vous rappeler des souvenirs, qui nous en rappelle à nous cinéphiles, en tout cas beaucoup. C'est une chanson de David Bowie qui s'appelle Modern Love. Vous êtes sur RTL avec Juliette Binoche. Vous écoutez Variété.

0: Ça fait du bien, David Bowie, un samedi après-midi sur RTL. Modern Love, chanson d'ouverture de son album Let's Dance en 1983. Chanson sublimée au cinéma depuis cette scène culte hein, avec Denis Lavant dans Mauvais Sang de Léos Carax où vous étiez. Vous, Juliette Binoche, sur quoi vous dansez, vous, dans la vie ?
1: Oh, en ce moment, j'ai pas le temps de danser du tout. Hein. Je cours, moi.
0: Quelle importance a la musique dans votre travail, dans votre jeu ?
1: J'aime la musique, évidemment, et mon film le prouve, puisqu'il y a beaucoup, beaucoup de musique.
0: Moi, j'ai pas oublié hein, qu'en 1990, vous aviez chanté avec Indochine sur la chanson Punishment Park. Quelle expérience est-ce que ça a été, ça ? Ça vous fait marrer ?
1: Ah oui, ça me fait marrer parce que Nicolas m'avait demandé de faire une voix, et donc on a fait ça, mais en 3 temps et 2 mouvements.
0: Nicolas Sirkis.
1: Et voilà, et c'était un clin d'œil, c'était amusant, on s'était croisés et il m'avait dit ah, tu peux pas, et j'ai dit bah, oui, bien sûr.
0: Ça n'arrive vraiment que dans la vie de Juliette Binoche. Hein, où on croise Nicolas Sirkis, on dit tiens, tu veux pas. Non, nous ça nous arrive pas, mais on reste quand même ensemble, hein, Juliette Binoche sur RTL. Variété revient dans un instant.
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0: été?
1: Non, pas vraiment, parce que je pense qu'il y a quelque chose de franc, de vrai. Même si on peut tomber à côté, éclabousser un peu sur le chemin. Mais je crois qu'il faut aussi faire les choses d'une façon un peu spontanée.
0: Les combats que vous les portez longtemps, en réalité. Je pense effectivement à vos participations à des tribunes qui alertent l'opinion publique, comme celle du Monde en 2018, qui s'intitulait « Le plus grand défi de l'histoire de l'humanité », consacré au réchauffement climatique. Je pense à votre soutien à des mouvements populaires, comme les Gilets jaunes en 2019, ou celui des femmes iraniennes depuis maintenant 4 ans. Ces engagements, j'ai l'impression qu'ils comptent, qu'ils restent, qu'ils durent quand même.
1: Ben c'est quand ça touche le cœur, et quand il y a aussi une inquiétude, une vraie inquiétude. Et je trouve que c'est important de se manifester, de pas être trop passif, parce que on glisse vers des zones qui font peur.
0: Mais justement, c'est un terrain glissant, parce que la question qu'on se pose, c'est toujours la même, en fait, c'est qu'est-ce que peut un artiste dans ces cas-là? Est-ce que sa parole, en fait, elle va aider la cause? Est-ce qu'elle peut même la desservir? Vous voulez poser ces questions-là, vous?
1: Une nation, c'est comme un corps, il y a plein d'endroits différents, plein de pensées, de ressentis différents.
0: C'est d'ailleurs important.
1: On va toucher des gens, et puis pas d'autres, mais au moins c'est vivant et c'est rayonnant. C'est ça qui est important. On n'est pas passif. Et même si c'est maladroit, l'artiste, il a une voix qui est différente, qui n'est pas celui du politique, qui n'est pas celui du calcul, qui n'est pas celui de vouloir un pouvoir. Il ne s'agit pas de ça. Alors, je ne dis pas que je ne me suis pas trompée, mais en tout cas, ma sincérité, elle est vraie.
0: C'est ceci d'intéressant que ça rappelle quand même que l'artiste n'est pas coupé du monde, hein, qu'il est également concerné, qu'il est présent, qu'il fait partie aussi de la société, ses engagements.
1: Oui.
0: On peut le dire.
1: Oui.
0: Parfois, la lutte et le cinéma se rejoignent frontalement. Je pense aussi à la détention du cinéaste iranien Jafar Panahi, il y a 15 ans. Déjà, vous défendiez le film copie conforme de son compatriote Abbas Kiarostami. Et chacun de vos prix, chacune de vos interventions, Juliette Binoche, était pour vous l'occasion de parler de lui, de Jafar Panahi. Mmh. C'est comme si il y avait rien de plus important à ce moment-là.
1: Oui, parce que on a une parole, on est vu. Donc, c'est vrai que quand on peut faire quelque chose, on a envie de le faire. Et au moment où j'ai eu le prix de la meilleure actrice à Cannes, donc je sais pas combien d'années, mais une quinzaine d'années peut-être, Jafar Panahi était en prison. Le nom de Jafar, il était dans le jury, mais il était absent. Il y avait son nom sur le siège. Et en fait, avant d'aller chercher mon prix, j'ai pris le papier où il y avait marqué Jafar Panahi et j'ai parlé de lui. Et ce qu'il y a d'incroyable, et c'est pas seulement le fait que j'ai parlé, mais aussi d'autres actions. 3 jours après la fin de Cannes, Jafar Panahi a été libéré.
0: Alors vous savez pourquoi ça m'intéresse? Parce que ce qu'on oublie toujours, c'est que le cinéma, le monde du cinéma, initie aussi des luttes, des combats, sans doute par la plateforme qu'il représente. Je pense évidemment au mouvement MeToo en 2017, qui a libéré la parole des femmes victimes de violences, peut-être plus encore d'ailleurs l'écoute de leurs témoignages. Vous avez participé, là aussi, à ce mouvement en témoignant d'abus, d'humiliations que vous aviez subies, notamment lors de casting, lors de tournage. Comment vous voyez les choses évoluer aujourd'hui? Est-ce que ça a fonctionné?
1: Moi, je suis plus tellement dans cette réalité des jeunes actrices qui vont faire des tests, parce que tout simplement, je suis pas dans cette situation-là.
0: Et vous les voyez quand même sur un film?
1: Je les vois, mais je pense que maintenant, il y a quand même, c'est quand même bien. Enfin, on a eu tellement de papiers là-dessus, il y a eu tellement de reportages et de voix qui se sont données en public, ça se sait. Donc, je pense que ça a dû changer quand même.
0: Ce métier, vous l'auriez conseillé à une jeune femme? Il y a 30 ans?
1: Ben bien sûr, puisque je l'ai fait moi il y a 30 ans, ou 40, ou 50, non pas 50.
0: Mais 10 ans, évidemment, vous avez commencé, Juliette.
1: Mais bien sûr, parce que je comprends totalement la passion de vouloir jouer. C'est tellement... c'est extraordinaire quand même ce qu'on fait comme métier. C'est génial.
0: Est-ce que c'est important pour vous qu'il y ait une forme de morale?
1: Oh non.
0: Aussi?
1: Non.
0: Dans l'histoire qui est racontée?
1: Non. Moi... je trouve que la morale à la fin du film tue le film. Et c'est ce qui se passe dans beaucoup de films américains. Parce qu'il faut laisser au spectateur la liberté, le choix de réfléchir, de penser.
0: Et là, vous me voyez venir, effectivement, je dois dire que vous nous avez tous soufflé. Juliette Binoche, en signant il y a quelques semaines cette tribune Zappé Bolloré dans Libération, aux côtés de près de 600 comédiens, réalisateurs, techniciens, pour prévenir du risque d'une mainmise financière, mais aussi idéologique sur le 7e art, tribune qui a été ratifiée par la suite par de grands noms du cinéma mondial, comme Ken Loach, comme Javier Bardem. Pourquoi vous l'avez signée, cette tribune?
1: Parce que l'inquiétude est grande. Et qu'on n'est pas toujours bien informé de ce qui se passe derrière. Moi, je voudrais que ça ça puisse parler un petit peu plus pour nous rassurer aussi ou nous

0: dire quelle est vraiment la stratégie derrière. Je trouve que moi, ce qui m'a vraiment touchée, c'est de voir la solidarité des gens qui ont signé après.
1: Ah, c'est impressionnant, c'est-à-dire qu'il y a trois fois plus de personnes qui ont signé.
0: Ouais. Ouais. Et peut-être pas forcément parce qu'ils étaient d'accord avec ce qui était écrit, et je pense que d'ailleurs le mot fasciste était déplacé, c'est une erreur, mais je pense que la réaction aussi disproportionnée du directeur de Canal+ aussi a amené une certaine colère, et puis je pense que les choses vont se calmer un petit peu ou se faire entendre autrement.
1: Ce qui m'intéresse, c'est que vous êtes concernée, vous êtes inquiète pour votre art en fait.
0: Bien sûr, parce que la liberté des créateurs est absolument une nécessité totale. Enfin, il y a pas de discussion par rapport à ça. Et s'il y a une idéologie derrière, ça fait peur.
1: Juliette Binoche, on reste ensemble jusqu'à 14h30, un tout petit peu encore, pour une petite surprise que vous avez préparée pour les auditeurs de Variété et que vous dévoilerez dans quelques instants. Je ne sais rien. Vous écoutez RTL. À tout de suite.
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1: Variété en compagnie, encore quelques minutes, de l'immense actrice et désormais réalisatrice Juliette Binoche. Alors à la fin de Variété, je vous l'annonce, je fais toujours le pari de la liberté, de la pause, de l'écoute et je laisse le micro à l'invité pour une lecture, une chanson, une archive de son choix, une carte blanche. C'est la capsule temporelle de l'émission. Juliette Binoche, c'est à vous.
0: Alors c'est un extrait de Dialogue avec l'ange, vendredi 18 février 1844, entretien 35 avec Guita. Je parle du sourire. La bouche représente la matière dans le visage. Elle est en bas. La force d'attirance vers le bas tire la bouche en bas. La force d'attirance vers le haut l'élève. Tout animal sait pleurer, gémir, sourire. Seul l'homme le sait. C'est la clé. Nous ne sourions pas seulement lorsque nous sommes sereins. Notre sourire est sourire créateur. Non pas sourire artificiel, mais sourire créateur. Si les forces d'attirance vers le bas agissent, elles ferment. Tout est tiré vers le bas, tout. La bouche est de la terre. La force d'attirance vers le bas, c'est de la terre aussi. Là où deux pareils, matière et force, se rencontrent, là, tout devient de la terre. Le sourire est à l'image de la délivrance, symbole. La force créatrice élève la matière. Cela dépend de toi. Comment peux-tu reconnaître ta voix si tu ne souris pas? J'habite dans le sourire. Le sourire est symbole, maîtrise sur la matière. 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Si tu veux me lire, il faut que tu t'approches. J'habite dans le sourire. 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Écrivez ce que vous feriez dans le monde nouveau. 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Ainsi, vous prendrez conscience de votre vocation. Pour connaître la hauteur d'une montagne, vous la mesurez du pied au sommet. Ne vous arrêtez pas à mi-hauteur. C'est à votre sommet que vous atteignez le ciel. Ainsi, tu prendras conscience de qui tu es. Accomplis cette tâche en 7 jours. Il n'y a pas d'excuse, pas d'oubli. Je ne parle pas en vain. Même si je te réprimande, souris. Le ciel est en vous.
1: Merci, Juliette Binoche. Dialogue avec l'ange. Merci pour votre amitié, pour votre générosité, pour votre sourire. Aujourd'hui, au micro de Variété, je rappelle que votre premier film en tant que réalisatrice est en salle depuis mercredi. Il s'appelle En nous et c'est une exploration intime de votre travail d'actrice, de danseuse, du processus de création. Merci à toute l'équipe de Variété, la si dansante Marie-Caroline Mandon, ma productrice, les trublions Jonathan Griveaux et Yann Lemarchand au son et la ballerine Manon Grandière pour la préparation de cette émission. On se retrouve la semaine prochaine avec une chanteuse qui sait donner de la voix et qui a pour idole une certaine Juliette Binoche. Elle s'appelle Lara Fabian. Oh. Pour l'heure, il est 14h30 et comme tous les samedis à cette heure-là, on se rend dans le grand studio RTL avec Éric Jean-Jean qui nous attend et qui se prépare en coulisses aux côtés du merveilleux Jérémy Frérot. Je vous préviens, j'écoute. Salut Éric.
13: Merci infiniment Augustin, rendez-vous la semaine prochaine évidemment pour Variété. On est dans les coulisses du grand studio RTL. Alors, étrangement, on est méga calme. La tournée des festivals reprend pour Jérémy Frérot le 13 juin avec Clermont-Ferrand, Lens, etc. T'es aussi calme que ça avant un concert, Jérémy ? Salut d'abord.
14: Absolument pas, ça va ?
13: Ouais, ça va super. Non mais c'est vrai, t'as vu comment c'est calme là pour une fois, c'est exceptionnel.
14: Tu veux qu'on recommence ?
13: Non, pas du tout, au contraire, profite.
14: On met le bordel, on fout le bordel, on casse des loges.
13: Ah ouais, on fait les Rolling Stones.
14: Les rockers.
13: C'est vrai. À quoi tu penses généralement avant un concert ?
14: Si j'ai éteint le gaz, si j'ai la braguette ouverte, et si elle est ouverte, comment je vais faire pour la refermer sur scène ?
13: Ok, checklist, braguette, et on commence l'émission, tu veux bien ?
14: C'est bon. Toute la

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10: Bonsoir.

0: Jérémy Frérot avec cette chanson qui s'appelle Frérot justement, avec un T à la fin. Viens me retrouver mon ami.
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0: Bah écoute, on est ravis, regarde, on a un grand studio, mais... Tu l'avais signé la dernière fois que t'es venu ou pas?
2: Jamais signé, mais on m'a jamais donné le droit d'écrire sur des canapés.
0: Et ben, tu as le droit désormais de signer.
2: Je
0: avant de partir, tu mettras.
2: Je gronde mes enfants de pas le faire. Mais alors, je m'en serais souvenu.
0: Bon, parle-moi de cette chanson Frérot, je la trouve magnifique, c'est l'un des tubes du moment.
2: Ouais.
0: Raconte-moi la jeunesse de cette chanson, j'adore quand tu racontes la naissance des chansons.
2: Cette chanson vient d'un studio avec Laurent Lamarca et Tibbs.
0: Ouais.
2: Et
0: potes, hein.
2: On est potes, ouais, bien sûr. Et on parlait de nos vies et on n'était pas forcément dans un bon moment tous, chacun dans nos vies. Et ouais. On s'est dit qu'est-ce qu'on aimerait qu'on nous dise à nous pour sortir de ce moment-là. Et voilà, on a écrit cette chanson comme si on parlait à un gars ou à nous-mêmes.
0: Ouais.
2: Comment on va te sortir de là? Comment on veut que tu te sentes bien? Et comment tu vas t'en sortir? En tout cas, on te soutient.
0: C'est quoi les retours des gens sur cette chanson? Parce que je trouve que c'est une chanson qui fait du bien. En tout cas, c'est ce que je ressens à la radio. Qu'est-ce qu'ils te disent les gens, Jérémy?
2: Ils me disent qu'elle fait du bien, qu'elle fait danser. Je pense qu'ils parlent beaucoup du clip surtout aussi parce que j'ai fait un clip sur cette chanson où je danse pour la première fois. Et donc les gens m'en parlent. Il me parle de cette chorégraphie rondement menée. J'en suis assez fier. et les gens aiment beaucoup. Et sur scène, en tout cas, ça réagit énormément.
0: On va écouter maintenant une nouvelle chanson qui s'appelle J'ai la mer. Qu'est-ce qu'on se dit de cette chanson avant que tu la chantes? Qu'elle est super. Bon, ça c'est fait.
2: C'est une chanson top.
0: Non. Je veux dire, ça part comment ça encore?
2: C'est une chanson qui parle. Beaucoup de parallèles avec l'endroit où je vis, où j'ai besoin, qui est la mer, mais aussi essayer de donner certaines clés à mes enfants. Je parle à mon fils, c'est mon premier fils. Mais aujourd'hui, en fait, l'éducation de mes enfants, je la prends vraiment dans une observation. Je pense pas avoir des clés pour les élever. On vient pas du même monde. On n'est pas de la même génération. On n'est pas du même. L'humanité change tellement vite aujourd'hui que eux, c'est plus les mêmes que nous, quoi. Et donc ils ont d'autres clés, d'autres manières de faire. Donc je les regarde, ils me regardent, on se regarde, on dit bon, on avance. Allez, c'est parti. J'essaie qu'ils soient polis et qu'ils se fassent pas mal et qu'ils aient un peu d'amour. Et puis voilà. Donc dans cette chanson, je leur dis ouais, voilà, vas-y, va faire tes trucs et dis-moi si t'as besoin d'aide et je t'aiderai.
0: C'est pour ça que j'aime autant ce garçon. Allez, va la chanter. Jérémy Frérot dans le grand studio RTL jusqu'à 15h30.
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1: Jérémy Frérot, dans le grand studio, bouge pas, Jérémy, tiens. Eh, je prends le micro. En fait, avec ce que tu disais sur les enfants, en disant on n'est plus les mêmes et on a grandi, et c'est tout à fait illustré par la réédition justement de cet album Gamin des Sables. Hein, vous avez vu la pochette où on voit justement Jérémy qui est voilà sur la plage, et la nouvelle pochette, donc c'est pas lui, c'est nous, le Gamin des Sables, c'est des gosses en fait, et c'est des vrais dessins de tes gosses d'ailleurs.
2: Non, c'est moi qui ai dessiné. Je dessine comme ça.
1: Bah oui.
2: On va faire mieux. non, ouais, c'est mes gosses, bien
1: c'est
2: sûr.
1: C'est vachement mignon. Ça veut dire que le l'album a vécu.
2: L'album a traîné à la maison pendant un an et voilà, il a vécu avec eux, donc ils ont dessiné dessus. Ça m'a donné envie de faire d'autres chansons et la tournée aussi m'a donné envie de faire un cadeau au public, parce qu'il y a des reprises, il y a une reprise de L'amour à la plage.
1: Absolument, de Niagara.
2: De Niagara, ouais, que je chante sur scène et que les gens adorent, donc c'était un cadeau aussi pour eux. Voilà, c'est une réédition qui a vécu.
1: On y reviendra tout à l'heure parce qu'on écoutera justement des extraits de ces nouvelles chansons, mais pour l'instant je profite de toi avec Dites-lui, tu bouges pas, je reprends mon micro et je te laisse chanter. Dites-lui, Jérémy Frérot, dans le grand studio RTL.
2: Julien Grenier, s'il vous plaît, réalisateur de l'album, un des réalisateurs de l'album Gamin des Sables.
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1: Cette chanson, chantez-la sur les toits, en plus de notes, comme des confettis, pour qu'elle entende et qu'elle n'ait pas le choix de ressentir ce que j'ai ressenti. 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

0: Merci Julien. Il faut qu'on en parle de cette chanson. Viens t'étendre sur mon divan, Jérémy. Non, c'est, objectivement, c'est une très grande chanson. Elle s'appelle Dites-lui. Alors, évidemment, je suppose que c'est pas une histoire vécue, parce que toi-même, tu es papa. Mais raconte-moi l'histoire de la jeunesse de cette chanson. Pardon, j'ai l'impression de poser toujours un peu la même question, mais celle-là, c'est vraiment... Et en plus, j'ai l'impression que tu sors un peu de ton domaine et que tu fais un pas de côté et que c'est vachement bien.
1: Ouais, merci.
0: Non, mais vraiment.
1: C'est une des premières fois, je crois, où je m'autorise à écrire une chanson sur d'autres. Et à incarner. Depuis que je suis parent, les discussions parlent de ça, d'enfant, d'avoir un enfant, de la difficulté aujourd'hui aussi d'avoir un enfant, et parfois le couple.
0: La pression sociale aussi pour avoir un enfant.
1: La pression, carrément, la pression sociale, on est obligé d'en avoir un, que ne pas en avoir, c'est monstrueux, pourquoi t'en as pas? Et donc, et puis le couple empathie de cela. Donc j'ai eu, je me suis dit, tiens, et je voulais aussi prendre le prisme du gars. Quand le couple se finit à cause de cela, je voulais prendre le prisme de l'homme. Et de la souffrance qui peut se passer là-dedans. Et je me suis imaginé qu'un mec ne sait pas chanter, mais veut écrire un texte qui parle de cela, le donne à des chanteurs, et qui, avec le bouche à oreille, espère que la fille qu'il a quittée entende le texte et qu'elle capte que c'est pour elle.
0: Waouh. Ok,
1: c'est ça le
0: point de départ de la chanson.
1: Voilà, exactement.
0: Génial. Et à quel moment tu le mets en musique? Tu pars du texte là?
1: Je pars du texte, ouais.
0: Ouais.
1: Le refrain, je l'ai eu longtemps, très longtemps. Et après, je suis arrivé chez Laurent Lamarca, je lui ai parlé de cette chanson, il m'a dit wow, c'est incroyable, je veux y aller, je veux qu'on écrive dessus. Et on est parti avec ce au début, c'était pas un piano voix. Le piano voix vient. De la scène, en fait, cette version là je la fais sur scène, et ça, c'est un moment qui est une respiration pour moi, parce que j'incarne quelqu'un d'autre.
0: Oui, mais d'ailleurs tu t'as dit le mot incarné, mais on discutait, on te voyait sur le bord de la scène, j'ai changé de place pour regarder cette chanson. Il y a un côté brélien dans le fait de l'incarner. Non, mais vraiment,
1: sur scène c'est encore plus fort, parce qu'avec le jeu de lumière, tout ça, je pars en dansant un peu, j'essaye, et et je fais des arabesques, sang. Et ouais, c'est du coup cette version là on l'a mise sur la réédition, parce qu'elle existait déjà sur l'album, mais avec un peu plus de folk et tout ça. Et là, je voulais qu'on la fasse piano voix, parce que les gens l'ont apprécié comme
0: en tout cas. C'est une grande chanson, et cette version là merci Julien d'ailleurs d'être venu nous retrouver, elle est vraiment canon. Je voudrais qu'on parle de tes copains un peu. Écoutez, qu'est-ce ça que nos caresses sont mêlées soit notre sens, que nos images. Je reconnais quelqu'un à ses potes et à ceux avec qui il travaille. Ce garçon est formidable, il s'appelle Ben Mazuet. C'est une grande histoire d'amitié et de travail avec lui.
1: Bah ouais, carrément, ça fait longtemps qu'on se connaît. La première chanson que j'ai sortie avec les frérots de la Vega, Sweet Darling, a été faite avec Ben Mazuet.
0: Déjà?
1: Ouais, carrément. Et on a été le chercher. Le gars a pas compris pourquoi nous deux on l'appelait, parce qu'il était pas du tout connu au début. Il était encore médecin, en soins palliatifs.
0: C'est où?
1: Et on l'a appelé. Ouais, on voudrait que tu nous écrives des chansons. On aime bien ce que tu fais sur Internet. Ah bon? Mais c'est quoi ce bazar?
0: T'es sûr?
1: et puis on s'est pas quitté. Il a fait nos premières parties. Ensuite, chaque début d'album. En solo, depuis que je suis en solo, chaque début d'album, je m'enferme au Cap Ferré l'hiver avec lui pendant quelques jours, et on commence le travail.
0: Comment ça se passe, une session de travail avec Ben Mazuet?
1: Ah.
0: C'est, enfin, ce qui est racontable.
1: Ah ouais, alors mince.
0: Rien.
1: Non, si. Ça se passe qu'on se parle. On n'est pas très productif, mais on se parle énormément. Mm-hmm. Et c'est là que se débloque l'histoire de l'album.
0: Ah, c'est génial.
1: La genèse de ce dont va parler l'album, de ah ouais, d'accord, en fait j'ai ces problèmes là, j'ai ces névroses, j'ai ces envies, eh ben on va là, on part dans ce sens-là. Et donc ouais, sur les deux premiers, on a fait ça. Sur celui-ci, on a eu ce moment-là, mais on n'a pas été au bout. Et je le regrette un peu, mais c'est pas du tout terminé. On a encore plein de choses à faire avec Ben. C'est un copain, quoi.
0: Autre copain avec qui tu chantes cette chanson-là dans l'album Gamin des Sables, c'est Claudio Capeo.
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0: Tu travailles avec lui ou c'est juste un pote de chanson, Claudio? Vous avez fait des chansons ensemble?
1: C'est un pote de chanson.
0: C'est un pote
1: artiste, quoi. Tu sais, dans ce métier, on se voit sans se voir.
0: Ouais.
1: Ça va vite, et on parle jamais vraiment. Mm-hmm. En fait, y a beaucoup de semblants, quoi.
0: Ouais, parce que tout le monde s'effleure.
1: Et puis tout le monde a une équipe, donc pour atteindre les gens et de se parler vraiment. Et puis quand tu mets ton habit d'artiste, tu dis pas vraiment les choses.
0: Pas faux.
1: Bah avec Claudio aussi. Avec Claudio, dès qu'on s'est vu, on s'est capté, on a senti qu'on avait les mêmes valeurs, qu'on avait les mêmes envies, qu'on aimait profondément ce métier pour donner du bonheur aux gens. Je dis souvent, c'est un peu prétentieux, mais on part en croisade, hein, quand on part en tournée pour aller changer un peu le quotidien.
0: Ouais, je comprends.
1: Pour éviter que tout ce bazar là.
0: Mais c'est pas prétentieux du tout, c'est au contraire monde, super généreux.
1: Ce monde qui est dur, hein, quand même.
0: Ouais,
1: ce monde qui est. Moi, quand je vois les informations, j'ai envie de redevenir un enfant. Je veux un goûter, quoi. Je veux qu'on me raconte une histoire. Et je suis.
0: Donnez-moi un BN. Je veux retourner au club de plage de mon papa.
1: Non, mais je comprends rien. C'est chiant. C'est dur. C'est violent. Et donc partir, c'est là où je redeviens un gamin en partant en tournée et en disant aux gens, allez, venez, on refait les gamins.
0: Les plages. Ouais. Allez, dernier de la bande. J'irais moins garde rapprochée, mais plus inspiration sans doute. Écoutez.
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0: Tété, on l'a souvent reçu dans le grand studio RTL. Je trouve que c'est un mec qui a la super classe. C'est pote, mais surtout inspiration pour toi dans ta musique, Jérémy.
1: Ouais, c'est un des premiers qui m'a donné envie d'aller sur scène. Tu sais, à l'époque, on voyait des lives très souvent de qualité à la télévision. Et tu te rappelles cette émission avec Emma Decaune sur Canal?
0: Évidemment.
1: Et j'ai vu la tête de Tété avec des yeux qui sortent de sa tête là, de son crâne, et qui est incarné en chantant ses chansons.
0: Ouais.
1: Et je me suis dit, mais c'est génial d'être dans cette transe-là. Je veux faire ça moi aussi. Et j'ai beaucoup écouté cet album, cette chanson. Je trouve que c'est une des plus belles chansons du panel français. Et j'ai eu la chance de le rencontrer, de chanter avec lui. Souvent c'est pas très bon de rencontrer ses idoles. T'es souvent déçu.
0: Ouais.
1: Tu préfères laisser la magie. J'ai pas été déçu de Tété. Ça a été vraiment, c'est lui, quoi.
0: Ouais, et c'est il y a un nouvel album d'ailleurs, hein, qui raconte une période un peu compliquée de sa vie. On en avait parlé dans cette même émission, Le Grand Studio. On fait une petite pause, on a vu un peu tes potes, on va reparler de toi tout à l'heure et de ce nouvel album avec le dessin des enfants dessus. On écoutera plein d'extraits. Bref, la deuxième partie de ce Grand Studio RTL avec Jérémy Frérot, c'est après les infos.
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17: Bonjour à tous. La disparition de l'ancienne première dame Bernadette Chirac à l'âge de 93 ans. Elle s'est éteinte paisiblement hier soir, a annoncé sa fille Claude Chirac ce matin. Un recueil de doléances vient d'ouvrir en face de l'Élysée, palais qu'elle occupait avec son mari Jacques Chirac entre 1995 et 2007. Christian Jacob, ancien patron des Républicains et ministre de Jacques Chirac, sous Jacques Chirac, se remémore sur RTL le couple Chirac, mais aussi la femme politique ancrée en Corrèze.
18: Elle a joué un rôle déterminant. Après, l'ascension et la carrière de Jacques Chirac, c'est Jacques Chirac. Mais la proximité, ce couple, vous savez, il y a des moments amusants. Moi, je me souviens en voiture avec Jacques Chirac. Il pouvait pas passer plus de 2 heures sans se renseigner où était sa femme, l'appeler, savoir qu'elle faisait, échanger avec. Ils se sont connus étudiants, tous les deux politiques, parce que Bernadette Chirac n'a pas été que femme du président. Elle est d'abord elle-même élue sur son territoire et son canton, c'était elle. C'était pas Jacques Chirac, c'était elle.
17: Christian Jacob, joint pour RTL par Julien Fautra. La polémique continue de grossir après la mort de Liana, 11 ans. Le Parti Socialiste, dans un communiqué, exige, je cite, à faire de la protection de l'enfance une priorité absolue dans notre République. La collégienne de 11 ans retrouvée dans un silo à grains dans le Gers. Le principal suspect déjà visé par au moins 7 plaintes ou signalements transmis à la justice pour des violences sexuelles. L'affaire a conduit le garde des Sceaux, Gérald Darmanin, à présenter ses excuses au nom de la justice. Allez, direction Roland-Garros. Isabelle Langer et Cédric Chasseur pour suivre la finale d'âme de ce grand rendez-vous du tennis français. Oui, c'est déjà maintenant. Et le match ne va pas tarder à démarrer. Bonjour à vous deux.
19: Bonjour. Mais contrairement aux habitudes, eh bien, on a changé un petit peu les choses à Roland-Garros. On commence tout d'abord par la cérémonie pour les diffuseurs télé. Une cérémonie d'ouverture de cette finale mise en scène par Benjamin Millepied, le chorégraphe, ancien directeur de la danse à l'Opéra de Paris. D'ailleurs, il y a une étoile qui est en tribune présidentielle. Il s'agit de Guillaume Diop, nommé il y a quelques années première étoile à l'Opéra de Paris. Il y a du beau monde en tribune, notamment Marie Pierce, vainqueur ici en 2000. Qui remettra la coupe Suzanne Lenglen à la gagnante Cédric Chasseur.
20: Et d'un côté, on aura Mira Andreeva qui voudra mettre les deux mains sur ce trophée. Première finale pour elle de Roland-Garros, première finale de Grand Chelem, la favorite de ce tournoi, la russe de cette finale face à un conte de fées, Maya Walinska, que personne n'attendait, la 114e mondiale, la polonaise qui a fait un parcours exceptionnel. Ici, c'est une finale très particulière et vraiment difficile à déchiffrer.
19: On verra qui l'emportera. Prochain point à 15h30.
17: Effectivement, on vous retrouve tous les deux, toutes les demi-heures sur RTL pour suivre cette finale. Merci à vous. La météo pour demain, temps calme et ensoleillé dans la moitié sud du pays. Quelques averses possibles en montagne, sur les Alpes, les Pyrénées. La moitié nord aura un ciel bien plus nuageux, surtout en matinée. Pour les températures au plus chaud, 18 à 24 degrés sur la moitié nord, 25 à 31 dans le sud. 15h03 sur RTL. 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
16: Jérémy est le 22 mai 2026, la réédition de son troisième album, Gamin des Sables. C'est pas lui, c'est nous. La tournée des festivals Clermont-Ferrand, Lens, Diou, Narbonne-Plage, etc., etc. Il y a même un Tahiti prévu, on y reviendra tout à l'heure. Pour l'instant, je profite de Jérémy et de sa guitare pour une grande chanson qui s'appelle Adieu.
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0: Jérémy Frérot, adieu. Bougez pas, on revient dans quelques secondes et Jérémy est toujours en live avec nous jusqu'à 15h30.
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0: C'est le grand studio de Jérémy. Avec Julien Grenier qui vient de te retrouver au clavier. Et cette chanson qui arrive maintenant, extrait de la réédition de ce troisième album Gamin des Sables, C'est pas lui, c'est nous. C'est arrivé il y a quelques semaines et la chanson s'appelle J'échangerai.

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1: Julien Grenier au clavier. Jérémy, j'échangerai. Viens. Voilà, Jérémy, qui fait partie des producteurs de cet album, hein, qui a travaillé avec toi sur cette...
2: Julien Grenier, oui, effectivement. Avec Romain Joutard, qui est son binôme.
1: Alors, cette chanson, c'est une des nouvelles chansons, justement, de la réédition. Peut-être pas la peine qu'on fasse de dessin, ça parle de ton amoureuse.
2: Ça parle de l'amour.
1: Ça parle de l'amour, en effet.
2: Ça parle de l'amour, effectivement. Ça parle, bah oui, moi, je m'inspire de ce que je vois, de ce que je sens. Mais après, quand tu vis une émotion, t'as envie d'en faire un résumé, et puis après, tu tires le fil. Ouais. T'essaies de voir tout le panel. Toi, t'as de la peinture et t'essaies de voir ce que tu peux en faire avec. Mm-hmm. Si tu parles vraiment que de toi tout le temps, enfin précisément, ça va devenir
1: relou.
2: Ouais, chiant. Les gens vont pas comprendre. Il faut que la peinture soit quand même comprise. Et donc je suis parti du principe que l'amour c'est tellement puissant, c'est tellement grand, c'est tellement primitif. C'est ce qui anime l'humanité quand même. Parce que enfin être beau. Les animaux peuvent être beaux aussi. Mmh. Alors que l'humanité, on a aussi un cœur et une tête qu'on peut remplir. Et ça, bah c'est ce qui nous définit et l'amour nous définit et donc imaginez que une personne puisse changer l'histoire de l'humanité, l'histoire de la littérature, enfin même la littérature entière française, pour vivre ne serait-ce qu'une seule seconde avec l'amour de sa vie, je trouvais ça beau.
1: Alors on va se plonger un peu dans les chansons inédites qu'on retrouve dans la réédition. On l'a évoqué tout à l'heure vite fait, mais on va en écouter un extrait. L'amour à la plage, cette reprise de Niagara que tu faisais sur scène.

0: Madeleine de Proust, cette chanson. Mais t'étais tout petit.
1: Madeleine de Proust.
0: Ouais.
1: Non.
0: Non, non, pas vraiment. Non.
1: Non, juste
0: tu l'aimes bien.
1: Je la connais, bien sûr. Mais en fait, j'aime bien. J'ai toujours un thème dans une tournée. La première tournée, c'était le voyage. Donc j'avais repris
0: Voyage
1: de Desireless. Celle-là, elle parle de gamin des sables, de nostalgie. Chez moi, c'est beaucoup de plages, forcément.
0: Ouais.
1: Et donc, je voulais emmener les gens à la plage. Et cette reprise.
0: On y est.
1: Bah là,
0: avec Niagara. Bon, alors, chanson originale. Écoutez comme on peut.

0: faut que tu me parles de deux choses, des mots mais aussi de la prod, parce qu'elle est tout en montée en puissance cette chanson. Comment vous avez inventé ça?
1: C'est beaucoup ce que je raconte dans la chanson, hein, ouais. Qui fait que ça fait monter tout cela. On est parti de l'idée de se dire on avance dans la vie et malgré nos mauvais choix, parfois les blessures qu'on peut donner aux autres et qu'on peut recevoir, on avance et on fait comme on peut avec la nostalgie, avec nos bagages. Je parle beaucoup d'une photo de mes parents que j'ai envie de garder en tête et voilà, on fait comme on peut, on avance et on fait du mieux qu'on peut surtout.
0: Et on fait comme on peut. Tu as raison, j'adore cette phrase, moi. Allez, une petite dernière. Une

0: frère. J'aime bien cet effet là, le... attends. Non. C'est le... c'est quoi ça?
1: Bah, c'est un clavier.
0: C'est avec un clavier que vous avez fait ça?
1: Ouais, bien
0: c'est
1: sûr.
0: Trop beau. Ouais.
1: C'est un clavier, bon. Hein, Julien Grenier. Il est parti. Voilà. C'est un clavier.
0: Celle-là avec qui tu l'as fait toute seule, celle-là, raconte-moi. Parce que ça, c'est vraiment ton histoire à toi, pour le coup.
1: Ouais, et bah, celle-là, ça vient de moi. Mais je l'ai faite avec Laurent Lamarca.
0: Très bien. On salue.
1: Ouais. Et j'avais envie de parler de ces là parce que c'est des piliers pour moi. On est le trépied et j'aime qu'ils soient.

0: C'est reçoit.
1: Après Dioubert-l'Étang, la gare Narbonne-Plage, etc. Brive-la-Gaillarde, bon tout ça c'est l'été. Et après il y a un petit coup à Tahiti. Ça c'est très chouette. Ce sera 21 et 22 octobre. Et après, pause.
0: Ce sera.
1: Il y a ce que tu peux dire et ce que tu peux pas dire.
0: Ce que je peux pas dire, je le dirai pas du coup. Mais la tournée va se finir effectivement en octobre.
1: Ouais.
0: Ça, je peux le dire.
1: Ouais.
0: Et ensuite, je vais me remettre à écrire des chansons. Voilà. Je vais écrire des chansons et puis je reviendrai quand je serai prêt.
1: Ça, c'est un vrai luxe quand même. C'est un truc, quand t'es animateur, tu peux pas faire ça. C'est un moment de dire, tu sais quoi, je me retire du monde pendant quelques temps. Ce que t'es en train de faire, Mathieu Chédid, qui a décidé, tu peux faire ça toi aussi,
0: trop. Ah ouais, mais attends, c'est quand même un métier précaire. C'est tellement précaire comme métier parce que tu es, il n'y a pas la retraite et tout.
1: Ouais.
0: Tu sais? Tu es à la merci du succès. Si tu n'as pas de succès, tu n'existes plus.
1: Ouais.
0: Dans ces moments-là, dans ces moments de pause, il y a des gros moments de doute. Tu sais, Mathieu Chédid, je pense qu'il peut se permettre de partir un an, peut-être même 20.
1: Toi aussi, toi aussi avec le succès. Non, mais c'est vrai, t'as vendu.
0: Non, mais tu vois ce que je veux dire, c'est que
1: je comprends.
0: C'est toujours de la remise en question. C'est des moments où effectivement on a de la chance de pouvoir observer et grâce à ça c'est un métier de passion en fait.
1: Ouais.
0: Mais c'est un métier de passion de tous les jours, même si on part pendant un an. Il faut attends, parce que tu sais nous moi je suis ici, j'ai de la chance hein. J'ai de la chance d'être ici, mais on est ça à avoir cette chance là. Il y a des milliers d'artistes, des milliers de chanteurs et qui sont dans le qui en vivent. Mais il faut prendre cette pause pour pouvoir écrire, et quand tu prends cette pause pour pouvoir écrire, et ben c'est des moments où tu peux pas non plus
1: travailler,
0: tu vois. Donc c'est un métier où il faut on doit prendre ce temps pour écrire des chansons, pour se remplir la tête, pour avancer à nouveau. Je remercie tellement les gens et la chance d'être là. Il faut prendre ce temps-là.
1: Il y a un truc qui me fascine chez vous, les chanteurs, et c'est pour ça que je vous aime autant, c'est parce qu'en fait, dans un coin de cette tête-là, il y a ton prochain album, il y a tes prochaines chansons, il y a tes prochaines années de vie.
0: Je sais,
1: dans un coin de cette tête-là, il faut le prouver.
0: Je sais ce que je vais faire jusqu'en 2030.
1: Vas-y.
0: Je sais ce que je vais faire jusqu'en 2030. Je vais faire de la musique.
1: Vas-y, dis-moi quoi.
0: Je sais ce que je vais sortir. Et comment?
1: Et tu peux le dire ou pas?
0: Non.
1: Ok. T'as intérêt de revenir alors?
0: Ah mais c'est sûr et certain que je vais revenir. Mais je suis pas parti encore. On n'est pas en octobre.
1: C'est pas faux. Une dernière chanson avant la fin de l'émission.
0: Il y a une réédition et tout. Je vais profiter de cette réédition. Je vais la chanter sur scène. Ça va être génial.
1: Et tu fais quoi jusqu'en 2030? Allez, fais-moi une dernière chanson, s'il te plaît. Jérémy Frérot dans le grand studio RTL. C'est une super chanson en plus. Écoutez-la. Elle s'appelle Un homme.

0: toi.
1: Merci.
2: Un homme, c'était le grand studio RTL de Jérémy Frérot. Diamant des Sables, c'est pas lui, c'est nous. C'est la réédition qui vient de sortir et Jérémy sera donc à Clermont-Ferrand le 13 juin et un petit peu partout en France jusqu'au mois d'octobre. Merci infiniment d'avoir été là, mon ami. Jérémy Frérot, c'était dans le grand studio RTL. À très vite, un petit peu partout en France. Je vous retrouve moi demain, 10h15. Vous avez rendez-vous avec les grosses têtes. Ciao.
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8: C'est parti pour la finale de Roland-Garros, la finale dames entre Maria Valinska, la polonaise, et Mira Andreeva, la russe, tête de série numéro 8 de ce tournoi. 3 minutes de jeu, c'est le premier engagement, hein, celui de Valinska, la polonaise, issue des qualifications, on le rappelle, hein, c'est la première fois qu'une joueuse sortie des qualifications se qualifie pour la finale de Roland-Garros depuis le début de l'ère Open en 1968. Et elle a une balle, Cédric, pour mener un jeu à zéro,
3: mais elle l'a loupé. Un revers qui est un peu trop long. Il y
0: il y avait un peu de tension à évacuer dans ses premiers points. La Polonaise a débuté par une double faute. Elle s'est libérée en gagnant dans la foulée un premier rallye. Mais on sent dans les coups de raquette qu'il y a un peu de tension avant un premier titre en grand chelem pour l'une comme pour l'autre des deux joueuses.
8: On rappelle, hein, Walinska 114e mondiale avant le début de ce tournoi. Mira Andreeva qui peut grimper à la 6e place mondiale, qui elle a un petit peu plus d'expérience, même si c'est sa première finale en grand chelem. Voilà, elle fait partie du top 10, elle est bien installée aussi, Mira Andreeva.
0: Et elle aura une balle de break dans quelques instants puisqu'elle vient de réussir un coup droit long ligne qui, avec un peu de sécurité, a fait le point pour la protéger de Conchita Martinez, présente évidemment en tribune.
8: Allez, une première balle de mal pour première balle de break pour Mira Andreeva. On se retrouve dans le flash de 16h.
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20: Bonjour et bienvenue sur RTL, Isabelle Piana avec vous. Que vous partiez ou que vous restiez chez vous, on vous accompagne pour les meilleurs moments des grosses têtes de Laurent Ruquier. Bernard Mabille a passé un week-end, disons, productif. Et Ariel Dombal était là pour en entendre les détails. C'était en mai 2019.
21: Vous avez repris un peu, j'ai remarqué, hein, Bernard.
22: Oui. Ouais. Ah, j'ai passé un week-end à bouffer.
21: Ah, c'est ça?
22: Je suis allé faire une marche pour,
23: Alors là, ouais,
21: il digère encore. Il trouve même pas les mots tellement il digère.
22: Non, mais contre la lutte contre le cancer. Oh la lutte contre le cancer.
24: Contre le diabète.
21: Ah, bah, dis donc.
24: Il a marché, ça t'a donné de l'appétit.
25: Ouais, il a marché de la cuisine au salon.
21: Ah, bah, dis donc qu'il est pas prêt de reculer, le cancer.
22: Contre le cancer. Non, mais là, le plaisantez pas. Contre le cancer de l'utérus et j'ai...
23: Ah bah oui, ah oui, bah ça oui. Te concerne
22: non,
23: vachement.
22: Non mais arrêtez, hein. Quoi. Et alors il y avait un professeur spécialisé là-dedans qui a fait une conférence avant.
24: Il est spécialisé dans l'utérus.
22: Il disait que risque de cancer pour les plats, la daube, c'est ce que j'avais mangé la veille, et l'obésité. Donc je suis en plein dedans, quoi.
21: Monsieur Chenu, c'est votre deuxième fois.
26: Oui, alors j'ai en face de moi, en tant que caricaturiste, j'ai en face de moi Bernard, et j'ai à ma droite Péroni, donc j'ai du boulot en termes de caricature, donc voilà, je vais me mettre tout de suite
21: au
26: travail.
21: Vous savez qu'on fait de la radio ici, monsieur
26: Chenu. Oui, mais
21: Chenu.
26: Quand même, et je fais toujours du dessin, moi, vous savez, je...
22: C'est vrai
26: je...
24: Mais donc vous allez croquer vos camarades.
26: Oui, mais là, il y a du boulot. Hein, oui.
25: Ah bah, pour croquer Bernard, il faut du temps. Mais...
22: Il faut la différence de Bayeux, toi qui les suce.
21: Allez, une première citation pour démarrer cette excellente ambiance entre les grosses têtes. Pour Jacques Muller, qui habite Châtel-sur-Moselle, c'est dans les Vosges, qui a dit « J'ai beau lire et relire les 10 commandements qu'a dicté Yahvé à Moïse, je n'y trouve pas. Tu ne stationneras pas si tu ne mets pas d'argent dans un parc-mètre. »
24: C'est américain.
21: C'est américain.
24: Alors c'est Woody Allen.
21: Et c'est Woody Allen. Bonne réponse d'Ariel Dombard. Une autre citation, et ce sera pour Christelle Ollard, qui habite Cervon, qui a dit « Une encyclopédie permet d'accumuler la poussière par ordre alphabétique. »
23: Ah, ça, c'est bien,
22: joli, ça.
23: C'est français.
22: Alors, ça, c'est français.
25: Franck Ribéry?
21: Non.
22: Flaubert.
23: C'est non. Mort.
21: C'est quelqu'un qui est décédé il y a un moment déjà.
25: Julien oui. Lepers.
22: Un grand auteur.
21: C'est vrai qu'il en a offert beaucoup des encyclopédies. Oui, bah, oui.
23: C'était un romancier.
21: Un chansonnier français.
23: Chansonnier français.
22: Amadou?
21: Jean Amadou, non.
22: Robert Roca.
21: Bonne réponse de Jean-Jacques Perroni.
22: Oh la vache.
25: Oui, t'as dit Michel Rocard.
23: Mais
25: moi,
23: non,
25: j'ai entendu Michel Rocard.
23: Michel Rocard.
21: Bah, Michel Rocard. Je comprends même plus ce que vous dites, Bernard. Ah,
25: t'en as plein la bouche.
23: C'est la daube.
25: C'est la daube qui remonte.
21: Une citation pour Hervé Levert, qui habite Compiègne, qui a dit « La semaine dernière, j'ai affirmé que cette femme était la plus laide que j'ai jamais vue. Je viens juste de rencontrer sa sœur et j'aimerais revenir sur ce que j'ai dit.
22: » Frédéric Dard.
25: Non. Pierre Doris.
21: Non.
23: Français.
21: Non.
25: Américain.
21: Américain.
23: Américain.
25: Mort.
21: Américain mort.
25: Groucho Marx.
22: Marx.
21: Pas Groucho Marx.
23: W.C. Fields.
21: Non plus. Non.
25: Bob Hope.
21: Non.
24: George Chaplin.
21: Un des plus célèbres américains humoristes.
25: Donald Trump.
22: William.
25: William. Un peu facile, hein, mais bon.
21: Pardon.
22: Robin Williams.
21: Non, un des maîtres de l'humour américain.
24: Lenny Bruce.
21: Ah, pas Lenny Bruce, mais c'est bien ça, Valérie, dites donc.
24: Hein?
25: Mark Twain.
21: Mark Twain, ça c'est mieux. C'est une bonne réponse, Florian Gazan. Allez, encore une citation, et cette fois ce sera pour Daniel Trouillard, qui habite Saint-Sylvain d'Anjou.
23: Non, s'il vous plaît. Hein.
21: Dans le Maine-et-Loire. qui, alors qu'on s'était aperçu qu'il s'était endormi et que quelqu'un prononça cette phrase. Laissons dormir monsieur 1-1.
2: Churchill.
21: Ne parlons plus. Laissez terminer les citations, monsieur Chenu.
4: Oh, il veut montrer son savoir. Bah, oui, mais
2: c'est Churchill,
4: là.
2: C'est mon idole.
21: Oui, mais c'est pas Churchill.
2: Bah merde, alors.
22: Allez-y, Laurent, allez-y.
21: Non, mais vous voyez, à peine débarqué dans cette émission.
4: Ah, mais pour qui ça se prend?
2: J'essaye d'être Florian Gazan, moi. Qu'est-ce que vous voulez? J'y arrive
4: Viens
2: pas.
4: Viens me croquer, plutôt.
2: Mais je veux bien.
21: Alors qui, alors qu'on s'était aperçu qu'il s'était endormi et que quelqu'un prononça cette phrase « Laissons dormir monsieur 1-1, ne parlons plus », répondit en soulevant une paupière « Si vous ne parlez plus, comment voulez-vous que je dorme ?»
22: Ah, c'est Raymond Barre.
21: Non,
25: c'est Sacha Guitry.
21: Mais avouez que c'est joli.
22: Oui, c'est joli. La politique.
21: De la politique.
22: Ben non.
21: Non.
23: C'est un romancier du 19e siècle.
21: Quelqu'un qui était journaliste.
23: Journaliste.
21: Du 19e, oui, bravo.
23: Ah, bah oui, ça sent son 19e.
21: Sainte-Beuve. Un journaliste.
25: Sainte-Beuve.
21: Sainte-Beuve,
23: non. Saint-Simon.
21: Saint-Simon, non. Non.
25: Saint-Maurès, Saint-Nectaire.
4: Saint-Maclou.
25: Saint-Maclou, évidemment.
21: Non, c'est assez joli, hein, tout de même.
4: Ah, c'est très beau.
21: Laissez dormir, monsieur, ne parlons plus. Bon. Et là, il soulève une paupière et dit, si vous ne parlez plus, comment voulez-vous que je dorme?
23: Alors, attendez.
25: Académicien?
21: Académicien, non.
4: Non.
23: Vous dites qu'il a fait des pamphlets, est-ce qu'il a laissé une œuvre d'aphorisme ou de choses
21: oui,
23: comme
21: oui,
23: ça?
21: Oui, c'est un pamphlétaire royaliste, d'ailleurs.
23: Rivarol.
21: Et c'est Rivarol. Ah. Bonne réponse de Jean-Jacques Perroni.
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12: Quoi?
13: Lolo Ferrari?
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2: Comment je me suis intégré pour rester en France.
3: Mais c'est qu'on l'a reçu, le chanteur de
4: c'est pas vrai. La petite culotte,
3: la
4: non,
3: petite
4: c'est
3: culotte.
4: Ça.
2: La petite culotte.
3: C'est la première fois qu'on recevait la petite culotte dans ce sens-là, parce que d'habitude, c'est de la petite culotte qu'on. Oh, et puis vous m'avez compris.
2: Vous voulez pas qu'on aille en week-end, on arrête tout, là, tout de suite, on part.
3: Mais ce chanteur est assez. Il est corse, je crois, d'ailleurs, d'origine.
0: Ouais, très sympa.
3: La petite culotte, et il a fait un tabac avec cette chanson, mais ça n'a rien à voir avec cette belle Lolo là, si j'ose dire, puisqu'on est le 5 février 1651, quand ce monsieur est tué lors d'un duel, un duel, je peux vous dire d'ailleurs le nom de l'autre duelliste, François Amagneux, seigneur d'Ambleville, chevalier, et ce duel c'était pour les beaux yeux de Madame de Gondran, qu'on appelait la belle Lolo.
5: C'était pas un mathématicien avec qui il se battait?
3: Non, non,
5: c'était
3: non.
5: pas Molière?
3: Non, on est en 1651.
2: C'était pas au Puy du Fou, juste?
3: Non. Et tout ça a fait une veuve, donc, très célèbre, qui a perdu son mari alors donc elle avait 25 ans seulement, et c'est elle dont je vous demande de retrouver...
0: Ah, c'était une... pas une embrouille, de Bitcoin?
5: est-ce que elle n'est pas, est-ce qu'elle n'est pas devenue la maîtresse d'un roi?
3: Ah non, non, non.
6: C'est
3: non.
6: une écrivaine?
3: Alors, une écrivaine...
6: C'est Madame de Sévigné?
3: Et c'est Madame de Sévigné. Ouais. Oh. Bonne réponse de Christophe Barbier. Et je vous en parle évidemment parce qu'il y a un film qui est sorti sur les
0: Pourquoi
3: écrans.
0: Pourquoi il y a toujours des films qui sortent tous les avec, 6 mois, un film historique
3: avec Karine Viard qui joue la marquise de Sévigné, car elle était marquise. Je ne sais pas si elle était vraiment marquise d'ailleurs. Hein. On dit qu'elle a été marquise
0: parce qu'elle a couché.
3: Non, mais enfin, vous voyez ce que je veux dire, quoi.
0: Par quoi alors
2: Par quoi Moi, j'ai pas lu
3: le marquisat. Par hasard.
6: Le marquisat, s'il y a une terre. Donc.
5: Par complaisance. On lui a donné.
3: Par complaisance. Voilà.
5: On lui a donné ce titre-là.
2: Mais pourquoi
5: Ça pouvait être acheté. Comment ça, pourquoi? Parce que ça faisait bien d'être marquis de, etc.
2: Donc moi aussi, demain, je peux m'auto-proclamer marquise de Bois-Colombes.
4: Tu peux si acheter. Tu
0: mais c'est pas le cas, déjà?
3: Elle a épousé Henri de Sévigné à 18 ans. La marquise, dont vous connaissez le vrai nom, je suis sûr, monsieur Barbier.
2: Corinne.
3: Non.
0: Monique.
3: Marie de Rabutin. Marie de Rabutin.
2: Ah, c'est plus classe Sévigné, quand même.
3: Voilà. Donc, elle épouse Henri de Sévigné. Il y a le film, hein, actuellement, sur les écrans, joué par Karine.
0: Racontez pas tout, alors.
3: Karine Viard, je vous dis. Je suis pas sûr qu'il raconte ça dans le film, parce que...
2: Je suis pas sûr qu'on aille le voir.
6: C'est surtout la relation avec sa fille, parce que les lettres de Madame de Sévigné à la duchesse de Grignan.
3: Effectivement, ce sont les relations épistolières qui intéressent.
2: Comme Chauderneau de la Clos.
6: Épistolaire.
5: Épistolaire.
0: J'ai mis un B à la place du B.
6: Un épistolier a des relations épistolaires.
3: Voilà, exactement.
4: Et c'est qui la belle Lolo dans tout ça, alors?
2: Oh bah, c'était Loli, c'était Lolo, c'était Lola.
7: C'était Loli, c'était Lolo, c'était Lola. C'était Loli.
3: Bon, alors donc, le mari de Madame, c'est ça moi que j'essaie de vous raconter, le mari de Madame de Sévigné, qu'elle épouse, qui n'est donc pas encore son mari quand elle a 18 ans, elle l'épouse en 1644, elle a 18 ans, Henri de Sévigné, et il est lui de vieille et de bonne noblesse bretonne, il possède le fief, je vais vous dire exactement le nom parce que je l'ai pas, c'est juste la grave, le fief de Sévigné, voilà, d'où le nom.
4: Oui, c'est à côté de Rennes, non?
3: Henri de Sévigné.
2: On s'en bat les couilles, hein.
3: Le mariage est célébré en l'église Saint-Gervais de Paris. Voilà pourquoi je vous dis que marquise, c'est pas sûr, c'est que les Sévignés n'ont pas de titre de noblesse, mais ont fini par sacrifier à l'usage en se faisant appeler baron. Et c'est Henri qui, le premier, a adopté le titre de marquis, et en l'épousant, Marie est devenue marquise par approximation plus que par usurpation. Wow. Voilà.
6: Et la Bretagne,
3: ça vous va comme explication?
6: La Bretagne s'était rattachée à la France très tardivement, et donc les titres de noblesse n'étaient pas...
5: On n'a rien dit parce que c'était le patron. Alors, on n'a rien dit parce que c'était le patron, alors tu vas pas t'y mettre, toi, maintenant, là, c'est bon. Alors, on a une dose, là.
3: Non, mais monsieur Barbier et moi, on a quand même le droit d'essayer d'élever le niveau de cette émission. Hein, Christophe?
6: Exactement, et sa fille s'est installée à Grignan.
5: D'accord.
6: Où il y a un festival de la correspondance chaque année en hommage.
3: Alors, ce que je ne comprends pas...
5: Ah non, mais si, moi, qu'est-ce que vous comprenez pas? Je vais vous expliquer.
2: Ben, on peut avoir des questions sur Anne Hidalgo, les JO, tout ça.
3: J'aimerais que M. Barbier m'explique pourquoi, alors que M. de Sévigné a épousé cette jeune femme de 18 ans, qui va devenir donc la marquise de Sévigné, pourquoi il se bat en duel pour une femme qui s'appelle la belle Lolo. Il avait une maîtresse officielle.
6: Oh bah bien sûr, le mariage c'était simplement pour se rattacher à une famille assez noble ou assez riche d'habitude. Oh, quelle belle il menait sa vie à côté. Et il est tombé sur un rival.
1: Mais pourquoi tu dis que c'est passé ça? C'est toujours le cas.
5: Bon, non, c'est plus le cas.
6: Un peu moins, quand même, les nobles font un peu moins.
8: Pourquoi on n'a pas couché pour aller aux grosses têtes, Marcella?
6: Sans doute qu'il y avait deux hommes pour une seule Lolo, alors que s'il y avait une paire de Lolo, ils auraient été contents.
4: Quatrième jeu de mots.
2: Il est chaud aujourd'hui.
8: Est-ce qu'on peut féliciter Jean-Marie Bigard? Bravo.
4: Mais Christophe, vous prenez de plus en plus confiance, c'est beau à voir.
8: Ah ouais, c'est
4: vrai.
8: Par contre, il va se faire virer de BFM.
4: Au début, c'était discret. Tout,
3: alors, mais... je vais vous dire, monsieur Barbier, je vous aime beaucoup, mais quand on commence par être félicité par Rioux, c'est là où il faut commencer à s'inquiéter. Croyez-moi.

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20: Pour Aurélie Panne, qui habite Saint-Soul, en Charente-Maritime, Mme Panne espère elle aussi un chèque RTL, vu qu'on les distribue allègrement aujourd'hui.
21: Ah, ouais. C'est pas ton pognon, ferme ta gueule.
20: Merci. Ah, la Mora. Pas la
22: ah,
20: même.
22: C'est de la moutarde.
20: Non. La Morac, pardon. Je dois prononcer le K, je crois, qui se trouve à la fin de la Mora. La Morac.
23: Oui, c'est une doudoune.
22: Oui.
20: Palamède et Mordred sont trois noms que je vous demande de compléter. Il y en a 10 en tout. Alors, je ne vous demande pas les 10, mais vous pouvez au moins me dire qui étaient la Morac, Palamède et Mordred.
22: C'est des sportifs?
20: Des sportifs, non.
22: C'est des héros de romans?
23: Des personnages?
20: Alors, des personnages, des héros, ça, je suis obligé de vous répondre oui, bien sûr.
22: De bandes dessinées?
20: De bandes dessinées. Il y a eu des bandes dessinées qui ont raconté, évidemment, leur histoire.
22: Mais c'est une histoire vraie.
20: Mais pas seulement. Alors, qu'est-ce qui est vrai? Qu'est-ce qui ne l'est pas? Où démarre la légende? Où finit-elle?
23: Les chevaliers de la table ronde?
22: Mythologie.
20: Les chevaliers de la table ronde!
23: Bravo!
20: Bonne réponse de Florian Gazan.
0: Bravo, bravo Florian.
20: Ah, évidemment, oui. Si vous avez dit Lancelot, si vous avez dit
0: bah voilà.
20: Gauvin, Tristan, Thor, ça aurait été plus facile, mais on ne connaissait pas forcément les vrais noms des 10 chevaliers. Il y en aurait 10 chevaliers de la table ronde. Enfin, ça varie entre 10 et 255.
23: Mais bah, suivant la taille de la table.
22: Mais c'est ça. Mais je me suis dit. Ce que tu trouves chez IKEA, hein.
23: C'est une table à rallonge, quoi.
20: 255, c'est quand ils ont une rallonge, oui. Alors, est-ce que c'est une légende, pas une légende? On saura jamais tout ça, Mme Bachelot, à votre avis.
0: Oui, ouf. J'ai pas bien d'avis
20: là-dessus. Merci pour ce commentaire, Rosine.
23: On va demander à Monsieur Meuble.
1: Non, mais ça permet de chanter.
22: Goûtons
1: voir. Voilà, exactement. Goûtons voir, goûtons voir, goûtons voir, goûtons voir, goûtons voir. Si le vin est bon. Voilà, ça c'est joli.
21: Ça a dû être alcoolique, la princesse. Elle l'a pas ouvert de l'émission et elle goûte voir si le vin est bon. Et tout.
20: Ah non. Ils ont des chaperons, vive la Bretagne. Ils ont des chaperons, vive les Bretons. Quand j'ai rencontré Kersozo,
23: j'ai vu que c'était un gros con.
22: Et quand je l'ai dit en latin, il m'a dit tiens, voilà ton lapin.
20: Ils ont des chaperons, vive Kersozo. Ils ont des chaperons, vive Kersozo. On aime les chansons à boire. Je crois qu'aujourd'hui, on peut lui dire tout ce qu'on veut.
0: Il
20: est envoûté par la Rachel Kahn.
0: Ah,
23: il lui a demandé son 06, j'ai vu la gueule de son téléphone.
20: Non mais Roselyne, vous êtes d'accord qu'on l'a jamais vu.
2: Je suis complètement d'accord. Il s'est passé quelque chose. Ça a commencé même avant l'émission.
20: Ah oui, j'étais pas là, racontez-moi.
2: Ah, vous n'étiez pas là. Et tout d'un coup...
22: Oh, mais non,
2: j'ai vu Kersozo.
21: Elle a dit une baiseuse des voies des forêts partout.
23: il était collé à elle, on aurait dit une moule sur un rocher.
2: Ah, c'est incroyable. J'ai senti qu'il y avait.
1: Non, mais c'est le voyage, c'est pour ça, on s'entend bien.
2: Et elle l'a quand même bien chauffé, là.
1: Oui.
20: Non, mais c'est mignon, on est content d'assister à ça.
23: Il n'y a rien du tout.
1: Non, il n'y a rien.
20: Franchement, des années, Dieu sait qu'on lui en a... Philippe Bouvard et moi, là, mon prédécesseur.
21: Philippe Bouvard et toi, attends.
20: On lui en a présenté des grosses têtes féminines.
23: Et les plus belles, Alice Sapritch.
20: Il a connu Alice Sapritch. Il a connu Rika Zara.
23: Chantal Latsou.
20: Pauline Cardon. Il a connu Dari Boudboul.
23: Chantal Latsou.
20: Chantal Latsou.
23: On lui a présenté Bernard Mavie avec une perruque. Rien n'y a fait.
20: Et alors, il faut que Mademoiselle Rachel Kahn arrive.
2: Et voilà.
20: Et là, paf, d'un seul coup.
2: Traînant tous les cœurs après soi.
1: Mais non. Non, mais vous me faites rougir, Olivier. Enfin, je sais plus. Pardon. Oui, donc, reprenons chose, les questions.
2: Elle aussi, elle est ferrée, hein.
1: Bah non, mais.
2: Regardez-la. Ah
20: non, c'est impressionnant. Il y a longtemps que j'avais pas vu ça, moi.
2: Eh oui.
20: Pourtant, j'ai tout essayé. J'ai fait venir Hélène Paris. J'ai fait venir les plus grandes grosses têtes féminines de la place de Paris. Et là, il fallait Rachel Kahn. Et vous naviguez vous-même, Rachel?
1: Oui, en eau trouble souvent.
20: Mais vous aimeriez que Olivier vous emmène sur son bateau?
1: Mais je crois qu'il voudra pas. Je préfère le laisser dans son univers. Et après, quand on se retrouve ici, c'est formidable. N'est-ce pas, Olivier?
21: Ça, c'est ta gueule.
2: Chez Olivier de Kersozo.
22: Ah, c'est un mot d'amour.
2: C'est un mot d'amour.
23: Parce qu'il n'a pas rajouté salope.
21: Non, mais ta gueule,
22: alors que
21: gentil.
22: Bonjour madame, c'est une insulte.
20: Bah, les auditeurs de RTL aiment ça, de toute façon, comme ça, assister à des amours, on se souvient.
2: Oui, il y a eu Ménie Grégoire à un moment.
20: Ménie Grégoire. Ah, ouais.
21: Ah, c'est l'exploratrice de la culotte.
20: Linda Tsouza, vous avez connu aussi.
21: Ah oui, la valise Tsouza. En carton.
20: Ouais. Ah oui. Gloria Lasso, vous avez eu aussi Gloria Lasso.
21: Toutes les vieilles trucs, j'ai connu. Moi.
23: Evelyne Leclerc.
20: Evelyne Leclerc.
21: Ah ouais. Bah non, ça, c'est les très vieilles trucs. Alice Sapritch, qui est encore. Ah si, il y en avait une que j'aimais
20: bien. Sophie Desmarais, magnifique.
21: Ouais, ça, voilà, t'es raffinée.
20: Raffinée,
21: Sophie. C'était la seule qui n'avait pas l'air vraiment d'une pouffe. Hein,
23: et puis t'as préféré. Et t'as préféré à mon délire.
21: Dans tout ce que t'as cité, c'était la seule que t'es un peu chic avec.
20: Ah, on
21: avec
20: adorait Sophie Desmarais.
21: Ouais, enfin, t'étais même pas née.
20: Ah si, j'ai eu la chance de la recevoir, Sophie Desmarais.
21: Tu l'as reçue.
20: Oui, oui, oui, absolument.
21: Ou ça, ou le Père Lachaise.
20: Non, on a tout essayé au début des années 2000. J'ai eu la chance de recevoir Sophie Desmarais. J'avais une admiration sans borne pour Sophie Desmarais.
21: Parce que t'étais en 2000, t'étais.
20: J'étais déjà là, monsieur.
21: T'étais déjà là en 2000.
20: Mais oui, je sais que malgré.
21: Moi, je suis arrivé en 80, moi. Ça fait 42 ans que je viens tapiner ici.
2: C'est vrai?
21: 42 balais, tu te rends compte? On en a vu de la vieux, hein, putain. Ça arrivait pas en bon état quand même la plupart du temps. Ça a changé quand même. C'est plus pareil, quoi.
20: Eh ben non, c'est plus pareil.
21: Mais moi, honnêtement, je préfère bosser avec toi qu'avec les autres avant. Parce que avec toi, il suffit de t'écouter puis t'es content.
20: Je crois qu'il est amoureux de moi aussi.
2: Oui, en fait.
3: Il va y avoir un triple.
20: Ça y est, Kersozo est à la fois bâbord et tribord. On va aller à vapeur.
4: 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L'essentiel de l'info en 3 minutes, avec vous, Charles Ducrot. Bonjour Charles.
5: Bonjour Isabelle, bonjour à tous. À son tour, Brigitte Macron salue la mémoire de Bernadette Chirac, décédée à l'âge de 93 ans. Dès 2017, Madame Chirac m'a beaucoup aidé, soutenu et éclairé, écrit l'épouse du président dans un message transmis à l'AFP. Les hommages du monde politique continuent de pleuvoir. Cet après-midi, Édouard Philippe, candidat Horizon à la prochaine présidentielle et actuel maire du Havre, est au micro de RTL, au micro de Julien Fautra.
6: Elle était une personnalité qui s'était imposée dans le paysage français, dans l'imaginaire français. La première fois que je l'ai rencontrée, c'était en 2001, pendant la campagne municipale, la première campagne municipale que je faisais avec Antoine Ruffnac. Et elle avait montré les qualités en campagne qu'on lui reconnaît aujourd'hui. Très tranquille, prenant tout son temps, extrêmement attentive, caractère très affirmé et très grande solidité, quelles que soient les difficultés, les vicissitudes, les critiques qu'elle ou ce qu'elle aimait pouvait endurer.
5: Autre réaction, celle du président du Rassemblement National, le département de la Corrèze où Bernadette Chirac était élue. Et la France entière perd aujourd'hui une figure familière, écrit Jordan Bardella sur X. Allez, direction Porte d'Auteuil. Roland-Garros, c'est la finale dames et c'est à vivre en direct sur RTL depuis la terre battue du central. Avec vous, Cédric Chasseur, Isabelle Langer, on fait le point sur le match.
24: Ah oui, un joli duo mixte pour RTL. 35 minutes de jeu. Et pour le moment, eh bien, avantage à Mira Andreeva qui vient de faire de nouveau le break, j'ai envie de dire. Dans ce premier set, Cédric, elle mène 4 jeux à 3. C'est tendu, mais on se régale.
25: Oui, le jeu est très plaisant, très varié, à l'image d'ailleurs de ce que propose depuis le début du tournoi, depuis les qualifications même, Maya Valinska. Mais c'est vrai que dans le jeu, pour l'instant, c'est Mira Andreeva qui prend l'avantage avec ce troisième break réalisé dans ce match contre deux seulement pour l'instant pour la Polonaise. Mira Andreeva qu'on sent tout de même encore prise un peu par l'enjeu, un peu stressé, qui commet beaucoup de fautes, 11 fautes directes, autant que son adversaire désormais, qui en a commis beaucoup sur ce dernier jeu de service qu'elle vient de concéder.
24: Et puis comme Roland Garros est aussi du people, bah il y a des beaux people dans les tribunes aujourd'hui, puisqu'il y a notamment Brad Pitt qui est ici. Donc voilà, on scrute ce que l'on voit dans les tribunes en même temps que ce qu'il y a sur le court. À tout à l'heure.
5: À tout à l'heure, on vous retrouve dans une demi-heure. Il n'y a pas que Brad Pitt, il y a donc Isabelle Langer et Cédric Chasseur. Dans l'actualité aussi, le début de la cérémonie internationale de commémoration du 82e anniversaire du débarquement de 1944 en Normandie, en présence du Premier ministre Sébastien Lecornu. Cérémonie qui se déroule pour la première fois à Langrune-sur-Mer, entre les plages de Juneau et de Sword Beach. La météo pour demain, temps calme et ensoleillé dans la moitié sud du pays. La moitié nord aura un ciel plus nuageux, surtout en matinée. Pour les températures, 18 à 24 degrés dans le nord, 25 à 31 dans le sud. Enfin, les courses étaient à Vincennes. Il fallait jouer dans l'ordre à l'arrivée. Le 11, le 8, le 14, le 13 et le 7. 16h03 sur RTL. C'est à vous, Isabelle, pour la suite des meilleurs moments des Grosses Têtes.
4: Merci. On vous retrouve à 17h. Suite des meilleurs moments des Grosses Têtes de Laurent Ruquier, Roselyne Bachelot, François Berléand et les Grosses Têtes en harmonie, ou presque, le 14 septembre 2023. Une leçon de musique très particulière.
20: Question intéressante, je crois, pour Lionel Grandjean, qui habite Paris 12e. Qu'est-ce qui peut être en miroir ou à l'écrevisse ?
7: Ah, est-ce que c'est une pratique sportive?
20: Une pratique sportive, non.
7: Une pratique sexuelle.
8: La pêche,
7: sexuelle.
8: La pêche.
20: Même si c'est effectivement à propos de sport qu'on en parle. Vous dites?
8: La pêche.
20: La pêche à l'écrevisse, oui.
8: Oui, on la peut pêche... mettre une écrevisse et
20: voilà,
8: puis...
20: Voilà, mais la pêche en miroir.
8: Eh ben, on met un miroir et comme le poisson, comme ils sont... il se voit dans le miroir, il croit que c'est un
7: autre poisson.
9: Un autre poisson.
7: Et là, on l'attrape, et Laurent, et on le met dans la barre.
8: Il se fracasse la tête contre le miroir.
9: Mais oui, il est estourdi, on le rattrape.
10: Il est, on le récupère.
7: Et ça marche aussi à la chasse, hein. Vous faites ça avec les sangliers et tout. Vous allez avec un miroir dans la forêt. Ouais. Les sangliers approchent, vous les attrapez.
20: Non, non, c'est pas la pêche à l'écrevisse, c'est la pêche en miroir.
9: Est-ce que c'est une façon de corder une raquette, par exemple?
20: Non, non plus. Non, ah non, c'est pas directement sportif. Vous m'avez demandé si c'était sportif, je vous ai dit non. Ah. Et j'ai répondu plus précisément, même si c'est en ce moment à cause du sport qu'on en parle. Mais oubliez le sport.
10: À cause du rugby?
20: Ça n'est pas sportif. Oui, c'est vrai que c'est à cause de la Coupe du Monde de rugby.
9: C'est la façon de chanter en canon?
20: La façon de chanter en canon, alors là, wow. Excellente réponse de Florian Gazan.
10: Il y a une sacrée polémique là.
20: C'est à propos des hymnes qui étaient chantés par des chorales d'enfants, hymnes chantés en canon. Alors il paraît que les pays n'étaient pas vraiment contents du résultat que ça donnait, sauf que les gamins sont en train de pleurer à la maison parce qu'on leur avait promis de venir chanter en canon sur les terrains et qu'on a tous viré les mioches.
7: J'espère qu'Arthur n'en faisait pas partie parce que l'auditrice va nous rappeler pour nous reparler de son gosse.
20: Et alors on peut chanter en miroir, c'est-à-dire de façon renversée ou à l'écrevisse sous forme de rétrograde. Alors, hein, j'avoue que je connais pas les différentes façons de chanter en canon. Vous connaissez, vous, qui quand même est une experte en musique, en opéra.
11: Oui, non, mais chanter à l'écrevisse à l'opéra, non. C'était quand même, on comprenait pas la Marseillaise.
20: Ah, mais c'est vrai. Vous pourriez peut-être nous expliquer, vous, monsieur Rachin.
13: Bah, justement. Oui. justement.
20: Rachin, c'est dans les choristes.
13: non, mais j'étais au stade. C'était hallucinant. C'est-à-dire qu'on a commencé à chanter la Marseillaise et puis tout à coup, on n'arrivait plus, quoi.
11: On arrivait
13: moi, c'est
11: plus.
13: La première fois que je me suis arrêté. Non, mais qu'est-ce qui se passe? C'est quoi?
10: Mais parce que c'est pas toi qui devais chanter, c'était
13: mais
10: les enfants.
13: Mais c'est toi!
10: Tu n'y étais pas. De toi.
13: Et donc, à un moment donné, on a entendu d'autres notes. Enfin, c'est-à-dire en canon, quoi.
9: C'est bizarre.
20: Bah oui, mais les pauvres gosses, maintenant, on leur
10: mais
20: dit...
10: oui, il fallait pas que tu chantes, c'est que les enfants.
13: Mais non, mais simplement, il fallait prévenir le public qu'on allait chanter
7: en
13: canon. D'accord.
7: En fait, ce qui est triste, c'est que les huées du président, eux, étaient parfaitement en chœur. et que les chansons étaient ratées.
20: On a un exemple de chanson en canon, si c'est possible.
13: Jacques.

0: Ce que je vous propose, c'est d'essayer.
1: Ah ouais, moi je suis
2: alors,
1: chaud.
2: Allez, allons-y.
3: Nous, on commence.
2: Sur quelle chanson? Alors, sur les yeux d'Émilie?
4: Ah non, pas Frère Jacques.
0: On a trois filles canons qui sont là. Roselyne, Valérie et Darry. Alors, vous faites Frère Jacques, vous.
4: D'accord.
0: Et nous, les garçons, on fait Dormez-vous. D'accord, d'accord. Alors, on essaye. Attention, allez, on y... 1, 2, 3.
5: Frère Jacques,
0: dormez-vous.
4: Non,
0: dormez-vous.
2: Non, c'est pas un canon, non.
3: Le canon, mais
2: non,
3: c'est pas
2: non,
3: ça.
2: C'est pas un canon,
4: non. Non, en canon,
6: c'est pas ça.
4: En canon, canon, c'est au moment où on va chanter Dormez-vous.
6: Non,
4: vous allez entonner Frère Jacques.
0: Ah, d'accord.
3: Par contre, faudrait qu'on démarre bien toutes les trois.
4: Avec la même note.
3: Toi, vraiment, t'es parti fausse.
4: Oui. Bon, allez, on commence.
1: Alors, attendez, qu'est-ce qu'on doit chanter?

0: Ça devait être un bordel au stade, effectivement.
1: C'était pas si mal, nous.
0: Ouais. On a bien fait, vous trouvez?
1: Oui, je trouve ça pas mal.
0: Mais en tout cas, il a fallu que la ministre des Sports se mêle de tout ça pour virer les gosses. Alors bon, il paraît qu'ils vont recevoir des petites récompenses.
1: Oui. Pauvre petit gamin.
0: Non, mais enfin, écoutez, c'est vrai que c'était pas...
1: Bon, maintenant, ils vont jouer au foot.
2: C'est vrai que c'est horrible quand on y pense, parce que les familles devaient être là-dessus depuis un an, ils répètent, tout le monde doit être fier.
0: À l'école, en fait, ils répétaient avec leurs institutrices dans les écoles, et il y a beaucoup d'enseignantes et d'enseignants qui disent on peut pas leur faire ça, on a passé 12 mois à leur faire apprendre l'hymne chilien. La petite la petite Garrido, elle a appris l'hymne chilien.
2: Ah ben, tonton Jean-Luc va être content. Mais.
3: Par contre, l'hymne néo-zélandais était très bien chanté.
0: Ah oui.
3: C'est la Marseillaise vraiment qui a pris cher.
1: Parce que tu connaissais pas et que t'as fermé ta gueule.
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21: Laurent Baffy et Philippe Gueluc face à une situation doublement compliquée. En novembre 2014, les grosses têtes étaient sans voix, ou presque.
22: Chang et Eng, on a retenu leur nom tout simplement à cause de leur nationalité. Pour quelle raison?
23: Ils étaient thaïlandais, parce que c'est l'histoire des Siamois, ça on le sait depuis longtemps, c'était en fait les premiers Siamois célèbres qui ont commencé à faire un peu le tour du monde.
22: Ah oui.
23: C'était des thaïlandais. Et aujourd'hui on appelle ça la Thaïlande, avant ça s'appelait le Siam.
22: En effet, Chang et Eng étaient deux frères reliés au niveau du foie et du sternum, et au début des années 1830, ils ont été exhibés comme des curiosités par un commerçant, d'abord dans leur pays en Thaïlande, mais à l'époque ça s'appelait le Siam. Et ensuite, comme ils ont fait le tour du monde à travers les cirques, les foires, les spectacles, ils sont allés en Europe, ils sont allés aux États-Unis, ils étaient exposés comme les femmes à barbe, comme les bossus,
24: comme
22: tous ces gens.
24: Ils ont toujours voyagé à deux.
22: Est-ce qu'ils payaient une place en avion?
23: Ça les empêche pas de faire des gosses. Hein.
22: J'ai pas terminé l'histoire, hein, c'est que évidemment ils ont fait le tour du monde, donc ils sont allés en Europe, ils sont allés aux États-Unis avec ce spectacle où on les exposait. Et à l'époque, on pouvait pas dire tiens les frères thaïlandais, puisque le mot thaïlandais n'existait pas encore, on appelait Siam. Ça les Siamois, les frères Siamois, parce que tout simplement, ils étaient du Siam. Et c'est ainsi qu'est restée l'expression frères Siamois pour tous ceux qui sont attachés, reliés par une partie de leur corps. Ça me rappelle la plus belle histoire que Pierre Benichou nous a racontée. C'est un type qui est dans une boîte, une discothèque, et voit une jolie gonzesse, une jolie femme, et il l'invite à danser un slow. Mais il se rend pas compte parce que dans le noir, derrière, il y avait une autre sœur. Elles sont siamoises. Pardon, excusez-moi de vous déranger, mais la fille dit non, mais c'est pas grave, ma sœur est habituée, elle va danser forcément en même temps que nous. Alors ils font un slow. puis deux slows parce qu'il y prend goût, trois slows, c'est formidable. Et à un moment donné, quand même, évidemment, le désir monte. Et il décide, évidemment, de ramener chez lui la jeune femme. Il fait, mais est-ce que vous viendriez chez moi prendre un dernier verre? Elle lui dit, mais oui, bien sûr, mais comment on va faire? Elle est habituée, vous inquiétez pas. Ah bon, bon, alors, il les ramène toutes les deux à la maison. Et évidemment, mais à un moment donné, il veut attaquer quand même. Hein, après le premier verre, il veut sauter sur l'occasion, comme on dit. Et, mais votre soeur, vous inquiétez pas, elle va s'occuper pendant ce temps-là, elle est habituée. Ah bon? Et là, elle sort de son cinquième main, la deuxième sort un clairon. Et effectivement, pendant que lui et la jeune femme font l'amour, la deuxième joue du clairon pour évidemment là, penser à autre chose et s'occuper autrement. Et ouais, il a passé une nuit formidable, ça s'arrête là. Et les années passent. Et 2-3 ans plus tard, les Siamois se baladent dans la rue, dans Paris, et elles reconnaissent l'immeuble, l'appartement du fameux type en question qui les avait invités. Et il y en a une qui fait « Tu te souviens de cet appartement ? Ce type qui t'avait invité ici et t'avais passé la nuit avec lui. Oh, si on sonnait, peut-être qu'il nous ouvrirait encore aujourd'hui. Oh, tu crois qu'il se rappelle de nous ?»
0: Ah, c'est
22: j'adore cette histoire.
0: Et c'est bien la preuve, Laurent, qu'on peut raconter une histoire drôle qui ne soit pas salace.
22: Ah non, mais surtout, moi, je la trouve extraordinaire. C'est une très jolie
23: histoire. Très poétique. J'en ai une qui est peut-être un petit peu moins poétique, mais enfin, c'est Laurent Baffy, américain, qui l'a raconté. Là, j'étais aux États-Unis. C'est l'histoire d'un vibromasseur et d'une banane là, qui sont ensemble. Ah oui. L'histoire de frères siamois.
0: Oh, bravo.
23: Et la banane, elle est là, elle dit au vibromasseur, mais pourquoi tu trembles comme ça? Mais t'as peur ou quoi? Mais c'est quand même bizarre. C'est moi qui vais me faire bouffer, c'est pas toi.

0: à l'instant Escroc, c'était Marine, quatrième extrait de son premier album, Cœur maladroit, sorti l'année dernière.
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0: Elie Semoun, Caroline Diamant et Bernard Mabille au programme, Jardin secret, sac à main et citations savantes en décembre 2022.
3: Je pensais que le Alzheimer, ça allait tomber sur lui, mais c'est tombé sur moi.
4: Votre documentaire avec votre papa était magnifique. On a souvent parlé ici. Et c'est vrai que parfois, vous avez quelques trous de mémoire vous-même sur les réponses.
3: C'est pas des trous de mémoire, c'est des un manque de culture sur certaines
4: catégories. Ah, vous êtes enrhumé en plus.
3: Oui, je suis un peu enrhumé.
4: Ah, vous allez avoir cette voix pendant toute l'émission.
5: Oui, tout à fait. D'ailleurs, j'ai l'intention de faire chier tout le monde ce soir et de m'exprimer de manière nasale. Donc, bonsoir.

0: Intéressé à visiter son jardin secret, un grand plaisir.
1: C'est vrai que c'est fou parce que quand même, quand on regarde bien, c'est Stevie qui est le plus viril de vous deux.
0: Ah oui. Ça a mis du temps à monter, mais c'est pas faux parce qu'avec ma voix, je dirais.
1: Est-ce que vous pouvez demander à votre voisine ce qu'elle cherche dans son sac à main?
2: Oh là, le bordel.
1: Non mais d'abord, c'est pas un sac à main, c'est une valise que vous transportez.
0: Mais c'est quoi les petits papiers?
3: Il y a besoin de tout.
1: Alors attendez, est-ce que on pourrait faire le test? Est-ce que, sans tomber dans des indiscrétions, vous pourriez sortir un par un ce qu'il y a dans votre...
0: Ah oui, ah ouais, c'est génial. Ah,
1: franchement, ça m'intéresse parce que j'ai jamais vu un sac aussi énorme.
4: Déjà, c'est sûr qu'on va pas
3: tomber. Une casquette anti-pluie.
1: Une casquette anti-pluie. Très bien, casquette anti-pluie.
5: Laurent,
0: elle a une grosse tête.
3: S'il pleut très fort, le parapluie qui va avec.
1: Ah ouais, très bien.
6: Et s'il fait très chaud.
3: S'il fait très froid, un bonnet en laine.
2: Elle est sérieuse,
6: c'est très chaud.
3: Des Kleenex.
1: Voilà. Oui, très bien.
3: Un ventilo.
0: Génial.
2: Non, mais elle est sérieuse. Non, mais elle est folle. Ouais. En plus, son ventilo, il pèse 2 tonnes.
3: Une boîte d'allumettes, si je tombe dans le noir.
1: Une boîte d'allumettes.
0: Le ventilo, oui. Tu peux l'accrocher.
1: Mais attendez, vous êtes la première personne que je vois se balader avec une énorme boîte d'allumettes.
3: Un stylo bic.
1: Très bien, bon, ça, d'accord.
3: Une pastille, si j'ai du mal à digérer.
6: Vous remarquez qu'il n'y a pas de préservatif.
3: Du rouge à lèvres.
1: Attendez, on n'est pas au fond.
3: Attendez, c'est au mec d'apporter les préservatifs.
0: Voilà, puis on n'est pas arrivé au bout déjà.
3: Ça, c'est pas moi. S'il fait chaud, mais que je ne peux pas mettre le ventilo.
0: Ah, c'est génial.
5: Non, mais oui, Laurent, vous avez
3: ça,
5: vu le
3: c'est
5: mien.
3: C'est une mini-trousse à pharmacie. Donc, c'est la petite pochette rose.
2: Non, mais c'est le sac d'Hermione.
3: Là, c'est
2: pas.
3: Les lunettes de soleil au cas où il y ait beaucoup de.
4: De soleil.
0: Ah, c'est génial. On peut partir dans la jungle avec elle.
3: Un petit carnet, parce que parfois on a des trucs importants à noter. Ouais.
1: Très
3: un
1: bien.
3: Un petit carnet. Encore une paquet de Kleenex, parce qu'un rhume peut vous attraper à n'importe quel moment.
1: Un rhume peut en cacher un autre.
3: Exactement. Un truc pour accrocher le sac. Si jamais je dois le mettre sur une table.
4: Le sac en question?
5: Oui.
3: Comme ça.
4: Bah oui, okay. Il faut que ça. J'espère qu'il est costaud le truc.
3: Assez élégant.
6: Mais attends, ton appartement est vide alors.
1: C'est un truc de magicienne, il est sans fond son sac.
3: Un stabilo boss pour ça, pour checker quand les trucs sont faits sur mon petit carnet.
0: Ah ouais.
3: Et un rouge à lèvres rouge très vif de la marque Fenty de Rihanna.
0: Des toilettes voilà. Portatives, une salle de bain.
1: Un raton laveur.
0: Un raton laveur.
1: C'est mieux que la valise RTL, en fait.
0: Ah ouais, c'est mal, génial. Hein.
1: Alors, on est content.
0: Ça vaut rien, hein, en tout cas.
5: En fait, il fait les quatre saisons, ton sac. Ouais.
3: Exactement.
0: Là, tu peux garder
5: le soleil, la pluie, le...
6: Pour la casquette de marin,
0: c'est ça,
6: terrible.
0: C'est des chaussettes, c'est quoi?
3: Oui.
1: Elle nous l'avait pas dit.
4: J'ai pas été inscrit.
5: Voilà.
4: C'était un string.
0: Ouais, c'est le truc qu'elle nous a pas dit.
1: Mais vu comment elle lui a arraché.
4: Parce que je les connais, ces strings. On dirait des chaussettes de ski.
5: Mais c'est ça, il n'y a pas une petite culotte de rechange.
6: Bah non. Bah non, ça sert à rien.
0: Non, mais il n'y a pas la place pour un parachute.
3: Si, je pourrais le mettre en sac à dos.
1: Je crois qu'on peut passer à une première citation.
0: Oui.
3: Alors, allez, vous voyez, du coup, j'ai remis tout dedans et j'ai oublié mes Kleenex.
1: Une citation pour Madame Martine Raffi, qui habite la Chapelotte dans le Cher, qui a dit « Les chutes du Niagara ne sont jamais que la seconde grosse déception de la lune de miel. »
0: Ah, génial.
3: C'est un Américain. Parce que c'était aux États-Unis que c'était très à la mode.
6: C'est alors, Marilyn Monroe.
1: Non. Alors non, il était irlandais.
5: Donc un homme.
6: Mark Twain.
1: Et il est mort à Paris. Voilà.
6: Oscar Wilde.
1: Oscar Wilde. Bonne réponse de Bernard Mabille. Une citation pour Lila Boufala, qui habite Château-Landon, en Seine-et-Marne, qui a dit, et vous allez voir que c'est hélas souvent vrai, « Moins le poste que vous occupez sera élevé, plus votre absence sera remarquée. »
0: Ah oui, attendez.
5: C'est français
6: Sacha Guitry.
1: Non, mais c'est un dramaturge français, monsieur.
6: Courteline.
1: Georges Courteline. Oh. Excellente réponse de Bernard Mabille. Pour Jackie Borgne, qui habite Toulouse, en Haute-Garonne, qui a dit « La réalité dépasse la fiction, mais les mensonges la dépassent bien plus encore. » C'est traduit, hein, il faut dire, de l'américain.
5: Donc, c'est pour ça. C'est américain.
7: Okay. Une femme.
1: Non, un homme.
3: Ok, c'est Groucho Marx.
1: Non, des plus grands auteurs américains.
6: Miller.
3: Philippe Roth.
1: Philippe Roth. Ah. Wow. Excellente réponse de Caroline Diamant. C'est Philippe Roth.

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21: La finale dames de Roland Garros avec Mira Andreeva, la russe tête de série numéro 8 de ce tournoi, qui fait la course en tête face à la polonaise Maya Walinska. 6-3, 3-0 dans le deuxième set pour Andreeva. C'est la patronne sur le court, Cédric Chasseur.
22: Oui, depuis 3 partout dans le premier set, elle a remporté les 7 jeux consécutifs. Elle a pris vraiment le dessus sur son adversaire, bien moins expérimenté évidemment à ce niveau de la compétition. Et qui est en train petit à petit de voir son rêve éveillé s'arrêter ici en finale de Roland-Garros. Andreeva qui ne fait plus de fautes, quasiment plus de fautes, 4 seulement dans ce deuxième set, et qui a vraiment serré le jeu pour dominer les débats.
21: Mais Walinska, 114e au classement mondial, on le rappelle, hein, avant ce début de Roland-Garros, qui va pointer au moins au 21e rang si elle perd aujourd'hui, est quand même bien encouragée par une belle colonie de supporters polonais. Ils sont juste en dessous de nous. Bon, ils ont un petit peu de mal hein, depuis qu'elle a perdu le premier set et qu'elle est menée 3-0. Mais gageons que cette jeune fille va essayer de faire son mieux. Mais c'est vrai que Mira Andreeva a 19 ans seulement, s'achemine tout doucement, Cédric, vers un premier titre en Grand Chelem.
22: Oui, et on voit pas ce qui pourrait vraiment perturber le chemin vers la victoire de Mira Andreeva, tellement elle est dominante depuis maintenant plusieurs jeux. Encore une fois, ce revers long ligne 0-30 sur le service de Valinska, mené 6-3, 3-0 par Mira Andreeva.
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1: Laurent Baffi, Chantal Latsou parle judo avec Laurent Ruquier en novembre 2014.
2: Qui va faire son retour ce week-end à Villebon-sur-Yvette dans l'Essonne ?
7: C'est un politique ?
2: Non.
23: Un peintre ?
2: Un peintre, non.
7: Un chanteur ?
2: Un sportif. Un chanteur, non, un sportif, oui.
7: Oui, Teddy Riner.
2: Teddy Riner, bonne réponse de Florian Gazan. Et oui, le 7 fois champion du monde va participer au championnat de France. Il va les gagner quand on est champion du monde, normalement.
7: Oh, bah lui, il arrive pour la finale. Hein. Je verrai dimanche vers 14h, les gars. Hein.
2: Il a repris l'entraînement fin septembre. Il dit qu'il ne sera qu'à 50% hein, de sa forme olympique. Mais ça suffira peut-être, effectivement, à être champion de France. Teddy Riner à Villebon-sur-Yvette. Ça va être un événement, quand même, dans une petite ville comme Villebon-sur-Yvette, non ?
7: Ah, bah oui, quand même, Teddy
2: Riner. On pourrait appeler peut-être le bureau de tabac ou. On va appeler le bureau de tabac.
23: Tiens. Qu'est-ce qu'il fait déjà comme sport, ce gars-là?
2: Du judo. Il n'y a que vous en France qui ne savez pas ça, Chantal.
23: Teddy Riner, bien sûr, je connais
24: que ça lui. Va être un événement pour Yvette qui ne va peut-être pas supporter qu'il soit sur lui.
2: Chantal, là-dessous.
23: Teddy Riner.
2: Allô, oui, bonjour, monsieur. Je suis bien au bureau de tabac de Villebon-sur-Yvette.
25: Oui.
2: Oui, c'est Laurent Ruquier, les grosses têtes et tout le grand studio RTL qui vous appelle.
25: Oui.
2: Dites, vous savez qu'il y a Teddy Riner qui va être près de chez vous, là, ce week-end.
25: Ah bon?
2: Ah, vous n'êtes pas au courant, alors?
7: Quel événement?
2: Vous n'êtes pas au courant qu'il y a les championnats de France ce week-end? Championnat de France de judo à Villebon-sur-Yvette?
25: Ah ben, j'ai pas eu d'affiche.
2: Oh,
7: la com est nulle, hein, dans la ville.
2: Ça, alors, ils vous ont pas apporté une petite affichette pour mettre
25: sur... tellement ils m'en donnent, et puis ma fille, en plus, elle fait du judo.
2: Comment elle s'appelle, votre fille?
25: Manon.
2: Écoutez, franchement, si Teddy Riner nous entend, on va lui demander de passer. Comment il s'appelle, votre bureau de tabac?
25: La civette de Villebon.
2: À la civette. Tous les bureaux de tabac s'appellent la civette.
7: Ouais. Par contre, faites des agrandissements si vous voulez qu'ils rentrent dans la boutique. Hein.
25: Ça devrait le faire.
2: Monsieur Morge, c'est votre nom, c'est
25: non,
2: ça?
25: Non, monsieur Étienne. Étienne Morge, c'est pareil.
2: Ah bah, monsieur Étienne, d'accord. Alors, écoutez, en tout cas, manifestement, c'est pas arrivé jusqu'à votre oreille. Le championnat de France de judo avec Teddy Riner. Vous savez combien de fois il a été champion du monde, Teddy Riner?
25: Oh, je dirais 4-5 fois.
2: 7 fois champion du monde.
25: Ah, j'étais pas loin.
7: Alors qu'il a 15 ans.
2: Bah, écoutez, c'est ce que je propose. Vous connaissez salon de coiffure Actif qui est à Villebon-sur-Yvette?
25: Oui, place de la mairie.
2: Ah ben voilà. Ne raccrochez pas, on va appeler pour voir s'ils sont mieux renseignés que vous au salon de coiffure.
25: Toi. Oui.
2: Hein, qu'est-ce que vous en pensez?
23: Salon de coiffure, c'est plutôt très féminin, je pense qu'ils seront pas au courant.
2: On va voir.
24: J'adore les jeux de mots des salons de coiffure de
25: province. C'est bizarre, j'ai toujours des affiches.
2: Ah ben, vous bougez pas, hein, monsieur. Actif. Peut-être que ça a été annulé qu'on n'est pas au courant, RTL.
26: Actif coiffure, bonjour.
24: Qu'est-ce que c'est que cette coupe de merde que vous m'avez payée hier?
2: N'écoutez pas Laurent Baffi, madame. C'est Laurent Ruquier. Je suis bien chez Actif Coiffure.
26: Oui, Nathalie, c'est...
2: Sont les grosses têtes sur RTL qui vous
26: appellent. Oui, bah super, on était fermés hier. C'est les grosses têtes.
2: Et oui, c'est les grosses têtes. Puis j'ai en ligne de l'autre côté le bureau de tabac. J'ai Étienne là.
7: C'est un multiplex.
2: Étienne, il n'est pas au courant que ce week-end, il y a un championnat de France à Villebon-sur-Yvette. Est-ce que vous savez qui va venir ce week-end chez vous?
26: Je sais pas, du rugby.
2: Non.
23: Personne ne sait, c'est dingue.
2: Ça alors quand même.
7: Vous n'avez pas eu les affichettes?
26: Non, mais moi je suis pas de Villebon. Moi j'y travaille, mais j'habite pas.
2: Ah. Il y a Teddy Riner qui va venir chez vous ce week-end, peut-être même qui va...
26: Teddy Riner.
2: Ouais.
26: Je vais venir à Ville.
24: Il va venir se faire une couleur chez vous.
26: Ça va être compliqué.
2: Vous savez, qu'est-ce qu'il fait comme sport, Teddy Riner, quand même?
26: Du judo,
2: vous voyez. Ouais. Étienne, vous voulez dire un mot à comment vous appelez, vous, chez Actif?
26: Moi, c'est Julien.
2: Comment?
7: Julien.
2: Julien.
26: C'est un Julien. Peu sourd aux grosses têtes.
24: C'est pas Julie, c'est Julien.
2: Et encore, j'ai pris les plus jeunes aujourd'hui.
26: Julien.
7: Que si vous appelez Julien, c'est-à-dire que même les coiffeuses sont pédées.
2: Étienne, vous voulez dire un mot gentil à Julien?
25: Julie, je t'embrasse, mais je la connais très bien.
2: Ah, c'est vrai?
24: Oui, on ne vous demandera pas pourquoi?
25: Parce qu'elle faisait partie des commerçants, on avait fait une association. Voilà.
26: Alors, c'est Nathalie qui fait partie des associations.
7: Ouais. Ils se sont filés des morpions, mais des trucs à gratter. C'est comme dans The Voice, tu te les tapais à l'aveugle.
25: Non, je vends des morpions aussi.
2: Ne bougez pas, Étienne.
25: Oui.
2: Et Julien non plus. Parce qu'on
26: alors,
2: va...
26: alors, Julie va vous laisser parce que j'ai un client qui m'attend au bac.
2: Ah non, non, hein ah, bah, attendez,
24: il passera,
2: il passera le bac plus tard.
26: Je vous passe Natalaï.
2: Ah bah passez-moi Natalaï. Allô Natalaï.
26: Attends, je vous la passe.
2: Ah ouais, passez-moi Natalaï. Bougez pas, Étienne. Parce oui, qu'on va, on va appeler le restaurant japonais à Yako Sushi.
7: Ah, ah, savoir.
2: On va leur demander bah, pour savoir si eux, au moins, ils sont au courant. Parce que dans le bureau de tabac, ils sont pas au courant.
26: Allô.
2: Allô. Oui, c'est Natalaï.
26: C'est Natalaï, à l'appareil.
2: Ne bougez pas, Natalaï. Est-ce que vous connaissez le restaurant japonais à Kayo Sushi à Villebon-sur-Yvette? Allô?
3: Oui. Oui, bonjour.
2: Bonjour, je suis bien au restaurant japonais à Yako Sushi.
3: Tout à fait, oui.
2: C'est Laurent Ruquier, les grosses têtes sur RTL, le grand studio qui vous appelle.
4: Tiens, c'est un standard.
2: Attendez, attendez. Parce que sur une autre ligne, j'ai Étienne du bureau de tabac. Étienne, vous pouvez dire bonjour au restaurant japonais?
3: Oui, bonjour.
2: Bonjour,
3: oui, oui.
2: Vous connaissez peut-être. Et j'ai aussi Nathalie de chez Actif Coiffure.
5: Bonjour.
2: Alors,
3: oui,
2: bonjour.
3: Oui, bonjour.
2: Au bureau, au bureau de tabac et chez Actif Coiffure, ils ne savent pas que ce week-end, à Villebon-sur-Yvette, il y a les championnats de France d'un sport qu'on connaît très bien et d'une grosse vedette va venir ce week-end faire son retour à la compétition. Est-ce que vous êtes au courant, vous, au moins?
3: Désolé, franchement, je ne sais pas.
7: Mais c'est vous qui avez inventé le judo. Bon,
6: vous voyez qu'il n'est pas si connu.
7: Allez,
6: que ça,
7: on va appeler la Miche Enchantée, la boulangerie.
2: Ah ben, il y a j'ai la boulangerie aussi.
7: Non, non,
2: les plaisirs sucrés, on va appeler les plaisirs sucrés. Ah non, c'est quand même incroyable que personne.
6: C'est voilà,
5: oui, c'est normal. Bien
2: tu viens à la boulangerie aux plaisirs sucrés?
5: Oui.
2: Ah bonjour madame.
24: C'est quoi tes brioches de merde?
2: N'écoutez pas Laurent Baffi, vous êtes sur RTL avec les grosses têtes.
5: Oui.
2: Alors écoutez bien, j'ai en ligne, sur une autre ligne, Étienne du bureau de tabac, Natalaï de chez Actif Coiffure, j'ai le restaurant japonais Yako Sushi, tous à Villebon-sur-Yvette, et ils ignoraient que ce week-end, dans votre ville, il y avait un championnat de France important avec le retour à la compétition d'une grosse vedette du sport français. Est-ce que vous, au moins, vous êtes au courant?
5: Non, pas du tout.
2: Oh
7: mais alors, c'est l'enfant moi, du pays, vois. Quand même.
2: Demandez dans la boulangerie s'il n'y a pas quelqu'un qui est au courant, quand même.
7: Vous n'avez pas les...
5: Il y a une grande compétition, mais là, je pense
4: une compétition de quoi?
2: Ah bah si je vous le dis, je crois qu'on va annuler la compète.
7: Hein. On a tout Villebon sur Ibette au téléphone là, donc comment on va faire?
5: On a trouvé la réponse au centre coiffure.
2: Ah oui, vous avez trouvé la réponse au centre coiffure.
4: Il n'y avait rien à gagner.
2: Il n'y avait rien à gagner. Si.
5: Ah ouais, mais tant pis, on a quand même trouvé la réponse, on est les meilleurs.
2: Oh là là, on est en train de faire jaser dans tout Villebon sur Ibette.
5: Appelez les fleuristes, hein. Les fleuristes à Villebon.
4: C'est une mafia.
2: Écoutez. Je vais envoyer une montre à RTL, à la fille d'Étienne, au bureau de tabac. D'accord, Étienne?
3: Oui, je veux bien.
7: Étienne, faites gaffe, vous allez être acheté par le magasin de sushis, ils reprennent tous les tabacs.
2: Je vais envoyer une montre à la boulangerie au plaisir sucré. Ah, ouais, je n'ai pas retenu votre petit nom à la boulangerie.
5: Moi, c'est Annabelle. Hein.
2: Annabelle, vous avez gagné une montre RTL. Une montre RTL pour Natalaï chez Actif Coiffure.
4: Oh, bah, ouais, Julie, hein,
5: Julie. Et Julie, deux, et Julie.
7: Oh, ça va,
2: et je n'ai pas votre nom chez Ayako Sushi.
3: C'est Monsieur Dayou.
2: Monsieur Bayou, bah vous aussi vous avez une montre RTL, vous avez intérêt à la mettre alors, si vous voulez voir arriver Teddy Riner pour les championnats de France.
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2: C'est Christelle depuis la Seine-et-Marne qui va tenter de parier sur une de mes grosses têtes. On a évidemment le raconteur en chef Jean-Marie Bigard aujourd'hui, mais Laurent Baffy est là. Caroline Diamant n'est jamais mauvaise.
30: Complètement mauvaise.
2: Voilà,
30: jamais très bonne.
2: Dans cet exercice. Beaugrand, généralement avec les histoires belges, sait lui aussi y faire. Franck Ferrand nous a surpris plus d'une fois. Franck est plutôt doué pour les accents. Sur qui pariez-vous alors, Christelle?
31: Bonsoir Laurent, bonsoir les grosses têtes.
2: Bonsoir Christelle. Oui, c'est vrai qu'on ne s'est pas dit bonjour.
31: Eh ben c'est très compliqué ce soir de choisir parce qu'effectivement.
32: Il y a Jean-Marie.
31: Il y a Jean-Marie, mais surtout Laurent Baffy aussi. Hein, et moi, je suis fan
32: bien
31: de
32: moins
31: Baffy.
32: Fort que Jean-Marie, pardon.
33: Blague, généralement, Jean-Marie.
34: Elle a le droit de choisir qui elle veut.
2: Si elle chouchoute Laurent Baffy, elle peut choisir Laurent Baffy.
34: Mais oui, elle sera à cause de qui elle perd.
2: Vous voulez un indice sur ma blague?
31: On peut demander aux grosses têtes s'ils pensent avoir la meilleure histoire drôle.
2: Je crois que celle de Laurent est pas mal, hein, Laurent.
32: Alors, je sais pas pourquoi vous me l'avez donnée, parce que même moi, elle m'a choqué. Je vous jure.
33: Elle est très sale.
32: Elle est pas très 2024, parce qu'il y a le mot trou de balle.
2: Il y a plus grand chose de 2024.
34: Ça va, l'autre, il fait sa vierge et...
32: Oh, pour un trou de balle. Ah bah, allons-y, alors.
31: Non, si Laurent Baffy est choqué, je vais prendre Jean-Marie Bigard.
35: Eh bien, tu fais un très bon choix.
2: Alors, on va attendre.
35: Déconner.
2: On va terminer par Jean-Marie et on commence par Christophe Beaugrand.
33: Alors, c'est une histoire belge, évidemment. Un Belge rencontre une fille superbe dans la rue avec des seins magnifiques, un décolleté plongeant. Il s'approche d'elle et lui dit « Dites-moi, est-ce que pour 1000 euros, vous accepteriez que je vous morde les seins ?» Là, la femme est scandalisée, elle le rejette, elle continue sa route. Le Belge fait le tour du pâté de maison, et il arrive à retomber sur elle et il lui redemande « Est-ce que vous accepteriez pour 10 000 euros de vous faire mordre les seins ?» Là, la femme refuse de nouveau, elle dit « Mais vous êtes complètement malade, hein, ça ne va pas. » Il s'arrange pour la rencontrer une troisième fois et fait « Et pour 100 000 euros, est-ce que vous accepteriez que je vous morde les seins ?» La femme réfléchit un petit peu et elle se dit « Bon, allez, d'accord, hein, vu l'importance de la somme, évidemment. » Il l'emmène à l'abri des regards, elle enlève ses vêtements, son soutien-gorge. Le Belge n'en revient pas, il n'a jamais vu une aussi belle poitrine. Il commence à palper, à toucher ses seins, les embrasser, les malaxer. Il met la tête entre les yeux, comme ça. Et alors, au bout d'un quart d'heure, la femme qui est un petit peu quand même un peu impatiente lui demande « mais vous ne les mordez pas ? Et là, il fait, bon, vous êtes folle, c'est beaucoup trop cher, hein.
2: Elle est rigolote. Elle est bien ?
3: Elle est très bien.
2: Caroline Diamant.
4: C'est le genre accepté à 10 000.
3: Même à 1000, à mon avis.
4: C'est un policier qui s'adresse à une jeune conductrice. Sans ceinture, mademoiselle, c'est 135 euros. Et par curiosité, sans culotte, c'est combien ?
2: Oh, elle était mignonne. Elle a bien fait de pas miser sur celle-là, oui. Mais elle était mignonne. Monsieur Ferrand, Franck Ferrand.
5: Alors, c'est Vladimir Poutine qui visite une école.
3: Il alors, accent russe.
5: Et il est avec tous les médias officiels, vous imaginez bien. Et on demande à un élève de poser une question au président de la fédération. Et c'est Igor qui lève la main. J'ai deux questions, monsieur le président. La première, pourquoi la Russie a-t-elle envahi la Crimée ? Et la deuxième, pourquoi la Russie a-t-elle envahi l'Ukraine ? Et au moment où Poutine allait peut-être répondre, alors, tout le monde avait le souffle court, c'est la sonnerie de la récréation. Donc tous les enfants sortent, c'est la récré, bon voilà. Et à la reprise des cours, Poutine est toujours là, il y a toujours les photographes, etc. Et il demande qu'un autre élève lui pose une question. Alors il y en a un autre qui s'avance, c'est Dimitri, lui, il dit « Moi, monsieur le Président, moi j'ai quatre questions. Pourquoi la Russie a-t-elle envahi la Crimée ? Pourquoi la Russie a-t-elle envahi l'Ukraine ? Pourquoi l'heure de la récré a-t-elle sonné 20 minutes avant l'heure ? Et où est passé Igor ?
3: Oh mon Dieu ! Elle est horrible !
2: Elle est très drôle ! Bien. Tony Bossi ! C'est à vous, Tony !
3: Elle est bien !
6: Alors, c'est un enfant de 10 ans, il est au tribunal avec ses parents qui divorcent, et le juge, il arrive, et il lui demande « Mon garçon, je vais te confier à la garde de ta maman. » Le petit dit « Ah non, non, non, monsieur le juge, elle est trop méchante, elle me donne la ceinture de fou et tout, je veux plus. » Le juge, il est là, il dit « Ok, alors je vais te confier à ton papa. » « Ah non, non, monsieur le juge, mon père, il me fout des torgnoles, il me gifle, il me met des claques dans la gueule, j'en peux plus. Si ton père est violent aussi ?» Le juge, il est désemparé, il sait pas quoi faire. Il dit, bon alors, à qui tu veux que je te confie la garde ? Le petit dit, à un joueur de tennis français, monsieur le juge. Le juge, il comprend pas. Il dit, quoi ? Pourquoi un joueur de tennis français ? Il dit, pas parce que monsieur le juge, il ne bat jamais personne.
2: Elle est mignonne !
6: Elle est mignonne, elle est mignonne. C'est pas très gentil.
2: C'est au tour de Laurent Baffy, puisque vous avez parié Christelle sur Jean-Marie Bigard. On terminera par Jean-Marie, c'est à vous, Laurent.
7: Alors, une femme va au commissariat pour déposer plainte. Elle dit « Monsieur l'inspecteur, c'est terrible, je viens vous voir, je n'en peux plus, mon mari me sodomise. » L'inspecteur lui dit « Oui, alors ?» Elle dit « Quoi alors ? Mais ça fait trop mal, ça fait un mal de chien. » Le commissaire lui dit « Mais madame, vous n'allez pas porter plainte pour ça ?» La fille répond « Mais vous vous rendez pas compte, avant j'avais un trou de balle qui faisait l'équivalent d'une pièce de 10 centimes. Aujourd'hui, mon anus ressemble à une pièce de 2 euros. » Et le commissaire lui dit, bah quoi, vous n'allez pas faire chier tout le monde pour 1,90€.
2: Elle n'est pas très MeToo.
3: Non, pas trop, non.
2: Pas vraiment, même. Mais on va terminer en beauté par Jean-Marie Bigard.
8: Ça se passe place Vendôme. Il y a un camion noir énorme qui arrive. Le haillon s'ouvre. Il y a un éléphant qui sort. Il défonce la vitrine de chez Cartier. Et avec la trompe, il pique tous les bijoux. Il rentre dans le camion, le camion se referme, le haillon et il se barre. Bon, il y a un flic qui arrive sur place et il interroge le petit serveur qui était en train de mettre la terrasse en place. C'est le seul témoin, il dit « Vous avez vu quoi ?» Il dit « Il y a un camion noir qui est arrivé, il y a un éléphant qui est sorti, il a pété la vitrine, il a pris tous les bijoux, il est remonté dans le camion. » Et l'inspecteur il dit « Mais c'était quoi comme marque le camion ?» Il dit, j'en sais rien, j'ai vendu, c'était assez spectaculaire, ça a été vite, je sais pas. Il dit, ok, vous pouvez quand même me dire si c'était un éléphant africain ou un éléphant d'Asie. Ben, l'autre, il dit, oh, j'habite Sarcelles, j'y connais rien, moi, un éléphant, qu'est-ce que vous me faites chier? Avec ça, l'inspecteur, il insiste, il dit, oh, ça va, c'est très bien que l'éléphant africain, il a des grandes oreilles, et l'éléphant d'Asie, il a des petites oreilles. Et là, le garçon, il dit, là, je pourrais pas vous dire, il avait une cagoule.
2: Vous avez gagné le cadeau Valdis Resort. Bravo. 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
0: Le bonheur et les larmes de Mira Andreeva, 19 ans, qui vient de remporter Roland-Garros en 2-7, 6-3, 6-2, 1h22, face à la Polonaise Maja Walińska, qui a n'avait plus rien dans les pattes, hein, j'ai envie de dire, Cédric Chasseur.
9: Non, on a senti que à 3 partout dans le premier set, le réservoir était vide et les jeux se sont enchaînés. Impossible pour la Polonaise de mettre fin à l'inexorable, à ce chemin empris par Mira Andreeva pour aller glaner cette première victoire en Grand Chelem. Elle est partie en courant vers sa loge pour aller rejoindre notamment Conchita Martinez. Elle est en train d'enlacer très très fort Mira Andreeva, 19 ans, qui devient donc vainqueur de Roland-Garros.
0: Conchita Martinez, qui est son entraîneur, qui avait été finaliste ici même en l'an 2000 face à une certaine Marie Pierce, qui va remettre dans un instant la coupe Suzanne Lenglen, la coupe de la gagnante à Roland-Garros, à Mira Andreeva. Conchita Martinez, grande joueuse de tennis espagnole, qui avait également été finaliste à Wimbledon, en Australie, et qui avait gagné Wimbledon en 1994. Contre Martina Navratilova. Donc il y a un sacré palmarès. On attendait Mira Andreeva à ce niveau-là. Enfin, elle confirme, Cédric.
9: Oui, et puis cette victoire en deux manches vient confirmer finalement le parcours presque sans faute de Mira Andreeva. Un seul set concédé depuis le début du tournoi et depuis elle a cessé de montrer qu'elle était devenue la patronne sur le court. En demi, en quart, elle a vraiment montré, haussé son niveau de jeu, montré qu'elle était capable de prendre le jeu à son compte et de ne laisser aucune chance. Et on voit qu'elle fait participer vraiment tout son clan, y compris son chien.
0: Elle devient la plus jeune joueuse à gagner Roland Garros depuis Monica Seles en 1992. Elle avait 16 ans, Monica Seles, à ce moment-là. Et voilà Mira Andreeva qui s'impose à Roland Garros, qui va recevoir la coupe dans un instant.
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22: Charlotte de Turckheim rencontre Yoann Rioux pour la première fois le 12 janvier 2023. Les présentations ont été mémorables.
23: J'en reviens pas encore hier sur Beaugrand, que vous ayez appris que Beaugrand préférait les garçons.
24: Mais attendez, vous m'avez dit un truc quand même dingue tout à l'heure, c'est comment ça se fait qu'à Cavaillon, vous soyez pas au courant que Christophe Beaugrand est homo? Mais j'ai dit, non, mais parce qu'on s'en fout.
25: À la fois, c'est vrai qu'il en parle pas beaucoup.
24: Non, mais.
26: Non. Là, c'est un livre.
23: Vous n'êtes pas sur Instagram, par exemple?
24: Ben, non, pas beaucoup sur Instagram, pas beaucoup sur TikTok, pas beaucoup. Et franchement, je pense que j'ai bien raison. Parce que si c'est pour écouter vos conneries, franchement, je suis pas.
27: Moi, il a fallu que je m'inscrive sur Grindr pour me rendre compte qu'il était gay, quoi. Non, mais c'est fou, quoi.
23: Bon, alors, en tout cas, Yoann Rioux, que vous ne connaissez pas non plus, je vous le dis d'avance, c'est un journaliste
24: sportif. Si, si, je le connaissais comme journaliste sportif, mais
23: ah oui,
24: je ne savais pas qu'il était homo.
23: Mais non, mais pas homo.
24: Ah bon, vous êtes
25: homo? Non, mais à la base, il n'est pas homo, il est hétéro, mais comme personne n'a voulu de lui.
28: Il est non-binaire.
23: Il est rien. En fait.
26: Je suis à moitié puceau, à moitié gay, je suis à tout à moitié. J'ai appelé ma maman hier soir, parce que j'aime bien la veille des grosses têtes, et je dis à ma maman, demain je serai avec un tel. Non,
23: et elle m'a dit, c'est le retour de Paul Prémois. Maman! Maman! puceau et il parle à sa maman.
26: Et elle m'a dit, mais Charlotte Turcaille, mais c'est énorme, c'est génial, elle est super sympa et tout. Et elle était fière que son fils fasse une émission avec Charlotte Turcaille.
23: C'est vrai.
26: Bah oui, parce que moi, je rencontre tous les gens du PAF depuis 30 ans, donc c'est beau, c'est une fierté pour la famille Rioux.
0: Tous les gens du parc, oui. Comment ça, du parc?
27: Et tout le monde, et dans ta famille, tout le monde est puceau dans ta famille, alors.
26: Non, il n'y a que moi.
23: Même ses parents.
27: Même
23: ses parents.
27: C'est fou, quoi. Attends.
26: Attendez, j'ai été conçu le 14 juillet de 1977, pendant le bal de la, du 14 juillet. C'est beau, quand même, non?
25: Ils s'en souviennent, c'était la seule fois qu'ils avaient baisé.
26: Et vous, Charlotte, comment ça va?
0: Yoann, je vais vous annoncer une bonne nouvelle. Moi, je suis d'accord pour coucher avec vous.
23: Mais pourquoi vous voulez coucher avec Rioux, Charlotte?
0: Pour faire plaisir à sa maman.
26: Je rêve d'être papa. J'ai un nouveau nom maintenant. Si j'ai une fille, je suis pas sûr qu'on puisse y arriver ensemble.
0: Johan. En revanche, je voudrais pas.
23: Pour être papa avec Charlotte de Turquie, il fallait passer plus
0: pas
23: tôt.
0: Hein.
25: Ça se joue à quelques mois, je pense.
0: Oui.
23: Il est bien de Marseille, lui. Une première citation pour Madame Florent. Jacqueline Florent habite à Thaon-les-Vosges, dans les Vosges, donc, qui a dit: au moment où il va mourir, l'aveugle entend défiler toute sa vie.
25: C'est pas mal. Hein.
23: C'est pas mal.
25: Français Raymond DeVos.
23: Non, mais on n'est pas loin.
26: Une grosse tête, une ancienne grosse tête.
23: Il est toujours grosse tête. D'ailleurs, de temps en temps, il vient nous voir dès qu'il est à Paris.
26: Gueluc.
23: Philippe Gueluc. Ah, ouais. Bonne réponse.
27: Attendez, il y a un problème de livre des citations de Philippe Gueluc. Chaque fois, on commence par une citation de Philippe Gueluc.
23: Non, pas chaque fois, mais de temps en temps.
1: Bon, mais surtout, qu'il n'est jamais drôle, Philippe Gueluc.
26: S'il a un humour très fin.
1: Ah non, mais là...
23: Allez, oui, vous connaissiez aussi Marcella Yacoub, j'ai un doute. Est-ce que vous voyez qui c'est, Marcella?
0: Non.
23: Pardon.
0: Alors, il faut que je vous explique. Mais elle m'a dit qu'on se connaissait, parce qu'il y a 10 ans, j'étais venue faire l'invité mystère. D'abord, vous avez une très bonne mémoire,
1: mais
0: ce n'est pas mon cas.
1: Oui, parce que vous êtes une personne très bizarre. Comme une belle folie, comme disait Don Quichotte.
0: Oui, moi je le prends comme un compliment, parce que je pense que franchement on est tous barjots.
23: Oui, c'est vrai. C'est une intellectuelle, hein, Marcella Yacoub.
25: Je croyais Charlotte.
23: Pour Didier Habert, qui habite Bétoncourt dans les Vosges, encore les Vosges, une deuxième citation plus culturelle, celle-là, parce que vous connaissez tous cette phrase, mais à qui la doit-on? Science sans conscience n'est que ruine de l'âme.
26: Un philosophe?
1: Un barbant, un mec barbant au maximum.
23: Non, pas barbant, non, justement, ça, c'est une phrase...
27: Bah, c'est Montaigne, non?
23: Montaigne, non.
25: C'est très vieux.
27: Non, c'est Rabelais.
23: C'est Rabelais, excellente réponse d'Ariel Wiesmann. C'est François Rabelais.
0: Dans un instant, suite des meilleurs moments des grosses têtes de Laurent Ruquier. 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La suite des meilleurs moments des grosses têtes dans un instant. 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Essentiel de l'info en 3 minutes, avec vous Charles Ducrot. Bonjour Charles.
2: Bonjour Isabelle, bonjour à tous. Vous l'avez vécu en direct sur RTL, la finale dames de ce Roland-Garros 2026. Grâce à Cédric Chasseur et Isabelle Langer que l'on retrouve en direct. Et donc la vainqueur est née en 2007, elle s'appelle Mira Andreeva. Elle est russe et elle remporte son premier grand chelem.
3: C'est la plus jeune vainqueur de Roland-Garros depuis Monica Seles en 1992. Ça ne nous rajeunit
2: pas.
3: Merci
2: pour le coup de vieux.
3: Voilà, c'est ça. 6-3, 6-2 pour Mira Andreeva qui a fait un petit peu cavalier seul aujourd'hui. 1h22 seulement, Cédric face à Maja Zwalinska. C'était compliqué et en plus, il y avait le vent qui est un petit peu contre elle.
2: On a cru pendant une demi-heure, les 6 premiers jeux, que ce match allait être accroché, que cette finale allait durer. Et puis l'énergie restante chez la Polonaise s'est envolée et Mira Andreeva on a profité pour filer tout droit vers ce premier grand chelem, vers ce trophée qui lui tend les bras désormais, qu'elle va pouvoir soulever dans quelques instants.
4: C'est vrai qu'il n'y a pas eu match à partir de 3 partout et Mira Andreeva en a profité vraiment pour faire cavalier seul.
3: On va rappeler hein, quand même le très beau parcours de Valinska, 24 ans, 114e avant le début de ce tournoi, qui en est à son 9e match aujourd'hui. Le pourquoi du comment peut-être aussi cette finale à sens unique. Elle va arriver au 21e rang mondial, elle va surtout repartir avec un chèque d'€1 400 000. Ça va lui faire du bien parce que elle cherchait encore un logement en début de semaine dernière, elle savait pas comment elle allait payer, elle avait pas de sponsor, toute sa vie va changer. Et pour Mira Andreeva, Cédric, elle arrive enfin là où elle voulait être, gagner un grand chelem.
4: Oui, et on va voir maintenant ce que ça va changer dans la suite de sa carrière. Il y a Wimbledon qui arrive dans pas très très longtemps, l'US Open. Peut-être que c'est le début d'une nouvelle ère pour Mira Andreeva. 19 ans, vous l'avez dit, Isabelle. Peut-être que c'est elle la nouvelle patronne du circuit maintenant.
3: Ouais, 6e mondial à la fin de ce Roland-Garros.
5: Deux incroyables parcours. Merci à tous les deux, Cédric Chasseur, Isabelle Langer. On vous retrouve évidemment à 18h. Une pluie d'hommages également dans l'actualité après l'annonce de la mort de Bernadette Chirac. L'ancienne première dame est décédée à l'âge de 93 ans. Maire, parlementaire, ministre, élu de droite comme de gauche, tous saluent l'engagement politique et associatif de l'ancienne première dame. Je perds une grande amie qui m'a toujours soutenu politiquement comme personnellement a réagi Nicolas Sarkozy. Une grande dame de cœur s'en va, salue de son côté Emmanuel Macron. La polémique continue de grossir après la mort de Liana, 11 ans. Le Parti Socialiste, dans un communiqué, exige, je cite, « à faire de la protection de l'enfance une priorité absolue dans notre République ». L'enquête doit maintenant déterminer les causes de la mort de la petite fille de 11 ans, le principal suspect visé par au moins 7 plaintes ou signalements transmis à la justice pour des violences sexuelles. Une marche blanche est prévue demain à Fleurance, dans le Gers. En Allemagne, l'Américain hospitalisé à Berlin à la demande des États-Unis après avoir contracté le virus Ebola en République démocratique du Congo est ressorti en bonne santé, indique le centre de santé. Son épouse et ses 4 enfants qui l'accompagnaient sont restés asymptomatiques pendant leur quarantaine. La météo pour demain, le temps sera calme et ensoleillé dans la moitié sud du pays avec quelques averses possibles en montagne, dans les Alpes et les Pyrénées. Pardon, la moitié nord aura un ciel plus nuageux, surtout en matinée. Mais les éclaircies se développeront l'après-midi pour les températures au plus chaud. Vous compterez 18 à 24 degrés sur la moitié nord, 25 à 31 dans le sud. 17h03 sur RTL et les meilleurs moments des grosses têtes continuent avec vous Isabelle.
22: Merci, prochaines infos à 18h avec RTL Soir. Retour effectivement des meilleurs moments des grosses têtes de Laurent Ruquier avec Pierre Bénichoux qui avait des choses à dire aux femmes du premier rang et Bernard Mabille. Christine Bravo, laissez faire. C'était en octobre 2015.
23: Ah oui, j'en vois deux ou trois qui ont demandé expressément d'être au premier rang pour faire plaisir à Pierre Bénichoux.
25: Ce ne sont pas les plus belles. Hein.
4: elles ont demandé d'être au dernier rang, celle-là.
6: Cela s'appelle la jalousie et ce n'est pas un joli défaut.
23: Non mais c'est vrai, Pierre, vous êtes content que les dames réclament la première place.
6: Oui, à la fin, on s'habitue quand même, mais ça fait plaisir.
25: Vous n'avez pas le droit de lui lancer à manger, hein.
23: Non, c'est la dame blonde à lunettes qui va avoir les faveurs de Pierre. Je connais les goûts de Pierre.
7: Laquelle?
23: La dame,
7: laquelle,
23: là. Voilà. Elle lève la main. D'ailleurs, regardez. Ah, elle est prête. Ah, elle est partante.
4: Ah oui, elle décapote dans sa poche, d'ailleurs.
5: elle a un petit air de Christine Bravo, d'ailleurs, je trouve.
23: Oui, c'est vrai. C'est Christine Bravo, jeune.
6: Ouais. Il y en a une qu'on n'a pas parlé, mais qui, crois-moi, qu'au point de vue Robert, elle a rien à envier à personne. Avec un chemisier bleu, t'as vu ?
23: Mais elle est avec son mari, elle.
6: Moi, je serais le mari d'une femme à qui on dit ça, je serais fier.
5: C'est pour ça que t'es tout seul.
23: Et le monsieur est très fier, effectivement. Il en rougit de plaisir.
25: Elle est mignonne, hein ?
6: Ah mais on sent que c'est des échangistes. Hein.
4: Mais d'ailleurs, c'est pas sa régulière.
6: Christine, ouais, j'ai connu un mec qui était tellement avare. Il baisait sa propre femme.
23: Boyetan, je crois de passer à une première citation, si vous le voulez bien. Oui. Mais justement, l'amour et l'argent sont comme ces personnes qui feignent de ne pas se connaître et qui se retrouvent sans cesse dans des rendez-vous secrets. À qui doit-on cette jolie citation?
7: Voilà.
23: Une citation pour Monsieur Grandin, qui habite Villaines-la-Juhel.
5: C'est un Français?
25: Balzac.
23: C'est un Français, oui. Balzac, non.
25: Non.
7: C'est contemporain de Balzac.
23: En contemporain de Balzac, non, pas du tout, non.
7: C'est bien avant.
23: C'est quelqu'un qui est mort en 68.
25: Ah oui, bah il est mort récemment alors.
7: Boris Vian.
23: Oh bah récemment en 68.
25: Mort sur les barricades.
23: Donc si vous envoyez un faire-part.
5: c'est là où je vois qu'on a une différence d'âge. 68.
25: Est-ce qu'il est mort sur les barricades?
23: Pas du tout.
8: Est-ce qu'il était âgé quand il est mort?
9: Oh, il est mort, il avait, je vais vous dire, hein, je fais le calcul, il était né en 1883, donc
10: oula,
9: quand même.
10: Ouais, ouais, pas frais, ouais. Est-ce qu'à part vous, on le cite encore?
9: Il est mort à Madrid, tiens d'ailleurs, un Madrid, académicien Madrid, français Madrid. Mort à Madrid. Mais il a été déchu de l'Académie française.
8: Pourquoi? Il a dit des conneries?
10: Mais non, vous étiez collaborateur.
9: Exactement.
27: Ah oui.
9: Il a évolué vers le fascisme dans les années 30.
8: Oula, mais il est né en France, pas en Espagne.
9: Il est né à Poitiers.
10: Charles Martel.
9: Non, Charles Martel.
11: Quel facho, ce Charles.
9: On l'a encore jamais cité ici, c'est vrai.
8: Ah. Il est connu, Laurent.
9: Il a, bah oui, autrement, je vous poserais pas
8: non,
9: la
8: mais,
9: question.
8: Oh, mais ça, non, ça, non, mais... ça peut arriver, ça.
9: Il c'est fait pas... partie des ultras et des derniers partisans du régime de Vichy.
10: C'est pas Rebatté.
9: Ce n'est pas Rebatté. Il a été condamné à la peine de mort par contumace à la libération, déchu de l'Académie française, exilé en Espagne.
11: Monsieur Ramirez. Et,
8: en fait, vous voulez rendre hommage à un gros enfoiré, c'est ça? Ouais. Si j'ai bien compris le principe.
9: Moi, je me méfie de l'avenir.
8: Est-ce qu'il a fait
11: ou je le prépare.
8: Vous pensez qu'il aura bientôt sa statue place de la Concorde?
11: Moi, Laurent, je vous... à côté de Jeanne d'Arc.
10: Moi, je me suis mis au carreau de Vichy depuis un moment. Là, parce que...
9: L'amour et l'argent sont comme ces personnes qui feignent de ne pas se connaître et qui se retrouvent sans cesse dans des rendez-vous secrets.
10: C'est Cécile Saint-Laurent.
9: Non.
8: Est-ce qu'à part, bon, sa collaboration, il a quand même fait des belles choses en termes d'écriture, de romans, etc.
9: Ah oui, il a quand même même obtenu des prix de littérature, mais c'était avant les années 30, vous voyez.
10: C'est pas Maurras.
9: Non, ce n'est pas Maurras.
10: C'est pas Barrès.
9: Après sa mort, son œuvre est tombée dans un certain oubli, il faut bien le reconnaître. Et
8: il avait aussi un personnage récurrent.
9: Il a aussi un homonyme, d'ailleurs, maintenant que j'y pense.
8: Qui ferait quoi, qui de ferait la quoi chanson?
9: Non, qui ferait pas du tout de la chanson, écoutez. Oui, c'est Kenji, le mec.
11: Maurice Kenji.
8: Ouais, excusez-moi, mais Horace Kenji a écrit des très jolis.
10: Jacques Girac. Un homonyme qui est au paradis aujourd'hui.
9: Non, monsieur Bénichou, monsieur Mabi, c'est sur vous que je compte.
8: Non, hein. Parce que
10: vous savez, les...
8: Les vieux collabos.
10: Les collabos.
8: Ah, oui. Ah oui.
11: Pour l'instant, ça
8: c'est
11: collabore.
8: Une phrase ambiguë.
10: Comme dit l'autre, pète un coup, t'es tout rouge.
9: Grand voyageur, auteur d'une vingtaine d'ouvrages. Je vous dis, il a connu le succès grâce à un bouquin qui s'appelait En Chine.
11: Adapté au cinéma ou pas?
9: Oh, adapté au cinéma, non, je pense pas.
10: C'est pas Pierre Loti, non.
9: Ce n'est pas Pierre Loti. Et il est l'homonyme d'un peintre célèbre. Voilà, allez. Il vous reste 30 secondes pour trouver le nom de cet auteur, écrivain, académicien français, déchu de l'Académie française.
8: Kevin Munch.
9: Kevin Munch.
11: Trouvons un peintre. Pierre Fragonard.
9: Non, Fragonard, non.
10: Robert Ripollin.
9: Ah, non.
8: Fragonard, non, mais vous avez eu l'air de dire qu'on se rapprochait.
11: Gauguin, il y a du Gauguin?
9: Il n'y a pas du Gauguin là-dedans. Ça va être 300 euros pour monsieur Grandin. Et écoutez, tant mieux.
8: Bah ouais.
9: L'amour et l'argent sont comme ces personnes qui feignent de ne pas se connaître et qui se retrouvent sans cesse dans des rendez-vous secrets. Et c'était Abel Bonnard.
10: Ah oui. Abel Bonnard, bien sûr.
8: J'ai oublié. Alors,
10: vous savez comment on l'appelait?
9: Non.
10: Parce qu'il était homosexuel.
9: Ah bon?
10: Et qu'il était collabo. On l'appelait Gestapette.
9: Ah,
10: oui. C'était très connu.
9: Remarquez, s'il avait été à Cadix plutôt qu'à Madrid, on l'aurait appelé la belle de Cadix. Mais il est mort à Madrid. Abel Bonnard, qui effectivement était un journaliste, moraliste, poète français, mais aussi collabo et déchu de laquelle vous connaissiez
10: pas du tout.
9: Abel Bonnard, en tout cas, aura au moins permis à monsieur Grandin de gagner 300 euros qu'on lui envoie à Villaine-la-Juhel.
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30: En novembre 2019, l'arrivée d'une nouvelle grosse tête, Stevie Boulet.
9: Ça va, Stevie Boulet ?
31: Très très bien, monsieur Ruquier.
32: T'as l'air fatigué.
9: Ben oui, vous comprenez ce poids des auditeurs qu'il a sur les épaules. Depuis qu'il est devenu grosse tête, qu'il cite Albert Camus. Oh, ouais. Ce n'est plus le même homme. Hein,
33: c'est... Pour une fois que c'est sur les épaules.
9: Non mais c'est vrai que, franchement, on n'aurait jamais imaginé que vous feriez un jour grosse tête. On
31: écoute
9: les autres stars de la réalité qui ont pris de l'embonpoint à d'autres niveaux de leur taille ou qui sont en tôle aujourd'hui. Vous êtes grosse tête. On est compte un peu, Stevie.
31: Vous m'avez fait tellement lire. De toute façon, je ne peux que progresser maintenant. J'ai pas régressé. Mais à mon avis, quand j'aurai l'âge de Pierre Bénichoux, j'en saurai peut-être un peu plus que lui.
34: Ah, quand tu auras son âge, c'est sûr que lui ne saura plus grand chose. Laurent, je voudrais vous demander, j'ai un conseil à vous demander. Il y a une charmante auditrice qui est là aujourd'hui, qui nous a apporté un cadeau pour l'équipe.
9: Ah oui, je vois ce sont des chocolats.
34: Ce sont des pruneaux au chocolat.
9: Ah, c'est marqué confiserie Hanouna, vous ne goûtez pas.
34: Exactement, je me méfie.
9: Et vous, chère Chantal, tout va bien? Vous êtes heureuse?
35: Tout va très bien. Je suis ravie d'avoir rencontré Stevie aux grosses têtes, forcément. Hein.
31: Ah, merci.
35: Et tu vas apprendre avec moi, tu sais.
31: Ah bah oui.
9: Je sais pas ce que vous allez apprendre, mais alors... Non, mais c'est vrai que ça fait plaisir. C'est l'occasion aussi de remercier les grosses têtes qui étaient là déjà les saisons passées, qui sont restées avec nous. Bernard Mabille, Chantal Latsou, Laurent Baffy, Jean-Jacques Perroni et Jacques Maillot. Et les grosses têtes qui m'ont suivi d'une autre station et qui ont traversé l'avenue avec moi. Merci à tous. La fusion. Nous nous embrassons tous. Nous nous aimons tous. Et cette fusion, cet accouplement, cette partouze.
32: Radiophonique. Pas avec Stevie.
9: Oh Bernard, je vous ai connu.
32: Vous m'avez connu où?
35: Plus libéré.
32: On t'a connu avec Thierry Le Luron quand même.
31: Ouais.
32: Ah ouais, t'avais la plume bien affûtée.
9: C'est vrai, ça, qui est-ce qui tenait le stylo de Thierry Le Luron, hein?
32: Ouais. Enfin après j'ai fait Roumanoff.

0: Et en 1995, sur la route, c'était De Palmas sur RTL.
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0: Avec Pierre Bénichoux, Caroline Diamant et Fabrice Eboué, on évoque une exposition photo le 25 novembre 2015.
2: Cette exposition

0: pas envie de vous répondre oui parce que j'aurais peur de vous mettre sur une mauvaise piste.
1: Des gens qui ont le même nom.
0: Non,
2: ça n'est pas physique.
3: C'est pas des gens qui pleurent.
0: Des gens qui pleurent. Non.
2: Est-ce que c'est une particularité physique?
0: Physique, non.
4: Oui. Ah, donc ce sont pas des gens à différents âges. On les voit pas vieillir.
1: Non,
4: sur les photos.
1: Ça serait pas quelqu'un qui fait du comment dire, il peint les gens.
0: Non.
2: C'est plutôt des hommes, plutôt des femmes.
0: Il y a des hommes, des femmes, des enfants.
2: Ah oui.
4: Ils sont pas nus, hein. C'est pas.
0: Ah, ils sont pas nus du tout.
2: Ah, ils sont très habillés.
0: Ils sont pas habillés.
5: Est-ce que ce sont des homonymes?
2: Attends, ils sont pas nus, ils sont pas habillés. Ah, c'est les squelettes. C'est les squelettes alors.
0: Ils sont pas nus, ils sont habillés, je veux dire.
4: Ah bon. Est-ce qu'ils posent avec des animaux?
0: Non.
4: Est-ce que ça n'a pas un rapport avec le fait que ces gens ont tous une chevelure très longue?
0: Du tout.
5: Est-ce que c'est une moustache?
0: Non plus.
1: Ils ont le même âge, ils ont pas du tout le même âge.
0: Non.
6: Ils ont tous la même couleur de cheveux.
0: Ça, assez souvent, c'est le cas.
2: C'est lié aux cheveux.
0: Pas seulement.
1: Serait pas des gens qui font partie de tribus, des gens qui ne sont pas dans...
0: Non plus.
4: Ce sont des dalmatiens. Non, attendez.
5: des albinos.
4: Des albinos.
0: Bonne réponse de Fabrice Eboué, des albinos.
1: Des dalmatiens.
5: N'importe quoi.
4: Non, mais je voulais dire albinos.
1: Ah oui, mais en fait, t'as dit dalmatien, ça veut pas dire c'est des Yorkshire.
5: Des dalmatiens.
1: Ça n'a rien à voir.
0: Les albinos sont photographiés par cet artiste brésilien qui s'appelle Gustavo Lacerda. Et d'ailleurs, l'article nous faisait remarquer que de plus en plus de couturiers faisaient appel pour défiler sur les mannequins à des albinos. Il y a de plus en plus de mannequins albinos. Pourquoi vous marrez?
2: Non, parce que t'as dit pour défiler sur les mannequins.
0: J'ai dit ça?
2: Oui.
0: Sur les podiums, pardon.
2: Oui, c'est ça, j'imagine.
0: Et Pierre, qui a été albinos pendant son enfance.
3: J'étais très albinos à une époque. Non. Mais c'est vrai que les albinos, c'est une dégénérescence de certaines cellules. C'est plus visible encore chez les gens de d'ethnie noire, parce que c'est plus visible.
4: Mais
3: il y a aussi des blancs qui sont albinos. Alors ils n'ont pas de mélanine, et donc le soleil leur fait beaucoup de mal. La mélanine, c'est ce qui prend le soleil et qui fait du bronzage. Comme ils n'ont pas ça, le moindre coup de soleil peut leur être fatal.
5: Merci pour le côté scientifique. Je pense que tout le monde l'ignorait dans la salle, tout ça.
0: C'était la conférence du docteur Benichou.
5: Il y a également les nains qui sont des gens de petite taille. Alors ce sont des gens.
0: Oui, merci.
4: Il a raison.
2: Poursuivez, c'est très intéressant.
3: Il y a aussi les cons dont tu fais partie, et il y a les méchants dont tu es le chef.
1: Oh, le chef des méchants.
0: Les albinos en pleine lumière. C'était le titre de cet article de Libération consacré à cette collection de photographies de cet artiste brésilien. C'est assez curieux d'ailleurs de s'intéresser d'un seul coup uniquement aux albinos.
3: Mais j'avais lu un truc qui t'intéressera, toi qui aimes bien la culture, c'est qu'il y a des tas de tribus où les albinos sont censés porter malheur. Et quand on voit un albinos, on lui fait subir les pires trucs.
0: Il y a des massacres
3: d'albinos.
0: Mais bien sûr.
4: Il y avait aussi, les gens qui sont roux. À une époque, on les prenait pour des sorciers. La nature n'aime pas la différence, je crois.
2: Non, pas la nature.
4: Les gens. Ah oui.
2: Je comprends rien.
1: Ouais, mais c'est bien de faire l'émission avec des scientifiques comme ça.
3: Non,
1: j'adore parce que moi je me cultive, j'apprends plein de choses.
3: Non,
1: pas du tout.
3: Il manque quand même le professeur Stevie.
1: Il n'était pas disponible.
0: À Saint-Joanier.
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13: Paul Elkarat, Laurent Baffy, les grosses têtes à l'épreuve des mots, le 1er septembre 2022.
14: Là, c'est une séquence très difficile, monsieur Boudère.
15: Je vais fumer une clope?
14: Non, mais écoutez, vous avez publié vous-même un livre, oui. Donc vous faites partie des écrivains contemporains.
15: Bien sûr, je suis pas loin d'Émile Zola.
16: Tu veux dire, t'es pas loin d'Émile Zola.
17: La station Émile Zola.
15: Oui, c'est ce que je veux
14: dire. Plus Gorgon qu'Émile Zola, voilà.
15: Alors, vous avez encouragé les gens.
18: On rappelle la maison du fromage.
14: Alors, en tout cas, il s'agit de faire preuve de sa culture littéraire pendant ces 7-8 minutes consacrées au livre d'hier et d'aujourd'hui. Là, j'ai plutôt envie de dire d'hier, car il s'agit d'un roman publié pour la première fois en feuilleton. À l'époque, c'était dans la presse qu'on publiait les romans par épisode. Le premier épisode a été publié en octobre 1899 en anglais. Je vous demande de retrouver le titre de ce roman, évidemment. Si je vous donne le nom de l'écrivain, ce serait évidemment trop facile. Mais il s'agit de l'histoire d'un jeune officier de marine marchande britannique.
17: Ah bah c'est
14: épris de rêves héroïques.
17: C'est Joseph Conrad.
14: C'est Joseph Conrad l'auteur.
17: Et c'est Oncle Jim.
15: Oncle Jim.
14: Non.
19: Ah, il a perdu.
17: Tata Jim.
14: Non.
15: C'est Jim Lévis.
17: C'est Joseph Conrad.
15: Julie Jim.
14: C'est effectivement un roman de Joseph Conrad.
15: Ah, Jumon Jim.
14: Non.
15: Aqua Jim.
17: Officier.
15: Jim.
17: Colonel.
15: Captain Jim.
14: Qui a dit Aqua Jim?
15: C'est moi.
14: Eh ben vous êtes écoutez.
15: Je peux avoir un pont pour la vanne, quand même.
14: Peu importe les mauvaises réponses, vous êtes intronisé, grosse tête.
18: Boudère, ne te réjouis pas trop vite, c'est Jean-Philippe qui s'occupe de t'introniser.
14: Parce que moi, quoi, Jim, ça me fait rire.
17: C'est drôle.
15: Vous ne pourrez pas avoir un point pour les bonnes vannes.
17: Non.
14: Mais effectivement, Jim, c'est le deuxième mot.
18: Sergent Jim.
14: Non, pas sergent.
15: C'est un grade.
18: Soldat.
14: Écoutez, c'est un roman britannique, ça devrait vous
15: aider. Sergent Jim.
17: Major.
14: Non.
15: Sir Jim.
17: Lord
15: Jim. Serre-moi un Jim.
14: Lord Jim. Bonne réponse de Florian Gazan. Aidé par Paul Aycarat, il s'agit bien...
18: J'avais vu l'autre, Gin Tonic.
14: Il s'agit bien de Lord Jim, célèbre roman, un des romans les plus importants de la littérature britannique.
19: Oui, avec Au cœur des ténèbres.
14: Lord Jim, et c'est maintenant un roman d'Honoré de Balzac que je vous demande de retrouver.
15: Ah, ça me parle, ça.
14: Ah oui, paru en 1837, bah, vous avez au moins un point commun avec Balzac, c'est d'être honoré. Et...
20: Wow.
17: Et c'est Bergoglio, hein.
14: Et il s'agit cette fois d'un roman, d'ailleurs un roman dont le premier titre était La Haute Banque, car en effet il était question dans ce roman, il faut le dire, du père Goriot réconcilié par l'intermédiaire de son caissier. Mais comment s'appelle cette... ce roman? Il y a eu une adaptation cinématographique avec Elsa Zieberstein et Jean-Marc Barr en 2008. Vous voyez, c'est plus récent. C'est un film sorti...
18: Le Gland Bleu?
14: Non, avec un film de Raoul Ruiz avec Elsa Zieberstein, Jean-Marc Barr et Laurent Mallet.
15: Et le roman est très connu.
14: Pardon?
15: Le roman est très connu, connu.
14: Non. Ah bah, très très connu. Vous voyez, je vais pas vous donner non plus des questions trop faciles.
19: Est-ce que ça porte le nom d'un personnage?
14: Ça porte le nom d'un personnage et...
19: César Birotteau?
14: Ah non, Birotteau. Non, ça porte le nom de Delphine. Delphine qui est la maîtresse d'Eugène de Rastignac.
19: La duchesse de Langeais?
14: Non, écoutez, je vous ai donné une partie de la réponse, puisque ça a failli s'appeler La Haute Banque. Bon,
15: Delphine, la fille de l'aubépine?
14: Non, non, non, non, non.
19: Le Crédit Agricole?
14: Non,
18: il y a l'argent dedans?
14: Il n'y a pas l'argent. C'est le nom d'un baron qui apparaît pour la première fois, effectivement, dans le...
19: Rubempré?
14: Dans le Père Goriot. Rubempré, non.
15: Et le film porte...
19: Donc c'est le nom de la banque, le roman.
18: Il y avait un curé, il y avait un curé.
14: Le film portait le même nom que le roman.
18: Ah, il y a un curé dedans,
19: mon sou. Est-ce que c'est le nom de la banque?
14: Il y a toujours un curé.
18: Alors c'est la BNP.
14: Non.
15: Ben, c'est pas... bien. Mais c'est pas le...
21: Est-ce que c'est un long titre?
19: C'est un prénom et un nom.
14: C'est en trois mots.
21: Ah, le baron des villes et le baron des champs.
15: C'est baron.
19: C'est le... Baron de quoi?
14: Non, il n'y a pas de baron là-dedans.
18: Il y a le...
14: Le nom du baron est dans le titre, ça, oui, mais il n'y a pas le mot baron dans...
19: C'est
14: le
19: quoi
14: titre.
19: Les premiers mots?
14: Que... Ah non, non, non.
21: Est-ce que vous pouvez le dire, mais... celui qui le redit vite?
19: Laurent, c'est le nom de l'établissement, en fait, le titre.
14: Oui,
19: enfin, c'est genre la maison machin, quoi.
14: La maison machin, bravo.
15: Comment ça s'appelle? Comment ils s'appellent ceux qui ont la banque, là?
21: La maison de la monnaie.
19: Rothschild.
15: La maison de Rothschild.
14: Non, non, non, non. Mais c'est vrai que vous avez raison. C'est clairement la description de l'ascension en Europe de la maison Rothschild. Ça, vous avez raison.
15: Mais je le savais, je le savais.
14: Avec le fameux coup de bourse lors de la bataille.
15: Ah oui, un coup de bourse, ça fait mal.
18: Ah oui.
19: Oh non. La maison
14: lors de la bataille de Waterloo, parce que c'est comme ça que
19: la maison Pereira,
14: la maison Rothschild a connu son succès, voyez-vous.
21: La maison de Rothschild.
14: Et donc c'est une parodie de la maison Rothschild.
19: Alors, ça sonne comme Rothschild un peu?
14: Non, ça sonne pas comme Rothschild. Et c'est la maison. J'espère que quelqu'un dans le public aura la réponse.
19: La maison de Toutou?
14: Non. Pour tout vous dire, ce roman dans la comédie humaine est juste après César Birotteau et avant Splendeur et misère des courtiers. Et c'est la maison, et c'est
18: l'adagio.
14: Non. 300 euros qui s'en vont, tant mieux pour notre auditeur. Est-ce que quelqu'un a le nom de cette maison dans le public?
15: Ah, quand même.
14: Il y a quand même deux mains qui se lèvent. Monsieur Gazan, je vous demande de vous déplacer.
19: Et je me déplace avec grand plaisir.
14: Alors, il y a quelqu'un qui a dû lire ça dans le fond de la... Alors voilà, regardez, il y a une dame et un jeune homme.
19: Une dame qui apparemment est dans cette banque.
14: Ou un monsieur, d'ailleurs, je vois pas.
19: Bonjour madame.
21: Une dame avec une moustache.
19: Bonjour monsieur.
21: Ah bah non, ça passe.
19: Alors c'est un monsieur, c'était une dame et c'est devenu un monsieur. C'était un jeune homme. Monsieur, vous appelez comment?
22: Michel.
19: Michel, alors cette fameuse banque, c'est...
22: La maison Nucingen.
14: La maison Nucingen, excellente réponse. Vous gagnez 100 euros, monsieur.
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33: Le 27 septembre 2018, les couples se forment dans le grand studio. Que se passe-t-il entre Pierre Bénichoux et Gaël Tchakaloff ?
14: Vous êtes content, monsieur Bénichoux, que j'ai fait venir mademoiselle Tchakaloff à vos côtés. Elle est blonde, elle est souriante, elle est de bonne humeur,
36: elle est libre.
37: Libre.
38: De quoi on se mêle ? Non, elle est pas libre du tout.
14: Elle est extrêmement prise.
38: Je suis avec Bénichoux déjà depuis un petit moment.
19: Donc tu es libre.
36: Je suis avec Bénichoux.
39: Oui. Alors, t'es pas la première. Hein.
36: Mais vous rêvez.
38: Quand je t'envoie des fleurs, tu pourrais les prendre au moins. Tu pourrais les ramasser au passage.
36: Elle arrive avec la voix prise d'une nuit dont je ne veux même pas parler. et elle me balance des trucs comme ça. J'ai mon franc-parler et tout. Mais c'est pas comme ça que tu te feras des mecs.
38: Je cherche pas à m'en faire, je cherche à être amoureuse.
36: T'as de l'argent?
38: Mais quelle délicatesse, Bénichoux, bravo.
36: Non, serait gentil, ne m'appelez pas Bénichoux.
19: Non, appelle le Bénichoux.
39: Non, tu appelles la Bénichoux.
19: Comment voulez-vous qu'on vous appelle?
39: C'est comme ça qu'on l'appelle, la Bénichoux. Non, la Bénichoux, c'est comme ça qu'on l'appelait à l'Observateur.
36: Monsieur.
39: Non, la Bénichoux.
36: Monsieur Bénichoux. La Bénichoux.
16: Elle prend l'eau, la Bénichoux.
39: Non, je dis ça parce qu'il déteste qu'on l'appelle la Bénichoux. Tout de suite, il est de mauvaise humeur.
19: On préfère qu'on l'appelle.
39: Pardonne-moi, Pierre, je t'aime.
14: C'est plus le bateau mouche que la Bénichoux aujourd'hui.
36: Elle bande de con. Et pourtant, j'étais arrivé de bonne humeur.
19: C'est vrai. Ça n'a pas duré.
39: Ah non, tu cherchais à aller aux admissions à l'hôpital.
14: Mais oui, qu'est-ce que vous aviez au téléphone depuis tout à l'heure? Ça fait 10 minutes que vous êtes au téléphone.
39: Il parle avec le répondeur des admissions de je ne sais quel hôpital.
14: Qu'est-ce qui vous arrive, Pierre?
36: Ils m'ont dit c'est la fin.
14: C'est bien qu'il y en ait qui osent. Ouais.
19: On peut avoir une date ?
1: Pierre, si tu meurs un jour, qui d'entre nous
36: mais
1: souhaites-tu...
36: Mais pourquoi
1: tu
36: mourir un jour ?
1: Par hypothèse.
36: Paris peut-être ?
1: Non.
36: Qui serait à mon enterrement ?
1: Oui, qui souhaites-tu parmi nous à ton enterrement ?
36: Beaucoup de monde, beaucoup de monde.
1: Est-ce que tu m'autoriserais une prise de parole ? Moi, ça me ferait plaisir.
36: Non, on pourrait faire une prise de sang tout de suite.
4: Il est en forme, hein. Dis donc, je sais pas c'est quoi tes nouveaux médocs, mais ça marche.
38: Il est déchaîné.
14: Il dit pas, je sais pas c'est quoi.
36: Ces nouveaux médocs.
14: On dit pas, je sais pas c'est quoi ces nouveaux médocs.
19: Que sont-ce ? Que sont-ce ?
4: Je parle de, comme dans ma campagne.
36: Non, on m'en dit, t'en as de la bonne? Voilà.
14: Une première citation. Et puisque vous le savez, l'événement ce week-end, ça va être le golf, hein, avec la Ryder Cup. J'ai choisi quelques citations sur le golf.
4: Oh là là.
14: Une première citation pour Mehdi Gérès Chakir, qui habite Mons dans l'Indre-et-Loire, qui a dit, le golf consiste à mettre une balle de 4 cm de diamètre sur une boule de 40 000 km de tour et frapper la petite, non la grande.
39: C'est un Français ? Non, un Merloc.
14: Non, c'est pas un Français.
19: Un Anglais ?
4: Un Anglais, ouais.
14: Un Anglais.
38: C'est un sportif ?
4: Oscar Wilde ?
14: Oscar Wilde, non.
19: Winston Churchill ?
14: Et c'est Winston Churchill. Bonne réponse de Florian Gazan. Une citation encore sur le golf pour Franck Leonarski, qui habite Vichy, qui a dit « Celui qui joue au golf pour oublier ses soucis du travail reviendra vite à son travail pour oublier ses soucis du golf. »
19: C'est tellement vrai.
4: À l'évêque ?
14: Christophe à l'évêque, non.
4: C'est français ?
14: Mais c'est vrai qu'il joue au golf, oui, Christophe à l'évêque. C'est pas bête ce que vous venez de dire, monsieur Boulet.
39: Et... Peter Ustinov ?
14: Peter Ustinov, non.
19: C'est un français ?
14: Alors un français, non.
39: Américain ?
14: Alors un américain, non, un espagnol.
39: Julio Iglesias ?
14: Ah non.
4: Antonio Banderas ?
19: Un golfeur ?
4: Bandera ?
14: Vous pouvez toujours rêver.
39: Le général Franco ?
14: Franco, non.
19: Severiano Ballesteros ?
14: Severiano Ballesteros ! Excellente réponse de Florian Gazan.
1: Il y a deux golfeurs espagnols, non, c'est ça ? Olazabal et
14: Ballesteros, c'est un des plus grands golfeurs au monde. Voilà, il fallait réfléchir quand je dis espagnol. Golf, paf, vous voyez, Gazan, il a les fils qui se connectent.
36: Oui, mais justement.
14: Quoi, justement ?
36: Quand on dit golfeur et Espagne, on dit, bon, c'est pas Ballesteros, évidemment, il n'est pas si con que ça d'avoir fait ça. Hein. Boxeur, la France, Cerdan, hein,
19: hein. Casse-couille, Oran, Bénichou.
14: Gaël, remontez-lui le moral à Pierre Bénichou.
38: Mais non, mais aujourd'hui, même pas. La dernière fois, il a été absolument adorable, mais aujourd'hui, il me déteste. Alors, je vais pas me rouler par terre non plus.
36: Pas parce que on s'est reconnus. C'est drôle, hein.
14: Ah, il a, pardon Gaël, il a repéré une autre dame.
38: Alors,
39: non, c'est peut-être un enfant. Il a un enfant dans la salle,
38: s'il vous plaît.
36: On s'est reconnu, ce qu'elle est
39: bien. Les enfants qui n'a pas reconnu, en général, ils viennent ici à l'émission pour bonjour à papa.
36: Ils crient ce matin, ils disent, tu es mon père, c'est mon père.
14: Et encore, on n'a pas vu la dame blonde là-bas, Pierre. Elle est pour vous, cette
36: et
14: dame
36: alors
14: blonde. Ah, madame, vous êtes venu pour Pierre Bénichou, j'en suis certain, madame.
39: Et vous êtes sa fille ou sa petite fille?
36: Viens ici, viens dire bonjour à toi. Viens dire bonjour au professeur.
14: Calmez-le, Gaël Tchakaloff.
38: Je ne peux rien faire, il ne me parle pas aujourd'hui. Qu'est-ce que je fasse ? Qu'est-ce qu'il faut que je fasse pour que vous soyez gentil avec moi ?
19: On sait.
36: On commence par une petite enveloppe.
14: Et puis ?
38: J'attends mon cachet. Ruquier m'a pas dit encore combien je serais rémunéré.
1: Pierre vient d'apprendre que les grossettes, c'est rémunéré. Merde. Ça fait quand même 30 ans que je me fais enculer.
4: Oh, lui, non, t'inquiète.
14: Ah non, ça croyait pas. Il est premier au service comptabilité. Quand on l'enterrera, je peux vous dire qu'il y aura à l'enterrement. C'est tous les comptables de toutes les radios et tous les télés du monde qui feront ouf.
36: Pas du tout. Je suis pas tellement payé pour ce que je fais. J'en fais énormément. Je fais 3 émissions dans 3 radios concurrentes. Ici, je suis connu sous le sobriquet de Pierre Bénichou. On m'appelle Cyril Hanouna. Sur Europe 1. C'est ce que j'ai lu, c'est ce que j'ai entendu hier dans mon lit. Je vois passer Hanouna et j'entends une femme qui partage mon lit, une vénarde. En général, après, je les laisse en fauteuil. Hein. Ben, t'as arrêté là. Et tu sais ce qu'elle dit ? Je comprends que tu l'aimes pas parce qu'il est un peu vulgaire, mais qu'est-ce qu'il est sympa. Et je me suis dit, est-il sympa? Et je me suis posé la question. Eh bien, pas du tout.
1: Ah, on a le même renseignement, alors.
14: Bon, je garde mes citations sur le golf pour la fin de l'émission. Hein, qu'est-ce que vous en pensez? Oui,
36: vous voulez citer?
1: Mais les questions aussi, est-ce que c'est bien la peine? Puisque Pierre est en forme.
38: On a qu'à laisser Bénichou parler pour toute l'émission.
19: Le Bénichou.
36: Vous attendez? Vous m'entendez ou pas?
38: Non, je n'entends pas.
36: Vous n'êtes pas Bénichou. Monsieur.
38: Je vous appellerai monsieur au moment où vous me parlerez gentiment. En attendant, ce sera Bénichou et c'est comme ça.
36: Monsieur Pierre, tu peux appeler.
38: Pierre Bénichou, mon cœur, mon chéri, mon ange, mon amour. Voudriez-vous être bien être gentil avec moi, s'il vous plaît?
36: Va me chercher un Perrier d'abord, on verra.

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24: Un flot de questions pour l'équipe présente ce jour-là. C'était le jeudi 6 juin 2024. Ariel Dombal, Jérémy Ferrari et un bon moment avec Johan Rieu.
25: Question zoologique, hein, puisque je vous le rappelle, on sera au zoo de Beauval le 18 juin prochain à 18h.
26: Certains y resteront.
25: Venez nombreux, hein, quand même 3000, 4000 personnes possibles. Il faut s'inscrire sur www.zoobeauval.com pour assister à cette émission exceptionnelle depuis le zoo parc de Beauval. Peut-être on ira voir les pandas. C'est le 18 juin à 18h.
27: C'est l'appel des 18 juin aussi.
25: Facile à retenir. C'est l'appel des grosses têtes pour le 18 juin. Venez nombreux au zoo de Beauval. Ce sera notre dernier déplacement de l'année. Alors voilà la question zoologique dont j'ai eu l'idée d'ailleurs quand Monsieur Rioux disait qu'il transpirait de partout il y a quelques minutes. Ça va mieux, Monsieur?
28: Ça va, oui.
25: Voilà,
28: oui,
25: parce que parfois sûr. Vous nous faites suer aussi. Et la question concerne justement les glandes sudoripares des chiens. Où se trouvent les glandes?
28: C'est dans la langue.
25: Sudoripares des chiens dans la langue? Ouais. Non.
28: Ben c'est les chiens transpirent de la langue.
25: Alors, pas seulement.
28: Ah bon?
25: Alors, vous vous trompez. Les chiens respirent quand ils ont très chaud par la langue, par la bouche. Ça, c'est vrai. On croit, en fait, qu'ils ont soif. Alors, ils n'ont pas soif. Effectivement, ils se ventilent. Mais ils ne transpirent pas.
27: Est-ce que ça serait dans leurs pattes, dans leur petit coussinet, là?
25: Ils transpirent au niveau des coussinets. Bonne réponse de Liane Folly.
28: Ah, j'étais convaincue que...
0: Je suis amoureuse des chiens, c'est pour ça.
1: Moi, on m'a mis de la cire dans le nez chez le barbier la semaine dernière. Oui. Parce que je commençais à avoir des poils qui t'effaçaient du nez. Ouais. Et vous savez, c'était trop rigolo, j'aurais dû faire une photo.
0: Non,
28: ah
0: non,
28: oui,
0: non,
28: ah bah oui.
0: Non,
28: non,
0: non, non, non, non, on ne veut pas savoir. On ne veut pas savoir.
1: Ils ont mis du coton tige, ils ont mis de la cire.
25: Ils auraient dû convoquer un artiste Bertrand.
2: Parce qu'en plus, c'est un truc qu'on a envie de revoir, quoi.
25: Attends, pourquoi vous êtes enlevé les poils du nez?
1: Parce que je vais chez le barbier chaque semaine, parce que mes cheveux repoussent trop vite. Et donc, je dois retourner chez le barbier chaque semaine.
0: Bah, dis donc,
1: mes cheveux repoussent trop vite.
2: On est sur un chauve.
0: Mais t'es un faux chauve.
2: Il nous explique qu'il va chez le barbier parce que ses cheveux repoussent plus vite, mais qu'il se fait épiler le nez.
1: Et là, il a dit, monsieur, là, je crois que vous avez un petit peu des poils qui dépassent du nez. Moi, j'ai dit, allez-y. Et là, il a vu, je l'ai vu prendre sa cire. Et il y avait des cotons-tiges.
25: Quand il voit un pigeon, les gars.
1: 23 euros. Il a augmenté d'ailleurs. On est passé de 10
0: à 23. Regarde, c'est pas un pigeon. J'ai raison.
1: À cause du Covid, parce qu'il a dit les matières premières poussent, ouais, ça va voir 23 euros. Ouais.
0: Et ça non, mais c'est, ça. Tu sais, ça c'est une maladie.
25: Vous voulez une question, Rio?
1: Sport, oui, allez, c'est possible.
0: Une
1: sport.
0: Bonne question, bien dure.
1: Sport.
3: T'inquiète, viens, d'abord, viens, on fait l'émission.
25: Alors l'autre, elle fantasme.
3: D'abord, on fait l'émission, après on va à l'hôtel, il n'y a pas de souci.
25: Ah non, je crois que j'ai réuni un club. J'ai réuni un club de dingue. Hein. Non, mais c'est pas possible, ça.
1: Mais pourquoi on pense à ça dès qu'il y a ce mot-là, quoi? C'est terrible.
25: Ah bah, c'est pas avec vous qu'on va y penser. Pour Mme Marchand, Lauriane Marchand, je reviens, tiens d'ailleurs.
3: La mère de Karine Le?
25: Non. Lauriane Marchand habite Ferrin dans le Nord et je reviens, tiens, à cette journée spéciale du 6 juin, spéciale débarquement. Et on apprenait dans le Parisien aujourd'hui, sous la plume de Frank Ragen, correspondant du Parisien à Los Angeles, eh bien, on apprenait que Tom Hanks, qui a joué Il faut sauver le soldat Ryan en 1998, eh bien, dans ce film, Tom Hanks faisait quelque chose pour la première fois. Que faisait Tom Hanks pour la première fois dans le film « Il faut sauver le soldat Ryan »
0: En tant que personnage de fiction ou en tant que acteur?
25: En tant qu'acteur.
2: Est-ce qu'il jouait dans l'eau pour la première fois?
1: Nager.
25: Non.
0: Non, il conduisait un hélicoptère.
25: Non plus.
0: Il montait dans un avion. Il sautait en parachute.
25: Non plus.
4: Il tuait des gens avec un pistolet.
1: Il tuait pour la première fois.
25: Bonne réponse de Marcella Yacoub. Jérémy Ferrari et Johan Rioux.
6: J'ai appris qu'il y avait 90 000 tués allemands.
25: Alors écoutez, Ariel. Oui. Je veux bien que vous
6: non,
25: soyez...
6: Non, mais des précisions.
25: Je veux bien tout, que vous soyez atterré, que vous alliez au zoo, que... tout ce que vous voulez. Mais on n'a pas besoin comme ça que vous nous aligniez des chiffres.
6: Mais oui.
25: Vous n'êtes pas devenu un ordinateur dans cette émission.
6: Non, mais 178 742 Américains qui débarquent.
25: Oui, ça c'est... Oui.
6: Et qui en tuent 90 000.
25: Très bien.
6: Plus 26 000... civil.
25: Il y a un jeu, il y a une devinette.
6: Non, mais ce sont des informations de précision.
25: En tout cas, dans ce film, effectivement, Tom Hanks tuait la première fois. Jamais au cinéma, il n'avait tué qui que ce soit. Et c'est dans ce rôle de Il faut sauver le soldat.
4: Et il est tué aussi, peut-être pour la première fois.
25: Ryan.
4: À la fin, il est tué.
25: Que Tom Hanks et Matt Damon aussi, d'ailleurs, dans ce film.
3: Que des escrocs.
25: Film de Steven Spielberg, sorti en 98.
4: Magnifique film,
25: évidemment. Ouais. Il faut sauver le soldat Ryan. C'est une belle...
3: Ça vaut pas l'anatomie d'une chute. Mais bon. Et non pas l'anatomie d'une chatte.
0: Non.
3: C'est la version X. Ça, c'est la version X. Non, mais elle va sortir. Mais c'est pas une blague. Elle va sortir l'anatomie d'une chatte.
0: Il était beau, le chien.
3: C'est la parution X, l'anatomie d'une chute. Mais oui.
2: C'est avec les mêmes acteurs ou pas?
3: J'espère pas, parce qu'on va pas beaucoup bander. Hein. Allez-y, patron, c'est à vous. Une petite question pour quelqu'un qui habite dans la Loire.
1: Quand t'as présenté le journal du Hard, est-ce que t'as eu une proposition juste pour voir ce que ça faisait? Donc, c'est bien d'animer une émission, mais de savoir de quoi on parle. Ouais. Non, mais est-ce que t'as eu une...
25: Bah, vous, est-ce que vous avez joué au foot?
3: Ah ouais.
1: Oui, c'est bon. Là, Laurent, vous m'avez bien mouché, bravo à vous, 1-0.
3: C'est QFD. Voilà.
25: Ah, 1-0, si on commençait à calculer le score. Hein. Il vient de prendre 40 buts depuis le début de l'émission, et il dit 1-0. Là, vraiment...
3: C'est un génie, hein.
28: 2 heures d'humiliation publique.
25: 1-0. Ah oui, on le voit d'ici le 0, c'est sûr.
24: Et voilà, les meilleurs moments des grosses têtes, c'est terminé pour aujourd'hui. Ce soir, vous retrouverez Georges Lang de 22h à minuit pour la collection Classic Rock avec 27 titres pendant 2 heures. Puis de minuit à 1h du matin, les nocturnes, 11 titres, dont 7 nouveautés. À ne pas rater. Très belle soirée à vous, on se retrouve demain. 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RTL Soir, Vincent Parizeau. Bonsoir Vincent.
5: Bonsoir Isabelle et bonsoir à toutes et à tous. Oui, RTL Soir, c'est parti. Une heure d'info avant de refaire le match à 19h avec Philippe Sanfourche. Merci de votre fidélité.
7: J'ai une vie tout à fait exceptionnelle, j'en ai conscience. Je suis assez contente de l'avoir parcouru. Hein. J'ai pas fait le même chemin que tout le monde. Je me suis pas ennuyée dans la vie, j'ai aimé ce que j'ai fait. J'ai aimé ce que j'ai fait.
5: À la une ce soir, la disparition de Bernadette Chirac à l'âge de 93 ans. La veuve de l'ancien président a marqué notre histoire, a souligné Emmanuel Macron. Aux côtés de son mari toute sa carrière, jusqu'à l'Élysée, mais aussi avec la Fondation des Hôpitaux de Paris, Opération Pièce Jaune, et puis la Corrèze, elle reste la seule épouse de président à avoir exercé un mandat politique. Elle a joué un rôle particulier aux côtés de Jacques Chirac, et dans le regard des Français, elle est devenue très populaire, rôle qui a même fait l'objet d'un film avec Catherine Deneuve, et on va revenir largement donc sur la vie de Bernadette Chirac, également sur son rôle à la tête des hôpitaux de la Fondation des Hôpitaux de Paris, l'Opération Pièce Jaune. On sera avec Anne Barrère, et après 18h30 avec son biographe Erwan Lelouet et avec Franz-Olivier Gisbert qui a suivi pendant des décennies le couple Chirac. L'actualité ce samedi est aussi sportive avec la finale dames de Roland-Garros. Sans miracle, Isabelle Langer remportée par Andreeva.
8: Oui, Mira Andreeva, 19 ans, l'a emporté 6-3, 6-2 face à la Polonaise Walinska, qui n'avait plus vraiment d'huile dans le moteur. Hein. C'était un petit peu rouillé tout ça, mais quelle belle victoire de Mira Andreeva. On en parlera avec Henri Lecomte.
5: Évidemment, ce sera dans un quart d'heure, Isabelle, là, tout à l'heure. À la une également, le 82e anniversaire du débarquement Ali en Normandie, cérémonie internationale avec Sébastien Lecornu. On y sera évidemment. Et puis, fête américaine à Sainte-Mère-Église, et on y sera également après 18h30. Dans le Gers, c'est dans l'attente de nouveaux éléments sur la mort de la petite Liana, la solidarité et l'émotion des 6000 habitants de Fleurance avant la marche blanche de demain qui devrait mobiliser bien au-delà de cette commune endeuillée. Au menu d'RTL Soir, il y aura aussi le pape en Espagne devant 400 000 jeunes ce soir à Madrid. La délégation iranienne pour le Mondial qui dénonce des refus de visa des Américains pour la Coupe du Monde. Paul Sexas qui assume son statut de favori du Tour Auvergne-Rhône-Alpes. Et puis côté ciel, une tendance Valérie Quintin, pas plus chaude mais plus ensoleillée demain.
9: Alors pas du bleu limpide pour la moitié nord, mais quand même quelques belles éclaircies une grande partie de la journée. Beaucoup de soleil en revanche pour les régions de la moitié sud. Et toujours cette différence importante de température entre le nord, un peu frais, et le sud, bien chaud.
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5: Bernadette Chirac, née Chaudron de Courcelles, 1933-2016. La veuve de l'ancien président de la République s'est donc éteinte hier soir. C'est leur fille Claude qui a annoncé la nouvelle ce matin, provoquant une avalanche de réactions et de commentaires dans la classe politique, mais aussi dans tout le pays, car elle s'était forgée une popularité très forte, notamment à partir du second mandat de Jacques Chirac. Résultat, une place singulière dans la mémoire des Français, qui lui a même valu un film, Bernadette, et un surnom, Bernie. Bonsoir Elissa Armokadim.
11: Bonsoir Vincent, bonsoir à tous.
5: L'histoire politique retiendra le rôle particulier qu'elle a joué aux côtés de Jacques Chirac, malgré tout ce qu'elle a enduré dès leur rencontre.
11: Oui, tout commence sur les bancs de Sciences Po Paris. Jacques Chirac emprunte à Bernadette une fiche de lecture à la bibliothèque. Et dès le début de leur histoire, les deux n'étaient pas faits du même bois. À l'époque, Bernadette Chaudron de Courcelles est issue de la bourgeoisie très catholique et sa famille voit d'un mauvais œil sa relation avec Jacques.
7: J'étais très méfiante, c'était pas du tout le même milieu social.
11: Jacques Chirac vient d'un milieu modeste, sans fortune, avec une ambition qui séduit pourtant Bernadette. En 1956, ils se marient et ne se quitteront plus.
5: Mais ce mariage, il a tout de même traversé quelques épreuves.
11: Oui, notamment les infidélités de Jacques Chirac. Bernadette se confiera quelques années plus tard. L'épouse modèle se rendait compte du succès de son mari avec une expression bien à elle.
12: Les papillons tournaient autour de la lampe, hein, et j'en ai eu. J'en ai eu des inquiétudes et des chagrins même. Au début, j'ai eu beaucoup de chagrins. Puis après, je m'y suis faite.
11: Un drame va souder le clan Chirac, comme le raconte Erwan Lelouette, auteur d'une biographie de Bernadette Chirac.
13: C'est la maladie de Laurence, la fille aînée, cette anorexie mentale qui s'est déclarée à l'âge de 15 ans. Et c'est pour les Chirac un chemin de croix, véritablement, pour Jacques Chirac, pour Bernadette Chirac, parce qu'ils n'ont pas réussi à la sauver de ses tourments, à la sauver de ses démons.
11: Dans cette famille marquée par la douleur du décès de leur fille en 2016, la première dame décide de rester aux côtés de son mari contre vents et marées. Caroline Pigozzi est journaliste, écrivaine et proche des Chirac.
14: Et il n'aurait pas fait la carrière qu'il a faite si elle ne s'était pas déchargée de tout, surtout. S'occuper de tout, Bernadette, des enfants, des écoles, de la maison, du chien, elle était essentielle.
11: Essentielle, oui, notamment pour son mari.
15: Et ma femme a toutes sortes de qualités que je connais, que je reconnais, mais elle prend le temps nécessaire pour faire les choses. Ça n'a rien de désobligeant que d'être comparée à une tortue. Elle a gagné par rapport au lièvre.
11: Dans ses mémoires, Jacques Chirac confesse son admiration pour Bernadette. Elle est la femme de ma vie, nous avons tant accompli ensemble.
16: Merci beaucoup, Elissa Mokadim. Bernadette Chirac, épouse de président, donc, mais aussi une femme politique. Elle est d'ailleurs la seule parmi toutes les épouses de chefs de l'État à avoir exercé un mandat politique. Conseillère générale de Corrèze de 1979 à 2015. Alors, sa famille politique, c'était évidemment la droite. Et deux noms illustrent le rôle qu'elle a tenu, l'influence qu'elle a pu avoir. Bonsoir, Julien Fautra.
17: Bonsoir à tous.
16: Journaliste au service politique d'RTL. Deux noms donc, et le premier, c'est Dominique de Villepin.
17: Oui, elle le surnomme Néron, Dominique de Villepin, comme l'empereur romain sanguinaire et cruel qui a fait tuer sa propre mère, et démesurément ambitieux. On a connu plus aimable, Vincent, comme surnom. Dominique de Villepin, secrétaire général de l'Élysée, pousse pour une dissolution. On est en 1997. Bernadette Chirac y est hostile. C'est elle qui sent le mieux le pays. Jacques Chirac perdra sa majorité et devra terminer son septennat en cohabitation. Un biographe de Bernadette Chirac raconte cette scène. Le lendemain des résultats, elle salue Dominique de Villepin d'un « Bonjour, monsieur le stratège ». Dans les couloirs de l'Élysée, elle savait être glaciale.
16: Et alors la deuxième personnalité à droite pour qui Bernadette Chirac a tenu un grand rôle, c'est évidemment Nicolas Sarkozy.
17: Ouais, l'histoire remonte à 1995. Nicolas Sarkozy choisit de soutenir Édouard Balladur et pas Jacques Chirac pour le premier tour de l'élection présidentielle. Elle aurait alors déclaré à l'époque, à propos de Nicolas Sarkozy, « Je le tuerai de mes propres mains s'il le faut ». Jacques Chirac, lui, ne pardonnera jamais vraiment Bernadette si chacun gère sa rancune comme il peut. Elle le soutiendra lors de ses différentes campagnes, notamment la présidentielle de 2007. Un soutien qu'elle a d'abord caché à son mari tellement les rapports Jacques Chirac-Nicolas Sarkozy étaient mauvais. Dans un long message ce soir, Nicolas Sarkozy évoque une époque qui se termine avec le décès de Bernadette Chirac. « J'en éprouve une profonde nostalgie », écrit-il sur les réseaux sociaux.
16: Alors, cette famille de la droite, Julia Fautra, elle est réunie justement à Taverny, dans le Val-d'Oise, en présence d'Edouard Philippe et de David Lisnard. Vous y êtes, Julien? J'imagine que toute la journée, on a beaucoup parlé de Bernadette.
17: Vous avez raison. David Lisnard, le maire de Cannes, se souvient avoir rencontré une femme de caractère. Et puis Édouard Philippe, l'ancien Premier ministre, se souvient, lui, d'un moment très particulier.
18: La première fois que je l'ai rencontré, c'était en 2001, pendant la première campagne municipale que je faisais avec Antoine Ruffnac, le maire du Havre, qui était mon prédécesseur. Il avait seulement souhaité qu'une seule personne vienne l'accompagner, c'était Bernadette Chirac. Et elle avait montré les qualités en campagne qu'on lui reconnaît aujourd'hui. Très tranquille, prenant tout son temps, extrêmement attentive, caractère très affirmé et très grande solidité, quelles que soient les difficultés, les vicissitudes, les critiques.
17: Le patron des Républicains, Bruno Retailleau, s'est contenté, lui, d'un message court et sobre. Son parti, c'est l'héritage du RPR, mais Bruno Retailleau, lui, n'est pas connu pour être un grand chiracien, un chiracien pur jus. En voilà un, Christian Jacob.
19: Moi, je me souviens, en voiture avec Jacques Chirac, il pouvait pas passer plus de deux heures sans se renseigner où était sa femme, l'appeler, savoir ce qu'elle faisait, échanger avec.
17: Un élu de droite de cette époque m'expliquait il y a quelques jours qu'en 1995, c'est un couple que les Français ont élu à l'Élysée, tant Bernadette Chirac était, elle aussi, très politique.
16: Merci Julien Fautra. Bernadette Chirac active sur le terrain politique, on vient de l'entendre. Bernadette Chirac a également été dans l'aide aux personnes à travers son action auprès des plus vulnérables et en souffrance, avec la fondation des hôpitaux qu'elle a présidée et l'opération Pièce Jaune qu'elle a développée. Arthur Pereira.
0: Oui, la première dame sillonne la France et lance l'opération des trains Pièce Jaune en partenariat avec RTL. Bernadette Chirac passe alors plusieurs nuits dans les lits couchettes. Le matin, elle descend des trains puis des TGV avec ses tirelires en carton dans les mains.
4: Elle n'avait pas peur de remonter les manches.
0: Se souvient Billy, qui a travaillé 10 ans avec l'ancienne présidente de la Fondation des Hôpitaux de France. Bernadette Chirac était impliquée, engagée, dévouée pour récolter un maximum de pièces jaunes.
4: Elle allait voir les commerçants, elle allait voir les patrons des entreprises, elle négociait, elle allait voir le patron de la Poste, le patron d'EDF. Il faut donner, il faut contribuer, on a besoin de vous. Cette année, j'ai 300 projets à financer, il faut de l'argent, il faut de l'argent.
0: Bernadette Chirac n'hésite pas à monter sur les plateaux télé pour remplir ses tirelires. Danuta Pieter l'a suivie pendant 10 ans. Elle est l'ancienne déléguée générale de la Fondation des Hôpitaux de France.
6: Je me souviens qu'une année, elle s'était enfermée un week-end à l'hôtel pour pas être distraite, pas être dérangée par son mari non plus. Et elle m'avait invitée à venir travailler avec elle. Moi, je jouais Michel Drucker. Elle me répondait aux questions de Michel Drucker. C'est quelqu'un qui était extrêmement perfectionniste et qui avait vraiment le souci de bien faire pour la bonne cause.
0: Une cause qu'elle continue de défendre même quand les projecteurs s'éteignent. Bernadette Chirac passe ses nuits à l'Élysée, mais ses journées dans les couloirs des hôpitaux de France au contact des enfants malades.
16: Merci Arthur Pereira à l'opération Pièce Jaune parrainée depuis 2019 par Didier Deschamps, qui a succédé à David Douillet, et le sélectionneur de l'équipe de France de foot, qui est à Clairefontaine avec les joueurs, a réagi à cette disparition de Bernadette Chirac.
20: C'est une bien triste nouvelle. J'ai eu l'occasion de la rencontrer plusieurs fois puisqu'elle était présidente de l'association Les Pièces Jaunes et elle m'avait sollicité après la Coupe du Monde 2018 pour devenir le parrain. Une grande dame, c'est vrai, avec beaucoup de cœur, de sympathie, d'empathie. Et c'est toujours un moment particulier et je pense très fort à tous ses proches, sa famille. Parce que c'est un moment très douloureux.
16: Voilà, Didier Deschamps avec Julien Ababou. Brigitte Macron a bien sûr réagi ce matin en expliquant que dès 2017, Bernadette Chirac l'avait beaucoup aidé, soutenu, éclairé. Nous sommes toujours restés en lien jusqu'à très récemment encore, écrit l'épouse du président. Nous poursuivrons son action auprès des personnes les plus vulnérables et en souffrance avec la Fondation des Hôpitaux de Paris. La Fondation des Hôpitaux qu'elle préside aujourd'hui. Le couple Macron qui invite toutes celles et ceux qui le souhaitent à se rendre à la Maison Élysée située juste en face du palais présidentiel où un registre de condoléances est mis à disposition. Et ce salon, il est ouvert depuis 15h. Vous y êtes, Gauthier Delombugard.
21: Oui, un portrait en noir et blanc de Bernadette Chirac est posé sur une nappe bleue, un léger sourire, le regard droit, une veste parfaitement ajustée sur un col roulé. Jean-Pierre se recueille face à cette photo iconique et pose quelques mots sur le papier blanc du cahier de condoléances.
22: Toutes mes sincères condoléances de ma part et de la part surtout de ma mère, Madame Ginette Delors-Renard, décédée le 10 décembre dernier à l'âge de 94 ans et qui vous aimait plus que tout. Madame Bernadette Chirac, mais j'aimais beaucoup son dévouement au sens de sa famille avec leur fille Laurence et puis au sens de son couple. Des fois, c'était pas évident avec son mari. Dévouement même vis-à-vis de la France avec ses 25 ans au sujet des pièces jaunes.
21: L'ancien chef de l'Élysée est venu également rendre hommage à celle qu'il appelle son ancienne patronne. Guillaume Gomez a cuisiné pour le couple Chirac pendant près de 10 ans.
23: Énormément de souvenirs avec eux, très fréquemment. Le déjeuner du midi se passait juste le président et madame. Il y en avait toujours un qui attendait l'autre, et le président qui disait « Où est mon épouse ?» et madame qui disait « Où est le président ?» Mais elle avait la reconnaissance du travail bien fait, elle avait la reconnaissance des femmes et des hommes qui travaillaient à l'Élysée.
21: Elle pouvait nous assaillir de questions pour s'assurer de l'origine française des produits, se souvient Guillaume Gomez. L'ex-première dame était très attentive au menu lors des réceptions officielles. Le terroir, la France et sa gastronomie toujours à l'honneur.
16: Gauthier Delombugard à la maison Élysée en face du palais présidentiel où donc un registre de condoléances est ouvert. La disparition de Bernadette Chirac, on y reviendra à 18h30 avec Erwan Lelouette, son biographe, et avec Franz-Olivier Gisbert qui pendant des décennies a suivi le couple Chirac. Il est 18h14, dans un instant, nous serons à Florence, dans le Gers, à la veille de la Marche Blanche, en hommage à Liana. À tout de suite.
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16: Après la mort de Liana, 11 ans, et la polémique sur les ratés judiciaires autour du suspect Jérôme Barella, visé par au moins 7 plaintes ou signalements transmis à la justice pour des violences sexuelles, le Parti Socialiste réagit à son tour dans un communiqué aujourd'hui. Le PS exige une véritable politique publique de protection de l'enfance et il exige d'en faire une priorité absolue dans notre République. En tout cas, l'enquête doit maintenant déterminer les causes exactes de la mort de la jeune fille de 11 ans. Une marche blanche est prévue demain à Fleurance et la mobilisation devrait être massive. Valentin Larquier, vous êtes dans le Gers pour RTL.
38: Toute la journée, on croise dans les rues de Fleurance des habitants fleurs blanches à la main. Ils les achètent pour la marche en hommage à Liana demain. Cathy sera là, au départ de cet hommage, square de Verdun, juste derrière le collège.
39: Parce que ça me touche. Si on reste dans son coin, rien n'avancera. Les parents, il faut les soutenir. Il faut se mobiliser pour justement qu'il y ait des choses qui soient faites. Mais malheureusement, ça va pas faire revenir la petite bichette.
38: Les parents de la collégienne seront présents, sa famille aussi. Les participants viendront des quatre coins du département.
40: Bien évidemment, dans le Gers, ça nous a énormément touchés.
41: On ne doit pas mourir à 11 ans. C'est très bien que les parents voient qu'il y ait que la communauté les soutienne. C'est important. Après, on ne pourra pas faire grand-chose de plus, mais voilà, qu'ils ne restent pas tout seuls dans leur peine.
38: Les maires des communes qui ont aidé aux recherches sont les bienvenus pour cet hommage, mais la famille de Liana ne souhaite la présence d'aucune autre personnalité politique.
16: Valentin Larquier dans le Gers pour RTL. Nous sommes le 6 juin, la cérémonie internationale de commémoration du 82e anniversaire du débarquement de 1944 en Normandie s'est déroulée pour la première fois à Langrune-sur-Mer, c'est-à-dire entre les plages de Juneau et de Sword Beach. Elle s'est faite en présence du Premier ministre Sébastien Lecornu qui a adressé assez clairement un message aux Européens et aux Américains.
0: Souvenons-nous des combattants de ce 6 juin, arrachés à l'insouciance de leur jeunesse pour libérer une Europe qu'ils n'avaient jamais connue. N'oublions pas la dénation du peuple américain, ce grand peuple ami de la liberté, dont la France s'honore d'être l'allié historique. Il nous reste un grand défi à accomplir. Pour sceller la liberté apportée en Europe par les Alliés dans le marbre de l'histoire, c'est celui, bien sûr, de notre autonomie, de notre capacité à nous défendre par nous-mêmes, pour faire face à des menaces qui se rapprochent, qui s'intensifient et qui se multiplient. Voilà le défi de notre génération.
16: Sébastien Lecornu, à la cérémonie internationale du 82e anniversaire du débarquement, en l'absence du ministre américain de la guerre, Pete Hegseth, qui devait pourtant y participer. Finalement, il a choisi la seule cérémonie américaine de Colville ce matin, où là, il a appelé d'ailleurs les Européens à en faire plus pour leur défense, mais on a aussi retenu cette référence à la menace que représente l'immigration pour la civilisation occidentale, je le cite, avec une analogie étonnante avec le débarquement de 44. Malheureusement, a-t-il dit, aujourd'hui, différentes plages européennes sont prises d'assaut par des idéologies dangereuses sur les plages d'Espagne, d'Italie, de Grèce et de Bulgarie. Des bateaux et des hommes débarquent. Il s'est interrogé, les capitales européennes

0: représentant de Dieu parmi nous.
1: El Papa es el representante de Dios en aquí nosotros.
2: En début d'après-midi, le pape a déjà pris son premier bain de foule en papa mobile dans le centre de Madrid. Juste avant, il a donné son tout premier discours face aux autorités espagnoles, un message de paix contre les extrémismes politiques.
3: La tentation de gagner en popularité en avivant le feu des polarisations paraît augmenter au lieu de diminuer. La dignité humaine ne cesse d'être violée.
2: Ce soir, plusieurs centaines de milliers de jeunes vont assister à la veillée avec Léon XIV, mais le grand rendez-vous de cette visite se tiendra demain matin en plein centre de Madrid, avec une messe où près d'1 million de personnes sont attendues.
4: Aurélie Chamerois à Madrid pour RTL. La Coupe du Monde de foot s'ouvrira dans moins d'une semaine maintenant, jeudi prochain, la rencontre Mexique-Afrique du Sud en ouverture. Et le 16 juin, ce sera le premier match des Iraniens contre la Nouvelle-Zélande. Évidemment, le contexte géopolitique, la guerre entre l'Iran et les États-Unis et ce cessez-le-feu qui se délite fait que le match sera scruté de près, comme l'arrivée de la délégation iranienne tout à l'heure. Au Mexique, une délégation qui n'est pas au complet. Washington a refusé d'accorder des visas à plusieurs des membres de la délégation iranienne. Et ce même jour, donc le 16 juin, ce sera l'entrée des Bleus dans la compétition face au Sénégal, évidemment à suivre sur M6. Bonsoir Philippe Sansfourche.
5: Bonsoir.
4: Vous allez en parler, évidemment, des Bleus dans cette Coupe du Monde, dans Fait le match, avec le risque du syndrome du champion du monde sortant qui se voit trop beau et trop fort.
5: Oui, c'est la fameuse enflammade, vous savez, qu'on évoque souvent dans le sport de très haut niveau, que Didier Deschamps a évoqué il y a déjà plusieurs semaines parce qu'il sentait monter quelque chose. Le dernier baromètre Odoxa pour Winamax et RTL nous révèle aujourd'hui que 65% des amateurs de foot en France estiment que l'équipe de France est favori numéro 1 pour la victoire finale en Coupe du Monde. Tout cela crée une ambiance, une atmosphère qui fait dire, par exemple, entre deux sourires à Ryan Cherki après la défaite face à la Côte d'Ivoire, que même si l'équipe de France n'est pas favorite, ils y vont pour écraser les adversaires. Il le dit dans un sourire, mais ça passe pas très très bien au sein du staff de l'équipe de France. Est-ce qu'elle peut être touchée par quelque chose? Est-ce qu'on peut revoir effectivement les fantômes de 2002 avec toute cette batterie de grands attaquants de tous les championnats qui, eh bien, c'était écrasé contre qui? Le Sénégal, tiens, pour le premier match. Les fantômes du passé, on va pas jouer à se faire peur, mais on va quand même essayer d'analyser ça de manière précise dans On refait le match.
4: À tout à l'heure, 19h, on refait le match.
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4: Allez, retour à Roland, parce que la finale dame a été, disons, assez facilement remportée par la Russe Mira Andreeva. 19 ans seulement, elle décroche son premier titre en grand chelem pour la Polonaise Chalinska issue des qualifications. Pas de miracle, hein, Isabelle Langer et Henri Lecomte.
9: Oui, 6-3, 6-2, cette finale bouclée par Mira Andreeva assez facilement. Effectivement, c'est la plus jeune à gagner depuis Monica Seles en 1992. C'est une finale à sens unique. C'est accroché pendant 6 jeux, 3-3.
10: C'était accroché parce que les conditions étaient pas si faciles que ça. Il y avait énormément de vent. Et en fin de compte, c'est vrai que Andreeva a su gérer un peu mieux le problème de vent. Mais d'un autre côté, c'était quand même un match un peu à sens unique. Il est vrai que Valinska, j'ai du mal avec son nom.
9: Valinska.
10: Mais elle a fait un parcours exceptionnel. C'est franchement extraordinaire de pouvoir voir cette femme qui arrive des qualifications aller en finale avec un jeu qui est aussi atypique, pas si facile que ça, avec une maîtrise.
9: Un peu à l'ancienne.
10: Ouais, à l'ancienne. J'en parlais avec Wojtek Fibak, qui était d'ailleurs mon entraîneur quand j'étais en 88 en finale, et on en a discuté, et je crois que aujourd'hui, c'était pas pour elle. Les émotions étaient trop fortes. Andreeva a su passer au-dessus. Et puis, c'est un beau petit clin d'œil parce que, en fin de compte, Andreeva a gagné Roland Garros puisque celle qui lui a remis le trophée, ça a été quand même Marie Pierce.
9: Et vainqueur ici en 2000. Elle avait battu
10: Conchita Martinez. Donc voilà. Donc
9: c'était l'entraîneur de Mira Andreeva.
10: Donc c'est quand même pas mal.
9: Elle lui apporte beaucoup, Conchita Martinez à Mira Andreeva.
10: Oui, on le sent parce que c'est vrai qu'elle a beaucoup évolué dans son jeu. Elle est capable de pouvoir alterner, de pouvoir aussi travailler sur le service, pas obligée de frapper comme on a vu un peu la
9: comme Sabalenka
10: à un moment frapper dans tous les sens. Au contraire, elle a pris beaucoup plus de maturité et puis aujourd'hui je pense que ça va être une jeune joueuse qui va pouvoir gagner beaucoup plus de grands chelems.
9: En tous les cas, elle va devenir numéro 6 mondial et effectivement ça peut être le déclic. Demain, finale homme, Zverev Kovoli, 15h. Allez, un pronostic, Henri.
10: Ah, moi,

0: dirais Zverev, parce que vraiment c'est le celui qui domine la situation et enfin il a la possibilité de pouvoir gagner ce Roland-Garros. On se rappelle, c'est un peu le même principe qu'il y a eu lorsque Roger Federer a joué Söderling.
1: Raphaël Nadal, moment ou jamais.
0: C'est le moment ou jamais. Après Coboli, attention, parce que un Italien peut en cacher un Panatta, voilà. Celui qui avait gagné en 76.
1: Voilà, 50 ans après. D'ailleurs, sera Panatta qui remettra la coupe demain.
2: Bon, en espérant un match qui dure plus de 3 heures, comme ça, eh bien, on aura peut-être la balle de match dans cette édition à partir de 18h.
0: Absolument, mais bien sûr, moi j'y crois.
2: Bah, moi aussi, ça serait sympa. Merci beaucoup, Henri Lecomte, Isabelle Langer. À demain pour la finale, messieurs. Et puis du cyclisme, on est un mois avant le départ du Tour. Tous les regards demain seront braqués sur Paul Sexas, le jeune prodige français, vous le savez, seulement 19 ans, au départ du Tour Auvergne-Rhône-Alpes, anciennement le Critérium du Dauphiné. Paul Sexas, il assume totalement son rôle de favori.
3: C'est une course prestigieuse d'une semaine, très prestigieuse encore plus pour moi parce que c'est le tour de ma région. Donc voilà, c'est moi que je viens parmi les favoris, mais il y a d'autres coureurs très solides. C'est une course, comme vous l'avez dit, qui se fait souvent avant le tour de préparation, que j'ai faite l'année dernière, qui me plaît beaucoup. Voilà, ça va me permettre de me juger un peu du travail que j'ai fait en altitude avant, de voir un peu les bénéfices et voilà, on verra comment ça se passe. On voit tous les ans que les mecs qui marchent au Dauphiné ou au Tour en Alpes, ça marche au Tour. C'est sûr que c'est une très belle préparation. Chaque étape qui passe, c'est une étape de plus franchie pour aller vers le Tour. Voilà, on s'approche d'une belle étape, à mon avis, avant le Tour et forcément, il y a de l'impatience.
2: Ah bah, il y a de la patience pour tout le monde, évidemment. Merci beaucoup à Paul Sexas qui était au micro RTL de Serge Puyot. Et alors, pour le ciel, Valérie Quintin, demain, il y aura du mieux.
4: Pas au niveau des températures, mais côté ciel, oui, la moitié nord devra toutefois se contenter d'un ciel gris-bleu. D'ailleurs, le gris l'emportera encore assez souvent entre la Bretagne et le Nord-Pas-de-Calais. Mais il ne pleuvra plus, en tout cas pas avant l'arrivée de la prochaine dégradation sur la pointe bretonne dans le courant de la soirée. Pour les régions de la moitié sud, un temps très lumineux. Au pire, quelques averses en montagne, dans les Alpes, mais surtout dans les Pyrénées en fin de journée. Et puis pour les températures, comptez 19 degrés à Pont-l'Abbé demain après-midi, 21 degrés à Pontarlier comme à Arras, 23 degrés à Paris, 24 à Chinon, 26 degrés pour Briançon, 28 à Orthez et 29 degrés pour Marignane.
2: Merci beaucoup Valérie. Courte pause dans un instant. Bernadette Chirac, vue par son biographe Erwan Leloué et par Franz-Olivier Gisbert. À tout de suite.
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2: Bernadette Chirac s'est donc éteinte hier soir, à l'âge de 93 ans. C'est leur fille, Claude, qui a annoncé la nouvelle ce matin, provoquant une avalanche de réactions et de commentaires dans la classe politique, on l'a entendu pendant le journal, mais aussi dans tout le pays. Et Emmanuel Macron a salué une grande dame de cœur qui a marqué notre histoire. Alors on revient sur cette disparition avec deux invités, dans un instant avec François-Olivier Gisbert, mais tout de suite avec Erwan Lelouette, bonsoir.
18: Bonsoir Vincent Parisot.
2: Vous avez consacré un livre à Bernadette Chirac, Les secrets d'une conquête, en 2019. La conquête, c'est la conquête du pouvoir qui n'aurait pas été possible sans elle.
18: Oui, c'est la conquête du pouvoir, et puis c'est une conquête contre elle-même aussi. Elle a vaincu sa timidité maladive. Certains camarades de Sciences Po me disaient qu'ils n'avaient pas entendu le son de sa voix avant un petit moment. Elle a réussi à séduire Jacques Chirac, et elle a mis son ambition, elle a servi son ambition pour lui faire gravir les plus hautes marches du pouvoir à ses côtés, en fait. Elle a supporté les défaites, elle a supporté les moqueries, elle a supporté aussi les victoires, et a vécu peut-être une vie aussi complète dans les palais de la République.
2: Ouais, elle a beaucoup supporté, elle a beaucoup encaissé, hein, c'est ce qu'on comprend dans ce que vous dites. Ça n'a pas été facile, y compris une fois Jacques Chirac à l'Élysée. Vous dites qu'elle a supporté des victoires. Au début, enfin en tout cas lors du premier mandat de Jacques Chirac, on lui laisse très peu d'espace. Parfois, elle est même pas invitée aux réceptions.
18: Mais oui, mais clairement, parce que la première garden party du premier mandat de Jacques Chirac, le 14 juillet 95, on lui refuse l'accès à un déjeuner avec des jeunes, parce que Jacques Chirac arrive à l'Élysée assez âgé, et finalement, on veut rajeunir cette image, sa fille Claude, qui est à la communication de son père, et on lui refuse l'accès à un déjeuner avec des jeunes. Elle est ulcérée de cela, parce que elle n'a pas sa place sur la photo, on la trouve trop vieille dame, trop autoritaire, trop démodée, avec ce casque blond, ce look un peu, peut-être un peu mémère parfois aussi. Et elle va se battre pour s'imposer. Il y aura une arme de séduction massive, c'est les pièces jaunes. Les pièces jaunes, les deux mots magiques, parce qu'elle va gagner le cœur des Françaises et des Français. Elle va réussir à prendre son indépendance, à avoir son franc-parler. Et puis un autre acte qui est très important, c'est la publication de ses mémoires, dans lesquelles elle se révèle finalement très sincère. Elle peut dire qu'elle a subi des incartades de son mari, le caractère séducteur de Jacques Chirac, et puis aussi qu'elle doit faire face à la maladie de sa fille qui s'est déclarée à l'âge de 15 ans. C'est anorexie mentale contre laquelle elle n'a pas pu lutter. Et cette opération vient aussi de là.
2: Une opération transparence, finalement, qui a été appréciée des Français. Mais quand on réfléchit sur la personne et le parcours de Bernadette Chirac, on se dit qu'il y a un peu comme un malentendu qui s'illustre par le film Bernadette, comédie populaire, ou encore par l'intervention de Karl Lagerfeld, qui à un moment l'a relookée. Elle a évolué et finalement elle a joué de son image, froide, distante, vieille France. Elle en a fait un atout.
18: Elle en a fait un atout, elle a utilisé son franc-parler pour s'imposer, et puis c'est vrai qu'elle avait de l'humour sur elle-même aussi, et elle le disait d'ailleurs, elle entendait ça régulièrement, ah Jacques Chirac, qu'est-ce qu'il est beau, qu'est-ce qu'il est charismatique, qu'est-ce qu'il est impressionnant, et elle entendait sur elle, mais alors Bernadette Chirac était vraiment terriblement démodée, autoritaire, froide, ringarde, donc elle a entendu tout ça, elle a su en jouer, elle a su conquérir le cœur des Français, et puis aussi impressionner son mari, parce qu'on peut le dire quand même, en 2002, c'est elle qu'on voit sur les estrades, c'est elle qu'on attend, qu'on entend, qu'on écoute. Elle incarnait cette droite traditionnelle, catholique, conservatrice, et on peut dire quand même que ça a certainement compté dans la réélection de son mari. Et puis elle avait senti aussi, elle avait du flair politique, que Jean-Marie Le Pen serait au second tour pour cette élection.
2: Elle l'avait vu venir, l'aspect politique. Merci beaucoup, Erwan Lelouette. Hein. Les secrets d'une conquête, c'est un livre sorti en 2019, biographie de Bernadette Chirac. Bonsoir, Franz-Olivier Gisbert.
19: Bonsoir.
2: Au moins 40 ans, hein, pendant lesquels vous avez suivi Jacques Chirac et sa femme, le couple Chirac, qui a tenu face à toutes les bourrasques, les difficultés de la vie. C'est aussi ça qui a fait d'elle ce personnage populaire, sa capacité à encaisser, à résister.
19: Sa capacité à encaisser, ça c'est sûr, parce qu'elle a encaissé énormément, effectivement, tous les petits pas de côté de son mari, puis ça y allait, il y avait une telle énergie, ils étaient incroyables. Mais en même temps, il y avait chez elle quelque chose qui est important, que je trouve qu'on souligne pas assez, c'est qu'elle était près des gens. C'est-à-dire que faut jamais oublier qu'elle était conseillère générale de Saran, en Corrèze. Bon, elle a pris son boulot très au sérieux, et elle parlait beaucoup avec les gens, et finalement, elle a porté à l'Élysée, à Chirac, la voix du peuple. De toute façon, moi, quelque chose qui m'a toujours frappé, hein, c'est que, bon, leur relation comme ça semblait distendue. Quand elle était avec Chirac, on avait tout l'impression qu'elle l'énervait un peu, mais quand on suivait Chirac, il l'appelait tout le temps, et inversement, elle l'appelait. Enfin, c'était, il y avait, comment dire, il avait besoin d'elle et il y avait quelque chose de très profond et de très sérieux entre eux. Alors, est-ce que cette affaire-là, d'où elle vient ? Bah, je pense que Bernadette Chirac, elle me l'a dit un jour. D'ailleurs, c'était pour un film télé, donc c'était officiel, quoi. Elle a dit que c'est moi qui est allé le chercher. Ouais. Je suis allé le chercher. C'est moi qui voulais l'avoir.
2: Et elle l'a imposé à sa famille aussi, hein.
19: Elle l'a imposé à sa famille, mais c'est elle qui est allée le chercher parce que elle l'a rencontré à Sciences Po, elle a travaillé beaucoup pour lui, elle faisait des fiches pour lui, elle aidait à travailler. Et puis à un moment donné, il est parti aux États-Unis, il a failli se marier avec. Bref. Et il est revenu. Et là, allez hop. Mais c'était un couple, c'est-à-dire d'abord ils avaient des enfants, ils avaient beaucoup de choses en commun. Et Chirac l'écoutait, la respectait, même s'il pouvait donner semblant parce que c'était sa façon de faire et puis en même temps cette espèce d'énergie qu'il n'arrivait pas à maîtriser, même s'il pouvait donner le sentiment de ne pas l'écouter, en fait, il écoutait.
2: Bien sûr. Alors justement, sur son rôle politique, Franz-Olivier Gisbert, je voudrais avoir votre avis. Est-ce que Nicolas Sarkozy lui doit une fière chandelle ? Est-ce que c'est pas elle qui lui tend la main, alors que Jacques Chirac ne veut pas le faire et le considère toujours comme un traître ?
19: Ah bah elle a considéré dans la période un peu difficile pour Chirac où tous les Sarkozystes l'abandonnaient, les Balladuriens à l'époque, c'était Édouard Balladur qui était premier ministre et qu'en fait qui a vraiment trahi Chirac. Et à ce moment-là, elle tient des propos très violents contre Nicolas Sarkozy. Mais. Et ça c'est en vrai c'est la personnalité politique. Elle sentait, elle pensait, elle avait raison que Sarkozy avait du talent. Et pourquoi s'en priver ? Et donc là-dessus il y a un petit débat avec son mari, enfin même plus qu'un débat, qui lui veut le punir.
2: C'est ça.
19: Vous voyez, et elle réussit finalement, vous avez raison, elle réussit finalement pas à le ramener dans le giron, c'était impossible parce que Chirac n'arrivait pas à pardonner, mais quand même, et ça c'est elle qui fait le travail. Et elle a eu des positions politiques comme ça à différentes périodes. Bon, par exemple, Julie et Garot, le couple infernal, comme on disait, c'était Marie-France Garot. Pierre Juliet, qui était conseiller de Pompidou. Ils ont décidé comme ça de s'occuper de Chirac, d'en faire un premier ministre, un président, et sur une ligne très anti-européenne, très ultra-gaulliste. Et finalement, c'est pas elle qui les a poussés dehors, ça c'est pas vrai. Quand on dit Chirac, vous savez, Chirac c'est une tête de mule, de toute façon. C'est lui qui décidait tout. Mais à force d'entendre dire ça par sa femme, il la suit. Et même chose sur Villepin. C'est-à-dire, à un moment donné, Chirac s'éloigne de Villepin parce que elle lui dit, mais enfin, il te fait faire que des conneries, etc. Vous voyez?
2: Et elle l'a appelé Néron par la suite, Villepin.
19: C'est comme ça
2: qu'elle l'a surnommé. Merci beaucoup. On en parlerait des heures. On vous écouterait des heures, évidemment,
19: Franz-Olivier
2: Gisbert.
19: Merci à vous.
2: À bientôt. Et d'ailleurs, on a beaucoup parlé, dès 18h, l'engagement de Bernadette Chirac pour les enfants malades et les ados en difficulté, notamment ceux qui sont victimes d'anorexie, comme l'avait été sa fille Laurence ou de boulimie. Et ben dans un instant justement, on revient sur ces troubles du comportement alimentaire. Il touche 17% de la population. À tout de suite.

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19: Comment aider nos ados qui sont touchés par des troubles du comportement alimentaire comme l'anorexie ou la boulimie? Eh ben, c'est l'enquête qu'on vous propose ce soir parce que jusqu'à demain, c'est la semaine de sensibilisation dédiée à ces troubles qui font des ravages, notamment chez les adolescents. Depuis la crise du Covid, ils ont bondi de 30 à 40%. Ils touchent aujourd'hui 17% de la population. Bonsoir Agathe Landais.
20: Bonsoir Vincent, bonsoir à tous.
19: Alors, vous nous emmenez à l'Institut Montsouris dans le 14e arrondissement de Paris dans un service de psychiatrie pour ados où les deux tiers des patients sont atteints de troubles alimentaires.
20: Oui, ce service accueille des ados de 13 à 17 ans, tous hospitalisés en moyenne pour 3 ou 4 mois. La psychiatre Isabelle Nicolas est responsable de cette unité.
21: Donc ça, c'est une chambre. Voilà, elles sont petites. Les patients, ils peuvent arriver avec des photos de ce qu'ils veulent, qu'ils peuvent accrocher sur le tableau Velleda.
20: Sur chaque porte, les adolescentes ont écrit leur nom et fait des dessins. Elles passent leur journée en activité ou en consultation.
21: Les patients, on les encourage à partager des moments. Ça peut être des moments un peu informels, comme là où ils vont faire des jeux de société, colorier ensemble, faire des activités ensemble.
20: Donc là, c'est un peu la salle commune.
21: Ouais. Il y a un baby-foot, il y a une table de ping-pong.
22: Bonjour.
21: Là, c'est la salle à manger. Tous les repas sont pris ensemble, les patients ils prennent pas leur repas en chambre. Il y a un soignant par table et on partage les repas avec les patients.
20: Pourquoi c'est important qu'il y ait toujours un soignant avec eux quand ils prennent
21: quand ils mangent? Parce que c'est un temps thérapeutique, quoi, c'est un temps de soin, le repas. Ça permet que les soignants encouragent, ça permet qu'on voit qu'il n'y ait pas de débordement d'un côté ou de l'autre, c'est-à-dire des patients qui mangent rien, des patients qui mangent trop.
20: Car sur les 30 ados hospitalisés dans ce service, 20 le sont pour anorexie ou boulimie.
19: Et Agathe, vous avez pu échanger avec certaines de ces adolescentes touchées par l'anorexie?
20: Oui, et lors de ma visite, je n'ai croisé pratiquement que des jeunes filles, comme Anna, 16 ans, hospitalisée depuis plus de 4 mois.
0: J'avais perdu beaucoup de poids, j'avais perdu 23 kilos. Ma dénutrition commençait à être trop sévère, et ce qui aide ici, c'est le cadre. Si tu prends pas de poids, on va te mettre des compléments alimentaires. Si je prenais pas assez de poids, je voyais pas mes parents. Enfin, il y a un cadre qui se met en place. Ça nous contraint à manger.
20: Car le principe est le même pour la plupart des adolescentes. Tant qu'elles n'acceptent pas les soins et qu'elles ne reprennent pas du poids, elles n'ont plus ni visite, ni téléphone pour couper le lien avec l'extérieur.
4: On va dire que ça nous force à faire les efforts. Moi, j'étais là, allez, il faut que je mange pour voir mes parents.
20: À 16 ans, Luna souffre d'anorexie depuis ses 13 ans. Elle est hospitalisée depuis plus de 2 mois.
4: L'anorexie, c'est le cas de le dire, elle nous bouffe la vie, en fait. Au quotidien, c'est vraiment très dur.
20: Et tu arrives à en parler autour de toi?
4: Je veux pas en parler, j'en ai un peu honte. Enfin, surtout que j'ai peur du jugement et qu'on comprenne pas, oui. On croit juste que c'est, elle arrête de manger pour impressionner les gens ou parce qu'elle veut de l'attention, enfin des choses comme ça. Alors que non, c'est qu'on souffre et qu'au final, on perd totalement les pédales.
20: Luna, comme la plupart de ces jeunes patientes, se battent depuis déjà plusieurs années contre leur maladie. La psychiatre Isabelle Nicolas.
10: Le point commun des adolescents souffrant de TCA, c'est il y a des choses que je maîtrise pas, qui m'angoissent beaucoup, il y a un sentiment de menace. Et face à tout ça, il y a quelque chose que je vais essayer de contrôler, c'est mon alimentation et l'image de mon corps. C'est l'une des maladies mentales les plus mortelles à l'adolescence. Donc il y a urgence à intervenir tôt et de façon intensive pour les aider à passer à autre chose. Et quand les troubles sont installés, on sait que souvent ils peuvent s'installer pour longtemps et qu'il va falloir du temps de soins.
20: Et selon la médecin, plus les troubles sont pris en charge tôt, plus vite l'ado va réussir à s'en sortir. Mais à cause du manque de place en pédopsychiatrie, les parents se retrouvent souvent sans solution. Dans ce service, il y a au moins 2 mois et demi d'attente pour une prise en charge.
19: Un reportage enquête signé Agathe Landais.
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19: Dans RTL Soir également, cette fête américaine, 82 ans après le débarquement avec pour théâtre, Sainte-Mère-Église, où avaient sauté des parachutistes de la 82e Airborne, avec cette scène mythique du jour le plus long, même si un peu arrangée par rapport à la réalité pour les besoins du film. En tout cas, du monde, beaucoup de monde dans les rues de Sainte-Mère-Église pour ces commémorations. Bonsoir Gilbert Guérand.
12: Bonsoir.
19: Une scène, des concerts, des cérémonies sur les différents sites, et alors un ciel couvert, voire même pluvieux.
12: Oui, c'est quasiment la même météo qu'il y a 82 ans et ça ne refroidit pas la foule. Beaucoup de jeunes, voire de très jeunes comme Gabin, 9 ans, pour qui l'histoire est une affaire de famille.
22: Mon arrière-grand-mère était résistante. Je crois qu'elle s'occupait d'envoyer des messages, des choses comme ça. Maintenant, il y a une école à son nom, l'école Marie Coupé.
12: Des centaines de reconstituteurs qui ont installé leur quartier à l'entrée de la ville, de grandes tentes pour s'abriter de la pluie. Et certains des visiteurs sont de véritables GIs venus ici remonter le temps, le sergent Nelson vient de Porto Rico.
23: Quand vous voyez les équipements qu'ils avaient à l'époque, c'est très différent aujourd'hui. Aujourd'hui, pour ce genre de scénario, on aurait beaucoup plus d'équipements.
24: Tu veux de la frite ?
12: Alors que certains cassent la croûte.
25: Je rêvais d'un hot dog dans un site américain, c'est quand même la base.
12: T'es à la bonne place là.
25: Voilà, je suis à la bonne place.
12: D'autres font connaissance avec les soldats américains.
26: C'est mon premier 6 juin à Sainte-Mère. Il y a quand même beaucoup de militaires contemporains américains et on était surpris de ça.
12: Et dans le brouhaha, au moment du repas, un son reconnaissable, celui d'un criquet, ce petit boîtier métallique devenu objet de fascination pour Stanley, âgé de 6 ans et demi.
27: Par exemple, s'il y a des militaires qui sont cachés, ils sont pas ensemble, tu fais un clic et le correspondant doit faire 2 clics. Et puis après, ils savent que c'est des copains, eux.
12: Qui est-ce qui t'a appris tout ça?
27: Quand je regarde beaucoup les films militaires avec mon papy, j'ai appris tout seul.
12: Et si l'ambiance est festive, ici, on n'oublie pas le sens de ces rassemblements.
28: J'ai pris ma compagnie l'été dernier et une de mes volontés, c'était effectivement de faire participer et faire vivre cet événement assez unique à mes jeunes sapeurs-parachutistes.
29: C'est super, c'est émouvant.
30: On vient pour rendre hommage un peu à ceux qui nous ont sortis de là, quoi, tout simplement.
12: 82 ans après le débarquement à Sainte-Mère-Église, la mémoire ne se transmet pas seulement dans les cérémonies, elle passe aussi de génération en génération au détour d'une tente militaire, d'un uniforme d'époque ou des explications d'un enfant de 9 ans.
19: Gilbert Guéant à Sainte-Mère-Église pour RTL et dans un instant, un tout autre décor avec Bernard Sabat. Destination Tahiti. À tout de suite.
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39: Destination RTL, c'est parti, vous le savez, c'est votre rendez-vous tourisme, voyage avec Bernard Sabat que je salue. Bonsoir Bernard.
40: Bonsoir Vincent, vous êtes bronzé, hein?
39: C'est vrai.
40: Ah oui, vous êtes beau, ça.
39: J'ai pris quelques jours, j'en ai profité. Et donc ce soir, destination.
41: Un jour j'irai à Tahiti.
39: Effectivement, oui. Bah là aussi on va bronzer, hein. J'ai l'impression que ça va être ambiance collier de fleurs.
40: Et oui, et direction Tahiti, Vincent, on part au cœur du Pacifique Sud, en Polynésie française. Tahiti, c'est l'île principale de l'archipel de la Société, la porte d'entrée de la Polynésie, avec Papeete, son marché, ses montagnes volcaniques, ses plages de sable noir, ses lagons et cette culture polynésienne qui fascine le monde entier.
39: Alors on a déjà la photo, la carte postale et même on entend déjà les ukulélés et les vagues.
40: Exactement, mais Tahiti c'est pas seulement une carte postale, c'est aussi une île très vivante, culturelle. On y retrouve la capitale politique et économique de la Polynésie française, mais aussi des vallées sauvages, des cascades, des sites sacrés, des spots de surf mythiques et une histoire très forte.
39: Bon, bah, de toute façon, vous n'avez pas vraiment besoin de nous faire l'article pour nous donner envie d'aller à Tahiti. Alors,
40: j'ai posé le décor.
39: Mais vous avez bien fait. Et surtout, on va essayer de rentrer dans le concret. Comment on y va?
40: Depuis Paris, il faut compter entre 20 et 22 heures de voyage avec escale. Je vois votre tête déjà.
39: 22 heures de voyage.
40: Oui, généralement, on passe via Los Angeles. C'est long, mais c'est le prix à payer pour le paradis. Et une fois arrivé à l'aéroport de Tahiti Fa, on est à quelques minutes seulement de Papeete.
39: comme disait Jacques Chirac, c'est loin, mais c'est beau. Côté papier, c'est compliqué.
40: Bah, pour les Français, non. Mais Tahiti, c'est la France. Ouais. Même si on est à l'autre bout du monde, une carte d'identité suffit ou un passeport. Mais attention, lorsque vous faites escale à Los Angeles, même si vous ne faites que passer, même si vous ne dormez pas une nuit là-bas, il faut aussi prévoir l'ESTA si l'on transite par cette ville.
39: Ouais, donc ça, faut le remplir en
40: exactement,
39: général.
40: Avant en amont.
39: Voilà. Bon, on imagine que le paradis, ça se paye.
40: Oui, c'est vrai, Vincent, vous avez raison. Tahiti, c'est pas une destination bon marché. Beaucoup de produits arrivent par avion ou par bateau, ce qui augmente les prix. Comptez par exemple une dizaine d'euros pour aller manger, pour faire un repas dans une roulotte, mais plutôt entre 30 et 40 euros pour un restaurant classique. La bonne nouvelle, c'est qu'on trouve ici des pensions de famille très agréables qui permettent de découvrir la culture polynésienne sans forcément se ruiner.
39: Alors, on y va quand à Tahiti? Alors, voilà, ça, c'est vrai que c'est loin, que ça coûte cher, mais c'est quand même le voyage d'une vie, là aussi.
40: Exactement.
39: Idéal pour peut-être un voyage de noces, pourquoi pas. On commence par quoi quand on arrive à Tahiti?
40: À Papeete, évidemment, puisque donc on est sur l'aéroport qui est à côté, avec le marché. C'est le cœur battant de la ville. On y trouve des fruits tropicaux, du poisson, des fleurs, des couronnes de tiare, des pareos, de l'artisanat, des colliers de coquillages et des stands de cuisine locale.
39: À quel moment faut y aller au marché?
40: Alors, le dimanche matin, mais très tôt. Ah oui. Ça va vous surprendre, mais à partir de 4h du matin, le marché s'anime.
39: 4h du matin?
40: Oui, à partir de 4h du matin. C'est là qu'on voit les familles qui viennent acheter leurs produits, du fénoua, du pays. C'est très coloré, très parfumé. On sent le poisson cru, au lait de coco, les mangues, la vanille, les fleurs de tiare. C'est Tahiti en concentré à partir de 4h du matin.
39: Il y a un musée à visiter?
40: Oui, le grand lieu culturel à ne pas manquer, c'est surtout le musée de Tahiti et ses îles. Punahouia, il permet de comprendre l'histoire du peuplement polynésien, les migrations en pirogue, les objets traditionnels, la navigation, les croyances, les langues, les costumes et les rites. C'est une visite indispensable pour ne pas réduire Tahiti à ses plages.
39: C'est pas tout ça, mais qu'est-ce qu'on mange?
40: Ouais, comme d'habitude, évidemment. Le plat emblématique, c'est le poisson cru à la tahitienne.
39: Ouais.
40: Du thon cru, mariné avec du citron vert, mélangé avec du lait de coco, des légumes croquants, parfois du concombre, de la tomate, de la carotte. Et c'est simple, c'est frais et c'est délicieux, mon cher Vincent.
39: Ouais. Et alors, pour le dîner du soir?
40: On respecte le budget. Quand on a parlé de petit budget, c'est les roulottes de Papeete, place Vaheite. Ce sont des food trucks locaux. On y mange des plats polynésiens, chinois, français, des crêpes, du poisson, des brochettes. C'est simple, c'est populaire. On est au bord de l'eau, en plein Papeete, avec des familles, des voyageurs et des habitués.
39: Ça, c'est un bon plan, ça.
40: Oui, justement, en parlant de bon plan, vous avez raison de l'évoquer, il y a des opportunités. Et j'ai essayé de trouver des choses intéressantes à des prix plus ou moins raisonnables, Vincent. Donc ne me criez pas dessus, je sais que ça va vous surprendre.
39: Bon, allons-y.
40: Oui,
39: allons-y,
40: j'ai plus un bon plan pour les auditeurs. Oui, avec Air France.
39: Oui.
40: Vol aller-retour, généralement, on est dans les 2000 euros le billet d'avion. Et là, j'ai trouvé un Paris-Tahiti entre le 20 août jusqu'au 10 septembre.
39: Donc c'est la bonne période.
40: Oui, c'est une bonne période. Ouais. 1566 euros, donc le vol.
39: Aller-retour.
40: C'est aller-retour, donc ça vaut le coup. Et puis la météo est généralement très favorable à cette période-là. Donc il faut en profiter.
39: Bon, écoutez, voilà. Et puis on le rappelle, c'est le voyage d'une vie. On dort où sur place?
40: Alors moi, j'ai trouvé un hôtel incroyable qui s'appelle l'Intercontinental Tahiti Resort. C'est l'un des plus grands hôtels historiques de l'île, très proche de l'aéroport, avec des jardins tropicaux, une vue sur Moréa, des piscines, un lagonarium et cette atmosphère de grande escale polynésienne.
39: Bon, on a déjà payé assez cher pour le billet d'avion. Est-ce qu'on paye cher aussi pour les chambres d'hôtel?
40: Oui, la nuit d'hôtel, c'est 562 euros la nuit. Et si vous souhaitez un hôtel à budget réduit, je vous donne un conseil, quoi qu'il arrive. Passez par un tour opérateur français parce qu'il y a des opportunités pour avoir des résidences hôtelières qui ne sont pas avec tous les services en question et qui sont bien situées.
39: Bon, on le rappelle, c'est le voyage d'une vie. Effectivement, ça peut coûter un petit peu cher, mais c'est des souvenirs pour l'éternité. Et votre coup de cœur alors?
40: Là, je vais vous surprendre, c'est Moréa. Sans hésiter.
39: Mais c'est pas Tahiti.
40: Justement, Moréa, c'est la seule... C'est à une trentaine de kilomètres en ferry de Tahiti.
39: Ouais.
40: C'est probablement une des plus belles îles du Pacifique pour moi.
39: Et pourquoi elle est si spéciale, cette île de Moréa?
40: Paysage incroyable, montagne volcanique couverte de végétation qui plonge dans la mer. Vous avez deux baies incroyables, la baie de Cook et celle de Opunohu, sont parmi les plus belles de Polynésie. C'est un décor tellement spectaculaire qu'il a servi de source d'inspiration à de nombreux réalisateurs et photographes du monde entier.
39: Et on y passe combien de temps à Moréa?
40: Alors, au moins une journée. Mais moi, je vous dis sincèrement, si vous avez cassé la tirelire, allez jusqu'au bout, faites au moins deux nuits là-bas. C'est souvent l'île dont les voyageurs tombent amoureux.
39: Ah, Bernard, là, je vous reconnais, c'est une belle conclusion, ça.
40: Vous savez ce qu'on dit en Polynésie?
39: Non.
40: On vient à Tahiti pour découvrir la Polynésie, on revient pour retrouver Moréa. C'est beau, non?
39: Ah bah évidemment que c'est beau. Écoutez, on va faire des économies, et puis on va suivre vos conseils pour aller passer quelques jours en Polynésie, à Tahiti, en passant par Moréa. On vous a compris, Bernard. Je rappelle évidemment à nos auditeurs qu'on vous retrouve chaque samedi sur M6 dans le Mac du samedi et en replay sur M6.
40: Exactement à 10h10 pour être précis.
39: Merci, à la semaine prochaine.
40: Avec plaisir, mon Vincent.
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39: Belle soirée avec RTL. Dans un instant, Philippe Sanfourche refait le match tout de suite. L'info, il est 19h. Et c'est avec Charles Ducrot.
0: Bonsoir à tous. La petite commune corrézienne de Saran rend hommage à Bernadette Chirac, décédée hier à l'âge de 93 ans. C'est dans ce village de 300 habitants que l'ancienne première dame a été élue en tant qu'adjointe au maire dans les années 70, conseillère générale du canton également. Le couple y avait même pris ses quartiers. Il y a aussi un musée dédié à la présidence de Jacques Chirac. Denis Grandjou, vous vous y êtes rendu pour RTL.
1: Oui, à l'entrée du musée Jacques Chirac, où on peut découvrir une multitude d'objets souvenirs collectés à travers le temps, dont la célèbre 205 rouge conduite par Bernadette Chirac sur toutes les routes de la Corrèze. J'ai croisé Michael, 52 ans. C'est le premier à rendre hommage à Bernadette Chirac, dont la photo est posée juste à côté du livre de condoléances.
3: Merci pour tout ce que vous avez fait et reposez bien en paix à côté de votre mari et de votre fille.
4: Signé Michael.
3: Voilà, signé Michael. Comme j'ai appris la nouvelle ce matin, oui, ça m'a... J'ai pleuré. Je l'aimais beaucoup. C'est vrai qu'elle avait des fois du mal. On disait qu'elle était un peu stricte, mais apparemment, elle aimait bien l'humour. Et puis, c'était vraiment un beau couple. Et ça a duré très très longtemps, donc c'est très beau aussi.
1: Dans le petit village de 200 habitants, où Bernadette Chirac a été élue pendant 4 décennies, beaucoup d'émotions chez les plus anciens.
7: Tous les ans, elle faisait... Il y avait un repas pour les retraités ici. Elle assistait au repas. C'est sympathique, Bernadette.
10: Ah ouais, elle était sympathique. Moi, je la connais bien, parce que j'ai fait partie du RPA pendant plus de 20 ans. Toujours été fidèle à ses convictions.
7: Paix à son âme.
1: Ici à Saran, une cérémonie en l'honneur de Bernadette Chirac devrait être organisée dans les tout prochains jours, mais la mairie n'a pas encore communiqué de date officielle.
0: Denis Grandjou pour RTL. Une marche blanche prévue demain à Fleurance, dans le Gers, en hommage à Liana, cette collégienne de 11 ans retrouvée morte après avoir disparu. L'homme suspecté de l'avoir enlevée et tuée, visé par plusieurs plaintes pour viol et violences sexuelles. Les enquêteurs cherchent à déterminer les circonstances de la mort de cette petite fille et de reconstituer le fil des événements. Plus de 2000 personnes rassemblées malgré l'interdiction dans une free party dans l'Hérault. La fête a commencé la nuit dernière dans la commune de Claret, à une trentaine de kilomètres de Montpellier. Une free party prévue depuis plusieurs semaines. Selon les organisateurs, la fête doit encore se poursuivre dans les prochaines heures. Les sports et d'abord le tennis. Roland Garros, Mira Andreeva, 19 ans, remporte son premier grand chelem. La joueuse russe, 8e mondiale, a battu en finale la polonaise Maja Walinska en 2-7, 6-3, 6-2. Elle devient la plus jeune joueuse à remporter le tournoi depuis Monica Seles en 1990. En rugby, Vannes et Provence Rugby se disputent le titre de Pro D2 et un ticket pour l'élite. C'est la mi-temps. Vannes mène 10-7. Et puis en Formule 1, l'Italien Kimi Antonelli avec Mercedes partira demain en pole position du Grand Prix de Monaco. La météo pour demain, temps calme et ensoleillé dans la moitié sud du pays avec quelques averses possibles en montagne sur les Alpes et les Pyrénées. La moitié nord aura un ciel plus nuageux, surtout en matinée. Les éclaircies s'y développeront l'après-midi. Pour les températures au plus chaud, 18 degrés à Brest, 21 à Nantes et Valenciennes, 23 à Paris, 24 à Bourg-en-Bresse, 27 à Biarritz, 28 pour Montauban et Grenoble, 29 à Marseille et Avignon, 31 la maximale à Carcassonne. On va y arriver. 19h04 sur RTL tout de suite. On refait le match. Bonsoir Philippe Sanfourche.
39: Bonsoir Charles Ducrot. Est-ce qu'on s'enflamme avec l'équipe de France archi favorite pour la Coupe du Monde à votre avis?
0: Bon, j'ai envie de dire oui. Ah non, j'ai envie de dire non.
39: Ah, on sait pas trop finalement, hein, parce que on est tous derrière. Non, mais oui. Avec cette petite piqûre de rappel et cette défaite en préparation face à la Côte d'Ivoire, forcément, il y a des vieux fantômes qui resurgissent et puis il y a des joueurs comme Ryan Cherki qui se permettent, même si c'est en rigolant, de dire on va écraser tout le monde. Ça amuse pas forcément le staff. Réaction, tiens, de Didier Deschamps en exclusivité pour M6 et RTL dans un instant. Dans On refait le match, on va évidemment se poser la question. Pendant deux heures d'émission, est-ce que les Bleus sont surcotés? Est-ce que les Bleus sont réellement favoris? Est-ce qu'on va être capable de porter ce poids, cette responsabilité et d'aller jusqu'au bout, parce que c'est la nouvelle génération des sportifs français qui fonctionne comme ça? On ouvre le débat dans un instant. Vous restez avec nous, on refait le match.
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39: Bonsoir à tous et bienvenue dans On refait le match. On est ensemble pour deux grandes heures de débat à 5 jours maintenant de l'ouverture de la Coupe du Monde, à 10 jours du premier match des Bleus France-Sénégal, entre impatience et interrogation après la piqûre de rappel, la défaite face à la Côte d'Ivoire en match de préparation. Il reste un dernier galop d'essai après demain face à l'Irlande du Nord pour relancer la machine et ne pas entamer la confiance de tout un groupe. La confiance, justement, est-elle démesurée? La fameuse enflammade a-t-elle gagné nos Bleus quand Ryan Cherki, entre deux sourires, parle d'y aller pour écraser tout le monde? Et alors que le baromètre d'Oxa de la semaine nous révèle que 65% des amateurs de foot en France font tout simplement de l'équipe de France le favori numéro 1 pour la victoire finale. Ils sont pour certains en train de boucler leurs valises, direction Boston, pour d'autres nous faire vivre en France cette Coupe du Monde, qui sera évidemment à suivre en direct et en intégralité sur les antennes de M6 et de RTL. J'accueille dans On refait le match ce soir l'incontournable Sébastien Tarrago, le journal de l'équipe. Salut Seb.
20: Prenons ce mot incontournable. Je suis pas sûr que ce soit tout à fait exact, mais on va prendre quand même.
39: L'indéboulonnable procureur.
20: Ah, ça veut dire qu'il est vieux. On
39: refait le match.
20: À chaque
39: monsieur
20: fois.
39: Gilles Verdez.
21: Bonsoir. Salut, Philippe. Gilles. Merci.
39: Qui fera partie du dispositif RTL tous les soirs, 4 heures d'émission, 20h, minuit, présenté par Eric Silvestro.
21: Avec grand plaisir.
39: Et Gilles Verdez sera de la partie. Lui, il fait sa valise. Pour le Parisien. C'est Dominique Sévrac.
22: Tu mets combien de chemises, Philippe?
39: Salut Dominique. Il faut des chemises à fleurs, surtout.
22: Ah, d'accord. Hein,
39: pour égayer un peu nos soirées. Les soirées de Boston. Et puis, il sera également dans l'avion, dans quelques heures. Loïc Tanzi, journal de l'équipe, suiveur des Bleus également. Salut Loïc.
21: Salut à tous. J'ai pas fait la valise encore.
39: Mais juste au dernier moment, hein.
21: Ouais. Demain.
39: Ouais, éventuellement.
21: Bah oui.
22: Oui.
39: Et puis, faut pas aller à Lille, hein, parce qu'il y a un match.
22: Avant le vol, faut le faire, quoi.
21: Ah, bah, il y a plus que demain.
39: L'Irlande du Nord, dans cette première heure, dont on refait le match. On parlera aussi politique, tiens. Foot et politique font-ils bon ménage? Les Français très partagés. Encore un enseignement du baromètre Odoxa sur les prises de parole des joueurs. Le retour au terrain, bien entendu, avec la tactique de Didier Deschamps. Cette formule offensive, cette articulation avec beaucoup plus d'attaquants que de milieux. Le sélectionneur peut-il encore changer ses plans alors que la liste est résolument offensive? Après 20h, dans On refait le match, focus sur Kylian Mbappé. Le capitaine joue-t-il la compétition la plus importante
0: de sa carrière et donc de sa vie. Et puis un dossier lensois quand même, on va revenir aux affaires nationales puisque on a appris cette semaine que Pierre Sage allait quitter les 100 et or. Faut-il craindre un effondrement du club sportivement la saison prochaine? Après 20h30, on terminera comme c'est de rigueur avec les débats flash. Une question par chroniqueur et 45 secondes pour convaincre l'assistance. Quatre débats flash. Bruno Genesio doit-il refuser l'OM si le club est privé de Coupe d'Europe par l'UEFA pour des raisons financières? Faut-il en finir avec les primes, tiens, pour les joueurs en équipe de France? Elles sont encore en négociation, ça dure. Konaté, priorité défensive du Real Madrid, la marche est-elle trop haute? Et enfin, Eli Junior Kroupi, attaquant de Bournemouth, 19 ans, une pépite du football français, pisté par le Paris Saint-Germain, a-t-il les moyens de s'imposer chez les doubles champions d'Europe en titre? On est ensemble jusqu'à 21h. Boris à la réalisation, on refait le match, c'est parti.
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3: Là, j'entendais Lucas qui disait qu'on a la meilleure attaque du monde. Est-ce que ça va être un de tes...
7: Lucas a dit ça ?
3: Comment ?
7: Lucas a dit ça ?
3: Ouais, est-ce que ça va être un petit
7: je
3: peu...
7: Je vais lui parler tout de suite derrière. Faut pas qu'on perde l'humilité et que c'est pas un claironnat, on est les plus beaux, on est les plus forts. Parce que de par expérience aussi, le sportif français qui a été mis dans le confort, c'est pas là où il est le meilleur. Donc je compte sur vous pour que ça soit pas le cas et qu'il y ait quelques petites choses négatives.
10: Filet, la Côte d'Ivoire qui prend l'avantage de buts à 1.
14: Moi, je peux vous le dire, on n'ira pas à la Coupe du Monde en tant que favori. Je suis un compétiteur et j'ai envie de tout donner pour mes partenaires, j'ai envie de tout donner pour le pays. Je le répète, on n'ira pas à la Coupe du Monde pour être favori, on ira pour écraser tout le monde.
0: Voilà, Ryan Cherki, chez nos confrères de TF1, après la rencontre face à la Côte d'Ivoire. Je vous vois sourire là au propos de Ryan Cherki. Évidemment, forcément, quand on fait ce qu'on appelle un teaser comme ça, qu'on enchaîne les éléments, bah oui, on a l'avertissement de Didier Deschamps il y a quelques semaines au sortir de la victoire face à la Colombie, où on disait l'équipe de France, elle a deux équipes quasiment qui peuvent être championnes du monde, après avoir battu le Brésil, la Colombie avec un 11 totalement différent. Et puis bah voilà, on a ce petit retour de bâton face à la Côte d'Ivoire. On va avoir le temps d'en parler, évidemment. Il y a des circonstances particulières, une grosse préparation physique, une équipe totalement changée à la mi-temps. On va pas tirer tout de suite la sonnette d'alarme. Mais ce que Didier Deschamps redoutait, on a entendu un Ryan Cherki, on l'a dit, qui se permet, même en souriant, mais d'employer des termes qui montrent qu'il y a quand même une confiance qui est assez forte. Est-ce que vous avez une crainte, messieurs? Est-ce qu'il faut tirer la sonnette d'alarme? Est-ce que Didier Deschamps avait raison? Sébastien Tarrago.
23: Il a toujours raison, Didier Deschamps, c'est ça, non? Il y a Gilles Verdez à ma droite.
24: Absolument. Mais...
23: non, mais on connaît Didier Deschamps. Je me rappelle, je crois que c'était la Coupe du Monde 2018. Il y avait deux joueurs qui avaient eu, ou peut-être un peu, ou 2021, je sais plus, qui avaient osé dire « Oui, notre objectif, c'est la finale. »
24: Déjà, c'était Sagna et Schneiderlin en 2014.
23: Déjà, c'était la catastrophe.
24: Mais l'Euro, c'est avant l'Euro.
23: Didier Deschamps, il n'avait pas du tout apprécié. Donc, imaginez la phrase de Cherki, il a dû tomber de sa chaise, le pauvre Didier Deschamps. Mais pour répondre à votre question, le risque il est là, puisque tout le monde considère que l'équipe de France fait partie des deux favoris avec l'Espagne. Donc le risque de tomber existe, par nature.
24: On entend aussi le Portugal et on entend aussi l'Argentine.
23: Le Portugal, il joue à 10 déjà, donc c'est plus dur.
24: Oui, et non mais moi je dis pas qu'ils ne sont pas favoris, je te dis ce qu'on entend.
23: Ils ont une magnifique équipe, mais
24: l'Argentine joue à 10. Si, on entend le Portugal.
0: Donc là, pour les auditeurs qui n'auraient pas compris, c'est un tir lancé par Cristiano Ronaldo.
23: Je sais pas, j'ai vu l'Euro 2024,
0: voilà.
23: J'ai vu la Coupe du Monde 2022, c'est difficile quand même.
0: On est d'accord.
23: Alors vous allez me dire, il va encore marquer un triplé au premier tour.
24: C'est pas le sujet du jour.
0: Portugal, pas vraiment, Gilles Verdez.
25: Non, on peut lui répondre là-dessus.
23: On est hors sujet là, non?
0: Non, on va pas partir sur Cristiano Ronaldo, c'est pas du tout le moment à 19h14.
24: C'est pas très grave tout ça.
0: Non, mais vous savez quoi?
25: Qu'est-ce qui est pas grave?
0: Est-ce que c'est grave ou pas pour le sélectionneur, pour Didier Deschamps?
25: Rien n'est grave.
0: Didier Deschamps, il s'est exprimé cet après-midi au micro d'M6. On l'écoute tout de suite, le sélectionneur. On découvre, je découvre en même temps que vous, ce que Didier Deschamps pense de cette sortie de Ryan Cherki.
26: Non, on n'est pas favori. Mais on va y aller pour écraser tout le monde. C'est pas... Ouais, non, c'est pas dire on est au-dessus de favoris, ça veut dire qu'on est plus fort que tout le monde. Non, on va faire. Mais ça passera par là. De toute façon, pour arriver tout en haut, il faudra battre tous ceux qui seront en face de nous. On connaît les trois premiers. Après, on sait pas. Mais pensons déjà, restons concentrés sur sur ses trois premiers. C'est de l'interprétation, mais là aussi, ça fait partie de la vie. Je vais vous dire une phrase. Il y a beaucoup de gens qui vont sans doute écouter l'interview. Mais ils auront une interprétation qui peut être différente.
0: Alors,
2: qu'est-ce qu'il raconte là ?
0: Quand on connaît Didier Deschamps, comme ça, hein, brûle pour point, on découvre.
23: Il a rien dit là.
0: En gros, ça l'a embêté, mais il veut le protéger. Voilà. Donc il nous fait une petite.
2: Ils en ont parlé tous les deux, forcément.
24: Un glooby boulga. J'ai rien compris.
2: Hein. Ah non, il dit que ceux qui vont considérer que Ryan Cherki dit qu'on va écraser tout le monde parce qu'ils prennent ça au premier degré, font une erreur d'interprétation. Bon, et... Donc il dit ne l'interprète pas comme ça.
23: Non, mais c'est clair. La phrase de Cherki est claire.
2: C'est clair.
0: On a très bien compris. Attention, pas de glooby boulga à l'antenne non plus.
24: Cherki, on a très bien compris ce qu'il a dit.
2: Non, Deschamps.
24: D'accord, mais c'est pas la peine de rétropédaler, de vous expliquer ce que Cherki a voulu dire. Ce que Cherki a voulu dire, c'est très clair. Il a dit qu'il voulait écraser tout le monde. Voilà.
2: Il a pas changé d'avis. Hein,
24: c'est pas le langage habituel devant les micros. Moi, ça ne me dérange pas du tout. Ça me pose aucun problème. J'en ai marre de. On vient chercher les trois points. On verra le match d'après. On va d'abord battre le Sénégal et après on verra contre l'Irak. L'Irak, vous savez, c'est une très bonne équipe. Elle a fait match nul contre l'Espagne. Bah, tout ça, j'en ai rien à foutre. Donc.
2: Ça s'appelle l'humilité quand même, Dominique.
24: Oui, d'accord.
2: Ah bah, si.
24: C'est pas cette génération-là. On voit bien qu'ils ont Wembanyama, Paul Sexas, Léon Marchand, Kylian Mbappé. On voit bien.
2: J'ai pas entendu Paul Sexas. Je veux gagner le Tour de France cette année.
24: Donc, ah, il a pas dit.
0: Loïc, je prends pas trop de risques, le plus jeune autour de cette table.
23: Il est pas si jeune.
2: Oui, je fais vieux, c'est pour ça.
0: Non, mais Ryan Cherki, ça intervient quand même son intervention là chez nos confrères de TF1. Elle intervient après une différente séquence où il parle du jeu, il parle de l'ambiance en équipe de France, il parle aussi de ce petit buzz sur les réseaux sociaux avec la photo lorsque le président Macron vient à Clairefontaine et qui se recroqueville contre l'escalier pour que Marina Ferrari, la ministre, puisse avoir de la place. Globalement, la séquence, il apporte beaucoup de fraîcheur quand même, Ryan Cherki. Moi, je trouve qu'il fait un bien fou.
2: Mais il a toujours été frais, il a toujours été libre pensant, je sais pas si ça peut se dire comme ça, mais il a toujours eu cette volonté de pouvoir dire ce qu'il pensait devant la presse. Parfois on lui a reproché, même dans son entourage, on essaie de le contrôler un peu à ce niveau-là, parce que il peut vraiment dire ce qu'il pense tout le temps dès qu'il a un micro devant lui. Et puis après, il est frais aussi dans le groupe, c'est-à-dire qu'il apporte une bonne humeur, il a ce côté un peu joyeux d'être toujours là. Et puis lui, il le dit lui-même, hein, c'est un jouer au foot pour lui, c'est un jeu. Il joue au foot comme s'il était dans son quartier avec ses amis. Là aussi, on peut lui reprocher d'un peu de forme de nonchalance parfois. Mais devant les micros, il changera jamais. On peut faire ce qu'on veut avec Ryan Cherki. Il aura toujours envie de dire ce qu'il pense. Et c'est lui qui va jamais dire. Il va jamais de l'Irak, par exemple, en disant face à l'Irak, il faut pas qu'on gagne 3-0, quoi.
24: Oui, non, mais si le 6 juin, on commence à faire des polémiques sur une équipe qui a été championne du monde en 2018, qui a fait la finale en 2022, et qui donc visera au minimum la même chose, c'est-à-dire finaliste, et cette fois-ci, en espérant que ça finisse pas comme l'Argentine. C'est-à-dire, si on fait une polémique le 6 juin sur, on va écraser, on manque d'humilité.
2: Non, mais Dominique, tu peux penser.
24: Elle est en pleine confiance.
2: T'adore là, tu donnes.
24: Parce qu'elle a battu le Brésil et la Colombie dans des matchs à enjeu, qui étaient des matchs amicaux, mais rien à voir avec la Côte d'Ivoire. Il fallait gagner sa place dans les 26. Un match contre le Brésil, c'est pas un match amical. Donc là, elle était en mode compétition. On a vu de quoi elle était capable. Contre la Côte d'Ivoire, elle est là en gestion, en se disant, il faut pas que je me blesse. La Coupe du Monde va commencer dans 10 jours. Ça n'a rien à voir.
0: Bon, vous êtes ultra confiant, quoi. Mais quand même.
24: Mais l'Espagne peut gagner la Coupe du Monde.
0: C'est quand même factuel que depuis Raymond Domenech, 2010, une défaite en Chine. Il n'y avait jamais eu de défaite en match de préparation de l'équipe de France.
23: La déclaration, est-ce qu'elle pose problème ? Moi, je suis comme Dominique, je suis ravi qu'elle existe. Mais ce n'est pas la culture du football. Vous parlez de Wembanyama, effectivement, mais c'est la culture américaine. Ça c'est accepté. Dans le football, ce n'est pas accepté. Et ça devient un levier de motivation lorsqu'il y a des propos comme ceci. On peut le regretter, je le regrette, mais c'est la réalité de la culture footballistique. Donc moi, je partage pas le point de vue de Dominique. Je pense que ça peut poser des problèmes.
24: Arteta et
0: Gilles Verdez, champion
24: d'Europe, il a pas été. Il a pas aimé que ça filtre. Tu as raison. C'est pas la culture du foot, mais bon.
2: Moi, je trouve que dans cette séquence, chacun est dans son rôle. C'est-à-dire que Deschamps, il doit calmer les joueurs, mais les joueurs sont persuadés qu'ils vont être champions du monde. C'est ça le vrai problème pour moi. Mais à juste raison, c'est-à-dire qu'on a les meilleurs du monde partout. Donc il y a un an,
23: sauf qu'on a pas gagné encore.
2: Il faut gagner pour être champion du monde.
23: Oui, mais les joueurs,
2: pas champion du monde à la compétition.
0: Oui, mais les joueurs. 2002, ça fait.
23: Personnellement, je préfère Nuno Mendes à gauche, par exemple.
24: Je préfère Lamine Yamal.
23: Ok. Et à droite, il y en a d'autres que je préfère.
2: Yamal, il est blessé. On ne sait même pas s'il
24: va
2: dans quel état il sera.
24: Oui, mais je préfère Lamine Yamal en soi.
2: Moi, je suis pas d'accord avec
24: Courtois, je préfère aussi.
2: Pour moi, on a quasiment les meilleurs du monde
4: partout. Donc les joueurs sont persuadés qu'ils vont être champions du monde. Et effectivement, j'allais y venir en 2002. C'est exactement ça. On avait les meilleurs du monde objectivement partout, les meilleurs buteurs partout. Et ça a été un fiasco. On a couru après Zidane, etc. Mais là, Deschamps a raison de calmer. Parce que moi, je fais partie de ceux qui pensent que personne ne peut nous battre. Comme le sondage le montrera, 65% des Français.
0: Eh ben...
4: On est irrésistible.
0: Je vous propose d'accueillir Erwan Mistron sur l'antenne d'RTL. Bonsoir Erwan.
5: Bonsoir Philippe, bonsoir, bonsoir à tous.
0: Bonsoir. Avec un baromètre Odoxa pour Winamax RTL cette semaine, éclairant à bien des égards, hein, puisqu'on parlera également tout à l'heure des Français

0: Monde 2026, et c'est même ce que vont faire 46% des moins de 35 ans. Donc une Coupe du Monde qui va se vivre pour une grande partie du public sur les réseaux sociaux, mais aussi 25% des Français qui nous disent « je vais regarder des matchs en dehors de chez moi, dans des cafés, chez des amis », 19% en regardant des émissions de football en dehors des matchs, 15% en écoutant des matchs à la radio. Au total, c'est donc 57% des Français qui comptent suivre la Coupe du Monde 2026. C'est 7 points de plus qu'en comparaison à 2022. Alors en 2022, c'était une Coupe du Monde en amont que les Français avaient l'intention de boycotter pour des raisons de respect des droits humains, d'empreinte carbone de la compétition. Là, il y aura quand même un problème avec le décalage horaire. En tout cas, les Français ont l'intention d'être au rendez-vous à une semaine du démarrage.
1: Bon, ça vous le ressentez autour de vous. Il y a quand même aussi ce côté, par rapport à la dernière Coupe du Monde au Qatar, là on retrouve une Coupe du Monde dans une période estivale, quoi. Finalement, ça fait 8 ans qu'on n'avait pas eu. Les Français, ils aiment bien partager, on l'a vu pour la finale de Ligue des Champions, aller dans les bars, regarder les écrans géants, faire un petit barbecue à côté. Enfin, ça fait partie aussi quand même du plaisir de la Coupe du Monde.
2: Oui, moi j'ai ressenti, en regardant tous les items du baromètre là, que les gens ont besoin de cette convivialité, de cette bulle, vu ce qui se passe dans la société, qui est de plus en plus dur. On sent vraiment que là, les gens ont envie de faire un break de 5 semaines pour se plonger dans cette Coupe du Monde. Et Erwan, moi ce qui m'a marqué, c'est le 25% des gens qui ont envie de sortir, d'aller partager ça avec les autres. Et ça, je trouve que c'est révélateur de cette attente avant la Coupe du Monde. Enfin, un moment où on va pouvoir parler avec d'autres choses que des contingences terribles de la société actuelle.
1: Erwan ?
0: Oui, c'est vrai qu'il y a un poids très fort du contexte international, hein, on le voit dans l'opinion en ce moment. Il y a le sentiment que les conflits se sont généralisés, du conflit russo-ukrainien au conflit israélo-iranien. Et c'est vrai que c'est un sentiment qui monte. Et la convivialité dans ces moments-là, c'est ce que dit Gilles Verdez, c'est un sentiment de relâchement. Et les Français ont envie de se retrouver. Et puis on est aussi dans la dynamique du PSG, de la victoire en Ligue des Champions. Et les Français ont envie de ces grands moments de convivialité nationale.
1: Alors, est-ce qu'il explique justement, est-ce que cela explique aussi, on va dire, cet enthousiasme, cette euphorie qui a suivi la victoire du Paris Saint-Germain? Est-ce que ça renforce encore un peu plus la confiance dans le foot français et dans cette équipe de France? On le voit également dans les chiffres, les Français et les amateurs de foot placent l'équipe de France tout en haut des favoris, mais alors très très très très loin devant la concurrence.
0: Oui, on a un très fort optimisme. C'est vrai que quand on demande, selon vous, qui gagnera la Coupe du Monde 2026, jamais les Français n'avaient été aussi confiants avant une phase finale, très nettement au-dessus de 2018, très nettement au-dessus de 2022. À une semaine du démarrage de la Coupe du Monde, il y a 48% des Français qui nous disent que c'est la France qui remportera la Coupe du Monde 2026. C'est ce que disent aussi 65% des amateurs de football. Et surtout, ce qui est impressionnant, c'est que l'Espagne s'est citée seulement par 8% des Français, le Portugal 6%, le Brésil 6% pour les pays qui arrive juste derrière. Donc non seulement c'est très largement la France dans l'esprit des Français, mais en plus il n'y a pas forcément de concurrence. Alors ça va devoir être démontré sur le terrain, mais en tout cas très fort optimisme et très grande confiance du public.
1: Alors on voit également que si on rentre dans le détail, au-delà des espoirs de victoire, il y a globalement une équipe de France qui plaît aux gens. C'est-à-dire que Didier Deschamps, alors peut-être parce que c'est la fin, mais c'est un sélectionneur plébiscité. Le fait que le jeu soit considéré plus collectif, plus agréable à voir jouer. 79% des amateurs de foot aujourd'hui trouvent que l'équipe de France est agréable à regarder jouer. C'était pas le sentiment il y a encore quelques temps quand on interrogeait les Français sur le jeu des Bleus. Ça.
3: Elle a perdu jeudi soir à la Beaujoire contre la Côte d'Ivoire, mais ça faisait un an qu'elle n'avait pas perdu. Et la dernière fois, c'était contre l'Espagne, au cours d'un match extrêmement spectaculaire avec 9 buts dans le match. Donc l'équipe de France, elle est plutôt au rendez-vous des matchs amicaux, de la Ligue des Nations, des qualifications. Mbappé, il a un but du record d'Olivier Giroud. Ah, tout va bien, quoi. Il n'y a pas de blessé. Randal Kolo Muani est pas là, mais on va quand même pas pleurer. C'est normal. Donc, il n'y a pas de blessé majeur, alors qu'on, les autres compétitions,
2: on est pas... quand même.
3: Pardon?
2: Équitiqué quand même.
3: Oui, équitiqué, mais est-ce qu'il serait parti dans la peau d'un titulaire? Il était dans cette zone grise, un peu remplaçant, un peu titulaire. Donc c'est pas encore, ça fait un an qu'il est à Liverpool. Voilà, donc c'est pas encore un joueur peut-être immense pour le grand public. Donc on est sûr de nos forces. Après, c'est le foot. L'Espagne sera, pour moi, est favorite parce qu'elle est championne d'Europe, elle a un jeu beaucoup plus affirmé. L'Argentine, personne ne les regarde de jouer, mais ils sont très très forts. Voilà, donc la France fait partie des 3-4 favoris.
1: Bon, Erwan Lestron, un petit mot aussi sur les individualités de cette équipe de France. Tout en haut, on retrouve le capitaine Kylian Mbappé, mais il est quand même sacrément talonné par un certain Ousmane Dembélé. Hein.
0: Oui, mais c'est vrai que quand on demande aux Français quel est leur

0: joueur préféré de l'équipe de France, et ben Kylian Mbappé reste la référence. 21% des Français l'ont cité. Alors c'est à un niveau moins haut que par le passé, ça s'effrite un peu, et surtout il est juste devant Ousmane Dembélé, 18% de mention. Donc Ousmane Dembélé commence à s'insérer dans les joueurs de foot qui comptent pour les Français. Et le troisième, c'est N'Golo Kanté, qui lui donc est présent en équipe de France depuis 2016, qui a déjà été en tête de ce classement des joueurs préférés des Français. Il a été numéro 1 au moment de l'Euro 2021. Mais donc on a ce trio, Mbappé juste devant Dembélé, Kanté en troisième position. On a ce même trio dans les préférences des amateurs de football. À ceci près que chez les amateurs de football, en quatrième position, on a Olise et Doué. Alors que chez les Français, ceux qui complètent le top 5, c'est Rabiot et aussi Désiré Doué.
1: Alors, on aura tout à l'heure, un peu plus tard dans l'émission, un dossier spécial sur Kylian Mbappé. Son image en fait partie. Avant une petite pause publicitaire, Gilles Verdez, ça vous a inspiré?
2: Ça m'a beaucoup inspiré, ce classement. Et justement, alors je devance un peu, mais je voulais demander à Erwan si l'effritement de Mbappé, il était spectaculaire, et si il était dû à certains facteurs, comme le fait qu'il joue moins, qu'il s'impose pas au Real, ou qu'il y a eu des affaires extrasportives, de votre point de vue, Erwan.
0: Alors, il y a deux choses en ce qui concerne Kylian Mbappé. Il y a un double mouvement. Il y a le problème de la compétitivité sportive, c'est-à-dire qu'il ne gagne pas de titres. Et le deuxième, c'est qu'il est éloigné de la scène nationale. Et donc, dans les deux cas, il perd un peu. Après, il y a le débat sur son caractère, son manque d'humilité. On voit que c'est quelque chose qui revient souvent dans les enquêtes d'opinion. Mais surtout, l'éloignement de la scène nationale et le manque de titres, ça joue quand même en crédibilité auprès des amateurs de football.
1: Bon, Kylian Mbappé, il est toujours central, qu'on parle de sport, qu'on parle d'image et qu'on parle aussi de politique, parce que on va faire une petite pause et ensuite on va voir que les Français sont extrêmement partagés pour savoir si oui ou non, eh bien nos sportifs et notamment nos joueurs de l'équipe de France doivent se prononcer sur la question politique, puisque Kylian Mbappé remis une petite pièce dans la machine il y a encore quelques jours chez nos confrères de Vanity Fair. On refait le match, on est ensemble jusqu'à 21h, à tout de suite.
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1: Et on refait le match avant cette Coupe du Monde en compagnie de Sébastien Tarrago du journal L'Équipe, du procureur Gilles Verdez, de Dominique Sévrac du Parisien et de Loïc Tanzi de la maison L'Équipe également. Bonsoir. On parle de l'équipe de France évidemment, de cette préparation qui a débuté par un petit couac contre la Côte d'Ivoire, mais surtout de cette ambiance globale à l'euphorie, une équipe de France largement favorite de la Coupe du Monde, on l'a vu dans les résultats du baromètre Odoxa. À 19h32 sur RTL, on va désormais glisser doucement sur un autre aspect qui a été sondé cette semaine par le baromètre Odoxa, par rapport à la question de la politique et de l'engagement des joueurs de l'équipe de France, puisque Kylian Mbappé, le capitaine de cette équipe de France, s'est exprimé à nouveau sur le sujet dans Vanity Fair le 12 mai dernier. Il revenait notamment sur son rôle d'ambassadeur de la jeune génération, des prises de position qui avaient été assez fermes, assez claires et nettes durant l'Euro 2024, on s'en souvient, au moment des législatives et des scores records du RN. Il continue d'assurer et d'assumer Kylian Mbappé. Il déclare « Moi, ça me touche, je sais ce que ça signifie pour mon pays lorsque des gens comme eux arrivent aux commandes. Les Bleus et la politique ». Marcus Thuram, souvenez-vous, Philippe Diallo, le président de la Fédération, ou encore Kylian Mbappé, il y a deux ans, juste avant et pendant l'Euro 2024, c'était comme ça.
11: Aujourd'hui, on voit très bien que les extrêmes sont aux portes du pouvoir et on a l'opportunité de choisir le futur de notre pays. Et c'est pour ça que j'appelle à tous les jeunes d'aller voter, de vraiment prendre conscience de l'importance de la situation. Le pays, on a besoin de s'identifier à ce pays. On a besoin de s'identifier à nos valeurs qui sont des valeurs de mixité, de tolérance, de respect.
15: J'ai toujours dit que je garantissais aux joueurs une liberté d'expression. Ce sont des jeunes hommes qui, et je pense qu'on doit s'en féliciter, ont un regard sur la société. Et moi, il m'a parlé. Il ne tient pas de brider leur souhait de s'exprimer sur un certain nombre de sujets qui concernent leur génération.
16: Il faut se battre au quotidien pour que le RN ne passe pas. En équipe de France, tout le monde, enfin j'espère tout le monde partage le même avis que moi. Après je comprends que certains joueurs puissent venir devant vous et juste dire qu'il faut aller voter, mais je pense que c'est pas assez de dire qu'il faut aller voter.
1: Voilà donc pour ce petit retour en mémoire des principales déclarations et de l'ambiance qui régnait sur l'Euro 2024. On s'en souvient parfaitement. Sébastien Tarrago, je me souviens que vous étiez l'un des participants à cette
17: chef de meute.
1: Grande conférence de presse veille de match, ouverture de l'Euro, du match contre l'Autriche, où 90% des questions étaient sur ce thème-là. On se souvient quand même qu'il y avait un sentiment partagé au sein de la fédération.
18: C'est-à-dire que là, je me souviens d'un Diallo. Embarras au final.
1: Un embarras,
18: oui,
1: voilà.
18: Parce que qu'est-ce qui s'est passé? Les joueurs de l'équipe de France ont dit on va faire un communiqué à la suite du premier tour. Le communiqué, c'était pas pour dire aller voter pour le Rassemblement National. Il se trouve que le communiqué, il n'a jamais été publié. Pourquoi? Parce qu'en interne, ça n'a pas été si simple. Et qu'il y a même des gens membres du staff, on peut citer Momo Sanadji par exemple, qui a fait comprendre...
1: Responsable sécurité.
18: Oui, pardon. Qui leur a expliqué que à ses yeux, il représentait l'ensemble de la nation et qu'il fallait pas se couper d'une partie de la population française. Donc au final, il n'y a jamais eu ce communiqué. Vous avez oublié de citer Ibrahima Konaté, qui lui avait été très offensif également dans ce domaine-là et qui avait assumé ses positions. Donc, on voit bien que c'est un sujet sensible. On avait vu aussi Didier Deschamps qui avait transpiré quand même, hein, au moment où justement il y avait eu cette conférence de presse dans laquelle Kylian Mbappé avait été brillant.
1: Et il était effectivement assez livide.
19: Juste avant Deschamps qui a été moins
18: brillant. Ouais, pour Didier Deschamps c'était très dur, mais parce que de toute façon tout ce qui est en dehors du terrain, il n'aime pas cela. Didier Deschamps, il est pas à l'aise. Donc ça se voyait. Et donc moi je retiens ça quand même. C'est-à-dire qu'il n'y avait pas eu ce communiqué.
19: Mais parce que les joueurs aussi étaient pas d'accord entre eux.
18: Oui, mais bien sûr.
19: C'est que les joueurs, il y a des joueurs qui acceptaient pas qu'on se batte contre le RN à ce moment-là. Parce que ça représente aussi, il y a des joueurs pour qui les familles votent RN aujourd'hui. C'est une réalité dans cette équipe de France-là. Peut-être eux ne votent pas RN, mais il y a des familles qui votent RN. Et donc c'est aussi se couper d'une partie de leur famille que d'accepter un communiqué, même s'il est commun. Pour certains joueurs, donc ça a été très compliqué.
20: Sur le bien fondé, Philippe, je trouve ce débat un peu lunaire, oui, parce que qu'est-ce que le foot et la politique sont liés. Je vous conseille un excellent livre, Je pige enfin le foot aux éditions Ellipse, qui vous expliquerait tout ça.
1: Garantie sans langue de bois.
20: Évidemment, puisque je sais pas, quand Gianni Infantino remet le prix de la paix à Donald Trump, quand la FIFA remet la Coupe du Monde au Qatar, quand l'Arabie Saoudite aura une des prochaines, quand les Émirats Arabes Unis achètent un club, qu'est-ce que qu'est-ce que le foot si ce n'est quand
17: le PSG et le Qatar, hein, je te rappelle.
20: Le PSG et le Qatar. Ah, qu'est-ce oui. que le foot sinon en permanence traversé par des opinions, des faits géopolitiques, politiques, et en plus ces joueurs aujourd'hui de l'équipe de France et de tout temps, l'équipe de France, faut bien comprendre ce que c'est. C'est toujours été le produit de l'immigration française. Avant, elle était polonaise avec Coppa, elle a été italienne avec Michel Platini, elle a été ensuite plutôt africaine.
19: Mais, donc, mais elle a été moins politisée.
20: Bah, elle a, bah,
19: ah, quand même.
20: Michel Platini, bah, moins politisé,
19: en interne.
17: Ça fait longtemps qu'elle est politisée, parce qu'à l'époque, il y avait déjà eu des polémiques avec Jean-Marie Le Pen, qui bien était sûr. Donc le président du Front National, ancêtre du Rassemblement National, et qui avait des propos pour le moins scandaleux.
19: Par exemple.
17: Et en 1998, par exemple, il y avait eu des grosses polémiques. Et Lilian Thuram, à l'époque, s'était déjà positionné, par exemple, puisque là, il considérait clairement qu'il y avait trop de noirs en équipe de France. Donc là, ça allait très loin. Et il y a toujours eu de la politique par rapport
1: à... Lilian Thuram, par la suite, a été très très marqué politiquement. Il a eu des sorties sur le fait que le racisme était...
17: Non mais là, c'est pas le sujet. Le sujet, c'est que... Et pardon Gilles, je te laisse parler. Le sujet, c'est que ça a toujours... En tout cas, depuis 25 ans, c'est comme ça.
1: Gilles Verdez.
2: Oui, mais je suis désolé, mais moi, je suis... complètement sidéré par ce que vous dites, et les Français vous demandent, quand on voit le sondage, quand on compare la séduction de l'équipe de France, etc., 70%, 75%, 80%, et les réactions par rapport aux prises de position politique, là, c'est extrêmement partagé. C'est du 49%, 50%, etc. Donc
1: on va demander à Erwan Lestron qui reste avec nous.
20: Les Français seront pas d'accord.
1: Erwan, vous allez nous l'expliquer. Il y a une scission assez clair, hein, au sein des Français, et un clivage gauche-droite qui joue beaucoup dans ce que les Français estiment être légitime ou pas quand il s'agit de s'exprimer sur la politique.
0: Oui, tout à fait. Et c'est vrai qu'on a beaucoup réfléchi avec Philippe sur la meilleure manière de poser la question cette semaine aux Français. Donc on a interrogé un échantillon représentatif de Français à qui on a recité la phrase de Kylian Mbappé et on leur demandait, en ce qui vous concerne, êtes-vous favorable à ce que les joueurs de football s'engagent politiquement ? Il y a 28% uniquement des Français qui sont favorables à l'engagement politique des joueurs, quel que soit le contexte. 28% qui disent oui, je suis favorable, ce sont des citoyens écoutés, ils peuvent faire passer des messages importants. Mais c'est ce que pensent 55% des sympathisants de la gauche, contre uniquement 9% des sympathisants de la droite. Donc c'est très clivé politiquement. Après, il y a 19% des Français qui disent oui, je suis favorable à ce que les joueurs de football s'engagent politiquement, mais pas quand ils sont en équipe de France où ils jouent pour tous les Français et ne doivent pas prendre position. Donc si j'additionne les deux, ça fait 47%. Des Français qui sont favorables à la ligne exprimée sur RTL la semaine dernière par Michel Platini.
1: Bah tiens Erwan, je vous propose de réécouter Michel Platini, voilà. Qui était l'invité de Thomas Soto sur RTL.
21: S'il est à Madrid ou s'il est ailleurs, il peut prendre position politiquement. Mais avec le brassard de l'équipe de France, avec le maillot de l'équipe de France, tu joues pour tous les Français. Il devrait s'inspirer un peu de ce qu'a fait Zidane. Oui. C'est-à-dire qu'il prenne position sur pas grand-chose. Parce que dès que tu vas prendre position, tu vas te fâcher avec la moitié de la Terre.
17: C'est énorme.
0: Zidane qui a jamais rien dit sur rien. 47% des Français qui sont favorables à, qui soutiennent cette ligne de Michel Platini. Les joueurs de foot peuvent s'engager politiquement si c'est pas avec le maillot de l'équipe de France. Et puis surtout, le sentiment majoritaire, 51% des Français le pensent, les joueurs de football ne doivent pas s'engager politiquement, ce n'est pas leur domaine de compétence. C'est ce que pensent 75% des sympathisants de la droite, contre uniquement 29% des sympathisants de la gauche. En tout cas, ce qu'on voit, c'est que c'est un sujet qui ne fait pas l'unanimité, cet engagement politique des footballeurs, et qui n'est pas perçu pareil selon sa position politique. Et puis de façon générale, ce qu'on observe, c'est que les Français, quand même, dans les études d'opinion, ne sont pas pour le mélange des genres.
20: Mais c'est étonnant, parce que quand le président de la République, Emmanuel Macron, rentre sur la pelouse à Doha pour aller consoler en mondiovision Kylian Mbappé et en faire des tonnes,
19: ça lui a été reproché, hein, Dominique.
20: Bah, ça lui est reproché, mais peut-être par les journalistes de sport, mais pas tellement dans la classe politique.
19: Sur
20: l'Assemblée nationale.
19: Mais si, lendemain, tout le monde était sur les chaînes d'infos. Bah, tu rigoles.
20: C'est journaliste, ça. C'est le buzz.
19: Bah non, c'était.
20: Mais il n'y a pas eu, à part peut-être 3 députés de la France Insoumise et peut-être un député RN, il a été tranquille, quoi. Donc, la politique est partout. Et donc les joueurs, ce seraient les derniers et les seuls à pas pouvoir parler.
2: Une vieille
19: c'est
2: étonnant,
19: mais c'est étonnant. Pas en équipe de France, Dominique.
20: Ah si,
19: mais non, l'équipe Macron, de France.
20: Quand il se sert,
19: Gilles Platini,
20: quand il France, ça appartient à tout le monde. Emmanuel Macron, il fait quoi? Il fait pas
19: d'appui. Mbappé, il va pas jouer en équipe. Ça lui appartient pas, l'équipe de France. Il va pas jouer en équipe de France pour lui. L'équipe de France, ça appartient. Ça n'appartient ni à Deschamps, ni à Mbappé, ni à Konaté, ni à Thuram. Ça n'appartient à personne.
20: Il dit pas nous jouerons contre l'URN. Il dit pas. Il dit ce qu'il pense. Lui et vous pensez quoi de l'arrivée du RN au pouvoir, l'éventuelle arrivée du RN?
19: Il dit, j'y penserai après la Coupe du Monde.
20: Il dit, moi, c'est pas mes valeurs. Il a quand même le droit de s'exprimer. Il dit pas.
19: Il a le droit. Je
20: demande à tous les Français de lutter contre le RN. Il dit, moi, j'aime pas ça.
19: Non, c'est pas ce qu'ils disent. C'est pas ce qu'il dit. Marcus Thuram, il dit par exemple, on lutte contre le RN et j'espère que tous mes coéquipiers pensent
20: chacun,
19: comme moi.
20: Mais chacun, oui, mais bon. Si Rabiot vient et dit, moi je vote RN et je suis pour qu'on vote RN, il a le droit de le dire. Je vois pas où est le problème.
19: Il a le droit de le dire, mais lui non plus pas pendant une Coupe du Monde, c'est tout. Tu peux estimer que pendant un mois tu fais une trêve. Alors,
20: donc tout le monde va faire de la politique. Trump va faire de la politique. Infantino va faire de la politique. Macron fait de la politique.
19: Mais c'est des politiques. Ce sont des politiques. Dominique, ce sont des politiques.
20: Ah non,
19: ce sont pas des joueurs de foot.
20: Il prend de la FIFA.
19: Non, c'est un politique. C'est un
20: politique.
17: Enfin, il y a une hypocrisie total de la part de Michel Platini et de certains qui partagent son opinion, y compris autour de la table. Ben c'est-à-dire que le lundi matin, il a le droit d'exprimer entre un avion entre Madrid et Paris, il a le droit d'exprimer le fait qu'il est contre le Rassemblement National. Puis alors le mardi matin, il arrive à Clairefontaine et là, il a plus le droit. Alors. Bah franchement,
19: c'est pas qu'il a pas le droit, c'est que c'est plus son rôle.
1: Ah, peut-être sûr, pas le mardi matin, mais il peut le faire un mois avant.
17: Il a pas un rôle. C'est pas quand t'as le brassard de l'équipe de France que t'as plus le droit de t'exprimer, d'être un être humain.
19: On a pas dit qu'il avait plus le droit. Gilbert, c'est plus son rôle. C'est
1: on est sur un débat moral là. On est en train de débattre d'un point de vue moral. Si on est plus terre à terre, on sait par exemple.
19: C'est pour toi, Gilles, du coup.
1: Non, mais on sait qu'à la fédération, c'est un sujet de réflexion parce que il y a
20: d'embarras.
1: En effet miroir, cette équipe de France de rugby qui prend de plus en plus de place, qui fait de plus en plus d'audience, vous entendrez jamais un joueur du 15 de France, en tout cas jusqu'à
17: c'est
1: aujourd'hui.
17: Il y en a un qui a eu des propos racistes, ça dérange personne. Bon bah c'est bien. Il a dit qu'il allait taper des Arabes s'il en croisait un, mais ça visiblement ça dérange personne. Il a été un peu suspendu quand même parce qu'il faut pas exagérer.
1: Oui quand même.
17: Alors là attention, il avait pas le maillot
1: donc
17: de l'équipe de France de rugby, mais il était complètement cramé au cours d'une tournée de l'équipe de France en Argentine.
19: Et
17: il disait qu'il voulait taper des Arabes, mais alors là c'est pas grave là.
19: Mais jamais dit que c'était pas grave, tu confonds tout, ça n'a rien à voir.
17: Je confonds rien du tout.
19: Ça n'a rien à voir.
17: Puisqu'on prend l'exemple du rugby qui est parfait. Alors croyez-moi, immergez-vous dans le monde du rugby.
19: Ah oui, c'est
17: je vous garantis que le
19: c'est
17: monde du foot est presque moins pire. Mais ça c'est pas grave. Ça, l'équipe de France de rugby, tout va bien.
1: Mais encore une fois, et c'est bien
19: image,
1: normal qu'on se penche sur la question morale. Là, j'intervenais et j'interpellais Gilles Verdez sur le côté un peu pragmatique de la fédération.
17: Je veux pas parler Gilles.
1: Philippe Diallo le dit de manière.
4: Laissez parler une seconde, je veux bien. Ouais.
1: Gilles Verdez.
4: Non, mais en fait, il y a un vrai problème là. C'est que Dominique, il vit dans un ancien monde. Aujourd'hui, les Français ne veulent absolument plus que les joueurs de foot de l'équipe de France parlent politique comme ils le voulaient avant, parce que le sondage il est dévastateur. Ils veulent qu'Mbappé se taise. Et en fait, ils ne veulent plus de ces joueurs qui donnent des leçons. Avant, on écoutait, mais quand ils voient Mbappé leur dire pour qui il faut voter ou d'autres, ça les hérisse. C'est totalement contre-productif. Aujourd'hui, les Français, ils considèrent que l'équipe de France est celle de tout le monde. Le Rassemblement National a émergé. Donc, si vous virez, si les joueurs disent « nous n'aimons pas le Rassemblement National », etc., ça veut dire qu'ils écartent tous leurs supporters qui votent Rassemblement National.
17: Pas la Gilles, ils peuvent dire on aime le Rassemblement
1: National. Mais Gilles, sur cette démonstration de Gilles Verdez,
19: ça, ils peuvent pas le dire, Sébastien.
1: Nous resterons, messieurs, à 19h44. Il est temps de faire une pause. On va remercier Erwan Lestron pour avoir très bien travaillé comme chaque semaine. Mais là, on avait vraiment du grain à moudre.
19: On a fini ce débat-là?
1: Ah, bah oui, mon cher Loïc.
19: On pourrait faire vite.
1: On va reparler de jeu un peu. On est dehors, fait le match. On va parler de jeu quand même.
19: Bien sûr.
1: Est-ce que l'équipe de France peut changer?
17: Monsieur Sanfourche a le droit de parler politique.
1: La façon de jouer. Mais moi, je suis là pour distribuer les cartes et puis vous en faites ce que vous voulez. On est bien, on refait le match, on est ensemble jusqu'à 21h, petite pause et après on reparle terrain, on reparle ballon, on reparle gazon, on reparle tactique. Est-ce que Deschamps peut tout changer après nous avoir vendu du super offensif? Est-ce qu'on peut changer les plans si jamais ça se passait pas très bien contre l'Irlande du Nord? À tout de suite, on refait le match.
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1: Et on continue de refaire le match en compagnie de Sébastien Tarrago du journal L'Équipe, de notre procureur Gilles Verdez qui sera dans le dispositif RTL pour toute la Coupe
31: tous
1: du Monde.
31: 0-0, tous les jours, il sera là. Chaque fois qu'il y aura 0-0, le match parfait, là, il sera content.
1: Exactement.
31: Dès qu'il y a un but, ça va...
1: Un autre football, monsieur, c'est vrai que...
32: C'est l'ancien temps, Dominique.
33: Vous êtes d'un autre temps, Dominique.
1: Tous les footballs ont le droit de citer. Dominique Sévrac, donc, du Parisien.
31: 5-4, moi, contre...
1: On ne veut que des 5.
31: C'est génial, mais bon, c'est l'ancien temps, ça.
1: Loïc Tanzi, suivant de l'équipe de France, qui sera derrière les Bleus pendant la compétition à Boston dans quelques jours. On va revenir sur le terrain après avoir parlé de l'enflammade autour de l'équipe de France, après avoir parlé de la politique et des sorties de Kylian Mbappé. Retour au terrain. Je voulais avoir votre sentiment, moi, sur le fait qu'on puisse estimer que c'est gravé dans le marbre, qu'il y a une structure de liste avec peu de milieu de terrain, beaucoup d'attaquants, et donc on va jouer avec quatre offensifs. Où est-ce que ça peut encore changer tout ça?
31: Alors, parce que Deschamps trouve qu'on triche en disant ça, parce qu'il dit je vais jouer comment à Doha?
19: Avec Griezmann.
31: Je vais jouer avec Giroud, Dembélé, Mbappé et Griezmann dans un 4-3-3 en milieu reculé. Mais il dit je suis désolé, c'était un joueur offensif, donc j'avais déjà quatre offensifs. Donc pourquoi vous me parlez absolument des quatre offensifs, puisque j'avais déjà quatre offensifs.
1: Non, vous y étiez à Doha, vous les avez vus les matchs. C'était Warren Zaïre-Emery, Griezmann, c'était pas
33: et Dembélé, c'est pas Désiré Doué. Je te rappelle quasiment.
31: Je vous donne le contexte dans lequel on va débattre. Pour moi, il est parti sur cette idée, il n'en changera pas. En tout cas, au premier tour. Après, on verra.
1: Tout le premier tour. Si par exemple, il
33: changera alors.
1: Un match moyen là, un petit nul ou une victoire un peu moisie contre l'Irlande du Nord.
19: L'Irlande du Nord.
1: Non. Et derrière, vous attaquez le premier match contre le Sénégal. Et là,
31: c'est champion d'Afrique, c'est pas rien. Hein.
1: Et là, ça se passe pas bien.
19: Non, mais s'il a le moindre doute, mais que ce soit après là demain par exemple, s'il a le moindre doute sur le fait que l'équipe de France va dans le mur avec cette composition là, il la changera sans problème. Dominique, tu connais assez bien le personnage pour savoir, et il l'a déjà montré dans les compétitions d'avant.
1: Ça s'est vu, hein, quand on se repense, que ce soit Euro 2016, que ce soit 2021.
19: Qu'un Mbappé, qu'un Dembélé aille le voir en disant, coach, on va dans le mur, il y a un problème, il faut changer quelque chose, il changera.
31: Mais pas après, après l'Irak, après
19: le... Mais il l'a fait après les États-Unis quand il y avait le match nul à Lyon en partant en 2018.
31: Non, il change des latéraux parce qu'il trouve que ce qu'il a pris, lundi
19: donc, il est capable de changer avant une compétition juste avant. Il l'a fait en 2018, on est champion du monde derrière.
31: Non, mais il change pas de système, il change juste des latéraux parce qu'il considère que Sidi Bé et Mendy sont pas bons.
19: Le pire, il mettra Rabiot sur le côté gauche.
2: Deschamps, c'est le roi de l'adaptabilité.
31: Ça, c'est vrai.
2: Si jamais il y a quelque accroc que ce soit, ou une fébrilité contre le Sénégal, ou un résultat moyen, il peut tout de suite s'adapter. Il peut dire, on a besoin de retrouver de la confiance, on doit passer absolument, lui, c'est le résultat qui compte. Donc, il est pas, pour moi, c'est pas gravé dans
31: le marbre. Il a perdu contre l'Espagne comme ça, à la Ligue des Nations. Il a perdu.
19: C'est moins grave pour lui,
31: la Ligue des Nations. Il a perdu contre la Côte d'Ivoire, jeudi soir. Ça fait un an et trois mois. Là. Ça fait un an et trois mois qu'il joue contre la Croatie comme ça, en Ligue des Nations, qu'il joue contre l'Allemagne comme ça. Ça fait un an et trois mois. S'il avait dû changer, il aurait changé. La dernière fois qu'il a changé, c'était après la Ligue des Nations, avant la Coupe du Monde 2022. Il nous dit, voilà, j'ai déjà une défense à trois. Ça ne plaît pas aux joueurs. On va repasser à quatre. Il nous dit ça juste avant la Coupe du Monde. Quand il décide, quand il change, il nous le dit. Là, il est parti.
33: Ouais, mais attention quand même, après le premier match en Russie, bah, par exemple, il a changé.
19: Ouais.
33: Oui. Dès le premier match.
19: Bien sûr.
33: Il n'était pas satisfait, les joueurs sans doute non plus, et hop, terminé. Donc, il peut le faire.
19: Oui.
33: Moi, je pense qu'il ne le fera pas avant les huitièmes de finale. Mais c'est tout à fait possible qu'il s'adapte.
19: Tu parles de l'adversité, toi. Tu penses qu'il ne le fera pas contre les groupes.
33: Non, mais attention, le Sénégal, c'est une vraie grosse équipe. Ah, là, il faut arrêter de... On a quand même une sorte de... Excusez-moi, mais une sorte de mépris vis-à-vis des équipes africaines. Aujourd'hui, moi, je considère que le Sénégal, si vous regardez, vous leur changez le maillot, vous regardez où ils jouent, vous regardez leur bande touche, vous vous dites, attendez, c'est quoi cette histoire, hein? C'est une très grosse équipe. Hein.
31: Mais faire match nul contre le Sénégal n'est pas une contre-performance, hein?
33: Non,
31: c'est tout à fait logique.
19: Je veux bien que ce soit une grosse équipe. On est censé être l'équipe de France, vice-champion du monde.
31: C'est le premier match, Loïc.
19: Oui, enfin bon, toute proportion gardée, c'est une grosse équipe. Mais si on fait match nul, c'est
31: saoudite et champion du monde.
2: Mais Dominique, on est ultra favori de la compétition. 1-0-0 ou 1-1 contre le Sénégal, c'est un mauvais résultat pour les Bleus.
31: T'adorerais.
2: Non, mais c'est un mauvais résultat. Et par rapport à Deschamps, c'est pas un entraîneur qui meurt avec ses idées. C'est un entraîneur qui va changer ses idées pour pas mourir et continuer.
31: À partir des huitièmes, je te parle.
2: Non, mais arrêtez. S'il y a une contre-performance ou un résultat moyen contre le Sénégal, il va tout de suite réagir. Vous rigolez.
31: Moi, je dirais un mauvais contenu qu'un mauvais. Parce qu'un partout n'est pas un mauvais résultat contre le Sénégal. Si c'est un mauvais contenu, par exemple, si c'est une égalisation à 89e de la France, là, ça veut dire qu'on n'a pas été bon, quoi. Là, le contenu, on s'est fait dominer. On égalise sur penalty. Là, ok, il va changer après le Sénégal.
19: Depuis combien de temps, Deschamps? Tu vois bien que s'il a le moindre doute sur quoi que ce soit, il changera. Mais n'importe quoi. Le gardien, s'il a le doute sur Maignan, il a pu jouer depuis 50 ans. S'il veut, s'il a doute sur Maignan, il changera Maignan.
33: Pas contre, oui, mais contre l'Irak, il va pas changer tactiquement. Ça, j'y crois pas une seconde. Alors, si vous m'expliquez que la France va perdre 5-0 contre le Sénégal, alors là, mais a priori, non. Donc, je vois pas comment Didier Deschamps pourrait ne pas donner une seconde chance. Si ça se passe mal face au Sénégal contre l'Irak,
2: il y a un match décisif contre la Norvège.
33: Oui, ça c'est autre chose.
2: Décisif, on peut en reparler parce que comme les trois premiers sont qualifiés quasiment, etc. Oui, ok. Mais s'il y a un enjeu majeur contre la Norvège, là, il peut réagir et changer. Et préparer d'ores et déjà. Et
19: si la tu veux, d'ailleurs, il fait les choses un peu différentes.
31: En fait, on est en train de discuter d'un match. Il va changer contre la Norvège ou le match d'après. Bon, ça va pas se passer. Évidemment, il changera si ça va pas.
1: Mais bon, ça c'est une question de timing. C'est une question de timing. Maintenant, je voudrais avoir votre avis sur ces milieux de terrain qui vont quand même avoir un rôle hyper important puisque en étant dans le football moderne à deux milieux récupérateurs, ça demande énormément d'efforts pour aller endiguer les actions et faire les premier pressing. Est-ce que pour vous, aujourd'hui, la doublette Tchouaméni-Rabiot, elle est capable d'assumer cette responsabilité? Est-ce que Kanté et Koné sont les hommes idoines pour rentrer en cours de jeu et pour permettre à ce système de perdurer?
31: C'est marrant parce que quand il jouait avec soit Matuidi à gauche ou éventuellement Rabiot à gauche, on disait il est trop défensif, c'est quoi cette équipe bancale? Pourquoi il met pas quatre offensifs? Maintenant qu'il en met quatre, maintenant tout le monde a peur, tout le monde se pose des questions. Mais en fait, ça dépend si t'as le ballon, si t'as pas le ballon, ça dépend ce que font les attaquants, s'ils défendent ou pas, s'ils viennent aider les milieux. Ça dépend de tout ça en fait. Tu peux jouer avec n'importe quel système, tu peux jouer avec Rabiot, Zaïre Emery, Dembélé, Olise, Cherki, ça dépend comment tu joues en fait, qu'est-ce que tu leur demandes et qu'est-ce qu'ils font. On sait qu'Mbappé défendra pas. Après, il faut que les 10 autres défendent.
33: On verra.
19: C'est lui la clé.
33: Je pense qu'il fera davantage d'efforts.
19: Bien sûr.
33: Je pense qu'il sera obligé.
31: Il va un peu plus défendre.
33: Un petit peu.
19: Beaucoup plus.
33: Beaucoup. Un petit peu.
19: Même à Nantes, il l'a fait déjà. Il y a 2-3 retours défensifs qu'il faisait pas.
33: Il sera obligé.
19: Il est, une Coupe du Monde, c'est différent, monsieur.
31: Oui, ouais,
19: tu connais Mbappé, comment il est, quand il est, quand il est en mode Coupe du Monde, il fait des choses qu'il fait jamais en
31: New York. Il va pas devenir Dembélé non plus,
19: Ouais, mais il peut le faire.
1: On a fait le point sur le milieu de terrain. Au niveau défensif, bon, tiens, info du jour, qui est plutôt rassurante, William Saliba, Mourad Jabari, pour RTL à Clairefontaine, me dit que il a été particulièrement saignant sur l'entraînement, qui court comme un lapin, et que si on sait pas qu'il y a un souci, on s'en rendrait pas compte. Donc ça, c'est plutôt une très bonne nouvelle, parce que on l'a vu, Ibrahima Konaté sort d'une saison un peu compliquée, Maxence Lacroix a fait de très bonnes choses pour sa première aux États-Unis, mais sa rentrée en cours de jeu a été un petit peu plus complexe. Alors axe gauche, c'est peut-être pas ce qu'il préfère non plus, mais on a quand même le sentiment que Upamecano Saliba, c'est la charnière quand même nécessaire pour aller très loin dans cette Coupe du Monde.
4: Et moi, Konaté, c'est un peu d'inquiétude. Konaté, c'est un point d'inquiétude, vraiment, sur son niveau, sur sa forme actuelle, surtout. Ça, pour moi, j'ai trouvé quand même que face à la Côte d'Ivoire, même si c'est un match de préparation, qui a des niveaux hétérogènes, etc., j'ai pas été extrêmement rassuré par nos attitudes défensives. Je trouve qu'on est passif sur les deux buts. Malo Gusto sur le deuxième, je trouve qu'il est pas au marquage.
1: Il jouera jamais, là... Malo Gusto, c'est pas...
4: Oui, mais Philippe, alors dans ces cas-là, on dit que le match... alors je reviens à vos premières interrogations, on dit que le match pour la Côte d'Ivoire, vu les joueurs qu'on avait au moment où on encaisse les buts, on en fait abstraction.
19: Non, mais l'équipe avec laquelle on débute la Coupe du Monde n'est jamais l'équipe avec laquelle on termine la Coupe du Monde. Ça n'a jamais été le cas.
4: Voilà, il jouera jamais, mais
19: on débute jamais avec la même et on finit avec la même.
4: Voilà. Moi, j'ai trouvé que sur les attitudes défensives, on était trop passif. Là, ça m'a un peu refroidi par rapport à l'équipe de France.
1: Mais alors, la réflexion de Gilles,
19: oui, l'équipe qui t'a
1: la question, c'est plus une question de globale, d'attitude défensive, ou ce sont des petites défaillances individuelles par rapport au fait, par exemple, qu'ils sortaient d'une grosse préparation physique et que ça peut s'entendre.
31: Il y a un problème de niveau, Philippe. L'équipe qui termine, elle est pas bonne. Vous avez Emery, on peut pas dire qu'il a fait une mauvaise saison. Il a fait une entrée quelconque.
19: Il joue numéro 10 aussi.
31: Ah ouais,
19: numéro 10.
31: En plus, il joue pas à son poste. Non, il y avait, comme vous dites, Maxence Lacroix, il était complètement perdu alors qu'il joue axe droit. Lucas Digne, je l'ai pas reconnu, je pense qu'il était encore sous son nuage d'Aston Villa, champion de la Ligue Europa. Donc cette équipe qui a terminé, parce que celle-là, je pense qu'on la verra jamais, cette équipe qui a terminé le match contre la Côte d'Ivoire, elle est pas possible, quoi. Elle est pas bonne. Non. Avec Mateta qui essaye de garder des ballons, c'est pas possible, quoi, en fait.
1: Non, ça, effectivement, c'est ce qu'on avait vu en Islande, notamment, déjà, oui. Et ça n'a pas été...
19: Azerbaïdjan aussi, un peu.
1: Formidable. Et en Azerbaïdjan. Voilà pour le terrain. Je vous propose de faire une petite pause, les informations de 20h, et on revient pour une nouvelle heure dont refait le match. On va continuer à parler équipe de France avec son capitaine Kylian Mbappé, qui est à la fois un buteur hors pair, qui sort d'une saison très perturbée, contrariée sur le plan de l'image, qui peut à la fois devenir, pourquoi pas, le meilleur buteur de l'histoire de la Coupe du Monde, et en même temps qui peut ressortir de cette Coupe du Monde encore une fois peut-être écorné au niveau de l'image. En tout cas, on se pose la question, est-ce qu'il joue pas tout simplement la compétition la plus importante de sa carrière? On refait le match, vous restez avec nous, on est ensemble jusqu'à 21h.
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1: Il est 20h. Avant le retour du foot et dont refait le match, les informations avec vous Charles Ducrot, bonsoir.
5: Bonsoir Philippe, bonsoir à tous. Un registre de condoléances en face de l'Élysée sera également accessible au public demain pour continuer de rendre hommage à Bernadette Chirac. L'ancienne première dame s'est éteinte à l'âge de 93 ans. La mémoire de Bernadette Chirac saluée par le monde politique, également pour ses engagements, la Fondation des Hôpitaux de France, mais aussi les pièces jaunes. Pièces jaunes parrainées par Didier Deschamps, désormais le sélectionneur des Bleus depuis Clairefontaine, où il est avec ses joueurs, a aussi réagi à cette disparition.
7: C'est une bien triste nouvelle. J'ai eu l'occasion de la rencontrer plusieurs fois, puisqu'elle était présidente de l'association Les Pièces Jaunes, et elle m'avait sollicité après la Coupe du Monde 2018 pour devenir le parrain. Une grande dame, c'est vrai, avec beaucoup de cœur, de sympathie, d'empathie. Et c'est toujours un moment particulier, et je pense très fort à tous ses proches, sa famille, parce que c'est un moment très douloureux.
5: Les mots de Didier Deschamps, propos recueillis par Julien Ababou. À son tour, Bruno Retailleau fustige les dysfonctionnements de la machine judiciaire dans l'affaire Liana. L'ancien ministre de l'Intérieur, qui ne cache pas ses ambitions pour 2027, propose la création d'une cour disciplinaire de la magistrature avec un collège de citoyens pour remplacer une instance déjà existante, la Cour supérieure de la magistrature. On a oublié que la justice est rendue au nom du peuple français. Je veux lui rendre la parole, déclare le patron des Républicains dans une interview à nos confrères du Parisien. Liana, cette collégienne de 11 ans retrouvée morte près de Florence dans le Gers. Plus de 1000 salariés de Décathlon en grève, les magasins du spécialiste du sport en partie fermés, mobilisation pour réclamer de meilleurs salaires. Décathlon a vu ses bénéfices augmenter de 16% l'an dernier et les employés aimeraient, comme les actionnaires du groupe, en profiter. Au Moyen-Orient, l'Iran a mené de nouvelles frappes sur le Koweït et Bahreïn en riposte à des attaques américaines. Malgré le cessez-le-feu en vigueur, les pays du Golfe condamnent des agressions flagrantes et une escalade dangereuse. Du tennis, Roland-Garros, on retient la victoire de Mira Andreeva, la joueuse russe de 19 ans, s'offre un premier grand chelem à Paris après avoir battu en finale la polonaise Maya Walinska 6-3, 6-2. Demain, la finale homme à suivre sur RTL opposera l'allemand tête de série numéro 2 Alexander Zverev à l'italien Flavio Cobolli, numéro 10 mondial, match annoncé à 15h. En rugby, c'est fait, Van est de retour en top 14, victoire des Bretons ce soir en finale de Pro D2 contre Provence Rugby, 18-14. Et puis le Metz Handball s'est qualifié pour sa première finale de Ligue des Champions féminines en battant samedi à Budapest en demi-finale Bucarest 32-27. Les Lorraines affronteront les doubles tenantes du titre, les Hongroises de Győr, qui viennent tout juste de se qualifier en battant Brest 31-30. La météo pour demain, temps calme et ensoleillé dans la moitié nord, la moitié sud, ce sera plus nuageux dans la moitié nord, surtout en matinée. Pour les températures au meilleur de la journée, 18 à 24 degrés dans le nord, 25 à 31 dans le sud. Enfin, les courses seront à Longchamp demain, 15h15. Dominique Cordier vous conseille de jouer le 10, le 9, l'As, le 8, le 3, le 12 et le 2, l'outsider de RTL, le numéro 8. 20h03 sur RTL, on continue de refaire le match avec vous, Philippe Sanfourche.
1: Merci beaucoup, information signée Charles Ducrot, vous l'avez dit, on refait le match encore pendant une heure avec Sébastien Tarrago, avec Gilles Verdez, avec Dominique Sévrac et avec Loïc Tanzi. On va revenir sur l'équipe de France et on va se pencher sur le cas Kylian Mbappé. Est-ce la compétition de sa vie? Et puis j'ai eu une requête également pendant la pause publicitaire. Dominique Sévrac voulait absolument que chaque chroniqueur prenne ses responsabilités et nous livre son 11 de départ contre le Sénégal pour l'équipe de France. On va donc se mouiller dans un instant. Restez avec nous, on refait le match, à tout de suite.
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1: On refait le match en route vers la Coupe du Monde, vers les États-Unis, le Canada, le Mexique, avec ce grand événement qui va donc débuter dans 5 jours maintenant. Ça va extrêmement vite. On vous rappelle évidemment que M6 est diffuseur intégral de cette Coupe du Monde, que vous pourrez également suivre tous les soirs sur RTL, 4 heures d'émission, 20h, minuit, autour d'Eric Silvestro et de Gilles Verdez, ici présent. Gilles Verdez qui nous fera le plaisir donc de nous faire vivre cette Coupe du Monde.
33: Plaisir.
1: Avec toute l'équipe des sports.
33: Ça deviendra sérieux, moi.
1: De RTL. Monsieur Tarago, évidemment que vous serez également très souvent sur l'antenne de RTL. Et on...
33: Au premier tour, moi, je me déplace.
1: À et on s'en réjouit. Ouais, ouais.
33: Bah oui.
4: Vous n'aimez que l'élite, vous les phases finales.
1: C'est ça. Exactement. Monsieur Sébastien Tarago, donc du journal L'Équipe. Monsieur Gilles Verdez, le procureur. Dominique Sévrac, le Parisien. Et Loïc Tanzi, également de L'Équipe, et qui sera...
19: Bonsoir.
1: Aux États-Unis pour suivre cette Coupe du Monde derrière l'équipe de France. Dans un instant, on ouvre le dossier Kylian Mbappé, mais avant cela, sur demande express de Dominique Sévrac, vous allez prendre vos responsabilités, messieurs, et vous allez me livrer chacun votre 11 de départ face au Sénégal, donc aligné par Didier Deschamps. On commence par celui qui a initié cette demande, bien monsieur sûr. Dominique Sévrac.
31: Alors, Maignan dans les buts, Zaïre Emery arrière droit, Upamecano, Saliba et Lucas Digne en défense, Tchouaméni, Rabiot devant la défense, Olise à droite, Désiré Doué à gauche, Kylian Mbappé attaquant et en soutien de Kylian Mbappé, Ousmane Dembélé.
1: Alors là, je retiens dans votre équipe Warren Zaïre Emery qui prendrait le poste d'arrière droit tout de suite comme ça.
19: Parce qu'il est numéro 3.
31: Mais je pense qu'il a fait la meilleure saison de tous ses arrière-droits potentiels, que sont Jules Koundé, Malo Gusto, puisqu'il y a 3 options. Vous savez que le sélectionneur veut 3 options à chaque poste.
1: Oui. Et bien, là, il faudrait qu'il atteste un peu quand même cette option.
31: Ça, moi, je l'ai vu au Paris Saint-Germain. Je l'ai vu en demi-finale de la Ligue des Champions contre le Bayern face à Luis Diaz. Luis Diaz, il va jouer la Coupe du Monde avec la Colombie. J'ai des assurances.
1: Bon, très bien.
33: Sauf que l'équipe de France joue pas comme le Paris Saint-Germain.
19: C'est pas du tout.
33: Et c'est ça ambitieux. Change tout, à mon avis.
1: Qui veut se lancer derrière?
33: Moi, j'y vais. Mais comme c'est contre le Sénégal, bon, je reste sur le 4-2-3-1 qui disparaîtrait selon moi si c'était moi qui décidais assez vite. Donc, derrière, je suis d'accord. Digne à gauche, Koundé malheureusement à droite, et puis la défense centrale.
1: Malheureusement, alors. c'est pas une conviction.
33: Une saison catastrophique. Oui, moi, non. J'ai jamais aimé, mais c'est pas grave.
19: Et un premier match. En équipe de France, là.
33: Oui, donc.
1: Ah ouais, c'est
33: donc.
1: Ça vraiment, passe de la tête pour l'adversaire.
33: Là, faut pas qu'il se rate sur les deux premiers matchs, quand même. Au milieu de terrain, donc, puisque vous en voulez que deux, comme Didier Deschamps en veut que deux, moi, ce serait Rabiot, Tchouaméni. Malheureusement aussi.
1: Quel enthousiasme.
33: Mais non, mais Tchouaméni, pareil, je pense pas que ce soit un très grand joueur, Tchouaméni. Et on le voit au Real, parce que tout est de la faute de Mbappé. Mais enfin, moi, au Real Madrid...
1: Il élève quand même souvent son niveau dans les grands matchs. Hein. Ouais, il a cette qualité.
33: On verra. Et vous savez quoi? Je mets Cherki en soutien de Mbappé. Je mets Dembélé à gauche. Et je mets notre ami Olise à droite. Tata.
1: C'est ça pas mal, ça. C'est ambitieux.
19: Ça se tient. Et pourquoi pas?
33: Il faudrait le tester aussi, d'ailleurs. Ouais. Parce que...
1: Ça se tient. Alors, messieurs, tant Zivardez.
4: Alors moi, je mets... Zivardez. Je garde la même défense que Sébastien, c'est-à-dire que je mets Koundé à droite. Pour moi, Koundé, même s'il a pas fait une belle saison, j'aime bien ce joueur. Je trouve qu'il apporte offensivement. Bon, défensivement, parfois, c'est un peu baroque, mais j'aime bien ce joueur. Je mets Tchouaméni Rabiot. À regret, parce que je suis pas fan de Rabiot, mais quand même, Tchouaméni Rabiot. Et après, je fais Dembélé, Olise, Doué et Mbappé en pointe.
1: Très bien. Bon, ça, c'est à peu près ce qu'on a vu ces derniers temps. Hein. C'est l'équipe la plus proche de ce que Didier Deschamps nous a livré.
4: Évidemment, si c'est celle que Deschamps a faite, c'est que c'est la meilleure équipe.
1: Le pragmatique Gilles Verdez. On termine avec Loïc Tanzi.
19: Alors, Maignan dans les buts, Malo Gusto à droite avec Upamecano, Saliba, Théo Hernandez à gauche, Rabiot, Manu Koné au milieu de terrain. Je mets Olise à droite, Cherki dans l'axe, Mbappé à gauche et Dembélé en pointe.
1: Alors, moi, je retiens deux choses, là, que Malo Gusto, ouais. Décidément, à droite, il y a de la concurrence, là, ouais. On a trois noms différents, là, sur vos compos. Et je retiens que Koné prend la place de Tchouaméni.
19: Oui, Mbappé à gauche aussi. Mbappé pas en numéro 9, mais les gauches, plutôt. Et c'est plutôt Dembélé qui prendrait le numéro 9.
1: Mais ça, c'est votre volonté, ou vous pensez que ça peut être ce que Didier Deschamps va nous proposer?
19: Sur Mbappé? Ou sur le
1: globalement.
19: Ah non, je pense que Tchouaméni est un vice-capitaine, il va débuter, il y aura aucun problème.
4: Mais pourquoi vous virez Tchouaméni?
1: Ah ouais, donc c'est la foire à la saucisse là, vous faites ce que vous voulez.
19: Moi vous m'avez demandé ce que je veux faire, non?
1: Oui oui, non mais bien sûr.
33: Si vous voulez savoir ce que va faire Didier Deschamps, on le sait à peu près quand
19: même. Moi ce que moi j'ai envie de faire, oui. Bon. C'est plutôt. Non mais Tchouaméni parce qu'il est pour moi il est moins fort que Manu Koné aujourd'hui sur le terrain, je pense que Manu Koné.
4: Fort Tchouaméni, c'est un des meilleurs joueurs.
33: Manu Koné en cas de blessure.
19: Bah, moi, je le préfère. Je trouve que, en termes de volume de jeu, il est plus fort. Je trouve qu'en termes de récupération, il est plus fort. Bon. Peut-être pas sur les passes longues, en jeu long, peut-être que Tchouaméni est plus fort. Mais je préférais au moins voir Manu Koné sur le début de compétition.
1: Bon, tout ça est intéressant.
31: Ils sont deux avec Cherki dans le 11, quand même. Seb, vous mettez, Cherki dans le 11.
19: Tout à fait.
33: Oui, mais on est d'accord qu'on n'est pas sélectionneur de l'équipe de France.
4: Oui, heureusement.
33: Heureusement, évidemment.
31: Celui d'après.
33: Donc là, c'est pour le plaisir.
31: Celui d'après Zidane, il fera peut-être ça, hein.
33: Bon. Ça, on verra, mais c'est pour le plaisir, là.
1: Écoutez,
33: c'est pas pour gagner, c'est pour le plaisir.
1: Moi, je vais me ranger derrière la voix de la sagesse de Gilles Verdez.
33: Proche
1: de la réalité. Mais je n'exclus pas le fait que Théo Hernandez puisse revenir dans le jeu au dernier moment parce que...
19: Moi, j'ai mis titulaire.
1: Même si depuis un an, tous les matchs, on va dire, entre guillemets, plus importants ont été disputés par Lucas Digne. Ils ont un temps de jeu à peu près similaire, mais les matchs contre l'Ukraine, les matchs contre l'Islande, c'est Lucas Digne qui les a joués et Théo Hernandez était plutôt contre l'Azerbaïdjan.
31: Contre le Brésil, c'est Théo Hernandez. Hein.
1: Effectivement, contre le Brésil, c'est Hernandez, mais là, on a vu quand même que sur la première période, peut-être que Lucas Digne, il est plus disposé à faire descendre pour Mateta en fin de match, quoi. En gros, c'est ce qu'on a vu. Tout ça. Bon, à 20h13, vous m'avez complètement croqué le débat Mbappé. J'aimerais quand même...
33: Vous ne tenez pas votre émission, vous laissez Dominique, c'est vrai.
1: Non, mais je laisse aussi une forme d'autogestion. Il faut laisser vivre investir. Non, Kylian Mbappé, on sera amené à en reparler. Donc, on peut faire un peu plus court sur Kylian Mbappé. Mais
33: il est nul, c'est ça? Vous voulez dire?
1: Non, j'avais quand même
33: c'est
1: un peu...
33: C'est la petite musique en ce moment-là. Il est mauvais. Oh là là, il est mauvais.
1: De parler de ce côté un peu historique pour lui quand même. C'est-à-dire que Il a 27 ans, il va disputer sa troisième Coupe du Monde, il a déjà inscrit 12 buts en Coupe du Monde, c'est-à-dire que Klose qui est à 16, c'est un objectif qui est tout à fait réalisable. Et en même temps, il sort d'une saison extrêmement contrariée. Il est capitaine de cette équipe de France, il y a un ballon d'or qui s'appelle Dembélé, il y a un joueur que toute l'Europe a regardé avec les yeux de l'amour qui est Michael Olise, je vous parle même pas de Désiré Doué qui est en train de devenir aussi une idole chez les gamins, enfin je veux dire... Kylian Mbappé, c'est un moment très particulier pour lui, Gilles Verdez.
4: C'est un moment charnière. Je suis totalement d'accord avec vous. Je reprends votre expression. C'est la compétition de sa vie, même s'il a déjà été champion du monde. Là, il faut qu'il s'affirme sur le terrain, hors du terrain. Le problème pour lui, c'est que si la France gagne, il risque de pas avoir le ballon d'or parce que ça risque d'être Dembélé. Donc, il est obligé de faire une Coupe du Monde hallucinante avec des stats incroyables pour peut-être envisager le ballon d'or. C'est très compliqué. Il y a le désamour des Français quand même s'il reste le joueur préféré. On voit qu'il y a un effritement, une érosion. Donc, c'est fondamental pour lui. Il faut qu'il puisse reconquérir les Français, son équipe, pas le sélectionneur parce que là, voilà, même s'il y a eu des hiatus à un moment, ça me paraît réparé. Mais c'est vraiment névralgique pour lui. C'est la compétition de sa vie, je suis d'accord avec vous. S'il la rate, je pense que c'est adieu à tout jamais au Ballon d'Or et que c'est une deuxième partie de carrière beaucoup plus difficile, beaucoup plus délicate.
1: Et inversement, si l'équipe de France est championne du monde, Je vois mal comment le capitaine de l'équipe de France qui soulèvera, par définition, si l'équipe de France est championne du monde, il aura mis quelques buts. Kylian Mbappé. Et donc, il sera Ballon d'Or.
4: Non,
1: et donc, ce sera
4: non,
1: sa consécration.
4: Non, vous verrez, Philippe, c'est ça le problème. Non. Dembélé avec Ligue des Champions et donc Coupe du Monde est devant Mbappé pour moi. Mais
19: est-ce que c'est
4: ça,
19: son objectif d'Mbappé d'être Ballon d'Or, là, cette année?
4: Tout le temps.
19: Je pense qu'il va être champion du monde d'abord, quand même. Je pense d'abord ce qu'il se,
33: j'espère.
19: Il préfère être champion du monde et louper le Ballon d'Or derrière que ne pas être champion du monde et avoir le Ballon d'Or.
33: Moi, je vous trouve sévère par rapport à cela, parce que je crois qu'aujourd'hui, le plus important pour sa seconde partie de carrière, c'est de gagner la Ligue des Champions. Et de la gagner plutôt deux fois, plutôt qu'une. Et là, dans ce cas-là, il aura réalisé une carrière d'exception. Parce qu'on a l'impression qu'on a oublié qu'il était champion du monde, qu'il avait mis un triplé en 2022, enfin, c'est monstrueux ce qu'il fait. Si jamais il arrive à gagner la Ligue des Champions, sa carrière sera déjà énorme. Énorme.
19: Donc, sa carrière en club moins, quand même, Sébastien.
33: Oui, mais si tu regardes si tu regardes l'ensemble de sa carrière, je suis pas en train de te dire là, à 27 ans, on est en train de parler de la suite.
19: Oui.
33: Gilles considère que c'est la Coupe du Monde qui détermine tout. Moi, je pense que c'est la Ligue des Champions.
31: Mmh. Alors, moi, j'irais dans le sens de Gilles, mais de manière moins radicale. Je pense que, effectivement, il sera écorné, il sera abîmé par une Coupe du Monde ratée. Mais tout est réversible quand même à 27 ans. Les gens oublient, les gens zappent. Si dans 2 ans, à 29 ans, il gagne 2 Ligues des Champions de suite, à 29 et 30 ans, on pourra pas, Gilles dit qu'il y aura un avant et un après cette Coupe du Monde, ça serait fini, plus jamais le Ballon d'Or, plus rien. Je vais dans ce sens-là, il risque un peu de devenir un footballeur un peu has-been à 27 ans, c'est-à-dire les gens vont dire c'est plus ça le football, c'est plus les stats, c'est le don de soi, c'est l'effort collectif, c'est le Paris Saint-Germain, c'est Ousmane Dembélé, c'est Michael Olysée, il est un peu ringardisé par le football.
1: Il est sur le modèle Messi Cristiano.
31: Ne plaît pas.
1: Et en fait, il y a pas de France.
31: Le modèle ne plaît pas. Mais
19: il est moins en équipe de France.
31: Là où je diffère avec Gilles, c'est que je pense qu'il a encore le temps à 27 ans de rétablir tout ça si ce vôtre.
33: Et ben donc tu n'es pas d'accord avec Gilles.
31: Non.
33: Et tu es d'accord avec moi.
31: Non, parce que si, parce que là, les...
33: parce que là, tu non, mais fais... c'est comment on dit là?
31: Non, mais l'année qui viendrait, Sébastien, serait terrible là. C'est là pendant un an, parce qu'en plus avec le Real de Mourinho, ça va pas gagner. Donc
19: pourquoi?
31: Bon, parce que Mourinho, c'est fini, c'est dépassé. Il est pas sous le logiciel.
33: Allez, on retient cette phrase.
19: Ouais, je suis pas d'accord avec vous.
31: Mais donc ça va être très compliqué pour lui l'année post Coupe du Monde s'il la gagne pas. Mais il aura le temps de se refaire.
19: Il est finaliste quand même.
1: Et puis il y a cette question de l'image. Effectivement, avec
31: le quart de finale, par exemple. Quart de
1: mais bon, finale, on l'a senti, on verra bien, hein, mais lorsqu'il était, ça a été court, c'est 10 jours aux États-Unis avec ces 2 matchs, Brésil.
19: Oui, il est différent, l'équipe de France, il a toujours été
1: mais,
19: différent.
1: Mais, là-bas, on parle que de lui, quoi. C'est la star. Ah bah, et quand on parle que de lui, ça le rend plus fort.
31: Ça galvanise.
1: Et ça finit de consolider son statut de star, de leader. Et moi, j'ai trouvé qu'il était rayonnant aux États-Unis. On verra si ce sera le cas pendant un mois et demi.
19: J'espère.
1: Mais en tout cas, ce sont des conditions qui sont favorables.
31: C'est un bon joueur, hein, quand même. Hein.
1: Oui, accessoirement, on l'oublie parfois.
33: Il était mauvais, non?
1: 20h18.
33: Ah bon.
1: On fait la pause. On se retrouve dans un instant. On va parler quelques instants du Racing Club de Lens parce qu'ils nous ont fait plaisir, rêver même pour leurs supporters durant toute la saison. Mais tout va très vite dans le football et Pierre Sage après une saison et ben ciao bye bye direction l'Angleterre, il faut reconstruire. Est-ce qu'il faut s'inquiéter pour le RC Lens? On en parle dans un instant. À tout de suite dans Refait le Match.
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1: On refait le match jusqu'à 21h, toujours avec Sébastien Tarrago de l'équipe, avec Gilles Verdez, le procureur.

0: Du mal à comprendre pourquoi est-ce qu'on gagne de l'argent quand on joue en équipe de France. Est-ce qu'il faut pas les supprimer, ces primes? On parlera toujours du mercato avec le Paris Saint-Germain qui vise le petit Elie Junior Croupy, 19 ans, international espoir français. Est-ce qu'il a la capacité, le talent, le profil pour s'imposer au PSG? Et puis toujours, voyons transfert. On a déjà un petit peu défloré le sujet tout à l'heure sur Ibou Konaté, Ibrahima Konaté, qui est lui annoncé, en tout cas le président Florentino Pérez l'a promis, en cas de réélection, il sera l'un des défenseurs du Real. Il le présente comme l'un des meilleurs défenseurs du monde. Est-ce que c'est vrai ou est-ce que la marche est un peu haute? Voilà pour les débats flash. Pour l'heure, on va se pencher sur la question du Racing Club de Lens, messieurs, puisque eh bien c'est allé assez vite avec l'annonce du départ de Pierre Sage, une saison formidable avec une deuxième place en championnat, une historique victoire en Coupe de France, ce trophée qui a ravi toute une région et qui finalement eh bien laissait augurer d'une suite qui pouvait être dans la lignée assez formidable la saison prochaine et une participation directe en Ligue des Champions. Pierre Sage qui s'en va, mine de rien, ça pose quand même question sur la pérennité du club, sachant que on sait que le Racing Club de Lens fait partie des budgets assez modestes du championnat, que le président Gourlian a annoncé aussi la couleur, qu'il faudra probablement des ventes, j'ai entendu le chiffre de 40 millions d'euros encore. On sait que Adrien Thomasson est déjà parti, quid de garçons comme Sangaré ou Edouard
1: Saïd, voilà. Saint-Maximin. Déjà.
0: Moi, je vous pose la question, est-ce que après le bonheur, l'ascenseur émotionnel peut aller un peu vite et est-ce qu'on peut avoir une saison galère pour le RC Lens?
2: C'est pas galère, Philippe.
0: Dominique Sévrac.
2: C'est-à-dire 8 matchs de Ligue des Champions et donc pas de barrage, par exemple. Ils finissent 24.
0: Ce serait de finir un peu comme l'OM cette saison, effectivement, de pas accrocher les barrages et puis de retomber dans une forme d'anonymat en Ligue 1 en jouant au mieux le milieu de tableau.
2: On m'avait annoncé tous les drames possibles après le départ de Francaise et puis il y a eu Will Steele, ça a pas marché et puis Pierre Sage, ça a marché. Donc oui, effectivement, ils peuvent vivre une saison complètement anonyme, mais ils rebondiront peut-être plus tard. C'est un peu la raison d'être de Lens. Lens n'est pas fait pour être dans les trois premiers de chaque saison. C'est le Paris Saint-Germain, c'est Marseille, c'est Monaco, c'est Lyon, ça. Mais c'est pas la vie de Lens.
1: C'est dommage, Dominique. Moi, je trouve que vous vous résignez. Moi, je suis en colère après Lens.
0: Écoutez la colère du
1: joueur. Oui, mais il faut que Lens se donne les moyens de retenir Pierre Sage. Lui, il veut de l'argent. On est d'accord.
3: Oui,
1: il a tout à fait le droit.
3: Pas que ça.
1: Okay, mais il veut déjà de l'argent. Faut pas non plus être hypocrite. Il a le droit. Mais il faut que Lens, là, il fallait que le président lui donne. On trouve un compromis.
0: Mais Crystal Palace lui propose 4 fois ce qu'il gagne.
1: Vous donnez deux fois et demi. Vous voyez.
3: Mais non, c'est plus la politique du club.
4: Bah, 250 000 euros, c'est impossible.
3: C'est plus la politique du club.
1: Oui, mais vous me rétorquez, c'est pas la politique du club. Lens sans Pierre Sage. Vous allez voir. Ça va faire une saison 8e, petite, anonyme, avec des joueurs qui
3: ont fait 2e avec
4: Pierre Sage. Parce que tu penses qu'avec Pierre Sage, ils allaient gagner la Ligue des Champions?
1: Mais au moins, c'est un symbole, là, l'effet d'annonce, il est catastrophique.
3: C'est lui qui a décidé.
1: Bah, vous faites tout pour le retenir.
3: Mais c'est jamais de la vie. La grande force, justement, moi, j'ai une confiance totale en Monsieur Gourlian. Je ne le connais pas. J'ai aucun intérêt à dire cela. Je me rappelle quand Arnaud Pouille a été invité à partir et que Francaise a suivi. Tout le monde disait mais il est complètement fou.
1: Et qu'il a coupé le robinet.
3: Pourquoi il fait ça? Arnaud Pouille, c'est quand même lui qui a l'origine de tout le projet Lensois, qui a fait monter Lens. Comment il peut faire une chose pareille? Ben il avait regardé ce que faisait Arnaud Pouille vraiment. Hein? Il avait vu à combien ce monsieur recrutait les joueurs et il a dit c'est fini la plaisanterie. Donc il a effectivement fermé un peu le robinet et il a fait quelque chose d'extrêmement sérieux et on a vu le résultat. Donc oui, bien sûr, comme le dit Dominique, la saison sera sans doute difficile, mais c'est pas grave, voilà. En fait.
1: Ah bon?
3: Mais parce que vous voulez que Lens termine en national?
4: Non, mais ils peuvent être européens, ils peuvent quand même viser au moins l'Europe.
3: Ce sera dur.
4: Oui, mais si t'es Lens, tu dois viser l'Europe tous les ans maintenant.
3: Ce sera difficile.
4: Conférence qu'ils peuvent faire, 7e, 6e.
1: Tu dois aller chercher ça.
0: Loïc Tanzi, à la tête du sportif à Lens, il y a un homme qui s'appelle Jean-Louis Leca.
1: Et Benjamin Parot, ils sont deux.
0: Et Benjamin Parot, des gens assez jeunes hein, dans le métier, mais qui, sur les derniers mois, notamment sur le dernier mercato estival, ont eu quasiment tout bon. Hein.
1: Ah bah le recrutement de l'année dernière est magnifique, même en janvier, hein, quand Saint-Maximin arrive. Franchement, c'est une super bonne pioche. Ben, Thauvin, on parlait de Sangaré qui est
5: probablement l'un des meilleurs joueurs de Ligue 1 sur la saison.
2: Ils sont là, les 40 millions.
5: Ils vont, après, pour les vendre, peut-être. Malang Sarr aussi, qui est une

0: belle cote.
1: Ouais, mais sans garer 30 millions, 40 millions en Angleterre, ça va le faire.
0: Ils peuvent aller, ouais, mais c'est le meilleur joueur.
2: Voilà.
3: C'était prévu,
2: nouveau Dominique.
0: Ils peuvent aller chercher ailleurs.
3: Pierre Sage ou pas Pierre Sage, c'était prévu.
0: Après, de toute façon, ils ont déjà recruté. Thorgan Hazard va arriver. Et je pense qu'il sait à peu près ce qu'il veut faire sur les trois prochaines semaines au niveau du recrutement. Il l'a fait une fois. Pourquoi il le ferait pas deux fois? Je vois pas pourquoi, avec les mêmes moyens, en vendant un peu, Lens est pas capable d'aller chercher un top 5 l'année prochaine.
4: Ce sera difficile de jouer aussi la Ligue des Champions. Ça, tout le monde le sait. C'est une banalité. Mais c'est une évidence.
2: Vous dites, ce sera difficile de jouer un top 5. Lens, ils ont été deuxième.
4: Oui.
2: Pourquoi maintenant vous résignez à ce qu'il rétrograde d'au moins 3 points?
3: Il y a eu le classement se ressemble chaque année. Marseille, ils étaient deuxième l'année dernière.
2: Mais quand t'es deuxième, tu vises la première place. C'est d'accord. Ça qui me désespère.
3: Marseille a fini deuxième. Ils ont fini combien là cette année?
2: Ils ont viré tout le monde. C'est un fiasco général. Tout le monde a été viré, tellement c'est nul.
3: D'accord. Donc c'est parce que t'as fini deuxième que l'année suivante tu vises le titre. Puisque regarde, Marseille s'est effondré, Monaco.
5: Et c'est bien le drame de la Ligue 1, mon cher Dominique. C'est que pour le feuilleton de la Ligue 1, on trouvait.
0: Après, c'est l'ambition du club. Attention, nous on parle d'ici, mais le club doit être européen.
3: En Angleterre, Liverpool. A connu toutes les difficultés à être dans le top 5 pour se qualifier. Voilà, Chelsea ne disputera pas de Coupe d'Europe. Les top 5, les top 4, ça change, Philippe.
4: Oui. En fait, Gilles Verdez et Philippe Sanfourche, ils veulent partir en Ferrari de Paris, aller jusqu'à Grenoble, mais sauf qu'ils ont plus les sous pour mettre de l'essence. Ah, c'est quand même
0: embêtant. Mais si t'as réussi à
4: faire
0: une fois.
4: Donc vous voulez que Lens coule et finissent en quatrième division, parce qu'après il y aura plus d'argent, ils auront tout dépensé, même l'argent qu'ils n'avaient pas. Non, mais je comprends, votre modèle, c'est peut-être celui de l'Olympique de Marseille, où on perd 150 millions d'euros par an, il y a pas de souci. Mais je crois pas que monsieur Ougourlian, il peut se le permettre quand même.
0: Mais c'est la tête, Sébastien, tu l'as fait une fois, avec peu de moyens. Pourquoi tu n'as pas un peu d'ambition?
4: Ils n'ont pas joué la Ligue des Champions.
0: Ils peuvent se dire, on peut avoir l'ambition d'accrocher une cinquième ou une quatrième place la saison prochaine.
3: Tu peux faire comme Brest, tu peux aller jusqu'en barrage, Brest avec des moyens.
0: Mais je parle pas des résultats en Ligue des Champions, ça à la limite.
3: Oui, mais
0: Ligue
3: des Champions, voilà, Eric Roy, très bon entraîneur, Brest très peu de moyens, sans doute un effectif moins fort que Lens, même quand il sera dépourvu de tous ses grands talents. Et ben ils sont allés
0: moins de moyens aussi.
5: Bon, est-ce qu'on reparle justement? Vous parlez d'entraîneur, vous évoquez Eric Roy. Quid du remplaçant? Donc quel est le meilleur profil qui est aujourd'hui sur le marché? Pantaloni, qui serait le meilleur
3: profil, c'est le meilleur entraîneur actuellement sur le marché, qui s'appelle Genesio, mais il va pas aller à Lens après être allé à Lille. Mais sinon,
5: alors qui à Lens?
3: Qui à Lens, visiblement ils vont constituer le duo Pantaloni Cahuzac qui était à Lorient.
0: En fait, ils veulent préparer Cahuzac au rôle de numéro 1. C'est pour moi la seule chose incompréhensible qui est faite par la direction lensoise depuis plusieurs semaines. Ils font venir Cahuzac en numéro 2, ça crispait d'ailleurs Pierre Sage, et pas que le financier, ça l'a quand même.
4: Oui, mais il avait l'air d'accord au final quand même, mais
0: bon. À défaut.
4: Non, mais de toute façon, c'est une très mauvaise idée.
0: Ils veulent le faire venir numéro 2 en disant au futur coach, dans un an ou dans deux ans au maximum, on veut le préparer pour que lui prenne la place. Ça, c'est intenable. C'est pas possible.
5: Oui, ça se passe rarement comme ça.
2: Au bout de 5 défaites, boum, c'est lourdé, et puis le numéro 2 devient numéro 1.
4: Non, mais il faut rappeler quand même pour les auditeurs, que il est très proche de Jean-Louis Leca. Ce sont vraiment des amis. Cahuzac et Leca, ce sont des amis.
5: Oui, ils ont joué ensemble.
4: C'est quand même délicat d'envisager des périodes difficiles, parce qu'il y a toujours des périodes difficiles, avec votre adjoint, même si vous vous entendez bien avec lui au début, il va aller dîner chez le directeur sportif deux fois ou trois fois par semaine. Bon.
3: Pantaloni, ça fait trop.
4: Ça marche jamais. Ouais, d'accord, mais on verra.
0: Non, mais ils vont prendre un entraîneur qui accepte de venir parce qu'il est avec des champions. Donc de se montrer pendant un an, Pantaloni ou Videra, le coach du Mans, en se disant voilà, moi je profite de l'exposition de la Ligue des Champions, de voir ce que je peux faire avec cet effectif, et je m'en vais, je laisse la place.
2: Vous n'avez pas trop d'ambition pour Lens quand même. Il y a un entraîneur qui va venir pour se montrer, un bon entraîneur qui est parti, des joueurs qui vont être virés.
3: Là, je te rappelle que c'est pas nous qui décidons, c'est là, on te raconte ce qui va se passer.
2: Je trouve que vous êtes fataliste pour Lens, quoi. C'est ça qui me désole.
5: Ouais, on a l'impression qu'ils ont eu leur dose de bonheur, et puis maintenant on peut passer à autre chose.
3: Si on vend Kouzanov 45 millions à Manchester City, vous êtes libre, mais qu'ils y sont fous, pourquoi ils vendent Kouzanov? Puis c'est comme ça qu'ils ont vécu cette saison magnifique.
5: Eh oui, c'est le nouveau modèle du football français qui est en souffrance.
4: Ils avaient raison. Vous faites comment en fait? Vous empruntez
5: Je ne sais pas, mon cher Sébastien.
4: Si vous voulez acheter une maison avec bidon. Piscine, vous allez emprunter 10 millions d'euros.
5: Mon travail, c'est de lancer la pub à l'heure. Il est 20h30.
4: Tout le monde n'a pas une fortune personnelle.
5: Et c'est ce qu'on va faire dans un instant. On évoquait, tiens, l'avenir de Bruno Genesio à l'instant. Eh bien, ce sera l'un des débats flash dans un instant. Bruno Genesio doit-il refuser ou accepter le Paris Olympique de Marseille si, d'aventure, l'UEFA, ça va jouer dans les jours qui viennent, eh bien, empêchait l'Olympique de Marseille, pour des raisons financières, de disputer la Coupe d'Europe. 20h32 sur l'antenne d'RTL. On refait le match, on est ensemble jusqu'à 21h. Vous restez avec nous, à tout de suite.
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5: C'est la dernière ligne droite dont on refait le match. Ils ont tenu jusque-là. Ils sont un peu... C'est le dernier carré, en fait. C'est un peu comme la demi-finale de...
4: Ça tombe bien.
5: De Coupe du Monde. L'objectif pour l'équipe de France, pour Philippe Diallo. L'objectif sportif et financier hein, également. Hein, parce qu'elle coûte très très cher, cette Coupe du Monde. Et donc, à la FFF, on sait que... Bah, c'est très clair. Hein, ça va coûter au moins 40 millions d'euros. Hein, donc, il faut quasiment la gagner pour... Pour pouvoir...
2: 42 si vous gagnez, donc ça rembourse comme ça.
5: Voilà, ouais. Sachant que Chelsea, en tant que vainqueur de la Coupe du Monde des clubs, avait gagné deux fois plus. Donc on voit que la FIFA, beaucoup de considération pour sa Coupe du Monde. Parenthèse refermée, à 20h35, toujours avec Sébastien Tarrago, avec Gilles Verdez, avec Dominique Sévrac et avec Loïc Tanzi. C'est l'heure du duel, allez. C'est l'heure des débats flash.
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5: Premier débat flash de la soirée. Je vous l'avais promis, on va parler de l'Olympique de Marseille. L'OM qui est en danger, en suspens. L'UEFA va rendre sa décision dans les jours à venir. Mais compte tenu du passif financier du club et des accords passés non respectés, le club peut craindre une exclusion pure et simple des Coupes d'Europe et donc pas de Ligue Europa cette saison. On sait que Bruno Genesio est la priorité numéro une d'un OM en reconstruction. Il est tenté par le projet, mais craint de ne pas disposer de suffisamment de moyens. Doit-il conditionner sa venue à la participation de l'OM en Ligue Europe et donc refuser en cas de sanction Gilles Verdez, vous avez 45 secondes.
2: Non, il doit surtout pas refuser Genesio. D'abord, je trouve que son tempérament colle bien avec celui du président et du directeur sportif, ce qui est fondamental. Ensuite, il va pouvoir axer quand même dans cette OM-là sur ses points forts. Former, développer les talents, et ça, c'est très important. En plus, c'est en France. Il voulait, pour des raisons personnelles, rester en France. Il a un grand club, un bon club en France. Il va avoir la latitude de faire venir son staff. Il sait que McCourt, de nouveau, va remettre la main au pot pour combler le déficit, peu ou prou. Donc Marseille va pas s'effondrer. Et puis même sans Ligue Europa, il y aura moins de pression immédiate du résultat. Il va pouvoir construire et tout le monde va être content s'il qualifie l'OM pour la prochaine Ligue des Champions. Donc moi, je trouve que à la limite, même l'absence de Ligue Europa serait pas une catastrophe. Genesio doit aller à Marseille avec ou sans Coupe d'Europe.
5: Oh, il est parfaitement dans le timing, Gilles Verdez, il est rodé, c'est une machine, c'est une épée.
4: C'est brillant. En même temps, ça fait une heure et demie qu'il prépare. Parce que vous lui avez pas laissé la parole.
5: Bon, Bruno Genesio, donc toutes les planètes s'alignent pour Gilles Verdez. D'accord, pas d'accord, tour de table, Sébastien Tarrago.
4: Ouais, pas d'accord avec tout, mais le point, oui, bien sûr.
5: Premier point glané pour Gilles Verdez. Loïc Tanzi.
12: 100% d'accord, il a mon point.
5: C'est déjà la victoire. Est-ce que c'est le triomphe, Dominique Sévrac?
3: Que Gilles, qui est légaliste, nous dise quand même qu'il fallait d'abord régler les indemnités d'Habib Bey, mais bon, non, mais il a raison.
5: Donc, ok, très bien. Unanimité sur la
4: c'est
5: question, Bruno Genesio. C'est le profil
4: ce
5: idéal.
4: Serait encore mieux pour lui.
3: Ça enlève de la pression.
4: Encore mieux. Oh, bien sûr.
5: Quelle raison?
4: Mais pour quelle raison? Il va arriver sans pression, il va faire forcément mieux. Enfin, c'est difficile quand même de faire moins bien, ne serait-ce qu'en termes d'image. Pas de Coupe d'Europe, il pourra se concentrer sur son championnat. Je trouve ça presque mieux. En revanche, quand Gilles dit il va être là pour former et développer des talents, là, à l'Olympique de Marseille, j'ai davantage de doutes, Gilles.
12: Ouais, mais il va
4: c'est
12: être
4: mieux.
12: En même temps.
4: C'est mieux qu'avant.
12: Ouais.
4: Le centre de formation est mieux et plus
12: performant. Ouais.
5: Là, on est d'accord que... Ça a été c'est la révolution de palais à l'OM, hein, donc changement de directeur sportif, de président et donc d'entraîneur. La politique de transfert à outrance va s'arrêter quand même.
4: Mais on espère.
12: Le faire, bien sûr. Mais ça, c'est ce que le nouveau président a annoncé. Hein.
3: On espère que ça va être un peu plus cohérent. C'est-à-dire qu'on a l'impression qu'avant, seul le faire plaisir aux agents et aux dirigeants qui ont des contrats avec des plus-values sur les transferts était la ligne conductrice. Si on peut construire de temps en temps une équipe de foot selon la volonté d'un coach, ça serait pas mal. Ça s'appelle le foot, un club, quoi.
12: On n'a pas toujours dit ça quand même, Dominique.
3: Avec Longoria, ça a toujours été n'importe quoi.
12: Bon. Ouais, enfin, il y a des débuts de saison, on a quand même dit l'effectif est bien et équilibré.
3: J'ai jamais trouvé que c'était.
12: Il y a des stars, il y a des noms. Quand tu vas venir, Rabiot, Pavard.
4: Mais alors,
12: par exemple.
4: Ce qui est vrai, c'est que j'ai entendu des gens. Oui. D'ailleurs, j'ai participé parfois à des débats où on m'expliquait que Pablo Longoria était un génie.
12: Mm-hmm.
4: Et ben moi, pour le coup, on se trompe parfois, hein, évidemment, sur Luis Enrique par exemple, pas de souci. Mais alors, ça fait depuis qu'il est arrivé, je pense que ce monsieur fait partie des pires choses qui puissent arriver au football. Et ce qu'il a fait à l'Olympique de Marseille, c'est pas parce qu'ils ont gagné quelques matchs quand même. Ils ont un budget de 250 millions d'euros, ça arrive de gagner des matchs.
3: C'est le budget Crystal Palace qui a gagné une Ligue Conférence.
4: Voilà. Donc ils ont fait n'importe quoi pendant de nombreuses années. C'est scandaleux ce qui a été réalisé à l'Olympique de Marseille et on en voit le résultat aujourd'hui.
5: Alors tiens, ça me permet de vous poser la question. Évidemment qu'aujourd'hui, pour l'OM, pour Marseille, pour ce club, personne ne peut souhaiter que l'Olympique de Marseille soit privé de Coupe d'Europe. Mais pour des questions d'éthique, pour aussi avancer en envoyant le message très clair à tous les dirigeants que on ne peut pas faire n'importe quoi avec un club de football, est-ce que quelque part ce serait pas normal et ce serait pas logique et presque salvateur que l'UEFA ait ce geste fort?
3: Non, mais ce qu'il faudrait, c'est sanctionner les gens qui sont responsables de ça. Gérard Lopez devrait plus pouvoir, après ce qu'il a fait à Lille, être un nouveau dirigeant dans le football français. Pablo Longoria, mondialement, je crois qu'il a déjà retrouvé un club.
12: Il a un fair play, toi.
3: Il devrait être sanctionné. Je sais pas ce que va faire l'UEFA pour le club, mais ces gens-là devraient être prendre.
4: Mais faut prouver des fautes.
3: Attention.
4: Ouais, mais Dominique, ouais, mais faut prouver des fautes.
2: Là, c'est la justice, Dominique. C'est pas l'UEFA.
3: Faut prouver des fautes qu'il y a un déficit qui est abyssal, qui t'amène à une sanction. Si l'UEFA décide que le Marseille ne peut pas aller en Coupe d'Europe, vous sanctionnez la personne qui est responsable de ça, soit McCourt, soit Longoria.
4: Mais là, ce serait embêtant parce que ça signifierait que le patron de l'UEFA serait en conflit d'intérêts, Nasser Al-Khelaïfi, et du coup, ce serait compliqué à assumer, je trouve. Parce qu'en revanche, le déficit du Paris Saint-Germain, il pose de problème à personne.
5: C'est intéressant, et c'est une victoire écrasante de Gilles Verdez. Deuxième débat flash. Alors, elles ne sont toujours pas fixées, Et les négociations doivent se terminer, on l'espère quand même, avant le départ des Bleus pour les États-Unis mercredi prochain. Les fameux montants de primes de match qui font l'objet de un peu de querelle d'épicier entre les entre les joueurs déjà.
4: 450 000 euros par-ci, 450 000 euros par-là, des épiciers riches.
5: Oui, mais alors on parle de joueurs multimillionnaires hein, et d'une fédération qui continue aussi, enfin qui doit trouver des sous. On l'a dit, ça coûte très cher une Coupe du Monde, sachant en plus que ces primes pour une question aussi d'image, sont pour la plupart du temps redistribués à des associations, les joueurs,
4: ça dépend
5: les
4: des joueurs.
5: Rarement pour... Bon, alors vous nous donnerez les noms. Est-ce qu'il faut continuer avec cette vieille tradition ou au contraire supprimer purement et simplement ces primes de match en équipe de France? Sébastien Tarrago, vous avez 45 secondes.
4: Alors je suis favorable à ce que les joueurs conservent les primes qui concernent le droit à l'image. Parce que vu ce qu'est devenu le football, y a trop d'enjeux, y compris pour eux. On pourrait faire absolument n'importe quoi de leur image. Donc ça, je suis d'accord. En revanche, oui, je suis favorable à ce qu'il n'y ait plus de primes liées à la performance. Que ce soit demi-finale, finale, parce que là, on entend dire qu'ils pourraient toucher une prime que s'ils vont en demi-finale. Non, rien. C'est-à-dire que l'équipe de France, elle valorise aussi les joueurs. Elle valorise souvent leur contrat avec les clubs. Elle valorise les transferts. Donc, terminé, il faut arrêter. S'ils ont envie de jouer en équipe de France, ils viennent en équipe de France sans argent.
5: Pas besoin de 45 secondes, le message est très clair du côté de Sébastien Tarrago. On supprime les primes de performance, de résultats. C'était de cela évidemment qu'on parle, même si c'est un autre sujet.
4: Il faut rappeler quand même qu'ils touchent aussi de l'argent.
5: Oui.
4: Et c'est pas rien. Hein,
12: 21 000 euros par match.
4: Voilà.
12: 21 000 par match.
4: Ouais. 21 000 euros par match, ça compte quand même.
5: Bien sûr. D'accord, tout pas ça. D'accord, on les supprime, ces primes ou pas? Tour de table, Loïc Tanzi.
12: Non, on garde les primes. Je suis pas d'accord.
5: Dominique Sévrac.
17: On supprime tout, même les primes marketing, là, tout ça. Là, arrêtez, les primes qui sont reversées à des associations, les 21 000 euros.
5: On va débattre.
12: Le salaire aussi, non?
5: Avant cela, on va décider du sort de Sébastien Tarrago, puisque si j'ai bien compris, c'est un couteau tiré. Et c'est Gilles Verdez, le procureur. Est-ce que ça annonce quelque chose de tranchant? C'est le procureur qui va trancher.
2: J'aime beaucoup Sébastien, mais hélas, son sort est scellé.
5: C'est une défaite, mon cher...
4: Le grand capital qui s'empare toujours des journalistes.
12: Ils aiment l'argent.
4: Ça doit être comme ça.
5: Bon, alors si je
12: t'aime pas la vie,
5: c'est Dominique Sévrac qui était d'accord avec vous.
4: Bah oui.
5: Et on a donc une opposition franche entre Gilles Verdez et Loïc Tanzi. Ah oui. Alors, est-ce que c'est pour les mêmes raisons?
2: Moi, c'est clair. Tu gagnes, tu touches. C'est impossible de dire aux joueurs, vous allez être champion du monde, vous ne touchez rien. Ça serait du jamais vu. Les joueurs, déjà, c'est grâce à eux que l'équipementier de l'équipe de France signe des contrats mirobolants s'il n'y avait pas ces joueurs-là. Donc, c'est normal qu'ils touchent globalement une somme qui est graduée en fonction de la performance.
17: Parce
2: c'est
17: que leur salaire en club, il n'est pas aussi indexé parce qu'ils sont internationaux. Ils n'en profitent pas dans les moments dans leur carrière.
2: Ça n'a rien à voir. Tu es en équipe de France.
17: Mais tu me dis, si tu gagnes, tu touches.
2: Bah non, c'est champion du...
12: Bien sûr,
17: c'est champion du club.
12: Tu viens à RTL parce que tu travailles aux Parisiens, Dominique. Donc, ils ne sont pas payés à RTL.
17: Ce qui touche grâce à leur renommée, leur valorisation internationale en sélection, ça, ils le reversent. Ça, en club, ils touchent bien une part.
2: C'est pas la même chose. Ça n'a rien à voir. L'équipe de France est championne du monde. Le joueur qui est champion du monde, il touche une partie de ce que la FIFA va donner, les 42 millions.
4: Donc, pour faire ton travail, toi, à chaque fois que
2: je suis pas champion du monde,
4: t'es plus champion du monde de chez Hanouna,
17: plus que ça.
4: Et donc à chaque fois que tu fais une bonne émission, ça peut arriver, j'imagine.
12: Mais c'est pas ça, Sébastien.
4: Et tu touches une prime.
12: Non, c'est pas ça. Il faut normalement. La vérité, c'est que normalement, à partir du moment où la Fédé gagne 1 euro de plus de ce qu'elle dépense, donc elle fait 1 euro de bénéfice sur la Coupe du Monde, elle reverse une partie aux joueurs, c'est normal, c'est les joueurs qui font vivre la fédération, c'est un travail pour eux
4: exactement le même, c'est Gilles Verdez qui fait vivre Monsieur Hanouna à travers ses nombreuses
12: chaque année va donner
4: de talent, c'est-à-dire que si les audiences augmentent, les revenus augmentent, et donc Gilles devrait toucher.
2: Bah c'est pareil.
12: Je
2: gagne de l'argent, Gilles.
4: Toi, c'est pareil avec le journal L'Équipe.
12: Ah bah moi,
4: on fait plus 10,
12: exactement.
4: Et ben tu devrais.
12: C'est ce que je demande tout le temps.
4: C'est pas toujours le cas, je crois.
12: Bah non, mais c'est ce que je demande en tout cas à chaque fois. Je demande d'avoir une prime en fonction d'indexer, en fonction des ventes du journal.
17: L'équipe de France, ça n'a rien à voir. C'est l'équipe de toute la France.
12: Il y a une notion de service public.
17: Il y a une notion de service public. L'équipe de France, elle te c'est un boost de carrière, elle te permet d'avoir des meilleurs contrats dans ton club.
2: Et les 100 millions par an du sponsor, c'est du service public
17: aussi. L'argent de la fédération, il est redistribué.
12: Philippe Diallo, la caisse bénévole aussi, c'est pour ça. Il est bénévole.
17: Philippe Diallo,
12: il existe. Ah non, mais alors, on a une fédération qui gagne de l'argent.
17: C'est pas lui, c'est Noël Le Graët, ces gens-là, ils sont morts dans le film, c'est des figurants. Là, on parle des stars de l'équipe.
12: Eh ben, c'est eux qui ont bien l'argent, normalement.
17: Ils en tirent les bénéfices, ils font des pubs, ils ont des équipementiers personnels, ils ont des gros contrats en club. Donc, ils ne sont pas en manque d'argent, les amis.
2: C'est pas une question de manque.
17: L'équipe de France, si ça pouvait être gratuit, si on pouvait aller jouer pour un maillot gratuitement, ils en tireront les bénéfices, vous inquiétez pas.
12: Mais
17: l'argent, on laisse au club amateur, on laisse au football féminin.
12: Tu sais ce qu'ils en font, l'argent, les clubs amateurs, ils se les mettent dans les poches, c'est pareil. Les dirigeants des clubs amateurs, ils font que ça.
17: Bah, coupons les vivres.
12: Ils font que ça, les mecs, avec plein les poches.
17: Coupons l'argent.
12: C'est pas parce qu'ils sont amateurs qu'ils sont.
5: Je contexte ce débat, les
17: gars. Franchement, qui est pauvre, qui est pas bien, qui est pas bien.
12: Mbappé refile à des associations, pardon.
17: Ah oui, parce qu'il a besoin des 21 000 euros pour les refiler.
12: Il refile
17: son salaire de Madrid.
12: Ça va, sa fondation.
5: Mbappé, quand on parle d'argent, quand même. Quand on parle d'argent.
12: Je veux pas dire ça, c'est qu'il y a Mbappé, il a une fondation qui, à qui donne des millions d'euros pour faire des choses.
2: Vous savez, Dominique, il reverse son salaire aussi à des associations, hein.
5: Bien sûr.
2: Voilà.
5: Mais ça ne
2: fait pas ce qu'il fait.
5: Il a toujours été un philanthrope.
2: Absolument.
17: Ce qui s'appelle
5: avoir. C'est ce qui fait en partie son charme et son talent. 20h47 sur l'antenne d'RTL. Dernière pause dans On refait le match et on revient pour les deux derniers débats flash. Spécial mercato, j'ai envie de dire. Direction le Real Madrid avec Ibrahima Konaté et le Paris Saint-Germain avec Eli Junior Croupi. A tout de suite, on refait le match.
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5: On refait le match, les deux derniers débats flash avec bien pour l'heure une victoire de Gilles Verdez, un revers de Sébastien Tarrago.
4: On l'accepte, pourtant c'était très beau. J'ai eu le point de Dominique et déjà ça me suffit.
5: Ça a été véhément, quand mais, on peu, hein. C'est un débat dont on reparlera. À 20h49, il est temps de lancer le troisième débat flash de la soirée. C'est l'une des priorités de Luis Campos, de Luis Enrique pour l'an prochain au sein de l'attaque du Paris Saint-Germain. Eli Junior Croupi, ancien Lorientais, international français espoir, seulement 19 ans, mais auteur d'une saison remarquable et remarquée à 13 buts en Première Ligue avec Bournemouth. A-t-il le profil et le talent pour s'imposer au Paris Saint-Germain et réussir par exemple ce que Désiré Doué a réussi à faire un peu moins Gonzalo Ramos? Loïc Tansy, vous avez 45 secondes.
12: Vous l'avez dit, Philippe, il a 19 ans, il a mis 13 buts en Première Ligue pour sa première saison. Il est nommé parmi les meilleurs jeunes. Il a deux exemples devant lui, Croupi, pour prouver que ça va réussir au PSG. Barcola, en 2023, et Doué, là aussi vous l'avez dit, en 2024. Deux jeunes joueurs français qui sont arrivés de Lyon et de Rennes sans expérience internationale, façonnés par le PSG de Luis Enrique. Et on sait que maintenant, le PSG sait faire avec ces jeunes-là, leur laisser le temps de s'adapter, apprendre et en faire des internationaux. Barcola et Doué vont disputer la Coupe du Monde avec l'équipe de France. C'est le projet du PSG avec Croupi. Il coule parfaitement au jeu de Luis Enrique parce qu'il va apprendre derrière Ousmane Dembélé. Il est numéro 9, il joue de la même façon, il est câblé dans la tête, il est capable d'être patient, il va pas faire de bruit, il a un entourage qui est très bon. Je pense que aujourd'hui c'est le meilleur endroit pour lui à Paris et c'est vraiment la bonne idée offensive.
5: Oh, il l'a bien vendu là.
4: Wow. Ils ont toujours de très bons entourages. On décrit quand même un milieu du football mais abominable, mais ils ont tous un très bon entourage. C'est quand même bizarre.
5: On dit rarement au départ, c'est un super joueur, mais alors autour de lui, c'est une catastrophe.
12: Si, ça arrive. Hein.
5: Quoique, ça peut
12: arriver. Il y en a plein, bien sûr.
5: Quoique, ça peut arriver.
12: Il y en a beaucoup.
5: Bon, en tout cas, ça donne envie de voir. Presque, oui. Hein, vous nous l'avez bien décrit, vendu. On va voir si vous avez été convaincant, mon cher Loïc. Tour de table, d'accord, pas d'accord. Dominique Sévrac.
4: Je suis pas sûr, malheureusement, qu'il vienne, mais j'aimerais bien qu'il vienne. Donc, je suis d'accord avec Loïc.
5: Gilles Verdez.
2: Oui, il a mon point, c'est l'exemple de Doué qui, pour moi, emporte tout.
0: Sébastien Tarago.
4: Je lui donne une image.
5: Bon, alors, mais c'est un peu le monde merveilleux des bisounours. On a l'impression que maintenant, dès qu'un joueur de talent, qui est jeune, qui est français, qui a mis 2-3 buts quelque part, ça va forcément réussir.
3: C'est aussi pour remplacer Gonzalo Ramos, a priori, qui est sur le départ et qui voudrait gagner un peu plus de temps de jeu. Il a déjà 2 Ligues des Champions.
5: Mais ça, remplacer Gonzalo Ramos, donc, c'est pas compliqué.
4: C'est pas compliqué.
5: Ce qu'il a fait déjà en étant, finalement de manière si épisodique comme ça utilisée, c'est déjà pas mal. Question, elle est très claire et
3: d'ailleurs, Loïc
5: s'y est engagé. Si, c'est de réussir ce que Désiré Doué a fait.
3: Barcola, par exemple, il est titulaire pour vous? Ben, je crois pas. Donc, il y a une transition. Là, si ça repart demain et qu'il n'y a pas de Coupe du Monde, ben, l'attaque, c'est Doué, Dembélé et Kvaratskhelia. Donc, il y croupit. Ça serait pour jouer un peu de Coupe de France, un peu le match de championnat contre Angers, un match de 20 minutes de Ligue des Champions. C'est pas tout de suite pour être propulsé.
5: Doué n'est pas
3: titulaire, et ça a mis 6 mois, c'était à Salzbourg en Ligue des Champions, c'était en décembre qu'il a commencé à prendre son envol. Barcola, c'était au Havre, c'était pareil en décembre. Si vous me dites c'est pour jouer tout de suite, non.
2: Non mais Philippe, sur la pertinence du recrutement, Loïc il a bien expliqué, c'est imparable. Vu les succès précédents, vous pouvez pas leur faire un procès d'intention a priori en disant, oh là là, attention, on va ratiociner, est-ce que lui il colle vraiment au profil, vu ses stats, vu la mentalité, vu le père, vu l'entourage et vu le profil du joueur, c'est imparable pour moi.
1: Pour le coup, là, c'est vrai, Sébastien.
5: Ça fait sourire Sébastien, le père.
4: Mais non, mais parce que ça m'amuse encore une fois, à chaque fois que je lis un papier sur un joueur, on dit qu'il est sérieux, il est arrivé le premier, il repart le dernier, il a un entourage formidable.
2: Son père,
4: il se couche tous les soirs à 22h30, il fait la sieste l'après-midi de 15h à 15h48.
2: Sébastien, vous n'aimez pas son père?
4: Non mais
2: bah c'est ça. Bah dites-le.
4: Les provocations de Gilles.
2: Bah c'est pas ça, mais son père est irréprochable.
4: Je connais pas son père. Bon.
5: Vous avez un doute, Dominique Sévrac, sur le fait que ça puisse aboutir ce transfert?
3: Vous savez qu'il y a 5 noms à peu près pour chaque poste et que parfois il y a des pistes qui sortent, qui fuitent et puis c'est pas toujours les premières. Je sais pas si Kroupi c'est le 1 ou c'est le 3 parmi les choix. Donc si c'est le 3, bah ils vont d'abord essayer de faire le 1.
5: Qui serait?
3: C'est pas, sinon je vous l'aurais dit.
1: Il y avait Alvarez dans le coup, mais ce sera plus lui apparemment.
3: Alvarez, il était dans le 5 parce qu'il savait qu'il voulait rester en Espagne. Mais ils se sont dit, si jamais il veut pas aller à Barcelone, nous on rentrera. Mais c'était plutôt le 5e nom, lui.
4: Et Alvarez, il serait venu comme remplaçant aussi?
1: Non mais Diomandé, là.
3: C'est autre chose. Là, c'est
4: ça aurait été intéressant.
5: Diomandé, il a montré très belle chose.
3: Après, Ousmane, par exemple.
1: Oui, encore.
3: Ousmane sort d'une saison très compliquée du point de vue du temps de jeu. Pas du point de vue de la performance, parce que moi, j'ai trouvé qu'à chaque fois qu'il était là, il était bon. Mais du point de vue du temps de jeu, Ousmane, quand il se blesse au PFC, est-ce qu'il pourra faire la finale de Ligue des Champions? Puis on a vu qu'il a fini avec des crampes. Bon, voilà. Après, c'est les problèmes de riches. Hein,
1: Et puis Dembélé va pas rester 5 ans encore.
3: Voilà, il a 29 ans.
5: Bon, c'est un autre débat. On redonne très vite, tout de suite, la parole à Dominique Sévrac pour le dernier débat flash.
4: Il a mon point.
5: Si je suis réélu, Ibrahima Konaté jouera au Real Madrid la saison prochaine. Ce sont les mots de Florentino Pérez, président favori, sa propre succession. Il désigne l'international tricolore comme l'un des meilleurs défenseurs au monde. Est-il dans le vrai ou la marche est-elle un peu haute pour un joueur qui sort d'une saison très compliquée avec Liverpool? Dominique Sévrac, vous avez 45 secondes.
3: Alors, il sort d'une saison apocalyptique qui était affreuse, il était méconnaissable, mais bon, il y a peut-être des circonstances atténuantes, je sais pas quelle part la mort de Jota et la mort de son papa, qu'il a communiqué sur les réseaux sociaux, a joué dans ses performances vraiment très très mauvaises. Moi, je pense que c'est pas son niveau. Je pense qu'il a été champion d'Angleterre une saison avant avec Van Dijk, il était exceptionnel et que c'est toujours été un bon défenseur. Alors, c'est peut-être pas, c'est pas Beckenbauer, mais si on n'accepte pas qu'un défenseur puisse avoir des hauts et des bas comme un attaquant, comme un milieu. Voilà, si c'est pour remplacer Rudiger, la barre est pas très très haut. Hein. Donc je pense quand même que il a largement sa place au Real Madrid et que c'est pas, ne restez pas que sur l'image de cette dernière saison qui était mauvaise.
5: Et ben voilà, Ibrahima Konaté, on lui donne du crédit, en tout cas pour pouvoir jouer sa carte au Real Madrid. D'accord, pas d'accord? Gilles Verdez.
2: On lui donne du crédit mais pas de points.
5: Je m'en doutais un peu. Sébastien Tarago.
4: On lui donne un crédit très relatif, mais point.
5: Ah, et ben voilà, on va terminer l'émission avec le coup près qui va tomber. C'est Loïc Tanzi qui va décider.
1: Ibrahima Konaté va réussir au Real Madrid, il a mon point.
5: Et ben voilà,
17: peut-être le Real Madrid qui va pas réussir.
12: Bon. Oui, après ça doit ouais.
5: Gilles Vernez, il y a rien à faire, hein, vous ne croyez pas.
2: Non, il y a trop de contingences pour moi. Je trouve que le joueur est pas le meilleur du monde, mais il va arriver dans un Real en crise où il va falloir avoir une mentalité terrible. Le Real est fissuré dans des clans, reconstruire ça, si jamais c'est Mourinho, je suis pas sûr que le profil de Konaté s'adapte, il va y avoir des exigences telles à tous les niveaux que je pense que c'est un peu trop pour lui, mais j'espère.
12: L'équipe sera pas la même aussi. Il y aura une équipe beaucoup plus forte que cette année.
2: Oui, mais quand Dominique disait il faut remplacer Rudiger, ok, mais c'est pas remplacer Rudiger vu la faillite de leur système défensif.
12: Mais Dumfries qui arrive à droite, c'est quand même des joueurs qui arrivent.
4: Dominique.
2: Ah oui, mais il faut l'air central de haut niveau là.
4: T'es quand même gonflé. Je fais une petite parenthèse sur Rudiger. C'est-à-dire que pour Ibrahima Konaté, on peut accepter qu'il y ait une excuse et une saison ratée, mais en revanche Rudiger, là on peut pas.
17: Je trouve que ça fait trois saisons que Rudiger est mauvais.
4: Pardonne-moi, mais alors là.
17: T'es pas d'accord?
4: C'est n'importe quoi.
17: Ah, tout trop bon, ce jeu.
4: Il a été très bon sous le maillot du Real Madrid jusqu'à cette saison.
17: En 2008.
4: Alors, il lui arrive de rater des matchs comme Konaté.
17: Jusqu'à cette saison, tu trouves?
4: Oui, il a raté sa saison, comme tout le monde.
17: Déjà l'année dernière.
5: Bon, on fera un débat Rudiger une prochaine fois. Est-ce que, quand on est le Real, est-ce que ça dit pas quelque chose du Real d'aujourd'hui? Quand on est le Real Madrid, si on veut le meilleur défenseur international tricolore, on fait venir ou pas Mécano? On fait pas venir Ibrahima Konaté.
4: Mais il est libre.
17: Mais il est injouable. Non, mais sinon, on fait venir Pacho.
5: Est-ce que ça ne dit pas quelque chose du Real Madrid d'aujourd'hui?
2: Voilà, ils prennent des joueurs libres.
12: Mais si le joueur est pas dispo, qu'est-ce que vous voulez faire?
2: Non, mais je veux dire, ils prennent ce qu'ils peuvent. Je suis d'accord avec Philippe. Le Real aujourd'hui.
17: Ils veulent Neves, mais ils l'auront pas.
2: Ce qu'ils peuvent, mais vous vous rendez compte, c'est le Real.
17: Ils l'auront pas vite.
2: Avant, ils avaient des pluies de stars qui venaient.
12: C'est pas vrai, Rudiger, quand il est arrivé, on disait c'est pas plus grosse star.
2: Avant.
4: Il était libre aussi.
2: Le Real Madrid. Et Florentino Pérez a du mal à reconstruire.
12: Ramos, quand il arrive, c'était pas le meilleur défenseur d'Europe. Qui? Sergio Ramos, quand il arrive de Séville, c'était pas le meilleur défenseur d'Europe.
2: Non, mais si vous prenez la longévité du mandat de Pérez, aujourd'hui, il en est à prendre ce qui est libre sur le marché. Et je suis d'accord avec Philippe. Pour moi, c'est signe que le Real est quand même dans une situation de déshérence. C'est très compliqué pour le Real.
17: Et pourtant, ils ont de l'argent. Est-ce qu'ils vont faire une offre de 150 millions d'euros sur Désiré Doué, Varaskelia, Neves, je sais pas qui, mais qui n'aboutira pas, puisque même à 300, même à 800 millions d'euros, en tout cas pour les Parisiens, elle n'aboutira pas.
2: Oui.
17: Pour un joueur de
12: attends de voir la fin de recrutement quand même du Real.
2: Soyez pas dupes. Hein. C'est aussi en processus électoral.
17: Bien sûr.
2: Pérez, il dit, je vais faire 150. Attendez de voir.
17: Il a annoncé quand même Mourinho, Dumfries.
12: Deux joueurs quand même.
17: Ouais. Konaté, il a annoncé Mourinho, Dumfries, Konaté.
2: Ouais.
17: Et, son offre à 150. Quand son concurrent lui a annoncé Erling Haaland. Et je sais plus qui.
12: Mais Dumfries et Konaté, c'est bon.
17: Oui.
12: C'est acté. C'est pas mal.
2: Quand vous êtes pas élu, c'est plus facile avant les élections de dire, voilà.
17: Oui, bon, moi, je peux aussi dire que si je suis président du Real, je prendrai que Varaskelia, oui.
2: Absolument.
5: Bon, il va nous occuper ce mercato estival. Mais avant cela, on a quand même une formidable compétition.
17: Ah oui.
5: À suivre et à suivre sur les antennes d'M6 et de RTL. Dès demain, on se retrouve avec Eric Silvestro pour RTL Foot. Et d'ailleurs, mon petit doigt me dit que vous en serez, mon cher.
4: Exactement. Il y a un problème de remplacement et on m'a appelé. Mais il faut savoir accepter de prendre le temps de jeu. Moi, je suis Ramos.
2: Si tu
4: veux, j'arrive. Je suis là pour mettre le péno.
2: Et
4: je ne tremble pas.
17: Si t'es Ryan Cherki, c'est pas mal.
5: Je vous remercie Sébastien Tarago, je remercie Gilles Vernet, je remercie Dominique Sévrac et je remercie Loïc Tanzi.
12: Merci beaucoup.
5: Moi je laisse la main à Julien Babou pour la suite dont on refait le match tous les samedis.
12: N'oubliez pas son nom quand même, c'est votre patron.
5: Et on espère que ce sera jusqu'au bout pour la victoire de l'équipe de France.
12: On sera bien.
5: Dans un instant, on retrouve Éric Jean-Jean pour un bonus track spécial Zazie. Salut à tous, il est 21h.
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10: Bonsoir à tous. Merci d'être là. Vous êtes sur RTL. Évidemment, j'ai une petite heure de Zazie pour vous. Nous avions enregistré ça il y a quelques années. Et Zazie va être évidemment de retour. Hein. Vous l'avez entendu un peu sur notre antenne avec un nouveau single qui s'appelle Peu importe, qu'on va écouter dans quelques petites secondes. Et puis un album qui va arriver en septembre. Et à cette occasion, évidemment, vous l'entendrez dans le grand studio et partout ailleurs chez nous. Mais pour l'instant, je vous propose d'abord d'écouter le single et ensuite cette heure que j'avais passée en tête à tête.

0: Peu importe, la toute nouvelle chanson donc de Zazie, qui est sortie le 22 mai dernier. L'album devrait arriver à la rentrée, alors pour nous préparer à ce retour, je vous propose de nous plonger dans un entretien, je sais plus, je crois que c'était il y a 2 ans. Elle était venue, on avait passé un tête-à-tête génial. Écoutez Zazie en tête-à-tête dans Bonus Track sur RTL.
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3: Salut.
4: Salut.
3: Je suis content de te voir chaque fois.
4: Aussi.
3: Tu sais, ce petit sourire comme ça, un peu niais quand oui. Je sais que je vais te voir. Et
4: mais
3: encore
4: c'est
3: plus
4: ça,
3: quand je vois
4: tu
3: que
4: sais,
3: tu arrives.
4: T'as une espèce de tunnel de promo, tu dis, ah ben je le connais celui-là. Voilà.
3: Bon, alors on va parler de tes chansons, Zazie, si t'en es d'accord, mais juste avant, faut qu'on dise 2 mots sur cette EP. D'abord, pourquoi un EP?
4: Mais pourquoi pas? J'en ai jamais fait, ça me faisait rire. Tu vois, normalement c'est un truc de jeunes ou de trucs d'urbain ou de trucs d'électro. Alors je me suis dit, tiens, je vais me resetter un peu et puis sortir un EP. Et comme c'est la première fois, il s'appelle l'EP. Tu vois, c'est vachement intéressant.
3: 4 chansons, ça commence, Gravité, Gilles et puis Let It Shine, qu'on a beaucoup passé dans cette émission. On l'écoutera d'ailleurs en fin d'émission, tu nous raconteras. Ce qui me rassure un peu, c'est de voir que t'es toujours aussi fidèle. Edith Fambuena, qui est à tes côtés. Jean-Pierre Pilot, qui est toujours à tes côtés. Phil Baron, ton frère, alors qui est toujours
4: à mes côtés, un peu, ça c'est normal.
3: Toujours à tes côtés. C'était quoi? C'était l'envie, parce que Let It Shine, on l'écoutera en fin d'émission, on en reparlera. Mais voilà, ça parle d'envie de mieux. Du coup, c'était être à côté de tes copains et de ta famille.
4: Bah, je pense qu'on a tous vécu un truc qui s'appelle le Covid dans la tronche, qui nous a ramené quand même à un espèce d'essentiel, qui soit affectif, qui soit aussi sur suis-je vraiment fonctionnel ou suis-je dysfonctionnel, et que une partie des réponses, en tout cas moi, de confort et de réconfort, je l'ai trouvé dans mes vieux pots, ce que j'appelle mes vieux pots, que ce soit au niveau du travail, au niveau de mes proches que je peux ne pas voir beaucoup. C'est de se dire, en fait, c'est un peu con, parce qu'eux me connaissent par cœur, donc on va pas se juger. Et d'avoir plaisir à retravailler avec Jean-Pierre Pilot, par exemple, avec qui on a fait Rodéo, Totem, etc. Edith Fambuena, ça fait 3 albums où on se côtoie. En fait, c'est génial de connaître les gens, quand il n'y a pas de familiarité au point où tu t'engueules tout le non-stop, qui te connaissent par cœur et qui se connaissent aussi. Il y a une espèce de confiance accordée pour aller chercher des trucs un peu ailleurs, quoi.
3: T'es presque en train de me raconter la vie d'un groupe.
4: Mais je fonctionne comme ça. Je fonctionne comme ça, sauf que de temps en temps, je le fais parce que t'en as un qui est là, qui fait un truc et qui dit « c'est vachement bien ça ». Je lui dis « c'est super, mais non ». Et en plus, c'est vraiment super. Sauf que c'est son cœur à lui. Je dis « ouais, mais non, mais c'est moi qui devais devoir le défendre, alors il faut que ça me ressemble un peu, mais là, tu vois, c'est vachement bien, mais c'est ton album ». Et dans ces cas-là, évidemment qu'ils comprennent, mais c'est évidemment moi qui ai le final cut, mais je trouve que c'est bien quand tu demandes. Moi, j'aime bien, dans mon travail, demander aux gens de me prêter leur cœur, pendant, tu vois, et pour ça, il faut quand même avoir une grosse confiance, comme on dit. Tu vois, tu peux pas faire n'importe quoi avec le cœur des autres.
3: Comment tu travailles, Zazie?
4: Alors, la musique, c'est des enfants qui ont rendez-vous à la piscine, tu vois, à minuit, on leur a dit, ouais, vous avez le droit de veiller. Je te jure, c'est aussi ludique que ça, aussi fun, aussi immature, en fait. Il faut juste avoir envie, s'écouter un peu les uns les autres, et ça peut aller très vite comme être très besogneux, on s'en fout complètement puisque personne n'a jamais écouté à part nous. Donc on n'est pas du tout dans le jugement. Et puis alors après, t'as l'autre besogne qui consiste à mettre des mots sur ces sensations-là, et c'est de plus en plus compliqué, en fait. C'est pas que c'est compliqué, c'est pas que c'est ingrat, mais c'est que t'as pas envie de redire la même chose, sauf que tu te rends bien compte que tes thèmes abordés sont toujours un peu récurrents, parce que t'es toujours la même, donc y a pas de raison non plus que tu te mettes à faire une chanson de blonde avec une forte poitrine, si tu n'es pas. Et donc, c'est compliqué, ouais, si tu veux être un peu... C'est comme avoir le même spot, viser la même cible, mais essayer de l'éclairer d'un autre rocher, quoi.
3: À quel moment tu t'es rendu compte que t'avais cette facilité-là, ce talent de texte?
4: Alors, je m'en suis pas rendu compte. Non, je me rendais compte que j'aimais bien écrire. Déjà, gamine, quand je m'ennuyais, parce que mes parents avaient aussi décidé de pas avoir la télé assez vite, etc. On est un peu dans les années 70, je rappelle aux gens quand même, voire même avant 60. Quand je m'ennuyais, je faisais ce que j'appelais un poème. Attention, c'était pathétique. Je peux t'en citer un exemple. Il est drôle, ce gros matou. Il a tout plein de gros poux. Il a un tout petit nez, peut-être se l'est-il cassé. En tout cas, il est mignon, mais un tout petit peu grognon. Enfin, c'est la haute littérature, mais j'aimais bien, ça me détendait.
3: C'est bien pour une fille de 25 ans.
4: Prochain tube.
3: C'est chouette. Et à quel moment c'est devenu plus sérieux? Et pourquoi et comment ça arrive?
4: Bah, le format chanson, sans le décortiquer, parce que tu l'analyses pas, t'as envie de faire des chansons, ouais. Tu dis c'est trop formidable de faire des chansons, c'est un mode d'expression en fait.
3: Mais c'est difficile ce côté elliptique d'une chanson.
4: Oui et non. Alors c'est marrant parce que c'est des conversations que j'ai pu avoir avec des écrivains qui me disent « Mais comment vous faites pour résumer ouais. C'est une espèce de contraction de texte, de sensation, d'émotion en 2 minutes 53. » Et moi je leur dis « Mais comment vous faites pour développer en autant de pages le même sentiment ?»
3: C'est plus facile de délier.
4: Pas forcément. Si moi je devais faire une chanson de 12 minutes, je sais pas si j'aurais le courage en fait. Non, je pense que c'est vraiment une forme d'esprit. Il y a un truc qui est génial en français, c'est que tu peux aussi passer par l'image beaucoup. Tu vois, c'est en fait moi je me fais mon cinéma. Quand t'écoutes des chansons, quand t'es jeune, par exemple t'écoutes les Beatles et Rolling Stones, tu parles pas anglais. Ça n'empêche pas que tu peux aimer. Mmh. Et tu dis When the sun rains, can't be fly. Tu ne sais pas du tout ce que tu dis. Tu t'en fous complètement. T'es hyper convaincu de ce que tu dis pas. Ouais. Tu vois ce que je veux dire? Eh ben, tu fais la même chose. En fait, je fais la même chose avec mon lavabo. Tu vois, quand on a fait, par exemple, une chanson, je vais faire « Monster in the flow ». Ça ne veut rien dire. Hein. Et puis, ça me crée un sentiment, une sensation. Alors, une sensation plutôt gaie ou un truc très profond ou un truc un peu métaphysique. Donc, j'essaie juste de me dire c'est quoi la scène que j'ai filmée, en fait. Tu vois?
3: Ça veut dire que.
4: Le cinéma, tu passes par le cinéma, tu passes par une image.
3: Les mots passent obligatoirement par le fait que la musique soit fabriquée en ce qui te concerne.
4: Alors, 99% du temps. Okay. Tu vois, les deux, trois fois où je l'ai pas fait, c'était pour allumer le feu. Bon, tu me diras, c'est pas mal, ça a bien marché.
3: Ouais.
4: On m'a demandé de sortir un texte en une nuit. Bon, ok, d'accord. Et pour toutes les machines, la chanson que j'ai fait pour Maëlle, parce que Calo m'a appelé en disant, tiens, vas-y, on change un peu. Tu peux m'envoyer un texte, tu dis non, pas ça. Puis en fait, finalement, ce qui veut pas dire que je m'invente pas une musique dans ma tête quand j'écris le texte. Mais après, je le dis pas au compositeur.
3: Et tu l'écris comment? Sur ton portable, à la main, sur un ordi?
4: Toujours cahier, machin. J'aime bien le contact physique avec un stylo qui fuit. J'aime bien, alors cahier, parce qu'avant, c'était page libre. Et alors là, au bout d'un moment, tu dis... Où est-ce que était cette strophe qui me plaisait bien en 1940? Donc, en fait, c'est des cahiers à spirale. Important. Pourquoi? Parce que le cahier à spirale. Hein?
5: Moi aussi, grand.
4: Ben voilà, oui, grand format.
5: Petit carreau.
4: Petit carreau, ouais, un peu n'importe quoi, mais enfin, petit carreau, j'aime bien. Et puis, quand t'es pas content, ou tu vois, tu peux t'énerver, scrooge, et tu enlèves. Qui fait que ton cahier est plus léger, en même temps, et que tu te retrouves avec trois pages dedans, mais qui sont celles que tu vas laisser.
3: On va se plonger dans tes chansons, si tu le veux bien, avec celle-ci, qu'on va laisser tourner un tout petit peu. On est en 1995, c'est l'album Zen. Home, Sweet Home. Zazie avec nous sur RTL, jusqu'à 22h.

0: cette chanson.
1: Ah bah, je pense à l'état de tristesse dans lequel j'étais. Alors, j'avais une vie amoureuse un peu chaotique, je l'avoue. Donc, sans rentrer dans les détails, j'étais très amoureuse d'un garçon qui était très amoureux de quelqu'un d'autre. Et puis après, j'étais à nouveau très amoureuse, c'est assez romanesque, je pars, mais comme en 8 secondes, quoi, au galop directement, qui m'a dit c'est super, et puis qui m'a larguée. Donc, bon, deux échecs plus tard, j'ai fait cette chanson en pensant encore à un troisième. Qui lui m'avait trompé, donc ça m'énervait. Et puis, ce qui est assez drôle, c'est qu'après que j'ai fait la chanson, il se trouve que ces garçons sont venus voir le concert, pas le même jour, hein, quand même. Et que tous, ils m'ont dit, c'est super d'avoir écrit ça pour moi. Les trois! Mais non, mais je vous en mire! Pardon, excuse-moi.
0: Il y a. Il y a ce switch de fin dans la chanson. Comment il arrive, tu sais, j'ai trouvé dans ta poche un papier, numéro de téléphone, je compose le numéro.
1: Je te parlais de cinéma, c'est exactement comme ça. En fait, moi, j'ai procédé à l'envers. Je savais ce que je voulais dire, je savais pourquoi je voulais le dire, parce que je l'avais vécu. Et alors, ça pourrait être ça, ça aurait pu être du rouge à lèvres sur une chemise, ouais, un comme parfum. Je l'ai fait dans une autre chanson. Mais. C'était ça mon point de départ et c'était ça ma réalité. Mais pour expliquer ça, j'ai défilé, tu vois, j'ai déroulé un espèce de rétro-planning en disant vas-y, je fais n'importe quoi, je suis prête à n'importe quoi, mais enfin il y a quand même un truc qui va faire que cette chanson est désespérée dès le départ, hein, puisque à la fin, c'est un peu chronique de la fin d'un amour annoncé, quoi.
0: Et Home Sweet Home. Putain, comment c'est bien trouvé.
1: Homme, sweet homme, tu veux dire, avec deux odes. Oui, ouais. Bah oui. Bah en fait, c'est génial les mots.
0: Oui, mais comment t'as trouvé. Enfin, comment.
1: Bah, j'ai pas. Comment j'ai trouvé, je sais pas.
0: Enfin, je sais pas, c'est un peu bête ce que je dis, mais c'est un coup de génie, cette punchline, on appelle pas ça comme ça, mais je sais pas comment l'appeler, le homme, sweet homme.
1: Alors, je pense que j'ai un côté. C'est pas dyslexique, mais que. C'est comme les gens qui sont bons en maths, mais qui sont bons aussi en géométrie, qui voient un truc hein? Outre le sens. Tu vois, RTL, moi je te vois tout de suite des L, A-O-L de RTL.
0: Ah,
1: tu vois ce que je veux dire?
0: Ouais, je comprends.
1: Et c'est comme ça, alors c'est peut-être une habitude que j'ai, ouais. Mais dans le jeu de mots, il y a toujours un espèce de sens caché qui... Donc, quand tu me dis homme sweet homme, pour peu que t'aies pas un bon accent, mais immédiatement je me suis dit, mais bon sang, mais c'est bien sûr, comme c'est formidable, quoi, tu vois.
0: Et... Est-ce que, s'il te plaît, Philippe, tu pourrais juste l'intro? Je trouve que la prod est dingue aussi.
1: Un rôle.
0: T'entends là?
1: Ouais, c'est ce qu'on appelle une Leslie. Alors, c'est un truc qui tourne, en fait. C'est un très vieux synthétiseur, piano synthétique. Et t'as à côté une espèce de bestiole. C'est comme une hélice, en fait, qui fait du vent. Et ça marche. On appelle ça une Leslie. Et cette Leslie, en fait, tu peux actionner un truc qui la fait tourner plus ou moins vite. Alors c'est complètement analogue, hein, tu vois.
0: Ouais, mais génial.
1: Et donc tu peux faire pas ouin, tu vois tous ces trucs-là. Et en fait, donc là, on a trouvé le bon espace et puis on est parti.
0: Et le 1, 1, 1.
1: Oui, ça c'était aussi pour montrer les soufflements. Ha, ha.
0: C'est toi qui les fais.
1: Ouais, c'est moi qui les ai faits. J'ai failli tomber dans les pommes à la fin de la prise. Mais non, parce que j'hyperventilais. Tu sais, quand tu fais... Et bien, au bout de 4 minutes, tu fais... Je suis en train de décéder.
0: J'adore. Allez, on envoie valser. Genre.

0: Est-ce que je me trompe si j'associe cette chanson à un Bataclan où on était assis à des tables comme si on était à un dîner et que tu avais un orgue de barbarie?
1: Oui. Oh, mon Dieu, alors sur le principe, c'était une très bonne idée parce que j'avais donc... le monsieur m'avait quand même fabriqué un orgue de barbarie pour moi. C'était des pièces uniques, tu vois, avec un décor et tout. Vous aimez quoi comme couleur? Bah, j'aime bien ça. Et puis après, t'as des espèces de cartes qui sont percées et c'est un principe, le principe de l'orgue, hein, qui fait que dès qu'il y a un trou, ça fait un son. Et puis, voilà. Donc, sur le papier, c'était super. Et puis après, t'as Zazie qui a donc des bras qui ressemblent à des trucs de sauterelle, qui sont pas très musclés. Et qui doit actionner ce truc, hein, qui est en bois. Et là, tu comprends pourquoi à chaque fois tu les vois dans les rues, les gars, tu vois, ils sont là, hey, c'est bon flanc, tu vois, ils font des trucs courts parce qu'en fait, mais alors déjà, j'ai doublé de volume mon bras droit à la fin de la tournée, on aurait dit un joueur de tennis de haut niveau, tu vois ce que je veux dire? Et après, au niveau du souffle, pas fastoche. Tu vois, parce que t'es là, tu fais genre, parce que c'est, tu pousses de la fonte, quoi, quand même, vraiment. Franchement, c'était physique. Mais ça me faisait beaucoup rire.
0: Raconte-moi cette chanson.
1: Mon grand frère, qui fait des mélodies sublimes. On partage cet amour de la culture celte ensemble aussi. Alors, c'est pas très celte, tu me diras, mais il peut y avoir un brin d'Irlande là-dedans. Et de temps en temps, il fait de l'accordéon diatonique. Enfin, il fait aussi de la guitare, plein de trucs. Et il me fait écouter cette espèce de ritournelle qui n'avait pas forcément encore une mélodie sûre. Il me dit, ouais, je pense que je vais peut-être faire ça pour... j'ai un mariage de potes, ça va leur faire plaisir. Je lui dis, non, tu peux le faire pour le mariage de tes potes, mais avant ou après, en fait, tu me donnes ce truc, on va en faire quelque chose. Et puis voilà. Et c'est régulier, hein, y a plein de chansons. On a fait chansons d'amis ensemble. Bah, y en a une sur le dernier EP, justement, qui s'appelle Gravité, qu'on a fait ensemble. Je sais pas pourquoi ça match, c'est un truc de frère, quoi. Tu vois, il a beau habiter en Bretagne et pas moi. Il m'envoie ses mélodies de temps en temps. Je suis là, mais mon Dieu, mais d'où ça sort, quoi. Il a beaucoup voyagé aussi dans les pays slaves, Yougoslavie, tu vois, etc. Croatie. Ouais, c'est inspiré de cette espèce de belle mélancolie que j'aime aussi, tu vois. Où là, d'un coup, tu sais, c'est comme les sourcils de Clark Gable, quoi, tu vois. Ou les chiens, quand tu leur dis, on va se promener. C'est un espèce de truc qui est un mélange d'envie et de mélancolie.
0: Parle-moi du texte.
1: Bah ça vient de mon frère. Et donc je me dis, faut que ce soit terriblement universel. Parce que je trouve que la mélodie, elle est terriblement universelle. Elle n'est pas datée. Oui, mais moi je trouve ça... Ouais, ça... On a tous écouté une valse, que ce soit les valses de Strauss ou les trucs ou les machins ou les trucs de Jacques Brel, une valse à main, tu vois, etc. Ça fait partie d'une espèce d'inconscient collectif, tu vois, de tout le monde. Donc je me dis, qu'est-ce que je peux faire comme thème qui soit universel ou possible? Et je me

0: et qui brille un peu, allait valoir des millions de dollars d'un coup sur un marché du bourse du truc avec des gens qui se font exploiter pour aller chercher. Tu vois, bon, il y a un piaf, ouais, il y en a deux, trois, tu sais, il y en a un qui décore ses nids comme ça, qui vole des bijoux, des trucs, des machins. Mais il s'en fout, hein, si c'est un verre cassé ou...
1: Faut que ça brille.
0: Ouais, faut que ça brille, que ce soit beau, quoi. Ou une fleur turquoise. Et on est quand même dingues, nous, les hommes.
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0: La phrase d'après, c'est prénoms Asie du même pays que Sing Moon, que Sally, qu'Alex et Ali. Alors, il y a des milliards de choses à dire à cette chanson. D'abord, c'est un énorme tube. Et ensuite, c'est une chanson particulièrement engagée. Oui. Ce qui était assez récent pour toi à l'époque. Et on n'est même pas en 2002. Non, mais on n'est même pas en 2002.
1: Attends, 2022, tu vas voir. En fait, c'est comment dire ce qui t'énerve ou ce qui te fait peur ou un espèce de fantôme qui revient là avec un bruit de botte bizarre, ouais. Avec politesse et pour pas faire du mal aux gens ou les blesser ou les vexer ou les diviser. Bah, quoi de mieux que la liste de prénoms? Tu sais le premier texte que c'était cette chanson?
0: Non.
1: C'était une liste de chanteurs morts. Alors je voulais pas du tout parler de la même chose, je voulais dire c'est quoi quand même, c'est bizarre. Tous ces gens qui sont morts à 27 ans.
0: Ah oui,
1: tu vois,
0: le fameux
1: avait...
0: club des 27.
1: Ouais, c'est ça, quoi. Jimmy, machin, tagada. Puis je me suis dit, ça n'intéresse que moi, en fait. Donc,
0: ça aurait pu m'intéresser aussi, mais c'est, franchement, la chanson a pris une autre portée. D'ailleurs, qu'est-ce qui te fait switcher? Par exemple, t'as ce texte, bah, Jimmy.
1: Parce que la première
0: Brian.
1: Fois, je me dis, ah tiens, c'est futé. La deuxième fois, je dis, c'est futé, mais je m'ennuie. Et la troisième fois, je me dis, c'est pas terrible, hein. Qui c'est qui a fait ça? Tu vois, donc, allez, vas-y, poubelle. Et puis, je suis passée au prénom. Et surtout, en

0: Passant au prénom, je me suis dit là, ça dit quelque chose de une vraie chose quoi. Et alors là, mais je te jure, c'est marrant, c'est que quand t'es concentré, moi c'était vraiment qu'une liste de prénoms du monde entier, parce que ça me semblait dire.
1: Mais t'avais déjà le refrain Tout le monde il est beau.
0: Oui.
1: D'accord.
0: Mais le pont. Je cherchais à mettre Jean-Marie dedans, mais je voulais pas être forcément sympathique comme avec les autres prénoms. Après, je m'excuse auprès de tous les Jean-Marie qui sont hyper sympas. Et là, je me dis, bon, quitte à faire, quitte à énerver, et tu cherches. Et puis là, je dis, quitte à faire de la peine. Et là, tu dis, non, mais c'est génial. Et je te jure que c'est vraiment en cherchant le fond de la vérité que tu trouves la peine. Et puis bon, Jean-Marie La Peine, c'est pas mal.
1: C'était vachement bien. Et la musique était là avant encore. Parce que c'est bizarre, parce que la musique, elle est hyper happy. Elle fait... Alors ça, c'est un remix aussi quand même.
0: C'est le remix de Réplicante qu'on a décidé de sortir en single. Ouais. Parce que notre version était tout aussi up-tempo. Mais voilà, il y avait Réplicante qui avait proposé de faire un remix, mais très corde, comme un espèce de truc qui était déjà connu. Tu vois ce que je veux dire?
1: Ah oui. Mais là, il y a quand même des trucs un peu disco derrière, bien avant tout ce qu'on écoute aujourd'hui.
0: Bah oui, mais tu sais, moi, je les ai connus, les années disco. C'est ça, le truc. Ça a commencé par les années pop, tu vois, où tout le monde portait du violet et mettait du patchouli. Et puis le disco, je l'ai connu de mon vivant, j'ai envie de te dire. Donc c'est vrai que quand tu vois tous ces revivals-là, tu comprends, bien sûr. Mais c'est vrai que ça fait pas les mêmes résonances chez moi que pour des jeunes personnes qui n'ont pas connu ces années-là. Et je comprends, c'était très très... festif, très joyeux, quoi. On a besoin de cette légèreté aussi.
1: Et donc, il y a cette musique avant, cette musique up-tempo. Ouais. Toi, tu as ta liste de prénoms et tu trouves ta punchline et tu sais que ta chanson, elle est finie. Et une fois que la chanson, elle sort, elle va avoir un impact insensé.
0: Oui, alors, j'avais quand même enfoncé un peu le clou au cas où les gens n'auraient pas compris. À l'époque, il y avait un monsieur qui s'appelait Reda, qui faisait des chorégraphies de danseurs et qui avait... une certaine intensité dans ce qu'il proposait. Je lui dis, voilà, je voudrais essayer ça. Moi, je vais pas danser, hein, parce que je suis pas très, très douée pour ça. En tout cas, je danse sauvagement, mais pas chorégraphiquement. Et je lui ai demandé de me faire un casting de gens atypiques. Je lui dis, on va pas être premier degré, donc je veux pas forcément que des Africains ou des Asiatiques, mais je veux des gros, des n'importe qui, des trop petits, des machins. Je veux faire des couples bizarres. Je veux que la nana soit plus grande que le mec. On a pris cette allégorie là. Et il m'a fait une espèce de chorégraphie qu'on a fait deux ou trois fois, tu vois, à la télévision. On l'avait fait, je pense, aussi pour les Miss France ou un truc comme ça, à Strasbourg. En plus, ça, c'était très drôle. C'est pas forcément le fief de la tolérance à l'époque. Et on se retrouvait avec notre chorégraphie de freaks, de gentils, tu vois. Et en fait, je pense que ça aussi, ça enfonçait le clou de, tu vois. Ça me permettait de rester gentil et de faire dire par les danseurs quelque chose.
1: Ce que j'essaye de dire depuis tout à l'heure, et je vais être obligé de le formuler au premier degré, mais c'est qu'en fait, t'as ouvert les portes à tellement de gens. Aujourd'hui, ce que tu fais, c'est ce que plein de jeunes artistes, je pense à Christina de Queens, je pense à Juliette Armanet, je pense à Clara Luciani, c'est séparément tout ce qu'elles défendent que tu faisais il y a 20 ans.
0: Bah c'est super, tu vois. Moi j'ai été aussi inspirée, je pense que c'est on ne fait que recycler via ce qu'on est, des musiques entendues, des influences. Donc moi j'ai été aussi influencée par des ça allait de Sanson à Barbara en passant par Chynna O'Connor, Kate Bush. Ça me fait tellement rire. Mon frère était mais complètement on était complètement dingue de cette chanson quand elle est sortie en temps réel.
1: Ouais, donc 85.
0: Là, mais oui. Donc tu vois, c'est ça qui est merveilleux, c'est que moi je suis pour, tu vois, que des jeunes découvrent le talent de cette nana complètement perchée qui à l'époque, alors attention, elle avait Babouchka, c'était un énorme succès, etc. Mais cette chanson, quoi, cette chanson était dingue.
1: Composée sur un clavier Fairlight. On va rester dans la même veine avec cette chanson. Cette fois-ci, on est dans l'album La Zizanie. Et voici Adam et Yves. Et encore une fois, 20 ans avant tout le monde, il y a Zazie qui chante.

0: chose à dire. Déjà, que pendant longtemps, j'ai cru que c'était toi qui avais écrit les paroles.
1: Non, c'est le seul texte que je n'ai pas écrit.
0: Joël Kopf.
1: Joël Kopf, qui n'est plus de ce monde, et qui avait écrit quand même « Ne la laisse pas tomber, elle est si fragile, ouais. Tu vois. » Donc, elle savait écrire, cette femme. Je ne sais pas pourquoi je vais chez Maxime Le Forestier, si je sais pourquoi. On a, oui. On a un espèce de rituel, c'est qu'on se fait écouter nos albums avant qu'ils sortent, comme ça, d'une manière un peu, c'est un joli moment qu'on échange ensemble. Donc, je ne déroge pas à la règle, il va me faire écouter son album. Et je vois un texte, bon, il me dit « Attends, j'arrive », etc. Machin. Je vois un texte dans sa salle de travail, et je vois Adam et Yves. Ça m'énerve. Mais ça m'énerve, parce que j'aurais dû le trouver, celui-là. C'est sûr, quoi. Ben,
0: quand on pense mais à Home Sweet Home.
1: Mais ça m'agace, tu vois. C'est vraiment. Mais pourquoi c'est pas moi qui l'ai fait? Vraiment le truc de, tu vois, de ouais. Gamine envieuse. Il arrive et il me voit énervé, quoi. Je lui dis, c'est pas possible. Mais pourquoi? Mais pourquoi c'est pas moi qui l'ai trouvé, celui-là et tout? Il me dit, Mazaz, ça n'est pas un texte de moi. Il n'y a pas ça dans mon album. Mais j'ai pensé immédiatement à toi. Et là, donc je le prends avidement. Je lui dis, bah, écoute, je ne sais pas qui l'a écrit, mais donne-moi ça tout de suite. Et puis après, avant de proposer quelque chose à Joël Kopf, évidemment, Maxime l'avait prévenu entre-temps que le texte passait d'une main à une autre. Oui. Et je me suis dit, je voulais faire un truc très triste au début, tu vois, très poignant, etc. Et en fait, je me suis dit, non, il y a une énergie joyeuse que j'ai envie de dire pour aussi faire passer... Ce message en disant s'en fout quoi, à partir du moment où il y a de l'amour, ouais. Qu'est-ce qu'on s'en tape le breloqué. Donc d'où l'idée de faire le up tempo. Je l'ai fait écouter à Joël Kopf qui m'a dit, j'étais surprise par le fait que ce soit un up tempo. Je lui explique ma démarche, elle me dit, c'est peut-être pas, ouais, ça se défend. Et donc du coup elle a accepté que je prenne son texte. Et ceux qui pensent que je fais de l'électro que depuis 2 ans.
0: Je rappelle que cette chanson, c'était il y a 21 ans, ouais.
1: Oui.
0: Un de mes albums préférés sort en 2004 de toi. C'est un album qui s'appelle Rodeo. Mmh.

0: cet album est sorti, Zazie. Il y avait une autre chanson que j'ai prévue, que t'avais pas prévu toi, mais que je vais la passer en extrait, c'est une de mes chansons préférées toi et qui me bouleverse à chaque fois. Ça s'appelle La Dolce Vita. Et j'ai reçu, c'était à l'époque dans le grand studio, je sais pas, studio 22, 2004, ça devait être le grand studio déjà. Et j'avais peur que t'ailles très très mal.
1: C'est mignon, ça veut dire que on le savait que t'étais empathique comme garçon, mais c'est pour ça que t'es un bon animateur de radio, comme on dit, ouais. Tu vois.
0: Parce que là, l'album est fou.
1: Bon, il était chargé. J'étais dans une fin de j'étais dans une fin de relation amoureuse qui avait duré très longtemps, qui a donné une très jolie enfant, mais c'était très compliqué parce que j'étais très amoureuse de cette personne. Et je le voyais qui allait pas bien, voilà. Et tout le problème quand t'es comme ça, quand tu accompagnes ça, c'est de savoir si tu tolères, si tu tolères pas.
0: Jusqu'où tu tolères.
1: Voilà. Et on s'entend très très bien d'ailleurs maintenant, c'est ça qui est formidable. Et il est sorti de cette période là aussi. Et puis il y avait coup sur coup pas mal de gens autour de moi. Que ce soit des musiciens ou même dans les maisons de disques, etc. Il y en a même un qui a cassé sa pipe en moto, qui était le patron de...
0: Yann-Philippe Blanc.
1: Voilà. Qui ne se mettait pas non plus... Enfin, tout le monde se met... Ça peut arriver de se mettre un peu des caisses, tu vois, etc.
0: Mais ça allait un peu loin par certains...
1: Ça allait un peu loin où il y avait en tout cas quelque chose de l'ordre de la non-conscience ou d'une espèce de sanctification de certains produits, de certains états. Et je comprends, hein, tu vois, moi de temps en temps, ça m'arrive de boire un peu trop. Et je comprends l'ivresse, je comprends le lâcher prise, je comprends la désinhibition. Mais tu vois tous ces gens qui avaient des potentiels de dingue et qui se gâchaient un peu, quoi. Alors il y a des périodes pour ça, on peut tous traverser des périodes comme ça, mais en fait j'étais en colère. J'étais en colère parce que il y a des gens qui sont morts. En mettant cette espèce de, tu vois, alors à l'époque c'était beaucoup la cocaïne, c'était avant la MD, etc., le début de l'exta. Et c'est l'expression d'un profond mal-être, en fait, au-delà du lâcher prise une fois de temps en temps. Et ouais, donc c'est une chanson de colère, c'est une chanson il y a des expressions en France qui sont géniales, on dit tu tombes sur les gens, tu tombes sur ça, et puis après tu vois là, bah t'arrêtes, tu tombes. Et en fait, voilà, je suis partie de ce verbe de tomber, quoi. Voilà, t'es tombé de haut, vas-y, t'as tombé le nez dans la neige, t'es tombé dans un piège. Après tu déroules, tu vois tomber, déjà tombé amoureux. Et comme moi j'étais tombée amoureuse de cette personne et qu'on était en couple depuis longtemps, voilà. Mais en effet, c'était pas une période très très joyeuse. Et puis, bah voilà, t'en fais des chansons.
0: Tu m'inquiétais, et notamment quand j'ai écouté ça.

0: si tu fais cette tête-là, c'est que peut-être que toi, tu vivais aussi des choses. Voilà.
1: Je l'ai vécu à ce moment-là, c'est-à-dire qu'à un moment, et moi je te voyais, c'était la même chose. Enfin, même si c'était des carrières parallèles, on n'est pas des amis, on se connaît bien, on s'aime bien. Mais voilà, et je te voyais ce truc-là, et je me disais, elle a écrit, c'est la Dolce Vita, cette vie qu'on ne vit pas, qu'on s'est pourtant promis.
0: Mais en fait, je pense que, outre le fait que, évidemment, tu peux t'appuyer sur des affaires plus ou moins personnelles, ou voir un couple d'amis qui est en train de qui va dans le mur, etc. Et il y a aussi, moi je cherche toujours qu'est-ce qui me parle à moi et qui peut éventuellement être un vecteur d'émotion pour les autres. Le nombre de malentendus qu'il y a en amour quand tu fantasmes l'autre au début et que c'est une erreur totale, il faudrait tout de suite se dire comment on est, tout de suite être en jogging, tout de suite avoir les cheveux gras. Non, je rigole un peu, mais non, c'est pas ça que je veux dire. Mais en fait, on fantasme beaucoup l'amour. Il y a des gens qui sont amoureux de l'amour et puis qui essayent de coller un schéma fantasmé ou romanesque dans leur tête, et moi je peux faire partie aussi de ces gens-là parfois, enfin j'ai pu faire partie de ces gens-là parfois, à une personne qui n'a rien à voir avec ça, mais qui pour être plaisant et aimé de l'autre, va essayer de se conformer à l'image que renvoie ça, enfin, etc. Donc c'est une espèce de Tetris un peu bizarre, qui fait qu'en fait on s'éloigne de la réalité, et il n'y a rien de mieux. Alors Dieu merci, j'ai pu aussi vivre plus longtemps l'amour et se dire ah tiens, ouais, quelqu'un comme ça, ça me plaît pas du tout. Bon, mais en même temps, je peux dire dans la même phrase, ça me plaît pas et je t'aime. Bon, bah donc c'est pas grave. Ok, tu vois, donc t'aménages le territoire. Mais c'était là, c'est vraiment l'amour fantasmé, la dolce vita, l'amour à l'italienne, quoi, tu vois. Et puis le fait que, le constat est plus terrible que ça, quoi. Parce que la réalité peut nous rattraper aussi. Il suffirait de le vouloir
1: en. J'adore cette chanson. Qui me. À chaque fois, ça me.
0: C'est ton côté italien.
1: Allez, la pause. Zazie est avec nous sur RTL jusqu'à 22h.
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0: pas, c'est toi, c'est ton émission. Hein.
1: D'accord. Philippe, tu peux me mettre un petit bout de cette musique de fin que j'adore, qui est ça.
0: Alors là, on est deux au clavier. Moi, je fais ma petite ritournelle, ouais. Un peu celte aussi, tu vois, comme je te disais, cette espèce de culture que j'aime. Donc, tu le vois bien dans un pub, tu vois. Et puis, je suis pas très bonne instrumentiste, mais suffisamment pour composer. Et je fais cling cling cling cling cling cling cling. Je fais ça. Et là, immédiatement, Jean-Pierre Pilot fait. Et le guitariste fait ting, ting, tu vois, donc c'est génial. C'est-à-dire quand t'as en 8 secondes, avec mon truc vénère en haut là, tu vois, eux ont adouci, elles sont dit oh là là, elle fait le garçon, on va faire les filles, on va mettre un peu de tendresse dans ce monde de brutes. Et voilà, ça c'est génial quand tu travailles. Mais quand je te dis qu'on a vraiment piscine, c'est un qui dit tiens, j'essaye un truc du plongeoir. C'est peut-être pas très beau, mais du coup, t'en as deux qui vont l'accueillir, qui vont lui dire vas-y, on essaye, on refait. Voilà.
1: Donc, t'as cette musique.
0: Oui.
1: Et après, t'as ton film.
0: Ah, mais après, je suis chargée de trois âmes. C'est-à-dire, comme on l'a fait à trois, faut que le texte soit trois fois bien.
1: Et comment ça commence?
0: Ça commence mal. Je sais pas de quoi je vais parler. Et puis, parce que je trouvais que ça tournait un peu en rond, la mélodie, tu vois. Je dis, ok, bah, je tourne en rond, je vais pas parler de mes problèmes personnels. Donc, je vais pas parler non plus de mon chien ou de ma pharmacienne. Alors, je vais parler du monde qui va pas bien, de une petite conscience déjà écologique là-dessus, ou que j'avais déjà
1: encore
0: mis dans
1: une fois,
0: Rue
1: 2007,
0: de la Paix.
1: Hein. Hein. Pardon d'être lourd là-dessus, mais t'as un peu parlé de tout ça avant.
0: Mais Rue de la Paix, c'est sur le consumérisme, hein, tu vois.
1: Vrai,
0: mais grave, en fait, c'est je vends tout pour, tu vois.
1: Ouais, c'est vrai.
0: Et puis après, je me dis, ok, je travaille avec deux garçons. Si je commence, le texte c'était « Il est un homme, machin, il a fait ça, ouh, bouh, le sale bonhomme ». Et alors moi, j'avais rien fait, tu vois. C'est-à-dire, voilà, les filles, on fait jamais rien, on n'achète jamais de canapé, on fait jamais de conneries. C'est pas juste, si tu veux parler d'un truc aussi pesant que ça, et faire prendre conscience que est-ce qu'on vit vraiment la vie qu'on devrait avoir, enfin, il faut t'inclure dedans. D'où l'idée de m'inclure et de dire de passer par le jeu. Uh-huh. Puis après tu te retrouves avec je suis un homme, mais je ne suis pas un homme, personne ne va me... enfin pourquoi? Et puis après je me suis dit si, parce qu'ils vont comprendre que je dire je suis le roi des cons, c'est inclure dans le propos. Tu vois, Souchon ou d'autres, ils passent par le on. On nous propose de parler de la vie en rose, etc. Ouais. Machin. On, c'est moi, l'auteur, et puis les autres, quand, parce qu'on vit la même chose, quoi.
1: Et toi tu dis je.
0: Voilà.
1: Et puis à cette intro.
0: C'est un Baudrane. J'avais demandé. Alors un Baudrane, c'est tu vois toujours cette culture celte. C'est un tambour assez large qui est irlandais et qui se joue avec un bâton que tu tiens là. Tu vois, c'est comme si tu avais un bâton dans les mains et tu fais tar la ta tar la ta tar la ta ta. Et puis il y a plein de rythmes. Hein. Mais je me souvenais que j'avais vu dans les pubs. Des mecs jouaient ça et qu'il y avait une espèce de truc qui est en même temps un peu guerrier et en même temps un peu venu d'ailleurs, quoi, tu vois, comme si tu l'avais déjà entendu.
1: Sixième album Totem, toujours en 2007, il y a J'étais là, chanson forte.

0: a ces histoires dramatiques, évidemment, sur le J'étais là. Tu vas nous raconter comment c'est arrivé. Mais il y a déjà un effet stylistique. On est sur une rythmique cassée qui vient du hip-hop. Cette manière scandée de parler. Alors, on sait ta passion pour Gainsbourg, une passion qu'on partage, mais il n'y a pas que ça.
1: Non. En fait, je voulais faire une chanson sur le fait que je commençais à me dire que j'étais évidemment consciente de plein de choses qui n'allaient pas, et qu'est-ce que je faisais pour changer. Voilà, c'est Gandhi qui disait fais le monde que tu veux avoir, quoi. Change les choses toi, plutôt que de le dire, c'est déjà une première étape. Et donc c'était vraiment sur ce constat d'échec, parce que je pense que tous, on peut se dire ça à un moment donné, et tous on a été démunis. Tous, on n'a pas su comment réagir forcément, parce qu'il y a ces situations-là sont très catharsiques aussi, tu vois. C'est-à-dire, c'était un attentat. Voilà, quand je parle de l'attentat, c'était l'attentat de la bombe Copernic qui était dans une synagogue. On avait tous été à la manif. Moi, j'avais 16-17 ans, tu vois, on était trop contents, on séchait les cours, mais on était contents de la solidarité, mais on ne savait pas trop pourquoi on le faisait, mais on le faisait, enfin, tu vois, voilà.
0: On va faire un grand bond dans le temps. On n'a pas le temps de tout passer, c'est con. Il faut que tu nous racontes, tu me l'as déjà raconté cette histoire, mais quand même, c'est cette chanson sur l'album Essentiel en 2018.
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1: Bon, si tu veux, je te le raconte tout de suite. Hein.
0: Je t'écoute.
1: Au début, c'était une chanson sur la libido. Je te laisse écouter le texte autrement.
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0: Mais grave, depuis toi, ça fait des mois que tu hibernes, que tu sors pas de ta caverne.
1: Ours t'as mal léché. Tout faire... D'accord, ok. Voilà. Donc ça, c'est fait. Je te jure.
0: C'est vrai.
1: Et puis après, je me suis dit, c'est une période où j'avais pas d'amoureux, tu vois.
0: Non.
1: Ça n'a pas duré non plus 53 ans, tu vois, mais bon. Et après, je me suis dit, oui, mais alors, la libido, au sens plus général du terme, c'est pas que le cul, tu vois, c'est aussi l'élan vital. C'est aussi, tu vois, par exemple, quand je sais que je vais commencer un concert et que je commence à avoir mon concert bien, ça peut m'arriver de rêver que j'ai un sexe d'homme. Et je ne sais pas du tout un fantasme pour moi d'avoir un sexe d'homme. Mais je pense qu'il y a une espèce d'élan vital dans la libido. Et de là à remonter un petit peu au-dessus de la ceinture et d'aller sur le cœur, mais le cœur romanesque, le cœur qui veut, le cœur qui a okay. De la volonté, qui a de la force, d'où là. Donc j'ai fini par parler de mon cœur.
0: Après, il faut qu'on parle de la musique.
1: Ouais, c'est pareil, hein, c'est un massage cardiaque.
2: Allez, hop, tu
1: réanimes ou quoi? Je commence par un petit évanouissement, un petit coma. Voilà, ou une petite hibernation, et puis tu marches, et puis tu cours, tu galopes, et puis tu t'envoles.
0: Tu vas pas tarder à courir.
1: J'ai des sportifs qui m'ont dit qu'ils prenaient ce morceau pour faire leurs entraînements.
0: Ah bah oui.
1: Ouais. Les tomes de Fifi Entressens qui dit attends, j'arrive.
0: C'est beau, Philippe Entressens qui est en tournée en ce moment avec Benjamin Biolay. Oui. Raconte la musique là, t'es en train de faire
1: le violon.
0: Vous avez rajouté les trucs, les
1: oui,
0: couches.
1: Oui, parce qu'au début c'est très gentiment moi qui les ai joués, donc j'étais là pom pom pom pipo ta ta, ça allait très bien au début. Et après c'est la merde, surtout avec mon niveau. Donc tu vois les gars, donc au bout d'un moment je suis passé à pipo pipo sans faire de badabidou badabidou. Oh Dieu merci, j'ai des bons musiciens qui me l'ont joué après, mais cache-colle ça m'a énervé.
0: Une super chanson.
1: Des guitares d'Edith à la fin. Un peu comme ça, un peu la Coldplay, j'aime bien.
0: T'as pas envie de monter sur scène un peu?
1: Oh, mais si, ça me démange.
0: Bah, le P, là, c'est...
1: Bah, pourquoi tu crois qu'on fait des chansons? C'est le gros prétexte pour monter sur scène.
0: Justement, parlons-en de l'EP. Le dernier single qu'on vient de recevoir s'appelle Let It Shine. Alors l'EP est sorti, évidemment, il y a d'autres chansons, il y a Gilles, il y a Gravité, il y a Ça Commence. T'es pas un peu frustré de faire que 4 chansons?
1: Non, parce que j'en fais d'autres. Hein, c'est, t'es pas un peu frustré d'en être écouté que 4, c'est surtout ça.
0: C'est non, alors c'était pas. Soudoyer.
1: Non, évidemment qu'il y en a d'autres qui sont quasi prêtes. Quasi prêtes, pas tout à fait.
0: T'as envie de tourner quand?
1: Ah bah alors dès que je peux, je pense que ça va être en 2023, je suis sûre même que ça va être en 2023. Qu'est-ce que je peux te dire non plus d'informatif quand même pour les gens? Qu'il y aura des grosses scènes et des très petites, fromage et dessert quoi, mm-hmm. Qu'il y aura des trucs en extérieur, genre festivals, un festival des festivals.
0: Trop bien.
1: Et qu'on va bien se marrer quoi.
0: Qu'est-ce qu'on peut dire de la chanson qu'on va écouter? Alors cette fois-ci en intégralité pour se quitter, elle s'appelle Let It Shine. Qu'est-ce qu'il faut écouter? Ceux qui sont en train de nous écouter depuis le début, ils apprennent des secrets de fabrication, moi aussi. C'est génial. Non, mais vraiment,
1: que
0: c'est génial.
1: Que fait-on de nos insomnies? C'était ça le point de départ.
0: Ok.
1: J'ai dû déménager 2 fois récemment, en moins d'un an.
0: T'as plus ta fabrique de biscuits?
1: Non, j'ai plus ma fabrique de moutarde.
0: Ah, de moutarde, merde.
1: C'était trop grand, ça faisait 1300 m2, tu vois, pour 2 personnes et 2 chats, c'est ridicule.
0: On trouvait plus les chats.
1: Aveugle, en plus. Donc, bon, ok, je me suis trompée, je me suis retrouvée dans un appartement où, en fait, je croyais que j'avais oublié le problème du musicien en ville. Voilà. Je n'aimerais pas être ma voisine tout le temps. Je ne fais pas la fête tous les jours, absolument pas ça, mais de temps en temps, j'aime bien mettre la musique à fond et il peut être très facilement 4h, voire 5h, voire 6h du matin.
0: Ah, merde.
1: Donc, quand tu télétravailles le lendemain, forcément, c'est un petit peu agaçant. Bref. J'ai redéménagé. Donc je ne mens pas, tu vois. Et oh, c'est pas bientôt fini, tout ce boucan, ce vacarme, il y en a qui dorment la nuit. Donc ça, c'était mes voisins. Mais en même temps, je me suis dit, je suis ma propre voisine de ma tête qui, en temps d'insomnie, pourquoi je ne dors pas? Au bout d'un moment, bon bah, j'ai lâché, hein, tu vois. Je ne dors pas. Je suis vraiment insomniaque. Mais pas insomniaque pleine d'angoisse ni quoi que ce soit, ça peut m'arriver. Mais qu'est-ce que je fais de mes insomnies? Alors bah, je finis le frigidaire en mode nerveux. Je me fais une série très rapidement en mode compulsif. Je déprime, je pleure. Mais ça me fait du bien parce que personne ne me voit, donc je fais c'est trop dur la vie de merde. Bon, ou je danse, je mets la musique à donf. C'est là où mes voisins interviennent en me disant non, en fait pas ça, tu vois. Et en fait, je rêve très fort, je rêvasse, tu vois. Mais je pense que je dois avoir un côté indien, mais un indien à peau rouge, qui fait que à force de rêver si fort, je ne sais pas si je préfère plus cette vie-là ou la vie de la réalité.
0: Ouais.
1: En tout cas, chose est sûre, c'est que j'arrive à réinjecter de ces rêvasseries, de ces et si on, et si je, tiens, si demain, voilà, des trucs dans la journée. Et

0: C'était Zazie avec nous en tête à tête. Je rappelle que le single Peu importe est sorti le 22 mai dernier et que l'album va sortir à la rentrée. J'ai hâte de vous la reproposer dans une émission cette fois-ci toute fraîche. Allez, à demain, 10h15 sur RTL. Vous avez rendez-vous avec le patron. Bonsoir Georges.
1: Bonsoir Eric. À demain matin.
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1: Bonsoir à toutes, bonsoir à tous. 22h minuit, 2 heures de classique rock sur RTL. Dans cette collection du samedi soir. La première heure, c'est In the 70s. Voici Forget. 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

premier titre est un message que je voudrais vous faire passer. Slow ride, take it easy. Soyez cool si vous êtes au volant de votre voiture. Tout ira beaucoup mieux. Jusqu'à 1h du matin, the music and nothing else. Comme je me plais à le dire souvent, régulièrement. Good old 70s. Les bonnes vieilles années 70. Avec leur lot de classic rock. Forget pour y démarrer. Forget, un groupe anglais. Avec l'album Fool for the City. Et pour continuer, classic rock. Les Who. Dans la même décennie, 1978. Who are you? Le dernier album d'ailleurs enregistré par les Who, avec Keith Moon à la batterie, qui décède.

Buddy Holly's Long Cool Woman in a Black Dress, et à l'instant T-Rex avec Mark Bolan, Get It On. Au cœur des 70s, toujours, voici un groupe américain qui s'appelle Cheap Trick et qui existe encore. Il vient d'enregistrer un album il n'y a pas longtemps, I Want You to Want Me, version live. 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
1: Et voici les Doobie Brothers, Rocking Down the Highway.

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1: André Foreigner, Double Vision, en 78, voici Toto la même année. Premier album de Toto, Hold the Line, et c'est déjà un succès, dès la sortie du single.

Toto, Hold the Line, et maintenant Leonard Skinner, That Smell, en 1977, sur l'album Street Survivors. Il est pile poil 22h30.

0: That Smell, Leonard Skinner, sur l'album Street Survivors. Et dans quelques instants, Peter Frampton, Kansas, les Rolling Stones, ne bougez pas. 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
0: Et nous sommes toujours dans les années 70. The Good Old 70s. Classic Rock. Samedi soir. RTL, RTL.fr et belle RTL. Voici Boston. Don't look back.

ce titre qui est un immense succès lorsqu'il a été repris sur l'album Live qui s'appelle Peter Frampton Comes Alive. Peter Frampton qui venait de ce groupe qui s'appelait Heard et ensuite de Humble Pie et qui jouait dans la Talk Box. On aurait pu croire que c'est sa guitare qui parle.

Et voici Kansas. Kansas, en 1976, sur l'album Left Overture. Et le titre, Carry On Wayward Son, leur grand succès. Classic rock. Jusqu'à minuit. Dans un premier temps, jusqu'à 23h avec les 70s. Et dans un deuxième temps, avec les 80s, à partir de 23h.

Et nous allons terminer la première partie de cette collection classique rock dans les 70s avec les Rolling Stones. Can you hear me knocking? Sur l'album Sticky Fingers. 1971.

0: La suite, c'est dans quelques instants. Après le top horaire de 23h, la collection Classic Rock in the 80s. 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
0: Et nous sommes dans les années 80. Et nous démarrons avec Tom Petty. I won't back down.

Campetti. Pour ceux qui viennent de nous rejoindre, sachez qu'on a changé de décennie. Nous étions dans les années 70 et maintenant nous sommes dans les années 80. John Mellencamp, Heard So Good, album American Fool, 1982. Bonne soirée, bonne nuit, bonne route si vous vous déplacez. The music and nothing else, jusqu'à 1h du matin.

0: Standard et de Pépite Rock, John Lennon, Elton John, Paul McCartney and Wings, The Who, Cat Stevens, Bob Dylan, The Clash, Thin Lizzy, Ten Years After, Bob Seger, Barclay James Harvey.
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2: On a écouté Pat Benatar avec Hit Me With The Bass Shot, on a écouté John Mellencamp, Tom Petty, c'est le début de cette heure consacrée aux années 80 dans le domaine du classic rock. Là maintenant, on va écouter quelqu'un qui vient d'ailleurs donner un concert très bientôt en France, il s'agit de Joan Jett, accompagné par les Black Hearts, bien évidemment. Ce sera le 28 juin au Retro Cetro Festival, ça se passe dans la Somme, en France bien sûr, et c'est au château de Tillelois, merveilleux endroit d'ailleurs. Et je suis persuadé qu'elle va faire vraiment un malheur quand elle va chanter « I hate myself for loving you ». Voici Joan Jett and the Black Hearts. Classic Rock sur RTL, RTL.fr et Bell RTL. C'était en 1988 sur l'album Up Your Alley. I hate myself for loving you.

Don't You Come Back About Me, Don't You Forget About Me. C'était à l'instant Simple Minds avec la voix de Jim Kerr, bien évidemment, et cet extrait de la bande originale du film The Breakfast Club en 1985. Après Tom Petty, John Mellencamp, j'ai bien dit, Pat Benatar, Joan Jett and the Blackhearts, Simple Minds, voici David Bowie en 1983, ne nous trompons pas, sur un album qui s'appelle, comme la chanson d'ailleurs, Let's Dance. C'est le 15e album de Bowie, Let's Dance. RTL, le week-end, la nuit, the music. Et à partir de minuit, les nocturnes, avec les nouveaux.

la musique de la collection et des nocturnes. C'est le vendredi, le samedi et le dimanche de 23h à 1h du matin sur RTL. En dehors de ces horaires, vous pouvez écouter la programmation de ces émissions 24h sur 24 et 7 jours sur 7. On vous

0: for Fears.
1: Autrement dit,
0: l'association de Roland Orzabal et Kurt Smith. C'est sur l'album Songs from the Big Chair en 1984. Avant, U2 avec Pride in the Name of Love.
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4: Et nous partons du côté de l'Australie pour retrouver Midnight Oil.

La collection classique rock. In the 80s, dans les années 80. Sur RTL, jusqu'à minuit. Voici Police. Le titre, de Do Do Do, de Da Da Da. C'est sur l'album Zenyatta Mandata.

0: la collection Classic Rock dans les années 80 et jusqu'à minuit. Et dans quelques instants, Bryan Adams. 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

Et ça, ce sont les Cure. Just Like Heaven. La version instrumentale permettra aux enfants du rock sur RTL. Sur RTL, non. Sur France 2, plutôt. D'en faire un indicatif pour les bichons de ces deux cônes, d'Antoine. The Cure. 1987, album Kiss Me, Kiss Me, Kiss Me.

Et ça aussi, c'était dans les années 80. En 84, sur l'album Born in the USA, Dance in the Dark.

Bruce Springsteen, Dancing in the Dark. Et le dernier titre, ça met tout le monde d'accord. Je sais, c'est pas tout à fait les années 80, c'est 78, mais bon, l'exception confirme la règle. Vous avez trouvé votre Madeleine de Proust depuis 22 heures dans ces 27 titres que je vous ai proposés. Peut-être que je vais mettre tout le monde d'accord avec ceci. Eh oui, même si c'est en 78, ça a débordé dans les années 80. Dire Straits avec Mark Knopfler et son jeu de guitare si particulier. The Sultans of String, yeah.

We are the Sultans of Swing, chante-t-il. Marc Knopfler et Dire Straits. La musique sur RTL. Depuis 22h, c'était la collection. Et à partir de minuit, vous allez pouvoir écouter les Nocturnes avec des nouveautés. Et avec un powerplay, le nouveau single de Greta Van Fleet, Play Your Game.

et nous commencerons les nocturnes avec Paul McCartney et un extrait de son nouvel album The Boys of the Jungle. 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

voilà, c'était Paul McCartney. Quand la nostalgie et la mélancolie l'envahissent, il est capable de faire les plus belles chansons, comme celle que vous venez d'entendre, As You Lie There, un extrait de cet album qui retrace sa jeunesse à Liverpool. Cet album qui s'appelle The Boys of Dungeon Lane, c'est là où il se retrouvait pour discuter, pour refaire le monde, pour envisager l'avenir. Et il ne savait pas qu'ils allaient devenir des stars interplanétaires à cette époque. Paul McCartney, qui était donc Powerplay la semaine dernière, le jour où l'album est paru, il était Powerplay dans les Nocturnes, il y a tout juste une semaine, c'était le 29 mai dernier. Ce titre a été écrit par Paul McCartney et par son producteur Andrew Watt. Vous écoutez les Nocturnes, d'autres nouveautés, comme par exemple ce groupe que vous ne connaissez vraisemblablement pas, qui s'appelle Low Cut Canny. C'est un groupe de Philadelphie, le frontman, chanteur, qui est aussi celui qui écrit les morceaux et qui est le pianiste dans le groupe, est le seul membre constant depuis les débuts du groupe en 2010. Il s'appelle Adam Sviner. L'album, c'est Living in the US, qui sortira le 3 juillet. On a déjà un single, ça s'appelle Can't Be Wrong, Low Cut Canny.

C'était St. Paul and the Broken Bones, un groupe de Birmingham. Ça s'appelait « Oh oui », ce qu'on vient d'entendre, ce petit trait « I saw the light ». En tout cas, c'est un groupe qui compte 8 membres. Ils sont nombreux sur scène et ils se sont produits au Trabendo en février dernier. J'aime beaucoup ce qu'ils font. « St. Paul and the Broken Bones ».« Oh oui », c'était le titre et c'est également le nom de l'album. Un album éponyme, comme on dit, qui reprend le titre d'une chanson. Voilà, en tout cas, maintenant, on va partir du côté de Las Vegas, parce que je vais vous parler des Beatles, qui, il y a bien longtemps déjà, ont proposé aux producteurs du Cirque du Soleil. Vous savez, le Cirque du Soleil, c'est une troupe canadienne qui s'est installée à Las Vegas et qui produit de très nombreux shows d'excellente qualité. Et donc, les Beatles, bien comme ils étaient sollicités par George Harrison, peut-être, qui était le copain d'un des patrons du Cirque du Soleil, ils ont décidé de donner toutes les bandes qui existaient à propos d'un album, l'album sur lequel il y a Lucy in the Sky with Diamonds, et puis Octopus's Garden, et puis Lady Madonna, bref, tous ces titres qui ont été exploités pour en faire des grands succès, eh bien, n'ont pas tout à fait été exploités jusqu'au bout, puisqu'il y avait des chutes de studio, comme on dit, et c'est tous ces petits morceaux qu'ils ont collés les uns après les autres pour en faire un spectacle qui s'appelle tout simplement Love. Et en 1980, en 2006 plutôt, ils ont repris l'album Love pour la bande originale de ce spectacle qui a été magnifique. Je l'ai vu à plusieurs reprises et je veux dire que j'ai été absolument ébloui à chaque fois. L'intelligence de ce groupe, le Cirque du Soleil, c'est qu'il changeait aussi, il faisait évoluer ce spectacle. Ça fait que si vous l'aviez vu déjà une fois, lorsque vous retourniez le voir, c'était pas tout à fait la même chose, mais toujours dans la même qualité, le même romantisme autour des chansons des Beatles. Et malheureusement, le Cirque du Soleil a dû dire au revoir à son show Love, puisque le casino qui abritait ce spectacle, le Mirage, a été détruit. Et 18 ans après, on a dit au revoir à ce magnifique spectacle, magnifique show que je recommandais à tout le monde. Quand on me disait, je vais à Las Vegas, je disais toujours, allez voir ce show, vous en sortirez enthousiasmé. Et quand les gens revenaient en France, ils me disaient, t'avais raison, c'était génial. Donc, on peut pleurer sur la disparition de ce show et on va écouter maintenant 3 titres extraits de cette bande originale. Les Beatles, donc, comme ils le faisaient à Las Vegas. À la place du Mirage, on va construire un Hard Rock Café, un hôtel casino.

tous les sons que vous entendez, ce sont des sons qui ont été produits par les Beatles en studio à Abbey Road. Ils ne sont peut-être pas sur les disques originaux, mais ils sont dans le spectacle du Cirque du Soleil, sur l'album Love d'ailleurs.

0: Martin.
1: Et c'est Gil Martin, le fils de George Martin, le producteur légendaire des Beatles, qui s'est occupé de cette bande originale du spectacle du soleil.

les Beatles, Lucy in the Sky with Diamonds, Octopus's Garden et Lady Madonna. Trois titres extraits de la bande originale du spectacle du Cirque du Soleil, Love, qui a été monté à Las Vegas pendant 18 ans et qui s'est achevé en 2025.

rester à Las Vegas, si vous le voulez, avec une chanson qui s'appelle « Oh Las Vegas ». C'est Graham Parsons et Emmylou Harris qui la chantent. Et sur l'album Grievous Angel en 1974, avec, écoutez bien, comme musicien James Burton, mais aussi Emery Gordy, Bob Honeycutt, Glenn D. Hardin, des musiciens qui ont joué avec Elvis Presley.

C'est un trio anglais que vous entendez. Ils s'appellent Heads, Hands and Feet. Les têtes, les mains et les pieds. Et ce trio, il est composé de Albert Lee, qui joue de la guitare comme un malade et qui chante. Tony Colton et Ray Smith. Et la chanson s'appelle Country Boy. Avant, il y avait Graham Parsons avec Emilio Harris ou Las Vegas. Et maintenant, nous arrivons à l'heure du power play. Et le power play, c'est Greta Van Fleet, nouveau single. On est rassuré. On est rassuré parce qu'on pensait qu'il y avait des petits problèmes au sein de la fratrie des trois frères Kiska, qui s'appellent Josh, Jake et Sam, puisque Jake était parti du côté de Mirador pour enregistrer un album. Mais non, Greta Van Fleet compte bien, comme auparavant, les trois frères. George, Jake et Sam. On va écouter tout de suite ce single qui s'appelle Play Your Games. George Lynch.

Nouveau single de Greta Van Fleet, Play Your Games. Pour le moment, on ne parle pas d'album, mais à mon avis, ils doivent travailler dessus. On en saura davantage vraisemblablement bientôt. Et puisqu'on a parlé tout à l'heure de Mirador, je vous propose d'écouter Mirador maintenant avec 10,000 More to Ride. C'est un titre qui fait partie d'un album qui s'appelle Reborn at Baden Hill. Et c'est avec Jack Kiska, le guitariste de Greta Van Fleet. Enregistré dans une vieille grange en pierre, en pleine nature anglaise, à Baden Hill, Mirador.

Mirador. C'est le groupe 10,000 More to Ride. C'est ce qu'on vient d'entendre. Avec le guitariste de Greta Van Fleet. Greta Van Fleet qu'on a écouté juste avant en guise de powerplay puisque le nouveau single nous est arrivé et il s'appelle Play Your Games.

Voici Robert Plant maintenant, avec l'album Saving Grace. Robert Plant et Susie Diane, Ticket Taker. Les nocturnes jusqu'à 1h du matin.

0: Voilà, c'était donc Ticket Taker, Robert Plant et Susie Dion sur l'album Saving Grace. On va écouter maintenant Elliott Murphy. Je vous en parle souvent d'Elliott Murphy. C'est un Américain qui est à Paris, qui vit à Paris depuis déjà pas mal de temps, plusieurs années, et qui nous offre là une chanson qui s'appelle Signs of Summer, entre parenthèses, from a TGV, autrement dit, les signes de l'été vus depuis un TGV. Donc, on se met assis dans le train, on part, on défile, ça défile devant nous, et Elliott Murphy raconte, parce que c'est un vrai storyteller, comme on dit en anglais, un raconteur d'histoire. Écoutez-le, Elliott Murphy.
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Alors je me suis trompé, j'ai dit Crazy Horse, mais vous l'avez remarqué vous-même, il s'agit de ce nouveau groupe qui accompagne Neil Young et qui s'appelle From Hearts. Faut suivre Neil Young, il change de groupe comme de chemise.

0: Voilà, nous arrivons à la fin de ces nocturnes avec Neil Young et son groupe From Hearts Like a Hurricane. Je vous souhaite une très bonne fin de nuit. Une nuit qui commence puisqu'il n'est que 1h du matin. On se retrouve la nuit prochaine si vous le voulez. Dimanche soir, la collection Soft Rock suivie de Double Earth Country. La collection Soft Rock qui commencera à 22h et qui s'achèvera à minuit. 2 heures de Soft Rock. Wow. Bonne nuit à tous. Bon dimanche. 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
2: Bonjour à tous, bonjour Jade.
3: Bonjour Eric, bonjour tout le monde.
2: 11h30, normalement à cette heure-ci, notre invité du jour est en salle de frappe.
3: D'accord.
2: Alors rassurez-vous, ça n'a rien de violent.
3: Ah bon ?
2: C'est le nom donné à la pièce où elle dicte les textes de son journal. Désolé, aujourd'hui on va sans doute lui faire prendre un petit peu de retard, mais c'est pour une très bonne cause.
3: Oui, pour fêter ses 10 ans au JT du week-end de TF1 bien sûr. Premier cadeau, une candidature spontanée dans les 12 coups de midi.
4: Qu'est-ce que vous faites-vous dans la vie ?
5: Et là, actuellement, je suis en recherche d'emploi. Mais moi, Madame Coudray, je l'aime bien. Donc, si elle a besoin d'un assistant, si elle a besoin d'aide, pour quoi que ce soit, qu'elle n'hésite pas.
4: Hein ? Mais on va appeler Anne-Claire Coudray. Mais qu'est-ce qui vous plaît chez Anne-Claire Coudray ?
5: Elle est belle, elle est charismatique. Et puis, elle présente le journal que je regarde tous les midis.
2: Bonjour, Anne-Claire Coudray.
3: Bah, dis donc, si j'avais su que ça commencerait comme ça.
2: Vous n'avez pas besoin d'un assistant ?
3: Ah non, malheureusement, je n'ai pas de poste ouvert. Mais alors, franchement.
2: Parce que lui, il bosse gratos, à mon avis, vu comme il est fan. Vous connaissiez pas cet extrait ?
3: Non.
2: Pourtant, vous regardez les 12 coups de midi.
3: Alors,
2: souvent avant le journal.
3: Religieusement, hein. J'adore jouer. Et c'est le moment où je suis au maquillage et où, avec la maquilleuse, on regarde Jean-Luc. D'ailleurs, il le sait, je lui dis régulièrement. Non, mais ça m'avait échappé. C'était peut-être en semaine.
6: Alors, merci d'être avec nous pour fêter vos 10 ans aux journaux du week-end de TF1. Vous vous seriez imaginé rester si longtemps quand vous avez pris la succession de Claire Chazal?
3: Alors, j'avais quand même quelques anciens qui étaient restés très très longtemps. Donc
2: donc vous doutiez. Ouais. C'était pas pour 15 jours.
3: En fait, c'est compliqué de rester peu de temps quand on incarne un journal comme celui de TF1. Il faut énormément de temps avant que les gens vous reconnaissent, retiennent votre nom, etc. Et donc, la confiance, elle s'acquiert pas comme ça.
2: Et oui, parce qu'il y a des gens qui vous ont appelé Claire Chazal pendant des années.
3: Anne-Sophie Lapix, Marie Drucker. Non. Et Claire Chazal, récemment, c'est marrant d'ailleurs, c'est les jeunes qui n'ont pas forcément connu Claire Chazal à l'antenne, qui m'appelle Claire Chazal, parce que je pense que je représente l'archétype de la présentatrice. Et donc, je me dis que j'ai dû atteindre une sorte de statut, de bâton de maréchal. Finalement, ça me dérange pas du tout.
2: Plus beau cadeau pour vous d'anniversaire, vos audiences, hein, 5 millions de téléspectateurs pour vos 13 heures, 2,5 millions pour le magazine reportage et 5 à 6 millions pour vos 20 heures, le plus suivi étant celui, bien sûr, du dimanche soir. Pendant une heure, Anne-Claire, on va revisiter ces 10 années de JT, mais aussi remonter plus loin pour refaire toute votre télé. Et ça commence comme toujours avec notre fameux test de mémoire.
1: Archive ou archi faux ?
2: Info ou fake news, des affirmations à votre sujet. Si vous pensez que c'est vrai, vous nous dites archive. Sinon, archi faux.
6: Quand vous étiez étudiante, vous avez témoigné dans un reportage tourné dans un bar de Lille. Est-ce qu'on a ça ou pas ? Archive ou archi faux ?
3: Je l'ai jamais dans les bars.
2: Et non, c'est un mensonge, à mon avis.
6: Elle a raison, c'est une bonne réponse, c'est faux. En revanche, juste après vos études, vous aviez fait un sujet sur la boisson star des bars lillois pour France 3 Nord-Pas-de-Calais.
7: Si le vin est le breuvage des dieux, la bière se réjouit d'être la boisson des hommes. C'est ce qu'ont découvert ce week-end les milliers de visiteurs du salon Bière Expo à Lille. Anne-Claire Coudray, Patrick Duluc.
8: Le doute n'est plus permis. Depuis une dizaine d'années, la bière retrouve ses lettres de noblesse. Le phénomène nouveau, c'est aussi le développement des microbrasseries, des bars où l'on boit directement la bière produite sur place. Car pour les amateurs, une bonne bière reste celle que l'on déguste dans le respect du rituel.
2: Combien de bières vous aviez dû déguster pendant le tournage de ce reportage ?
3: Non, c'est vrai que dans le Nord, il y a des très bonnes bières. Après, mon Dieu.
2: C'est scolaire.
3: Oui, c'est scolaire. Et puis la voix, elle est très perchée.
2: Elle est dans les cintres, là.
3: Ouais,
2: c'était en 2000, à la fin de vos études. Et après, France 3 Nord-Pas-de-Calais, très vite, il y aura le bureau local de TF1 où vous restez 4 ans. Ouais. Ça veut dire qu'à l'époque, vous faites des sujets aussi pour le JT de 13h de Jean-Pierre Pernaut ?
3: Ah, mais carrément. Et alors, j'ai quelques mauvais souvenirs quand même, parce qu'il avait la mauvaise idée d'avoir une idée brillante à 10h30, 11h, à 2h de route. Enfin, non, mais c'est très formateur.
2: Bonne école. Ouais.
3: Très formateur.
2: C'est à l'été 2009 que vous faites vos premiers pas à la présentation des remplacements sur LCI avec, vous le dites, plus de stress que de plaisir. Hein.
3: Mais carrément, il n'y avait pas beaucoup de plaisir. Non. En fait, moi, j'étais stressée dès que je devais faire un direct. Et comme je voulais être au service infogéné, il y avait beaucoup de directs parce qu'il y avait beaucoup de coups de news. Et donc, je voulais désacraliser la caméra absolument. Et je me suis dit, tiens, je vais aller à LCI l'été, faire des flashs. Et effectivement, c'est douloureux de se voir. Parce que la télévision amplifie tout. C'est-à-dire que vous n'avez aucune prise sur ce que vous reflétez ou ce que vous incarnez.
2: Et alors, qu'est-ce que vous incarniez, d'après vous?
3: Je raconte souvent cette anecdote, mais j'étais à la machine à café parce que les flashs étaient rediffusés. Et il y avait une grosse télé dans mon angle de vue et je vois une nana, mais tellement pas sympa, fermée. Et je me rends compte que c'est moi. Et ça a été un choc. Alors, en une demi-seconde, j'ai compris ce qui se passait, mais je me suis dit, waouh, c'est ça que je renvoie, en fait. Je crois que je me suis vraiment tellement fait peur que j'ai dû faire des progrès assez rapidement.
2: À l'été 2012, vous devenez Joker de Claire Chazal au journaux du week-end de TF1.
6: Avant de prendre pour de bon les commandes de ces éditions 3 ans plus tard, lorsqu'elle quitte la chaîne, on a retrouvé votre premier 20h en tant que titulaire. C'était, vous vous souvenez de la date?
3: 19 septembre
6: 18, pas mal.
3: C'était le week-end de l'ouverture de la Coupe du Monde de rugby.
2: Exactement,
6: voilà, 2015.
9: Madame, monsieur, bonsoir. Dans l'actualité de ce vendredi 18 septembre, le coup d'envoi de la Coupe du Monde de rugby dans quelques minutes. Et la pression est colossale pour les joueurs anglais. Ils affrontent ce soir les îles Fidji. Et au pays du rugby, ils n'ont évidemment pas le droit à l'erreur.
2: Et vous non plus, vous n'aviez pas le droit à l'erreur ce soir-là. Premier JT poste Claire Chazal pour vous, Anne-Claire Coudray. J'imagine que la pression était énorme.
3: La pression était gigantesque. Après, heureusement que je m'en suis vite débarrassée parce que...
2: Mais tout le monde était en régie, là, toute la direction.
3: Ouais, ça c'est sûr. Déjà, le PDG avait trouvé que la tenue que j'avais choisie était pas à la hauteur du journal. J'étais
2: Pourquoi
3: tellement déçue.
2: Pourquoi c'était trop simple?
3: Non, oui, il trouvait que c'était trop simple, que ça ressortait pas bien. Donc, et la tenue, c'est très important. Là aussi, j'ai appris à le comprendre. Non, il y avait de la pression et pas de pression en même temps, puisque je pense que le journal a duré 5 minutes, comme il y avait la cérémonie d'ouverture de la Coupe du Monde de rugby. Donc, c'était un faux journal. J'ai été battue ce soir-là par Laurent Delahousse.
2: Ah, ça commence mal.
3: C'était fait. Mais ça a purgé quelque chose, finalement.
2: Mais on y va à la boule au ventre, quand même, là?
3: Oui, on y va à la boule au ventre. On y va à la boule au ventre parce que, comme c'est du direct, et c'est une émission en direct, c'est très particulier. C'est-à-dire qu'il n'y a pas de retour en arrière possible. Non, c'est pas facile. Non, je le revivrai pas, en fait. Je me sens tellement mieux aujourd'hui.
2: Votre nom a tout de suite fait l'unanimité pour remplacer Claire Chazal ou pas?
3: Oh, ça, j'en sais rien. Je ne crois pas. Et ils ont pris le temps de la réfléchir. Quand même, c'est pas évident, ça ne s'était jamais vu, je crois, de remplacer la titulaire par la remplaçante ou par le remplaçant. C'était pas quelque chose qui était acquis.
2: Vous apprenez ce choix de la direction de TF1 pour vous confier les journaux du week-end alors que vous êtes en congé maternité.
3: Oui, j'étais loin.
2: Donc là, vous étiez bien loin de tout ça. Ouais. En effet, vous aviez accouché à la mi-juillet. Ça a fait beaucoup d'émotions cet été-là quand même.
3: Ouais, et puis pas beaucoup de temps pour m'occuper de ma fille parce que je suis revenue quand même au bout de 2 mois. Je crois que j'ai sacrifié une grande partie de mon congé maternité. J'espère qu'elle m'en voudra.
2: C'est vrai qu'il y avait des paparazzi qui planquaient devant chez vous.
3: Alors le matin, je me souviens, mon beau-frère qui est caméraman pour la télé, donc qui côtoie les journalistes et les photographes, me dit « Je suis sûr que j'ai vu des paparazzi dans le parc en face de chez toi ». Je lui dis « Mais ça va pas la tête ». Je sors acheter mon pain avec ma poussette et là... Une horde de photographes, certains en voiture, qui s'arrêtaient au carrefour à tel point que certains me disaient « Mais vous êtes qui ?» dans les badauds que je croisais. Et j'ai compris que c'était ça, évidemment, parce que certains m'avaient prévenu qu'il y avait des rumeurs qui circulaient. Et je suis rentrée chez moi, j'ai appelé TF1 en leur disant « Mais prévenez-moi de ce que je dois dire, parce que je suis démunie. »
2: Et que l'info avait fuité, hein, que c'était en train de circuler.
3: J'ai attendu quelques heures, parce qu'on m'a dit que la décision n'était pas prise et que donc on me tiendrait au courant. Ça m'a paru long.
2: Sacré été 2015.
3: Ouais.
2: Allez, autre archivo, archifo.
6: Vous avez parlé en argot des ados avec Jean-Claude Narcy, 88 ans. Archive ou archifo?
3: Archive.
6: C'est une archive diffusée il y a quelques semaines sur les réseaux sociaux pour la semaine de la francophonie.
3: Oh, salut Jean-Claude.
10: Oh, salut Anne-Claire. Dis donc, trop déclassé ton interview de Chalamet. Ça passait crème.
3: Quel BG, il est swag. Et en plus, son film, c'est un vrai banger. Mais je suis choc-barre, il a même pas eu l'Oscar.
10: Dis donc, t'as des nouvelles de Gilles? Ça fait plus d'une semaine qu'il me ghoste. J'ai trop le seum.
3: Ben, Skip, il prépare quelque chose pour le journal. Tu connais Gilles, il est déter. Il doit charbonner grave. Mais généralement, c'est d'art. Je le relance en soum-soum, si tu veux.
10: Ah, ok, merci.
3: C'est hyper jouissif de parler comme ça.
6: Mais vous avez fait plusieurs prises ou...
3: Oui, on a fait plusieurs prises. arpentes. Ben, c'est pas notre.
2: Pas pour Jean-Claude Narcy qui parle comme ça en permanence.
3: C'est ça.
2: Et est-ce que votre fille, Amalia, parle comme ça
3: non,
2: aussi?
3: Non, pas encore. Non, elle a 10 ans. Non, elle n'est pas encore dans ce vocabulaire-là.
2: Votre petite Amalia qui est en train de devenir grande, elle aura déjà 11 ans cet été.
3: Ouais.
2: Elle est en quelle classe?
3: Elle est en CM2. Donc l'année prochaine, c'est le collège.
2: Là, donc l'année prochaine, vous n'aurez plus le droit de venir la chercher à la sortie
3: non.
2: de l'école.
3: Ah bah non.
2: Parce que là, elle aura trop
3: longtemps. Maman, t'es gênante. Ça a déjà commencé.
2: Oui. C'est vrai?
3: Ah ouais. Je suis un peu vexée parce que je pense être une maman cool, drôle. Et en fait, les enfants, ils aiment pas trop ça. Ils préfèrent que chacun soit à sa place, quoi.
2: Est-ce qu'elle est pas un peu aussi embarrassée par le fait que vous soyez pas une maman tout à fait comme les autres parce qu'hyper connue?
3: Je crois pas. Non, je crois pas. Elle est pas du tout fascinée par ça.
2: Mais
3: ce qui la dérange, c'est les photos dans la rue. Ça, parce que comme je ne veux pas qu'elle apparaisse sur les photos, quand on me demande une photo, elle se sent un petit peu mise à l'écart. Mais non, je crois pas. Elle le vit très très bien.
2: Est-ce qu'elle vous regarde?
3: Elle me regarde, bien sûr. Oui, oui, elle me caricature même parfois.
2: Elle vous imite.
3: Les soirs de soirée électorale, Madame, Monsieur, bonsoir. Il est 20h. Non, ils sont sans concession.
2: Il y a de la graine de journaliste peut-être.
3: Je ne sais pas.
2: Pour l'instant, elle vous charrie quoi.
3: Ouais. Non, elle est pas fascinée. Tant mieux.
2: Anne-Claire Coudray, il y a un instant, Jean-Claude Narcy évoquait votre interview de Timothée Chalamet. Il est justement dans notre sélection de vos plus grandes interviews au cours de ces 10 ans de JT. Ça arrive juste après ça. RTL.

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2: Ça vous fait toujours le même effet après 10 ans de quitter?
3: C'est quoi l'antenne? C'est exactement ce que je me disais, c'est marrant parce que c'est
2: surprise. Vraiment...
3: Ah non, mais c'est un conditionnement.
4: Oui, mais bien sûr. C'est la montée d'adrénaline. Ça vous fait ça aussi, Anne-Claire Coudray, quand vous êtes tranquillement en train de regarder Gilles Boulot dans votre canapé ou pas? Ou c'est à moi?
3: Non, le début du journal, c'est stratégique. C'est là où vous allez convaincre les téléspectateurs de rester jusqu'au bout. Et donc les titres, on se les répète. On les bichonne, on les écrit, on les vit parce que c'est encore une
4: c'est
3: fois
4: ça qui accroche les gens.
3: On va convaincre les gens que c'est le journal qu'il fallait pas rater.
4: Anne-Claire Coudray, on est ravis de faire de la radio avec vous ce matin. D'ailleurs, vous avez commencé par la radio, Radio Campus Rennes, c'est ça?
3: J'adore,
4: vous
3: faisiez des flashs. J'adore la radio. J'adore.
4: Vous n'avez pas refait depuis?
3: Parce que je me disais que j'étais peut-être pas forcément prête pour faire de la télé. Alors j'ai choisi télé à l'école de journalisme, mais j'adore cette écriture resserrée, ce besoin d'écrire les choses aussi qu'on a en radio.
4: Et pourquoi pas une émission d'interview, ce serait pas mal, non?
3: L'appel est lancé.
4: On va justement s'intéresser à quelques grands moments d'interview que vous avez vécu au 20h. Le premier, il est très récent.
5: En février, vous avez reçu l'acteur franco-américain Timothée Chalamet. Il est quand même arrivé très très relax dans votre studio.
6: Oui. Bonjour, mais ça fait longtemps, vous vous souvenez? Vous étiez venu ici, c'était pour My Beautiful Boy.
7: Je peux vous tutoyer, ça?
6: Oh, oui, okay, ça va très bien. Merci. Moi, je vais vous voyer pendant l'interview.
7: Mais c'est comme tu veux.
6: Mais alors, toi, tu fais ce que tu veux.
7: Okay. Voilà.
6: C'est juste que ça va faire bizarre si je te tutoie.
7: C'est vrai?
6: C'est pas les codes, tu sais, en France, il y a le vous, le tu.
7: Oui, les codes journalistiques.
6: Oui, et du journal.
4: Il a beau être une superstar, il a pas l'air d'avoir du tout la grosse tête, ce Timothée Chalamet.
3: Non, il est assez détendu. Même physiquement, la façon dont il est habillé. Alors, c'est pas facile parce que plus on est détendu, plus on prend du temps pour répondre. Donc, nous, on a un petit format, mais c'est très agréable. Et je me souviens qu'on l'avait reçu justement à un moment où il n'était pas trop connu. Et je pense qu'il s'en souvenait. Et on avait été fascinés par ce jeune acteur qui tient des rôles quand même assez extraordinaires.
4: Mais vous en avez eu des invités qui avaient le boulard?
3: Oui. Oui, mais je le dirai pas.
4: Non, donnez juste les prénoms. C'est
5: bon. Oui, on fera le reste.
3: Non, vous savez, l'invité qui vous explique à chaque question que la question est complètement bête et
4: qui vous signifie son dédain.
3: Oui. Plein de mépris. Ça, j'en ai eu quelques-uns.
4: C'était du français, de l'américain.
3: J'ai eu deux fois. Alors, il vaut mieux enregistrer dans ces cas-là, parce que vous coupez le début de la réponse et vous gardez la fin. Mais oui, ça arrive.
4: Oui, parce qu'il y en a qui font de la promo en traînant des pieds aussi, alors, et qui sont pas de bonne volonté.
3: Quoi. Je vais vous dire, les Français n'ont pas la culture de la promotion. Ce que les Américains ont à 2000%, c'est-à-dire qu'ils sont généreux, ils donnent, même quand ils ont un tout petit rôle, ils vous défendent des théories philosophiques sur leurs films, ils les portent vraiment. Les Français, c'est compliqué, ça fait un an et demi qu'ils ont tourné, ils sont déjà sur un autre projet, je pense qu'ils sont stressés aussi. Je sais plus qui m'avait dit dans le taxi, j'avais l'impression d'aller en cour d'assises. Non mais, parce que le journal, c'est très impressionnant. Et donc peut-être que, ils réagissent à la pression avec de l'agressivité, mais oui, j'ai souvent remarqué ça, que les Français étaient un peu moins bons, un peu moins généreux que les Américains.
5: Timothée Chalamet, vous lui avez fait un beau cadeau.
3: Ah oui.
5: Vous lui avez offert un maillot de l'AS Saint-Etienne floqué à son nom. Et on a eu l'impression que ça lui faisait presque plus plaisir qu'un Oscar, non?
3: Surtout qu'il l'a pas eu, l'Oscar.
4: Oui. Alors qu'il a eu le maillot.
3: Alors qu'il a eu le nouveau maillot de l'équipe.
4: Et qu'il a même enfilé à l'antenne. Vous avez eu un coup de fil après du club, ils devaient être comme des fous, non?
3: Ils étaient comme des fous. Oui. Non, mais je pense que Timothée Chalamet sait aussi que ça le rend terriblement sympathique auprès des Français. Et c'était un beau moment.
4: Faire des cadeaux à vos invités, c'est un peu votre marque de fabrique, Anne-Claire Coudray, puisque vous en aviez fait un aussi à Céline Dion. Lorsque vous étiez allé l'interviewer à Las Vegas en 2024, vous lui aviez offert un porte-clés en forme de tour Eiffel.
3: Mais oui, parce qu'on se disait, vous savez, quand vous allez voir Céline Dion, on est 5 télévisions internationales, on a 20 minutes, certains ont 10 d'ailleurs, les Australiens avaient 10, nous on avait 20, et c'est pas une de plus. Et évidemment, on ne décide de rien. Et donc on se dit, il faut qu'on crée notre petit moment au moment où je lui dis bonjour.
4: Eh ben, elle a été hyper contente, hein, la preuve.
6: Bonjour Céline.
8: Bonjour, comment allez-vous?
6: Alors j'ai un petit cadeau pour vous. J'ai vu dans une interview récente que vous rêviez de revoir la Tour Eiffel. Donc je vous ai apporté un tout petit cadeau de Paris. C'est comme un porte-bonheur pour vous dire que les Français aussi rêveraient de vous revoir. Donc voilà.
8: Plus que moi, je peux vous assurer.
4: Intuition incroyable.
3: Ah oui.
4: Offrir un porte-clés Tour Eiffel à Céline Dion, alors qu'on ne sait pas encore qu'elle va se produire sur cette Tour Eiffel pour les JO.
3: Même pas un début de rumeur. On y allait suite au documentaire sur sa maladie. Et je peux vous dire que quand vous regardez le documentaire, vous l'imaginez pas du tout en haut de la Tour Eiffel pousser la chansonnette, comme elle l'a fait ce soir-là. Et donc, on était désarmés, je pense qu'elle aussi l'était.
4: Elle disait, il y a eu une fuite, non ?
3: Elle sait, et je ne vais rien laisser paraître, et moi j'arrive avec ma fille. Et donc, quand on a su qu'elle allait chanter sur la Tour Eiffel, bah, j'espérais qu'une chose, c'est qu'elle ait le petit porte-clés avec
4: elle. Ah bah oui, vous imaginez ?
3: Non, mais je pense qu'effectivement, elle s'est dit, oh là là, elle sait. Et les organisateurs à France Télévisions ont
4: tout le monde a pensé
3: aussi,
4: que ça avait fuité, quoi.
3: Ouais, ouais. Mais non.
4: Elle se dit quoi, la petite fille de Locke Maria Kerr, lorsqu'elle se retrouve face à l'une des plus grandes stars au monde, Céline Dion, Pince-moi, je rêve?
3: Ouais, ah oui, carrément. Céline Dion, ça fait vraiment quelque chose.
4: Évidemment, une anxiété, je suppose.
3: Ah oui. Et puis, comme on sait qu'on a 20 minutes et pas une de plus, j'avais écrit 20 questions. Et mon collègue québécois, qui la connaissait très bien, me dit, tu peux en retirer les trois quarts. Céline, elle prend le pouvoir et ça va être compliqué. Et ma collègue australienne était traumatisée, elle avait réussi à poser deux questions. Et donc, j'étais prévenue quand même. Et donc, j'ai essayé de batailler. Mais oui, vous pouvez pas couper la parole à Céline. C'est pas possible.
4: Ah ben, on verra lorsqu'elle va être de retour cet automne pour cette série de concerts événements. J'imagine que vous êtes déjà positionnée pour l'avoir en interview.
3: Bien sûr.
4: On vous dit quoi ?
3: On me dit que pour l'instant, elle n'accorde pas d'interview.
4: Du tout.
3: Mais j'ai reparlé de la petite Tour Eiffel en espérant qu'elle s'en souviendra. Non. Pour l'instant, rien n'est prévu. Et il est possible qu'elle vienne et qu'elle ne veuille rien faire. Et j'ai même proposé d'y retourner. Enfin,
4: j'ai d'aller la voir avant qu'elle ne soit à Paris.
3: En répétition, par exemple.
4: Elle vous a offert des billets au moins, des places pour aller la voir, j'espère.
3: Non. Alors mais à RTL, vous êtes bien placé, non ?
4: Ouais, bon, les auditeurs sont bien placés.
3: Ah non.
4: Nous, on est bien placés derrière la scène.
3: Les billets pour Céline Dion, j'ai même pas essayé parce que j'avais pas le courage de rester des heures devant mon ordinateur, mais non, malheureusement, on n'en a pas.
2: Alors, dans la liste de vos interviews les plus marquantes de ces 10 ans de JT, on trouve une autre star de la chanson, Johnny Hallyday, venu sur votre plateau avec ses deux complices, Jacques Dutronc et Eddie Mitchell, c'était en 2017.
0: Bonsoir messieurs.
9: Bonsoir.
0: Merci beaucoup de nous accorder cette interview et ma première question est pour vous Johnny, je pense que vos partenaires me pardonneront. Ces dernières semaines, vous avez multiplié les messages sur les réseaux sociaux pour rassurer vos fans face au cancer que vous traversez en ce moment. Est-ce que vous allez bien ?
9: Je me soigne. Hein. c'est une épreuve à traverser. Bon, comme beaucoup de Français qui ont le cancer, je me soigne et je lutte. Je me bats et j'espère bien m'en sortir.
4: Johnny très malade, on est 6 mois avant sa
3: disparition.
4: Elle
3: est terrible cette dernière phrase, j'espère bien m'en sortir. Et je peux vous dire que cette interview, ça a été la plus déstabilisante de ma carrière parce que je voyais dans le regard de ces deux compères qu'ils étaient aussi surpris que nous de le découvrir aussi mal. Ils venaient d'arriver de Los Angeles, donc personne ne l'avait vu depuis pas mal de temps. Ils avaient quand même une série de concerts à assurer et on s'est tous dit en sortant, mais il y arrivera pas. Et il y est arrivé parce que c'est Johnny et que je pense que c'est une bête de scène dans tous les sens du terme et que la scène le nourrissait et le portait. Mais cette interview a été très douloureuse et il est d'ailleurs d'une sincérité assez terrible. Il ne cache rien dans la façon dont il en parle. Et d'ailleurs, il s'associe à tous les Français qui sont atteints de cette maladie. Ça le rend terriblement humble.
4: Et il se passe quelque chose en direct, en effet, c'est que vous, au premier chef, ainsi que ses complices, sont en train de découvrir effectivement son état réel à ce moment-là.
3: Ouais. Non, c'était très émouvant. Il n'était pas bien du tout. D'ailleurs, quand il est sorti du plateau, et même Laetitia était. On sentait qu'il. Voilà, c'était un moment pas facile.
2: On va terminer ce tour d'horizon de vos plus grandes interviews de stars avec Sigourney Weaver, que vous avez reçue au début du mois pour un entretien en grande partie en français.
10: Enchantée, je suis tellement contente que vous ayez accepté de venir sur notre plateau.
11: Absolument.
10: Vous avez vécu, vous, en France, 2 ans à Beaulieu, c'est ça ?
11: Deux ans, c'est 15 ans.
10: À 15 ans ?
11: Oui.
10: On va en parler de la France. Hein. Je vous montre où vous vous installez. Les talons, c'est terrible. On fait attention. Attention, il y a des pièges partout sur ce plateau.
4: Pourquoi il est si dangereux ce plateau ? C'est quoi les pièges ? C'est les rails en fait des caméras ?
3: Parce qu'il y a eu des accidents, figurez-vous. Et j'avais pas envie. Non, il y a des trous partout, des rails.
4: C'est quoi les accidents ? Il y a eu des gadins ?
3: Oui. Des chroniqueuses, une chroniqueuse notamment, après sa chronique, comme le journal est en direct, qui s'est reculé et qui s'est pris les pieds. Non, ça peut être compliqué. Mais mais voilà, donc je préviens mes invités, mais oui, quel bonheur Sigourney Weaver. Alors elle, elle est vraiment très généreuse. Et elle est non seulement généreuse, sympathique, intelligente, c'est un bonheur. Je serais bien
4: restée. Et elle est ressortie en un seul morceau, ça c'est la bonne nouvelle. Alors, en cas de problème, vous avez un ange gardien, c'est votre chef de plateau. Votre chef de plateau, ouais, il est là pour veiller à ce que tout se passe bien sur le plan logistique pendant, ouais, pendant les directs, mais aussi veiller, on peut le dire, à votre confort en quelque, ouais, sorte. Notamment, pensez à la petite bouteille d'eau qui, ouais, est juste à côté de vous.
3: Ma laque, moi j'ai une laque.
4: Alors ça, on va y revenir dans un instant, ouais, parce qu'effectivement, la laque, c'est un dossier.

0: Vous voyez la tâche qui se verrait, et quand c'est à 30 secondes de l'antenne, c'est toujours
1: un peu compliqué. On ne peut plus rien faire.
0: Non, non.
1: Vous l'évoquiez, la LAC, c'est un sujet. Je peux en témoigner pour avoir été
0: primordial.
1: En plateau à vos côtés. Vous laquez beaucoup.
0: Pareil,
1: énormément.
0: La mèche qui arriverait dans la bouche au moment où je présente. Oui, oui.
1: Je me demande si c'est pas un toc presque, non ?
0: Si, si. Alors il y a des soirs où je suis pas très bien, où je me sens pas dans le truc, et je pense que ces soirs-là, je m'acharne. Et le fait de me remettre de la laque, ça doit me rassurer.
1: Bah, en fait, ça vous structure dans tous les sens du terme.
0: Là, ça, je finis avec un casque. Non, non, ça fait partie du rituel. On endosse le costume et la laque, la coiffure, le maquillage, c'est des sas en fait qui vous rappellent proche du personnage que vous êtes quand vous êtes présentatrice.
1: Il paraît que vous coiffez vous-même après avoir vécu un véritable traumatisme capillaire.
0: Oui,
1: Qu'est-ce qui s'était passé ?
0: En début de carrière, je présentais une émission sur TMC qui s'appelait TMC Reportage. J'étais vraiment journaliste de terrain. C'était pas du tout des considérations que je maîtrisais. Et pour le premier plateau, j'avais une maquilleuse coiffeuse qui m'a fait une espèce de choucroute. J'en ai pleuré devant ma télé et je me suis jurée de tout faire pour me ressembler à l'antenne. Et je pense que je me ressemble. Du coup, je suis moi-même.
1: Anne-Claire Coudray, question décoiffante justement dans un instant. C'est vous qui allez la choisir. Tirage au sort, fromage ou dessert, juste après ça.
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2: Anne-Claire Poudret, est-ce que la Bretonne que vous êtes raffole des spécialités culinaires de votre région, si légère? Galette,
3: phare, kika farce, pot-au-feu.
2: Mais vous mangez pas tout ça, toute évidence.
4: Non, c'est très sucré, très grand.
2: Ici, on fait plus léger, il faut choisir.
5: Alors voici deux enveloppes. Dans chacune une question, fromage ou dessert?
2: L'enveloppe fromage sans la fin de saison.
3: Non mais fromage.
2: Question qu'il faut nous lire, s'il vous plaît, Anne-Claire Coudray.
6: La prégité, ça vous fait peur?
2: Votre réponse dans deux minutes. Merci d'être avec nous sur RTL.
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2: Et nous sommes toujours avec Anne-Claire Coudray pour fêter ses 10 ans aux journaux du week-end de TF1.
3: Vous avez tiré une question au sort juste avant les infos. Il est maintenant temps d'y répondre, Anne-Claire Coudray, vous nous la rappelez s'il vous plaît?
4: L'après-JT, ça vous fait peur, point d'interrogation.
3: Bon, déjà on rassure tout le monde, c'est pas d'actualité. Vous n'êtes pas sur le départ, Anne-Claire Coudray, après ces 10 ans de JT.
4: Non, bah, j'espère pas, non, je commence
3: vous aimeriez...
4: à peine à être vraiment bien là où je suis, donc j'aimerais bien...
3: Ça c'est une phrase de quelqu'un qui veut rester 20 ans.
4: Ouais,
3: ça vous irait?
4: J'aimerais bien, c'est super de présenter le journal, on s'ennuie jamais, on a un lien privilégié avec les téléspectateurs. Le seul hic, c'est qu'on voit pas sa famille le week-end, mais est-ce un mal, j'ai envie de dire? Non, je plaisante.
3: On rate le cri du cœur.
4: Non, je parle pas de ma fille et de mon mari, bien sûr. Non, je plaisante. On rate quand même pas mal de choses, mais il y a aussi plein de professions où on est obligé de travailler le week-end. Je suis là tous les soirs de la semaine, donc pour faire les devoirs. Donc non.
3: Alors après, on décide pas de tout. Non. Il y a bien un jour où ça s'arrêtera. On en revient à la question du départ. Est-ce que cette perspective de l'après-JT vous angoisse un peu?
4: Ce qui m'angoisse, c'est de mal le vivre. C'est que ce soit humiliant. Encore une fois, quand on est présentatrice, on l'est pour ses compétences, mais aussi pour son physique, pour ce qu'on dégage, pour sa personnalité. Et quand on veut plus de vous, on veut plus de vous dans votre entièreté.
3: Le désamour.
4: Eh, c'est carrément ça. merci de le souligner. Non, il faut accepter ça. Après, moi, dès le départ, je me suis dit, tu n'as jamais pensé faire ça. Donc, il faut pas que ça devienne une souffrance quand ça va s'arrêter. J'ai adoré le terrain. J'adore toujours le terrain aujourd'hui, d'ailleurs, et j'essaye d'en faire de temps en temps. Retourner sur le terrain, ça m'irait très très bien. En plus, je pense que j'y retournerais bien meilleur qu'avant d'avoir présenté le journal. J'ai acquis une sorte de maturité journalistique à mon poste, puisque je suis aussi rédactrice en chef. J'ai une vision beaucoup plus globale de l'actualité. Donc, je pense que j'aurais une valeur ajoutée. Ce ne serait pas un deuil absolu. Mais bon, qui va m'embaucher pour retourner sur le terrain? Je n'en sais rien.
3: C'est vrai, ça vous dites qui pourrait m'embaucher?
4: Quand vous sortez d'un poste comme celui-là, je pense que vous êtes pas embauchable, surtout sur tous les métiers.
3: Parce que vous êtes très marqué.
4: Du journalisme. Vous avez un énorme salaire. Enfin, non, je plaisante, mais parce que je suis vraiment prête à gagner moins. Mais
3: ne dites pas ça, malheureuse. Moi, je quasiment.
4: Non,
3: oh là là.
4: Non, mais vraiment, c'est pas là que je mettrais mon deuil. Non, ce serait pas le curseur du tout.
2: Le terrain, vous y êtes retourné récemment pour une page spéciale en Russie et comprendre la manière dont les Russes vivent la guerre en Ukraine. Vous avez été étonné qu'ils vous accordent un visa?
4: Ah oui, on s'est demandé pendant longtemps pourquoi il nous en accordait un, s'il fallait s'inquiéter ou pas.
3: C'était pour mieux vous surveiller sur place.
4: Alors, si ça avait été juste nous surveiller, ils nous ont surveillés sur place de toute façon et on s'y attendait. C'est automatique. Je pense qu'ils savaient parfaitement tout ce qu'on avait fait. Quand vous allez en Russie, et c'est toute la difficulté de notre démarche, c'est que vous tombez vite sous le coup de la loi. Vous ne pouvez ni critiquer le pouvoir, ni critiquer l'armée, ni critiquer ce que fait la Russie en Ukraine. Et c'est très compliqué de devoir se censurer en permanence dans ces questions, tout en ne sachant pas quelle est votre marge de manœuvre. Et il y avait ma marge de manœuvre à moi, mais il y avait celle aussi de notre correspondant qui y retourne régulièrement, de notre traductrice qui y vit. Donc, il n'était pas question que je mette en danger mes collaborateurs ou les personnes qu'on interviewait. Ça a été très inconfortable et en même temps, journalistiquement parlant, c'était sidérant d'arriver dans un pays qui nous ressemble, où on était quelques années plus tôt pour la Coupe du Monde de football, et qui en même temps avait basculé dans une autre dimension. C'est-à-dire
3: que
4: leur vérité que alternative.
3: Lorsque vous poussiez le curseur un peu loin, la personne, parce que vous aviez quelqu'un qui vous accompagnait, commençait à sourciller un petit peu.
4: Non, alors on n'avait pas d'accompagnateur, mais on savait évidemment qu'on était suivis. D'ailleurs, ils sont pas toujours très discrets. Je pense qui savait très exactement ce qu'on avait dit aux uns et aux autres. C'est très compliqué, vous n'avez pas de repères. Nous, on vit en démocratie, on ne se doute pas de la tranquillité d'esprit que ça représente. Là, on voyait bien la censure terrible dans laquelle s'étaient enfermés volontairement ou involontairement les Russes qui vivent sur place. Et puis la force de la propagande. Moi, j'ai été sidérée, vous allumez la télé le matin, vous sortez dans la rue... tout vous renvoie à la version du pouvoir,
3: la version officielle,
4: à l'idée
3: oui.
4: de l'ennemi extérieur, du nazisme, de la nécessité de se battre contre un Occident qui est ligué contre eux, etc., etc. Et je pense que les vrais opposants sont partis ou sont en prison, et ceux qui restent, ben, s'en sont fait une raison parce qu'ils n'ont pas envie de finir aussi en prison. Et c'est très troublant. C'est très troublant de vivre dans un pays où on vous dit que le ciel est rouge, par exemple.
3: Enfin, vous étiez bien contente de rentrer.
4: Oui, alors j'ai mesuré ma chance de vivre dans un pays comme le nôtre.
3: Et d'exercer ce métier de journaliste dans un pays libre.
4: Et d'exercer ce métier de journaliste, oui, en ne tournant pas ma langue cette fois dans ma bouche à chaque fois que je pose une question. Ça, c'est vraiment très marquant.
3: Anne-Claire Coudray, à la Bougeotte, elle aime voyager. Mais là, dans un instant, on vous installe dans votre canapé, devant la télé. C'est vous qui allez composer votre programme.
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3: Il y a deux très gros événements à la télé ce samedi, Anne-Claire Coudray. Déjà à 18h sur M6, la finale de la Ligue des Champions, PSG-Arsenal. Je doute que vous ayez le temps de regarder parce que vous serez en pleine préparation du 20h.
4: Bon, on va regarder d'un œil quand même. parce que si le PSG gagne... On va quand même en dire un mot dans le journal.
3: Voilà encore l'exemple de l'info qui va s'écrire à la dernière minute,
4: oui,
3: ça. Hein
4: ouais, ouais. Ouais, ouais, ouais. Avec les prolongations, ça risque même d'être, si jamais il y a prolongation, toute dernière minute. Mais on s'adaptera, évidemment.
3: Autre finale ce soir, 21h, celle de The Voice sur TF1. Là encore, compliqué de regarder, je suppose, parce que vous quittez TF1 à quelle heure?
4: Ah oui, je suis dans ma voiture. Je suis dans ma voiture au début, parce que j'arrive à 9h30 chez moi. Donc, non, je peux quand même regarder le résultat. The Voice.
3: Donc départ aux alentours de 21h de TF1, pour revenir à quelle heure le lendemain?
4: 9h. On okay. fait 9h-21h.
3: Donc pas de sortie, j'imagine, le week-end?
4: Un petit peu quand même, sinon votre vie sociale est quand même très réduite, parce que les dîners le lundi soir, bizarrement, ça
3: n'intéresse personne. Il y a moins de gens intéressés, ouais.
4: Non, si quand même, mais jamais après minuit. Minuit, c'est mon grand maximum, parce que il faut quand même articuler, être... Dès que vous êtes un peu fatigué, vous prenez un mot pour un autre, vous allez trop vite par rapport au prompteur. C'est un truc de dingue, hein. C'est la fatigue de l'esprit.
3: Donc on dîne à 21h30 chez Anne-Claire Coudray, et à 22h30, tout le monde doit être parti.
4: Tout le monde au lit. Non. Minuit, j'ai dit.
3: Minuit,
4: c'est pas okay. mal.
3: On revient à The Voice.
0: The Voice, il paraît que c'est votre petit surnom à la rédaction de TF1. Depuis votre duo avec Julie Pietri dans La Chanson Secrète.

0: On s'est pas trompé de chanson.
1: Ah non. Je me revois à l'âge de 10 ans. J'avais recopié vos paroles. Je les avais scotchées sur le four de notre cuisine. Et je chantais avec une brosse à cheveux en me regardant dans la vitre du four. Et je pense que j'ai chanté votre chanson des centaines de fois.
2: Anne-Claire Poudret se dit, mais quand est-ce qu'ils vont me lâcher avec ça? Ils me passent l'extrait à chaque fois. Mais oui, on a adoré, c'était trop mignon.
3: Mais moi aussi j'ai adoré. Ça me dérange pas du tout. J'étais fan de cette chanteuse, fan de cette chanson.
2: Et il se passe un truc en plus à ce moment-là. On a quand même l'incarnation des JT de TF1 qu'on a l'habitude de voir dans une solennité qui tient à l'exercice. Ouais. Là, se lâcher et redevenir une enfant.
3: Devenir une sorte de bête de scène. Non, je me dis que comme on est homme et femme tronc, le fait de nous voir en entier sur une scène dans un autre contexte, ça peut peut-être nous rendre sympatoches. Et puis sur cette chanson-là, je pense que beaucoup de gens se sont retrouvés, en tout cas de ma génération.
2: On retourne à votre plateau télé.
4: Lundi soir sur M6, nouveau numéro de l'émission de rencontre Mariée au premier regard, alors que France 4 diffusera un documentaire Stromae, le vertige du succès. Vous regardez quoi ?
3: Oh, Stromae, le vertige du succès. Déjà parce que j'ai une petite histoire particulière avec lui. Bah j'ai vécu un moment très fort, enfin partagé avec des millions de personnes. Mais
2: oui, 2022, alors qu'il fait son retour après plusieurs années d'absence, vous le recevez dans une interview aussi forte sur le fond que sur la forme.
5: Vous avez aussi pendant 7 ans lutté contre un certain mal-être. Vous en parlez d'ailleurs sans détour. Dans vos chansons, vous parlez aussi beaucoup de solitude. Est-ce que la musique vous a aidé à vous en libérer?
6: Je suis pas tout seul à être tout seul. Ça fait déjà ça de moins dans la tête. Et si je comptais combien on est? Beaucoup.
4: Une interview en chanson, ça c'est rare, hein. Ça ne s'est jamais fait dans un JT.
3: C'est inédit et ça se refera sans doute jamais.
2: Vous avez tout de suite accepté quand les équipes de Stromae vous ont proposé cette mise en scène?
3: Non, il voulait répondre uniquement en chanson. Et donc on lui a expliqué que le journal télévisé, ça avait quand même certains codes. Et on lui a dit qu'on n'était même pas sûr d'être capable de lui assurer un son à la hauteur de son art. Et donc on a beaucoup travaillé ensemble. Moi, je lui ai proposé de faire une vraie interview avec des questions classiques, des réponses classiques, et puis de choisir la question que tout le monde attendait sur son mal-être et le fait qu'il avait disparu pendant 7 ans, et que là, évidemment, il répondait avec une chanson de son album, qui est une chanson très forte. Je pense que j'aurais pas pu rêver plus belle réponse, parce qu'il avait choisi et sous-pesé chacun des mots de cette chanson, que c'était vraiment ses tripes qu'il mettait sur la table, et ça a été un des moments les plus forts. Ça a été enregistré, parce qu'encore une fois, on avait vraiment peur que techniquement, on soit pas à la
2: là,
3: hauteur.
2: Là, il fallait que ce soit parfaitement cadré, évidemment. Émotion très forte, d'autant plus forte que vous étiez très proche de lui physiquement, comme vous êtes très proche de tous vos invités. Finalement, la table du JT rapportée à la taille du studio, elle est très petite.
3: Oui.
2: C'est un problème de budget ou c'est un choix éditorial?
3: C'est un choix d'être proche de son invité. Ça invite aussi à la conversation, à la confession si c'est un invité qui s'y prête. À la réponse franche et directe, si c'est un invité politique. Non, c'est volontaire, bien sûr.
2: M6, Mariée au premier regard. Alors vous, c'est ni au premier, ni au second, ni au centième regard.
3: Non.
2: Sauf si je me suis trompée, mais vous n'êtes toujours pas mariée avec votre compagnon.
3: Non, je ne suis pas mariée. Non. Ça, organiser une fête avec 150 personnes, ça me décourage d'avance. J'ai jamais.
2: Puis vous n'aurez pas de week-end à proposer, en plus.
3: Alors en plus, se marier un mardi, c'est sûr que personne va venir.
2: C'est la pression de l'événement, ouais, qui pourrait vous réfréner.
3: Non, mais moi, j'ai toujours peur que les gens viennent pas.
2: Soyez rassurés sur ce point. Sauf si vous faites le mardi, en effet.
3: Non, c'est vrai que les plans de table, j'ai marié mes deux sœurs, j'ai vu la lourdeur de la logistique, c'est du stress quand même.
2: Votre compagnon, il s'appelle Nicolas, il n'est pas du tout dans le monde de la télé et ça vous va très bien.
3: Ah oui, mais il me regarde. Il me regarde et on l'appelle Monsieur Michu, il m'en voudra pas de le raconter.
2: Monsieur Michu.
3: On l'appelle Monsieur Michu parce que pendant le journal, il m'envoie des commentaires. Et donc, à la sortie du journal, on sait déjà ce qui va marcher, ce qui ne va pas marcher.
2: Mais vous les lisez en direct?
3: C'est hyper précieux. Non, pas en direct.
2: Non, pendant les
3: quand
2: sujets.
3: Je sors. Ah, au moment du débrief, je regardais, je dis, Monsieur Michu, il n'a pas du tout aimé le troisième sujet. Non, il se trompe rarement sur la tendance générale.
2: Votre amoureux est très attentif à l'édito de votre journal. Parfois, il fait l'inverse néanmoins. J'ai lu quelque part qu'il arrivait aussi qu'il ne vous parle pas du tout du JT quand vous rentrez pour que vous puissiez décompresser.
3: Alors pire, parfois il regarde la 2.
2: Alors ça, c'est un problème. Il cherche à vous dire quelque chose.
3: Ouais. Non, mais c'est marrant parce que il a souvent raison de regarder la 2 parce qu'on rend avant. Oui. C'est évidemment après,
2: le journal
3: après
2: est plus long.
3: On est
2: oui.
3: rendu l'antenne. Mmh. Et mais quand il me dit, oh, il était super l'interview. Elle était super l'interview de Laurent Delahousse. Je le prends toujours mal. Même si j'adore Laurent Delahousse et que je
2: elle
3: reconnais
2: sa qualité. Elle a
3: dit toute seule. Non. Il est parfois.
2: Tant mieux. Non, vous auriez pas voulu un. Vous auriez pas voulu un fan.
3: Non, mais il a raison. Il a raison. Mais on y met tellement d'énergie que quand on rentre et qu'on nous dit, ouais, c'était tristoun. Franchement, vous avez ouvert. On se dit qu'on est passé à côté, mais il faut accepter. Hein.
2: Anne-Claire Coudray, on le disait, vous adorez la chanson « Ève, lève-toi ». Ici, on a une Eva et elle lève lièvre. Elle révèle les vérités cachées de nos invités. On l'accueille tout de suite.
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2: Bonjour Eva.
7: Bonjour tout le monde, bonjour Anne-Claire.
3: Bonjour Eva.
2: Anne-Claire, Eva est venue les bras chargés de cadeaux pour fêter vos 10 ans de JT. Elle va nous offrir des infos et des archives absolument collector.
4: On commence Eva avec les interviews les plus improbables d'Anne-Claire Coudray.
7: En 10 ans, vous avez vu défiler de nombreux humoristes sur votre plateau, souvent dissipés. On se souvient par exemple de Franck Dubosc qui s'était mis à votre place à la fin du journal, ou encore Jérôme Commander et Danny Boone qui parlaient entre eux, mais la palme du plus ingérable revient bien sûr au roi du happening à la télé.
8: Jamel.
7: Exactement.
8: Ah ouais.
9: Excusez-moi, et moi je peux vous poser des questions, moi. Mais est-ce que les gens ils vous connaissent pas, Anne-Claire? On sait pas qui vous êtes. Moi, j'ai des questions comme ça que j'ai envie de vous poser.
10: Alors, il se trouve que j'ai moi aussi encore des questions, et notamment sur votre vie. Parce que
9: elle se laisse pas déstabiliser. C'est une professionnelle.
10: Je me suis préparée. J'ai regardé vos anciennes interviews.
2: Bon, en réalité, il n'y a pas de préparation. Il faut juste se laisser faire, quoi.
3: Faut avoir de la répartie quand même. Et quand vous êtes en direct, c'est pas facile. Là, j'étais en début de carrière. Je pense qu'aujourd'hui, je serais un peu plus prête.
2: Mais inutile d'essayer de revenir sur les rails de son interview quand on a Jamel Debbouze. On le laisse faire le show.
3: Non, et puis il faut pas se braquer, évidemment. Et puis c'est un cadeau. Il se passe quelque chose. On vous le ressort en interview 10 ans plus tard. Enfin bon, bref. C'est c'est un vrai plaisir. C'est un vrai plaisir.
4: Toujours au chapitre comique, vous avez aussi reçu les Tuches, les vrais.
7: Oui, Jeff et Cathy Tuche, tout juste de retour d'Angleterre où ils avaient tourné God Save the Tuche, une interview absolument surréaliste où il avait notamment été question de la veste que vous portiez ce soir-là.
10: Cathy, vous êtes très en beauté aujourd'hui avec un petit diadème.
11: Je vous retourne le compliment, Mme Coudray.
10: Les robes
11: j'adore
10: de princesse.
11: Votre toilette.
10: Merci beaucoup.
11: Très très belle, je sais pas, c'est du velours.
10: C'est du velours, oh, tout
11: j'adore.
10: À fait.
11: C'est la meilleure matière.
9: Et ça, faut donner à nettoyer, ça, tu peux pas le.
10: Oui, ah non, et puis le blanc, c'est tellement
9: salissant. Ça, salissant. C'est salissant, le blanc.
11: Oui, mais ici, c'est bien nettoyé, excuse-moi.
2: Bon, plus difficile, ça a été de garder son sérieux, quoi, pendant cette interview.
3: Oui, mais alors, c'est eux qui nous ont dit, mais parce que je les ai reçus plusieurs fois, puisqu'il y a eu plusieurs films, La Tuche. Et cette fois-ci, ils m'ont dit, mais si on venait en Cathy et Jeff Tuche, qu'est-ce que tu dirais? Alors là, je leur ai dit, c'est pareil, il y a des codes pour le journal télévisé, donc chaque question doit être une vraie question en lien avec la thématique du film, l'Angleterre. On n'a rien dit de totalement surréaliste, mais par contre, les personnages sont complètement dingues.
2: Et Isabelle Nanty a adoré votre veste.
3: Ah oui, ouais.
2: Une non, passion, non,
3: mais,
2: hein.
3: Ouais, alors son diadème, pas sûr que je le porte, mais mais ils ont joué le jeu et puis c'est des grands acteurs.
2: Isabelle Nanty, Jean-Paul Rouve, évidemment, pour ceux qui les auraient pas reconnus.
4: Place maintenant à un invité récalcitrant.
7: Il s'appelle Brad Pitt. Vous l'avez reçu en 2023 et vous auriez bien aimé qu'il vous dise un mot en français, mais lui, manifestement, ne voulait pas du tout.
10: Allez, faites-nous plaisir. Un mot en français.
12: Oh, please don't do that.
13: Oh non, ne me faites pas ça. À chaque fois que je viens en France, je dis donnez-moi un an de plus ou deux. Je vous le demande à nouveau.
12: I'm saying it still.
10: Rendez-vous est pris. Je vous réinviterai dans un an pour qu'on vérifie vos progrès.
2: 3 ans plus tard, Brad Pitt n'est toujours pas revenu sur votre plateau.
3: Mais il me l'a dit, le mot en français. Il a dit merci beaucoup à la fin. Et j'étais en pamoison. Non, il n'est pas revenu, mais je n'attends qu'une occasion pour le réinviter.
2: Peut-être qu'il attend de faire vraiment des progrès en français.
3: Non, mais même si c'est en anglais, ça fait partie des acteurs très généreux. Qui sont vraiment là avec vous, qui donnent sur le film, qui parlent d'eux-mêmes, de leur vie. C'est une des plus belles rencontres en 10 minutes chrono et des plus intéressantes.
2: S'il revient cette fois-ci, vous n'oubliez pas la photo?
3: Ah oui. Oh, quelle frustration. Ce jour-là, personne n'a pris de photo et je n'ai même pas ma photo avec Brad Pitt.
2: Vous avez une capture d'écran, c'est ça?
3: Je sais pas ce qui s'est passé.
2: Personne n'y a pensé pour vous.
3: Alors, en plus, comme ils étaient deux, là pour le coup, ils étaient un petit peu éloignés de moi. Donc en fait, même en capture d'écran, je suis pas sûre qu'on ait l'impression qu'on est très proche. Non, c'est un acte manqué.
4: Anne-Claire Coudray n'a pas besoin de l'intelligence artificielle pour rédiger ses lancements.
7: Mais non, puisque vous avez mieux que l'IA, vous avez votre maman Michelle, ancienne ancienne prof de français. Il paraît que quand vous avez un doute sur une formulation d'un lancement, vous la consultez.
8: Oui, oui, systématiquement. Je l'appelle. Elle n'a pas toujours la réponse parce qu'en plus je l'appelle au dernier moment.
2: Mais... 19h58, oui, dépêche-toi, voilà, maman.
3: Non, c'est les histoires d'accord.
2: Si par malheur, justement, vous faites une faute d'accord, vous faites remonter les bretelles ou pas par votre maman?
3: Alors, par ma maman et par les téléspectateurs. Je suis toujours fascinée par le fait que les téléspectateurs sont très attentifs et ils sont très sensibles parce qu'on est dans le cadre du JT, à l'orthographe, à la grammaire, à la syntaxe. C'est assez émouvant de le voir d'ailleurs. Moi, j'accepte ce genre de mail et je réponds toujours quand je suis en cause, évidemment, pour faire amende honorable. Mais ça me rassure beaucoup. Et ce qu'ils accepteraient dans une émission de divertissement, ils ne l'acceptent pas au journal et je trouve ça très bien.
2: Maman, qui a été prof de français, c'est pour ça que vous lui demandez conseil aussi, votre père psychologue. Vos parents, ils doivent être sacrément fiers de votre parcours, non?
3: Oui, je pense qu'ils sont surtout contents de voir que ça me rend heureuse et que j'ai pas forcément pris la grosse tête pour autant.
2: Et eux, est-ce qu'ils ont pas pris la grosse tête leur village?
3: Non, je crois pas. Ils sont contents quand ma mère a des chambres d'hôtes, donc quelquefois elle a des clients qui viennent et qui lui disent mais vous êtes les parents d'Anne-Claire Coudray, parce que j'ai dû dire dans une interview. Ça leur fait plaisir, mais non, on est une famille.
2: Est-ce qu'il y a une photo de vous dans chaque chambre?
3: Non,
2: de cette maison d'hôtes.
3: Il n'y a pas la télé. Non. On a su rester sobre. Mais j'étais pas inquiète, hein. On était suffisamment solide pour pas en faire n'importe quoi de tout ça.
2: Les Bretons, hein.
3: Voilà. Je pense que c'est lié à ça. Ouais. Moi, j'ai toujours
14: attendu là les deux.
3: Non, mais j'ai toujours attribué cette sobriété à l'histoire de notre région.
2: Une forme d'humilité. On reste à sa place pour pas y être mis.
3: Moi, j'ai souvent senti que les Parisiens nous regardaient un peu comme des ploucs. Je dis souvent que je suis provinciale, mais c'est vraiment un titre que je revendique. Puisse dire qu'on est arrivé là parce que on l'a mérité, on l'a choisi, on a saisi les opportunités, et pas parce que voilà.
2: À la différence des Charentais, par exemple. Bah, voilà.
4: Ça va se payer, ça.
14: On reste en famille avec un moment très mignon.
7: Une surprise dans un reportage tourné en Bretagne en 2020 en pleine crise du Covid. Un message totalement inattendu.
15: Impossible de ne pas passer par Locmariaquer pour un délicieux message personnel. Jeanne, 93 ans, votre grand-mère Anne-Claire.
16: Ici, tout va bien. Vous, à Paris, prenez soin de vous.
10: Et je l'embrasse très fort, ma grand-mère. Ne t'inquiète pas, mamie, on fait aussi très attention à Paris. En tout cas, merci à Mathieu et Philippe pour cette énorme et belle surprise.
2: Vous n'étiez vraiment pas au courant?
3: Ah si, là, j'ai les larmes aux yeux. Donc, heureusement qu'ils m'avaient prévenu avant, parce qu'ils se sont dit que j'allais pas pouvoir gérer. Et oui, ça m'a fait plaisir, évidemment. Mais en direct, j'ai pas trop écouté. Je me suis pas redélectée de ce moment-là, parce que
2: mais
3: j'avais
2: même là,
3: peur.
2: Quand on en parle, ouais, votre grand-mère, avec qui vous avez passé une grande partie de votre enfance, Jeanne, c'est avec elle que vous regardez.
3: Elle a 98 ans aujourd'hui, donc c'est chaque moment passé avec elle est précieux.
2: 98 ans, vous allez la voir souvent
3: en Bretagne? Pas assez souvent, parce que j'aimerais bien la voir plus souvent, mais j'essaye d'aller la voir tous les deux mois, parce que, encore une fois, à 98 ans, chaque moment est précieux.
2: C'est avec elle que vous regardiez Dallas quand vous étiez petite.
3: Oui, Dallas Dynasty, en mangeant du gâteau de riz dans le lit. Elle avait sa télé dans le placard. Non, c'était génial. Dallas, c'était délicieux.
2: C'est de là que vient la laque.
3: L'amour du brushing.
2: Oui.
3: Alors, au début de ma carrière, j'avais les messages de Monsieur Michu, mais j'avais aussi les messages de ma grand-mère qui ne se prononçait pas sur l'actualité du jour, mais par contre sur le positionnement de Marais, de si elle était trop au milieu, elle était perturbée.
2: Ah oui, elle était
3: si
2: sur votre coiffure, votre grand-mère.
3: Ouais.
2: Oui,
3: ah oui, la coiffure. Ah mais la coiffure a toujours été très important pour elle. Elle a toujours été très soucieuse de son apparence, donc.
2: Vous êtes cernée de toutes parts, Anne-Claire Coudray.
3: C'est pas facile. Hein.
2: Anne-Claire Coudray, ici c'est l'inverse du JT. On met le sujet le plus important à la fin. Dans deux minutes, on va découvrir votre archive télé la plus improbable. C'est du très très haut niveau, vous allez voir. À tout de suite. 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
2: On vous a gardé le meilleur pour la fin, Anne-Claire Coudray. Et vous avez raison d'avoir peur.
3: Oui.
2: Nous allons découvrir votre archive la plus improbable. Vous avez une petite idée de ce que ça peut être
3: non.
2: ou pas
3: non, ben non. Ça s'est passé un 14 juillet, Vincent Rumeur.
4: Tous les ans, vous donnez de votre personne pour l'édition spéciale Fête Nationale de TF1. Vous avez pris place dans un avion de la Patrouille de France, grimpé au sommet des Invalides ou encore testé la pesanteur lors d'un vol parabolique. Mais c'est votre saut en parachute qui mérite le prix de l'extrait le plus improbable. Parce qu'en plateau, personne n'écoutait ce que vous racontiez.
5: Mais on n'entendait pas, surtout.
2: Ah si, on vous entendait, mais au loin, un peu comme Kenny de South Park qui se fait écraser. Écoutez.
6: La vitesse là, sur les images que vous voyez en ce moment, est passée de 50 mètres par seconde à 5 mètres par seconde. Une vitesse qui a donc été divisée par 10. Alors, vous avez vu, il y a des tournoiements. Ça peut servir, par exemple, à accélérer, à reprendre le contrôle de la direction, au sol.
2: On vous a mis un baillon sur la bouche pour ce saut ou...
3: Alors, il faut dire qu'un saut en parachute, c'est techniquement très compliqué à mettre en son et en image. Et l'année d'avant, on devait le faire l'année d'avant et la météo ne l'avait pas permis. Donc, on retentait notre chance et ça n'a pas marché au niveau du son. Mais ça, on sait qu'en direct, c'est très compliqué. Ça ne m'a pas empêché d'en profiter et de donner mon impression en arrivant sur le sol. Mais non, c'était magique.
2: Nouveau défi en vue pour le prochain 14 juillet ou pas?
3: Oui, mais je peux pas encore vous dire ce que c'est top secret.
2: On sera là le 14 juillet pour votre saut à l'élastique depuis la Tour Eiffel avec votre porte-clé Céline Dion. Merci beaucoup Eva Crever.
4: Merci, à la semaine prochaine.
7: Anne-Claire Coudray, merci beaucoup d'être venue fêter vos 10 ans de JT avec nous. On vous retrouve dans un peu plus d'une demi-heure sur TF1 pour votre 13h.
3: Merci à vous, c'est tellement sympa de venir. Jamais 203. Hein. Vous jurez?
2: C'était pas votre troisième fois déjà?
3: Non, c'est ma deuxième.
2: Ok, on va autant prendre votre carte de fidélité.
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10: Bonsoir. Alors ce soir, je vous le dis.